0: Indique le procureur de Rennes. Ils doivent être présentés ce mercredi matin au tribunal judiciaire en vue d'une éventuelle mise en examen. 3 ans de prison, dont un ferme sous bracelet requis contre un animateur périscolaire à Paris. Il s'agit du premier procès du scandale des violences sexuelles dans le périscolaire. L'animateur de 36 ans comparaissait devant le tribunal correctionnel pour des agressions sexuelles sur 9 enfants âgés de 3 à 5 ans dans une école du 11e arrondissement. Depuis le début de l'année, 78 agents de la ville ont été suspendus, dont 31 pour des suspicions de violences sexuelles. Place aux plaidoiries des avocats de Nicolas Sarkozy ce mercredi dans le procès en appel des financements présumés libyens de sa campagne de 2007. Le parquet a requis 7 ans de prison à l'encontre de l'ancien chef de l'État. La décision attendue en novembre prochain. À l'international, Israël annonce avoir visé le nouveau chef de la branche armée du Hamas lors de frappes menées dans la bande de Gaza. Le communiqué n'indique pas s'il a été tué. Israël qui multiplie par ailleurs ses bombardements dans le sud du Liban, malgré le cessez-le-feu, de nouveaux appels à évacuer ce mardi soir. Frappes qui surviennent après l'annonce du gouvernement israélien d'étendre ses opérations terrestres contre le mouvement pro-iranien du Hezbollah. En football, match nul entre Saint-Etienne et Nice, 0 partout sur la pelouse de Geoffroy Guichard. Match aller des barrages pour la montée en Ligue 1 ou la descente en Ligue 2. Tout reste donc à faire au match retour. Ce sera à Nice vendredi. Et puis du tennis, Roland Garros, c'est terminé pour le français Clément Tabur, éliminé au premier tour. Le numéro 1 mondial, l'Italien Yannick Sinner, a été redoutable et expéditif. Victoire 6-1, 6-3, 6-4. Et puis un peu plus tôt, la Française Loïse Boisson, demi-finaliste surprise l'an dernier, a été éliminée face à la Russe Anna Kalinskaya, 6-2, 6-2. La météo pour ce mercredi, du soleil et surtout de la chaleur. Elle va encore s'accentuer dans l'ouest, prévient Météo France. Les 30 degrés dépassés quasiment partout, entre 28 et 30 près de la Manche et de la Méditerranée. Les courses, enfin, seront à Strasbourg, départ 13h55. Dominique Cordier vous conseille de jouer le 2, le 6, le 7, l'As, le 10, le 14 et le 3. L'outsider de RTL, le 14, Kébéla.
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3: C'est la gendarmerie nationale. J'y sais ma maman, personne ne me répond. Ils me disent non, Madame Crémaux. C'est votre petit Valentin. Votre petit Valentin, mais votre petit Valentin est mort.
4: Bonjour, Stéphane Moitoiré et Noëlla Ego, 39 et 49 ans. Deux silhouettes fantomatiques qui errent sur les chemins du crime. En mission divine, à l'été 2008, quand on retrouve le corps du petit Valentin Crémaux, 10 ans et demi, tué de 54 coups de couteau. Les illuminés cherchaient l'élu, un petit garçon pour sauver le monde. Moitoiré Ego, les pèlerins du mal, l'heure du crime. La seule émission radio 100% fait divers, c'est tout de suite sur RTL. Mardi 29 juillet 2008, minuit 20, les pompiers de l'Ain s'affairent autour du corps d'un petit garçon. Il gît dans une mare de sang rue du Bramafan à Lagneux, à 40 km de Bourg-en-Bresse. L'enfant a reçu une pluie de coups de couteau au thorax, au cou, au visage, à l'épaule gauche. 54 plaies au total, dont 3 très profondes à la poitrine. Le petit garçon est déclaré mort à 1h20 du matin. Les coups étaient destinés à tuer, notent les légistes. Ils ajoutent que l'enfant s'est défendu. Il se rendait compte de ce qui se passait, indiquent les médecins. La victime s'appelle Valentin Crémaux, 10 ans et demi. Ses parents, pris par leur travail, l'avaient confié pour quelques jours à un ami de la famille. Celui-ci raconte qu'après le dîner, ils sont allés rendre visite à un voisin. Valentin a voulu emprunter un vélo pour faire des tours dans le quartier. Une heure plus tard, il ne l'a plus vu avec le voisin. Ils sont partis aussitôt à la recherche de Valentin. Ils l'ont retrouvé en sang. Ils ont pensé à un accident de la circulation. Les parents sont effondrés. Véronique Crémaux, la maman, dit qu'elle a fait un dernier coucou à son fils la veille, vers 20h, par webcam. « Je t'aime, Mamoun », lui avait dit Valentin. mercredi 30 juillet, les enquêteurs ont la conviction que le meurtrier de Valentin s'est blessé au bras ou à la main gauche pendant l'attaque. Il a laissé derrière lui des gouttelettes de sang dans les rues de Lagnieux. La caméra de vidéosurveillance de la caisse d'épargne montre un individu qui court, un vêtement noué autour de la taille. Une habitante dit avoir croisé, après 23 heures, cet homme costaud, 1m75 environ, très brun, bermuda, t-shirt avec un blouson autour de la taille. Un automobiliste se souvient, lui, avoir aperçu, dans les heures précédant le meurtre, un autostoppeur qui paraissait agité. Il disait être en pèlerinage. Une jeune femme blonde n'était pas loin de lui. Les gendarmes font le rapprochement avec un couple de routards, contrôlés par leurs collègues dans un village voisin quelques heures seulement avant la mort de Valentin. Un homme et une femme qui tenaient des propos incohérents sans être agressifs. La femme se disait princesse des esprits divins. Ils ont décliné leurs identités. Stéphane Moitoiré, 39 ans, et Noëlla Ego, 49 ans, inconnu de la justice. Le couple a été vu en train de traîner dans diverses localités. Le 28 juillet, ils ont demandé à être hébergés à l'église de Sorlin. L'homme disait avoir des parents très riches qui vivaient en Australie. Il faisait le tour du monde pour aider des malheureux. La femme tenait un chat noir en laisse et avait de nombreux bagages. Ils ont passé la nuit dans la salle du catéchisme. Les gendarmes effectuent donc des prélèvements sur place, un ADN masculin inconnu est prélevé sur une poignée de porte. Il match avec celui retrouvé sur la scène de crime. C'est celui du routard Stéphane Moitoiré. Samedi 2 août, le procureur de Bourg-en-Bresse délivre un mandat de recherche à l'encontre du couple Moitoiré-Ego. Des portraits robots sont publiés dans les journaux. Le lendemain, un habitant du Chélard, en Ardèche, dit avoir aperçu les suspects dans le village. Stéphane Moitoiré et Noëlla Ego sont interpellés. Moitoiré fait des déclarations confuses. Il dit tourner en rond en France, avec pour seule compagne Noëlla Ego, qu'il présente comme une reine. « Je suis seul avec sa majesté, dit-il, pour faire des circuits de missions divines et débloquer les accords de finances internationaux. » Et tout de suite, évidemment, on est interloqué par ce couple. On voit bien qu'il y a quelque chose qui va pas dans leur discours. Alors, ils sont peut-être en train de raconter n'importe quoi, de tricher, de fabuler, mais il y a quelque chose qui se passe. Et à ce stade, l'enquête sur la mort du petit Valentin Crémaux ne fait que commencer. Les interrogatoires des deux suspects vont être très longs et très complexes. Et je vais vous emmener dans le prochain chapitre de l'heure du crime, au cœur même de cette garde à vue qui est très importante parce qu'il va se dire beaucoup de choses. Ça sera dans le prochain chapitre. 54 coups de couteau pour Valentin. Bonjour Frédéric Perruche.
5: Bonjour.
4: Merci beaucoup d'être avec nous dans cette heure du crime depuis le bureau RTL de Lyon. Journaliste correspondant dans cette région Rhône-Alpes, 54 coups de couteau pour Valentin. La scène est effrayante et tout de suite, ça va faire le tour des journaux. Tout de suite, on va se dire qu'il y a quelque chose d'incroyable qui vient de se passer, de tragique.
5: Ah oui, évidemment, ça va faire énormément de bruit dans la région, d'autant que il y a eu plusieurs temps dans cette histoire. Au départ, il y a eu effectivement ce garçon Valentin qui est retrouvé mort, et la première expertise, en tout cas le SAMU qui arrive sur place, le médecin du SAMU pense qu'au départ que c'est un chien qui a attaqué Valentin.
4: Ah oui, donc, à cause des blessures.
5: Au départ sur la thèse accidentelle, et il faudra une demi-journée le lendemain pour qu'une expertise plus précise des légistes constate que le petit Valentin a été tué à coups de couteau.
4: Un meurtre qui est un concours de circonstances. Le petit garçon, il est un peu turbulent, ce petit garçon, ce petit Valentin, il a l'habitude comme ça de partir un peu à l'aventure. Il est monté sur un vélo et puis on le revoit pas. Il est tombé sur une espèce de guet-apens, j'ai envie de dire.
5: Ouais, c'est une terrible rencontre. En fait, le petit Valentin, il a été laissé par ses parents chez des amis. Ce soir-là, il s'embête un petit peu. Il est 22h30, 23h. Il sort, il prend son vélo, il fait des allers-retours dans cette petite rue. Et puis, il rencontre cet homme avec son couteau qui s'acharne sur lui. Plusieurs minutes, le garçon se défend avant de mourir, évidemment.
4: Bonjour, docteur Paul Bensoussan.
6: Bonjour Jean-Alphonse.
4: Merci beaucoup d'être avec nous aujourd'hui dans le studio de l'heure du crime. Vous êtes expert psychiatre agréé par la Cour de cassation et vous connaissez très bien ce dossier, docteur Bensoussan, parce qu'effectivement vous avez expertisé les deux protagonistes principaux, Stéphane Moitoiré, Noëlla Ego. Et on va évidemment rentrer dans votre étude et dans les conclusions que vous en tirez. Il y a déjà, on est au début là, on les connaît pas très bien, on sait pas très bien d'où sort ce couple. Inconnu de la justice, c'est important, hein, ils ont jamais fait parler d'eux. 54 coups de couteau, ça c'est un acharnement. Et pour un psychiatre, c'est déjà quelque chose qui parle.
6: Oui, alors bien sûr on ne pose pas de diagnostic sur la simple violence, brutalité, sauvagerie de l'attaque, mais le crime psychotique, typiquement, est caractérisé par un certain nombre de paramètres, dont son absurdité, son caractère immotivé, mais aussi l'acharnement inutile sur la victime. Quand on lit dans tel ou tel journal des dizaines de coups de couteau, etc., c'est pas forcément un psychotique qui a fait ça, mais c'est hautement évocateur de psychose. Ce sont en tout cas les principales caractéristiques du crime du malade mental criminel.
4: C'est le moteur de ça, c'est la rage. C'est alors, une espèce ça de peut ça peut être de la rage, jalousie, ça peut être plein de choses,
6: mais délire. Alors ouais. Là, on va rentrer dans le dossier plus particulièrement. Mais effectivement, on a mille explications possibles. Par exemple, si on se défend contre un persécuteur dont on est sûr qu'il nous persécute ou qu'il veut notre mort, on peut imaginer un déferlement d'agressivité. Le psychotique n'a pas... C'est une métaphore d'un ami, Patrick Blacher, ami et collègue, qui dit « un moteur de Ferrari et des freins de vélo ». On ne peut plus, il ne peut plus s'arrêter. Quand l'attaque, c'est une déferlante.
4: Frédéric Perruche, un petit mot, ce couple de marginaux, Stéphane Moitoiré, Noëlla Ego, ils font un petit peu le tour de la région, comme ça. Ils dorment dans des églises, etc., ils demandent de l'aide.
7: Oui, c'est ça. C'est un couple de marginaux, de pèlerins, mais ça fait 20 ans que ça dure, hein, quand le meurtre de Valentin se produit. Ça fait 20 ans qu'ils font le tour du pays, qui s'arrête ici ou là dans des salles communales, dans des salles paroissiales, et voilà, ils sont avec leur vélo, des fois ils sont à pied, des fois ils font du stop, et effectivement on les remarque parce que elle tient parfois un chat en laisse, et ils ont toujours des propos assez ahurissants avec les gens qu'ils rencontrent, donc c'est vrai que c'est aussi ça qui va permettre aux enquêteurs de les retrouver relativement facilement et relativement vite.
4: Docteur Bensoussan, ça pourrait être des propos doudingues que ces deux personnes profèrent. Ça fait 20 ans qu'ils tournent, ils n'ont jamais fait de mal jusqu'à présent. Mais voilà, on est surpris par ce qu'ils racontent d'un seul coup.
6: Exactement, Jean-Alphonse Richard, vous disiez tout à l'heure qu'ils étaient inconnus de la justice, ils sont également inconnus de la psychiatrie. Et tout le côté passionnant, malheureusement, de cette affaire, ce sera de comprendre comment nous sommes passés de la folie douce à la folie furieuse.
4: Et ça, on va le voir, effectivement, à travers leur garde à vue, et à travers leurs propos, et puis à travers les auditions que vous allez faire de ce couple de routards qui se retrouve face aux gendarmes. Moitoiré Ego, les pèlerins du mal, ça veut dire que j'ai fait des choses sans m'en rendre compte. Je vais me retrouver en cabane, c'est la fatalité. L'enquête de l'heure du crime, on se retrouve dans un instant sur RTL.
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1: Au programme de l'heure du crime, le cas Stéphane Moitoiré, Noëlla Ego. En juillet 2008, ce couple de routards, inconnus de la justice, se retrouve impliqué dans un meurtre sauvage, celui du petit Valentin, 10 ans et demi, dans un village de l'Ain. Interpellés 5 jours plus tard, ils sont interrogés. Dimanche 3 août 2008, 22h45, Stéphane Moitoiré, 39 ans, cheveux noirs épais, sourcils bien dessinés, regard fixe, répond aux questions des gendarmes. En garde à vue, il déclare avoir le titre de roi d'Australie et général-major supérieur de la Légion française. Pour lui, Noëlla Ego est une divinité supérieure. Il exécute ses ordres. Les enquêteurs l'interrogent sur ce qu'il pense des enfants. Il explique ne pas se sentir mal à l'aise avec eux, ça ne le dérange pas lorsqu'il se moque de lui. En revanche, il n'accepte pas que l'on se moque de sa majesté Noëlla Ego. Un bon enfant est celui qui a fait ses obligations divines. Un mauvais est celui qui n'a pas été conseillé correctement. On demande à Stéphane Moitoiré s'il aurait croisé récemment un mauvais enfant. Il répond qu'il ne fait que le bien. Selon lui, un tueur d'enfants est un grand criminel ou un gars qui a pété les plombs ou une fille. Lundi 4 août, 7e audition, Stéphane Moitoiré déclare spontanément « Cela pourrait être moi qui a fait cet acte sans m'en rendre compte du fait que vous avez retrouvé mon ADN sur place. » Moitoiré ajoute « On m'a manipulé, ça veut dire faire des choses sans s'en rendre compte. » Il évoque un sosie charnel. Lundi 4 août, minuit, Noëlla Ego est interrogée. Elle livre elle aussi des propos incohérents. Elle déclare être la présidente des grandes obligations divines. On doit l'appeler Sa Majesté, Son Excellence, faute de quoi on devra lui verser une amende à 5 milliards d'euros. Elle finit par préciser qu'elle est un peu fâchée avec Stéphane Moitoiré. Elle le trouve changé. Depuis un mois, il ne lui obéit plus. Noëlla Ego, contrairement à Moitoiré, ne porte aucune trace de coup ou de blessure. Selon elle, il est possible que son compagnon soit devenu meurtrier avec un caractère plus violent. Elle déclare qu'elle a envisagé de se séparer de lui pour le petit Valentin. Elle estime que seul un sadique, un malade mental ou un mec qui a pu être envoûté a pu faire cela. On l'informe que l'ADN de Moitoiré a été découvert sur la scène de crime. Elle confie alors que son secrétaire, comme elle l'appelle, a peut-être un problème sur l'agneau. Après 48 heures de garde à vue, Stéphane Moitoiré est mis en examen pour meurtre avec préméditation. Noëlla Ego pour abstention volontaire d'empêcher un crime. Pendant des mois, le juge et les enquêteurs vont tenter de reconstituer le parcours criminel du couple Moitoiré-Ego. Des crimes non élucidés sont vérifiés. Les gendarmes découvrent que 2 ans avant le meurtre de Valentin, le couple a déjà tenté d'enlever un petit garçon de 5 ans, prénommé lui aussi Valentin. Les faits s'étaient déroulés dans le village de Latillé, dans la Vienne. L'homme avait pris l'enfant dans ses bras en déclarant que celui-ci était l'élu qui devait changer le monde. Quelques jours plus tard, le même couple inquiétant s'était présenté chez les parents pour voir l'enfant. Ils étaient missionnés, disaient-ils, pour retrouver Valentin. Ils proposaient même de l'échanger contre de l'argent. Le père du petit garçon était parvenu à se débarrasser de ce couple, non sans avoir demandé leurs identités, histoire de prouver leur bonne foi. Le papa avait noté 2 noms, Moitoiré et Ego. Stéphane Moitoiré et Noëlla Ego vont nier ces accusations d'enlèvement. Pour Moitoiré, les gens délirent. Ego, se dit elle, victime d'un complot. Des gardes à vue avec des propos confus, des gardes à vue très longues d'ailleurs, avec beaucoup de discussions, propos irrationnels de part et d'autre. Stéphane Moitoiré et Noëlla Ego semblent parler le même langage, ésotérique, brouillon, c'est très difficile de les suivre. Ils sont enfermés dans une espèce de monde complètement extérieur, c'est très compliqué. Alors qu'est-ce que vont déclarer une armée de psychiatres qui vont se succéder? On va voir ça évidemment dans la suite de l'heure du crime, ça va être une expertise cruciale, on va en parler. Avant cela, beaucoup de choses dans ces gardes à vue. Quelque chose, Frédéric Perruche, vous êtes avec nous. Lorsqu'ils sont arrêtés, ce couple, Moitoiré et Noëlla Ego, il y a quelque chose d'étonnant. C'est que tout de suite, évidemment, on les interroge sur les enfants. Alors, ils répondent sans répondre, et notamment Moitoiré. Moitoiré, il va dire, il y a les bons et les mauvais enfants. Mais on en reste un peu là, pour l'instant.
2: Ouais, sur les enfants, ils disent pas grand chose, hein, même si on saura par la suite qu'ils avaient effectivement tenté d'en enlever un autre quelques années auparavant, avant le meurtre de Valentin. Il s'appelait également Valentin. A priori, ce serait un hasard. Hein, donc elle ne cherchait pas spécialement ce soir-là un petit gamin qui s'appelle Valentin. Ils ont un problème avec les enfants d'abord parce qu'ils en ont eu un d'enfant. Ils ont eu une fille il y a très longtemps qu'ils ont abandonné avant de partir faire le tour de France, si je puis dire, à pied ou en vélo. Donc voilà, il y a comme vous l'avez dit, il y a les bons, il y a les mauvais enfants, mais lui dit qu'il n'en veut pas aux enfants, et surtout il sait que Noëlla Hego aime beaucoup les enfants. Ce sera également évoqué pendant l'enquête pour savoir si en tuant Valentin, il ne voulait pas essayer de faire du mal à Noëlla.
3: Alors ça, c'est effectivement, il y a beaucoup de pistes qui s'ouvrent et c'est très compliqué. Il va falloir aller voir dans le cerveau de ces deux personnes qui sont particulièrement dérangées. Les psychiatres sont pas encore entrés en scène. On est au stade de la garde à vue, mais il y a déjà beaucoup de choses qui se dessinent et qui s'écrivent. Docteur Paul Bensoussan, vous nous accompagnez dans cette heure du crime, psychiatre évidemment. Vous avez expertisé ce couple, Stéphane Moitoiré, Noëlla Hego. Il y a quelque chose qui est étonnant et ça va vous revenir lors de vos auditions de ces personnes, c'est que Moitoiré dit c'est pas moi qui ai commis le crime. C'est un sosie charnel. Il le dit très vite.
4: Oui, parce qu'il a des milliards de clones. Et c'est l'un d'entre eux, très vraisemblablement, qui a tué le petit Valentin. Mais pas lui, parce qu'il n'aurait pas voulu faire une mauvaise action comme ça. Mais ce qui est intéressant, c'est de voir la dynamique de ce couple. Je me permets juste de préciser, en écho aux propos de Frédéric Perruche, que leur enfant, ils ne l'ont pas abandonné, il leur a été soustrait. Évidemment, quand les services sociaux dans une maternité voit deux grands malades mentaux et un bébé qui va naître,
3: c'est légitime.
4: Il est absolument impossible de confier l'enfant. Donc il leur a été soustrait, ce qu'ils ont évidemment très mal vécu. Moitoiré se souvient à peine du prénom de l'enfant, il est incapable de situer sa date.
3: C'est une petite fille.
4: Oui, c'est Delia, elle s'appelait Delia, mais lui, il s'en souvenait difficilement quand nous étions face à lui. Mais ce qui est intéressant, c'est de voir comment s'est constitué ce couple. Moitoiré parle de coup de foudre. Mais c'est un coup de foudre psychotique, c'est-à-dire qu'il a tout de suite compris que Noëlla n'était pas humaine, mais d'essence divine. Et c'est sur ce coup de foudre psychotique que vont débuter 20 ans d'errance, sans psychiatrisation, sans judiciarisation.
3: 20 ans d'errance, et ils sont contrôlés d'ailleurs très vite, hein, quasiment 20 ans auparavant, au Moitoiré, les gendarmes viennent le contrôler parce qu'il s'est soustrait à son service militaire, c'est ça? Alors, Et déjà, il est dans un délire.
4: Alors c'est ça qui est hallucinant. Ce que je dois vous dire, c'est que pour la première fois de ma vie, et la seule fois de ma vie, je l'espère, je me suis dissocié du collège d'experts, c'est-à-dire j'ai rendu un rapport individuel. Pourquoi? Pour le dire très simplement, mes co-experts, que je ne nomme pas par charité, l'un est décédé et pour l'autre je n'ai pas un début de considération, étaient contre l'irresponsabilité pénale parce que le crime est trop atroce. Donc je n'ai pas pu rédiger avec eux, je voulais même que nous exprimions nos divergences dans le rapport, ils ne l'ont pas voulu. Eh bien, on nous demande, après que nous ayons rendu nos rapports, donc moi irresponsable, eux responsables, c'est-à-dire qu'ils niaient la maladie mentale, on nous soumet des scellés. Dans ces scellés, il y a ce que vous évoquiez, Jean-Alphonse Richard, il y a un rapport de gendarmerie de 1990. Nous sommes 18 ans avant le meurtre du petit Valentin, ouais. Dans lequel les gendarmes, qui ne sont pas psychiatres comme vous le savez, disent ils sont complètement fous. Je vais vous dire ce que leur dit Stéphane Moitoiré en 1990, 18 ans
3: avant.
4: Nous avons décidé de monter un commerce d'exorcisme et de voyance. Les ennuis ont commencé. Des mirages de l'armée française rasaient la maison. Le gouvernement était contre nous. Nous avons le don de guérir le cancer et le sida. L'OPJ Patrick Lopin, gendarmerie de Blain, 21 mai 90, dit « ce sont des grands malades mentaux ». Mais on les laisse repartir et on abandonne la procédure pour insoumission parce qu'on voit qu'on a affaire à un fou.
3: Oui, donc ils passent sous les radars, effectivement, pendant toutes ces années. Vous l'avez dit, ils sont pas suivis en psychiatrie, ils sont pas suivis par les enquêteurs. Frédéric Perruche, c'est pas tout à fait pareil ce que racontent effectivement Noëlla Hego et Stéphane Moitoiré. Noëlla Hego, elle est un peu plus libre dans son discours, parce qu'il y a aussi quelque chose qui joue en sa faveur, c'est que elle a pas de traces de coups, elle, sur elle. Elle s'est pas blessée. On sait que Stéphane Moitoiré, il s'est blessé à la main en attaquant le petit Valentin. Donc effectivement, sa parole est un peu beaucoup plus libre et elle accuse aussi Moitoiré.
2: Ah ben c'est elle qui dénonce clairement Moitoiré. Lui, à aucun moment, pendant la garde à vue, et même au-delà, il ne reconnaît les coups, et il reconnaît même pas y être allé. Pour lui, c'est effectivement un clone, un sosie. Il était sous une influence. Peut-être qu'il y était, mais c'était pas lui. Elle n'y était pas très clairement, et c'est elle qui, pendant la garde à vue, va dire, ben voilà comment ça s'est passé. Il est parti, il y a eu une dispute. Il est parti faire un retour en arrière, c'est-à-dire tuer quelqu'un, puisque au départ, elle pensait que ça serait pour elle le retour en arrière, c'est-à-dire qu'il fallait qu'elle meure elle. Lui, c'était impossible qu'il tue une divinité, sa princesse de l'esprit divin. Donc il est parti errer dans ce village de Lagneux, et là il est tombé sur Valentin. Mais elle n'était pas présente sur place, évidemment.
3: 10 psychiatres pour décider du sort des deux routards. Moitoiré et Go, les pèlerins du mal. Il nous est arrivé une tuile avec Valentin. L'enquête de l'heure du crime, des suspects entre délire et réalité. À suivre dans un court instant sur RTL.
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6: Il était dans une période où il était excessivement en colère, puisque Noéla et Go voulaient arrêter la mission, et que lui, la mission, c'était toute sa vie. Ça faisait 20 ans qu'il vivait pour une mission divine. Donc arrêter une mission, arrêter un couple, et c'est effectivement très perturbant.
3: Heure du crime consacrée aujourd'hui à la mort du petit Valentin, 10 ans et demi, dans l'Ain en 2008. Un couple de marginaux illuminés arrêtés, Stéphane Moitoiré et Noéla Ego, apparaissent délirants, insondables. Les experts psychiatres vont se pencher sur leur personnalité. Samedi 16 août 2008, 15 jours après les arrestations de Stéphane Moitoiré et Noéla Ego, les premières expertises psychiatriques débutent. Au total, ce sont 10 psychiatres et une psychologue qui vont entendre les suspects. Au juge d'instruction, Moitoiré avait fini par déclarer qu'il aimait le surnaturel et qu'il pratiquait des rites exorcistes avec sa compagne, Noéla. Selon lui, est en matière d'exorcisme bien plus doué que lui. Deux premiers experts estiment que Stéphane Moitoiré aurait pu agir dans une espèce de servitude délirante et amoureuse envers Noéla Ego. Le discernement de Moitoiré serait altéré. Un troisième expert, Paul Bensulsan, affirme que Stéphane Moitoiré, auteur présumé des coups de couteau sur Valentin, est un schizophrène paranoïde. Il présente une dangerosité psychiatrique très élevée et malheureusement durable. Son discernement a été aboli au moment du passage à l'acte. Le sujet est inaccessible à une sanction pénale, écrit le psychiatre. Pendant près de 2 ans, les 10 experts psychiatres vont se succéder auprès du couple Moitoiré-Ego, sans pouvoir se mettre d'accord. 4 vont conclure à l'abolition totale du discernement pour Moitoiré, 6 vont pencher pour la seule altération. Pour Noéla Ego, ses actes étaient profondément altérés mais pas abolis. Devant les enquêteurs, Moitoiré avait comparé la mission du couple avec la guerre au Vietnam. Ils étaient, eux, des soldats envoyés pour négocier avec l'ennemi. Et comme les vrais soldats, ils avaient affronté un imprévu. Une tuile, comme pour nous, pour Valentin, indiquait Moitoiré. Et évidemment, c'est compliqué pour les psychiatres. Docteur Paul Bensulsan, évidemment, vous avez examiné ce couple, Stéphane Moitoiré, Noéla Ego. Pas facile de s'y retrouver. Vous êtes expert psychiatre agréé par la Cour de cassation, je le précise. Effectivement, vous concluez à l'abolition totale du discernement, en tout cas de Moitoiré. On va prendre le cas Moitoiré. Et au début, vous êtes bien isolé, parce que effectivement, il y a deux de vos confrères qui ont dit un peu le contraire. Ils ont dit il y a une légère altération du discernement.
4: Alors je suis bien isolé, puisque je ne suis pas le troisième, c'est un collège, ce qui n'arrive quasiment jamais, qui s'est dissocié sur l'impossibilité de se mettre d'accord. C'est extrêmement rare. Le parti pris idéologique de mes deux co-experts était de dire que le crime était trop atroce pour qu'il y ait une irresponsabilité. Mais j'ai été rejoint sans aucune surprise par le collège qui va nous succéder, de 3 experts dont Daniel Zaguri, qui sera extrêmement sévère sur l'attitude de mes deux co-experts, disant que ce n'est pas tellement qu'ils ont discuté le lien entre la pathologie et l'acte, c'est qu'ils ont nié la pathologie. C'est pour ça que les 6 dont vous parliez, Jean-Alphonse Richard, les 6 en faveur de la responsabilité, ne sont en réalité pas cumulables. Il y a 2 et 4, mais il y a 2 qui nie le diagnostic pour des raisons inavouables, et 4 qui reconnaissent le diagnostic, mais en disant il y a quand même un petit peu de discernement.
3: Oui, alors là, on est dans une bagarre d'experts, on l'a bien compris. Il y a quelque chose de très intéressant que vous remarquez, docteur Paul Bensoussan, c'est que la névrose de Stéphane Moitoiré, c'est lui le principal auteur, hein, c'est lui qui a porté les coups de couteau. Cette névrose, elle est pas récente, elle est ancienne. Et finalement, on a l'impression que tout ça a mariné dans le cerveau de cet homme, etc. On pouvait pas prévoir cette explosion.
4: Le crime psychotique, le crime du malade mental est quasiment imprévisible. C'est une de ses caractéristiques et c'est pour ça que ça nous fait si peur. Mais effectivement, on a la certitude, on a les documents écrits, il délirait de la même façon 18 ans auparavant. Mmh. Donc ça, on le sait. De là à prévoir, c'est une autre histoire. C'était pratiquement imprévisible, aussi absurde qu'immotivé et qu'imprévisible.
3: Noëlla Ego, alors elle, c'est un autre cas. Elle est sans doute délirante, évidemment. Elle tient des propos complètement hallucinés. Mais elle est beaucoup plus dans la réalité. Quelque chose de très pratique. Elle a compris qu'il y avait quelque chose qui allait pas avec Stéphane Moitoiré.
4: Noëlla Ego a une maladie mentale très particulière qui n'est pas la schizophrénie, qui est la paraphrénie. La caractéristique de la paraphrénie, c'est un délire extrêmement imaginatif qu'on qualifie de délire cosmique, mais avec une préservation, au contraire du schizophrène, quand on ne parle pas de son délire, elle a un contact quasi normal.
3: D'accord.
4: Comme une espèce de SDF.
3: Ouais.
4: Elle est. Mais c'est ça qui fera dire à la malheureuse mère du petit Valentin, encouragée par Gilbert Collard au Parti Civil, qui fait croire à une imposture, il va dire mais Stéphane Moitoiré, quand on lui parle pas de du crime, il est tout à fait cohérent, il sait parfaitement ce qu'il raconte, etc. Et la mère du petit Valentin, bon, on peut l'excuser évidemment, elle dit c'est la soupe aux choux, c'est-à-dire elle pense, tout le monde pense à une simulation de maladie mentale.
3: Je voudrais un petit mot quand même, on en a parlé tout à l'heure avec Frédéric Perruche, on va le retrouver dans un instant, un petit mot sur l'autre Valentin, le petit garçon qui, 5 ans avant ce crime, ce couple vient chercher ce petit Valentin chez lui. On est dans la Vienne, on est loin évidemment du département de l'Ain, et déjà il cherche un Valentin.
4: Oui.
3: C'est étonnant, il n'y a pas de hasard quand même.
4: Moi je ne crois pas, au contraire de votre correspondant Frédéric Perruche, que ce soit un hasard. D'ailleurs on a retrouvé des écrits de Noëlla Ego, truffés, écrits antérieurement au fait, truffés du prénom de Valentin. Donc je pense que pour des raisons que le couple n'a jamais avouées, ce prénom était pour eux connoté dans leur délire, et qu'il s'agissait plutôt de sauver l'humanité en tuant ce petit Valentin.
3: Frédéric Perruche, vous êtes avec nous dans cette heure du crime, correspondant à RTL à Lyon et dans cette région. Vous avez suivi toute cette affaire à l'époque. Alors évidemment, on voit bien que ce couple, il est complètement délirant. Il y a une grande place dans leurs propos au diable, au démon, à l'exorcisme. Ça revient en permanence, Frédéric Perruche, ces propos.
2: Oui, puis c'est ça qui est intéressant dans cette histoire, c'est qu'il varie pas d'un iota. C'est-à-dire que depuis le début de leur aventure, il y a les mêmes noms qui reviennent. Il y a Belbar, il y a ces histoires de clones. Ils ont croisé et dormi au Vatican.
3: Avec le pape, c'est ça,
2: avec
3: non?
2: Avec le pape, ouais. Avec Jean-Paul II. Enfin, ils ont un délire assez structuré, finalement. Ils raconteront la même chose en garde à vue lors du premier procès, en tout cas Noëlla Ego, puisque à ce moment-là, Stéphane Moitoiré n'était pas en état vraiment de s'exprimer lors du premier procès. Pareil au deuxième, il y a une constante. Ça, on peut pas le nier. Ils sont vraiment dans un monde parallèle, mais qui est pour eux très très structuré, avec des clones, avec des tas de choses. Ils parlent de Sarkozy. Ils sont en mission. Ils sont là pour sauver l'humanité. Enfin, on est entre la bande dessinée, la science-fiction.
3: Et un autre mot, Frédéric Perruche, c'est qu'il parle pas du petit garçon devant les psychiatres, y compris devant les policiers, devant les gendarmes. À aucun moment ils parlent de Valentin.
2: Bon, en tout cas, pendant la garde à vue, Stéphane Moitoiré ne sait pas vraiment pourquoi il est là. D'ailleurs, il demande pas pourquoi il est là.
3: C'est ça.
2: On lui pose des questions, il raconte, il parle de leur entre guillemets expédition, de leur errance, de leur mission. Il se présente comme étant le secrétaire de la princesse de l'esprit divin, de sa majesté, de la présidente des grandes obligations divines. Voilà, c'est comme ça qu'il nommait Noëlla Ego. Voilà, il raconte toujours pareil cette histoire c'est assez tardivement, notamment en garde à vue, qu'on arrive sur Valentin et sur les faits. Et lui, il dit, bah non, moi, c'est pas moi, je vois
3: c'est pas moi.
2: J'aurais fait ça, je le connais pas, je veux pas de mal aux enfants et à celui-là en particulier.
3: Docteur Paul Bensoussan, il y a une incapacité, chez Stéphane Moitoiré et Noëlla Ego à exprimer quelque chose sur Valentin, à verbaliser ce qui a pu se passer. Comment ça se fait? Parce que il y a plus de 50 coups de couteau. Comment ça se fait qu'on ne puisse pas verbaliser?
4: Alors, on ne peut pas expliquer. Ça peut être une réticence délirante parce que, par exemple, parler de ce crime pourrait faire échouer la mission divine. Ça peut être un déni psychotique. C'est extrêmement difficile à dire. Mais ce délire cosmique est tellement riche qu'il donne l'impression d'une invention à mesure. C'est ça qui a pu donner à certains l'idée d'une simulation de maladie mentale. Bon, n'oublions jamais que 18 ans avant, il était repéré comme complètement fou par les gendarmes. Je vous donne un échantillon de ce qu'il me dit, mais j'en ai des pages. Jean-Paul II aurait fait aveu d'impuissance quand il a reçu le couple. Il ne pouvait pas faire ce qu'il voulait malgré sa puissance politico-religieuse. Mais il savait que Néola était divine. C'est pour ça qu'on a été invité au Vatican. Parce que sinon, on n'y rentre pas comme ça. Il dit encore, en parlant des diables, ce sont des monstres. Il y en a un qui s'appelle Balthazar. La palme d'or de la cruauté avec Chirac, Sarkozy et même Laurent Fabius. Mais il y a aussi les descendants de Foch et de Clémenceau et ceux de Pétain, archi impliqués. Donc, vous voyez, à un moment, les gens se disent « c'est trop ». Et pourtant, la paraphrénie, c'est exactement ça.
3: Alors, ça prêterait évidemment à sourire s'il n'y avait pas eu la mort du petit Valentin. Un couple qui va être jugé. Moitoiré Ego, les pèlerins du mal. J'avais un mal en moi, une possession de l'esprit. L'enquête de l'heure du crime. On se retrouve dans un instant sur RTL.
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1: Retour dans l'heure du crime sur le parcours de Stéphane Moitoiré et Noëlla Ego. En juillet 2008, ce couple de routards illuminés et délirants se retrouve derrière la mort du petit Valentin, 10 ans et demi, dans l'Ain. 54 coups de couteau. 3 ans plus tard, ils sont jugés. Lundi 5 décembre 2011, Stéphane Moitoiré, 42 ans, et Noëlla Ego, 52 ans, sont devant la cour d'assises de l'Ain, à Bourg-en-Bresse. Lui est méconnaissable, coupe au bol. Il est empâté, visage bouffi. Sous médicaments, sa voix est inaudible. Non, déclare-t-il, il n'a pas tué Valentin. Sa compagne, née plus blonde, mais châtain, visage impassible, petit filet de voix. Moitoiré avait 18 ans et Ego 28 quand ils se sont rencontrés dans un café à Pont-Sainte-Maxence, dans l'Oise. Les psychiatres parlent d'une folie à deux. Un mysticisme partagé, un pèlerinage à Lourdes, parce que je crois au miracle, remarque Noëlla Ego. Puis la naissance d'une petite fille. Le président de la cour fait remarquer qu'ils ont inscrit exorciste comme profession à la clinique. Avocat de la partie civile, Gilbert Collard, interroge les accusés sur le culte du diable. « J'avais un mal en moi, une possession d'esprit », déclare Moitoiré. Sa compagne dit n'avoir cessé de vouloir l'exorciser. « J'étais consciente qu'il pouvait faire du mal », reconnaît-elle. Jacques Frémion, avocat des parents de Valentin, demande à Noëlla Ego « Avez-vous fait croire à Monsieur Moitoiré que vous étiez la réincarnation de Dieu ?» Réponse, avec un haussement d'épaule, « S'il y croit, il y croit ». Vendredi 9 décembre, Stéphane Moitoiré fixe les psychiatres qui défilent. Les docteurs Bensoussan et Zaguri maintiennent que Moitoiré est un fou irresponsable. Le président ne tient pas compte de leur démonstration. L'avocat général assure que l'irresponsabilité pénale de Stéphane Moitoiré n'est pas établie. Valentin, lui, s'est vu mourir pendant 10 minutes. Moitoiré a frappé, mais sa majesté Noëlla Ego a armé intellectuellement et moralement son compagnon. Stéphane Moitoiré est condamné à la perpétuité. 18 ans pour Noëlla Ego. Un petit mot avec vous, Frédéric Perruche, correspondant à Lyon et dans cette région. À quoi est-ce qu'ils ressemblent ces accusés à ce procès?
2: Ben, en tout cas, ils sont assez méconnaissables par rapport aux photos qui avaient été diffusées auparavant. Et surtout, ils ont deux visages, ou plutôt deux voix très différentes, puisque Stéphane Moitoiré, clairement, il est sous médicaments, il s'exprime quasiment pas, il est totalement pâteux, il comprend pas forcément ce qui se passe. Il est totalement absent de ce procès, pas parce qu'il ne veut pas participer, parce qu'il ne peut pas, tout simplement. Elle est plus prolixe, elle s'exprime davantage, mais lui quasiment ne dit rien, à part préciser qu'il a pas tué le petit.
1: Docteur Paul Bensoussan, évidemment vous êtes à ce procès, expert psychiatre, vous êtes avec vos confrères à ce procès, parce que vous avez expertisé ce couple, Stéphane Moitoiré et Noëlla Ego. Il faut bien le dire clairement, il y a deux psychiatres qui prêchent le fait que ces deux personnes ne doivent pas être jugées, qu'elles n'ont rien à faire dans ce box parce qu'elles sont complètement délirantes, complètement folles, et que leur place est dans un établissement spécialisé et pas du tout dans un tribunal. Mais on vous écoute même pas. C'est balayé ce que vous pouvez dire. Ça n'a pas d'importance. Vous êtes avec Zaguri là, à ce moment-là.
3: Oui. Vous parliez de querelle d'experts, Jean-Alphonse Richard. Les gens comprennent ça comme une querelle d'ego, et là, ce n'est pas du tout ça. J'étais extrêmement mal à l'aise.

0: folie de ce grand malade mental. Vous savez, Jean-Alphonse Richard, des malades mentaux comme celui-ci, on n'en voit pas deux dans toute une vie d'expert. Et nous pensions que ça allait éclater.
1: Et pourquoi ça éclate pas? Parce qu'effectivement, bon, ils ont l'air ailleurs, j'ai envie de dire. Il n'y a pas de réponse, on repart dans des délires. Alors, ils peuvent mentir, hein, ils peuvent tricher, mais à ce stade, c'est compliqué.
0: Je vais vous citer un mot de Philippe Bilger, ancien avocat général. Il avait fait un papier dans Le Monde pour parler de ce procès. Sa théorie à lui, c'est que quand un malade mental criminel arrive jusqu'à la cour d'assises, qui n'a pas été filtré avant, il est trop tard. On ne fera pas la démonstration de sa folie dans le box. Et il terminait en paraphrasant Romain Gary, au-delà de cette limite, votre folie n'est plus valable.
1: Ah oui, non, mais effectivement, c'est bien vu et bien dit, mais enfin, on peut regretter que les feux rouges qui étaient allumés ne le soient pas restés. Et effectivement, on se retrouve avec un feu vert à cette cour d'assises.
0: C'est un souvenir très amer. Et je vous cite un autre mot de l'excellent chroniqueur judiciaire Stéphane Durand-Soufflant. Pour montrer, pour illustrer la folie de ce procès, il terminait son article, comme il le fait souvent, avec un humour très fin, en disant « Et pourtant, la cour d'assises devra bien aller au bout de sa mission terrestre et prononcer vendredi un verdict. »
1: Ah oui, mais c'est bien vu, effectivement. Frédéric Perruche, Noëlla Ego, elle a davantage de présence à ce procès. Elle parle, j'ai encore toujours pareil avec elle. On a l'impression que c'est un peu plus structuré, ce qu'elle raconte.
2: Elle est beaucoup plus structurée que lui. D'ailleurs, elle est beaucoup plus intelligente. Elle est beaucoup plus cultivée. Lui, c'est son secrétaire. C'est rien d'autre.
0: La roi d'Australie.
2: La patronne, c'est le roi d'Australie. Mais bon, très loin de la princesse de l'esprit divin. Lui, c'est le secrétaire. C'est son homme à tout faire. Ils ont été amants il y a longtemps. Ces dernières années d'errance, ils étaient simplement ensemble et ils étaient au bout du chemin. Elle s'exprime davantage. Lui, s'exprime pas. Je parle du premier procès, le deuxième sera très différent parce qu'il sera beaucoup moins sous médicaments, il aura beaucoup plus l'occasion de s'exprimer et il reviendra sur toutes ces théories. C'était le deuxième procès était beaucoup plus intéressant.
1: Docteur Bensoussan, un mot parce qu'il faut parler aussi de la famille, des parties civiles. Il y a la maman qui est là, qui attend des réponses. Évidemment, elle les a pas ces réponses. On a l'impression que cette maman et ce papa, ils sont un petit peu otages de cette situation. Ils sont otages de paroles et de personnes qui ne peuvent pas s'exprimer, ou en tout cas qui ne parleront pas le même langage qu'elles.
0: C'est ça. Souvent, l'enjeu dans une cour d'assises est la compréhension. Ce qui intéresse la cour et ce qui intéresse les familles des victimes, c'est de comprendre. Évidemment, devant un crime aussi fou, ce n'était pas possible de comprendre. Mais on avait aussi le sentiment que la famille avait été induite dans son désir de justice par le garde des Sceaux. Rachida Dati, dès l'interpellation du couple de malades mentaux, avait promis un procès en disant ce crime ne restera pas impuni. Et là, au tout début, quand vous avez le garde des Sceaux qui dit ça doit aller aux assises, on peut pas penser que ça n'a eu aucune influence sur les conclusions de certains de mes collègues.
1: Le couple fait appel. Moi, toi et Ego, les pèlerins du mal. Pourquoi avez-vous tué mon fils? Il ne méritait pas de mourir. L'enquête de l'heure du crime, je vous retrouve dans un instant sur RTL.
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1: Dans l'heure du crime, la trajectoire illuminée de Stéphane Moitoiré et Noëlla Ego, deux marginaux mystiques accusés de la mort du petit Valentin Crémaux en 2008 dans l'Ain, poignardés à mort, délirants, mais condamnés en 2011, ils sont rejugés en appel 2 ans plus tard. Mardi 12 novembre 2013, Stéphane Moitoiré, 44 ans, Noëlla Ego, 54 ans, sont jugés par la cour d'assises du Rhône, à Lyon. La même question de leur responsabilité pénale est posée. La mère de Valentin, Véronique Crémaux, évoque son petit garçon. Elle s'adresse directement à Moitoiré. « Pourquoi avez-vous tué mon fils ? Je ne suis pas responsable de la mort de votre enfant, » répond l'accusé. Il ajoute « Je n'ai jamais voulu le malheur pour qui que ce soit. Pour moi, il y a un destin. Si vous avez étudié Jésus, il savait qu'il allait finir sur la croix. » Véronique Crémaux réplique « Mon fils n'était pas Jésus, il ne méritait pas de mourir, et même sur une croix. Je préfère ne pas poursuivre. » Vendredi 22 novembre, après 7h30 de délibéré, Stéphane Moitoiré est condamné à 30 ans de prison pour meurtre sans préméditation. Noëlla Hégot

0: est acquitté du meurtre, condamné à 5 ans pour la tentative d'enlèvement de l'autre petit Valentin. Elle va donc retrouver la liberté.
1: Pourquoi ? Pourquoi il a commis cet acte horrible ? Pourquoi il a tué mon fils ? Pourquoi il m'a arraché mon amour, l'enfant que j'aimais tant ? On est meurtri à tout jamais. On est mort en même temps que Valentin.
0: Terrifiant propos. On est mort en même temps que Valentin. On comprend Véronique Crémaux avec ce cri de douleur. C'était après le procès en appel, une archive RTL du 16 décembre 2011. Frédéric Perruche, un mot sur la maman Véronique Crémaux, parce que vous êtes notre correspondant RTL à Lyon et dans la région. Parce qu'effectivement, à ce procès en appel, elle est au centre des débats. Elle a pris la parole et enfin elle va pouvoir parler à Stéphane Moitoiré, qui est en meilleure forme, j'ai envie de dire, qu'au premier procès. Et elle va tout tenter pour avoir une vérité.
2: Elle a été d'un courage et d'une dignité invraisemblable, Véronique Crémaux. D'abord, elle a tenu à assister à l'ensemble des audiences, qui n'était pas le cas de Jean-Pierre, son époux, qui lui n'était pas en état, ou en tout cas n'aurait pas supporté de croiser le regard de Stéphane Moitoiré, le tueur, l'assassin de son fils bien-aimé. Donc effectivement, on a ce moment d'audience qui est très fort entre Véronique Crémaux et Stéphane Moitoiré, où elle l'interpelle, elle lui demande pourquoi il a fait ça. Qu'est-ce qui a justifié ce crime-là? Et Moitoiré lui répond, et il s'excuse, il dit qu'il comprend pas, qu'il comprend sa douleur, mais qu'il a rien fait, que c'est pas lui, et qu'il comprend pas pourquoi il est là, et pourquoi, mais qu'il est très peiné, qu'il comprend c'était un moment d'audience vraiment très très fort, mais qui donnera pas de satisfaction à la maman, puisque évidemment elle aura aucune des réponses qu'elle espérait.
0: Alors c'est un moment tragique que vous exprimez, Frédéric Perruche. Paul Benchessan, vous êtes avec nous, psychiatre, vous avez encore une fois expertisé ces deux personnages, Stéphane Moitoiré, Noëlla Ego. Il y a ce face-à-face avec la maman, il faut y rester quand même encore un petit moment dessus parce que c'est très important. La maman, c'était peut-être le moyen de débloquer Stéphane Moitoiré. C'était peut-être le seul espoir qu'il donne une parole, qu'il soit atteint par une émotion qu'il aurait traversée. On sent pas d'émotion. C'est ça qui me frappe le plus, c'est que bon, il peut pas parler, il veut pas parler, c'est une certitude, mais on le sent pas transpercé par l'émotion.
3: Il est pas accessible à l'émotion. Vous savez, Jean-Alphonse, il y a une notion interne qui caractérise la schizophrénie qu'on appelle l'hermétisme schizophrénique. Cette tragédie de la mort d'un enfant aussi absurde se double d'une autre tragédie, c'est qu'on a fait miroiter aux parents l'espoir illusoire de compréhension. Et quand on se retrouve face à un grand malade mental comme ça, et à un acte fou, immotivé et absurde, évidemment, on ne supporte pas en tant que parent l'incapacité du meurtrier de s'expliquer. Il ne peut pas expliquer. Comment voulez-vous expliquer un acte aussi fou et sur injonction divine commis par un clone? Donc, c'est ce qui a donné à cette maman, et j'étais présent, et c'était une tragédie supplémentaire, l'illusion d'une simulation de maladie mentale, en disant c'est la soupe aux choux bien organisée, parce que c'était tellement énorme, tellement cosmique, on appelle ça la paraphrénie confabulante, c'est-à-dire une invention presque à mesure. Il en donnait tant qu'on en voulait. Il voulait se séparer de son avocat Franck Berton, parce que Franck Berton le traitait de malade mental. Il supportait pas d'être traité de malade mental. Au deuxième procès, effectivement, c'était un autre Stéphane Moitoiré.
0: C'est lequel?
3: L'autre. Le grand malade mental. Au premier procès aussi, mais mutique, prostré, avachi,
0: abruti, je pense, par le médicament, etc.
3: Par la dose de cheval de neuroleptique, incapable d'aligner deux mots, et au deuxième procès, véhément, avec la folie qui explosait dans toute la presse. Les chroniqueurs judiciaires montraient la folie dans le box, mais il fallait aller au bout, comme dit Philippe Bilger. Au-delà de cette limite, votre folie n'est plus valable.
0: Un mot sur docteur Bensoussan, parce qu'on l'oublie parfois un peu, Noëlla Ego. Elle est en retrait, effectivement, alors que c'était elle qui devait être la reine, etc., qui donnait les ordres et tout. Est-ce que finalement c'était la reine et elle donnait les ordres?
3: Oui, je crois.
0: Parce que ça, c'est intéressant aussi. Dès le début, il dit, c'est pas moi, c'est elle, moi j'obéissais, etc. Après tout, on aurait pu croire qu'il a poignardé ce que disait un peu l'avocat général au premier procès. Hein. Elle a armé son bras.
3: Alors c'est tout à fait évident qu'elle avait un ascendant intellectuel, déjà par son essence divine, qu'il avait comprise dès leur premier regard, et aussi par la différence de niveau intellectuel. Donc tous les paramètres étaient réunis pour qu'elle soit l'élément dominant du couple. Pour autant, je ne suis pas certain qu'elle ait armé son bras. Je pense que c'est vraiment un acte absolument explosif et immotivé dans un moment de fragilisation.
0: Est-ce qu'il ne voulait pas lui démontrer, parce que ça a été dit aussi, notamment par vos confrères, hein, et moi je trouve pas ça inintéressant, est-ce qu'il ne voulait pas, avec ce geste, lui prouver qu'il était important, et que finalement, il était à son service, et qu'il était tout simplement prêt à tuer, pour lui montrer qu'il l'aimait?
3: Tout ce qu'on peut dire, c'est une interprétation possible, mais ce ne sont que nos projections. Ouais. On a aussi l'enlèvement, ne l'oublions pas, d'un autre Valentin 5
0: ans. Tout à fait, ça c'est important.
3: Des écrits de Noël Aigo, truffés du prénom de Valentin. Imaginons, comme l'a dit Hubert Delarue, que dans les rues, on cherche Valentin, on appelle son prénom, ça fait tilt dans l'esprit de ce grand malade mental, parce que Valentin, il y a un historique pour eux. Mmh. Là, il veut sauver l'humanité. C'est une autre interprétation.
0: Mmh. Frédéric Perruche, sans des peines allégées, on n'est plus du tout dans l'assassinat d'ailleurs. Pourquoi ce verdict, non pas modéré, mais enfin ce verdict un peu en deçà du premier procès?
2: Alors pour moi, Touré, on est toujours dans l'assassinat, sauf que comme il y a l'altération du discernement, la cour abaisse d'un cran la sanction, donc on passe de la perpétuité à 30 ans de réclusion. Quant à Noëlla Aigo, eh bien là c'est très différent, puisque la cour ne suit pas le côté, c'est elle qui envoie son missile téléguidé, le bras armé en quelque sorte de Noëlla Aigo. Donc là, elle est simplement, entre guillemets, condamnée pour non-dénonciation,
0: Mais elle va sortir d'ailleurs, puisqu'elle
2: sort absolument,
0: sa peine est couverte.
2: Elle est condamnée à 5 ans de prison qu'elle a déjà effectué. Donc effectivement, elle ressort libre à l'audience. Voilà, elle est. Le côté criminel n'est pas retenu contre elle. Il
0: n'y
2: a pas de complicité. Il y a juste la tentative d'enlèvement du premier Valentin qui lui vaut 5 ans de prison.
0: Qu'est-ce qu'elle est devenue, Noëlla Aigo? Est-ce que vous le savez, Frédéric Perruche?
2: Non, absolument pas.
0: Ouais.
2: On n'a pas entendu parler, on l'a un peu perdu de vue.
0: Là aussi, c'est très étonnant. Sans doute a-t-elle été prise. Docteur Bensoussan, un mot là-dessus.
3: Pas la moindre idée, mais.
0: Non, mais sans doute a-t-elle été prise, enfin, par une structure compétente.
3: C'est ça. À partir de là, c'est le devenir d'un psychotique chronique. J'imagine qu'elle a les services sociaux, une allocation adulte handicapé, un hôpital de jour. Voilà, ça doit être le sort du grand malade mental chronique qu'elle est.
0: Juste encore un petit mot, avant la fin de cette émission, Paul Bensoussan. La vérité, on l'a pas.
3: Non.
0: On l'a pas.
3: On l'a pas. Mais ça nous a laissé, Daniel Zaguri et moi-même, un souvenir très amer, car nous étions, et encore une fois, rien à voir avec un quelconque ego ou une quelconque querelle d'experts, nous étions persuadés que la cour d'assises prendrait conscience de la folie du meurtrier, et ça n'a malheureusement pas été le cas.
0: Merci beaucoup, docteur Paul Bensoussan et Frédéric Perruche, d'avoir été tous les deux les invités de l'heure du crime. Merci à l'équipe de l'émission, rédactrice en chef Justine Vigneault, préparation Romain Divarès, Valentine Bardet, réalisation en direct Jonathan Griveaux.
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4: Bonne nuit et bonne écoute.
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7: Des pics à 39 degrés possibles localement. Météo France dessine le scénario des prochains jours de cet épisode de chaleur exceptionnellement précoce. Jamais il n'avait fait aussi chaud en mai. Des records de chaleur encore battus ce mardi. 9 départements de l'Ouest sont en vigilance orange canicule. 13 le seront ce mercredi, de la Bretagne à la Gironde. Les deux adolescents soupçonnés d'avoir tué par étranglement le jeune Théo, 11 ans, à Rennes, passent une nouvelle nuit en garde à vue. Ils ont reconnu les faits auprès des enquêteurs. Ils disent avoir voulu se venger et récupérer du matériel de pêche d'une valeur de quelques dizaines d'euros, indique le procureur de Rennes. Ils doivent être présentés ce mercredi matin au tribunal judiciaire en vue d'une éventuelle mise en examen. 3 ans de prison, dont un ferme sous bracelet requis contre un animateur périscolaire à Paris. Il s'agit du premier procès du scandale des violences sexuelles dans le périscolaire. L'animateur de 36 ans comparaissait devant le tribunal correctionnel pour des agressions sexuelles sur 9 enfants âgés de 3 à 5 ans dans une école du 11e arrondissement. Depuis le début de l'année, 78 agents de la ville ont été suspendus, dont 31 pour des suspicions de violences sexuelles. Place aux plaidoiries des avocats de Nicolas Sarkozy ce mercredi dans le procès en appel des financements présumés libyens de sa campagne de 2007. Le parquet a requis 7 ans de prison à l'encontre de l'ancien chef de l'État. La décision attendue en novembre prochain. À l'international, Israël annonce avoir visé le nouveau chef de la branche armée du Hamas lors de frappes menées dans la bande de Gaza. Le communiqué n'indique pas s'il a été tué. Israël qui multiplie par ailleurs ses bombardements dans le sud du Liban malgré le cessez-le-feu. De nouveaux appels à évacuer ce mardi soir. Frappes qui surviennent après l'annonce du gouvernement israélien d'étendre ses opérations terrestres contre le mouvement pro-iranien du Hezbollah. En football, match nul entre Saint-Etienne et Nice. 0 partout sur la pelouse de Geoffroy Guichard. Match aller des barrages pour la montée en Ligue 1 ou la descente en Ligue 2. Tout reste donc à faire au match retour. Ce sera à Nice vendredi. Et puis du tennis, Roland Garros, c'est terminé pour le français Clément Tabur, éliminé au premier tour. Le numéro 1 mondial, l'italien Yannick Sinner, a été redoutable et expéditif. Victoire 6-1, 6-3, 6-4. Et puis un peu plus tôt, la française Loïse Boisson, demi-finaliste surprise l'an dernier, a été éliminée face à la russe Anna Kalinskaya, 6-2, 6-2. La météo pour ce mercredi, du soleil et surtout de la chaleur. Elle va encore s'accentuer dans l'ouest, prévient Météo France. Les 30 degrés dépassés quasiment partout, entre 28 et 30 près de la Manche et de la Méditerranée. Les courses, enfin, seront à Strasbourg, départ 13h55. Dominique Cordier vous conseille de jouer le 2, le 6, le 7, l'As, le 10, le 14 et le 3. L'outsider de RTL, le 14, Kébéla.
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8: Bonjour, heureux de vous retrouver avec pour vous aujourd'hui une invitée d'honneur, actrice, réalisatrice, mais aussi auteur de romans photo. Elle vient pour nous présenter un roman photo très amusant, publié aux éditions du Seuil dans la collection Studio Mogul. Ça s'appelle Love Dating. Des tas de petites histoires courtes en roman photo sur des rendez-vous amoureux qui tournent mal. Notre invitée, c'est Audrey Dana. Laissez-moi, Audrey Dana, vous présenter les grosses têtes qui vont vous accompagner jusqu'à 18h. Une grosse tête qui aime la politique, l'opéra, les dieux du stade et les blagues coquines. Roselyne Bachelot.
9: Bonjour.
8: Une grosse tête dont les livres vont d'Alain Juppé à la Corrida, en passant par Brigitte et Emmanuel Macron. Gaëlle Chakalov.
10: Bonjour.
8: Une grosse tête spécialiste du flan et de la ponctuation, Alexis Le Rossignol. Une grosse tête qui chaque année conserve son maillot jaune de l'histoire de France sur le Tour, Franck Ferrand. Une grosse tête rappeur, acteur et désormais revolver lover, Stubby Boxy. Grosse tête qu'il vaut mieux avoir en roman photo que derrière un micro, Sébastien Thoer.
11: Non.
8: Ah non, mais il racole.
11: C'est pas bien.
8: Il racole, mais vous avez demandé au public d'applaudir plus fort.
11: Fermez-la.
8: Ah, c'est à moi.
11: Je suis pas content, non, c'est aux gens en général, pas à vous.
8: Ah bon. Attention, rappelez-vous que je suis votre patron.
11: Oui, c'est vrai.
8: Et puis on a une invitée, Audrey Dana.
11: Je suis pas content, patron. La semaine dernière, on a fait une très bonne émission avec Charlotte de Turquie.
8: Oui.
11: Vous vous rappelez, ça
8: oui.
11: nous arrive de faire des bonnes émissions.
8: Oui, oui.
11: Ils mettent des vidéos sur Instagram, ils isolent les extraits.
8: Oui.
11: Et ils mettent une joute verbale entre Charlotte et moi.
8: Oui.
11: Évidemment, je l'ai, la duchesse, je l'ai éclatée.
8: Baronne, elle est baronne.
11: Voilà, baronne, la duchesse, la comtesse, bref, la pauvre meuf. Bref, ils mettent l'extrait, ils enlèvent tous mes retours à moi. Donc on a l'impression
8: bien
11: qu'elle...
8: Bien fait.
11: Tais-toi la ministre.
8: J'ai cru que t'allais dire tais-toi la grosse.
11: Non.
8: Il l'a pensé, mais il s'est arrêté au dernier moment.
11: Voilà. Donc, on voit l'extrait, on a l'impression que moi... Alors, elle m'avoine. Elle est drôle, Charlotte. Elle est en fin de carrière, mais elle est drôle. Et je réponds pas. Donc, tous les internautes, là, c'est ras d'égout. Là, c'est socialiste, quoi. Ils mettent, ah, Toen, elle lui a bien claqué le beignet. Ben, ils ont enlevé tous mes extraits. Ça va, Audrey? T'as signé la pétition contre Bolloré?
12: J'ai pas signé.
11: T'as pas signé? Bravo, non. On l'appelle Audrey Dana, mesdames, messieurs.
8: voyez l'ambiance ici, Audrey Dana.
12: Est-ce que, j'ai tout de suite compris.
8: Est-ce que ce genre de mec, par exemple, dans un date, ça vous fait fuir tout de suite, puisque c'est un peu ça, hein, le roman photo que vous venez nous présenter. Je sais pas combien d'ailleurs il y a de petites histoires courtes. C'est très drôle, très réussi. Et c'est ça l'avantage. C'est un peu comme une BD. Il y a un gag quasiment toutes les deux ou trois pages, puisque ce sont différents rendez-vous amoureux, différents dates qui tournent mal, d'où le titre Love Dating. Un type comme Toen que vous trouveriez en date, ça vous ferait fuir tout de suite?
12: Bah, je sais pas, je suis pas sûre. J'ai besoin d'attendre un peu pour en savoir plus.
11: Je suis pas sûre.
12: On n'a pas beaucoup de cheveux, mais Non, mais comme j'ai vu qu'on attaquait direct.
11: D'accord, des blagues capillaires, ça doit être. Ouais. Voilà. C'est le même genre dans ton bouquin, là. Écoute, je vais te dire. Audrey,
12: des beaux yeux, des beaux yeux.
11: Audrey,
12: des beaux
11: c'est...
8: yeux. Moi, enfin, il parle beaucoup. Hein. Vous avez des cas comme ça de mecs qui font que parler, je crois.
9: Ils ne parlent pas pendant l'amour.
8: Ouais. C'est Laurent Stocker, par exemple.
12: Ouais, voilà.
8: Si ma mémoire est bonne, voilà. Qui, dans le roman photo, fait quasiment un descriptif rue par rue de tout Paris.
12: De toute l'histoire de Paris,
8: et
12: ça lui
8: fille,
12: va très bien.
8: La fille peut pas en placer une.
12: C'est Caroline Anglade, elle peut pas en placer une, elle va finir par partir en courant.
8: Et voilà, voilà. Donc Toen, c'est un peu ça quand même.
11: Non, je sais pas. Audrey, je pense que je suis un bon plan moi. Alors pas pour un truc long, mais un week-end, tu vois, on va au Cap d'Agde, on va. Moi, je parle pas beaucoup, j'ai de la thune et une grosse bite. Donc vraiment, si tu dois choisir un amant un week-end, franchement, je suis pas un mauvais plan. Pour le reste, non, on va dans, va voir les comédiens, les intermittents.
12: Mais c'est ça le truc, c'est qu'on cherche pas des amants pour un week-end. C'est
11: ah bon
12: ça le love dating, c'est que quelque part, c'est pour ça que ça s'appelle ce très court moment d'espoir, c'est que quelque part tu cherches l'amour.
8: Il y a celle-là, entre Mathilde Amé, on peut donner un exemple quand même de votre roman photo, on en donnera quelques-uns jusqu'à 18h, mais celle-là, cette histoire-là m'a bien amusé, un date entre Mathilde Amé et Stéphane De Groot. À un moment donné, elle est à table avec lui, quand même, parce que parfois ça va jusqu'au dîner, parfois le dîner ne démarre pas, ils sont les filles s'en vont avant, mais là, quand même, ils sont en train de dîner. T'habites où, il lui demande. Alors, Mathilde lui répond juste à côté du Père Lachaise. Alors lui, il lui dit, ah, d'ici, c'est simple, tu prends la ligne 12, tu fais un changement. Il dit, bah oui, mais moi, j'aime bien marcher. Ah, alors, si tu veux faire une petite trotte, c'est sympa. Alors là, il faut sortir sur le pont Neuf, tu descends. Et, alors, il fait tout un descriptif du parcours à faire. Et puis après, une demi-heure plus tard, il y a aussi le bus. Alors là, ça demande deux changements. Et il lui explique toutes les possibilités pour... Et alors, elle dit, bon, d'accord, bon, à présent, maintenant qu'on sait exactement comment y aller, tu me raccompagnes, lui demande Mathilde Amé. Et là, il lui dit, non, maintenant que je suis sûr que tu connais bien le chemin, je rentre chez moi. Ça, c'est un date qui tourne mal, il faut bien
12: très
8: dire.
12: Mal.
8: Mais ce sont des histoires vraies.
12: Tout est vrai.
8: Comme pour Sous les jupes des filles, vous aviez interrogé beaucoup de femmes.
12: Ouais, exactement. Tout est vrai. En fait, je suis partie, bon, d'abord de mes fiascos à moi sentimentaux. Heureusement, c'est pas que les miens, parce que sinon, j'aurais cessé de vivre.
8: On reparlera de love dating. C'est la mode, hein, des romans photos. D'ailleurs, cette collection est très, très amusante. On avait reçu Jonathan Lambert pour une des précédentes qui était sortie. Et je crois que moi, pour l'instant, c'est votre roman photo que je préfère de tous ceux que j'ai pu lire.
12: Oh, j'adore!
11: Oui, il a dit pareil à Lambert.
3: C'est souvent raté, le roman photo. Oui. C'est vrai, raté que les autres.
8: Non, et parce qu'il y a des gags vraiment à chaque fois. Puis alors, il y a un casting, on citera tous les noms tout à l'heure, mais vous avez réussi à demander à des tas de copains et de copines, comédiens et comédiennes, de venir dans votre roman photo. C'est très réussi. Mais voici une première citation qui a dit pour Jean-Marc Vilvers, qui habite au Brésil, on a des auditeurs un peu partout dans le monde, il habite à Goiânia au Brésil, qui a dit « Il n'y a que deux sortes d'humour, le comique de répétition et le comique de répétition.
11: » C'est mort.
8: Louis Jouvet, non.
11: Est-ce que c'est mort?
8: Pourquoi Louis Jouvet?
10: Parce que comme c'était un prof d'art dramatique, il aurait pu dire ça à ses élèves.
8: Voilà. Monsieur Ferrand.
11: On doit se marrer les dîners, quoi.
8: Laurent,
11: on peut répondre à ma question?
8: Oui, vous avez demandé quoi?
11: Est-ce qu'il est mort?
8: Alors, il est vivant et il n'est pas français, si ça peut vous aider.
10: Il est pas français. Je pensais que vous allez dire qu'il n'est pas en forme.
11: Il est américain.
8: Américain.
11: Ah, Jordan Bad, là?
8: Bon, il n'est pas tout jeune.
10: Stanfield.
8: Il fait partie d'ailleurs de la liste.
12: Woody Allen.
8: Bonne réponse d'Audrey Dana. Bravo, Audrey.
3: Il fait partie de quelle liste?
12: Ouais, voilà, c'est ça.
8: La liste de ceux qui vaut mieux pas avoir en roman photo, vous voyez. Ouais. On a une deuxième citation, et ce sera pour Tom Sora, qui habite Ambonnet dans la Marne, qui a dit, on notera qu'en politique comme ailleurs, quand on dit la confiance règne, c'est qu'elle ne règne pas.
11: Ah. Alain Juppé.
8: Non.
9: Brice Nicolas Sarkozy.
8: Non plus.
10: C'est
3: un humoriste?
8: Alors, humoriste, romancier. C'est lui aussi.
11: C'est français.
8: C'est français, mais
11: c'est mort.
8: Non. Mais on va dire qu'il avait un humour British.
10: Ah, c'est Daninos.
8: Et c'est Pierre Daninos.
11: Oh là là.
8: De Franck Ferrand.
10: Les carnets du Major Thompson.
8: Et c'est ce qui vous a fait deviner, évidemment, quand je vous ai dit un humour british. Effectivement, c'est l'auteur des carnets du Major Thompson. Et il se trouve que c'est un anniversaire aujourd'hui à propos de Pierre Daninos, puisqu'il est né, c'est l'anniversaire de sa naissance. Il est né un 26 mai, le 26 mai 1913. Ça faisait une raison supplémentaire.
11: Et il est mort?
8: Pour le trouver dans les citations. Ah, oui, oui, il est mort, Pierre Daninos. Il est mort en 2005, il y a une vingtaine d'années.
11: Oh, c'est pas mal.
8: Un peu plus. Allez, une dernière citation avant qu'on passe aux choses sérieuses pour monsieur Samy de Valbonne dans les Alpes-Maritimes qui a dit, c'est un musicien qui a dit ça évidemment, la véritable musique, c'est le silence. Les notes ne font qu'encadrer ce silence.
13: Rossini?
8: Ah. Non.
11: Juliette Armanet?
8: Non.
10: C'est un compositeur américain?
8: Américain, oui.
10: Miles Davis.
8: Miles Davis, bonne réponse. Vous avez lu l'éphéméride. Il aurait 100 ans, Miles Davis, aujourd'hui. Vous vous rendez compte un peu?
11: Génie.
8: C'est le centenaire de sa naissance.
13: Ascenseur pour l'échafaud.
8: On a entendu la musique hier d'Ascenseur pour l'échafaud.
11: Ah, ça réveille, hein. Je dis ça, mais Kind of Blue, c'est l'album qu'il faut avoir. Même si on n'aime pas le jazz, on aime cet album.
8: Centième anniversaire de la naissance de Miles Davis, qui a dit effectivement « La véritable musique, c'est le silence. Les notes ne font qu'encadrer ce silence. » Bon, on n'est pas prêt de l'avoir avec Toen aujourd'hui jusqu'à 18h.
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8: Une première question liée à l'actualité cinématographique, puisque je vais vous parler d'un film qui fut récompensé à Cannes, un film qui s'appelait « Ces messieurs-dames ». Alors, je pourrais vous donner le titre italien, puisque c'est un film franco-italien, Signore e Signori. C'est un film qui a obtenu la Palme à Cannes en 1966. Mais il n'est pas le seul à avoir obtenu la Palme cette année-là. Il était ex-aequo avec un autre film. Lequel?
15: La Dolce Vita?
8: La Dolce Vita, non.
16: Un homme et une femme.
8: Un homme et une femme. Bonne réponse d'Audrey Dana. Moi, je ne savais pas qu'un homme et une femme avaient en fait eu la palme ex aequo avec un autre film. Tout le monde a retenu le film de Claude Lelouch.
16: Hallucinant, je l'apprends aujourd'hui. Comme quoi, on apprend plein de choses aux grosses têtes.
8: Ah bah oui, hein. Et tout le monde a oublié ce film italien, c'est Messieurs dames.
10: C'est un peu le même titre en plus.
16: Ouais,
10: Faut que d'Auriel, quoi.
8: Ah, vous avez raison. Ah, j'avais pas pensé à ça.
10: C'était un juré indécis, ils ont dit bon, bah, mais tout.
11: Ils sont trompés, en fait. Non, ils sont trompés, ils en est les deux.
8: Mais oui, vous avez raison, j'avais pas pensé. C'est Messieurs dames, un film franco-italien. Un homme et une femme ont obtenu la palme la même année. Moi, j'ai toujours été persuadé que Lelouch avait eu la palme
16: tout seul.
11: Et parce que nous, les Français, on pensait à lui. Parce que nous, en tant que Français, on est un peu, voilà, on pense à notre film à nous. Je pense que les Italiens se rappellent plus de Signore e Signori.
8: Tiens, d'ailleurs, j'ai une autre question sur Claude Lelouch que vous connaissez bien parce que vous lui devez un très beau rôle, évidemment.
16: Pas qu'un seul, d'ailleurs.
8: Pas qu'un seul. Mais je pense au film, d'ailleurs, qu'au départ, il avait commencé à écrire et à réaliser sous un autre nom.
16: Hervé Picard.
8: Voilà. Roman de Gare.
16: Prof de tennis de son meilleur ami, qui est prof de tennis. J'étais censé faire un film signé d'Hervé Picard. Il s'est dit qu'il allait défier les critiques en faisant ça. Puis quand tout le monde a aimé le film, il a décidé de montrer son vrai visage.
8: Ah, on a su que c'était Claude Lelouch, mais au départ, Roman de Gare était effectivement signé Hervé Picard, un copain à lui. C'était un prête-nom, comme on dit dans ces cas-là. Mais Claude Lelouch a aussi réalisé beaucoup de scopitone à ses débuts. C'était les clips, hein, pour les plus jeunes qui nous écoutent. On va dire que c'est un clip aujourd'hui. À l'époque, on appelait ça des scopitone.
15: Okay.
8: Et quel est le dernier scopitone que Claude Lelouch a tourné, je vais même vous donner le nom de l'artiste, mais c'est le titre de la chanson que je veux, pour Sheila, car il a réalisé, c'était son dernier scopitone, un clip, un scopitone pour Sheila, mais quelle chanson de Sheila?
11: Spacer?
8: Bon, Spacer.
11: Bah non, Spacer, c'est elle, quand même.
17: Vous les garçons...
8: Comment?
17: Vous les garçons...
15: On n'a pas les paroles.
8: J'aime bien quand vous chantez du Sheila.
15: Ça lui va hyper bien.
8: Tommy Boxy.
11: Vous les copains, vous les copains.
17: C'est ça?
15: Vous les copains.
11: C'est vous les copains.
8: Refaites-le encore.
17: Vous les copains, je ne vous oublierai jamais.
11: Ah, sans playback, c'est plus dur.
8: C'est pas ça du tout.
10: Les rois mages.
8: Les rois mages, c'est bien après, monsieur Ferrand. On n'est plus à l'époque des scopitones quand...
10: Ça aurait pu être un scopitone tardif.
8: Quand elle chante Les Rois Mages, là, on n'est plus dans les années 60. Les Rois Mages, ça date des années 70.
15: Est-ce que c'est un titre qu'on connaît? On a dansé dessus, machin, ou pas?
10: Ah, L'école est finie?
8: Ça fait partie des premières chansons de Sheila, évidemment, puisque ça fait partie du dernier scopitone de Lelouch. On est dans les années 60. On est même, je vais vous dire, en 1968.
11: C'est une chanson
10: L'école est finie, hein.
11: Ah oui, j'avais pensé à L'école est finie, moi.
8: L'école est finie, non.
11: C'est un tube?
8: Ah bah oui, c'est un tube de l'époque, évidemment.
11: Ah, de l'époque, oui, mais bon.
8: Et ça la qualifie, elle, d'ailleurs, vous voyez.
13: Attends, ah, ça lui a servi de surnom par la suite?
8: Oui, on l'a souvent appelée comme ça, surnommée comme ça.
18: Petite fille de... Petite fille de banlieue.
8: Bravo, Roselyne, vous avez le début.
15: Petite fille ambiguë.
16: On n'est pas bon.
18: Petite fille de français moyen.
8: Bonne réponse de Roselyne Bachelot.

0: Feed Feed français moyen. C'est le dernier Scopitone, dernier clip tourné par Claude Lelouch. Une question maintenant concernant un rabbin, le rabbin Yaakov Deyo. En 1998, qu'a fait ce rabbin de très original, qui d'ailleurs a fait florès depuis?
1: Il s'est fait baptiser.
0: Non, qu'est-ce qu'il a créé? D'ailleurs, je peux vous dire...
2: C'est le canon français.
0: Non, c'est à Los Angeles que ça s'est passé. Plus précisément, d'ailleurs, à Beverly Hills.
3: Les étoiles, là, sur le parterre?
0: Non, c'est non, pas lui non, non. Qu'a créé ce rabbin, le rabbi, on l'appelait Rabbi Deyo, Yaakov Deyo.
4: C'est un monument?
0: Non, un monument, non.
2: C'est un événement.
0: Un événement.
5: Une pratique annuelle?
0: Une pratique.
3: Ah, le Shabbat?
0: Non, non.
4: Ah, ça a trait au zizi, par exemple.
0: Comment ça?
4: C'est-à-dire.
1: Non, mais est-ce que. La circoncision?
4: Non. Non, non, mais pas du tout. Est-ce que ça a trait à une pratique religieuse? À laquelle il aurait mis fin?
0: Non, c'est assez surprenant, je dois dire. Et ça a un lien avec notre invité.
5: C'était une. Dans une démarche d'éducation, d'édification?
0: Non, mais en tout cas, c'était effectivement pour les jeunes de sa communauté.
2: Ah oui, il a fait des romans photos à partir des circoncisions.
0: Non.
1: Il a organisé des rendez-vous amoureux.
0: C'est-à-dire, il a créé quoi?
3: Le speed dating.
0: Le speed dating,
3: c'est pas...
0: bonne réponse.
3: Merci Audrey. C'est grâce à toi Audrey.
0: Et oui, le rabbin Yaakov Deyo a eu l'idée du speed dating. C'est il avait pour objectif de préserver la culture juive en poussant au mariage intra-communautaire les jeunes de sa communauté à Los Angeles. Et il a créé la première rencontre de speed dating en 1998 au Pitts Café de Beverly Hills, exclusivement réservé évidemment aux membres de sa communauté. Mais le speed dating a d'abord été créé par un rabbin, le rabbi Yaakov Deyo.
3: Toujours des idées. Hein.
0: Voilà le lien évidemment avec les dates que vous nous montrez en photo dans votre roman photo. Très très réussi. Le premier en plus c'est un ami à moi, c'est Michael Gregorio. Alors il est pas chanceux, vous lui avez pas réservé la meilleure.
1: Il se trouve qu'il est vraiment allergique aux œufs.
0: Vraiment?
1: Ouais,
0: il est, il est allergique à tout, Michael. Non, je le connais, il est un peu hypochondriaque. Mais là, c'est un rendez-vous terrible. C'est-à-dire qu'il n'arrête pas de rôter, mais pas des petits rots, des gros rots.
4: Ça me fait vachement valeur.
0: Pendant le speed dating. Pourtant, il y a, vraiment, c'est très, très, comment dire, romantique. Hein. Ils sont autour d'une table.
1: Avec Alice David, qui est
0: très jolie.
1: À tomber par terre de beauté.
0: Voilà, il y a une bougie. Ils sont en train de. Et là, il commande des œufs. Il fait un premier gros rot. Mais plus ça va, plus les rots sont.
3: Et elle fait quoi, elle?
1: Elle a un peu envie de vomir, en fait, parce qu'elle est face à lui, donc c'est un peu difficile. Elle va lui conseiller d'arrêter les œufs, et il ne comprend pas pourquoi.
0: Il lui dit, ah ben oui, ça fait toujours ça, je rote comme ça énormément quand je mange des œufs. Bah, arrête alors, peut-être. Et il lui répond, bah non, j'adore ça. Et là, il en fait un rot encore plus énorme.
1: Elle en perd l'équilibre.
0: Combien de temps il faut pour photographier une petite histoire comme ça? Combien de temps ils sont restés les uns et les autres?
1: Une petite comme celle-ci, je dirais que c'est 1h30.
0: Ah, 1h30.
1: 1h30 avec la prépa, ils arrivent, ils venaient 2 heures à peu près en moyenne.
0: Il y a un date aussi avec Franck Dubosc. Alors c'est comme dans Ghost. Et là, alors elle, évidemment, elle fait une poterie tout à fait normale. Lui, c'est la première fois qu'il fait ça. C'est pour lui faire plaisir. Leur date en train de faire de la poterie. Et évidemment, sa poterie à lui, à Dubosc. Je vous la montre, Roselyne. Je sais que ça va vous plaire.
3: Oh,
6: j'ai pas mes lunettes pour voir de
3: c'est
6: loin.
3: C'est une croix de Lorraine,
6: c'est pas mal, ça, oui.
0: Ça vous plaît, Roselyne?
6: Bon. Ça me plaît pour faire quoi?
0: Vous aurez deviné ce que Franck Dubosc a moulé, mais là, par exemple, c'est pas Franck qui a eu l'idée, c'était écrit comme ça au départ.
1: Ah, c'est complètement écrit comme ça, et en fait, c'est inspiré d'une vraie séance dans un atelier de poterie où il y a un mec qui est venu. Donc là, c'était pas un date, mais il y a un mec qui est venu et qui a commencé à sculpter avec beaucoup d'entrain.
3: Une bite.
1: Une bite. Hein.
4: Elle a la ministre de la Culture.
0: Quand vous cherchez les mots, demandez à Madame Bachelot.
1: Voilà, c'est ça.
0: C'est en tout cas dans votre roman photo Love Dating. Très drôle, plein d'histoires courtes et à chaque fois des moments d'espoir.
1: D'espoir déchu.
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0: Laetitia est la première auditrice qui veut intervenir et elle veut féliciter Monsieur Toen.
3: Ah non, pardon.
0: Il n'y a pas de quoi.
11: Bonjour Laurent.
3: Bonjour Laetitia, comment vas-tu?
11: Bah, ça va très très bien.
3: Mais je me mets à ta place.
11: Mais ça va.
3: Tu as très bon goût, tu aimes quoi dans la vie?
11: Le rougail saucisse.
3: D'accord.
0: Quoi?
4: C'est une réunionnaise. Le rougail saucisse. Vous êtes réunionnaise?
11: Oui, je suis à La Réunion.
0: Ah, oui, parce que je n'ai pas compris votre réponse. C'est quoi?
4: Le rougail saucisse.
0: C'est quoi le rougail?
3: C'est le plat réunionnais.
4: C'est un plat réunionnais.
0: Ah, très bien.
11: Le plat créole, oui.
3: C'est bon, le rougail saucisse.
0: Ah, oui. Donc, vous, quand on vous demande qu'est-ce que vous aimez dans la vie, vous répondez le rougail saucisse. Très bien, Laetitia.
11: C'est mon côté gourmande.
0: Oui, je comprends. Oula.
3: Ça, les armes de guerre, mais. Ouais.
0: Et vous nous écoutez en podcast, alors, depuis La Réunion, j'imagine, Laetitia.
11: C'est exactement ça, tous les soirs dans ma voiture.
0: Et vous dites, quand une nouvelle grosse tête arrive, je suis obligé de googliser son visage pour savoir à quoi elle ressemble. Et par exemple, Toen, vous ne connaissiez pas son visage?
11: Du tout.
0: Et résultat, alors?
11: Je me suis dit, heureusement qu'il est drôle.
4: Tac.
3: C'est toujours
4: pour toi.
3: C'est toujours en France, La Réunion. Qu'on peut s'en séparer. Hein.
0: Et monsieur Le Rossignol, vous connaissez physiquement Alexis Le Rossignol?
11: Non, pas encore. Pour le moment, j'ai fait Toen et j'ai peur de faire le reste.
0: Bravo Laetitia, on vous embrasse, c'est très drôle. On passe à Guillaume. Bonjour Guillaume.
12: Bonjour Laurent, bonjour à tous.
0: Alors Guillaume, lui, c'est à Alexis Le Rossignol qu'il veut s'adresser. Vous l'avez découvert d'abord sur les réseaux sociaux, c'est ça?
12: Ouais, tout à fait, sur Instagram. Donc je le trouvais très très drôle, donc j'avais eu l'idée d'offrir le spectacle à ma compagne pour Noël, mais en vérité c'était plus un cadeau qui me concernait. Et puis j'ai trouvé son arrivée aux grosses têtes très discrète, alors je me suis dit mince, à quoi son spectacle il va ressembler, est-ce que ça va être drôle ou pas drôle?
0: Et donc en vérité, juste
12: hilarant, super drôle, au premier rang du théâtre de la Gaîté, donc franchement génial, faut y courir.
4: Ouais. Donc il est bon au théâtre, mais aux grosses têtes, il est minable, quoi. C'est ça la conclusion?
12: Non, alors la semaine dernière, je l'ai trouvé vachement mieux, pas.
0: Il est très bien dans l'émission, évidemment, il n'est pas omniprésent comme l'autre là-bas.
13: C'est-à-dire que quand il y a Toen, bon.
3: Mais c'est pas évident, c'est mon émission, moi, je me mets à ta place. Toi, t'es invité, t'es là, moi, c'est mon émission.
0: C'est votre émission.
3: Bien sûr, c'est mon émission, à moi et à vous, patron.
0: Merci.
3: Vous avez parlé de licenciement ou pas? Non?
13: Est-ce qu'on peut faire revenir Charlotte de Turckheim pour qu'elle se...
0: Vous voyez qu'il est drôle.
12: Il est très drôle.
0: Samuel, maintenant, est au téléphone. Bonjour, Samuel.
4: Bonjour, Samuel.
12: Bonjour, les grosses têtes.
0: Salut,
12: bonjour.
0: Samuel.
3: Salut, Samuel.
0: Alors, il nous écoute depuis quelques années déjà, Samuel. Et pourquoi vouliez-vous passer dans cette séquence « Les grosses têtes répondent aux auditeurs » ?
12: Ah bah, je suis ravi de vous avoir, parce que plusieurs fois, j'ai assisté à vos enregistrements,
0: oui,
12: les grosses têtes,
0: oui.
12: Et je voulais vous dire quand même, vous parler, vous dire que vous êtes quand même super organisé, belle émission et... Beaucoup d'imagination, c'est inventif, c'est bien, c'est intéressant à vous écouter.
3: Ça devrait marcher, ça vous voulez dire?
4: Oui. Un bel avenir
3: c'est
4: pour
3: pas, Poutier. C'est pas génial, mais par rapport à tout ce qui se fait, c'est dingue, ça vous voulez dire?
0: Ah non, mais vous vouliez qu'on vous souhaite aussi un joyeux anniversaire, c'est ça?
12: Eh ben oui, à l'occasion.
3: Mais ça c'est payant bien. Ça, monsieur.
0: Mais c'était quand votre anniversaire?
12: Eh ben c'est passé, c'était le jeudi de l'Ascension, c'était le 14 mai.
4: Eh ben joyeux anniversaire.
0: Ah oui, là on arrive un peu en retard quand même. Hein.
12: Il est jamais trop tard.
0: On vous souhaite un bon anniversaire.
12: Merci.
0: Rappel.
12: Et je vous écoute partout dès que je peux.
3: C'est-à-dire partout.
12: Dans la voiture, ah oui. À chaque fois que je conduis un véhicule, je mets RTL, les grosses têtes. Et on voit.
4: Vous le mettez où?
0: Dans les oreilles surtout, avant toute chose, hein, rassurez-moi.
12: Ah ben, c'est mieux.
3: Ah ouais, il est bon.
12: Je voulais souhaiter bonjour à toute ma famille qui vont m'écouter, les gens de Bourg-des-Comptes, les Bourg-Comtois.
3: Attendez.
0: Comme disait Coluche dans ces cas-là, et pour les clés du camion, on fait comment?
3: Non mais c'est super, c'est quand votre anniversaire?
12: Le 14 mai.
3: Eh ben on vous rappellera.
0: On se dit à l'année prochaine.
3: Bah oui.
0: On essaiera de tomber le bonjour, on vous embrasse Samuel. Allez, on se retrouve dans un instant après les infos de 16h.
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0: Toujours avec Franck Ferrand, Sébastien Toen, Gaël Chakaloff, Roselyne Bachelot, Stommy Boxy, Alexis Le Rossignol.
3: Bonjour Alexis.
0: Et notre invité d'honneur à l'occasion de la sortie du roman photo aux éditions Studio Mogul Love Dating, Audrey Dana.
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0: Alors là, le rôle d'Audrey va être tout simple, c'est d'aider l'auditrice qu'on va avoir en ligne dans un instant. Elle s'appelle Émilie. Audrey, je vous explique. Émilie a pour but de retrouver la vraie information parmi les fake news que vont lui donner les grosses têtes. À vous de l'aider. Écoutez bien ce que vont dire toutes mes grosses têtes à propos de l'actualité. Une seule actu sera vraie, les autres fausses. Vous, vous connaissez le principe, Émilie, bien sûr.
11: Oui, bonjour Laurent, bonjour Émilie.
1: Bonjour Émilie.
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11: Oh oui, oui, oui.
1: On va tout faire pour.
3: Et vous êtes à Ramatuelle, vous voulez vraiment partir en vacances?
11: Oui, quand même.
3: Bonjour, prendre un séjour à la montagne.
0: Que faites-vous dans la vie, Émilie, à Ramatuelle?
3: Elle est rentière, non?
11: Je suis gardienne de propriété dans une village, je fais le repas, les ménages.
3: Vous êtes le plan cul du Saoudien. mais attends, elle a raison, moi je signe direct. Moi, je suis un plan comme ça, je signe direct, je suis pas le con à la radio.
0: Il y a une famille, des enfants, j'imagine, Émilie, n'est-ce pas?
11: Je suis mariée, mais on ne veut pas d'enfants.
0: Ah bon, bah, très bien, bah, comme ça vous serez tranquille chez VVF, vous irez en couple et vous pourrez passer une semaine peinarde à condition de retrouver la vraie info. On va commencer par Franck Ferrand.
14: Le musée Grévin a publié hier un communiqué pour demander aux célébrités d'arrêter leurs conneries. Parce qu'à chaque nouvelle accusation de viol, il faut retirer la statue de cire de la personnalité visée. À ce rythme, il n'y aura bientôt plus que Louis XVI et De Gaulle dans le musée.
1: Émilie, je pense que c'est faux. Hein. Je suis là pour t'aider, je pense que ça n'est pas vrai.
0: Gaël Tchakaloff.
15: Record de chaleur historique en France, avec 35 degrés enregistrés en Bretagne. À la boule, Pascal Praud est quand même sorti avec sa doudoune en répétant qu'il ne croyait pas au réchauffement climatique.
0: Alexis Le Rossignol.
16: Le pape a mis en garde la planète contre l'intelligence artificielle. Les créateurs de ChatGPT lui ont répondu qu'ils trouvaient ça gonflé de la part d'un homme qui représente quelqu'un qui a réponse à tout, qu'on n'a jamais vu et dont on n'est même pas sûr qu'il existe.
0: Roselyne Bachelot.
17: Il n'y a pas que Roland Garros qui a débuté ce week-end. À Las Vegas, ce sont les Enhanced Games, c'est-à-dire les Jeux Olympiques des dopés. Un nageur a même battu le record du monde du 50 mètres nage libre. C'était le mieux dopé de tous les dopés.
0: Tommy Boxy.
18: Netflix vient d'annoncer que la 6e saison d'Emily in Paris serait la dernière. L'actrice étant enceinte, elle ne veut pas mettre son enfant dans un centre périscolaire parisien.
0: Sébastien Thoen.
19: Une étude vient de révéler que même au bout de 20 ans de mariage, les couples qui pratiquent exclusivement la levrette sont incapables de se reconnaître de face.
0: Alors, qui a dit la vérité parmi tout ça?
1: Émilie, franchement, débattons ensemble, à votre avis?
11: C'est sûr que Franck Ferrand, c'est pas ça.
1: Non, ça c'est sûr.
0: Franck Ferrand et le Grévin, non. Effectivement, il reste heureusement quelques statues en dehors de Louis XVI et de Gaulle.
11: Roselyne Bachelot, je ne crois pas non plus.
0: D'accord, ensuite.
11: Monsieur Thoen non plus.
0: Thoen, c'est l'étude sur la levrette, effectivement.
11: Tommy Bugsy, je suis pas sûr.
0: Alors, c'est l'actrice Emily in Paris qui ne veut pas d'enfants dans un centre périscolaire parisien.
1: Je pense que c'est faux.
11: Alexis Rossignol, j'ai un doute.
0: Non,
3: sur son spectacle Comme tout le monde, mais faut y aller, faut voir. Il faut laisser la chance à l'intermittent. Hein.
0: Je vous signale qu'Alexis Le Rossignol a eu la gentillesse de me dire oui pour participer le 19 juin prochain à un plateau d'humoristes à la Comédie des Champs-Élysées, puisqu'il y a 3 grands plateaux à la Comédie des Champs. Vous participerez le 19. Vous êtes chanceux, vous ne serez pas le même soir que Thoen.
3: Ah, moi je le fais aussi.
16: C'est pour ça que j'ai dit oui.
0: Vous m'avez dit oui pour le 4 juin. Vous.
3: Mais je peux pas, j'ai une raclette. Non, le 4 juin, je viendrai.
0: Je me demande ce que vous allez faire sur scène, d'ailleurs.
3: Ça va être incroyable, vous allez voir. Charles Arlon qui va arriver en soutif, là.
0: Je suis un peu inquiet.
3: Non, ça va être très bien.
0: Je suis pas sûr que je vais vous faire venir, finalement.
3: Oh, merde.
0: En tout cas, il y aura Gad Elmaleh le même soir que Thoen, donc ça vaut le coup, au moins pour Gad Elmaleh, de venir.
3: Voilà.
0: Émilie, faut choisir dans tout ça.
1: Émilie.
11: Je crois que je vais faire confiance à Alexis Le Rossignol.
0: Alors, Alexis Le Rossignol sont les créateurs de ChatGPT qui auraient répondu au pape, qui trouvaient ça gonflé.
11: Non, j'aurais cru que c'était le pape qui avait...
0: Que le pape ait parlé de l'intelligence artificielle, ça c'est vrai, mais est-ce que les gens de ChatGPT lui ont répondu? C'est là toute
11: non,
0: la question.
11: Que c'était le contraire.
0: Bon,
11: non,
0: alors je vous donne une deuxième chance, Émilie.
11: Bon, d'accord, mais je vais faire confiance à Tommy Bugsy.
0: Alors, Tommy...
3: C'est quoi votre métier déjà, scientifique?
0: C'est Émilie in Paris. actrice qui est enceinte et qui veut pas mettre son enfant dans un centre.
3: C'est assez cohérent. Mais malheureusement, je crois que
0: bah c'est, oui, pas,
3: c'est pas
0: vrai. Il y a vraiment des Jeux Olympiques des dopés actuellement à Las Vegas.
1: Ah bon,
0: c'est ça la vraie
1: c'est
0: info.
1: Mais
0: oui.
20: Ah, c'était Roselyne.
3: Attends, mais ça s'appelle le Tour de France, c'est tout.
0: Vous avez écarté Roselyne trop vite, si j'ose dire.
3: Et quel exploit, Valère, bravo.
6: ta gueule. Hein.
0: Oui, les Enhanced Games, vous connaissiez, vous, Ben Bachelot.
6: Oui, oui, bien sûr.
0: C'est effectivement actuellement... voilà.
6: Là, d'ailleurs, il faut voir la photo du gars, il est...
3: On dirait Nadal.
13: Et ça fait combien de temps, ça?
0: Il a battu un record du monde sur 50 mètres nage libre, forcément, il est dopé, mais c'est le principe de ces jeux des dopés là-bas à Vegas.
13: En plus, il n'y a pas d'eau dans la piscine.
21: Et ça fait longtemps que ça existe?
0: Ah bah écoutez, en tout cas, ce qui est sûr, c'est qu'il n'y a pas de contrôle antidopage à la fin. Si, il y a un
13: contrôle. Mais dans l'autre sens.
0: Il y a un contrôle pour vérifier qu'ils ont bien tout pris. Non mais c'est incroyable, mais c'est la vérité. Ah, je comprends, Émilie, que c'était pas si simple. Hein.
20: Ah, ouais. Ah non, pas du tout. Alors, moi, je suis déçue.
0: Vous n'aviez pas entendu parler de ça, alors?
20: Ah non, pas du tout.
0: Ah bah oui. C'était pourtant la vraie info. Qu'est-ce qu'on peut faire? Peut-être qu'Audrey Dana, puisqu'elle vous a pas vraiment aidé, Audrey.
1: Bah là, j'ai vraiment, je vous ai pas du tout aidé. J'ai honte, je suis désolée.
0: Elle peut peut-être vous offrir, Audrey, son roman photo.
1: Oui. Oui.
3: Ouais. Vous faire
1: alors,
3: un
1: c'est
3: bon,
1: c'est gentil. Bah, c'est voilà. Sympa, mais ça vaut pas une semaine en vacances.
3: On va donner ton RIB.
0: Vous allez recevoir le roman photo d'Audrey Dana. On vous embrasse, Émilie.
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0: Ah, une question qui aura un lien avec vous, vous allez vite le comprendre, cher Audrey Dana, puisque cette question concerne un film de Tarantino. Mais c'était un des rares films que Tarantino a réalisé, adapté d'un roman. En l'occurrence, le roman s'appelait Punch Créole. Mais quel est le titre du film de Tarantino adapté de ce roman qui s'appelait Punch Créole?
3: C'est un de ses premiers?
0: Oui.
3: Quelle année?
0: Ah bah, l'année...
21: Réservoir Dog?
0: Réservoir Dog, non. L'année, c'est 97. Quel film de Tarantino est adapté d'un roman appelé Punch Créole? Et il y a un lien, évidemment, avec Audrey Dana, mais ça, il faut voir lequel. Vous le saurez sûrement quand vous me donnerez la réponse.
1: Ah, on peut avoir le pitch du film?
0: Si vous me donnez la réponse. Ah oh, bah non, je vais pas vous raconter le pitch, c'est à vous de me le donner. Voyez.
21: Bon, bah, c'est pas le film avec les trois filles.
0: Qu'est-ce que vous dites, vous?
21: On n'est jamais aidé.
0: Ah ça, ça vous n'êtes pas aidé depuis votre naissance.
1: C'est l'histoire d'une femme.
0: Oui, absolument.
1: Oui, Kill Bill. J'ai vu. J'adore ce film.
0: Et il y a un lien avec Audrey Dana.
3: Ah, Joséphine Ange Gardien?
0: Non.
1: Non, c'est l'histoire d'une meuf dans les années 70, c'est
0: Pensez à votre roman photo, Audrey. Quel rôle vous jouez dans votre roman photo?
1: L'hôtesse de l'air.
21: Jackie Brown.
0: Bonne réponse de Stony Botsy. C'est Jackie Brown. Eh oui, parce que Jackie Brown, elle est hôtesse de l'air, et évidemment l'actrice Pam Grier, c'est elle qui joue l'hôtesse de l'air dans ce film de Tarantino. C'est très réussi, hein, ce film,
3: c'est
0: d'ailleurs.
3: Très, très bien.
0: Et c'est adapté d'un roman qui s'appelle Punch Créole. Vous êtes hôtesse d'accueil, hôtesse de l'air. Pourquoi vous avez choisi ce costume, d'ailleurs, dans votre roman photo?
1: Parce que j'embarque tous les lecteurs à bord du vol 888 en direction de l'amour, cette planète introuvable. Voilà. Et donc, je promets beaucoup de secousses, beaucoup de voilà, un atterrissage en catastrophe, enfin voilà.
0: Et c'est drôle d'ailleurs parce que je suis allé voir sur Wikipédia la liste des hôtesses de l'air et des stewards les plus célèbres, et à la fin de la liste, il y a Jean-Phi.
21: Oui, c'est normal.
0: Ah bah oui, c'est normal.
3: Ce qui est bizarre, c'est qu'ils sont en dernier.
0: C'est le plus récent, vous voyez. Il y a aussi Nicole Coste, vous savez qui c'est Nicole Coste?
21: Non.
6: Ah, oh, elle a eu un enfant avec le prince Albert de Monaco.
0: C'est là qu'on voit celles qui vont chez le coiffeur régulièrement. Pas aujourd'hui, notez bien.
3: Vous non plus.
0: Qu'est-ce qui vous est arrivé, Roselyne?
6: Ils sont pas bien, mes cheveux.
3: Quelle toupet.
6: Qu'est-ce qu'il y a sur mes cheveux, Laurent?
0: Non, bah, on a l'impression que vous sortez d'un rendez-vous avec Chirac. Qui j'ai d'autre comme hôtesse de l'air célèbre? Ah bah si, il y a quand même une pièce de théâtre qui a
21: Boeing,
0: été...
21: Boeing,
0: bravo, bah voilà, je crois que j'ai fait le tour. Maintenant, j'aimerais vous parler, non pas de votre film, puisque vous avez réalisé deux longs métrages, cher Audrey Dalin, Sous les jupes des filles, mais aussi, non, trois d'ailleurs au total.
1: Trois, pardon.
0: Mais le dernier s'appelait Homme au bord de la crise de nerfs. Référence évidemment au film de Pedro Almodovar, qui s'appelait Femme au bord de la crise de nerfs. Mais ce film de Pedro Almodovar était en fait au départ l'idée d'une adaptation d'une pièce de théâtre française signée Jean Cocteau. Quelle pièce de Jean Cocteau Almodovar a-t-il voulu adapter en faisant Femme au bord de la crise
4: de nerfs? Les parents terribles.
0: Non.
17: Les mariés de la Tour Eiffel.
0: Les mariés de la Tour Eiffel.
14: Les enfants terribles.
0: Non plus.
3: T'es à l'amant, tout est citron. C'est la seule que je connais.
0: Non, c'est une pièce de théâtre de Jean Cocteau. Il y a une seule actrice sur scène, d'ailleurs, qui tente de joindre son amant.
17: La voix humaine.
0: Bravo. Bonne réponse de Roselyne Bachelot.
17: Et c'est surtout une musique de Francis Poulenc.
0: Bravo, parce que ça a été effectivement adapté ensuite musicalement par Poulenc. Madame Bachelot, c'est tout. La voix humaine. Vous êtes une vraie grosse tête. Mal coiffée aujourd'hui, mais une vraie grosse tête. J'aimerais maintenant, pour Aline Dufoy, qui habite Montaterre dans l'Oise, vous demander qu'est-ce qui peut coûter aujourd'hui 74 688 000 euros. Et ça a un lien avec Audrey Dana.
3: Eh ben, une invitation en grosse tête?
0: Non.
14: C'est un manuscrit?
0: Un manuscrit, non.
4: Ça a un lien avec l'amour?
0: Non.
4: Peut-être.
18: 74 quoi?
0: 74 688 000 euros.
14: C'est une œuvre d'art?
0: Une œuvre d'art, non.
16: Le cachet d'un artiste?
0: Le cachet d'un artiste, non.
3: Un divorce?
4: C'est immatériel ou matériel?
0: Comment ça, c'est matériel ou matériel?
4: C'est un bien matériel ou c'est une idée?
0: C'est matériel, c'est matériel.
18: C'est un avion?
14: C'est un objet.
0: C'est matériel, ça a un lien évidemment avec Audrey Dana et ça, alors évidemment, ça fluctue, hein, mais.
14: C'est immobilier?
0: On va dire qu'aujourd'hui, ça vaut à peu près 74 688 000 euros.
16: Donc c'est une devise ou une matière première?
0: On peut dire ça, oui.
16: Une crypto-monnaie?
0: Crypto-monnaie, non.
1: Un avion?
0: Un avion, non. Alors, ça a un lien avec vous, avec votre carrière, hein, pas avec le roman photo que vous venez
14: de sortir. Est-ce que c'est de l'immobilier?
0: De l'immobilier.
16: Est-ce que ça a un lien?
0: Non.
3: Un contrat avec Canal Plus pour faire un film?
0: Non. Non, mais ça a un lien, évidemment, avec la filmographie d'Audrey Dana, ça c'est vrai. Qu'est-ce qui correspond à 74 688 000 euros?
14: Mais Audrey,
17: c'est un film que Audrey a réalisé ou dans lequel elle a joué?
0: Dans lequel elle a joué. Et c'est même d'accord. Le titre du film, c'est ça que j'attends comme réponse.
3: C'est le film de Lelouch?
0: Non. Qu'est-ce qui correspond à 74?
3: Ah, le salaire de Jean-Paul Rouve dans les Tuches?
0: Non. Qu'est-ce qui correspond à 74 688 000 euros? J'adore regarder l'invité en train de réfléchir à toute sa filmographie.
1: Mais c'est exactement ça. C'est exactement ça.
14: Est-ce que c'est un lieu? Un lieu?
0: Non, ce n'est pas un lieu.
4: Bijou?
0: Un bijou, non.
3: C'est physique?
1: Un boomerang?
0: Un boomerang, non. Ah, c'est vrai que vous avez joué dans un film qui s'appelle Boomerang. Ouais. Il y aura une autre question là-dessus plus tard.
3: Mais c'est physique.
4: Un pari sportif ou un pari amoureux?
0: Un pari sportif, non.
3: Est-ce que c'est physique? Est-ce qu'on peut l'avoir dans les mains?
0: Oh bah là, ça ferait non. Dans les mains, ça, vous pouvez pas. Ça tient pas dans deux mains.
14: Est-ce que c'est
3: c'est gros alors?
14: Est-ce que c'est une valeur qui peut évoluer dans le temps?
1: Ah ça y est, je l'ai. 600 kilos d'or pur.
0: Bonne réponse. Bravo. D'Audrey Dana.
17: Alors, Laurent, je vous signale qu'on a frappé ce matin à la Monnaie de Paris la première monnaie fiduciaire en or depuis le Louis et le Napoléon. Pour la première fois, il y aura une monnaie en or française.
0: Et le cours du gramme d'or, c'est 124 euros. Donc, on a fait le calcul. 600 kilos d'or pur, ça correspond à 74 688 000 euros. 600 kilos d'or pur, c'est le film que vous avez joué avec Clovis Cornillac. Vous voyez, quand on révise sa filmographie, ça revient.
1: Ça revient, ça revient. Bien.
0: Bonne réponse d'Audrey Dana.
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0: Une question liée à l'actualité, comme ça va vous reposer un peu Audrey Dana, aucun rapport direct avec vous, mais vous pouvez tout de même trouver la bonne réponse. Bien sûr, il s'agit de Roland Garros, mais pas du tournoi. L'aviateur Roland Garros, qui est mort en 1918 dans un combat aérien, et il se trouve que quelques jours avant, il avait rencontré une personnalité dont on peut lire dans son autobiographie l'histoire de cette rencontre. Je vous lis. Il faut retrouver évidemment qui écrit. Un merveilleux souvenir de cette époque est ma rencontre avec le fameux as Roland Garros dans le salon d'une amie lorsqu'il se mit au piano pour jouer du Chopin et que je vais pas vous dire ce qu'elle faisait.
14: Ah, et que je me suis mis à chanter, c'est ça ?
0: Non, elle ne chantait pas. Il me ramena à pied de Passy à mon hôtel du Quai d'Orsay. Il y eut un raid aérien que nous regardâmes en spectateurs. Et il était là, sur la place de la Concorde, et il me dit qu'il ne pensait, ne souhaitait que la mort. Peu après, l'ange des héros l'a saisi et l'a transporté ailleurs.
14: Voilà. Marguerite Long ?
0: C'est qui Marguerite Long ?
14: Une violoniste, non, mais parce que pour aller avec le piano, je me suis dit...
0: Non, ce n'était pas une musicienne au sens propre
17: c'était
0: du mot
17: une
0: musicienne.
17: Actrice.
0: Alors actrice, pas actrice au sens propre du mot actrice. Mais on se rapproche.
14: Ah, c'était une fantaisiste.
0: Fantaisiste, non. C'est une célébrité qui effectivement a fait beaucoup parler d'elle et qui manifestement a rencontré Roland Garros peu de temps avant sa mort.
17: Sarah Bernard.
18: Une duchesse.
0: Sarah Bernard, non.
3: Charlotte de Turckheim.
17: Anna de Noailles.
0: Comment vous dites?
17: Anna de Noailles.
0: Anna de Noailles, non.
3: C'était une courtisane, c'était quoi une...
0: Courtisane, non.
4: Alors, elle tenait salon. Elle avait des salons, elle faisait
0: non,
4: des réceptions.
0: Ah,
3: Brigitte Macron.
0: On peut pas dire qu'elle tenait salon, mais on peut dire qu'elle a eu une vie, je veux dire, très très particulière.
17: Ah, c'est Colette.
0: Colette.
3: Ah, Christine Bollaert.
0: Non.
4: Ah, c'est une écrivaine.
0: Écrivaine, non, non, non, non. Et elle a eu une vie dramatique, d'ailleurs.
3: Ah, c'est. Ah, Carla Bruni.
0: Non. Et elle-même, sa vie s'est terminée de façon dramatique.
17: Isadora Duncan.
0: Ah, oui. Isadora Duncan. Ah, bon, bon, bon, bon, réponse. De Roselyne Bachelot.
3: Alors là.
1: Quelle culture.
18: De la culture.
3: Ah, elle est mal coiffée, mais elle est pas con.
0: La danseuse Isadora Duncan, qui effectivement est morte en 1927 à Nice, étranglée par son foulard qui s'est pris dans la roue de la voiture de sport dans laquelle elle roulait. Ah bah oui, oui. Et en plus, elle avait précédemment, ça on l'a souvent raconté ici, perdu ses enfants dans un autre accident de voiture.
18: Oula.
0: Dont le frein à main n'avait
14: les
0: pas été mis.
14: Les enfants sont noyés dans la voiture.
0: Exactement. La voiture est allée dans la Seine. En tout cas, bravo, c'était bien Isadora Duncan. Maintenant, je vais vous demander sous quel autre nom peut-on appeler les 9 personnes que je vais citer, vous citer maintenant.
14: Le Conseil constitutionnel.
0: Non. Ah, c'est vrai qu'ils sont 9 au Conseil constitutionnel. On pourrait comme ça chercher les groupes de 9, mais j'en vois pas d'autres qu'au Conseil.
3: À l'Académie des 9.
0: À l'Académie des 9.
14: Les muses.
0: Oui. Les muses. Alors, là, ce ne sont pas des muses, et c'est une question pour Romain Deniort. Voici les 9 noms en question. Rosweiss, Grimgerde, Zigrune, Helmwige, Schwertleite, Waltraute, Ortlinde, Gertilde.
17: Les Valkyries.
0: Les Valkyries, bonne réponse de Roselyne Bachelot. Expliquez, Roselyne.
17: Eh bien, dans la tétralogie de Wagner, ce sont des déesses qui, on connaît évidemment le fameux air des Valkyries qu'on va entendre là à l'instant.
18: Le haut de jeton.
3: Ah putain, j'ai envie d'envoyer à l'Ukraine quand j'entends ça.
0: Et elles sont 9 alors les Valkyries.
17: Elles sont 9.
0: Mais alors pourquoi ça s'appelle la Valkyrie?
17: Parce qu'il y a une Valkyrie particulière, Brunehilde, qui est l'héroïne de Wagner. Donc on dit la Valkyrie, mais en fait elle a des copines.
3: Après, la Valkyrie.
0: Oui, c'est les mini portions de la Valkyrie alors les hommes.
17: Mais il paraît d'ailleurs que ça a été baptisé la Valkyrie en hommage par rapport à la Valkyrie.
0: Le fromage.
17: Oui, le fromage, exactement.
0: Sûr. Vous êtes sûr de ça?
17: Si. Non, je suis pas sûr, mais il y a une légende.
0: Il me semblait bien. Une question pour Laurent James. Monsieur Laurent James habite Lens, dans le Pas-de-Calais. Je vais vous demander qui a été retrouvé mort en 1983 avec le bouchon d'un vaporisateur nasal retrouvé dans son larynx. Il est donc mort par étouffement.
4: C'est pas grosse louvre ?
0: Non, il est mort par étouffement.
1: Quelle
0: vous pensez au conseiller de l'Élysée ?
4: Oui, absolument.
0: Pas du tout.
14: Non.
3: C'était un artiste ?
0: Oui, c'était un artiste. Je peux même vous donner la date exacte. Le 25 février 1983, on le retrouve mort dans sa suite d'hôtel. D'ailleurs, c'est marrant parce que vous dites Gros Ouvre qui est mort à l'Élysée et l'hôtel en question s'appelait l'Hôtel Élysée.
3: C'est le Luron ?
0: Non. Et il a été retrouvé, c'est le médecin légiste qui l'a retrouvé ainsi. Il a conclu à une mort par étouffement puisqu'il l'a retrouvé avec le bouchon d'un vaporisateur nasal dans son larynx.
1: Mais comment c'est possible ? Je n'arrive pas à voir le chemin de comment le bouchon arrive dans le larynx.
0: Et vous trouverez ça encore moins possible quand je vous dirai que ça a un lien avec votre parcours, chère Audrey
3: Dana.
0: Non, mais
3: c'est trop étonnant. C'est un date qui a mal tourné, c'est ça que vous dites ?
0: C'est pas un date qui a mal tourné.
18: Il a été assassiné, quoi.
0: Ah non, non, je pense
17: c'est
0: que...
17: C'est un acteur ?
0: Un acteur, non.
15: Un chanteur.
0: Un chanteur.
17: Un réalisateur.
0: Alors, réalisateur, on peut dire...
15: Comédien.
0: Alors, comédien, non, mais il n'a pas réalisé directement, mais...
15: Scénariste,
0: on peut dire.
15: Dramaturge.
0: Dramaturge aussi. Bon, en tout cas, ce que je peux vous dire, c'est que Madame Audrey Dana, ici présente, l'a joué.
14: Il était français?
0: Français, non.
14: Donc c'est américain?
2: Elle a joué quoi, le garçon qui est mort?
0: Non.
3: Non, le bouchon du vaporisateur.
0: Regardez, ouvrez la bouche, elle a encore le vapeur.
3: C'est une femme alors?
0: Non, pas du tout.
14: Non, elle a joué une
1: c'est
14: de ses
1: l'auteur.
14: Pièces.
1: Quoi. Ah, l'auteur.
14: Elle a joué une de ses pièces.
0: Attendez, expliquez-leur.
14: Mais c'est un dramaturge et Audrey a joué dans une de ses pièces.
0: Voilà, ils comprennent rien les autres.
14: Mais
3: Francis Perrin?
14: Mais ce dramaturge, il est américain?

0: quand même. Ouais. C'est une des rares pièces de théâtre, si ce n'est la seule, qui a joué Johnny.
1: C'est la seule qui l'ait joué, ouais.
0: Avec vous, quel souvenir vous avez de Johnny Hallyday au théâtre ?
1: C'était hallucinant parce qu'en fait, en répétition, il était vraiment mou du genou, ça le faisait chier. Et puis à partir du moment où le public est arrivé, il s'est allumé. Mais vraiment, c'était hallucinant. C'est une bête de scène en fait.
0: Combien de temps vous avez joué cette pièce avec Johnny ?
1: 4 mois. Et c'était très joyeux parce que passé les premières où il avait très peur d'avoir un trou de mémoire, il a compris en fait que il s'en sortirait toujours parce que c'était quand même une manière de parler très contemporaine. Et donc il a vu que je le rattrapais quand il se paumait un peu dans ses phrases. Et à partir de là, on s'est mais éclaté comme des enfants.
0: Le Paradis sur Terre, qui avait été joué, je crois, au théâtre Édouard VII, hein, à l'époque. Une pièce de Tennessee Williams, que vous jouiez aussi avec Julien Cottreau, Urbain Cancelier et Fabienne Chaudin. On va citer les autres partenaires. Et effectivement, j'imagine que c'est un grand, grand souvenir à avoir joué au théâtre avec Johnny Hallyday. Dans Kingdom on Earth, c'est le titre original de Tennessee Williams, qui est bien mort dans cette chambre d'hôtel avec un bouchon de vapeau. Ça, je savais pas. Vous saviez ça, Ferrand?
2: Non, pas du tout.
0: Ah ben voilà un truc à raconter dans vos podcasts.
3: Oui, je parlais de Tennessee Williams, mais je savais pas qu'il était mort.
0: Ah bah oui, mais si vous racontez pas tout. Alors...
4: Mais est-ce qu'on sait
5: donc il est mort,
4: est-ce qu'on sait
5: il est mort en France.
3: Est-ce que vous dites non, j'ai arrêté d'écouter.
6: À cause de ça.
3: C'est trop approximatif.
4: Mais oui.
7: Tennessee Williams, il est mort en France alors.
0: Ah non, pas du tout à New
7: l'hôtel,
0: York.
7: L'hôtel, il s'appelle quoi, l'hôtel Élysée?
4: L'hôtel Élysée, mais il y a des hôtels Élysée. Ah, okay,
0: l'hôtel Élysée, c'est à New York, monsieur.
7: Ah, ok, ok.
4: Il est sympa, le mec de la sécu, mais pourquoi il dit ça?
7: Non, j'ai entendu l'Élysée, je me suis dit, oui, bon, mais, jamais.
0: Hôtel Élysée, c'est à New York. Okay. Il aurait très bien pu mourir en Paris,
4: d'ailleurs. Est-ce qu'il y a une autopsie? Est-ce qu'on sait pourquoi il a ce vaporisateur dans quand même?
0: Ben, j'en sais rien.
4: C'est un accident?
0: J'imagine, il était peut-être asthmatique ou
4: C'était un ping-pong show qui a mal tourné? Non, mais le ping-pong show, c'est. Roselyne raconte. Elle nous l'a raconté la dernière fois. C'est pas une blague.
0: Là, on l'a retrouvé comme ça chez lui. Avouez que c'était une bonne question parce que effectivement, peu de gens connaissaient cette réponse. Et voilà, il avait.
4: C'est pas un rasoir, hein, c'était un vaporisateur.
0: Non, non, un bouchon de vaporisateur nasal dans le larynx. Nasal, oui, c'est pas pour l'asthme. Alors j'imagine que c'est peut-être
4: pour ronfler. Il ronflait peut-être, ça dérangeait sa copine, son copain.
0: Ah, vous croyez?
4: Bah ouais.
0: Oh, bon, je crois qu'il déprimait à ce moment-là. Hein.
1: Mais c'est peut-être qu'il sentait le truc qu'allait venir. Bah, c'est quand même très déprimant.
0: Ah oui, et puis il était malade parce qu'il n'avait plus qu'une seule semaine à vivre, paraît-il.
3: Il le savait.
0: Ouais.
8: Il le savait, c'était une suicide qui n'est pas commune.
0: Ouais.
4: On lui a dit il y a une semaine, on n'a pas dit il y a un mois, il y a deux mois.
0: Oh là là, ça va mal. Oh là, je suis en train de lire tout le reste. Oh là là là là. Ah là, il y a vraiment un podcast à faire, monsieur.
4: Il y avait qui dans la chambre? Valérie Mérès?
0: C'est pas la pièce la plus connue de Tennessee Williams.
4: Non, c'est pas
0: dire.
4: La meilleure surtout.
1: C'était pas la pièce la plus connue, mais elle est très puissante. Au contraire, mais c'est vrai qu'il a écrit de tels chefs-d'œuvre.
4: Et les la chanson de Johnny
1: sont au-dessus.
0: Quoi, la chanson de
9: Johnny? Quelque chose en nous de Tennessee.
4: C'est pas lui qui l'a écrit.
10: On aimerait partager, mais visiblement.
4: C'est quoi que vous lisez qui vous fait rire, patron?
0: Rien, le titre de la
4: pièce. Votre horoscope?
0: Non, Le Paradis sur Terre. Je me dis que c'est pas ici.
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0: Le livre du jour est signé Marc Duguin, qu'on va avoir au téléphone.
4: Ah, il est bien. Ah, j'adore. Très, très bien. Ah,
3: bah, je suis en train de le lire.
0: Très, très réussi. Vous êtes en train de
3: le
0: lire.
3: Ah, ouais. J'ai fini hier.
0: Ah, bah, franchement, il est génial. Ah, ouais,
4: c'est Martine, là.
0: Quoi?
3: Incroyable.
4: C'est lui qui fait Martine?
0: Mais ça s'appelle Submersion, le roman de Marc Duguin chez Albin Michel. On va l'avoir dans un instant au téléphone. Il se met dans la peau d'un président de la République. Le prochain, en quelque sorte, celui qui succédera à Emmanuel Macron. On sait pas qui c'est, mais on va y venir. On va en parler avec lui. C'est une analyse de notre société politique et international très très réussi, ça s'appelle Submersion. Et d'ailleurs, à un moment donné, il est question d'un personnage moins connu, celui-là, qui a une rue dans le 16e arrondissement de Paris. C'est lors d'une conversation, on va dire, culturelle entre le président et son entourage. Et cette rue porte le nom d'un écrivain, du début du 19e, qui est mort 14 ans avant Honoré de Balzac. Et Marc Duguin écrit de façon assez sévère, je dois dire. D'ailleurs, il écrit « De lui, il ne reste qu'une rue et de Balzac, une œuvre. Oh. » Mais quel est le nom de cet écrivain du début du 19e et fin 18e qui, effectivement, est mort à quelques 15 ans de différence, 14.
3: C'est Paul-Louis Courier?
0: Paul-Louis Courier, non.
4: Zola.
0: Balzac est mort très jeune, il faut
3: en
0: dire.
3: En 50.
0: Exactement. Alors que lui, il est mort en 1836. Donc ça fait bien 14 ans de différence.
8: Vous pourriez nous citer quelques œuvres?
0: Ah oui, je peux Duguin. Vous... Alors, il a raison, hein, Marc Duguin, quand il dit que Balzac allait

0: laissé une œuvre et l'autre n'a laissé qu'une rue, rue dans laquelle se trouvait la maison de Balzac en plus. Hein, c'est bien ça.
1: Rue Renoir.
0: Comment vous dites
2: Renoir, oui.
0: Rue Renoir. Bonne réponse. Et vous vous souvenez de monsieur François Renoir?
3: Pas du tout.
0: Et, ben voilà.
4: Et c'est juste derrière la maison de la radio.
0: Effectivement, on connaît mieux le nom de la rue que Renoir lui-même. Bonjour Marc Duguin.
5: Bonjour.
0: Pourquoi vous vengez sur cet écrivain précisément?
5: Non, je me venge pas sur lui, non, parce que c'est assez drôle. Il a eu tous les honneurs de son temps. Il est rentré à l'Académie française, alors que Balzac a essayé plusieurs fois de rentrer à l'Académie. Il a été éconduit de façon très désagréable, parce qu'il l'a très mal pris, parce qu'évidemment, il avait conscience de son talent. Et donc, c'est assez drôle de voir que Balzac a sa maison dans la rue de cet académicien dont personne ne se souvient, alors que lui, c'est pour moi, en tout cas, un des plus grands écrivains qu'on ait eu.
0: Vous avez raison, c'est vrai que si on compare l'œuvre de Balzac à celle de François Renoir, d'ailleurs, quand on regarde sur Wikipédia, son œuvre principale, c'est Grammaire comparée des langues de l'Europe latine avec celle des troubadours.
4: Bah voilà. Je lis tous les soirs.
0: C'est vrai que ça fait moins envie.
5: C'est un programme, c'est tout un programme.
0: Alors, intéressons-nous plutôt à votre livre, Marc Duguin. Peut-être vous avez entendu Alexis Le Rossignol qui disait l'avoir déjà lu, Submersion. Moi aussi, j'ai adoré ça. Vous êtes dans la peau d'un président. Un président dont on taira le nom, puisque vous-même, vous ne le donnez pas d'ailleurs. Mais un président dont on comprend qu'il est le successeur d'Emmanuel Macron. D'ailleurs, vous ne vous privez pas de décrire les présidents précédents. Dès le départ, j'ai envie de dire, ça y va la sulfateuse. À part De Gaulle, qui a, et éventuellement Mitterrand, même si vous dites que c'est un homme de droite qui a réussi à se faire élire à gauche, grosso modo. Je crois que celui qui prend le plus cher, c'est Nicolas Sarkozy dès les premières pages. Alors lui, vous l'aimez pas, hein, manifestement.
5: C'est pas que j'aime pas. J'ai rencontré une fois, mais j'ai rien contre lui personnellement. C'est simplement que je trouve qu'il a extrêmement dévalué la fonction. Ça a été vraiment le début de la période à laquelle la fonction de président a été dévaluée. C'est la première fois qu'un président de la République française va en prison. Ce qui, par ailleurs, il faut le dire, prouve qu'on est quand même une vraie démocratie. Je vois pas Poutine partir en prison là aujourd'hui, si vous voyez ce que je veux dire.
3: Après, il a peut-être rien fait.
4: Alors qu'il a rien fait, Poutine.
0: C'est ce que vous écrivez dès le départ. C'est le président qui parle à la première personne, ce président que vous incarnez à travers votre roman. Vous écrivez « Mes derniers prédécesseurs, plutôt que de se hisser à la hauteur de la fonction créée par le général de Gaulle, ont préféré l'abaisser à leur niveau. On a touché le fond avec les multiples condamnations judiciaires de l'un d'entre eux, qui est passé des salons feutrés du pouvoir au vacarme de l'espace carcéral, confirmant l'adage selon lequel l'homme n'est jamais plus dangereux pour la nature ou pour lui-même que quand il est bruyant. Et bruyant, le dit président l'a été plus que tout autre, clamant son innocence à qui voulait l'entendre, mais il avait un problème fondamental qu'il partageait avec son propre prédécesseur. Son expression physique démentait toujours ses propos. Il s'était défendu des attaques sur sa probité lancées par la magistrature avec l'acharnement de celui qui cherche sur la forme les failles qui lui permettront d'être absous sur le fond. C'est terrible hein, quand même ce que vous écrivez.
3: Ah ouais.
0: À peine élu, il était allé pactiser avec le responsable d'un attentat terroriste contre un avion français qui avait fait 170 morts avant de l'inviter à planter sa tente de bédouin avenue Montaigne. C'est, alors là, on est vraiment dans l'actu. Et c'est comme ça tout du long de votre livre. C'est-à-dire que, évidemment, on reconnaît les uns et les autres. Le bon, c'est Bolloré. Parce que c'est un duel, votre livre, dans la première partie en tout cas, entre le président de la République et un milliardaire qui s'appelle Le Bon. Que vous n'avez pas osé appeler Bolloré, évidemment, mais quand même, on le reconnaît très facilement.
5: Vrai, non, c'est pas vraiment Bolloré au sens où vous avez remarqué qu'il n'est pas catholique.
0: Oui, alors, c'est peut-être le détail.
4: Oui, mais il est bon, il est très bon, Vincent Bolloré.
0: Mais enfin, quand même.
5: J'essaye quand même, si vous voulez, de faire un peu un travail d'imagination. Donc, j'ai un peu récolté ce que je connais des uns et des autres, c'est-à-dire des 5-6 grands patrons français.
4: Mais y a qui les 5,
5: c'est
4: qui?
5: Et donc, j'ai fait une synthèse, mais c'est pas spécialement Bolloré, parce que je ne connais pas personnellement Bolloré. Ah,
4: bon. Mais Marc, y a qui les 5, c'est qui? Y a Bolloré, Pinot, Ruquier, y a qui?
0: En tout cas, ça démarre par le yacht de ce milliardaire qui se retrouve en plein milieu de la croisette, puisqu'il y a eu un tsunami en plein festival de Cannes. Le tapis rouge, ça démarre comme ça, hein, votre livre. Le tapis rouge flotte au milieu des algues et des débris. La mer est entrée dans la ville de Cannes en y déposant une bonne cinquantaine de yachts. Par chance, la submersion, c'est le titre du livre, a eu lieu au milieu de la nuit, ce qui a limité le nombre de victimes. Toutefois, important. Et ce qui fait qu'à un moment donné, effectivement, ce fameux milliardaire va demander au président en fonction de protéger son yacht au milieu de la ville parce qu'il a peur que le yacht soit pris par des gens qui viendraient le piller. Ça démarre comme ça. D'où vous est venue cette idée ?
5: D'abord, ça m'est venu d'une analyse scientifique. Il faut bien un peu de choses scientifiques au milieu d'un roman, qui est qu'il y a de fortes chances que dans les 30 ans qui viennent, il y ait un tsunami sur la côte méditerranéenne, en tout cas d'ampleur. Donc, je suis parti de là. Et après, c'est mon imagination. Moi, j'essaye de la laisser courir à la fois en essayant de rester sérieux et en m'amusant aussi. Si je m'amuse pas, j'écris pas. Et si c'est pas sérieux, ça m'intéresse pas parce que finalement, j'ai pas grand-chose à dire. Donc j'essaye de garder d'être à la limite à la fois du sérieux et des choses un peu extraordinaires.
0: C'est à la fois passionnant, amusant aussi, mais parce qu'on essaie évidemment de retrouver qui se cache derrière tous les personnages auxquels vous avez pensé. On va pas raconter tout, mais on peut dire que dans la première partie, il est aussi papa, le président de la République, mais un papa caché. Voilà d'ailleurs pourquoi il va être la proie de ce milliardaire, parce que le milliardaire, il est pas seulement un homme d'affaires, il est aussi. C'est pour ça que je pense à Bolloré, il est aussi, mais vous avez raison, il n'est pas le seul, il est aussi propriétaire de magazine People, ce qui fait que le président va être averti, qu'il va être photographié avec son enfant dans les bras, enfant caché. Tout ça, évidemment, nous fait penser à plein de gens différents, c'est passionnant, c'est très réussi. Qu'est-ce que vous en diriez, vous qui l'avez lu aussi, le Rossignol ?
1: C'est réussi, puis c'est quand même assez flippant aussi, parce qu'il y a tout ce passage sur l'intelligence artificielle, dans lequel on comprend en fait que on est pieds et poings liés avec tout ce qui se passe. Et qu'en plus, aujourd'hui, les présidents n'ont plus que des actions court-termistes, qui peuvent plus faire de projets sur le long terme. Donc en fait, on se rend compte que c'est des pantins, et que c'est les GAFAM américains qui dominent, et même Trump, finalement, fait figure d'un pantin qui avait été articulé par les GAFAM à l'époque de son élection, quoi.
0: Trump n'est plus président, d'ailleurs, dans votre roman, c'est son successeur, Marc Dugain.
5: Oui, il est mort dans mon roman, parce que ça me permettait de pas être totalement dans l'actualité. Et il meurt d'une façon assez drôle, puisqu'il tombe dans l'escalier de Air Force One.
0: Et Elon Musk, il est toujours là, lui.
5: Ah oui, Elon Musk, alors c'était un des grands moments d'écriture pour moi, en tout cas. La rencontre entre le président Elon Musk et Elon Musk qui parle du monde en disant il y a les attardés et puis il y a moi. C'est très manichéen, si vous voulez. Il y a les attardés d'un côté, puis les géants de la tech. Mais en fait, quand on les rencontre, c'est exactement ça. C'est-à-dire ce sentiment de supériorité et que les politiques n'ont plus aucun intérêt, aucune importance, que l'intelligence artificielle va régler tout ça, que les politiques ne feront que de la figuration pendant un certain temps avant qu'on accepte de s'en débarrasser.
2: Et ce sera pareil pour les écrivains.
4: Et bim!
5: C'est déjà parti, hein.
3: Vous l'avez rencontré?
0: Ça, c'est le coup de pied de l'âne.
5: C'est peut-être mon dernier livre, d'ailleurs.
0: Et ben voilà, Marc Dugain, ça s'appelle Submersion. C'est son nouveau roman publié chez Albin Michel et c'était le livre du jour.
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8: Des pics à 39 degrés possibles localement. Météo France dessine le scénario des prochains jours de cet épisode de chaleur exceptionnellement précoce. Jamais il n'avait fait aussi chaud en mai. Des records de chaleur encore battus ce mardi. 9 départements de l'Ouest sont en vigilance orange canicule. 13 le seront ce mercredi, de la Bretagne à la Gironde. Les deux adolescents soupçonnés d'avoir tué par étranglement le jeune Théo, 11 ans, à Rennes, passent une nouvelle nuit en garde à vue. Ils ont reconnu les faits auprès des enquêteurs. Ils disent avoir voulu se venger et récupérer du matériel de pêche d'une valeur de quelques dizaines d'euros, indique le procureur de Rennes. Ils doivent être présentés ce mercredi matin au tribunal judiciaire en vue d'une éventuelle mise en examen. 3 ans de prison, dont un ferme sous bracelet requis contre un animateur périscolaire à Paris. Il s'agit du premier procès du scandale des violences sexuelles dans le périscolaire. L'animateur de 36 ans comparaissait devant le tribunal correctionnel pour des agressions sexuelles sur 9 enfants âgés de 3 à 5 ans dans une école du 11e arrondissement. Depuis le début de l'année, 78 agents de la ville ont été suspendus, dont 31 pour des suspicions de violences sexuelles. Place aux plaidoiries des avocats de Nicolas Sarkozy ce mercredi dans le procès en appel des financements présumés libyens de sa campagne de 2007. Le parquet a requis 7 ans de prison à l'encontre de l'ancien chef de l'État. La décision attendue en novembre prochain. À l'international, Israël annonce avoir visé le nouveau chef de la branche armée du Hamas lors de frappes menées dans la bande de Gaza. Le communiqué communiqué n'indique pas s'il a été tué. Israël qui multiplie par ailleurs ses bombardements dans le sud du Liban malgré le cessez-le-feu. De nouveaux appels à évacuer ce mardi soir. Frappes qui surviennent après l'annonce du gouvernement israélien d'étendre ses opérations terrestres contre le mouvement pro-iranien du Hezbollah. En football, match nul entre Saint-Etienne et Nice. 0-0 sur la pelouse de Geoffroy Guichard. Match aller des barrages pour la montée en Ligue 1 ou la descente en Ligue 2. Tout reste donc à faire au match retour. Ce sera à Nice vendredi. Et puis du tennis, Roland Garros, c'est terminé pour le français Clément Tabur, éliminé au premier tour. Le numéro 1 mondial, l'italien Yannick Sinner, a été redoutable et expéditif. Victoire 6-1, 6-3, 6-4. Et puis un peu plus tôt, la française Loïse Boisson, demi-finaliste surprise l'an dernier, a été éliminée face à la russe Anna Kalinskaya, 6-2, 6-2. La météo pour ce mercredi, du soleil et surtout de la chaleur. Elle va encore s'accentuer dans l'ouest, prévient Météo France. Les 30 degrés dépassés quasiment partout, entre 28 et 30 près de la Manche et de la Méditerranée. Les courses, enfin, seront à Strasbourg, départ 13h55. Dominique Cordier vous conseille de jouer le 2, le 6, le 7, l'As, le 10, le 14 et le 3. L'outsider de RTL, le 14, Kébéla.
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0: Le Kiki Express, bah, expliquez à Audrey Dana ce jeu, cher Gaël Chakalov.
9: Eh bien, il faut découvrir qui est qui. Voilà, on va poser une question.
10: Merci,
9: on va
10: c'est un nom. Très bien expliqué, merci beaucoup.
4: Franck, tu peux le faire en français, s'il te plaît.
9: Non, mais des noms et il faut dire qu'est-ce qu'il fait dans la vie, qui a dit quoi.
0: Alors, pas seulement, ça peut être en sens inverse. Vous voyez, je vous donne un nom, vous trouvez ce qu'il fait, ou je vous dis ce qu'il fait, il faut trouver le nom. Ça marche dans les deux sens et à chaque fois, Laurent Neufinger, qui habite à Orbe en Suisse, touchera 50 euros, on peut monter jusqu'à 300. Par exemple, je vais vous demander les noms des deux tennismen qui ont fait leurs adieux à Roland-Garros hier.
4: Wawrinka et Monfils.
0: Alors, il y a Gaël Monfils et le deuxième.
4: Et Wawrinka.
0: Stan Wawrinka. Bonne réponse. Ça fait déjà 50 euros pour monsieur Niffenegger. Je vais vous demander maintenant le nom d'un gouverneur de la Banque de France qui est resté pendant 11 ans.
9: François Villeroy de Gallo. François Villeray de Gallo.
11: Villeroy.
2: Villeroy de Gallo.
0: Quand vous connaissez un nom, vous le connaissez bien ou vous donnez...
9: Non, c'est approximatif toujours.
0: Roselyne, allez-y alors.
2: Villeroy de Gallo.
0: Bonne réponse de Roselyne Bachelot. On monte à 100 euros aussi. Je vous dis, évidemment, et vous avez forcément suivi le palmarès de Cannes, si je vous dis que celle qui a obtenu le prix d'interprétation
10: Virginie Efira
0: féminine, c'est Virginie Efira.
4: Mais il y en a une autre. Mais l'autre est vraiment comédienne.
2: C'est la japonaise.
0: Ouais, alors, comment s'appelle l'autre actrice?
9: C'est impossible. Mais heureusement, on a Audrey.
10: Tao.
2: C'est une japonaise.
4: Oh, Yamamoto Kaderaté. Oh, une blague raciste, ça fait longtemps, Roselyne.
11: Pourquoi tu dis pas Katsuni encore?
0: Non, mais alors là, vraiment.
4: Ça va pas. Yamamoto Kaderaté. Attends, mais c'est la cour de maternelle. Oh là là, Yamamoto Kaderaté, c'est ce qu'elle a dit. C'est pas possible de dire ça. En
2: mais je pense que Audrey, avec Tao, elle a le prénom.
10: Pas loin, je suis.
4: C'est Tao Bir, ouais, merci.
0: Tao, vous avez le prénom. Et vous n'étiez pas si loin, Roselyne.
4: Yaramoto.
0: Non.
2: Kaderaté, c'est ça?
0: Non. Et
2: c'est
0: un I. Vous voyez comme vous êtes. Hein. Ouais. Vous retenez Virginie Efira.
2: Bah ouais.
0: Et il y a une femme, actrice, qui a effectivement le prix en même temps qu'elle. Et paf, elle ne retient pas son nom.
2: Elle est japonaise.
4: Elle n'est pas évidente à retenir aussi.
10: Bah, c'est ça.
0: Bah, mais enfin, quand même. Vous voyez.
2: C'est ni bon ni mauvais.
0: Et Christine Boisson, elle est japonaise. Non, c'est triste, hein, quand même.
4: Bah, c'est triste, on va trouver.
0: Ah non,
4: C'est proche,
0: non,
4: c'est proche de Dératé, c'est ça?
0: Comment?
4: C'est proche de Dératé?
0: Non.
10: Moi, déjà, j'ai le prénom.
0: Oui, Tao, c'est bien.
9: On peut faire en rébus?
0: Le film s'appelle Soudain, en tout cas, le film pour lequel elles ont été récompensées.
4: C'est normal, c'est Cannes, il y a toujours un mot pour le film.
0: Est-ce que vous avez les noms des acteurs qui ont obtenu le prix d'interprétation masculine?
4: Oui, Pierre Mondi.
2: Il y a Mar.
0: Non, il y a pas.
9: Non, Mar.
4: Raphaël Quetard?
10: C'est deux garçons.
4: Raphaël Quetard?
0: Non.
4: Non, c'est l'acteur X.
0: Il y a Valentin Campagne.
10: Voilà,
0: et Emmanuel Mathia.
10: Voilà, c'est
11: drôle. C'était pas loin.
9: Non, il faut le faire en syllabique pour le nom de l'actrice. On peut faire un rébus syllabique, non?
0: Vous voulez? Mon premier est un élément liquide.
4: Oh, la pisse. Oh. Non, mais comme c'est de mauvais goût, ces trucs-là, on allons jusqu'au bout. Alors, pisse, Tao pisse comment?
2: Allez, oh.
10: Tao.
0: Oh. Oh, très bien.
2: Tao, oh.
0: Mon deuxième est souvent d'espèce.
9: Et souvent, pardon?
0: D'espèce.
11: D'espèce.
9: D'espèce?
11: Connard. Espèce de connard.
2: Liquide.
1: Tao, connard. Ah, en fait, c'est une Irlandaise.
4: En voie de disparition.
12: D'espèce.
9: Et raclure. Non. Espèce de raclure.
0: Non, et souvent d'espèce.
4: Animal.
0: Non.
1: Paix. Chien.
0: Si même sous forme de charade, vous ne trouvez pas, parce que je vous signale, cher Gaël Tchakaloff, qu'il s'agit de charade et non pas de rébus, parce
9: oui,
0: que
9: pardon.
0: À la radio, les dessins, ça passe très mal.
4: Tu bosserais pas à l'Élysée, toi?
9: Je vous dis, je suis un peu approximative.
0: J'ai vraiment des un d'espèces.
9: D'espèces, c'est-à-dire que d'espèces précèdent...
4: Végétal.
0: Non, un d'espèces. Oh, écoutez. Un.
10: On est vraiment mauvais.
4: Un d'espèces.
0: Souvent d'espèces.
9: Un d'espèces ou un d'espèces.
4: Comprends rien à votre charade, patron. Vous voulez pas nous dire le nom, c'est rappelé.
9: Souvent d'espèces. C'est une espèce animale.
11: Mais non, c'est... En voie de disparition.
0: Souvent d'espèces, qu'est-ce que je peux dire de mieux que ça?
9: Ah, non, c'est une insulte, c'est une injure.
0: Pas du tout.
4: Alors c'est quoi alors? Humaine?
0: Si, alors si même syllabiquement vous n'arrivez pas à trouver le nom, on est mal.
4: Oh le kiki.
9: Espèce, c'est X space.
1: Oh là là.
0: Et souvent d'espèce.
4: Et souvent d'espèce.
9: Un don. Mimez-le, mimez-le pour la radio, c'est bien, je pense.
0: Pardon.
12: Un don.
0: Un don, non.
4: L'andouille.
10: Là.
9: Don d'espèce.
12: Ça doit être un truc très court, hein. C'est une syllabe.
0: Oui, une seule syllabe, puisque vous m'avez demandé de vous faire deviner par syllabe. Donc, j'y vais par syllabe.
9: Et donc, c'est un synonyme de don?
4: K?
0: On vous l'a bien souhaité.
4: Pas du tout. Merci, madame.
9: Au cas. Alors.
4: C'est ma mère au premier rang, patron. Arrête de souffler, quand même.
0: Bah oui, cas d'espèce.
4: Bah oui, c'était évident.
13: Au cas mono.
9: Au
13: cas. Tao, au cas mono.
0: Alors, et les deux dernières syllabes, effectivement, sont des syllabes qui reviennent régulièrement dans les noms japonais.
13: Mono.
4: Li et pong.
13: Ni.
0: Non.
13: Ni.
4: Ping et pong.
13: Moeto.
9: Moto.
13: Rama. Moto.
0: Alors
13: Tao Okamoto.
0: Tao Okamoto.
10: Maintenant, on connaît son nom.
13: C'était pas laborieux.
4: Ça, c'est un bel hommage au cinéma japonais.
12: Et finalement, le Yamamoto, c'était pas loin. Hein.
0: Tao Okamoto, faut le faire quand même. Hein.
10: Bah ça y est, on connaît bien son nom. Tout le monde connaît son nom. Personne n'oubliera son nom. Tao Okamoto.
4: Et il a eu quoi, en fait? Parce qu'on a oublié sa fonction.
10: Le prix d'interprétation.
13: C'est
10: la actrice principale face à Virginie Efira dans Sudden.
0: Virginie Efira, effectivement, et Tao Okamoto sont les deux actrices qui ont été récompensées pour ce film Soudain, prix d'interprétation féminine. Ben, il n'a pas eu de chance, hein, monsieur Nifeng.
13: Ouais. Nifeng Niafer.
1: Est-ce qu'on ferait pas un rébus aussi?
0: Monsieur Nifeng Niafer. Oh, bah, tiens, on lui donne encore 50 euros.
4: Oui, allez, passe un frigo.
1: Donnons-lui, mais sans poser de questions.
0: Parce que là, pour l'instant, on en est à 150 seulement.
9: C'est pas beaucoup, hein.
0: Je vais vous parler de la finale de la Coupe du Monde de foot à New York, au New Jersey Stadium, le 19 juillet prochain. Oui. Madonna chantera à la mi-temps, normalement, du match.
4: Avec sa voix?
0: Avec sa voix. Et il y aura Shakira aussi.
4: Wow.
0: Mais il y aura aussi un groupe coréen. Comment s'appelle ce groupe coréen?
9: Ah, c'est un groupe K-pop. De K-pop?
0: De K-pop, oui, pas de capote. Hein, de
4: ah, les Formang?
1: Non, c'est le groupe Al.
0: Quoi?
1: Al.
0: Al, non.
1: Al K-pop, non?
0: Non, non, non. Non, non. Le nom de groupe, je peux vous dire, c'est un diplôme bien connu.
4: Ah, la
0: nous.
4: Compagnie K-pop.
1: Bac.
0: Non.
1: Le bac.
0: Non, le bac, non.
9: BEPC?
0: Non, pas BEPC.
1: CAP. Cap.
0: Je peux même vous les faire écouter si vous voulez.
1: Ah oui, ça va
0: vous
1: aider.
12: On va tout se trouver.
1: Ah oui.
4: Ah, les BAFA, les BAFA?
0: Non.
1: Les Doug.
0: C'est des vedettes mondiales.
4: Ah, c'est hyper bien, hein. Quand je pense.
9: Mais c'est une syllabe.
0: Trois lettres. Là, je vous demande trois lettres.
9: NTM?
13: Bah, CAP.
0: NTM. CAP. Remontez.
4: LEP. BEP. BEP.
0: Remontez.
4: BTS. BTS.
0: I BTS. Bonne réponse. BTS. BTS. C'est un groupe coréen qui chantera à la finale de la Coupe du Monde. Ils doivent être très, très, très connus, j'imagine.
4: Ah ouais, mais ils chantent bien en plus. Ouais.
0: Avec Madonna et Shakira, BTS, ils chanteront le 19 juillet au Jersey Stadium, New Jersey Stadium.
4: Et c'est bizarre cette mode de la musique coréenne. À quel moment ça a explosé internationalement? C'est sûrement
0: la musique coréenne.
4: Oui, le côté boys band coréen qui devient tout de suite.
9: C'est un truc pour les jeunes, non?
4: Oui, mais ça a toujours existé ou ça, non, ça a 5 ans et du coup tout
0: si c'est un truc pour les jeunes, c'est un truc pour nous.
9: Non, mais il y a des trucs pour les jeunes et pour les vieux, genre Bad Bunny, c'est transgénérationnel.
4: Le MDMA aussi.
13: Et la vraie mode, c'est de coller maintenant des chanteurs dans
14: dans les événements sportifs.
9: Ça date du Super Bowl.
14: Oui, c'est ça, ça vient du Super Bowl. Ouais.
0: Au Tour de France, il y aura des vedettes?
14: Pas pour l'instant, mais ça pourrait venir. Hein. En tout cas, on va peut-être avoir une ou deux vedettes, effectivement, sur certaines étapes, oui.
1: Patrick Boyle.
14: Comme quoi, même le Tour de France est touché par cette mode.
15: Ouais, et il y a Magic System et Kassav qui vont jouer au Puy du Fou aussi. Personne ne le sait, moi je
9: c'est
15: le sais.
9: C'est pauvre.
15: Cette blague, elle est dingue, vous rigolez pas, vous avez aucun goût, mais elle est dingue, cette blague. Elle est dingue.
0: Vous voyez ce que je vis ici, Audrey Dana?
10: Je vois, mais c'est plutôt plaisant.
1: Après, il est pas tout le temps
0: d'accord,
1: là.
0: D'accord, alors restez avec nous jusqu'à 18h. Les anniversaires du jour. Une actrice, tiens, décidément, je vous en veux parce que je cherche des noms d'actrices depuis tout à l'heure.
1: Ouais, mais après, si c'est que des actrices qu'on connaît pas.
0: Ah, bah, quand même, je suis désolé.
9: Bon, Christine Boisson,
0: Christine Boisson, vous auriez dû la connaître. Ouais. Là, elle a 60 ans, c'est son anniversaire aujourd'hui. Alors vraiment, c'est une excellente actrice.
15: Audrey Dana?
0: Non, une actrice.
1: Audrey Lamy?
0: Non, non, non. Allez, fais-moi poser la question.
15: Allez-y, Laurent.
0: Elle est née le 26 mai 1966. Donc, en fait, les comptes, ça fait bien 60 ans. Et c'est une actrice internationale britannique d'origine.
15: Oh, c'est Bonham Carter.
0: Pardon ?
15: C'est Bonham Carter. Helena
0: Bonham Carter. Helena Bonham Carter. Bravo.
10: Mais comment c'est possible ?
0: Roselyne Bachelot. Excellente actrice.
15: Elle a 60 ans ?
0: Eh oui.
15: T'en l'as pas vu grandir comme Passepartout ?
0: On l'a vu dans Harry Potter, on l'a vu dans Le Discours d'un Roi, on l'a vu dans des tas de films extraordinaires, dans la version récente des Misérables aussi. C'était la femme de Tim Burton. Mm-hmm.
9: Et elle était barrée de White Lotus, du tournage de White Lotus.
0: Ah bon ?
15: Scandale absolu, absolument.
9: Elle devait être dans le casting de White Lotus et elle s'est tirée du tournage à Saint-Tropez.
0: Elle a 60 ans aujourd'hui, Helena Bonham Carter, et un acteur, alors un acteur français, lui, qui a 70 ans. Et je vais vous donner son nom d'ailleurs, c'est Mehdi El Glaoui. On s'en souvient.
9: Ah oui, il était dans
15: Ballet Sébastien.
9: Ballet Sébastien. Ou...
0: J'allais vous le dire, évidemment, pensez pas que c'est ça la question. Belle et Sébastien, rendez compte, le petit Sébastien de Belle et Sébastien.
15: Et Belle, elle est morte ou quoi? Belle, elle devient quoi, Belle?
0: Ben, non mais Belle, il y a 70 ans, elle est morte. Ben,
15: mais non, c'est Dombal. Oh mon Dieu. Moi je l'appelle Belle, Ariel. Hein. Je dis pas qu'elle était dans le film, arrêtez. Faites pas des raccourcis comme ça, c'est insupportable.
0: Mehdi, en tout cas, à 70 ans, ça nous fout un coup, évidemment, Mehdi de Belle et Sébastien. Sébastien, Mehdi El Glaoui. Mais attention, Mehdi a joué dans deux autres feuilletons très célèbres à l'époque.
1: Le jeune Fabre.
0: Pardon.
14: Le jeune Fabre.
0: Le jeune Fabre. Et puis encore un autre.
15: Vous pouvez... Marc et Sophie?
0: Non.
11: Dans L'As des Astres?
0: Non, pas L'As des Astres.
9: C'était pas dans l'adaptation est-ce qu'il pas de la dans... guerre des boutons?
14: Non, dans Polly, non.
0: Et Polly, bonne réponse.
9: Bravo. Et alors?
0: Et effectivement, vous auriez même pu me dire, mais ça c'était plus tard, il n'était plus un enfant dans La Famille Ramdam.
15: Ah, oui. Ah, très bon film.
0: Mais il y a eu La Famille Ramdam, il y a eu Belle et Sébastien, Polly c'était évidemment Polly au Portugal, Polly c'était le poney, ah, effectivement, et Le Jeune Fabre, c'est là aussi Le Jeune Fabre où a démarré Véronique Jeannot et Mehdi qui étaient effectivement des tout jeunes acteurs à l'époque. Eh bien, Sébastien de Belle et Sébastien a 70 ans aujourd'hui, ça fait un coup hein, quand
15: c'est
0: même.
15: Fou, ah. C'est... Et Mitterrand est mort?
9: Est-il de la famille du Glaoui?
0: Vous voulez que je vous montre?
15: Oui, oui, il est de la famille du Glaoui, oui, je crois. Tu l'as bien lancé, Gaël.
0: Il est...
15: Non, mais c'était un beau numéro comique, parce qu'on sait pourquoi il dit ça. Bah pour
0: oui, il était le fils de l'actrice et réalisatrice et romancière Cécile Aubry et du fils du pacha de Marrakech,
9: ah, voilà.
0: Tammy El Glaoui.
15: C'est pas Frédéric Mitterrand, le pacha de Marrakech? Ceux qui comprennent, Henri.
14: Laisse les Glaoui où tu penses.
15: Oh.
0: On va détourner l'attention, Audrey Dana, en donnant un numéro pour la valise RTL. Voulez-vous bien me donner un numéro entre 1 et 5, s'il vous plaît?
15: 3.
0: Le 3, nous allons appeler Maude Samaritano, même, ou Mademoiselle Samaritano, habite dans le Loiret, à la Chapelle sur Aveyron. Ça a sonné. On aimerait bien se débarrasser de cette valise. Il y a déjà 7 choses dans la valise, en plus des 1022 euros de départ. On va espérer donc tomber sur un auditeur fidèle. Allô? Ou une auditrice? Allô. Maude, bonjour Maude.
16: Bonjour.
0: Vous êtes dans le Loiret, à la Chapelle sur Aveyron.
16: Je sors dehors, la valise. J'arrive. Je sors. Je vous attendais.
15: Maude, c'est des livres.
16: Attendez, deux secondes, je sors.
0: J'espère qu'elle ne confond pas avec le facteur.
15: Mais c'est une plombier.
11: Avec son amant.
1: Non, mais elle a
16: attendez,
1: dit madame quand même.
16: J'arrive. Je sors, hein, je suis là.
15: Oui, Maude, attendez. C'est Uber Eats, le poulet.
16: Voilà. Attendez,
15: le
16: poulet allez-y, racontez vos bêtises. Je vous écoute. Allez.
0: Je crois qu'elle nous a reconnus.
16: Je vous écoute.
17: Allô?
0: Oui, Maude, quel est le
17: contenu?
0: Oui, Maude, oui, je vous entends très bien. Quel est le contenu de la valise RTL?
17: Alors, attendez, parce que moi, je vous entends très mal. 1022 euros.
0: Oui, bravo.
17: Un coffret collector The Who.
0: Oui.
17: Une platine vinyle Muse.
0: Oui.
17: Un séjour à Montreuil-sur-Mer avec le son et lumière de Juliette pour Les Misérables.
0: Parfait.
17: Un robot laveur de vitres Ecovax.com.
0: Oui.
17: Un hydropropulseur pour les dents. Attendez, je vois sans. Attendez, parce que j'ai pas mes lunettes. Brosse à dents.
0: Sans fil, sans fil, voilà.
17: Attendez, j'entends pas. Vous m'entendez?
0: Oui, je vous entends. Oui. Oh là là. Sans fil.
17: Et ça puis coupe. Un comment? Attends, un fil. Qu'est-ce qui m'a marqué, mon mari? Un fil water propre. Attendez, je prends ma. Attendez.
0: Oui.
17: Un hydropropulseur sans fil water.
0: Oui. C'est la même chose, c'est la brosse à dents.
17: Bon, d'accord. Et puis, alors, attendez, un album.
0: Oui.
17: Un album. Attendez, parce que j'ai pas mes lunettes. Un album.
15: Eh ben, cherchez ton mari.
0: C'est dommage qu'il n'y ait pas de lunettes dans la valise.
17: Non, mais si, mais mes lunettes, elles sont dans le restaurant. Faut que je rentre dans le restaurant. Un album, Martine à l'Opéra de Paris et toute la collection complète.
0: Oui.
15: Oh, la chance.
17: Et un Kong football de Monsieur Orlowski.
0: Vous avez gagné la valise RTL. Oh.
18: J'avais jamais vu quelqu'un gagner.
0: Ça fait quelque chose, hein.
18: Ouais, c'est, on est touché, on se dit waouh.
0: On est toujours ému quand quelqu'un gagne la valise RTL.
17: Vous savez pourquoi je fais? Et moi, je suis encore plus émue.
0: Allez-y, Maude. Oh.
17: Parce que je viens d'apprendre que j'ai deux cancers.
0: Oh.
17: Parce que vous savez, je suis passée sur le billard il y a 3 jours.
0: Oh.
17: J'ai failli mourir parce que je me suis empoisonnée avec le curare.
0: Oh.
17: Je suis devenue toute rouge, mon cœur s'est emballé.
0: Oh.
17: Et manque de chance, je suis pas restée sur la table d'opération. Donc, je repasse le 1er juin.
0: On prie pour vous. On a de l'espoir pour vous.
17: C'est gentil.
0: Puis vous avez une telle pêche et une telle envie de vivre.
18: Mais oui.
0: Que
17: merci.
0: Ah, je vous jure.
17: Vous savez, j'ai gagné la valise le 30 juin 2022 avec Valérie Mérès. Et c'est
0: pas vrai. C'est la deuxième fois que vous gagnez la valise, RTL.
17: Mais c'est normal avant de mourir. c'est Madame Boutboul qui avait tiré mon numéro le 14.
0: Mais ça, c'est incroyable, Maude.
17: Et le 30 juin 2022, c'était la dernière valise.
0: Maude.
17: Oui, je vous écoute, Monsieur Ruquier.
0: Maude, il faut nous écouter pour avoir le moral.
17: Oui.
0: Et puis, il faut y croire jusqu'au bout. Vous avez une telle pêche et une telle joie de vivre que je suis certain que ça va vous aider pour les semaines et les mois à venir et que vous allez rester.
17: Je vous remercie. Je m'excuse auprès des auditeurs.
15: Mais non, ça fait toujours de l'audience, ça, ce genre de moment. c'est très très bien, continuez. On est avec vous, en plus.
17: Monsieur Toen, vous êtes né le 1er avril.
0: Toen est fou, décidément.
15: Mais on t'aime, Maud, tu vas t'en sortir.
17: Monsieur Toen, vous êtes né le 1er avril.
0: Maud, c'est vous qui choisissez, vous connaissez le principe, le nouveau montant de la valise.
17: Allez, je vais vous mettre 1095 euros.
0: 1095 euros, on vous embrasse très très
17: merci,
0: fort.
17: Gardez
0: cette pêche, gardez l'espoir.
17: Merci.
0: Et franchement, je suis sûr qu'avec cette pêche, vous allez vous en sortir.
19: On peut demander à tous les gens qui écoutent de prier pour elle parce que ça fera plein de force vers vous.
0: Exactement.
17: Voilà. Elle est là, qui est-ce qui est avec vous aujourd'hui?
0: Ah ben, il y a Audrey Dana. C'est Audrey Dana qui vient.
17: Oh, mais je suis abonnée à elle. J'adore son émission.
0: Sur sa chaîne YouTube?
17: Oui, sur YouTube. Moi, je crois beaucoup à ces choses-là.
19: Franchement, j'invite tous ceux qui écoutent à prier pour vous parce que ça peut vraiment faire la différence, madame.
17: Oui, je sais. Merci. C'est très gentil.
15: Allez, on va envoyer la pub maintenant.
17: Bon, allez, je vous ennuie pas plus longtemps.
19: Vous nous avez pas ennuyé de tout.
0: Vous nous avez pas ennuyé.
17: Merci Laurent, merci, je vous embrasse.
0: C'est toi qui est un gros couillon.
15: Oh,
19: énorme couillon.
17: Et nous, oh, un couillon.
15: Alors là, tu me plais, Maude.
17: Bah oui, je suis bélier aussi, moi.
0: Allez, on vous embrasse très, très, très fort.
15: Très fort, Maude.
0: 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Pourquoi vous vous marrez, vous?
20: Parce que j'adore la manière dont vous racontez tout ça.
18: Redonnez grâce.
0: Une question sur l'actu pendant ce temps-là. Madame Florence Évieux qui habite Gouzainville.
18: C'est Gouzainville.
5: c'est pas un cousin.
0: Mais vous allez me lâcher.
15: Mais patron, faut respecter 80, les auditeurs quand même.
5: C'est à côté de Sarcelles, c'est pour
15: ça. Il a raison.
0: C'est vous qui me dites respecter les auditeurs.
15: Oui.
0: Toen.
15: Ah oui.
0: C'est vous qui me dites
15: ah
0: ça.
15: Ah oui. Et j'ai pas d'argument, donc je vais continuer comme ça. Ah oui.
0: Florence.
15: Ah oui.
0: Florence est vieux, c'est son nom, habite bien à Goussainville. Effectivement, j'ai écorché le nom de cette ville.
1: C'est à côté de Sarcelles.
0: Bien connue de Rennes. De toute façon, je vous emmène à l'Espart-Médoc, qui est très loin de Goussainville, puisque là-bas, à l'Espart-Médoc, en Gironde, les pompiers ont été obligés d'intervenir, peut-être vous avez vu ça, pour sauver un homme de 26 ans qui était coincé tête en bas, mais coincé dans quoi?
14: Dans une cuve pour le vin, non.
20: C'est lié à la chaleur, c'est un mec qui a voulu se baigner dans la Gironde ou je sais pas quoi, non?
0: Pas du tout.
1: Dans les égouts d'incendie.
5: Dans une bouche d'incendie.
0: Une bouche d'incendie, non.
5: Des égouts, non.
20: Dans une bouche tout court?
0: Une bouche.
1: Une grande bouche, alors.
0: Il a 26 ans, les pompiers toilettes. L'ont extrait parce qu'il avait effectivement la tête en bas, les pieds en l'air, mais extrait de quoi? D'où?
5: Une caverne, il faisait de la spéologie.
0: Non, il a été transporté à l'hôpital. Heureusement, il n'avait que des blessures légères. Ça s'est passé samedi soir à l'Espart-Médoc. Il a été retrouvé coincé, mais où ça?
20: Dans une grotte, non.
0: Dans une cheminée.
1: Une canalisation, non.
15: Un siphon, non plus.
20: Une baignoire, non.
14: Une poubelle,
5: une piscine.
15: Un four à pizza.
20: Des WC.
5: Dans un huit.
14: Dans une benne à poubelle, une benne à ordures.
5: Dans un huit.
0: On se rapproche.
14: Un vide ordure.
0: Alors pas un vide ordure, mais on se rapproche.
5: Un ascenseur.
14: Un incinérateur.
0: Alors non.
14: À la déchetterie.
0: Alors pas une déchetterie.
15: Un funérarium.
0: Non, mais qu'est-ce qu'il y a dehors? Effectivement, vous avez raison, Monsieur Ferrand.
14: Une benne pour le verre.
0: Pas pour le verre, mais
15: pour le carton.
20: Pour le plastique.
0: Alors pas pour le carton.
1: Pour les plastiques. Pour les vêtements. Il voulait donner ses vêtements, puis il s'est mis dedans.
0: Une borne.
1: Il a oublié de les enlever.
0: C'est la bonne réponse d'Alexis Le Rossignol. J'ai la photo d'ailleurs, hein. Une borne de collecte de vêtements. Regardez, pauvre monsieur.
5: Il voulait pas voler des trucs. Il voulait voler des affaires.
15: On peut avoir une explication de son intention.
0: Ah, écoutez, je ne sais pas.
14: Il voulait récupérer des vêtements.
20: Il a les pieds extrêmement noirs.
0: En tout cas, on a effectivement la photo du pauvre monsieur dont on voit pas la tête, on voit que les pieds.
15: Mais on voit ses fringues, très jaunes.
0: Qui dépassent, il a 26 ans.
1: Non, mais ça peut arriver, tu laisses un truc dans une poche. T'as jeté et tu te rends compte que t'as oublié dedans. Par exemple, des clés.
0: Oui.
1: Ça vous est jamais arrivé de refaire des poubelles après avoir...
0: C'est vrai, vous avez
1: jeté
0: raison.
1: Des clés. Bah, il se peut qu'il ait jeté quelque chose.
20: Moi, j'ai déjà jeté le téléphone de mon mari à la poubelle.
1: Oui.
20: Et après, il m'a dit, je voudrais quand même récupérer, une fois que la scène était finie, il m'a dit, je voudrais quand même récupérer
0: mon téléphone. Comment ça, la scène, vous étiez engueulé?
20: On s'était disputé.
0: Ah oui?
20: Et en fait, j'avais un appartement sur cour, et dans la cour, il y avait des bennes, et j'ai jeté le téléphone, parce que j'étais énervée, j'avais
0: bien été bête.
5: Et pourquoi son téléphone en particulier?
20: Et en jetant, le truc a atterri dans une benne.
15: Le pire, c'est l'aspirateur, tu sais, dans le jacuzzi, ma gourmette herbeuse, était coincé, j'ai jamais retrouvé.
0: Je suis vraiment entouré de frappadingues. Un jour, je vous retrouverai dans des bennes à vêtements les uns et les autres.
15: Est-ce qu'elle a raison donc? Est-ce qu'on sait effectivement ce qui s'est passé?
0: Bah, on sait pas. Là, pour l'instant, il est interrogé par les pompiers, mais en tout cas, les pompiers sont intervenus pour le dégager.
21: Ce qui est drôle, c'est qu'il a pas de chaussures quand même.
0: Oui, ça c'est vrai. Mais peut-être parce qu'on lui a piqué ses chaussures pendant qu'il était. Pendant qu'il était la tête en bas dans la bande à vêtements. J'en sais rien, moi.
15: Mais lui, il a de la chance qu'on l'entende. Hein.
0: De toute façon, c'est l'heure d'accueillir Marc-Antoine Lebray.
5: Oui.
0: Et on va parler de Roland-Garros. Commençons par le tournoi international français. Il a débuté ce dimanche, notre tournoi. Et malheureusement, le numéro 1 français, Arthur Fils, a dû déclarer forfait avant même le début de la compétition. Nelson Monfort, une réaction.
22: Oui, comme c'est dommage, Laurent, quelle immense tristesse. Enfin, ça c'est ce que j'aurais dit si j'étais encore prisonnier de France 2 et de ce service public à la con. Maintenant que je suis sur CNews, je m'en bats les roubignoles avec une raquette de tennis. Car oui, grâce à mes nouveaux amis sur CNews, Laurent, j'ai enfin ouvert les yeux. Roland Garros, ça me dégoûte. Chaque année, on nous impose le même spectacle désolant. Des étrangers débarquent sur notre sol et tapent des Français.
0: Merci Nelson. Roland Garros encore avec Gaël Monfils qui a annoncé, lui, que ce serait son dernier Roland. D'ailleurs, c'était hier. Il a fait ses adieux. On en a parlé. Yannick Noah veut réagir sur les adieux de Gaël Monfils.
3: Ouais, Laurent, c'est une page du tennis français qui se tourne. Une page du tennis français qui se tourne. Laurent, mon rêve, ça serait de passer une soirée avec Gaël mon fils, Noël ma mère, Muriel cousin, Cyril neveu et Charles l'oncle et de jouer au jeu des sept familles. Au jeu des sept familles.
0: On a bien compris. Passons à la chirurgie esthétique, puisqu'on s'alarme de la montée en puissance des visages faits avec l'intelligence artificielle. Ça donne des miroirs distordus de la perfection au pixel près. C'était quasi inaccessible. Je comprends rien à ce que je dis, mais c'est sûrement ça. La chirurgie esthétique façon intelligence artificielle, c'est inaccessible.
7: Et on dit merci qui ? Merci Jacques Lang et Michel.
0: Ah mais pourquoi on devrait vous remercier de Jacques Lang à propos de la chirurgie esthétique et de l'intelligence artificielle ?
7: Pour le combat que j'ai mené toute ma vie pour montrer que la chirurgie esthétique, ce n'est pas la solution miracle, que des personnes peuvent avoir un raté, voire une seule personne peut avoir plusieurs ratés. Parfois, on demande à ce qu'on nous tire juste un peu les rides. Oui. On se retrouve avec la tronche d'un mec qui enfilait un bonnet de natation trop petit. Parfois, on demande juste une légère coloration et on se retrouve avec la coiffure d'une mouette qui a été mazoutée par un pétrolier. Et parfois, on demande de jolies petites pommettes et on se retrouve avec des grosses pommes d'amour avec le caramel qui dégouline sur le visage. Bref.
0: Ça marche pas à chaque fois, eh oui.
7: Oui. Vous savez que vous avez abusé de la chirurgie quand dans la rue, un enfant dit à sa mère, en vous montrant du doigt, « Oh, regarde maman, le monsieur, ils font !» Ou quand, soudainement, dans le métro, un Roumain attrape la peau de votre cou pour jouer un morceau d'accordéon.
0: Merci, Jack. On part en Belgique, où ce week-end avait lieu le champion d'Europe 2026 de coupe mulet.
22: Ah ça, j'adore.
0: Ah ben, oui. Jeff Tuch.
22: Une compétition européenne où des Français ont des chances de gagner. Ça nous change de l'Eurovision.
0: On termine avec Julien Lepers, puisque...
8: Ah oui.
0: Ah oui. Les températures sont accablantes sur tout le pays et Julien Lepers souffre comme tous les jours.
22: Ah ouais. Bienvenue dans Question pour une transpiration. Ah ça c'est beau. On en profite Laurent pour saluer tous ceux qui transpirent, donc on ne passe pas le bonjour aux membres du gouvernement. Allez, on se concentre. Le jeu. Top. Je suis mouillé jusqu'au cou, mais je ne suis pas Nicolas Sarkozy. Je suis obligé de rester à l'ombre, mais je ne suis toujours pas Nicolas Sarkozy. J'ai le front qui coule, les aisselles qui suintent et les pieds qui puent, comme si je faisais un marathon dans le Sahara, alors que je suis juste assis sur une chaise sans bouger dans le Pas-de-Calais. J'ai le slip collé à mon cul, comme si c'était un slip en chewing-gum. J'ai les cheveux qui dégoulinent, comme si je m'étais baissé pour refaire mes lacets devant la braguette de Patrick Bruel.
0: Oh mon Dieu.
22: Et j'ai des auréoles sous les bras, sauf si je suis Philippe Croizon. Je suis... un français pendant la canicule. Ah, ça c'est beau. Ça c'est beau, Laurent. Vous gagnez une encyclopédie. Ah, ça c'est beau. Le palmarès, une encyclopédie du palmarès des tennisman français à Roland-Garros en un post-it.
0: Allez, vous pouvez obtenir Marc-Antoine Lebré. On va remercier encore Audrey Dana d'être venu nous voir pour son roman photo Love Dating. C'est le titre de ce roman photo où vous retrouvez des tas d'artistes qui ont eu, je crois, la gentillesse de venir en toute camaraderie faire des photos très amusantes pour ces petites histoires qui racontent à chaque fois un date qui finit mal. Il y a même, parce que ce sont surtout, il faut le dire, les femmes qui se moquent des hommes, il y a même une histoire où il y a un homme qui dit, mais nous, alors nous aussi, parfois on a des rendez-vous avec des femmes qui ont des défauts et vous intervenez dans ce cas-là.
21: Exactement, je lui dis t'as qu'à faire ton roman photo, parce qu'évidemment je me suis inspirée de mes histoires et de celles de mes copines.
0: C'est signé Audrey Dana, le roman photo s'appelle Love Dating, c'est aux éditions Mogul. On vous remercie d'être resté 2h30 avec nous, Audrey.
23: Merci à vous.
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1: Bonjour à tous, c'est un très grand jour.
2: Pourquoi ? Qu'est-ce qui se passe ?
1: C'est un très très grand jour.
3: Oh les champions, on est tous ensemble, c'est le grand jeu.
1: Mais pourquoi ? Mais parce que Tom a fini sa coupe du monde en Lego. Mais racontez-nous quand même.
4: Ça y est, vous savez que la Coupe du Monde démarre dans 3 semaines.
2: Oui.
4: Sur M6 et RTL. Et donc effectivement j'ai acheté, je précise, il n'y a aucun sponsor, hein, personne ne m'a payé, j'ai fait avec mes sous, ça coûte un bon petit pécule d'ailleurs. J'ai acheté un modèle Lego qui représente le trophée de la Coupe du Monde.
1: Il l'a fini hier.
4: Je me suis lancé il y a 2 semaines.
1: C'est très très beau.
4: Je me suis arrêté, je dois dire, parce que j'ai commencé à m'agacer. J'ai dû redémonter une bonne partie. Et vu qu'il fait tellement chaud en ce moment qu'on ne peut pas sortir
1: aussi,
4: de la maison.
1: Il y a un peu de boulot aussi.
4: Voilà, il y a un peu de travail. Ouais. Et donc ça y est, je l'ai terminé. Alors je vous montre, allez voir sur rtl.fr. Je l'ai terminé. Vous voulez que je le mette sur le groupe Facebook?
1: Ah bah oui,
4: je vais le mettre sur le groupe Facebook. Donnez-moi votre avis.
2: Ouais, franchement, c'est bien. Bravo. Vous avez fait preuve de patience.
4: Et vous savez quoi?
1: Elle est de la taille de la vraie.
4: Elle fait à peu près 50 cm. Ouais.
1: Ça coûte combien?
4: Ça coûte 170 euros, je crois.
1: Donc, il y a les moyens, mais il a un gros salaire, Tom.
4: C'est un budget important. Je mange des pâtes depuis 3 semaines. donc voilà. Et non, mais surtout, en vrai, c'est une bonne activité. Moi qui suis toujours sur les écrans, le téléphone, etc., bah, c'est un moment où tu es concentré à faire autre chose et t'es pas sur ton téléphone.
1: C'est bien, moi je dis bravo.
2: Ouais, bravo, bravo.
4: Je m'applaudis moi-même.
1: Moi je dis bravo, c'est une journée qui commence vraiment très bien,
2: ouais,
1: Tom.
2: C'est génial.
1: Ça va Marina aussi?
2: Oh, écoutez, en pleine forme avec cette info là, je
1: vois. Là forcément.
2: Là forcément, ça va mieux.
1: Ça ne peut que bien se passer. Hervé et Pierre-Yves sont en régie. Bonjour à tous les deux.
5: Bonjour à tous.
1: Ça va en pleine forme?
5: Ça va bien, impeccable.
1: Ça va bien. On s'est battu avec un moustique cette nuit ou pas?
5: Non, moi non.
1: Non, pas non.
2: Non, il y en a pas, moi, j'en ai pas en ce moment.
4: Ah non, moi.
2: C'est vrai, ouais, vous en avez?
1: Non, pas. Oui, j'en ai.
2: Ah, d'accord, ben gardez-la. Hein.
1: Tiens, il y a la mairie de Toulouse qui a trouvé un moyen de lutter contre les moustiques. Je vous raconterai ça dans la revue de presse tout à l'heure à 5h15. C'est la Dépêche du Midi qui nous raconte ça ce matin. Nous sommes le mercredi 27 mai. Nous sommes ensemble jusqu'à 7h. Et voici les titres. On va détailler tout cela avec Marina, mais nous avons 13 départements de l'Ouest qui sont en vigilance orange canicule, de la Manche à la Gironde. Hier a été la journée de mai la plus chaude jamais enregistrée depuis qu'on fait ces relevés, depuis 1947 exactement. Il n'y a pas que les températures qui montent d'ailleurs, il y a aussi la pollution. À Paris, la vitesse maximale est abaissée de 20 km/h sur les voies rapides et les autoroutes toute la journée. Cette vague de chaleur a déjà entraîné 7 décès d'après le gouvernement. Les deux adolescents en garde à vue soupçonnés d'avoir étranglé à mort Théo, 11 ans, dimanche à Rennes, sont passés aux aveux. Ils ont expliqué avoir voulu se venger et récupérer du matériel de pêche que leur ont repris le jeune garçon. Il devrait être présenté ce matin à un juge pour une possible mise en examen pour meurtre sur mineur. Au procès en appel de Nicolas Sarkozy, la parole est à la défense de l'ancien président aujourd'hui. La journée d'hier a été rude pour lui. L'avocat de Claude Guéant a fustigé son cynisme et sa cruauté et décrit un homme qui se défausse sur ses collaborateurs. Nicolas Sarkozy est accusé d'avoir fait financer sa campagne de 2007 par le régime de Kadhafi, ce qu'il nie. Et puis à Roland-Garros, la nouvelle sensation française s'appelle Moïse Kouamé. Il a 17 ans, il s'est imposé face à Marin Cilic hier en 3-7. Et celle qui avait brillé l'an dernier, Loïs Boisson, a déçu, battue d'entrée en 2-7 par la Russe Kalinskaya. À suivre aujourd'hui notamment Valentin Royer contre Novak Djokovic. Roland-Garros, c'est à suivre toutes les demi-heures sur RTL à partir de midi. Marina, donc la chaleur, une nouvelle fois, vous confirmez.
2: Hein. Exactement, pour tout le monde, une nouvelle fois avec des températures cet après-midi de 27 à Nice jusqu'à 36 à Bordeaux. On peut avoir du 38 hein, localement de l'Aquitaine à la région nantaise et sur le Languedoc. Il fera 34 degrés à Paris, 13 départements, vous l'avez dit, en vigilance orange. Les 13 départements de l'Ouest, hein, ça va de la Manche à la Bretagne en descendant jusqu'à la Gironde. Et tout ça va se passer sous un ciel bleu. Quand même, dans l'après-midi, des nuages vont bourgeonner de la Normandie au Pays de la Loire et au Massif central et ainsi que sur le sud des Alpes avec un risque d'averse, voire d'orage ponctuellement, c'est tout à fait possible.
1: Bah merci Marina.
2: Bah, je vous en prie. Hein.
1: On reste au frais,
2: oui.
1: On écoute RTL,
4: oui.
1: Et on écoute Claudio Capeo, est-ce que ça vous va?
2: Oui.
1: Parce
2: c'est
1: qu'on n'avait pas le choix.
4: Oui.
1: Ça s'appelle Qu'est-ce qu'il me restera?
4: Ouais, après les impôts, plus grand chose.

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1: Olivier, ça chauffe donc entre les grands patrons de la distribution et les sénateurs. Tout ça à cause d'un rapport. Ce rapport, il a été publié jeudi dernier par le Sénat donc. Et quand on lit ce rapport, eh bien on apprend que les Carrefour, Leclerc et autres s'offriraient des marges démesurées. Ce matin, Olivier, vous allez donc mettre votre tenue d'arbitre en quelque sorte et vous allez nous aider à comprendre ce qu'il se passe et qui dit vrai.
2: Oui, ce matin, je vous raconte l'histoire d'un camembert qui fait beaucoup causer depuis jeudi dernier et la publication de ce fameux rapport sénatorial sur les marges dans la filière alimentaire. Alors ce camembert, qu'il faut évidemment comprendre au sens de la représentation graphique et pas du fromage, c'est la répartition de la valeur entre les différents maillons de la chaîne alimentaire. Alors ce que vous avez peut-être entendu, parce que ça a été très médiatisé, c'est que sur 100 euros dépensés par les consommateurs, les agriculteurs en perçoivent 8, les industriels et les transformateurs 14, 35 euros vont aux importations et 40 euros, c'est-à-dire 40%, reviennent à la grande distribution. Alors présenté comme ça, on a évidemment envie de prendre des mesures immédiates, tant c'est déséquilibré. Mais comme toujours, il faut se méfier des apparences et c'est évidemment bien plus subtil que ça.
1: Et c'est là qu'on sort notre dos vert, qu'on a besoin de vos lumières.
2: Alors ce 40% en question qui reviendrait à la grande distribution, il agrège en réalité tous ceux qui nous vendent des produits alimentaires. Alors oui, il y a la grande distribution dedans, mais pas uniquement. Il y a aussi les autres commerces alimentaires, les snacks, les marchés, mais également la restauration, les cantines. Donc, dire que la grande distribution s'accapare 40% de la valeur est un brin simpliste. Dit autrement, c'est une construction qui sert une intention. Le rapport sénatorial voulait se payer les grands distributeurs. Et pour le coup, c'est réussi.
1: Bon, pour autant, je reprends vos chiffres, les agriculteurs sur 100 euros dépensés qui en perçoivent 8, on peut pas nier que leur part dans nos assiettes est quand même assez faible.
2: Oui, elle est faible, elle est très faible, parce qu'il y a notamment beaucoup d'importations aujourd'hui, et qu'elles ne rentrent pas dans ce fameux 8% qui revient aux agriculteurs français. Quand vous commandez un steak haché par exemple, dans un snack, et que cette viande vient d'Allemagne ou des Pays-Bas, parce que c'est fréquemment le cas, ben la part qui revient à l'agriculteur français, elle n'est même pas de 8%, elle est de 0. C'est comme ça qu'il faut le comprendre. C'est pour ça que le sujet, encore une fois, c'est l'origine de ce que l'on met dans nos assiettes. Et si l'on veut faire progresser cette part agricole française, et comme c'est en ce moment, vous l'avez peut-être suivi, l'examen de la loi d'urgence agricole à l'Assemblée, ben je vais vous proposer un amendement qui est peut-être iconoclaste en apparence, mais qui consisterait à ce que chaque marque, y compris donc les marques de distributeurs, que chaque marque ou même chaque enseigne de restauration publie une fois par an la part de la matière première agricole française dans ce qu'elle a vendu.
1: Ah ouais.
2: Et elles ont cette information, ou alors elles l'ont de leur fournisseur, il faut pas faire semblant. Et le simple fait de le publier, de le rendre public, évidemment c'est bigrement intéressant, mais surtout ça serait un puissant levier d'amélioration, parce qu'on pourrait comparer entre elles toutes les marques, voire toutes les chaînes de restauration, et que ça devienne encore une fois, vous savez que je tiens beaucoup à ça, un élément peut-être de choix pour le consommateur, chez qui la part agricole française est la plus forte, parce que au bout du compte, le sujet c'est pas combien gagne la distribution, c'est combien gagne le paysan à la base, puisque c'est lui aujourd'hui qui a des difficultés.
1: Docteur, le soleil qui est très présent ces jours-ci, on le sait, n'est pas notre ami, en tout cas pas celui de notre peau, sauf que visiblement le réflexe crème solaire, les Français sont en train de le perdre, et ça ne vous plaît pas du tout.
3: Oui, c'est un baromètre assez inquiétant qui montre que les Français utilisent de moins en moins de crème solaire, comme s'il y avait une lassitude de se protéger du soleil. Or, le soleil provoque des UVB, il donne des UVB qui sont responsables des coups de soleil. Jusque-là, c'est désagréable, mais pas forcément très grave. Le problème, c'est qu'il y a ce qu'on appelle des UVA, qui sont responsables des cancers de la peau et qui accélèrent le vieillissement. Donc en clair, ça ne sert à rien tout au long de l'année de mettre des crèmes qui coûtent très cher, de la cosmétique, de l'acide hyaluronique, du rétinol, d'aller voir le chirurgien esthétique, si vous ne vous protégez pas du soleil, car la meilleure des crèmes anti-rides, c'est la crème solaire, c'est extrêmement très simple. Je vous rappellerai que la meilleure façon de se protéger du soleil, c'est de ne pas s'exposer. Donc on doit rester à l'ombre, porter des vêtements, mettre une casquette et des lunettes. Pour ce qui est du choix de la protection, on hésite souvent entre du 30 et du 50. En fait, un indice 30 va bloquer 95% des UVB. Donc indice 30, 95%, c'est plutôt pas mal. Un indice 50 en bloque 98%. Donc vous voyez que la différence, elle est pas si importante.
1: Oui, on pensait que c'est plus impressionnant que ça, dis donc.
3: On est de l'ordre de 3%. La différence est plutôt marginale. Donc je vous recommande, si vous avez un doute, d'aller plutôt vers du 50 que du 30. Et en dessous de 30, c'est comme si vous mettiez quasiment rien en réalité.
1: D'accord. Mais on bronze quand même pour ceux qui veulent leur bonne mine avec du 50, hein, on est d'accord.
3: Complètement, ça n'empêche pas le bronzage.
1: Est-ce qu'il faut être généreux quand, est-ce qu'il faut se tartiner quand on se met de la crème pour que ça soit efficace?
3: C'est le point fondamental. En fait, quand un laboratoire vous dit que c'est un indice 50, il a fait des tests dans un labo et il a mis l'équivalent d'une quantité d'une balle de golf sur le corps. Donc une très grande quantité de crème solaire.
1: Ah ouais.
3: Sauf que nous, quand on la met, en règle générale, on va mettre une fine couche, on va en mettre entre 4 et 5 fois moins. Ça veut dire quoi? Qu'un indice 50 mis en conditions réelles, comme on le fait tous à la plage avec les enfants et comme on le fait tous nous-mêmes, eh bien on est plutôt proche d'un indice 10 ou d'un indice 15. Donc quand vous mettez de l'indice 15, c'est comme si vous mettiez quasiment pas de crème solaire. Donc il faut être généreux, en mettre régulièrement. Pour ce qui est des crèmes solaires qui sont soi-disant résistantes à l'eau, je vous rappellerai qu'après 40 minutes de baignade, vous perdez plus de la moitié de la protection solaire. Donc il faut en mettre de la crème avant et après, ça pose des questions écologiques. Et pour ce qui est la date de péremption, il y a deux dates à avoir.
1: Oui, parce que c'est important ça ou pas?
3: Oui, il y a une date d'expiration. Donc en règle générale, on ne la dépasse pas. Mais à l'arrière, vous avez un petit flacon avec un chiffre. Et là, il y a écrit par exemple 12M. Ça veut dire qu'après ouverture, votre crème solaire n'est valable que 12 mois.
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1: Et bonjour Thomas Pesquet.
2: Bonjour.
1: Bonjour Marion Montaigne.
3: Bonjour.
1: Alors Marion, vous sortez donc cette BD Space Montaigne, près de 10 ans après avoir suivi Thomas Pesquet dès 2016. Hein, vous l'aviez déjà suivi dans sa préparation avant de partir en mission à bord de l'ISS. C'était pour Dans la combi de Thomas Pesquet. Et là, vous racontez donc les coulisses de l'écriture de cette BD dans Space Montaigne, entre l'agence spatiale européenne à Cologne

0: de pilote
1: super héros
0: qui est presque quasi insupportable quoi. Et en fait, en ayant la chance d'aller sur place, j'ai vu que bah non, c'est très différent de ce qu'on imagine.
1: C'est même un peu chiant des fois, non?
2: C'est laborieux, c'est fastidieux, c'est technique, il y a beaucoup de répétitions, il y a beaucoup d'apprentissage, donc non, c'est pas glamour.
1: Non, parce qu'on voit potasser des milliers de pages de procédures derrière un bureau toute la journée, vous l'hyperactif, fêtard, saxophoniste, ceinture noire de judo. Est-ce que vous ennuyez pas de temps en temps dans ce quotidien que Marion a suivi? On va y venir après.
2: Non, c'est souvent ce qui sauve tout ça, c'est que c'est pas tous les jours la même chose. Donc il y a effectivement des jours où on passe à potasser des choses assez austères, mais le lendemain ce sera quelque chose de très opérationnel, le lendemain quelque chose de très physique. Donc c'est ça moi qui pour moi rend le même l'entraînement, pas le métier en lui-même, mais l'entraînement avant la mission intéressant.
1: Marion, vous l'avez suivi un peu partout, même si c'est un peu austère. Vous, on vous voit, on le découvre, très impressionné par tout ça, et même vous le livrez, vous racontez vos montagnes russes psychiques, la peur de poser des questions en fait, et de paraître idiote.
0: Moi, je suis quand même impressionné parce que je vois la masse de travail. J'ai regardé comment se passaient les examens. Je pense que j'aurais paniqué dès les premiers tests. Mm-hmm. Je pense que les psys m'auraient pas pris non plus. Donc, j'ai quand même vachement de respect parce que je suis assez fasciné par des gens qui ont le courage d'aller dans un lieu. Enfin, l'espace, c'est pas simple.
1: Vous avez connu le Graal d'une certaine manière, l'ISS. Parlera de la Lune dans un instant. Quand on revient sur Terre dans ce quotidien décrit dans Space Mountain, est-ce que tout paraît pas fade?
2: Il y a une petite période de réadaptation. Il faut un sas, en fait. Moi, je me rappelle de me retrouver dans les embouteillages 3-4 jours après d'être revenu de la station spatiale. Je me dis, mais qu'est-ce que c'est que cette dinguerie où 3000 personnes ont décidé au même moment d'être sur les mêmes 500 mètres d'autoroute alors que j'étais dans l'espace il y a 3 jours? Ça n'a aucun sens. Je les regarde depuis ma voiture. Ils me regardent, ils n'ont aucune idée. Enfin, c'était vraiment des... Ce sera dans le prochain, prochaine BD, d'ailleurs. Mais oui, après, c'est surtout psychologique, il faut se remotiver. C'est vrai que c'est bon, quand il y a les Jeux Olympiques ou quand on atteint son rêve, ça c'est dans tous les domaines, hein. Mais après, c'est un petit peu qu'est-ce qu'on fait maintenant, quoi. Une fois qu'on a passé la ligne d'arrivée, on se rend compte que ce qui nous animait, c'était pas la ligne d'arrivée, c'était de courir, en fait. Et que là, c'est fini.
1: Donc, mais là, vous courez après quoi aujourd'hui? Après la Lune, donc? Puisque potentiellement, on pourrait y repartir.
2: Oui.
1: On en est où par rapport à
2: ça? On en est où? Bah, on a le programme Artemis qui avance assez bien, quand même, qui est soutenu par la compétition maintenant entre la Chine et les États-Unis. Enfin, le consortium. On va dire l'équipe menée par les États-Unis, dont fait partie l'Europe. Hein.
1: Mais donc vous courez après ça, clairement, concrètement?
2: Oui, clairement. Pour moi, la logique maintenant, et même pour l'agence, là où je suis plus utile, les gens de ma génération, donc recrutés en 2009-2013, sont plus utiles, c'est pour ces missions-là, avec un peu l'expérience d'une ou deux missions dans l'espace déjà derrière la ceinture.
1: Donc vous êtes là, il y a ce livre, est-ce que vous regardez le ciel et vous regardez Sophie Adnaud qui vous a...
2: Oui, ouais. bien sûr.
1: Vous l'avez vu l'autre soir aux 20h de France 2, émue,
2: ouais.
1: Une émotion assez incroyable qu'elle partageait avec vous.
2: Je pense qu'elle était prise un peu par surprise par cette émotion, mais non, je suis Sophie de près, je regarde ce qu'elle fait, évidemment elle communique beaucoup, elle a repris pas mal de choses que moi j'avais faites, on a fait des nouvelles, donc c'est super, et puis évidemment tout ça en plus du quotidien scientifique, du boulot de 12 heures et quelques à bord de la station spatiale, donc elle est dans son marathon.
1: Elle n'a pas encore fait de sortie extravéhiculaire?
2: Non.
1: Ça serait une grosse frustration de ne pas en faire, partir si loin, si longtemps, et finalement rester dans l'ISS sans faire cette sortie extravéhiculaire,
2: ouais.
1: Non.
2: Ouais, mais je trouve que c'est important de pas trop se focaliser. Moi, j'essaie avant ma mission, je disais jamais ma mission, justement, parce que sinon, c'est comme ça qu'on est malheureux si ça arrive pas. Il y a quand même beaucoup de chances que ça arrive pas, au final, médical, technologique, politique. Quand même, les probabilités sont un peu contre nous, hein, quand on se met sur la ligne de départ de cette histoire-là. Mmh. C'est un petit miracle quotidien pour que ça marche. Et donc, il faut essayer de pas trop se projeter. Enfin, moi, c'était ma technique. Je disais jamais ma mission, mon décollage. Je disais, on verra. Si tout va bien, on devrait décoller, etc., etc. Sortie extravéhiculaire, pareil, je me suis jamais trop projeté. Que donc, on verra. Je lui souhaite, hein, mais c'est pas des activités qui arrivent si souvent que ça, en fait. Parfois, pendant 6 mois, il y en a pas, ou il y en a une seule pour tout l'équipage. Donc, ça peut arriver de pas en faire. Il y a beaucoup de gens qui sont revenus sans en faire. C'est pas grave. La mission est quand même belle.
1: Il vous arrive d'être jaloux?
2: De Sophie?
1: Ah bah ouais.
2: Je sais pas, c'est chouette de vivre la mission, mais moi j'ai fait 400 jours dans l'ISS.
1: C'est bien, mais bon, justement.
2: Si on me repromettait 200 jours dans l'ISS, je sais pas, je me dirais, bon, quand même, peut-être c'est place aux jeunes. C'est bien, mais je pense qu'il nous anime aussi, c'est la découverte, c'est la nouveauté. On aime bien se voir un peu en explorateur. Mm. Donc refaire une troisième fois, la deuxième fois, ça avait changé parce qu'il y avait...
1: C'est dingue, hein, parce que, en même temps, je comprends très bien ce que vous dites, mais en même temps, on se dit, il est quand même allé deux fois dans l'ISS.
2: Non, mais
1: c'est génial, mais peut-être une troisième. Non, parce qu'il faut dépasser ce truc-là, quoi. Vous êtes pas blasé, parce qu'on va bien que vous êtes pas blasé, mais ce truc, vous l'avez, donc c'est le truc d'après que vous voulez quand même.
2: C'est ça, aujourd'hui, on allait dans l'ISS parce que c'était ce qui allait de plus loin. Aujourd'hui, il y a quelque chose de plus loin. Mmh. Donc c'est là qu'on a envie d'aller. C'est peut-être pas très équilibré, mais c'est comme ça.
1: Ça doit être dur de vivre avec vous,
2: un peu.
1: Vous vivre avec vous-même, c'est déjà compliqué.
2: C'est déjà pas facile, ouais. Parce que j'ai tendance à me rajouter. rajouter pas mal de choses. Et parfois, je questionne un peu mes choix de vie. Je me dis, mais pourquoi je fais ça?
1: C'est un peu l'objet du livre. Pourquoi il fait ça? Marion, Space Mountain aux éditions d'Argo. Et Thomas, j'en profite pour citer votre livre paru chez Flammarion.

0: La chanson du futur, U2. Son of the Future sur RTL.
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0: Vous avez vu cet accent quand même?
3: C'est remarquable.
0: Attendez une réaction plus enthousiaste de votre part. Mais
3: en fait, on s'est habitué.
0: Oui, vous faites toujours yeah,
4: ça, ça. On sait que vous êtes bilingue.
3: Si c'était Marina, on aurait applaudi.
0: Comment s'appelait cet album qu'on vous avait fait gagner cette année avec plein de mots compliqués dedans?
4: On ne se souvient pas.
0: Excellent réveil avec RTL. On est très très heureux d'être avec vous. Fraîchement, l'équipe des petits matins au complet pour vous accompagner. Nous fêtons les Augustins aujourd'hui. Okay. Et le dicton du jour, il va bien. À la Saint-Augustin, le soleil a grillé le serpolet et le thym.
4: Bah, si vous le dites, ça doit être vrai.
0: Ça commence mal. Ouais. Vous connaissez le numéro pour nous joindre, le
4: 3210, 3210.
0: Et pour les SME, les SMS, comment fait-on?
4: Alors on écrit matin son message et on envoie ça au 74 900. C'est 99 centimes le message.
0: Et vous avez bien sûr le groupe Facebook de l'émission. N'hésitez pas à nous envoyer vos jardins sous le soleil, vos fleurs aussi. On a des jolies photos qui nous parviennent. Vos messages sur le groupe Facebook. Et vous pourrez aussi admirer la coupe du monde montée par Tom, coupe en Lego. Un peu de pub à Lego ce matin. Dans un instant, premier point complet sur l'actualité, le journal de 5h, on sera à Grenoble après une nouvelle fusillade sur fond de trafic de drogue hier soir. Un homme a été tué et 3 autres blessés par des tirs près d'un point de deal. Le ou les tireurs ont pris la fuite à bord de leur voiture. On sera donc avec Serge Puyot sur place pour RTL. On va vous offrir un séjour au Futuroscope aujourd'hui.
4: Ah non, moi j'ai...
0: Ah non, pas le Futuroscope, pardon.
4: J'ai un séjour à un hôtel 4 étoiles.
0: Le Futuroscope, c'était hier.
4: C'était
0: hier. Le Futuroscope, ça reviendra plus tard dans la semaine.
4: Exactement. Voilà. Là, c'est au Sable d'Olonne, c'est l'hôtel 4 étoiles Côte Ouest.
0: Non, c'est pas
4: si,
0: ça.
4: Si. On vous offre une escale découverte de 3 jours, 2 nuits pour 2 personnes, avec en plus des soins d'hydrothérapie. Allez voir à quoi ça ressemble sur hôtelcôtewest.com. Et si ça vous plaît, vous tentez votre chance d'ici à 1h.
0: D'ici 7h, Aline Perraudin, le vrai du faux de la santé. Ça marche ou ça marche pas? Et ce matin,
4: alors, elle va nous parler des vénotoniques.
0: Oui.
4: Ce sont des médicaments qui servent à lutter contre les jambes lourdes ou encore les chevilles. Elle va vraiment nous dire si c'est efficace ou pas. Parce que la question se pose, sachez-le.
0: Le conseil conso, c'est à partir d'aujourd'hui. D'ailleurs, on en parlera dans le journal, que le portail pour l'aide et carburant ouvre pour les grands rouleurs. Un coup de pouce de 100 euros destiné à plus de 3 millions d'actifs. Comment fait-on? Qui y a droit? On va tout vous expliquer. Rendez-vous dans 3 quarts d'heure à 6h20. Le ciné avec Stéphane Boutsock qui viendra nous parler du film Daniel Jaoui qui sort aujourd'hui, l'objet du délit. Et à 6h40, Tom.
3: Vous savez que l'or n'a jamais autant attiré les investisseurs. Et alors la France veut en profiter puisque la Monnaie de Paris lance sa toute première pièce d'investissement. Je vous dirai ce que c'est. Vous pourrez même acheter de l'or mais en version numérique.
0: Marina, la chaleur a tenu ses promesses. Hier, c'était la journée de mai la plus chaude jamais enregistrée.
4: Exactement, battant celle de lundi.
0: De lundi, voilà. Et est-ce que ce sera le cas aussi aujourd'hui?
4: Oh oui, encore de la chaleur. Alors, il y a quand même des endroits où ça va baisser un petit peu. Et je l'annonce parce que comme il y a une baisse de 6 degrés quand même par rapport à hier, c'est vraiment une petite zone qui va de Brest à Cherbourg. Brest, il fera 27 et Cherbourg, 26. Donc ça y est, on passe en dessous des 30 degrés pour cette petite zone. On aura aussi 27 à Nice et 28 à Ajaccio, ça c'est comme hier. Et puis comme hier, il fera chaud à Lille avec 30 degrés. Vous aurez 31 à Marseille. Il fera 33 degrés à Rouen, à Nancy, à Strasbourg, 34 à Paris, à Grenoble et à Clermont-Ferrand. 35 degrés à Nîmes, 35 au Havre. Le Havre qui va gagner 3 degrés. Vous voyez, tout le monde n'a pas la même tendance. 35 à Nevers et à Bourges. Et on ira jusqu'à 36 à Bordeaux et à Lyon. Il n'est pas exclu qu'il y ait des 38 localement sur des petites stations météo. 13 départements de l'Ouest sont donc en vigilance orange canicule. Ça va des Landes à la Bretagne et en descendant donc vers la Gironde. Et soyez prudents, quoi, c'est tout, au moins ça. Couleur du ciel?
0: Je vois un ciel très homogène sur votre carte.
4: Ah, ce matin, ciel bleu pour tout le monde. Là, on garde ce ciel bleu. Il y a une petite évolution en cours d'après-midi. Ce sont des nuages qui peuvent bourgeonner et donner une averse orageuse. Alors, vous en avez l'habitude vers le massif central et le sud des Alpes, mais aussi dans la zone qui va de la Normandie au Pays de la Loire jusqu'au Limousin. Là, il peut y avoir une petite ondée orageuse cet après-midi. C'est pas impossible. Mais sinon, partout ailleurs, on garde le soleil.
0: Merci beaucoup. Coucou Marina, ça fait 72 ans qu'il a 10 ans. Alain Souchon fête aujourd'hui son anniversaire. J'ai dit...

0: Allez, il y a 3 ou 4 tauliers de la chanson française, il en fait partie. Alain Souchon qui fête aujourd'hui ses 82 ans. 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Il est 5h.
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0: Canicule, on n'est pas prêt. C'est une phrase qui revient à la une de plusieurs quotidiens ce matin. Le Midi Libre, le Républicain Lorrain. Comment s'adapter? Il y a des endroits qui font le plein en ce moment. Ce sont les campings. Reportage dans un instant. Et puis devinez quel est l'objet qui se vend le plus en ce moment?
3: Le climatiseur, non?
0: Le ventilateur.
4: Ah bah oui.
0: Ventilateur, vente multipliée par 3 depuis mai 2025. Reportage RTL événement dans 15 minutes.
5: On prend ce qui reste. Regardez, il en reste 4. Hein, donc on va pas faire les difficiles. Oui, oui, on est pressé parce que chaque nuit de perdu à notre âge est un moment important.
0: Les ventes de ventilos au plus haut. Reportage RTL événement à 5h15. Dans l'actualité, de nouvelles fusillades mortelles sur fond de trafic de drogue hier soir à Grenoble et à Nantes. Théo, 11 ans, étranglé à mort dimanche à Rennes pour un motif futile. Il aurait dérobé du matériel de pêche. C'est ce qu'ont expliqué en garde à vue les deux adolescents qui sont passés aux aveux. Et puis à Roland-Garros, la nouvelle sensation française s'appelle Moïse Kouamé. Il a 17 ans, il s'est imposé hier face à Marine Cilic en 3-7.
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0: Le journal avec vous, Tom Lefebvre.
4: Un épisode inédit, historique. La chaleur va donc persister et encore s'amplifier en France dans les prochains jours jusqu'à tutoyer les 39 degrés selon Météo France. C'est exceptionnel à cette période de l'année. Hier, mardi, a été la journée la plus chaude jamais enregistrée pour un mois de mai. Canicule qui a déjà entraîné la mort de 7 personnes d'après le gouvernement. Peut-être que vous aussi, vous avez eu du mal à dormir cette nuit et que les journées sont étouffantes. Certains petits chanceux, eux, profitent de ces moments au camping, comme au Flot Bleu, au pied de la dune du Pilat, Denis Grandjoux.
6: Oui, sous la célèbre enseigne en bleu et blanc, à l'entrée du camping, près de la silhouette de Franck Dubosc, Franck Coudert, le directeur du camping, a le sourire.
7: C'est vraiment un Pentecôte historique pour nous. Bah, moi, de mémoire, j'ai pas connu un mois de mai avec autant de chaleur. On a éclaté tous les records ce week-end.
6: Parmi les clientes et les clients du camping, Clémence, elle travaille à Paris, mais elle a réussi à prolonger son séjour de 48 heures dans son mobil-home climatisé, car pour elle, la clim...
8: C'est la vie. Non, vraiment, la clim, si on l'avait pas, je sais pas comment on ferait en vrai. Il fait hyper chaud, il fait chaud dès le matin.
6: Et Clémence ne veut surtout pas penser à son retour dans la capitale.
8: Sans clim pour le coup. Appartement plein soleil, donc oui, on va le sentir, sans la piscine en plus. Et puis nous, il n'y a pas du tout d'air.
9: Heureusement, chez nous, tous les logements sont climatisés.
6: Lorenzo est un des responsables de la réception du camping des Flots Bleus.
9: Et avec l'été qu'ils annoncent, avec des canicules qu'on va enchaîner une derrière l'autre, oui, là, je pense que ça commence à être un impératif.
6: Pour le moment, une quinzaine de salariés qui travaillent toute l'année sont à pied d'œuvre, ici, au pied de la dune du Pilat. Mais si cette météo large ensoleillé continue, une quinzaine de saisonniers pourraient les rejoindre beaucoup plus tôt que prévu.
4: Merci beaucoup Denis Grandjoux. La Gironde qui comme 13 départements se réveille ce matin en vigilance orange pour canicule, 13 départements de l'Ouest, hein, de la Gironde, et ça remonte jusqu'à la Manche.
0: Et puis est-ce que vous souffrez de la chaleur au travail? C'est la question qu'on vous pose ce matin au 32-10. Vous travaillez en extérieur par exemple, hein, ce que font beaucoup en ce moment. Est-ce que vous avez des horaires aménagés? Est-ce que c'est pénible? On en parle ensemble, n'hésitez pas à nous appeler 32-10. Dans l'actualité ce matin aussi, il y a ces deux fusillades.
4: Oui, d'abord à Nantes, où un homme a été tué par balle dans la soirée. Deux hommes en scooter ont ouvert le feu sur un troisième qui a donc été touché à la tête. La victime âgée d'un peu plus de 18 ans, selon nos confrères de West France. Et puis à Grenoble, un mort et 3 blessés par des tirs d'armes à feu. Ça s'est passé près d'un point de deal, Serge Pueyo.
10: Aux environs de 21h30, dans le quartier Mistral, au lieu du trafic de drogue à Grenoble, le passager d'une voiture a tiré sur plusieurs jeunes qui s'étaient regroupés devant le siège du club de foot de la cité. Le bilan est lourd, un mort, 2 blessés graves atteints à la poitrine et un troisième plus légèrement touché à la cuisse. Ce jeune témoin a assisté à la fusillade.
11: On a vu une voiture blanche foncer, on a entendu des tirs, du coup on a commencé à courir. Moi j'ai peur.
12: Tu t'es dit, il faut vite se sauver?
11: Ouais, voilà.
12: Il y a eu un mort?
11: Oui, il y en a eu un.
12: Ça a été la panique?
11: Ouais, un peu, oui, quand même. Bah, moi et mon ami, nous, on a couru direct dès qu'on a entendu les coups de feu. Oui, il y en a eu beaucoup.
12: Comment ont réagi les gens, là?
11: Ils avaient tous peur. J'ai un peu l'habitude, en vrai, maintenant. Bah, à Grenoble, il n'y a que ça, du coup. Et c'est chaud, un peu.
10: On ne connaît pas précisément l'âge des victimes. À Grenoble, la majorité des fusillades sont liées à des guerres de gangs pour le contrôle du trafic de drogue.
4: Serge Pueyo, correspondant de RTL à Grenoble. Dans le journal de 5h30, on ira à Rennes 3 jours après la mort du jeune Théo, 11 ans, retrouvé avec une serviette nouée autour du cou. Les deux adolescents interpellés ont reconnu l'avoir étranglé. Ils évoquent une vengeance pour un vol de matériel de pêche d'une valeur de quelques dizaines d'euros. Après 11 semaines de débats, c'est la fin du procès en appel des soupçons de financement libyen de la campagne de Nicolas Sarkozy. En 2007, ses quatre avocats vont plaider tout à l'heure la relaxe. Il prendra la parole en dernier. Le parquet général a requis 7 ans de prison à son encontre.
0: Il est 5h05 sur RTL. C'est à partir d'aujourd'hui que s'ouvre le portail d'inscription pour demander une aide au carburant.
4: Oui, elle vise à soutenir les gros rouleurs, ceux qui font face à une flambée des prix de l'essence et du gasoil. À cause de la guerre au Moyen-Orient, un coup de pouce de 100 euros destiné à plus de 3 millions d'actifs. Ça représente en moyenne un soutien de 20 centimes par litre. Qui est concerné, Lou de Kit?
1: Pour la toucher, vous devez avoir au moins 16 ans, vivre en France et utiliser votre voiture pour le travail. Côté salaire ensuite, il ne faut pas dépasser un certain plafond et pour ça, on regarde votre foyer fiscal. Pour vous donner un exemple, une personne seule qui gagne 1500 euros par mois est éligible. Pareil pour un couple avec deux enfants et un revenu net de 4525 euros. Autre condition importante, votre véhicule. Pour toucher l'aide, vous devez parcourir soit plus de 15 km pour le trajet domicile-lieu de travail, soit plus de 8000 km à l'année, dans un contexte évidemment professionnel.
4: Merci beaucoup Lou. Alors restez avec nous tout à l'heure dans le conseil conso. Vous nous direz comment toucher cette aide. Donc rendez-vous à 5h50. À retenir aussi la politique. Raphaël Glucksmann se donne 3 mois pour décider s'il sera candidat à la prochaine présidentielle. L'eurodéputé qui sort un livre aujourd'hui, Nous avons encore envie. C'est le nom de son livre. Notez qu'il sera l'invité du grand jury RTL M6, Le Figaro Public Sénat. Ce sera dimanche à midi.
0: Je vous propose d'aller porte d'Auteuil maintenant avec une sensation française hier à Roland-Garros.
4: Et il n'a que 17 ans. Retenez son nom, Moïse Kouamé, le jeune francilien disputé hier son tout premier match en grand chelem et il s'est imposé en 3-7 contre le croate Marin Cilic, ancien numéro 4 mondial.
13: C'est clair que ça resterait une date que je me souviendrai toute ma vie, très certainement. Beaucoup d'émotions, je suis très content d'avoir pu remporter mon premier match ici à Roland aussi. Je m'entraîne énormément pour ce genre de moment. Une nouvelle étape franchie, j'ai envie de dire. Voilà, j'ai hâte de savoir la suite.
14: De quoi êtes-vous le plus fier ?
13: D'avoir pris du plaisir sur le terrain. Je pense que c'était un peu le piège, j'ai envie de dire. À chaque fois, on est très très focus sur ce qu'on a à faire sur le terrain, mais en tout cas, pour ma part, j'ai du mal un peu à avoir ce côté plaisir. Et aujourd'hui, je l'ai eu, donc je suis très content de ça.
4: Des propos recueillis par Isabelle Langer. On retiendra d'hier la déception pour Loïse Boisson, demi-finaliste l'an passé. Elle s'est inclinée d'entrée 6-2, 6-2 contre la Russe Kalinskaya. Il n'y a plus que deux Françaises en lice. C'est le plus mauvais résultat.
0: Essayez la phrase, il n'y a plus que.
4: C'est le plus mauvais résultat depuis 1981. Elsa Jacquemot et Diane Paris qui se sont qualifiées. Trois Français aujourd'hui sur les cours. Valentin Royer qui défie Novak Djokovic, je sais pas si ça vous dit quelque chose. Et puis duel 100% tricolore entre Quentin Alice et Hugo Humbert.
0: Novak Djokovic, c'est un petit nouveau, non?
4: Oui, voilà, il débute.
0: Voilà. En tout cas, c'est toutes les demi-heures hein, sur RTL ouais. Roland-Garros. 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Votre champion du jour.
4: C'est une start-up toulousaine. Ça va parler, j'en suis sûr, à beaucoup d'entre vous, ceux qui ont la chance de partir en vacances. Moi, il y a deux choses que je déteste dans la vie. Mm-hmm. Les épinards.
15: Ah bon?
4: Et les gens qui laissent leurs serviettes toute la journée sur les transats.
15: Ah ouais,
0: vous savez qui laissent des épinards sur les transats.
4: Alors ça c'est encore pire. Mais vous savez même quand ils sont pas à la piscine, dans les campings ou dans les hôtels, ils viennent à 9h à l'ouverture, ils mettent leur petite serviette et ils repartent faire la journée tranquille et ils reviennent quand ils ont envie de passer une tête.
15: C'est
4: insupportable. Et bien l'entreprise Naqualéa, qui est donc basée dans le sud-ouest, vient de développer un capteur connecté pour éviter les réservations abusives de chaises longues. C'est-à-dire que si le capteur détecte que pendant trop longtemps personne ne s'allonge, personne n'est sur le transat, il envoie un signal et donc la direction ou le maître nageur peut prendre la serviette et libérer une
0: place. Enfin une bonne décision.
4: Ça c'est un champion. Voilà.
0: Oui.
4: Alors maintenant, si une start-up peut aussi lancer un dispositif pour empêcher les enfants de courir autour de la piscine et de nous arroser quand ils font une bombe, ce serait pas mal aussi.
15: Ça y est, commence à vieillir.
4: Je lance un appel.
15: Quand on a ce genre d'inflexion, commence à vieillir.
4: Quand vous bronzez tranquille et qu'on vous arrose, c'est horrible.
0: Mais oui. Merci beaucoup Tom. Prochain point complet sur l'actu avec vous pour le journal de 5h30. La question ce matin au 32-10, est-ce que vous souffrez de la chaleur au travail? Alors évidemment, il y a les boulangeries non climatisées qui sont difficiles à supporter, mais il y a aussi tous ces métiers exposés au soleil toute la journée. Je pense aux couvreurs, aux jardiniers, les ouvriers en bâtiment. Et puis on peut aussi travailler dans des bâtiments mal isolés ou non climatisés. Est-ce que c'est votre cas? Chaleur au travail, comment faites-vous? On attend vos témoignages au 32-10.
15: Et puis la chaleur, vous en parlez évidemment dans vos messages. Il y a Alain qui est à La Rochelle avec 23 degrés. Il nous dit, est-ce que vous auriez pas une petite place dans le studio pour une nuit, s'il vous plaît? Il y a une solution, parce qu'il y a un autre Alain qui nous a écrit. Il nous dit, venez en montagne. Il est à Font-Romeu dans les Pyrénées-Orientales. Ouais. Là, il fait 14 degrés. C'est vrai que la montagne, là, c'est plutôt une solution en ce moment. Laurent, lui, est à Rodez sous un ciel étoilé et une température de 15 degrés. Pascal est à Saint-Yves dans l'Oise où c'est toujours bien chaud, 16 degrés. Il se dirige vers la Belgique et il fait de gros bisous à sa petite femme Christelle. Et puis on va terminer par le message de deux auditeurs qui sont passés par l'hôpital, qui en sont sortis et qui surtout veulent remercier le personnel médical. C'est le cas de Dominique à Saulieu, personnel au top, merci à eux. Et puis Denis d'Auvergne aussi, le personnel médical de la clinique était au top avec beaucoup d'empathie. Bah, c'est passé le message.
0: Vous avez cité le message de Laurent à Rodez.
15: Oui.
0: Marina, vous n'avez pas cité tout le message. Il a dit que pour un mercredi, ça a l'air d'aller, Marina.
15: Oui, c'est vrai. Alors,
0: vous êtes en pleine forme.
15: Ben, en fait, le réveil, c'est comme tous les autres mercredis, complètement pénible, mais ça va très vite passer, c'est vrai. C'est vrai.
4: C'est notre compagnie.
15: Voilà, oui, je vous ai vu.
0: Et les visages de Tom et de
15: exactement,
0: de
15: ma journée s'est illuminée. Quoi.
0: Voilà, c'est merveilleux. On va ouvrir les journaux, il est 5h11, avec la nouvelle arme anti-moustique de Toulouse. C'est la une de la Dépêche du Midi qui nous raconte cette expérimentation en cours pour tenter de chasser les moustiques tigres. Bon, vous êtes peut-être bagarré avec un moustique toute la nuit, hein, vous de l'autre côté du poste. C'est agaçant, ce petit buzz qui vient vous murmurer à l'oreille.
15: C'est horrible.
0: Ce petit buzz que vous chassez et qui revient et que vous rechassez et qui revient. Eh bien, hier après-midi, la mairie de Toulouse a donc lancé un nouveau dispositif de lutte contre le moustique et plus particulièrement contre le moustique tigre. Le procédé a été développé par une entreprise spécialisée qui s'appelle Terratis et qui est basée à Montpellier. Il s'agit de libérer des centaines de milliers de moustiques mâles stériles. Ils vont chercher les femelles pour s'accoupler, mais les œufs produits sont stériles, explique le journal. L'idée est donc de limiter progressivement leur prolifération. L'expérimentation avait lieu hier dans un cimetière, le cimetière Terre Cabade, qui apparemment est particulièrement propice à la prolifération des moustiques. Deux fois par semaine, les équipes viendront libérer près de 200 000 mâles sur une trentaine de points répartis dans le cimetière. L'opération va durer 40 semaines quand même. L'objectif, réduire de 50 à 60% la population de moustiques. Pourquoi Toulouse lâche des moustiques? C'est le titre à la une de la Dépêche du Midi ce matin.
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14: 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C'est le peak oil, le pic de production de pétrole. En clair, on ne peut pas aller plus loin.
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19: 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C'est improbable.
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0: Il est 5h14 sur RTL. Soyez les bienvenus si vous ouvrez un œil, si vous nous rejoignez un instant. À Paris, 3 ans de prison, dont un ferme sous bracelet électronique, ont été requis hier contre l'animateur périscolaire qui était jugé pour agression sexuelle sur plusieurs enfants dans une école du 11e arrondissement. Il a nié les faits, il a juste reconnu d'éventuelles maladresses. Décision attendue le 7 juillet. Et puis je vous rappelle cette information, hier soir à Grenoble et à Nantes, des fusillades sur fond de trafic de drogue. Hier soir à Grenoble, un homme a été tué tués et 3 autres blessés par des tirs près d'un point de deal. À Nantes, un homme est décédé, touché à la tête par 2 hommes qui sont repartis à scooter.
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0: En pleine vague de chaleur, de coups de chaud historiques, comme le titre ce matin le journal Le Télégramme, il y a un produit qui s'arrache plus que les autres en ce moment, c'est le ventilateur. Les ventes ont été multipliées par 3 par rapport à mai 2025, plus 196% exactement, mais à la même période, bon, il n'y avait pas eu de gros coups de chaud l'an dernier, en tout cas en mai. Bonjour Johanna Chabas.
20: Bonjour.
0: Vous vous êtes rendue dans un magasin d'électroménager à Paris où les clients se pressent déterminés à acheter un peu de fraîcheur.
20: Avant même l'ouverture du magasin, 30 clients attendent derrière le rideau pour trouver enfin un ventilateur. Et toute la journée, les acheteurs défilent. Hélène en a pris 2 pour ses enfants de 1 et 5 ans.
21: 2 ventilos parce que mon logement est très mal isolé. Du coup, il fait très chaud, il fait la nuit. Quand je les couche, il fait entre 28 et 30 dans leur chambre. Donc j'ai un petit peu peur pour eux. Ils cherchent de l'air. Donc c'est pour ça que je me dis les ventilateurs, peut-être que ça va les aider un petit peu.
20: Benjamin et Raphaël sont eux en mission. C'est le deuxième magasin qu'ils font aujourd'hui. Leur patron les a chargés de trouver des ventilateurs pour toute l'entreprise.
22: C'est pas viable de travailler comme ça. Mal à la tête, il fait trop chaud. Impossible. On fait quoi ? Viens, on prend que 4 comme ça pour tout le monde.
23: Il a dit 4 comme ça.
22: Ok, tu les portes.
20: Les rayons se vident donc très vite. En fin de journée, le stand est clairsemé, le choix réduit. Muriel est obligée de prendre un appareil à 150 euros.
5: On prend ce qui reste. Regardez, il en reste 4. On va pas faire les difficiles, oui, on est pressé parce que chaque nuit de perdu à notre âge est un moment important.
20: Maxence Estier, le directeur de ce magasin d'Arty.
24: Ça, c'était plein ce matin. Ici, vous aviez 2 podiums qui sont partis en une heure. Tous les jours actuellement, c'est réapprovisionné. Et malgré l'arrivage de ce matin, on va finir la journée avec 0 climatiseur et 0 ventilateur.
20: Les pics de chaleur qui entraînent des ventes de ventilateurs, ça, Maxence Estier en a l'habitude. Mais cette fois-ci, c'est arrivé avec un mois d'avance.
24: Et effectivement, on a été un peu pris de court, même si on avait déjà précommandé du stock. Après, c'est selon les disponibilités aussi des fournisseurs qui, eux aussi, ont été pris de court. On avait aussi du surstock de l'année dernière et donc ça nous a permis aussi de pouvoir servir nos premiers clients.
20: Pour les clients qui arrivent trop tard, le magasin propose de réserver un ventilateur parmi les appareils livrés le lendemain.
0: Alors, plus de demandes, est-ce que ça joue sur les prix ? Autrement dit, les ventilateurs sont-ils devenus plus chers, Johanna ?
20: Alors en magasin, le gérant nous assure que non, que les tarifs sont fixés bien à l'avance, mais c'est sur Internet que l'on peut voir des hausses de prix. Pierre Vigan est le chef des opérations de Stockly, une entreprise qui gère les stocks des principaux sites de e-commerce, et il constate déjà des changements.
25: Il y a certaines références, exactement le même produit, on va l'acheter 5-10% plus cher qu'il y a 2 semaines. Il faut savoir que les e-commerçants, quand ils perçoivent qu'un produit se vend anormalement bien, ils ont des mécanismes, donc des robots qui vont augmenter le prix de ce produit parce qu'ils perçoivent qu'ils peuvent générer plus de marge sur ce produit-là. En plus, nous, on va commencer par acheter le stock le moins cher qui est à notre disposition, mais quand celui-ci est en rupture, on passe au stock d'après qui est peut-être un peu plus cher et ainsi de suite. Donc de fait, on observe une augmentation des prix.
20: Mais bonne nouvelle, selon lui, on ne connaît pas une pénurie de ventilateurs, même s'il prévient, le risque n'est pas nul. Si cette vague de chaleur s'éternise ou qu'une deuxième arrive trop vite, les magasins pourraient ne pas avoir le temps de recevoir toutes leurs nouvelles commandes.
0: Le boom des ventilateurs, reportage RTL événement signé Johanna Chabas, et soyez bien à l'écoute de la tablée du petit matin tout à l'heure avec Pierre Herbulot, on va parler de tous ces produits. Même la nourriture, comme les soupes froides.
3: Les glaces,
0: évidemment. Les salades. Tous ces produits dont les ventes explosent en ce moment. La choucroute, évidemment.
3: Oui. Et puis, bonne tartiflette.
0: Le fromage à raclette, évidemment, en plein boom en ce moment. Voilà, ce sera dans la tablée tout à l'heure à 7h moins quart avec Pierre. La question ce matin, est-ce que vous souffrez de la chaleur au travail ? C'est la question qu'on vous pose. Mais il y a des gens qui travaillent, évidemment, à l'extérieur. On pense à eux parce que là, en plein cagnard, c'est pas facile. Et puis ceux qui sont à l'intérieur mais qui n'ont pas de clim ou qui sont près de fours, qui sont très très chauds. Mmh. Mais on en parle ensemble.
15: Bah justement, on va en parler avec un cuisinier, vous imaginez, direction la Savoie. Ouais. Bonjour Laurent.
0: Bonjour Laurent.
26: Bonjour, comment allez-vous ?
3: Ça va super.
0: Ça va et vous ?
26: Bah ça va, chaudement, comme beaucoup de personnes.
0: Ouais, alors justement, ça se passe comment pour vous ?
26: Ah bah c'est quand même compliqué. Alors même si moi j'ai la chance parce que je travaille dans un centre de vacances, donc je suis fonctionnaire, donc on est bien plus tranquille. C'est pas les restaurants traditionnels.
0: Bah on peut être fonctionnaire avoir chaud, On est tous logés à la même enseigne, Le soleil brille pour tout le monde.
26: Oui, non, mais ce que je veux dire, c'est qu'en étant fonctionnaire, on est tranquille niveau travail, on n'est pas acharné par le travail. C'est pas comme dans un restaurant traditionnel.
0: Alors, vous allez cuisiner, on va l'enregistrer.
15: C'est
0: vous qui le dites.
3: Vous allez vous faire des copains.
26: Ouais. Mais c'est une réalité, hein. Mm-hmm. C'est celui qui dit le contraire, c'est il sera pas honnête. Mais c'est quand même compliqué. On a des fourneaux qui chauffent, les fours, tous ces appareils. Dès que vous ouvrez le four qui est en vapeur, par exemple, vous prenez des vagues de vapeur. les pianos qui sont, donc le piano c'est le fourneau, oui, hein, qui sont encore à gaz pour certains endroits, donc l'endroit où je travaille par exemple, ça chauffe. Donc de plus en plus maintenant, c'est vrai qu'on passe de plus en plus à l'induction, ce qui permet d'avoir une moins de propagation de chaleur, mais c'est vrai que c'est très compliqué. Et puis ben, comme je disais dans le message sur WhatsApp, les gens ne s'arrêtent pas de manger. On peut pas s'arrêter de manger, vous voyez,
15: le cuisinier est essentiel.
26: Voilà, c'est comme le boulanger, hein. Moi, je vais tous les jours chercher le pain chez mon boulanger pour nourrir tous mes enfants qui sont en vacances. Il fait super chaud aussi dans son labo. Mmh. Bah oui, forcément, il a un énorme four pour faire cuire le pain. Et c'est vrai que on n'a pas de solution.
0: Il y a des labos climatisés. Enfin, on avait un boulanger l'autre jour qui travaillait dans une boulangerie industrielle et là, c'était climatisé.
26: Oui, c'est industriel. Mmh. Mais après, quand je dis, c'est assez contre-productif. Parce que moi, j'ai eu la chance, quand j'étais beaucoup plus jeune, de travailler dans des labos où on faisait de la charcuterie semi-industrielle. Mais c'est pas bon non plus. Parce que vous travaillez dans des locaux qui sont froids. Il fait très chaud dehors. C'est extrêmement mauvais. Vous tombez tout le temps malade. Donc, mais c'est vrai que pour lutter contre la chaleur, vous n'avez pas 50 000 solutions. Vous pouvez pas vous habiller plus léger parce que en cuisine on a des vêtements. Quand je vois beaucoup de cuisiniers qui sont en t-shirt, je suis désolé, mais c'est pas une tenue qui est réglementaire. Non, c'est même pas une question d'hygiène, c'est une question de réglementaire. Ouais. Voilà, parce que en fait la tenue de cuisinier, elle est pourquoi elle est avec des boutons qui peuvent se défaire facilement. C'est qu'en cas de projection de liquide chaud, c'est pouvoir enlever la veste immédiatement pour pas que la peau elle brûle et que la veste reste collée sur la peau. Avec un t-shirt, vous avez pas cette solution. Donc les vêtements de cuisine sont chauds, c'est épais. C'est toutes ces choses, on peut pas lutter, voilà.
15: Comment vous faites alors, vous avez des petites astuces?
26: Alors moi, petite astuce, on boit de l'eau, pas trop fraîche, parce que c'est toujours pareil. Là, comme je vous entendais dire, oui, les repas froids et tout, mais un repas froid, c'est contre-productif, parce que votre chaleur lutte pour réchauffer la matière qui l'ingurgite, donc il produit de la chaleur, donc vous avez encore plus chaud.
0: Oui, bien sûr, c'est comme les Touaregs qui boivent du thé dans l'été. Le désert.
15: Hein. Oui.
26: Voilà. C'est comme la douche froide dans l'été, c'est contre-productif. Vous êtes bien sur le moment. Donc, de l'eau à température ambiante. Et puis, de régulièrement aller prendre pendant 2-3 minutes dans la chambre froide, aller chercher les produits. Parce que j'ai quand même la chance d'avoir une chambre réfrigérée.
0: Donc ça permet de... Vous y attarder un peu plus que d'habitude.
26: Voilà, oui. Ah tiens, est-ce que j'ai bien assez de crème? Est-ce que j'ai bien pensé à commander mes œufs? Voilà, c'est les seuls petits, tips qu'on peut avoir, quoi. Et encore, moi, j'ai la chance. Je suis en altitude, on s'est déjà parlé cet hiver à propos des chiens et puis à propos de dans le truc. Donc, en étant en altitude, la nuit, il fait quand même nettement moins chaud. Mais là, aujourd'hui, je pars sur une vacation sur Genève, et là, à Genève, il fait déjà 20 degrés. C'est très chaud. Dès qu'on redescend dans la vallée, il y a plus de répit, quoi. C'est quand même très très compliqué.
0: Merci beaucoup, donc, Laurent. Donc, fonctionnaire, et vous avez dit que vous n'êtes pas écrasé par votre tâche, quand même. C'est vous qui l'avez dit.
26: Mais un fonctionnaire qui travaille, ça n'existe pas.
0: Pas dire ça, Laurent, quand même.
15: Quand même, vous travaillez, arrêtez.
0: Mais pourquoi vous dites ça?
26: J'ai un emploi. Mais alors, j'ai travaillé pendant 30 ans dans le privé.
0: Oui.
26: Et là, ça va faire une petite année que je suis rentré dans la fonction publique.
0: D'accord.
26: Mais en termes de charge de travail, c'est le jour et la nuit.
0: Bon, ça dépend des secteurs aussi, sans doute, parce qu'on peut pas dire que les fonctionnaires travaillent pas. Je peux pas vous laisser dire ça.
6: Regardez la poste, c'est ouvert 24 heures sur 24.
0: C'était pas le bon exemple.
26: On est entièrement d'accord que ça soit ouvert 24 heures sur 24. Ça, il y a pas de souci. Mais c'est sur la charge de travail. Le truc tout bête, la plupart des entreprises où je travaille, donc en collectivité, c'est un cuisinier pour 200 couverts.
0: Oui.
26: Là, pour 100 enfants, on est deux.
0: Ah oui.
26: Voilà. En termes de charge de travail, bien sûr qu'on travaille, mais la charge de travail est beaucoup plus légère.
0: On se rappellera, ce sera intéressant quand on fera une émission spéciale sur les fonctionnaires. Il y aura débat, en tout cas. Merci beaucoup,
15: Laurent. Bon courage.
0: Comment faites-vous pour
26: supporter? En tout cas, tout bon à vous.
15: Merci.
26: Eh ben, et très bonne journée.
0: À bientôt et bonne journée à Genève. C'est quand même joli là-bas, profitez-en. Comment faites-vous pour supporter la chaleur au travail? C'est la question qu'on vous pose ce matin. Alors, Laurent ne pouvait pas allumer la clim en cuisine, mais par contre, d'autres qui peuvent avoir la clim à portée de main ne s'en privent pas.
15: Oui, c'est le cas de Julien qui conduit une pelleteuse. Eh ben, il a la chance d'avoir la clim à l'intérieur. Sylvie qui est souvent dans sa voiture, forcément, met la clim. Sinon, c'est vêtements clairs et légers et une glacière dans le coffre pour l'hydratation et de quoi manger pour survivre au bouchon parisien, nous dit-elle. Jean-Vincent est paysan, donc il part travailler dès 5h30 puis jusqu'à 10h, 10h30. Ensuite, il rentre dans sa vieille bâtisse en pierre frais, en pierre ou frais, nous dit-il. L'après-midi, il fait l'administratif et puis le soir, il retourne au champ pour l'arrosage. Alexandre, lui, il arrive tôt le matin pour aérer sa salle de cours et fait des pauses fraîcheur.
0: Voilà. Merci à tous, on continue à parler de ce sujet ensemble. N'hésitez pas, 32-10, il est 5h25.
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0: Chaque matin, on va creuser au fond de nos caves. Je sais pas.
6: Vous saviez pas où
0: je me suis embarqué dans un truc, je sais pas quoi. Nos archives RTL, le 27 mai 1968. Mais les archives sont vraiment
15: dans la cave,
0: près du garage RTL, effectivement. Le 27 mai 1968, disais-je, le premier ministre de l'époque, Georges Pompidou, annonce la signature des accords de Grenelle, qui vont mettre fin à des semaines de chienlit, comme avait dit le général de Gaulle, des barrages en plein Paris, des manifestations d'étudiantes, 8 millions de grévistes dans tout le pays. Du 25 au 27 mai, le chef du gouvernement réunit le patronat et les syndicats qui finissent donc par se mettre d'accord. Voici Georges Pompidou.
8: Toutes ces revendications ont fait l'objet d'un examen détaillé et minutieux. Examen détaillé et minutieux qui se termine aujourd'hui, lundi, à plus de 7h30 du matin. Nous sommes arrivés à un ensemble de conclusions positives et dont on peut dire qu'elle constitue un accord. Mesdames et messieurs, à travers vous tous qui êtes ici, c'est à la France et aux Français que je m'adresse et que je pense. J'estime que nous avons atteint un résultat de première importance et qui doit permettre la reprise du travail dans des conditions aussi rapides que le permet la technique. Je crois d'ailleurs que les organisations syndicales qui vont vous donner leur appréciation, tout en maintenant, ainsi que je l'ai dit, certaines de leurs revendications, souligneront, ainsi que l'a dit l'un d'entre eux, le caractère très fécond de cette négociation. Puisse-t-il être fécond pour les travailleurs, puisse-t-il être fécond pour la France ?
0: La voix de Georges Pompidou qui mettait donc fin à des semaines de manifestations et de grèves. C'était le 27 mai 1968. Merci à Bérangère Hirle Belmont pour cette archive.
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0: Et voici un extrait de vos grosses têtes avec les fake news.
9: Le musée Grévin a publié hier un communiqué pour demander aux célébrités d'arrêter leurs conneries. Parce qu'à chaque nouvelle accusation de viol, il faut retirer la statue de cire de la personnalité visée. À ce rythme, il n'y aura bientôt plus que Louis XVI et De Gaulle dans le musée.
10: Alexis Le Rossignol.
11: Le pape a mis en garde la planète contre l'intelligence artificielle. Les créateurs de ChatGPT lui ont répondu qu'ils trouvaient ça gonflé de la part d'un homme qui représente quelqu'un qui a réponse à tout, qu'on n'a jamais vu et dont on n'est même pas sûr qu'il existe.
10: Tommy Boxy.
12: Netflix vient d'annoncer que la 6e saison d'Emily in Paris serait la dernière. L'actrice étant enceinte, elle ne veut pas mettre son enfant dans un centre périscolaire parisien.
0: Les fake news, vos grosses têtes, 15h30, 18h tous les jours avec aujourd'hui Sylvie Tellier, Charlotte de Turckheim, Alexis Le Rossignol, Max Boublil, Stevie Boulet et Christophe Barbier et son écharpe rouge. 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
0: 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Yes. 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Et puis dans quelques minutes, dans une petite demi-heure maintenant, on vous offrira un séjour. Ce sera juste avant 6h. Le temps de ce mercredi, Marina, toujours plus chaud.
15: Ah oui, encore de la chaleur. 36 degrés attendus à Bordeaux et à Lyon cet après-midi. 35 au Havre, à Rennes, à Nantes, à Nevers, à Perpignan ou encore à Nîmes. 34 à Paris, à Clermont-Ferrand. Vous aurez 33 à Strasbourg, à Mulhouse, à Orléans et à Tarbes. 32 à Reims et à Metz. 31 à Marseille et à Montpellier. 30 à Lille. 28 à Toulon. 27 à Brest et à Nice. 26 à Cherbourg. Ça baisse quand même pour la pointe du Cotentin et la pointe Bretagne. Donc profitez-en. Vous allez un petit peu mieux respirer cet après-midi par rapport aux autres après-midi. Bon, il y a toujours 13 départements en vigilance orange canicule. Ce sont les départements qui vont de la Manche à la Bretagne en descendant vers la Gironde. Voilà pour les températures.
0: Et pour le ciel?
15: Ce sera du bleu ce matin. Bleu aussi cet après-midi. Sauf quand même, en montagne, vous avez l'habitude, Massif central et le sud des Alpes, une averse orageuse est possible. Mais c'est également possible de façon localisée sur une zone qui va de la basse Normandie en allant vers les Pays de la Loire et le Limousin. Et puis du vent, le Mistral. Et ça, le Mistral, c'est un vent de terre. Donc ça va vraiment accentuer la sensation de chaleur en plus le long du Rhône.
0: Merci Marina. 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Il est 5h30.
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0: Le journal avec vous, Tom Lefebvre, et à la une ce matin, cette vengeance pour quelques dizaines d'euros.
6: Oui, on va vous raconter cette histoire futile de matériel de pêche qui a coûté la vie au jeune Théo, 11 ans, retrouvé mort étranglé à Rennes le week-end dernier. Dans ce journal aussi, la canicule qui n'en finit plus. On vous dira si on peut venir travailler en short et en t-shirt sous ces grosses chaleurs. On sera en Belgique aussi, après un accident spectaculaire, un train qui a percuté un car scolaire faisant 4 morts. Et puis avis aux fans de sport automobile. Le plus grand musée au monde ouvre ses portes au Mans.
0: Après votre journal RTL autour du monde, les touristes français désertent le Golfe. Les réservations pour les Émirats, le Qatar ou encore la Jordanie s'effondrent.
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6: Mais direction Rennes d'abord, où les deux adolescents placés en garde à vue ont reconnu avoir étranglé et tué le jeune Théo, 11 ans. Son corps avait été retrouvé dimanche avec une serviette nouée autour du cou. Un garçon de 16 et une fille de 15 ans doivent être présentés ce matin à un juge en vue d'une possible mise en examen pour meurtre. Ils ont admis avoir voulu se venger, Mathieu Lopineau. Leur mobile est à peine croyable.
1: Oui, d'après le procureur de la République, Théo, 11 ans, est décédé pour un simple vol de quelques dizaines d'euros d'appât de pêche. Le jeune garçon parti pêcher samedi au bord de la Vilaine rencontre un adolescent de 16 ans et une jeune fille de 15 ans. Les trois jeunes conviennent en fin de journée de se retrouver le lendemain, dimanche, pour une nouvelle partie de pêche. Et c'est là que tout bascule. Vers 16h45, un couple se promenant le long de la Vilaine entend des cris d'enfants et alerte immédiatement les secours. Quelques minutes plus tard, Théo est retrouvé mort, une serviette serrée autour du cou. Frédéric Taillet, le procureur de la République de Rennes.
4: Les deux mises en cause admettent s'en être pris à Théo, et notamment l'avoir étranglé. Ils affirment s'en être pris à Théo pour se venger et pour récupérer des leurres de pêche d'une valeur de quelques dizaines d'euros que Théo leur aurait pris.
1: Après les faits, les deux adolescents mis en cause sont vus quitter les lieux en courant. Le garçon de 16 ans est interpellé à son domicile lundi matin. Dans l'après-midi, la jeune fille de 15 ans se présente au commissariat. Tous les deux inconnus de la justice sont placés en garde à vue. Ils sont amis depuis 3 ans. Reste désormais à déterminer le rôle précis de chacun dans ce drame. Une information judiciaire doit être ouverte aujourd'hui. Les deux adolescents encourent jusqu'à 30 ans de réclusion criminelle.
6: Mathieu Lopineau à Rennes pour RTL.
0: Comment peut-on tuer pour un tel motif futile? Comment expliquer cette ultra-violence chez les jeunes? À 6h15, on appellera le docteur Anne Sénéquier, psychiatre et pédopsychiatre sur l'ultra-violence chez les ados.
6: 3 ans de prison, dont un ferme sous bracelet électronique, ont été requis contre un animateur pour agression sexuelle sur des enfants d'une école maternelle parisienne. C'est le premier procès public du scandale de violence sexuelle dans le périscolaire de la capitale. L'homme a 36 ans, il est accusé d'agression sur 9 enfants entre la rentrée 2024 et avril 2025.
0: La suite de cet épisode caniculaire inédit en France, et la température va encore monter.
6: Oui, 13 départements de l'Ouest sont en alerte orange, de la Gironde jusqu'à la Manche. On dépasse parfois les 35 degrés. Alors il y a ceux qui peuvent en profiter pour se baigner, on l'entendait dans le journal de 5h. Et puis il y a nous, vous sans doute aussi au travail. Tiens Mathilde Piquet, est-ce qu'en tant que salarié on peut venir travailler en short et en débardeur?
13: C'est vrai, c'est tentant, mais attendez un peu avant de prendre un short dans votre armoire ce matin. Il y a quelques conditions. La règle générale, c'est de porter des vêtements en adéquation avec vos responsabilités et vos missions. Le règlement intérieur de l'entreprise peut fixer des obligations concernant la tenue des salariés. Votre employeur peut vous imposer certains vêtements pour des raisons de sécurité. Il vaut mieux garder un pantalon sur un chantier, par exemple, ou pour des raisons d'hygiène à l'hôpital ou dans une usine agroalimentaire. faire. Dernier cas de figure, si vous êtes en contact avec la clientèle, votre patron peut vous demander de ne pas venir en débardeur. Le mieux reste de demander à votre supérieur si vous pouvez troquer le pantalon pour le short.
6: Merci beaucoup Mathilde Piquet. L'actualité à l'étranger, c'est l'Iran qui accuse les États-Unis d'avoir violé le cessez-le-feu et qui menace ce matin de riposter après ses frappes américaines hier dans le sud du pays. Frappe qui porte un coup forcément au dernier progrès dans les négociations pour mettre fin à la guerre au Moyen-Orient.
0: En Belgique, l'émotion est immense ce matin.
6: Un car scolaire a été percuté par un train hier dans le nord du pays. Un choc d'une extrême violence qui a fait 4 morts, dont 2 enfants. Les circonstances de l'accident restent encore floues, mais sur place, les habitants sont sous le choc, Élie Bonin.
2: Oui, c'est toute une ville qui est endeuillée par ce drame. David ne mâche pas ses mots.
14: C'est malheureusement terrible. C'est une catastrophe ferroviaire, les plus graves qu'on ait connues en Belgique.
2: Sa voisine, Yolène, a les larmes aux yeux.
16: Ça fait mal au cœur.
2: Elle a surtout été marquée par le bruit de l'impact entre le train et le bus scolaire.
16: J'ai entendu un bruit spécial, comme un bâtiment qui s'était effondré. Probablement le train qui poussait le bus. Cette journée, ce sera une journée qu'on va jamais oublier. Hein.
2: Philémon ne va pas l'oublier non plus. Il habite à l'angle du passage à niveau et il a tout vu.
14: Une seconde, le bus vient, bof, et c'est tout. Les mains et les genoux.
2: Les mains et les genoux qui tremblent, oui, tétanisés par l'accident, comme Laurent lorsqu'il a appris la catastrophe par SMS. Ce père de famille tenait à venir sur les lieux pour essayer de passer à autre chose.
17: Je me suis quand même déplacé jusqu'ici quand même. C'est assez douloureux parce que ce sont des élèves que mon fils a côtoyés, parce qu'il était dans l'école l'année passée, dans la même école. Donc oui, ça fait beaucoup de peine.
2: La commune a mis en place une cellule psychologique pour tous ceux qui en ressentent le besoin. Une commémoration en hommage aux 4 victimes aura lieu aujourd'hui.
6: Un reportage en Belgique d'Élie Bonin à Roland-Garros. 3 Français attendus sur les cours aujourd'hui avec ce duel 100% tricolore entre Quentin Alice et Hugo Humbert et puis Valentin Royer défie Novak Djokovic. Sachez qu'hier le jeune Moïse Kouamé, 17 ans seulement, s'est qualifié pour le second tour. Ça passe aussi chez les femmes pour Elsa Jacquemot et Diane Paris. En revanche, élimination de la numéro 1 française, Loïse Boisson, battue 6-2-6-2 par la Russe Kalinsk. Kaya. En football, rien n'est joué entre Saint-Etienne et Nice qui se sont séparés sur un nul. Hier soir, 0-0, c'était le barrage aller Ligue 1, Ligue 2. Le match retour, c'est vendredi.
0: Et puis Tom, vous nous en parliez dans votre chronique, vous allez en entendre parler au début du mois. Le plus grand musée du sport automobile va ouvrir ses portes dans la Sarthe.
6: Oui, demain. Le M24, c'est son nom, situé aux portes du circuit des 24 heures du Mans, plus de 8000 m² pour admirer une collection de modèles légendaires. Et vous avez pu vous y rendre en avant-première, Christian Panvert.
18: Il s'adresse aussi bien aux passionnés qu'aux néophytes. Dans l'une des premières salles, grâce à des écrans géants, on est immergé sur le circuit des 24 heures du Mans. Fabrice Bourigaud, directeur du musée.
19: Vous vous retrouvez plongé comme happé par la nuit du Mans. Vous êtes vous-même à l'intérieur d'une voiture de course, parti pour affronter tous les endroits légendaires du circuit à travers le prisme de la nuit.
18: Un peu plus loin, on se retrouve au cœur des stands. Le musée propose 130 voitures exceptionnelles, une reproduction de la première créée au Mans en 1873 et des bolides de légende, des œuvres d'art mises en lumière dans des écrins.
19: Là, vous avez les premières autos de Formule 1 des années 50. Vous avez la F1 de Michael Schumacher en 2002. La première F1 de Ayrton Senna, la Tolman, là, qui est marquée Candy avec le numéro 19.
18: Les compétitions rallye ont aussi leur place.
19: La fameuse Audi Quattro qui a été la reine des années 80, une Xara de Sébastien Loeb, c'est la référence mondiale.
18: On traverse l'allée des héros où chaque vitrine contient des effets personnels ayant appartenu aux champions. La visite se termine par la collection intégrale en miniature des 4500 voitures qui ont couru les 24 heures du Mans depuis 1923.
6: Reportage de Christian Panvert, on va peut-être aller y passer une tête.
0: Vroom vroom, merci beaucoup Tom Lefebvre. Dans une heure, vous allez en entendre parler ce matin.
6: Si vous investissiez dans l'or avec une simple pièce, la monnaie de Paris lance sa première Marianne en or pur.
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0: Depuis fin février, depuis le début de la guerre au Moyen-Orient, les pays du Golfe subissent de plein fouet les effets de la crise. Le tourisme s'effondre, les Français désertent la région. Les professionnels, hôtels, restaurants tentent de combler avec les touristes locaux. Valentin Boisset.
6: Oui, dans son restaurant de Dubaï, Julien ne remplit la salle qu'en fin de semaine, le vendredi et le samedi.
23: Là, on fait des vendredis, on revient sur des chiffres de 400 réservations. On a quand même toute la clientèle locale qui vit sa vie tous les jours et qui sort et qui a besoin de faire la fête.
6: Un restaurant qui survit donc grâce aux clients locaux. La vie
3: a repris dans les rues. Mais les avions qui atterrissent dans la ville, eux, sont bien vides. Résultat, le reste de la semaine, la fréquentation de son restaurant chute.
23: Les avions retour sont encore vides. La chute qu'on a par rapport aux chiffres d'avant, elle va être de moins 30, moins 35, ce qui correspond au ratio des touristes que normalement on a.
3: Aoud est aussi une professionnelle du tourisme. Elle gérait auparavant 5 restaurants. Les touristes ne revenant pas, il a fallu faire des choix.
5: On a perdu plus de 60% de notre chiffre d'affaires. Le propriétaire a décidé de fermer les établissements. On n'en garde qu'un sur les 5. Je reste malgré que je vais perdre mon travail avant l'été.
3: Aoud songe également à changer le concept de son dernier restaurant ouvert pour s'adapter à une clientèle devenue plus locale.
0: RTL Autour du Monde signé ce matin, Valentin Boisset. Vos messages, vous avez tous chaud. Je vois le message de Marie Zélia, par exemple, qui dit bon courage à tous ceux qui vont fournir des efforts. Aujourd'hui, effectivement, fais attention. Hein.
15: Oui, il y a notamment Chloé qui travaille dans une boulangerie. Elle nous dit à la boulangerie d'Ergue-Gaberic dans le Finistère, 17 degrés à l'extérieur, mais dans le fournil, 33 degrés. Ils ont ouvert pour faire du courant d'air, mais c'est quand même un petit peu dur. Courage à vous, Chloé. Denis Charcutier à Dole dans le Jura, un ciel dégagé. La température en ce moment est de 17 degrés. 18 degrés à Armentières dans le nord, nous dit Jean-Marie. Aujourd'hui, il va rester à l'abri avec RTL. C'est le meilleur moyen de passer la journée. François, lui, est à Matincourt dans les Vosges où il fait 14 degrés. Et puis 13 degrés ce matin à Bessan dans le Pas-de-Calais. Et ça, c'est un message de Joseph.
0: Est-ce que vous souffrez de la chaleur au travail? C'est la question qu'on vous pose ce matin au 3210. On vous attend au standard. À suivre aussi la santé avec Aline Perraudin. Bonjour Aline.
20: Bonjour.
0: Peut-on faire confiance aux vénotoniques pour soigner les jambes lourdes? Est-ce que c'est efficace?
20: Alors ce sont des médicaments ou des compléments alimentaires qu'on trouve en pharmacie et ils sont censés soulager les symptômes de l'insuffisance veineuse, les jambes lourdes, les douleurs, les chevilles gonflées, et on va voir si ça marche ou pas.
0: On va voir ça et puis on parlera aussi des aides carburants, nouvelles aides carburants qui arrivent aujourd'hui. On va en parler dans le conseil conso. Restez avec nous, il y a un séjour dans un hôtel 4 étoiles au Sable d'Olonne à gagner ce matin chez Marina. À tout de suite.
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0: Il est 5h43, soyez les bienvenus si vous nous rejoignez à l'instant sur RTL. Au procès en appel de Nicolas Sarkozy, la parole est à la défense de l'ancien président aujourd'hui. La journée d'hier a été rude pour lui. L'avocat de Claude Guéant a fustigé son cynisme et sa cruauté. Nicolas Sarkozy est accusé d'avoir fait financer sa campagne de 2007 par le régime de Kadhafi, ce qu'il nie depuis le début. On va y revenir en détail dans le journal de 6h.
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0: Vague de chaleur, pas le choix, il faut s'adapter. C'est la une de Sud-Ouest ce matin. Sud-Ouest qui a rencontré des travailleurs qui ont intégré à leur métier le facteur chaleur. Est-ce que c'est votre cas? Est-ce que vous souffrez au travail à cause de la chaleur? On en parle ensemble au 32-10.
15: Eh bien, on va en parler avec quelqu'un qui travaille à l'extérieur dans le BTP. Bonjour Guillaume.
0: Bonjour Guillaume.
1: Oui, bonjour. Bonjour. Vous m'entendez?
15: Oui, très bien. Qu'est-ce que vous faites exactement?
1: Je suis dans le bâtiment, donc fatalement, je travaille dehors. M'arrive d'intervenir majoritairement en intérieur, mais souvent en extérieur, et même des fois de me retrouver sur des toits.
15: Oula, et comment ça se passe alors en ce moment ?
1: Mal. mal. Bah, comme j'ai l'habitude de dire, vous savez, aujourd'hui il fait chaud, mais l'année prochaine on fond.
0: Oui, mais comment vous faites en ce moment ? Est-ce que vous avez des horaires aménagés ? Est-ce que vous commencez plus tôt ? Est-ce que vous finissez plus tôt ?
1: Non.
0: Non ?
15: Non ?
1: Comment
15: vous faites alors, comment vous gérez?
1: Bah écoutez, comme on peut, comme on veut, surtout comme on peut, comme on veut. La seule manière d'éviter la chaleur, c'est bien de rester chez soi.
15: Oui, mais au travail, comment vous faites?
1: Ah bah, on travaille justement, on n'est pas chez soi, c'est vous comprenez.
0: Ouais, mais vous prenez les choses avec philosophie, décidément.
1: Bah il faut bien, ouais. Puisque comment faire autrement?
4: C'est quoi vos horaires?
1: Moi, c'est 7h30, 17h30.
4: Ah oui, donc en début d'après-midi, vous devez souffrir du chaud si vous êtes dehors.
1: Ah bah oui. Et puis même, je peux vous dire que comme nous, on tourne pas mal dans Paris. Par exemple, hier ou avant-hier, je me rappelle, je suis passé place de l'école militaire et je voyais des gens qui étaient en train de goudronner la rue.
15: Ah oui, pour eux aussi, c'est dur, ça.
1: Ah, je pense que non. C'est plus que difficile, ça va devenir compliqué, j'ai l'impression, vous voyez. Donc, mais au-delà de ça, moi, surtout, ce dont je voulais parler rapport à la chaleur, oui. C'est la climatisation. C'est nocif. Ça rajoute du mal au malheur. Puisque, effectivement, quand on est devant la clim, effectivement, devant, il fait frais. Mais derrière, il fait chaud. Et le chaud, il part où ? À l'extérieur. Donc, si vous passez à peu près, vous baladez dans Paris, il y a plein de magasins qui sont climatisés. Et puis, vous voyez qu'effectivement, le tuyau, bah, il est coincé entre la porte et puis, la chaleur, elle est à l'extérieur. Donc bon, vous voyez, l'un dans l'autre, entre Caribe et Silla, on se demande où se trouve Itac. Vous voyez ?
0: Bon, et Guillaume, à la fin de votre journée, vous êtes rincé, non ?
1: Ah, séché aussi. Séché, complètement sec. Ouais.
0: Bon, il y a d'autres personnes qui travaillent dans des conditions pas simples en ce moment. Guillaume à l'extérieur, donc décidément bon courage. On accueille Muriel.
15: Muriel qui est chauffeur de car à Château-Thierry dans l'Aisne. Bonjour Muriel.
8: Bonjour
0: Muriel.
15: Vous êtes dans votre car là en ce moment?
8: Oui.
15: À l'arrêt.
0: Climatisé?
8: Pas climatisé.
15: Ça doit être pénible.
8: Non, oui, c'est difficile, c'est compliqué. C'est compliqué, le matin c'est très bien. Là, il y a 14 degrés dehors, on est très bien. Franchement. Par contre, dans le car, attendez, parce que j'ai un thermomètre. Alors, il était à... là, j'ai 18, mais hier après-midi, j'avais 38.
0: 38, ah oui, forcément, dans le car. Mais c'est quel genre de car? C'est pas un car scolaire?
8: Et voilà, c'est un bocal. Moi, j'appelle ça mon bocal, ouais. On est comme des poissons et on transpire.
15: Mais ça, c'est un car scolaire, hein? Vous transportez qui?
8: Scolaire, on fait les lignes, on fait, voilà.
4: Ah oui, une fois qu'il est rempli, ça fait monter aussi la température.
8: Bah, vous savez, la température, quand elle est déjà à 38 degrés, il n'y a plus grand chose qui chauffe.
15: Alors, comment vous faites au quotidien?
8: Alors, le matin, on est très bien. L'après-midi, c'est un truc que nous, les anciens, nous ont appris, c'est de rouler avec une serviette mouillée autour du cou.
0: Oui.
8: Et ça, très peu le fond, parce que, c'est pas beau, c'est pas terrible, c'est moche. Mais on s'en fout du beau et du moche.

0: Effectivement, la clim, il y a aussi des inconvénients.
1: C'est le système, voilà, la clim. C'est l'air chaud est bien voilà. Rejeté quelque part. Voilà. Vous voyez.
2: Ouais, d'accord. Mais attendez, quand on prend tous nos dirigeants, tous ces trucs-là, eux ont la clim dans les avions,
1: C'est pas ça qu'il voulait dire. Il voulait dire que l'air chaud va quelque part. Donc, si vous passez devant le tuyau, vous prenez de l'air chaud.
2: Ah ben, il y a certains clignotants, la clim, donc il y a forcément un système de dégagement, c'est prévu pour.
0: Donc vous transportez des enfants, Muriel, j'espère qu'ils ont la clim à l'école, parce que s'ils passent d'une école sans clim au car sans clim, ça doit faire des journées assez fatigantes. Restez avec nous, Muriel, également, on va accueillir un troisième larron.
1: Oui, Franck. Conducteur d'engin dans une aciérie, précisément, à Autun. Bonjour Franck.
3: Oui, bonjour.
0: Bonjour Franck.
3: Bonjour.
0: Comment vous faites, vous, avec la chaleur? Ah non, vous êtes en arrêt maladie en ce moment.
3: Oui, je suis en arrêt maladie, donc je suis bien.
0: J'ai envie de dire, ça tombe bien, quelque part.
3: Oui, ça tombe bien, tombe bien. J'ai passé l'hiver au chaud et l'été au frais. Donc ouais. Mais là, c'est vrai que là, je plains les collègues, parce qu'on a des séances de décrassage four, comme dans une aciérie. On va chercher du métal à 1000 degrés, à peu près, entre 800 et 1000 degrés dans le godet de l'engin. Et c'est vrai que ça a vite fait de monter à 5, plus de 50 dans la cabine. Donc la clim, voilà, on n'en parle plus. Hein. Au premier aller-retour, elle fonctionne. Et puis au deuxième, elle crache de l'air chaud. Donc il n'y a plus de... Il y a plus de clim. Bon, ça dure un petit quart d'heure, 20 minutes, mais 4 fois par... dans les 8 heures. Et puis après, bon, dans les engins, il y a certaines personnes qui mettent la clim. Moi, jamais pas, parce qu'on est souvent amené à descendre de l'engin. Donc, évidemment, si on règle la clim à 22 ou...
0: Ça fait des chauds froids, c'est pas bon pour l'organisme.
3: C'est pas bon, donc moi je roule, on essaie de rouler les fenêtres ouvertes quand on peut.
0: J'ai une question pour vous trois. Vous avez, peut-être que vous allez rire, mais une sorte de prime de pénibilité quand il fait chaud comme ça, Franck par exemple.
3: Oui, le Père Noël, il existe.
0: C'est Franck qui parle, là, c'est ça?
3: Oui, bon. Voilà, oui.
0: Et Muriel, même question, il n'y a pas de prime de pénibilité dans ces cas-là?
2: Ah, du tout.
0: Et Guillaume?
4: Bah, le Père Noël est toujours sous le sapin.
0: Donc, il faut souffrir. Est-ce que les auditeurs ont chaud au travail? Réponse, oui, dans une grande partie des cas.
5: Hein. Ah oui, vous témoignez comme chaque matin sur le groupe Facebook RTL Petit Matin. Franck à la clim, donc tout va bien de 7h30 à 18h. Et dès qu'il sort, il s'hydrate afin d'anticiper. Denis, lui, est routier. Heureusement, le matériel a évolué. Les camions sont équipés de clim de nuit. Nous avons encore la chance que pour le moment, les nuits sont encore fraîches. Jérôme aussi est routier et il nous dit, moi, le camion tourne et je consomme du gasoil. Ok, mon patron va faire la tête, mais je vais pas mourir non plus pour 4 palettes. Didier lui a acheté un petit appareil pour ventiler à son travail. Et puis Sylvie, elle a une pensée pour les seniors, pour les personnes fragiles. Elle nous dit, mon papa était dans les travaux publics et mon grand-père dans l'agriculture. Et à l'époque, il faisait les moissons sans cabine climatisée.
0: Merci Tom, merci à tous les trois, Franck, Muriel et Guillaume. Muriel, serviette mouillée autour du cou cet après-midi donc.
2: On n'a pas le choix.
0: Bon courage.
2: On est obligé.
0: Bon courage à vous et bon courage à Guillaume, surtout sous le soleil. Hein.
4: Ouais, bah, écoutez, je vais mettre mon bob.
1: Très bien, c'est parfait.
0: Un bob climatisé.
4: Mouillé, merci Muriel pour le tuyau. Mouillé,
0: c'est mieux. C'est mieux. Allez, belle journée à vous trois.
1: Bonne journée.
0: 5h51 sur RTL.
1: Au revoir.
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0: Avec la chaleur, c'est encore pire hein, quand on souffre de jambes lourdes. C'est le signe d'une mauvaise circulation sanguine, hein, les jambes lourdes, Aline Perraudin. Est-ce que prendre des vénotoniques, c'est efficace pour réduire les symptômes? Est-ce que ça marche ou pas? C'est ce qu'on voit avec vous ce matin.
7: Alors, ce n'est pas la meilleure solution et ce n'est pas instantané quand on prend les vénotoniques par voie orale. Ils se présentent sous forme de gélules ou de comprimés. Ils contiennent des extraits de plantes, marronniers d'Inde, vignes rouges, petits houx ou des produits de synthèse similaires dont l'objectif est de tonifier les veines et donc de favoriser le retour veineux et de réduire les symptômes d'une mauvaise circulation, les sensations de jambes lourdes, les fourmillements, les douleurs et les gonflements de jambes.
0: Donc ça, c'est l'objectif. Et est-ce que ça marche?
7: Leur effet est modeste selon les études scientifiques. La plus importante est une revue Cochrane, référence mondiale en médecine. Elle a analysé 56 essais cliniques portant sur plus de 7000 patients. Conclusion, les vénotoniques peuvent réduire légèrement le l'œdème, c'est-à-dire le gonflement des jambes, et probablement le tour de cheville. Mais ces produits ne règlent pas le problème de fond, ils n'empêchent pas l'évolution de la maladie veineuse. Il faut les considérer comme des traitements d'appoint. Il

0: se prennent en cure de 2 ou 3 mois. Il faut savoir qu'ils mettent du temps pour agir. Leur effet n'apparaît qu'au bout de 2 ou 3 semaines.
1: Et Aline, pour les gels et les crèmes contre les jambes lourdes, c'est à conseiller ou pas?
0: Alors là, l'action est très rapide, mais de très courte durée aussi. Il renferme des composés dits vénotoniques, comme la mamélisse ou le marronnier d'Inde, mais le soulagement qu'il procure provient plus du massage qu'on effectue en les appliquant que de leur principe actif. Ils contiennent aussi souvent du menthol qui donne un effet froid.
2: Ça fait du bien, ça.
0: Ça fait du bien. À noter qu'il est préférable de choisir des crèmes plutôt que des gels, car elles vont aussi permettre d'hydrater la peau, souvent sèche quand on souffre d'insuffisance veineuse.
2: Conclusion, c'est pas très efficace, hein, c'est vénotonique. Qu'est-ce que vous conseillez? Qu'est-ce qui marche?
0: Alors, ce qui marche, ce sont les chaussettes ou les bas de compression qu'on trouve en pharmacie ou dans les magasins d'orthopédie. En comprimant les veines et les tissus, ils vont augmenter le flux veineux, l'empêcher de refluer vers le bas. Leur efficacité est prouvée sur les sensations de jambes lourdes, de fourmillements, les crampes et les gonflements des chevilles. Il est conseillé de les enfiler le matin après une douche fraîche sur les jambes. Le problème, hein, c'est qu'on peut avoir du mal à les supporter toute la journée en cas de forte chaleur. Dans ce cas, on peut les porter le matin et les enlever l'après-midi. C'est inconfortable. C'est toujours mieux que rien. Enfin, il y a toutes les mesures simples du quotidien qui peuvent soulager. Se doucher les jambes à l'eau fraîche, marcher régulièrement. Le mouvement, ça relance la circulation. Les activités aquatiques comme la natation, l'aquagym, l'aquabike sont particulièrement bénéfiques. Mais aussi le vélo. D'ailleurs, un des conseils que l'on donne en fin de journée, c'est de surélever les jambes et d'effectuer des mouvements de pédalage allongés sur le dos. Ça permet d'atténuer la sensation de lourdeur.
2: Merci beaucoup Aline Perraudin. Le conseil qu'on soit avec vous ce matin. Bonjour Lou Dekit.
3: Bonjour.
2: Alors c'est à partir d'aujourd'hui que le portail pour l'aide carburant s'ouvre pour les grands rouleurs. C'est un coup de pouce de 100 euros destiné à plus de 3 millions d'actifs. D'abord concrètement, Lou, comment fait-on pour toucher cette aide?
3: La démarche est assez simple. Il suffit de se connecter à son espace personnel sur le site impots.gouv.fr et de remplir le formulaire dédié. Là, c'est le moment de parler de soi. On renseigne son état civil, son numéro fiscal, mais aussi les détails du véhicule, comme son numéro d'immatriculation et celui de la carte grise. Ensuite, il ne vous reste plus qu'à patienter. Le virement est censé être effectué sous une dizaine de jours.
2: Et donc, qui peut en bénéficier exactement?
3: Pour toucher cette aide, vous devez avoir au moins 16 ans, vivre en France et utiliser votre voiture pour le travail. Ensuite, il ne faut pas dépasser un certain plafond de revenus. Pour vous donner une idée concrète, une personne seule qui gagne 1500 euros par mois est éligible. Pareil pour un couple avec 2 enfants et un revenu net de 4525 euros.
2: Et côté véhicule, il y a aussi des règles à respecter?
3: Oui, l'aide concerne les véhicules à 2, 3 ou 4 roues et évidemment qui fonctionnent au carburant. Les usagers de voitures électriques, pas besoin de faire la demande. Autre critère, vos trajets doivent être significatifs, soit plus de 15 km entre votre domicile et votre lieu de travail, soit plus de 8000 km parcourus dans l'année. C'est à vous de faire la déclaration qui sera vérifiée a posteriori. Et évidemment, l'usage doit être professionnel, pas question de déclarer ses trajets de vacances. Enfin, le véhicule doit être assuré à partir de la demande.
2: Et est-ce qu'il faut s'attendre à des contrôles ?
3: Oui, mieux vaut être rigoureux. Tous les justificatifs doivent être conservés pendant 5 ans, car un contrôle peut intervenir sur cette période. En cas de demande de l'administration, vous aurez 1 mois pour fournir les documents. Si tout est en règle, aucun souci. En revanche, en cas d'erreur ou de fraude, les sommes devront être remboursées, avec des majorations pouvant aller jusqu'à 50% en cas de manquement délibéré et 100% en cas de fraude avérée.
2: Merci beaucoup. Conseil conso signé ce matin, Lou Dekit.
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2: 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Ça fait du bien. On va avoir quoi, jusqu'à 36 degrés aujourd'hui à Bordeaux.
5: Exactement, 36 attendu à Bordeaux et à Lyon, évidemment 36 degrés à l'ombre. Peut y avoir localement du 38 degrés, c'est pas impossible en vallée du Rhône vers le nord de la Charente-Maritime. On aura encore chaud, vous l'avez compris, aujourd'hui. 35 degrés à Nîmes, à Nantes, à Perpignan, à Limoges, à Rennes, 35 aussi au Havre. Le Havre qui va gagner 3 degrés par rapport à hier, 34 à Paris, 34 à Toulouse. Vous aurez 33 à Strasbourg, à Rouen et Orléans, 31 à Marseille et à Limoges, 30 degrés à Lille et à La Rochelle, 28 à Ajaccio et 27 à Nice. Hier a bien été la journée de mai la plus chaude jamais enregistrée, battant le record de lundi. Voilà, la moyenne nationale a été de 24,8. Lundi, c'était 24,6. Donc vraiment, on est sur des journées qui se ressemblent. Et ça, ce sont des températures qui sont prises depuis 1947.
2: Et dans le ciel?
5: Alors, dans le ciel, on aura du soleil ce matin. Soleil aussi cet après-midi. À signaler quand même des nuages qui pourraient apporter localement une averse orageuse dans la zone, pas seulement en montagne, le Massif central et le sud des Alpes, mais aussi dans la zone qui va de la Manche en allant vers les Pays de la Loire jusqu'au Limousin. C'est possible qu'il y ait une onde orageuse cet après-midi. Et côté vigilance orange, on est à 13 départements en vigilance orange canicule. 13 départements de l'Ouest, ça va de la Manche à la Bretagne en descendant vers la Gironde.
2: Merci Marina. Il fête aujourd'hui ses 82 printemps, c'est Alain Souchon.

0: RTL, bon réveil, il est 6h.
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0: Le journal vous est présenté par Alban Leprince. Bonjour Alban.
3: Bonjour Jérôme, bonjour à tous.
0: Et à la une donc des pointes de à 38 voire 39 degrés à l'ombre, hein, attendu localement aujourd'hui. On n'en a pas fini avec la chaleur.
3: De nouveaux records de température devraient encore tomber. Aujourd'hui, une situation inédite pour un mois de mai qui profite au camping de bord de mer. La parole est à la défense au dernier jour du procès en appel de Nicolas Sarkozy pour le financement présumé libyen de sa campagne. Les avocats de l'ancien président comptent plaider la relaxe de leurs clients. Dans ce journal également, la piste française relancée dans l'un des plus vieux cold case européens, les tueries du Brabant en Belgique il y a plus de 40 ans. Une famille doit être exhumée ce matin dans les Ardennes. Et puis, après les Champs-Élysées l'année dernière, le Champ de Mars, c'est le lieu choisi pour la parade des joueurs du PSG en cas de deuxième sacre en Ligue des Champions samedi. Les riverains montent au créneau.
0: Après votre journal Le Monde en Marche avec vous, William Galibert, bonjour.
4: Bonjour.
0: Ce matin,
4: une étrange affaire d'espionnage dans une petite station balnéaire de Seine-Maritime.
0: À tout à l'heure.
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0: C'est un coup de chaud historique, comme le titre ce matin, le journal Le Télégramme. Et la vague de chaleur va encore prendre de l'ampleur, hein, avec 13 départements en vigilance orange canicule aujourd'hui.
3: 400 records de température ont été battus ou égalés hier partout en France. Journée la plus chaude jamais enregistrée pour un mois de mai depuis 1947. C'était déjà le cas lundi. Une chaleur responsable d'au moins 7 morts déjà et qui s'installe. Demain, les températures vont continuer de grimper jusqu'à 38, voire 39 degrés localement. Une fournaise qui fait les affaires du célèbre camping des Flots Bleus au pied de la dune du Pilat. Denis Grandjou, il affiche complet.
5: Oui, sous la célèbre enseigne en bleu et blanc à l'entrée du camping près de la silhouette de Franck Dubosc, Franck Coudert, le directeur du camping, a le sourire.
6: C'est vraiment un Pentecôte historique pour nous. Bah, moi, de mémoire, j'ai pas connu un mois de mai avec autant de chaleur. On a éclaté tous les records ce week-end.
5: Parmi les clientes et les clients du camping, Clémence, elle travaille à Paris, mais elle a réussi à prolonger son séjour de 48 heures dans son mobil-home climatisé, car pour elle, la clim...
7: C'est la vie. Non, vraiment, la clim, si on l'avait pas, je sais pas comment on ferait en vrai. Il fait hyper chaud, il fait chaud dès le matin.
5: Et Clémence ne veut surtout pas penser à son retour dans la capitale.
7: Sans clim pour le coup. Appartement plein soleil, donc oui, on va le sentir, sans la piscine en plus. Et puis nous, il n'y a pas du tout d'air.
8: Heureusement, chez nous, tous les logements sont climatisés.
5: Lorenzo est un des responsables de la réception du camping des Flots Bleus.
8: Et avec l'été qu'ils annoncent, avec des canicules qu'on va enchaîner une derrière l'autre, oui, là, je pense que ça commence à être un impératif.
5: Pour le moment, une quinzaine de salariés qui travaillent toute l'année sont à pied d'œuvre, ici, au pied de la dune du Pilat. Mais si cette météo largement ensoleillé continue, une quinzaine de saisonniers pourraient les rejoindre beaucoup plus tôt que prévu.
3: Denis Grandjou.
0: Après 11 semaines de débat, c'est aujourd'hui le dernier jour du procès en appel de Nicolas Sarkozy dans l'affaire du présumé financement libyen de sa campagne.
3: L'ancien président contre qui 7 ans de prison ont été requis sera le dernier à prendre la parole. Juste après ses 4 avocats, Sophie Neumayer, ils vont plaider la relaxe pour l'ensemble des faits qui lui sont reprochés.
9: Oui, ils seront 4 à se relayer aujourd'hui pour convaincre la Cour de ne pas renvoyer l'ancien chef d'État en prison et au contraire l'innocenter. Dans leur conclusion, près de 160 pages que RTL a pu consulter, ils martèlent que l'accusation n'apporte aucune preuve d'un quelconque financement libyen de sa campagne de 2007, ni d'une quelconque contrepartie du dictateur Kadhafi. Et l'équipe de défense objecte ce financement. Nicolas Sarkozy n'en avait pas besoin, puisque l'investiture de l'UMP lui était déjà acquise. Ces fonds venant de Libye n'étaient destinés qu'à l'intermédiaire Ziad Takieddine, selon les conseils de l'ancien président, une partie est retournée vers la Libye sous forme de rétrocommission. Enfin, il compte démontrer que la condamnation de Nicolas Sarkozy en première instance à 5 ans de prison pour participation à une association de malfaiteurs repose sur ce qu'ils appellent une fraude à la loi et une méconnaissance profonde des éléments du dossier. Nicolas Sarkozy aura ensuite une toute dernière fois la parole avant que la Cour se retire pour délibérer.
3: Sophie Neumayer. De nouvelles fusillades hier sur fond de trafic de drogue. Une personne a été tuée et 3 autres blessés hier soir près d'un point de deal à Grenoble. Le ou les tireurs ont pris la fuite à bord d'une voiture, indique la police. Même scénario à Nantes où 2 hommes en scooter ont ouvert le feu sur un 3e âgé de 18 ans. Touché à la tête, il est décédé. C'est le 3e mort par balle en moins d'un mois dans la ville.
0: Le plus vieux cold case de Belgique, les tueries du Brabant, va-t-il être résolu enfin?
3: Le mystère sur cette série de 17 braquages et attaques à main armée qui avait fait 28 morts, dont des enfants, n'a jamais été levée. Mais l'enquête pourrait bien avancer. Trois corps vont être exhumés dans un cimetière de Charleville-Mézières ce matin pour tenter, Dimitri Ramelot, de résoudre l'énigme.
1: Oui, dès la fin des opérations ce matin, les trois dépouilles seront transférées dans un laboratoire. Objectif, extraire pour chacune d'entre elles un code génétique. Maître Patrick Ramael, avocat des parties civiles.
10: L'idée, c'est de comparer l'ADN des frères Slimane avec des mégots de cigarettes, du sang sur un gilet pare-balles. On a toute une série d'indices. Ça s'arrête, donc ils sont en prison. Le porteur robot est très ressemblant.
1: Et si l'ADN devait matcher, une certitude, la mort des deux frères empêche leur procès. Pourtant, le gendarme belge Jean-Pierre Adam, convaincu de la culpabilité du tandem, estime que la justice doit la vérité aux familles.
11: Mettez-vous à la place des familles qui sont toujours là, qui ont vu mourir leurs enfants, des enfants qui ont vu mourir leurs parents. Mais je veux bien croire que ça a du sens. Si on passe à côté de ça, ne parlons plus de justice, il n'y en a plus alors. Hein.
1: Pourtant, ces trois exhumations, 40 ans après les premiers braquages, permettraient de relancer l'enquête, selon maître Patrick Ramael.
10: Les tueurs du Brabant, c'est un noyau dur, hein, les frères Slimane. Et puis après, ils viennent à 4 ou à 5. Il y a des gens qui sont vivants, des auteurs potentiels qui sont vivants.
1: Et donc des auteurs ou complices qui pourraient être traduits en justice, car en Belgique, cette série d'attaques n'est pas prescrite.
3: Dimitri Ramelot.
0: Elle est candidate à la primaire de la gauche pour la présidentielle. Marine Tondelier propose de créer une assemblée nationale des enfants.
3: L'écologiste qui menait campagne hier lors d'un meeting un peu particulier, réunion organisée au siège du parti à Paris, réservée aux moins de 15 ans. Quelle place au cœur de son programme? Arthur Bélier, vous y avez assisté pour RTL.
12: Oui, même si le public du jour n'a pas encore le droit de vote, Marine Tondelier compte le mettre au cœur de sa campagne.
13: Est-ce que vous savez qui c'est aujourd'hui le président de la République?
14: Emmanuel Macron.
13: Bientôt vous répondrez tous, Marine Tondelier. Et moi, j'ai décidé de mettre au cœur de la campagne présidentielle la question des enfants. Pas juste parce que je suis une maman. J'estime qu'on peut pas faire des choses pour les enfants sans les enfants.
12: Une quinzaine de bambins assis en face de l'écologiste, autant connectés en visio pour parler de la cantine, de la maltraitance des animaux, du train.
13: Je suis là pour vous écouter.
12: Ou de la place des enfants dans la ville.
15: On devrait à chaque coin de retrouver au moins un truc pour les enfants.
16: Et aussi, souvent, les bus, ils roulent très près des trottoirs et les voitures aussi, elles vont vite.
17: Je trouverais qu'on manque de bibliothèques, de médiathèques et de pistes cyclables.
18: Moi, j'aimerais bien aussi qu'ils soient plus colorés sur la maison.
13: Il a été abordé les rues aux écoles. Ça, on pourrait inciter ça. Et j'ai noté aussi que vous vouliez plus de couleurs. Donc, je sais pas encore exactement comment on va faire.
12: Des échanges qui nourriront un programme spécial pour un pays à hauteur d'enfants. Même si, pas sûr que Marine Tondelier ne retienne toutes les idées.
19: J'aimerais qu'il y ait plein de licornes dans la rue.
3: Et face à Marine Tondelier, il y aura peut-être Raphaël Glucksmann, l'eurodéputé et chef du parti Place Publique, a annoncé hier se donner 3 mois pour décider de se présenter ou non à la présidentielle.
0: On passe au football avec des nouvelles rassurantes. À 3 jours de la finale de la Ligue des Champions entre le PSG et Arsenal, Ousmane Dembélé et Achraf Hakimi de retour à l'entraînement hier.
3: Et dans la capitale, la fièvre commence à monter. Les Parisiens espèrent entrer dans la légende samedi en remportant un deuxième sacre européen consécutif qui serait synonyme de grande fête. Dès dimanche, non pas sur les Champs-Élysées comme l'année dernière, mais au Champ de Mars, au pied de la Tour Eiffel. Un lieu qui fait débat, Arthur Pereira, car si les supporters y sont favorables, les riverains, à l'image de leur maire Rachida Dati, sont contre.
20: Oui, avec d'un côté ceux qui affichent un large sourire lorsqu'ils imaginent Ousmane Dembélé et ses coéquipiers défiler avec la coupe aux grandes oreilles ici au milieu du Champ de Mars.
21: Je suis très fière, je suis supportrice du PSG depuis que je suis toute petite.
20: À 3 jours de la finale face à Arsenal, Clémence n'a pas encore troqué sa toque de cuisinière pour le maillot rouge et bleu de son équipe de cœur.
21: On voit très bien sur le logo du PSG à Tour Eiffel, donc l'endroit est le meilleur choisi pour qu'il défile ici, forcément.
20: Mickaël, vous êtes en train de décrocher votre vélo. Vous habitez juste ici, le Champ de Mars se trouve à quelques mètres. C'est une bonne nouvelle, une mauvaise nouvelle, la célébration en cas de victoire du Paris Saint-Germain?
22: Catastrophique. Nous, les riverains du Champ de Mars, on est fatigués qu'à chaque fois qu'il y ait un événement à Paris, ce soit sur le Champ de Mars, parce qu'on peut plus l'utiliser des mois après, parce qu'il faut réparer tous les dégâts.
23: C'est déplorable. Normalement, ça doit être un jour de fête, mais c'est pas le cas. D'ailleurs, moi, j'ai des enfants ados. Je leur ai dit, ce jour-là, vous sortez pas. J'ai pas envie qu'ils rencontrent de mauvaises personnes et au mauvais moment.
20: Pourquoi ne pas célébrer ce deuxième titre au Parc des Princes, lance Christina, avant de rentrer dans sa loge de concierge?
3: Et cette finale de la Ligue des Champions PSG Arsenal, vous pourrez la vivre à la télé en clair, gratuitement et en intégralité sur M6 samedi à 18h, mais aussi à la radio sur RTL.
0: Les courses aujourd'hui à Strasbourg, départ 13h55.
3: Et Dominique Cordier vous conseille de jouer le 2, le 6, le 7 l'As, le 10, le 14 et le 3. L'outsider de RTL, c'est le 14, Kebela.
0: Merci beaucoup, Alban Le Prince. Vous revenez à 7h30.
3: À tout à l'heure.
0: Les chevaux qui courront sous le soleil. Le soleil et la chaleur
3: qui vous fait écrire.
0: C'est le centre des débats ce matin.
3: Exactement, sur le groupe Facebook RTL Petit Matin, il y a Mickaël qui nous dit c'est reparti pour une journée chaude et ensoleillée. Mickaël qui est à Lyon, il fait 22 degrés, nous dit-il en ce moment. Vous en aurez 36 cet après-midi, tout ça à l'ombre évidemment. Maryse, elle est à Limoges, déjà 19 degrés. Elle nous dit le seul effort de la journée sera mon cours de yoga. Je souhaite un bon courage à ceux qui vont fournir des efforts aujourd'hui. Delphine et Sébastien sont à l'extérieur, dans les champs, à Tressan, dans l'Hérault, pour planter des pastèques et des melons, mais il fait déjà 20 degrés là en ce moment. Et puis on respire un petit peu mieux chez Sandrine. Sandrine est à Moulins, dans l'Allier, où la température est de 13 degrés.
0: À suivre sur RTL, un enfant tué pour quelques dizaines d'euros. Du matériel de pêche. C'est l'explication avancée par les deux ados meurtriers présumés de Théo à Rennes. Une telle violence, un tel motif, comment est-ce possible? On va en parler avec notre invité. À suivre aussi Le Monde en Marche, William Galibert, ce matin.
2: Une drôle d'affaire à Sainte-Adresse, petite commune de Seine-Maritime.
0: Restez avec nous sur RTL, il est 6h11.
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0: Juste avant d'accueillir notre invité Le Monde en Marche, William Galibert, avec ce matin une étrange affaire d'espionnage à Sainte-Adresse. C'est une petite commune tranquille de Seine-Maritime.
26: Oui, moi les stations balnéaires, je m'en méfie toujours un peu. Et alors quand on dit tranquille comme vous, Jérôme, je m'en méfie encore davantage. Parce que tranquille, voyez-vous, ça veut pas dire qu'il se passe rien. Ça veut souvent dire qu'on a appris à pas faire trop de bruit, à fermer doucement les portes, à parler à voix basse et à laisser les choses dans les tiroirs. À Sainte-Adresse, donc, sur les hauteurs du Havre, les villas sont cossues, les jardins sont bien tenus et la mer est en contrebas. Et puis il y a monsieur le maire, le nouveau, Pierre-Jean Baudoir. Quand il s'est installé dans son nouveau bureau, un copain lui a dit qu'il devrait vérifier si tout était clean, si les murs n'avaient pas des oreilles. Il a cru à une blague. Mais quand le copain a ramené un petit appareil de détection et qu'il a appuyé sur le bitonio, le boîtier s'est mis à sonner dans tous les sens. Et ils ont trouvé un micro, planqué dans un tiroir à double fond.
0: Un micro caché dans le bureau du maire.
26: Ouais, c'est presque un jouet. Un micro comme il y en a dans les babyphones, portée courte, une dizaine de mètres, mais bel et bien actif et en état de marche, d'après ce qu'on lit dans le journal Le Parisien. Et un micro même un peu ridicule, ça reste un micro. Et normalement, ça n'a rien à faire dans le bureau du maire, qui a porté plainte pour essayer de comprendre, qui parle, je cite, d'une barbouzerie à deux balles. Et puis forcément, il y a l'ancien maire, Hubert Dejean de Labatie. Lui aussi dit qu'il tombe des nues, lui aussi dit qu'il n'a rien à voir avec cette histoire, que tout ce qu'il a laissé en partant ce sont quelques trombones et des post-it, mais certainement pas un micro. Et lui aussi dit qu'il porte plainte. Et pour le moment, on en est là. Mais je vous avais bien dit qu'il fallait se méfier des petites stations balnéaires tranquilles.
0: Un petit côté Georges Simenon ce matin. Merci beaucoup, William Galibert. Le Monde en Marche, il est 6h14.
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0: Au cœur de l'actu, chaque matin avec notre invité pour éclairer l'un des principaux titres du jour. En l'occurrence, ce choc après la mort de Théo, 11 ans, retrouvé mort étranglé à Rennes dimanche. Il avait le cou serré dans une serviette humide. Deux ados sont passés aux aveux en garde à vue, un garçon de 16 ans et une fille de 15 ans. Ils ont reconnu avoir tué cet enfant pour une futile histoire de matériel de pêche, valeur quelques dizaines d'euros. Comment est-ce possible? Bonjour Anne Sénéquier.
1: Bonjour.
0: Merci beaucoup d'avoir accepté notre invitation. Vous êtes pédopsychiatre, chercheuse associée à l'IRIS. On tombe de l'armoire quand on entend une explication pareille. Une dispute du matériel disparu et on tue. Par quel cheminement est-ce qu'on arrive jusqu'à la mort?
1: C'est vrai que bon, avant toute chose, c'est vrai, il faut parler de Théo avec beaucoup de respect et c'est important de donner ses condoléances à la famille et de respecter cela. Et aujourd'hui, l'idée, c'est pas d'essayer d'expliquer, c'est de voir un petit peu quels ont été les éléments qui sont arrivés. Et c'est vrai qu'on voit cette disproportion vertigineuse entre le motif invoqué et l'issue fatale. On se rend compte que pour quelque chose de malheureusement très banal, on arrive à un acte complètement indicible. Et c'est ça qui est inquiétant finalement, de se rendre compte que chez certains adolescents, chez certains jeunes, la frustration, le sentiment d'humiliation, la vengeance ou même la volonté de reprendre le dessus peut devenir des déclencheurs d'une violence extrême. Alors l'idée, c'est pas de dire que les jeunes sont devenus ultra violents, et de toute façon dans cette histoire il y aura très probablement une expertise de ces jeunes, mais clairement, la très grande majorité des adolescents aujourd'hui ne basculent évidemment pas dans ce type d'acte, mais ce drame-là, il va montrer que certains jeunes sont dans l'incapacité majeure de freiner l'impulsion, de mesurer l'irréversible, et de se représenter l'autre finalement comme une personne vulnérable et pas seulement comme un obstacle ou un adversaire. Et là, ce qui est inquiétant, c'est de se rendre compte que certains non plus ce frein interne de la capacité à s'arrêter, à renoncer ou sortir du rapport de force. Et c'est là, justement, dans ce moment-là, où on se rend compte que il y a un manque dans la contenance de l'adulte, dans la contenance éducative, sociale et même peut-être pédopsychiatrique. Et c'est là où, effectivement, on est dans une problématique, parce que on sait aujourd'hui que la situation éducative est compliquée. On sait également que la situation de la santé psychiatrique est aussi compliquée, et sociétale, ça l'est également. Donc, on a cette nécessité aujourd'hui en tant que société de regarder les choses de manière transversale et se poser des questions.
0: Mais on peut vouloir faire mal, on peut vouloir frapper, blesser, mais tuer, pourquoi tuer? Est-ce qu'on a pleinement conscience de ce qu'est la vie et la mort à cet âge?
1: À 15-16 ans, on a pleinement conscience de ce que c'est la vie et la mort. Mais là, il n'est pas. Je pense pas que l'objectif, à un moment donné, ait été d'aller juste là. On est malheureusement sur une succession d'événements qui sont très rapides et qui vont générer aussi, à un moment donné, un emballement de ressentis que le jeune ne sait pas gérer et que n'arrive pas à anticiper jusqu'au moment où, malheureusement, c'est trop tard. Alors encore une fois, expliquer n'est pas excuser, expliquer permet aussi de poser des événements pour justement savoir identifier et pouvoir prendre en charge justement ces jeunes qui ont cette problématique de gestion des émotions. Alors quand on parle de gestion des émotions, c'est pas juste une petite colère. Là, c'est vraiment un manque d'étayage émotionnel, c'est de pas avoir suffisamment appris à reconnaître ce qu'on ressent, un manque d'étayage éducatif.
0: C'est-à-dire... Mais ça vient d'où? C'est un problème qui vient des parents? C'est quoi? C'est trop d'écran? Les réseaux sociaux? Ça s'explique comment, ça? Ce manque d'étayage,
1: alors,
0: comme vous dites?
1: Vous posez la bonne question et qui n'a pas de réponse toute simple, en fait. C'est toujours multifactoriel et c'est vrai que cette violence, elle s'imbrique un petit peu comme une poupée russe, c'est-à-dire qu'il peut y avoir une composante personnelle en termes de personnalité, il peut y avoir par-dessus une composante familiale où justement il y a ce manque de d'étayage au niveau familial. Parfois c'est trop de règles à la maison, trop de violence, ou au contraire pas du tout, pas de règles, et ensuite aussi au niveau environnemental et sociétal.
0: Est-ce que c'est un phénomène récent? Est-ce que c'est quelque chose, vous êtes pédopsychiatre, est-ce que vous voyez ce genre de choses arriver plus fréquemment aujourd'hui qu'il y a 10, 15, 20 ans?
1: Malheureusement, ce genre d'événement, on plus ou moins toujours existé. Ce qui est particulier aujourd'hui, c'est effectivement moins de des enfants qui vont être élevés dans une situation où on a moins le temps pour eux, où on va rechercher une liberté dans d'autres situations, comme effectivement les réseaux sociaux où les algorithmes peuvent justement enfermer dans un sorte de huis clos où qui peut être de la violence, qui peut être des images non adaptées. Donc il y a pas, malheureusement, c'est pas aussi simple que de dire il y a une cause unique, et c'est très souvent justement le piège à éviter, et il va falloir justement regarder les choses dans sa transversalité pour avoir des réponses
0: et
1: aujourd'hui.
0: Toute dernière question et réponse courte si possible, quelle doit être la réponse face à cela pour ceux qui ont commis ces faits?
1: La réponse, elle doit être judiciaire après une expertise psychiatrique de toute façon, si elle le permet. Mais elle doit être aussi une réponse sociétale au niveau scolaire, au niveau de la famille. Ça ne peut pas être juste du punitif, parce que sinon on passerait à côté du pourquoi on en est arrivé là.
0: Merci beaucoup Anne Sénéqué, pédopsychiatre et chercheuse associée à l'IRIS. Merci d'avoir pris quelques minutes pour nous ce matin sur RTL pour tenter de comprendre ce qui s'est passé à Rennes avec la mort de ce petit garçon de 11 ans. Merci à vous. Il est 6h20 sur RTL.
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0: À Roland-Garros, la nouvelle sensation française s'appelle Moïse Kouamé. Retenez bien son prénom et son nom. Il a 17 ans. Il s'est imposé hier face à Marine Cilic en 3-7. On va y revenir dans le journal de 6h30. Et puis celle qui avait brillé l'an dernier, Loïs Boisson, a déçu, battue d'entrée en 2-7 par la Russe Kalinskaya. À suivre aujourd'hui notamment Valentin Royer contre Novak Djokovic.
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0: On va au cinéma, comme tous les mercredis avec vous. Bonjour Stéphane Boutsock.
7: Bonjour Jérôme, bonjour tout le monde.
0: Alors parmi les sorties de ce mercredi, il y a L'objet du délit. C'est le nouveau film d'Agnès Jaoui, présenté hors compétition au dernier festival de Cannes.
7: Alors, ça c'est une comédie sociétale, vous savez, comme elle sait bien les écrire, les filmer, les jouer, puisque là, elle interprète une chanteuse d'opéra embarquée dans une nouvelle version des Noces de Figaro. Tout va se compliquer, surtout après que le ténor du groupe est accusé d'agression sexuelle sur une des artistes de la troupe. Donc là, tout devient hors de contrôle. L'objet du délit permet à Agnès Jaoui de mettre face à face l'indispensable libération de la parole des victimes et l'emballement général dans de telles situations. Elle interroge en fait, et en experte, le féminisme d'aujourd'hui.
8: Il y a des jeunes générations de féministes qui pensent souvent qu'elles sont les premières, ou en tout cas qu'elles vont faire mieux que leurs aînés, ce qui est normal. Et puis il y a des anciennes générations de féministes qui se sont battues différemment. Moi, c'est vrai que dans la délation, je crois que c'est Balance ton porc que j'aime pas, qui me pose problème en tout cas, alors que MeToo, aucun, et que heureusement que ça existe, et heureusement que tous ces mouvements ont éclos, mais il y a une certaine façon, quoi, une certaine violence éventuellement, et qui me gêne, et en même temps, je comprends aussi que face à l'impunité de certains hommes, depuis des siècles et encore aujourd'hui, on a envie d'hurler et on a envie de faire changer les choses de toutes les manières que ce soit.
9: Et Stéphane, pourquoi Agnès Jaoui a-t-elle situé le décor de son film dans le monde de l'opéra?
7: Alors, d'abord parce que c'est une des passions de sa vie, elle met en scène elle-même des opéras dès qu'elle le peut, et puis surtout, ça lui permettait de ne pas encore et toujours parler de ses problématiques dans son propre milieu.
8: Avec MeToo, touche aussi l'opéra, mais c'est vrai, un peu moins violemment, et puis surtout, c'est moins médiatisé. C'est un monde plus méconnu quand même, malgré tout. Mais non, justement, j'avais pas très envie de le faire dans le milieu du cinéma, aussi parce qu'on a l'impression que ça ne se passe que dans le cinéma. Or, ça se passe quand même dans n'importe quelle entreprise, je pense, de France et de Navarre. Et puis, parce que c'est un peu différent, justement. Finalement, à l'opéra, l'opéra est bizarrement assez paritaire. Il y a autant de soprano que de ténor, de mezzo que de baryton. Enfin, bon, bref. Et puis, il n'y a pas de jeunes filles de 12 ou 15 ans qui arrivent et qui, tout d'un coup, savent pas comment se défendre d'un abuseur potentiel. Et puis, surtout, j'avais envie d'avoir un peu de distance par rapport à tout ce qui se passe.
7: Agnès Jaoui, réalisatrice et actrice et autrice de L'objet du délit, à voir aujourd'hui au cinéma avec aussi une belle affiche, hein, Daniel Auteuil ou encore Eye Haidara.
0: Une autre info bonus pour terminer, Stéphane, avec les chiffres du box-office.
7: Et le site cbo.fr, le Mandalorian est gros. goût, on en parlait la semaine passée, film tiré de la saga Star Wars démarre en tête, ouais, mais sans forcer, autour des 450 000 entrées. Michael, le biopic consacré à Michael Jackson, continue, il a maintenant largement dépassé les 4 800 000 spectateurs. Et puis Le Diable s'habille en Prada, numéro 2 toujours, numéro 2 aussi du box-office, autour des 2,4 millions depuis la sortie.
26: Merci beaucoup Stéphane, belle journée à vous. 6h24, c'est à Nice qu'il fera le plus frais aujourd'hui Marina.
9: Avec cet après-midi 27 degrés.
26: Vous restez avec nous Stéphane parce qu'on a une question cinéma.
7: Ah ben voilà.
26: Dans les grosses têtes, juste après ça.
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26: Alors voilà une question pour vous, Stéphane Boutsock, c'est dans les grosses têtes, écoutez, tous les jours, 15h30, 18h.
18: Je vais vous parler d'un film qui fut récompensé à Cannes, un film qui s'appelait « Ces messieurs-dames ». Alors, c'est un film qui a obtenu la palme à Cannes en 1966, mais il n'est pas le seul à avoir obtenu la palme cette année-là. Il était ex-aequo avec un autre film, lequel ?
27: Un homme et une femme.
18: Un homme et une femme, bonne réponse d'Audrey Dana. Moi, je ne savais pas qu'un homme et une femme avaient en fait eu la palme ex aequo avec un autre film. Tout le monde a retenu le film de Claude Lelouch.
27: Hallucinant, je l'apprends aujourd'hui. Comme quoi, on apprend plein de choses aux grosses têtes.
18: Ah bah oui, et tout le monde a oublié ce film italien, c'est Messieurs Dames.
28: C'est un peu le même titre en plus.
27: Ouais,
28: Faut que Doriel, quoi.
18: Ah, vous avez raison. Ah, j'avais pas pensé à ça.
28: C'était un juré indécis, ils ont dit, bon, bah, mais tout le monde.
29: Ils sont trompés, on est les deux.
26: Vous vous souvenez de ce film, Stéphane?
28: Non, mais c'est vrai qu'il a raison, Laurent. Tout le monde l'a complètement oublié. Ouais. Le film de Lelouch a eu un tel... C'est fait 60 ans quand même, cette année. C'est
26: ouais. Allez, remercie beaucoup Stéphane. 15h30, 18h, vos grosses têtes tous les jours. Avec aujourd'hui Sylvie Tellier, Charlotte de Turckheim, Alexis Le Rossignol, vous l'entendiez dans l'extrait, Max Boublil, Stevie Boulet et Christophe Barbier. Marina, on a des températures, 13 départements de l'Ouest en vigilance orange canicule aujourd'hui, mais on rappelle qu'on a battu des records hier.
9: Oui, on a battu des records de chaleur pour un mois de mai à Caen avec 33,8 degrés. Depuis 1945, cette station est ouverte. Brest, pareil, 1945 et on a eu un record de chaleur, 33 degrés au Mans, 34 degrés, ouverture de la station après la Seconde Guerre mondiale, et puis Poitiers, station ouverte en 1921, il a fait 35 degrés, de nombreuses chaleurs ont été battues et on va encore avoir chaud aujourd'hui.
26: Ça continue ?
9: Bah oui, 13 départements en vigilance orange canicule, de l'ouest, ça va de la Manche à la Bretagne en descendant vers la Gironde. Dans le détail, on attend 36 degrés à Bordeaux et à Lyon cet après-midi, tout ça à l'ombre, 35 à Limoges et à Rennes, 35 aussi à Nantes, à Nevers et à Perpignan, 34 à Paris. Vous aurez 33 à Strasbourg et à Mulhouse, 32 à Reims, 31 à Marseille, 30 à Lille. Il fera 28 à Ajaccio et 27 à Nice où il fera un peu moins chaud. Du côté du ciel, ce sera le soleil qui va dominer, matin comme après-midi. Alors quand même dans l'après-midi, bon alors vous en avez l'habitude, il y a toujours une évolution orageuse en montagne sur le massif central et le sud des Alpes, mais c'est aussi possible cet après-midi en plaine de la Normandie en allant vers les Pays de la Loire jusqu'au Limousin. Il y aura quelques nuages et ils peuvent donner ponctuellement une averse, voire un orage.
26: Merci Marina. Et vous nous direz tout à l'heure que ces vagues de chaleur sont de plus en plus fréquentes. C'est chiffré.
9: Oui, à la fin du XXe siècle, il y avait une vague de chaleur tous les deux ans. Et bien, au XXIe, on est presque à deux vagues de chaleur par an.
26: On détaillera cela dans la tablée du petit matin dans un quart d'heure. Tablée spéciale canicule aujourd'hui avec vous, Isabelle Saporta et Pierre Herbulot. Bonjour à tous les deux.
30: Bonjour.
26: Isabelle, il y aura la chaleur qui rime encore trop souvent avec douleur dans les écoles.
30: Oui, et puis c'est chaque année la même histoire et chaque année on feint de le découvrir.
26: Et Pierre, la chaleur qui rime avec bonheur pour toute une partie de notre économie.
31: Oui, qui a mangé une glace depuis dimanche autour de la table ?
30: Moi.
31: Un, à deux.
30: Ouais.
2: 3.
30: Je suis la seule.
2: Deux seulement. On fait attention.
30: Oh, attention.
2: Les ventes ont progressé de 104%, figurez-vous. Je vous parle des produits météo-sensibles.
0: Votre table est dans un quart d'heure avant de retrouver Philippe Cavrivière tout à l'heure. Nous sommes le mercredi 27 mai. Nous fêtons les 82 ans aujourd'hui d'un taulier de la chanson française, Alain Souchon.
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0: Isabelle Sapenta qui a 82 ans. Waouh, ben c'est vrai qu'on n'a pas vu passer
30: un éternel ces années. Homme, en fait.
0: Ben bien sûr, il a toujours 10 ans. Ça fait 60 ans qu'il a 10 ans. Vous écoutez

0: Oh le gros mot, vous écoutez RTL, bon réveil, il est 6h30.
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0: Le journal avec vous, Céline Landreau. Bonjour Céline.
2: Bonjour Jérôme, bonjour à tous.
0: Et la une ce matin, ce coup de pouce en plein coup de chaud.
2: Les gros rouleurs, les plus modestes, vont pouvoir demander à partir d'aujourd'hui l'aide de 100 euros promise par le gouvernement pour faire face à la flambée des prix du carburant. Et ça tombe bien, car en pleine canicule, avec la clim, les voitures consomment davantage. La chaleur, justement, qui gagne du terrain aujourd'hui avec 13 départements de l'Ouest en vigilance orange. Le dernier jour du procès de Nicolas Sarkozy, ses avocats vont clamer une nouvelle fois l'innocence de l'ex-chef de l'État dans les soupçons de financement libyen de sa campagne de 2007. Et puis Moïse Kwame, 17 ans, 2 mois, et déjà des souvenirs pour une vie entière après sa première victoire en Grand Chelem à Roland-Garros.
0: Après votre journal, vous allez en entendre parler Tom Lefebvre et ce matin.
3: Après les lingots, place aux pièces, la monnaie de Paris lance sa Marianne en or pur pour séduire les investisseurs.
0: À tout à l'heure.
2: RTL Matin. 3 millions de personnes vont pouvoir en bénéficier. À partir d'aujourd'hui, les gros rouleurs peuvent demander sur le site internet des impôts l'aide de 100 euros débloquée par le gouvernement pour les actifs les plus modestes qui se rendent au travail en voiture. Un coup de pouce face à la flambée des prix du carburant. Et alors que les automobilistes ont tendance à voir leur consommation grimper en flèche ces derniers jours, la faute à la clim, car ces quelques degrés de moins dans l'habitacle ont un prix. Elissar Mokadim.
4: Mustapha tapote son pistolet à essence dans son réservoir pour ne pas en perdre une seule goutte, car mettre la climatisation pendant ses trajets vide son réservoir.
5: À chaque fois, je consomme un quart chaque jour.
4: Résultat, il doit aller à la pompe à essence plus souvent et avec la hausse des prix du carburant, la note est salée.
5: 92,39. Vous imaginez pour 44 litres, c'est de la folie. En général, j'en ai à peu près pour 70 euros. Mais là, depuis cette pute de chaleur, c'est le fait de laisser constamment la clim tourner. Et donc le moteur de la clim, ça fait consommer énormément la voiture.
4: Selon l'agence de la transition écologique, utiliser la climatisation peut faire grimper la consommation jusqu'à 10%. Pour Lorenzo Lefebvre, gérant d'une auto-école en Normandie, l'éco-conduite permet de compenser cette hausse.
6: Là où vraiment on consomme moins, c'est lorsqu'on roule moins vite, on évite les accélérations, les freinages brusques, on baisse sa vitesse sur les routes où les limitations de vitesse sont assez hautes, comme l'autoroute. On peut passer de 130 à 110, il y a une vraie économie de carburant.
4: Pour le gérant de l'auto-école, le bon réflexe dès que vous montez dans votre voiture, c'est de commencer par ouvrir les fenêtres plutôt que d'allumer trop vite la climatisation.
2: Elissa Mokadim pour RTL.
0: Et cette chaleur, elle continue de s'installer aujourd'hui sur le pays.
2: Avec désormais 13 départements, vigilance orange canicule de la Manche à la Gironde. On attend par exemple 36 degrés à Bordeaux aujourd'hui, un épisode de chaleur inédit, on le rappelle, à cette période de l'année et qui devrait durer jusqu'à samedi.
0: Il est 6h32. Deux nouvelles fusillades mortelles hier soir à Nantes et à Grenoble.
2: À Grenoble, les tirs ont fait un mort et 3 blessés devant le local du club de foot du quartier Mistral, près d'un point de deal. À Nantes, la victime, un jeune homme, a été touché à la tête dans le quartier Alvec, visé par 2 hommes à scooter. À Vars, cette fois, dans les Hautes-Alpes, c'est aussi une arme à feu qui a tué une femme de 41 ans lundi matin, alors qu'elle participait à un déménagement. Et pour l'instant, Serge Peillot, personne ne comprend ce qui a pu se passer.
7: À 7h30 du matin, sous les yeux de membres de sa famille, de son compagnon, Charlotte, 41 ans, a été touchée en pleine gorge par une balle alors qu'elle participait à un déménagement dans le tranquille village de Vars. Un choc pour cette mamie de 90 ans.
8: En ville, il arrive des grands événements comme ça. Mais dans un village où tout est calme, on est tous bouleversés. C'est triste, triste.
7: S'agit-il d'un acte délibéré, d'un accident, d'une balle perdue? Les témoins du drame n'ont vu aucun tireur et les enquêteurs envisagent toutes les hypothèses. Charlotte habitait dans le village de Guillestre, où tout le monde la connaissait.
9: Une jeune femme pleine de vie, de bonheur, tout le temps le sourire, qui aimait la vie, quoi. On ne sait pas ce qui s'est passé. On n'en sait rien, on se pose plein de questions, en fait. C'est l'incompréhension totale.
10: Et c'était la copine de ma fille. Tout le monde connaissait Charlotte et connaissait les parents. Nous sommes tous retournés par ça.
11: Pourquoi elle ? Il faudrait qu'on trouve.
7: J'ai pu rencontrer le père, la sœur et l'oncle de Charlotte. Pour eux également, c'est l'incompréhension. Trop éprouvée, ils n'ont pas souhaité s'exprimer au micro.
2: Serge Peillot dans les Hautes-Alpes pour RTL.
0: Pour la dernière fois, ses avocats vont tenter de prouver son innocence. Dernier jour d'audience au procès en appel sur les soupçons de financement libyen de sa campagne de 2007 de Nicolas Sarkozy.
2: Avec les plaidoiries des avocats de l'ancien président qui a toujours lui dénoncé une fable et assuré que pas un centime d'argent libyen n'avait atterri dans sa campagne, le parquet a déjà requis 7 ans de prison contre lui.
0: Il se donne 3 mois pour officialiser sa candidature. Raphaël Glucksmann accélère dans la course à la présidentielle.
2: L'eurodéputé qui sera l'invité du grand jury RTL M6 Le Figaro Public Sénat ce dimanche à midi publie un livre demain et tiendra meeting dans 2 semaines. Arthur Bélier, leader de Place Publique, n'est pas encore officiellement candidat, on le disait, mais il semble déjà endosser le costume.
12: Oui, même si officiellement Raphaël Glucksmann ne se déclarera que cet automne, cette fin de printemps signe l'éclosion du candidat. C'est une accélération claire, clame un proche, montrer qu'on est prêt, qu'on a envie. Nous avons encore envie, titre de son livre à paraître demain, dans lequel il s'approprie les mots, fier d'être français pour ne pas les laisser à l'extrême droite, promet une convention citoyenne sur l'immigration, une nouvelle taxation de l'héritage et un service civique obligatoire. Avec ce livre, l'eurodéputé entame aussi une tournée des médias et des dédicaces avant enfin un meeting dans 2 semaines. 2000 personnes espérées au nord de Paris pour montrer qu'il n'est pas seul, même si pour le moment les ralliements de poids se font rares et que le Parti Socialiste refuse toujours de le soutenir. Ils vont se rendre compte que c'est leur plus grande chance, veut croire un fidèle, alors que Raphaël Glucksmann se donne 3 mois pour convaincre et s'imposer en champion de la gauche aux LFI.
2: Arthur Bélier, service politique d'RTL.
3: Il est 6h36. Il n'a que 17 ans et 2 mois, Moïse Kouamé, qui a disputé son premier match en grand chelem hier, s'est qualifié pour le 2e tour de Roland-Garros.
2: Une victoire en 3-7 face à Cilic, l'ancien numéro 4 mondial, et un succès dont le jeune tennisman se souviendra longtemps.
13: C'est clair que ça restera une date que je me souviendrai toute ma vie. Beaucoup d'émotions, je suis très content d'avoir pu remporter mon premier match ici à Roland aussi. Je m'entraîne énormément pour ce genre de moment. Une nouvelle étape franchie, j'ai envie de dire. Voilà, j'ai hâte de savoir la suite.
14: De quoi êtes-vous le plus fier ?
13: D'avoir pris du plaisir sur le terrain. Je pense que c'était un peu le piège, j'ai envie de dire. À chaque fois, on est très très focus sur ce qu'on a à faire sur le terrain. Mais en tout cas, pour ma part, des fois, j'ai du mal un peu à avoir ce côté plaisir. Et aujourd'hui, je l'ai eu, donc je suis très content de ça.
2: Moïse Kouamé au micro RTL d'Isabelle Langer. Déception en revanche pour Loïse Boisson, la française demi-finaliste l'an passé et sèchement éliminée dès le premier tour. À suivre aujourd'hui le duel tricolore entre Quentin Alice et Hugo Humbert. Valentin Royer, lui, défie Novak Djokovic. 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Et puis pas de vainqueur à l'issue du barrage aller d'accession maintien en Ligue 1. On parle football maintenant. Saint-Etienne a concédé le nul à domicile 0-0 hier soir face à Nice. Match retour vendredi dans le Sud.
3: Merci beaucoup Céline Landreau. RTL, il est 6h37.
1: Vous allez en entendre parler.
3: Avec vous, Tom Lefebvre, tous les matins, vous dénichez l'info qui va faire parler. L'or n'a jamais autant attiré les Français. Et bien justement, la Monnaie de Paris lance sa toute première pièce d'investissement, une pièce en or baptisée Marianne.
15: Oui, si comme Balavoine, avec les crises internationales, l'inflation, les tensions géopolitiques, vous cherchez ce qu'on appelle la valeur refuge. La Monnaie de Paris, qui fabrique nos pièces depuis plus de 1000 ans, se lance donc pour la première fois sur le marché de l'or d'investissement. C'est pas une pièce de collection comme celle qu'on achète parfois pour garder dans un tiroir. L'idée ici, c'est vraiment le placement. Sa valeur dépend directement du prix de l'or dans le monde. Alors celle-ci s'appelle Marianne, je vous la montre sur RTL.fr avec le symbole de la République gravé dessus. Et elle sera proposée à tous à partir du 16 juin prochain en plusieurs tailles, de la petite pièce pour quelques centaines d'euros jusqu'au format 11 d'or, donc 31,10 grammes, qui vaut près de 3 900 euros ce matin.
3: Donc on peut vraiment investir dedans comme dans l'or classique.
15: Oui, mais avec une pièce, c'est plus souvent plus facile à revendre qu'un gros lingot. Ça permet aussi d'entrer sur le marché sans dépenser des milliers d'euros d'un coup. Et surtout, la France n'avait plus de monnaie d'investissement moderne officielle. Les investisseurs, achètent surtout des Napoléons d'occasion ou des pièces étrangères. Là, la France donc surfe clairement sur la flambée de l'or. Détail qui est très 2026, cette pièce existe aussi en version dématérialisée. Donc vous pouvez acheter de l'or, mais en ligne, sans forcément la recevoir chez vous. Et la Monnaie de Paris la conserve dans des coffres sécurisés et vous pouvez suivre votre investissement depuis une plateforme numérique.
16: Il est l'or,
17: mon seigneur,
16: l'or de se réveiller.
3: Il en manque une.
16: Seigneur.
3: Merci beaucoup Tom Lefebvre, vous allez en entendre parler. On vous offrait un séjour en or ce matin, Marianne.
18: Exactement, un séjour à l'hôtel 4 étoiles Côte Ouest, 3 jours de nuit pour 2 personnes avec en plus des soins d'hydrothérapie. Et c'est Sylvie qui aura la chance de faire ses soins. Sylvie qui habite Courbevoie dans les Hauts-de-Seine, qui ira donc au Sable d'Olonne en Vendée.
3: Bravo à elle, allez, bon réveil, on reste au frais, on écoute RTL. La chaleur est au programme de votre tablette du petit matin. On va notamment parler de ce marché
0: marché de la canicule qui est en plein boom, hein, Pierre Herbulot.
14: Oui, je retente mon coup parce que tout à l'heure ça a pas marché. Qui a mangé des saucisses ou des brochettes depuis
0: Moi, personne.
14: Voilà. Je vous parle de ces produits météo sensibles. Allez, c'est bon.
0: À tout de suite.

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18: RTL, il est 6h42, à noter ce matin dans l'actualité, les deux adolescents en garde à vue, soupçonnés d'avoir étranglé à mort Théo, 11 ans, dimanche à Rennes. Ils sont passés aux aveux hier. Ils ont expliqué avoir voulu se venger et récupérer du matériel de pêche que leur aurait pris le jeune garçon. Il devrait être présenté ce matin à un juge pour une possible mise en examen pour meurtre sur mineur. On va y revenir dans le journal de 7h.
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18: C'est l'heure de votre tablé avec nos experts, Marina Giraudot, Isabelle Saporta et Pierre Herbulot. Tablé très chaude ce matin avec ces vagues de chaleur qui sont de plus en plus nombreuses. Hein. C'est factuel, c'est chiffré. On va détailler cela dans un instant. Mais d'abord, ceux qui se réjouissent de ces températures.
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18: Ils vendent des produits rafraîchissants. On parle d'objets, de nourriture aussi. Hein. Il y a tout un marché qui se frotte les mains en ce moment, Pierre Herbulot. Ce marché des produits dits météo-sensibles.
20: Ceux qui se vendent ou ne se vendent pas en fonction des températures, c'est parfois spectaculaire. Je commence par le plus évident, les glaces. Le roi des surgelés, Picard, premier vendeur de glace en France, a vu ses ventes progresser de 104% par rapport à la même période l'an dernier. Un client sur quatre repart en ce moment avec des cônes ou des esquimaux.
18: Ouais. Donc les Français veulent du frais dans le
20: pays. Et tout de suite, les conséquences en rayon sont instantanées. Les ventes de soupe, de fromage à raclette et autres choucroutes s'écroulent. Quand tout ce qui peut faire une salade s'arrache, j'ai récupéré les chiffres de l'Institut Circana pour la dernière vague de chaleur de l'an dernier. La feta et le taboulé progressent de 50%, même tendance pour le gazpacho. Rayon boucherie, les brochettes remplacent les morceaux à mijoter. Les fabricants de merguez calquent réellement leur production sur les prévisions météo à 7 jours.
18: Pareil pour les boissons, j'imagine.
20: Oui, mais pas n'importe lesquelles. Il fait trop chaud, par exemple, pour la bière, elle se vend bien quand il fait beau, pas pendant les pics de chaleur. Alors que les limonades font plus 120%, progression aussi pour les sirops, les eaux aromatisées et les eaux minérales tout court.
18: Alors, il y a l'eau à boire et l'eau pour asperger le visage.
20: On achète 4 fois plus de brumisateurs, toujours selon Circana. Au même rayon, on prend deux fois plus de crème solaire et évidemment de l'anti-moustique.
18: Alors, parce qu'on peut profiter des extérieurs quand les températures retombent, pour le mobilier de jardin aussi, ces températures sont une aubaine.
20: Avec les piscines gonflables qui progressent de 144%, les tonnelles pour avoir un petit peu d'ombre, même tendance. Encore une fois, c'est comparé au mois de mai 2025. C'est pour ça qu'on parle de météo-sensibilité et pas de saisonnalité. C'est normal qu'on achète davantage de produits d'extérieur et rafraîchissants à cette période de l'année, mais pas dans ces proportions. Ça, c'est l'effet pic de chaleur et canicule, d'autant que c'est particulièrement précoce cette année et que toute la France est concernée en même temps.
18: Merci beaucoup Pierre. Pierre Bulot, et tout à l'heure à 7h10, RTL événement avec ses ventes de ventilateurs qui s'envolent, ventes multipliées par 3 par rapport à mai 2025. Ce sera un reportage de Johanna Chabas tout à l'heure.
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18: En tout cas, le marché de la chaleur, il a de beaux jours devant lui, hein, Marina. On lit et on entend souvent qu'il a déjà fait chaud, que ce n'est pas le premier ni le dernier épisode de canicule, bien sûr. Mais ce que vous nous dites ce matin, c'est que ces vagues de chaleur sont de plus en plus fréquentes. C'est ça qui est notable.
21: Oui, Météo France répertorie les vagues de chaleur depuis 1947. Le constat est simple. Avant 2010, il y avait en moyenne une vague de chaleur tous les 2 ans et demi. Depuis 2010, il y en a une presque 2 fois par an.
18: Il y a eu 51 vagues de chaleur depuis l'après-guerre.
21: Oui, les 25 premières se sont étalées sur 63 ans, entre 1947 et 2010. Et les 26 autres ont eu lieu en seulement 15 ans, entre 2011 et 2025. C'est donc un phénomène météo qui s'accélère.
18: Des épisodes de chaleur de plus en plus fréquents, mais aussi qui arrivent plus tôt et se terminent plus tard.
21: Ouais, c'est ce qui se passe en ce moment. Il n'y avait jamais eu de vigilance canicule aussi tôt en mai. Et pour le côté tardif, avant les années 2000, il n'y avait pas de vague de chaleur après le 15 août. La première a eu lieu en 2001. Je parle bien des vagues de chaleur au niveau national, hein, qui concernent donc tous les hexagones. Après, ponctuellement, il y a eu bien sûr sur certaines régions des pics de chaleur tardifs en septembre.
18: Et on imagine qu'avec le réchauffement climatique, cette tendance va se poursuivre.
21: Oui, là on était dans les constats. Je vous ai donné ce qui s'est passé ces 80 dernières années. Pour les prévisions maintenant, on va regarder la TRAC. La TRAC, c'est un acronyme qui est pour résumer le scénario météo envisagé pour les prochaines années, établi par des experts du climat. Selon eux, en 2100, si la France continue de se réchauffer de 4 degrés, le nombre de jours de vagues de chaleur sera multiplié par 10. Elle pourrait même durer 2 mois en continu.
18: Et d'ailleurs, ce scénario avait prévu l'arrivée des vagues de chaleur mi-mai. Hein.
21: Exactement. La TRAC avait annoncé que les vagues de chaleur finiraient par arriver mi-mai en France. Bon, bah, ça y est, c'est fait. Et pourraient aller jusqu'à fin septembre. C'est pas encore le cas, mais on s'en approche.
18: Merci beaucoup, Marina. Bon, ça fait quand même plusieurs années qu'on voit donc se répéter ce genre de phénomène. Plusieurs années aussi qu'on se désole de voir les écoles pas suffisamment adaptées à ces coups de chaud. Isabelle Saporta.
22: Ben oui, chaque année à la même époque, sur fond de réchauffement climatique, on feint la surprise. Il fait trop chaud dans nos écoles. Incroyable révélation. On est en mai 2026, l'an dernier.

0: 100%, hein, c'est tout. Hein. Pendant ce temps, le fonds vert, qui était censé alimenter ce plan de rénovation, oui. Hein, voilà. Donc ce fameux fonds vert, il a été saigné pour redresser le déficit budgétaire. Donc il était 2,5 milliards en 2024, 1,15 milliards seulement en 2025, 837 millions dans le budget 2026. Donc on va revenir à ces 2 milliards initialement prévus, qui n'existent donc plus, pour rénover nos écoles dans lesquelles nos enfants crèvent de chaud dès le printemps. Un maire déclarait hier sur cette antenne avoir payé 7,5 millions la rénovation d'une seule école. Robert Ménard, maire de Béziers, parle de 1,5 million pour celle qu'il vient de terminer. Faites le calcul vous-même. 60 000 établissements entre 1,5 million et 7,5 millions l'école rénovée, ça fait donc entre 90 et 450 milliards wow. qu'il faudrait pour rénover nos écoles. Avec les 2 milliards qu'on nous vantait depuis 2023 et qui ont fondu donc comme neige au soleil, on peut à la rigueur changer les joints des fenêtres, mettre un coup de peinture, hein, mais c'est tout. Alors, les maires, fauchés comme les blés, mais dévoués à leurs administrés, se débrouillent. Robert Ménard a réussi à aménager une salle fraîcheur dans chacune de ses écoles maternelles. Ça vous paraît peu, c'est pourtant titanesque quand on se bat avec les miettes que l'État vous laisse.
1: Merci beaucoup. Un point c'est tout. Tous les matins avec vous, Isabelle Saporta. C'est notre instant fraîcheur dans un court instant. Philippe Cavrivière, ça va Philippe ?
2: Pas mal et vous ?
1: Ouais, très très bien. Vous avez pris des couleurs ?
2: Oui, j'ai mis un petit coup de déo parce qu'il fait chaud quand même.
1: À tout de suite sur RTL.
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1: Philippe, il est 6h53, c'est l'heure de réveiller l'actu avec votre Cave Réveil.
2: On commence par une info primordiale qui va passionner tout le monde. J'ai un nouveau chat. Il s'appelle Bowie,
17: comme Bowie.
2: D'ailleurs, je sais pas pourquoi on lui a donné un nom, parce que c'est un animal qui ne répond jamais à son nom, c'est quand même le chat. Alors, j'ai un British Longer, hein, tout le monde le sait, j'ai un Maine Coon magnifique, et j'en ai eu marre des chabots, j'ai pris un oriental.
17: Non, c'est hyper beau.
2: Alors, elle dit Isabelle, mais le oriental, il a un gros nez, deux antennes paraboliques à la place des oreilles, et comme il a un gros nez et qu'il regarde devant, il louche. Voilà. Et j'ai dormi 4 minutes hier, voilà. Et je vais rester dans les anecdotes animalières, comme je sens que ça vous passionne.
17: Oui.
2: Hier, il

0: C'est beau, c'est, je sais pas, c'est tout grand. Et je me balade avec mon chien. J'avais des lunettes de soleil et des fans viennent m'aborder. Alors moi, je suis très poli. J'enlève mes lunettes de soleil, puis je les glisse dans mon t-shirt comme ça.
1: Ouais.
0: Après, je vaque après la conversation. Et là, Virgile fait un énorme caca au pied d'un arbre et je
1: votre
0: me penche
1: chien.
0: Pour ramasser.
1: Aïe, aïe, aïe, aïe.
0: Et là, j'oublie mes lunettes qui tombent dans le caca. Voilà. Donc cruel dilemme que cette paire de lunettes dans le caca. Soit je ramasse et je les jette avec le caca, mais c'est quand même 150 balles le caca, c'est cher. Ou je les nettoie autant que faire se peut. Je ne vous dirai pas quel était mon choix, mais sachez que je sais d'où vient l'expression avoir de la merde dans les yeux.
1: Mais comment faites-vous pour gérer toute cette ménagerie quand même? Bon, hier les ministres se sont réunis pour parler de la canicule, justement.
0: Oui, apparemment ils se sont réunis pour dire bah disons, hé, c'est qu'il fait chaud là, et attends, c'est même pas l'été, Jean-Claude. Toi tu as fait, non, t'es sûr? Bah attends, je vérifie quand même sur le téléphone. Non, bah écoute, c'est le 21 juin, le début de l'été. Et de conclure, bah disons, hé, il n'y a plus de saison, Jean-Claude. Voilà, c'est une belle réunion. La ministre de la Santé, qu'on connaît tous, Stéphanie Machin, a de son côté déclaré, bon, il n'y a pas d'urgence, mais faut se méfier quand même. Ce qui revient à dire, bon, il fait chaud, quoi, hein. Donc, de son côté, le célèbre ministre de l'Éducation, Édouard Bidule, a de son côté exclu de fermer des classes temporairement et a rappelé des mesures de bon sens, ce qui revient à dire, bon, il fait chaud, pensez à boire un coup de temps en temps. Donc, un conseil des ministres vraiment constructif. Là, on a bien avancé.
1: Hier, le pape Léon XIV a appelé à désarmer l'intelligence artificielle.
0: Léon XIV. On en est à Léon XIV. Et on en est à l'iPhone 17. Les papes sont en train de rattraper les iPhones. Ça, c'est absolument dingue. Léon XIV veut débrancher l'IA. Et c'est un peu normal parce que l'IA, c'est une voie à laquelle des millions de gens demandent des choses alors qu'elle n'existe pas vraiment. Dieu pourrait porter plainte pour plagiat. C'est une vanne un peu liturgique, attention. Alors, le texte du pape, c'est un texte très dense, réfléchi, avec une portée philosophique, théologique, très importante. Je m'en voudrais d'altérer sa parole en la vulgarisant. Mais en gros, Léon y a dit, on peut pas laisser l'IA aux mains des gogoles. Voilà. Et quelque chose me dit, je pense qu'il pensait à Trump. I don't like this guy, I don't like him, I don't like him. Not a good guy, he's not a good guy. Voilà. Alors, peut-être je me trompe, mais mon latin est un peu rouillé, mais je pense que le discours c'était ça. Et le discours était très intelligent, très érudit, très malin. À mon avis, il est écrit avec ChatGPT. C'est pas fait chier.
1: Merci beaucoup, Philippe. Vous venez nous faire un petit coup de Donald Trump.
0: I don't like him, I don't like this guy. Not a good guy, he's not a good guy.
2: Donald Trump qui dit qu'il fait chaud, j'aimerais bien.
0: It's very hot today, Marina. Yeah. It's very hot.
1: Il se débrouille bien aussi en imitation. Merci Philippe. Marina, il fait plus chaud sur les côtes normandes et bretonnes aujourd'hui que sur la Côte d'Azur.
2: Là, en ce moment, à 6h, on relevait 23 degrés à la Pointe du Raz dans le Finistère et à Saint-Auvin dans la Manche, ainsi qu'à Fécamp en Seine-Maritime et seulement, entre guillemets, 22 à Nice. Donc oui, il fait plus chaud en ce moment sur les côtes bretonnes et normandes que sur la Côte d'Azur. Et cet après-midi, ce sera encore le même cas puisqu'on attend 27 degrés à Nice, 28 à Ajaccio et à Toulon, alors qu'il fera 30 degrés à Brest et à Cherbourg, 30 degrés aussi à Lille. Vous aurez 31 à Marseille, 33 à Strasbourg et à Mulhouse, 34 degrés à Paris, à Clermont-Ferrand, 35 à Nantes, 35 à Rennes, 35 au Havre, le Havre qui gagne 3 degrés par rapport à hier. Ça continue de grimper pour certains. Il fera aussi 35 degrés à Bourges, 36 à Bordeaux et 36 degrés à Lyon, tout ça évidemment à l'ombre.
1: Et dans le ciel?
2: Alors dans le ciel, du ciel bleu ce matin, du ciel bleu cet après-midi, mais quand même il y a une évolution. Alors vous en avez l'habitude en fin de journée, une évolution orageuse en montagne sur le Massif Central et les Alpes, mais on pourrait aussi avoir une ondée orageuse en plaine dans la zone qui va de la Manche au Pays de la Loire en descendant vers le Limousin. Il est possible que ponctuellement une ondée orageuse soit là. À signaler qu'on a toujours 13 départements en vigilance orange canicule, 13 départements de l'Ouest. Ça va de la Manche à la Bretagne en descendant vers la Gironde.
1: Merci beaucoup Marina. Il y a un auditeur, Michel à Senlis, qui nous rappelle la célèbre phrase réplique d'Eugène Labiche. C'est pas pour me vanter, mais il fait drôlement chaud aujourd'hui. Bonjour Thomas Soto.
3: Bonjour Jérôme Florin, ça va bien?
1: Ben, ça va très bien.
3: Est-ce que je peux faire une petite demande particulière?
1: Oula,
3: est-ce que Philippe Cavrière veut bien faire un petit peu de Donald Trump?
1: Encore.
3: Ça me met en voix.
0: I don't like this guy. I don't like Thomas Soto. Where do you go next season? Where do you go
3: je
0: next season?
3: Je ne comprends pas très bien votre question, Monsieur le Président. Nous en parlerons plus tard.
0: I don't know who is fired you. He's not a good guy. You know, he's not a good guy.
3: I know that.
0: I don't like you to be fired. You know, I tell you the truth.
1: On n'arrête plus maintenant.
4: Merci beaucoup Philippe, on se retrouve tout à l'heure évidemment à 8h-10. Bonjour et bienvenue, et j'ai envie de dire bon courage à tous, hein, puisqu'aujourd'hui encore, comme le titre le télégramme, il va falloir faire face à ce coup de chaud historique. C'est d'habitude un grand classique de l'été, mais cette année, la chasse au ventilo a ouvert dès le mois de mai, et vous constaterez tout à l'heure que certains sont prêts à dépenser beaucoup pour s'offrir un peu de fraîcheur. Reportage à suivre, ce sera notre événement sur RTL d'ici une dizaine de minutes. Lui vient d'un pays où la chaleur n'effraie pas. À 7h40, c'est le nouveau maire de Nice, Éric Ciotti, très discret dans les médias depuis son élection. Celui que certains voient déjà comme un premier ministre potentiel de Jordan Bardella en cas de victoire l'an prochain sera donc l'invité d'RTL Matin. Et puis à 8h15, c'est Michel Denisot qui sera lui l'invité de Marc-Olivier Fogiel, alors qu'on se souviendra dans quelques semaines que Coluche est parti il y a 40 ans déjà. Lui est en pleine forme, il fête même son 82e anniversaire en ce mercredi 27 mai 2026. Bon anniversaire donc, monsieur Souchon. Quand...

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1: 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À la seconde près, il est 7h.
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1: Le journal de 7h vous est présenté par Olivier Bois. Bonjour Olivier.
3: Bonjour Thomas, bonjour à tous.
1: À la une ce matin, un record après l'autre. Le mercure pourrait dépasser localement les 39 degrés à l'ombre cet après-midi.
3: Oui, du côté du Languedoc potentiellement, selon Météo France. Et l'accumulation pèse sur les organismes. On est à Bordeaux dans un instant avec ces travailleurs qui ont avancé le réveil pour tenter d'échapper un peu à la fournaise. Dans ce journal également, Rennes sous le choc. Les meurtriers présumés de Théo, 11 ans, ont avoué avoir voulu se venger pour une histoire de chapardage de matériel de pêche. Les derniers mots attendus de Nicolas Sarkozy au procès en appel de l'affaire libyenne. La détresse de Loïs Boisson après la lourde défaite au premier tour de Roland-Garros. Et puis notre journaliste Manon Meilleur qui a eu ce matin la lourde tâche d'aller sur le Vieux-Port pour demander aux Marseillais s'ils soutenaient le PSG à 3 jours de la finale. À votre avis ?
1: Ça m'étonnerait.
3: Bien vu.
1: Vague de chaleur, pas le choix, il faut s'adapter, titre Sud-Ouest. Et c'est encore une journée très chaude qui s'annonce.
3: Oui, vague de chaleur qui prend de l'ampleur encore. Ce sont désormais 13 départements qui sont en vigilance orange. Sur la façade atlantique, de la Gironde à la Manche, entre 30 et 35 degrés en moyenne. On n'a jamais connu, on le rappelle, un épisode de canicule si précoce. Avec, comme à chaque fois, l'accumulation qui pèse donc sur les corps, sur les organismes, surtout quand les nuits sont mauvaises. Bonjour Philippe de Maria.
4: Bonjour Olivier.
3: On vous retrouve en direct à Bordeaux. Et parmi les premiers Bordelais que vous avez croisés dans les rues, il y a ceux qui ont avancé un peu le réveil pour aller travailler.
4: Effectivement. Alors, il fait presque frais ce matin, presque, c'est relatif, avec Christophe, laveur de carreaux. Christophe, vous avez avancé vos horaires de travail justement à cause des températures?
5: Ouais, je démarre très tôt, et travailler entre midi et deux, et puis, ouais, finir vers 15-16 heures. Difficile après d'intervenir sur les vitres chaudes. On fait pas du bon travail et voilà.
4: Comment s'est passée la nuit?
5: Alors, la nuit, pas trop mal. Alors, je me plains pas trop. On a la clim à la maison, mais que dans le salon. Donc sinon, c'est ventilateur dans les chambres. Je suis parti ce matin, j'ai tout ouvert à la maison. Mais après, au bout d'un moment, il faut quand même tout fermer parce que ça commence à être suffocant.
4: Merci, bonne journée.
5: Bonne journée, bon courage à vous.
4: Et sans la clim, la nuit fut rude pour Lou. La jeune femme habite sous les toits. Je l'ai croisée il y a quelques minutes. Réveil difficile.
6: Horrible, insoutenable. J'ai pas de clim, donc comme beaucoup de Bordelais, c'est compliqué. Donc très très chaud. Je me réveille peut-être toutes les heures, je pense. Et je regarde l'heure, le temps qui passe. Ça avance pas.
4: Qu'est-ce que vous faites dans la vie?
6: Je suis chef de rang.
4: Restaurant, debout toute la journée, c'est ça?
6: Exactement. Pas forcément dans la clim, on a une terrasse qui est énorme et forcément ça se remplit. Heureusement, on a des parasols, mais on court, donc voilà, c'est dur.
4: En pantalon noir, chemisier blanc, manches longues. Oui, ça sera dur pour Lou et pour tous ceux qui travailleront jusqu'au pic de chaleur cet après-midi à Bordeaux. 36 degrés attendus et redoutés.
3: Merci beaucoup Philippe de Maria, Bordeaux pour RTL.
1: Il travaille sous des températures records, c'est la une du Maine Libre qui nous raconte ces ouvriers du bâtiment, notamment les couvreurs et les maçons qui doivent eux aussi adapter leurs horaires. Bonjour Marina Giraudeau.
7: Bonjour Thomas, bonjour
1: à
7: tous.
1: On attend donc à certains endroits 39 degrés à l'ombre. 39 degrés à l'ombre cet après-midi, c'est quand même hallucinant.
7: Oui, oui. C'est potentiellement possible dans des stations météo secondaires situées vers le Poitou-Charentes, des 38-39 degrés, mais aussi en Languedoc, vers la vallée du Rhône. En plus, en vallée du Rhône, il y a un facteur aggravant. Il y a le Mistral qui va souffler, c'est un vent de terre, donc il va accentuer la sensation de chaleur. À Lyon, on attend 36 degrés, mais à l'ombre et à l'abri du vent.
3: Bon, et on est toujours sur une bascule dimanche, ça change pas, ça.
7: Oui, oui, ça va rester très chaud jusqu'à samedi. Il faudra attendre dimanche pour voir les températures baisser significativement.
3: Merci beaucoup. Marina Giraudeau, à retenir, c'est à partir d'aujourd'hui que vous pouvez vous inscrire sur impots.gouv.fr pour toucher l'aide de 100 euros sur le carburant. Le cessez-le-feu au Moyen-Orient, toujours aussi théorique et menacé. L'Iran promet de riposter aux frappes américaines d'hier et puis les frappes israéliennes au Liban ont fait 31 morts hier selon Beyrouth. Et puis en Belgique, Infrabel qui gère le réseau ferré affirme que le car scolaire percuté par un train a franchi le passage à niveau malgré la barrière et le feu rouge. Le conducteur du car fait partie des 4 victimes, dont 2 enfants.
1: Il est 7h04 sur RTL. À Rennes, Théo, 11 ans, a donc été tué pour une histoire dérisoire de matériel de pêche.
3: Oui, les deux adolescents, une fille et un garçon de 15 et 16 ans, ont reconnu avoir voulu se venger pour récupérer des appâts de pêche de quelques dizaines d'euros. Ils avaient rencontré Théo la veille sur les rives de la Vilaine, justement dans le centre-ville de Rennes. Théo est mort étranglé et dans le quartier de la victime. On est absolument effaré d'un tel niveau de violence pour une broutille, Mathieu Lopineau.
8: Oui, Bernard habite le Maï François Mitterrand, le quartier où habitait Théo avec ses parents et son frère jumeau. Le retraité a entendu parler de la mort du jeune garçon, mais quand je lui apprends qu'il est décédé pour un différend futile lié à un vol de leurre de pêche, les larmes lui montent aux yeux.
9: Je trouve ça
0: terrible. Je veux dire, c'est pas un adolescent, c'est ça. Constater qu'il se passe drôle de choses quand même.
8: Même émotion chez Solène, d'autant plus que son fils, lui aussi, pêche régulièrement à cet endroit le long de la Vilaine.
2: Et bah forcément, ça nous touche. Que nous-mêmes, on a 3 enfants. Donc c'est sûr que c'est très choquant. Après, surtout si c'est pas un accident, qu'il y avait une véritable intention derrière de criminalité.
8: Il y a beaucoup d'enfants là qui viennent pêcher au bord de la Vilaine.
2: Oui, il y a beaucoup d'enfants qui vont à la pêche, effectivement. Oui, c'est un truc qui est très coutumier ici, surtout que les berges sont très accessibles. Donc moi-même, mon fils qui a 15 ans le fait aussi.
8: Au collège Échange, en centre-ville où était scolarisé Théo, une cellule d'écoute psychologique a été ouverte pour accompagner les élèves et les enseignants.
3: Merci beaucoup. Mathieu Lopineau à Rennes pour RTL. 2 morts hier soir en lien probable avec le trafic de drogue. Un homme tué par balle d'abord à Grenoble à côté d'un point de deal et puis à Nantes. C'est un tireur à scooter qui n'a laissé aucune chance à sa victime. La dernière chance pour convaincre au procès en appel de l'affaire libyenne, Nicolas Sarkozy normalement prendra la parole une dernière fois après les plaidoiries de ses avocats avant que la cour d'appel donc ne se retire. Décision attendue le 30 novembre.
1: Il est 7h06. Est-ce qu'il préfère Marine Le Pen ou Jordan Bardella comme candidat à la présidentielle? Est-ce qu'il se voit en premier ministre en cas de victoire du RN? Éric Ciotti sera l'invité d'RTL à 7h40.
3: 2 ans presque après avoir quitté les LR dont il était le président pour rejoindre Marine Le Pen, Éric Ciotti victorieux à la mairie de Nice, à l'appétit qui se creuse effectivement, Julien Sautre-Fautra.
9: On veut qu'Éric soit visible dans la campagne, c'est Jordan Bardella lui-même qui le confie en privé. Mais visible au point de devenir ensuite le premier ministre d'un Jordan Bardella président de la République. Je souhaite qu'il ait un rôle de premier plan si on gagne. En 2024, quand Jordan Bardella s'imaginait Premier ministre, il pensait à Éric Ciotti pour le ministère des Armées. Peut-être un indice pour la suite, c'est une déclaration d'amour, mais y a-t-il des preuves d'amour? 2 exemples. Le futur programme du Rassemblement National, Marine Le Pen, a déjà fait comprendre qu'elle ne fera pas évoluer son discours sur les retraites. C'est pourtant l'un des gros points de différence entre les deux alliés. Et puis, la question des élections législatives à venir. Selon nos informations, ce sont près de 80 circonscriptions réservées au parti d'Éric Ciotti, entre 70 et 80, dit-on au RN, plus proche de 80, confirme-t-on chez UDR. 14% des circonscriptions en tout, un bon deal, se réjouit un élu ciotiste.
3: Merci beaucoup Julien Fautra. Lui se donne 3 mois pour percer dans les sondages et prouver qu'il est le seul capable de rassembler la gauche hors LFI. Raphaël Glucksmann dira à l'issue de cette période s'il est candidat à la présidentielle. Il sort un livre en tout cas demain et sera l'invité du grand jury RTL M6, le Figaro Public Sénat, ce dimanche à midi.
1: Balneuve, on part à Roland-Garros. Et pas de miracle malheureusement pour Loïse Boisson hier.
3: Oui, la numéro 1 française, demi-finaliste l'an passé, s'est inclinée d'entrée 6-2-6-2 contre la russe Kalinskaya. Elle va d'un seul coup sortir du top 100, pointée aux alentours de la 150e place mondiale, Cédric Chasseur.
10: Moi, j'étais pas prête.
11: Le constat est sans appel et plonge Loïse Boisson une heure après sa défaite dans un tourbillon d'émotions. Les yeux embués de larmes, la jeune française, seule face à la presse, saisit tout ce qui la sépare de son niveau de l'an dernier.
10: Je sais que j'arrive à Roland avec très très peu de rythme à cause de toutes ces blessures, donc juste, il est là le regret.
11: Cette fameuse blessure à l'avant-bras qui a privé Loïse Boisson de compétition pendant 7 mois et qui l'a contraint aujourd'hui de tout reprendre quasiment à zéro.
10: Je me suis raccroché tous ces mois à juste la passion du tennis, en fait. C'est ce que j'aime faire, donc je fais tout pour revenir sur un court. Après, j'y joue pas assez souvent à mon goût tous les ans, quoi.
11: Et si Loïse Boisson se sent mieux physiquement, elle sait que le plus dur reste à venir. Cette défaite devrait la faire retomber autour de la 150e place mondiale après Roland-Garros, très loin de son top 50 actuel.
3: Merci Cédric Chasseur. À suivre aujourd'hui, 3 Français sur le court. Valentin Royer qui défie Novak Djokovic. Un duel 100% tricolore entre Quentin Alice et Hugo Humbert. Et puis le match de la soirée opposera l'Allemand Zverev au Tchèque Matchak. Roland Garros qui est à suivre, vous le savez, comme chaque jour, chaque demi-heure sur RTL à partir de midi avec Cédric Chasseur et avec Sébastien Rouxel.
1: Nous sommes mercredi. Ça veut dire qu'on est maintenant à 3 jours du grand match. Et comme chaque matin dans le journal de 7h, on s'intéresse à cette finale PSG-Arsenal.
3: Effectivement, on vit ensemble l'effervescence autour de cette rencontre et même à Marseille, on parle de ce match, Manon Meilleur.
12: Oui, des supporters tiraillés entre leur amour du football et leur loyauté pour leur club de cœur. En tout cas, ça fait parler ici dans ce bar à côté du Vieux-Port. Les murs couvert de stickers bleus et blancs aux couleurs de l'OM, Johan y est attablé avec ses amis.
13: Je prends du plaisir à regarder le PSG, alors que je soutiens l'OM en tant que Marseillais. C'est dur, là, depuis l'année dernière, de regarder les matchs de Paris tellement ils sont forts.
12: À côté de lui, les coudes bien plantés sur la table, Wissem acquiesce.
14: Quand on aime le football, on ne peut pas nier le fait que le PSG joue très bien, il joue un bon football offensif. Je sais que ça va être un grand match, mais ça reste Paris, ça reste une équipe rivale à Marseille.
12: Alors, tout autour de la table, c'est unanime. Ce week-end, ils afficheront leur soutien à l'équipe anglaise.
14: Je n'ai aucune affinité avec Arsenal, c'est juste parce que c'est contre Paris.
15: Allez Arsenal et allez l'OM toujours. Je suis Marseillais, donc je dirai toujours allez l'OM.
16: Et jamais allez Paris.
15: Je peux pas.
12: Voilà des supporters marseillais attachés à cette fierté d'être à jamais les premiers. Si le PSG l'emporte, les Parisiens pourront eux aussi revendiquer ce statut en devenant les premiers à soulever la coupe deux fois.
3: Merci Manon Meillard à Marseille pour RTL. Ousmane Dembélé et Achraf Hakimi pour le PSG ont fait le retour à l'entraînement. Et puis sachez que l'AS Saint-Etienne et Nice ont fait match nul 0 partout hier pour le match aller barrage d'accession de maintien en Ligue 1. Le match retour c'est vendredi à huis clos à Nice.
1: Donc à la veille de cette finale de Ligue des Champions que vous pourrez suivre, je vous le rappelle, à 18h en direct sur M6. La BD du mois de mai, on connaît son nom.
3: Oui, décernée à Eno. Une histoire groenlandaise donc de Margot Anglebert aux éditions Sarbacane. Eno, qui est le fils d'une famille inuite qui disparaît alors qu'il était parti pêcher sur la banquise. Et c'est le premier album de cette autrice, Margot Anglebert, 27 ans, donc jeune autrice bruxelloise, très prometteuse.
1: Chapeau.
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1: Les courses, elles ont lieu à Strasbourg, départ prévu à 13h55.
3: Et les conseils de Dominique Cordier, le 2, le 6, le 7, l'As, le 10, le 14 et le 3. L'outsider d'RTL, c'est le 14, Kébéla.
1: Merci beaucoup à vous Olivier. Bon, on vous retrouvera tout à l'heure pour le journal de 9h. 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
1: C'est devenu un grand classique quand le thermomètre s'emballe. Les ventes de ventilateurs et autres climatiseurs suivent le mouvement. Depuis quelques jours, les demandes de devis pour installer la clim explosent et les ventes de ventilateurs ont donc été multipliées quasiment par 3 comparées à ce qu'elles étaient au mois de mai de l'année dernière. Bonjour Johanna Chabas.
18: Bonjour.
1: Ce matin, et c'est notre événement sur RTL, vous êtes allé faire un tour dans un magasin Darty de l'Ouest parisien et ça vous a rappelé des souvenirs de canicule estivale.
18: Oui, avant même l'ouverture du magasin, 30 clients attendent derrière le rideau pour trouver enfin un ventilateur. Et toute la journée, les acheteurs défilent. Hélène en a pris 2 pour ses enfants de 1 et 5 ans.
19: 2 ventilos parce que mon logement est très mal isolé. Du coup, il fait très chaud, il fait la nuit. Quand je les couche, il fait entre 28 et 30 dans leur chambre. Donc j'ai un petit peu peur pour eux. Ils cherchent de l'air. Donc c'est pour ça que je me dis les ventilateurs, peut-être que ça va les aider un petit peu.
18: Benjamin et Raphaël sont eux en mission. C'est le deuxième magasin qu'ils font ce jour-là. Leur patron les a chargés de trouver des ventilateurs pour toute l'entreprise.
20: C'est pas viable de travailler comme ça. Mal à la tête, il fait trop chaud. Impossible. On fait quoi? Viens, on prend que 4 comme ça pour tout le monde.
21: Il a dit 4 comme ça.
20: Ok. Tu les portes.
18: Les rayons se vident donc très vite. En fin de journée, le stand est clairsemé, le choix réduit. Muriel est obligée d'acheter un appareil à 150 euros.
22: On prend ce qui reste. Regardez, il en reste 4. Hein, donc on va pas faire les difficiles. Oui, oui, on est pressé parce que chaque nuit perdue à notre âge est un moment important.
18: Maxence Estier, le directeur de ce magasin d'Arty.
23: Ça, c'était plein ce matin. Ici, vous aviez 2 podiums qui sont partis en une heure. Tous les jours, actuellement, c'est réapprovisionné. Et malgré l'arrivage de ce matin, on va finir la journée avec 0 climatiseur et 0 ventilateur.
18: Alors, les pics de chaleur qui entraînent des ventes de ventilateurs, ça, Maxence Estier en a l'habitude. Mais cette fois-ci, c'est arrivé avec un mois d'avance.
23: Et effectivement, on a été un peu pris de court, même si on avait déjà précommandé du stock. Après, c'est selon les disponibilités aussi des fournisseurs qui, eux aussi, ont été pris de court. On avait aussi du surstock de l'année dernière. Et donc, ça nous a permis aussi de pouvoir servir nos premiers clients.
18: Et pour les consommateurs qui arrivent trop tard, le magasin propose de réserver un ventilateur parmi les appareils livrés le lendemain.
1: Bon, Johanna, on connaît tous la règle de l'offre et de la demande. Est-ce que ce boom de la demande, ça fait grimper les prix? Est-ce que les ventilateurs sont devenus plus chers?
18: Alors, en magasin, le gérant nous assure que non, que les tarifs sont fixés bien à l'avance. Mais c'est sur Internet que l'on peut voir des hausses de prix. Pierre Vigan est le chef des opérations de Stockly, une entreprise qui gère les stocks des principaux sites de e-commerce. Et il constate déjà des changements.
24: Il y a certaines références, exactement le même produit, on va l'acheter 5-10% plus cher qu'il y a 2 semaines. Il faut savoir que les e-commerçants, quand ils perçoivent qu'un produit se vend anormalement bien, ils ont des mécanismes, donc des robots qui vont augmenter le prix de ce produit parce qu'ils perçoivent qu'ils peuvent générer plus de marge sur ce produit-là. En plus, nous, on va commencer par acheter le stock le moins cher qu'il y a à notre disposition. position, mais quand celui-ci est en rupture, bah, on passe au stock d'après, qui est peut-être un peu plus cher, et ainsi de suite. Donc, de fait, on observe une augmentation des prix.
18: Mais bonne nouvelle, selon lui, on ne connaît pas une pénurie de ventilateurs, même s'il prévient, le risque n'est pas nul. Si cette vague de chaleur s'éternise ou qu'une deuxième arrive trop vite, les magasins pourraient ne pas avoir le temps de recevoir toutes leurs nouvelles commandes.
1: Merci beaucoup, Johanna Chabas, pour cet RTL événement en direct. On rappelle le petit conseil que nous donnait Louis Baudin hier, le matin. Vous laissez les fenêtres ouvertes jusqu'à 10h du matin, je pense, sous votre contrôle, Marina. Et après, on ferme tout, les fenêtres, les volets, les rideaux. Et on profite de l'air frais qui est à peu près entré dans la maison. Merci beaucoup à vous. Il est 7h15. À suivre l'édito d'RTL Matin avec Étienne Jarnel. Bonjour, Étienne.
4: Bonjour, Thomas. Bonjour à tous.
1: Vous avez aimé le budget 2026. Vous allez adorer la version 2027, celui que les parlementaires devront adopter à quelques mois de la présidentielle. Et ça va pas être facile, cette affaire, Étienne.
4: Oui, mais Sébastien Lecornu a une arme fatale, magique, qui s'appelle la commission d'experts.
1: Et puis je vous sens ironique. Et puis juste après l'édito d'RTL Matin, ce sera le visage du jour avec vous, Agnès Bonfillon. Bonjour Agnès.
5: Bonjour Thomas, bonjour à tous.
1: Il porte la robe, ce visage du jour, puisque c'est un avocat qui a deux énormes dossiers sur les bras. Patrick Bruel d'un côté, Nicolas Sarkozy de l'autre.
5: Ce mercredi sera une journée encore plus chargée que d'habitude pour maître Christophe Ingrin. Il s'apprête à plaider tout à l'heure au procès en appel de l'ancien président.
1: A tout de suite sur RTL.
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1: À 7h18, l'édito d'RTL Matin avec Étienne Jarnel. Visiblement, c'est déjà la panique au gouvernement à propos du budget 2027, celui de l'an prochain. À tel point, Étienne, qu'une sorte de comité d'experts vient d'être nommé. C'est quoi ? C'est la version budgétaire de ce qu'était le conseil scientifique qui était censé mettre tout le monde d'accord du temps du Covid, c'est ça ?
4: Oui, ça ressemble un peu à ça. Et je vais vous dire, ça n'est pas bon signe. C'est pas le signe d'une grande sérénité. Ça sent un peu la crise. Il y a des raisons à cela. Le budget 2027 ressemble à une mission impossible pour tenir ses engagement à 3% de déficit en 2029, la France devra non seulement tenir son déficit de 5% cette année, c'est pas facile avec les prix de l'énergie, mais aussi accélérer la remise en ordre dans le budget 2027. Or, vous avez vu ce que ça a donné pour les budgets 2025 et 2026. Pour 2027, en pleine campagne présidentielle, bonne chance. Alors le risque, évidemment, c'est pas de budget et une loi spéciale, un budget de reconduction qui durerait non seulement seulement jusqu'à la présidentielle, mais au-delà jusqu'aux législatives qui s'en suivront.
1: Ça fait 6 mois, là, quand même.
4: C'est énorme. Ce serait calamiteux, y compris vis-à-vis des marchés financiers. Alors, Sébastien Lecornu le sait et a sorti cette petite astuce de son chapeau.
1: Mais cette petite astuce, est-ce que ça peut être une bonne idée?
4: Alors, ça peut pas faire de mal, hein. Les 4 experts choisis sont tous des économistes reconnus, réputés. Il y a Xavier Jaravel, qui préside le Conseil d'analyse économique, qui dépend de Matignon tout de même. Natacha Valla, doyenne de l'école de management de Sciences Po et présidente du Conseil national de la productivité créé par Jean Castex. Vous vous en souvenez de ça?
1: Ben moi non. Pas du tout.
4: Dans le cadre probablement de la réduction des comités Théodule. Xavier Rago aussi, président de l'OFCE, think tank économique plutôt classé à gauche. Et Jean-Luc Tavernier, ancien patron de l'INSEE.
1: Alors ça se tient tout ça?
4: Oui, rien à dire sur le papier. Évidemment, les sceptiques diront qu'il y a beaucoup de gens qui viennent du public et qu'on ne trouve pas non plus les économistes qui ont produit les analyses les plus dérangeantes ces derniers temps sur les comptes publics. On n'y trouve pas, par exemple, François Villeroy de Galloux, qui a qualifié le dernier budget de gérontocratique, ou des gens comme François Eckhall et Olivier Blanchard, lesquels estiment que l'effort à terme pour stabiliser la dette serait de 150 milliards.
1: Ouais, sauf qu'on sait qu'on va pas le faire à 5 mois d'une présidentielle, cet effort. Vous pensez donc que Sébastien Lecornu essaye de tourner autour du pot de Louvoyer?
4: Ouais, mais c'est ce qu'il fait, Thomas, depuis son premier jour à Matignon, sauf que là, le mur est un peu plus haut. Mais indépendamment de ses chances de réussite, qui sont pas énormes, ces experts peuvent vraiment faire œuvre utile. Leur mission officielle est de cadrer les perspectives économiques des prochaines années, de décrire des scénarios pour atteindre les objectifs. À eux, hein, c'est à leur charge de faire leur travail sans intérioriser la contrainte politique. À eux de ne pas éluder les vérités désagréables, de dire les choses sans détour, en clair, de conjurer cette malédiction que Francis Blanche décrivait ainsi. Un chameau est un cheval dessiné par une commission d'experts.
1: Très bonne citation ce matin encore. Un chameau est un cheval dessiné par une commission d'experts. Merci beaucoup Étienne Jernel, directeur du Point, et à demain jeudi. Il est 7h21, le visage du jour avec Agnès Bonfillon. C'est donc Maître Ingrin, l'avocat qui va plaider pour défendre Nicolas Sarkozy tout à l'heure. C'est le procès en appel du financement présumé libyen de la campagne présidentielle de 2007. Maître Ingrin qui ne sait plus où donner de la tête, Agnès, puisqu'il gère aussi, comme il peut, l'épineux dossier Bruel.
5: On le voit ces derniers jours dans les médias, comme sur le plateau de C'est à vous, tenter de porter la voix de son client, accusé de viol notamment par l'animatrice Flavie Flamand lorsqu'elle avait 16 ans.
0: Ce que je vous dis simplement, c'est que lui aussi avait un visage à 31 ans qui était un visage plus jeune que celui...
2: Et donc ça justifierait quoi?
0: Ça justifie rien du tout. Vous me montrez une photo de Flavie Flamand à côté d'un cheval, petite fille, je vous dis, je peux vous montrer des photos de Patrick Bruel à 31 ans qui fait aussi lui très jeune.
5: L'agenda de Christophe Ingrin en ce moment... Ça ressemble à une cellule de crise, car vous le disiez Thomas, en parallèle du dossier Patrick Bruel, l'avocat mène une autre bataille, le procès en appel de Nicolas Sarkozy. D'une affaire hors norme à une autre, Maître Ingrin, 57 ans, n'est pas de ceux qui élèvent la voix, non. Au coup d'éclat, il préfère les frappes chirurgicales. Écoutez sa colère froide en mars 2025, juste après les réquisitions en première instance concernant l'ancien président.
7: On a entendu des peines complètement hors sol, comme si on n'avait pas eu 3 mois d'audience, comme si le parquet n'avait pas reculé à de nombreuses reprises. C'est pas ça la justice, ces réquisitions, même si elles sont dites avec un ton sentencieux, elles sont vides, elles sonnent creux.
5: Sur le site de son cabinet, plusieurs distinctions mises en avant, dont sa place parmi les 30 avocats les plus puissants de France, selon le magazine GQ. Depuis des années, c'est vrai, il défend des grands patrons, des ministres, des célébrités. On parlait de Nicolas Sarkozy, de Patrick Bruel. Parmi ses clients, on peut également citer l'agent de mannequin Jean-Luc Brunel, proche de Jeffrey Epstein, retrouvé, suicidé dans sa cellule. Ou encore l'entreprise Lafarge, condamnée pour financement de terrorisme.
1: Christophe Ingrin, qui a toujours fait du droit, mais qui n'a pas toujours été sur les bancs de la défense.
5: Oui, effectivement, il a d'abord été magistrat lorsqu'il débute sa carrière début des années 2000. C'est comme juge d'instruction au tribunal de grande instance de Lille. Ce qui donne encore un peu plus de poids à ses déclarations quand il vise ses anciens collègues.
8: On peut en revanche s'interroger sur la particulière attention que porte le parquet national financier sur certains dossiers et pas sur d'autres. Le cas de Nicolas Sarkozy est un exemple très, très concret.
5: Et figurez-vous que c'est ce poste de magistrat qui lui ouvre les portes du monde politique. Il rejoint la chancellerie avant de devenir conseiller technique. Dans certains, Nicolas Sarkozy à l'Élysée de 2007 à 2010. C'est là qu'il fait la rencontre du médiatique avocat Jean-Michel Darrois. Ce dernier le convainc de rejoindre son cabinet. Christophe Ingrin passe alors du côté de la défense et devient, comme il le dit au site One Square, un bouclier pour ses clients, des clients souvent connus, ce qui tranche avec la discrétion de ce passionné de littérature et d'histoire politique.
1: Merci beaucoup à vous Agnès Bonfillon. Christophe Ingrin qui va donc plaider aujourd'hui à la fin de ce procès de Nicolas Sarkozy sur le financement présumé libyen de sa campagne présidentielle de 2007. Le jugement, lui, on l'aura dans plusieurs mois, le jugement de ce procès. Merci beaucoup à vous et bonjour Alban Le Prince.
2: Bonjour Thomas, bonjour à tous.
1: Dans quelques minutes, ce sera le journal de 7h30 avec une bonne nouvelle ou un petit soulagement, on va dire, pour les automobilistes ce matin.
2: Oui, alors que les prix à la pompe continuent de flamber dans moins d'une heure maintenant, 3 millions de Français, les gros rouleurs, vont pouvoir demander l'aide carburant de 100 euros. Qui peut en bénéficier? Comment ça se passe? Eh bien, restez avec nous, on va tout vous dire.
1: Ce chèque carburant, cette prime, je ne sais pas comment il faut l'appeler, cette prime carburant, on vous explique tout le principe à 7h30. On sait aussi que ça va être une journée très chaude, Marina Giraudeau.
3: Ah oui, il y a encore très chaud. Il y a même des endroits où ça va bien grimper, notamment au Havre. 35 degrés cet après-midi, c'est 3 degrés de plus qu'hier.
1: 3 degrés de plus qu'hier, oui. C'est déjà quand même une journée un peu suffocante.
3: Ben, hier, c'était la journée la plus chaude pour un mois de mai, battant le record de lundi.
1: Et là, on va battre aujourd'hui le record.
3: C'est possible.
1: C'est possible. Les détails dans un instant après les grosses têtes sur RTL. 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
1: C'est l'heure d'aller faire un petit coucou aux grosses têtes. Les grosses têtes et leurs fake news, on commence avec celle de Franck Ferrand.
36: Le musée Grévin a publié hier un communiqué pour demander aux célébrités d'arrêter leurs conneries. Parce qu'à chaque nouvelle accusation de viol, il faut retirer la statue de cire de la personnalité visée. À ce rythme, il n'y aura bientôt plus que Louis XVI et De Gaulle dans le musée.
1: Alexis Le Rossignol.
37: Le pape a mis en garde la planète contre l'intelligence artificielle. Les créateurs de ChatGPT lui ont répondu qu'ils trouvaient ça gonflé de la part d'un homme qui représente quelqu'un qui a réponse à tout, qu'on n'a jamais vu et dont on n'est même pas sûr qu'il existe.
1: Les grosses têtes qui reviennent tout à l'heure à partir de 15h30 avec notamment Charlotte de Turckheim ou encore Stevie. La météo, Marina Giraudeau, ses journées casquettes, ses journées lunettes, ses journées brumisateurs. Hein,
3: voilà. Exactement, la totale aujourd'hui tongue aussi, vous oubliez. 36 degrés à Bordeaux cet après-midi, 36 aussi à Lyon. Vous aurez 35 à Nantes, à Limoges. Il fera 35 degrés aussi à Lombres, à Rennes, au Havre, à Nevers et à Perpignan. 34 pour Paris comme hier, 34 aussi à Caen. Vous aurez 33 à Mulhouse et à Strasbourg, 31 à Marseille. jusqu'à 30 degrés à Lille et à Brest. Brest qui perd quand même 33 degrés par rapport à hier. Petite baisse à Brest, ça va continuer demain pour eux. Et 27 degrés à Nice. Alors tout ça va se passer sous le soleil. Il y a quand même une évolution orageuse. Alors vous en avez l'habitude en montagne, massif central et le sud des Alpes, mais il peut y avoir aussi quelques ondées et quelques orages de façon vraiment localisée dans la zone qui va de la Manche en descendant vers les pays de la Loire et le Limousin en cours d'après-midi, c'est possible. Mais sinon, partout ailleurs, ce sera du ciel bleu avec toujours 13 départements de l'Ouest en vigilance orange canicule.
1: Merci beaucoup Marina. Vous disiez journée tongs. Attention, si vous voulez porter des tongs ou un bermuda au travail, c'est pas impossible, mais il faut demander l'autorisation à votre patron. C'est ça la règle. 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Il est 7h30. De 7h30 vous est présenté par Alban Le Prince. Et alors que tous les carburants ou presque dépassent encore ce matin les 2 euros le litre, c'est dans une demi-heure maintenant, à 8h, que les gros rouleurs vont pouvoir demander l'aide carburant annoncée par le gouvernement.
2: Oui, le guichet ouvre dans 30 minutes pile sur le site des impôts pour les 3 millions de Français éligibles à ce coup de pouce de 100 euros. Lou de Kit, quelles sont les conditions pour pouvoir en bénéficier?
0: Pour la toucher, vous devez avoir au moins 16 ans, vivre en France et utiliser votre voiture pour le travail. Côté salaire ensuite, il ne faut pas dépasser un certains plafonds, et pour ça on regarde votre foyer fiscal. Pour vous donner un exemple, une personne seule qui gagne 1500 euros par mois est éligible. Pareil pour un couple avec 2 enfants et un revenu net de 4525 euros. Autre condition importante, votre véhicule. Pour toucher l'aide, vous devez parcourir soit plus de 15 km pour le trajet domicile-lieu de travail, soit plus de 8000 km à l'année, dans un contexte évidemment professionnel.
2: Et parmi les bénéficiaires, elle vient de l'apprendre, Aude Emmanuel, aide à domicile, elle fait plus de 40 km par jour.
4: Je viens de la faire là et c'est bon. Je suis éligible. Ça va nous aider de plus vite qu'elle sera donnée, ça sera mieux pour finir les fins de mois et commencer le début du mois.
6: Parce que en ce moment la situation elle est comment?
4: Très compliquée, on est obligé de prendre dans le budget de vacances et on part pas en vacances à cause de ça pour pouvoir rouler. C'est un besoin très très urgent que ça soit viré rapidement aussi, pas dans 3 semaines, 1 mois.
2: Propos recueillis par Pierre Coplot pour RTL. Comme Aude Emmanuel, le formulaire pour faire cette demande d'aide carburant, vous le trouverez sur le site impots.gouv.fr. Le virement, lui, sera effectué 10 jours plus tard sur votre compte bancaire.
1: Et si vous avez des questions sur cette prime, n'hésitez pas, on en parlera et on répondra à ces questions tout à l'heure dans C'est notre époque sur RTL. Vos questions au 74 900 par texto avec le mot-clé matin. Marina nous le disait, 13 départements sont encore placés en vigilance orange à la canicule et on attend des pointes à 39 degrés à l'ombre aujourd'hui encore. Bref, on n'en a pas fini, loin de là, avec la chaleur.
2: De nouveaux records de température pour un mois de mai vont sans doute tomber aujourd'hui, alors que la France, pour le deuxième jour consécutif, a connu hier sa journée la plus chaude jamais enregistrée pour un mois de mai depuis 1947. Une chaleur inédite, précoce et durable qui fait les affaires du célèbre camping des Flots Bleus au pied de la dune du Pilat, Denis Grandjou. C'est la première fois qu'il affiche complet aussi tôt dans l'année.
7: Oui, sous la célèbre enseigne en bleu et blanc, à l'entrée du camping, près de la silhouette de Franck Dubosc, Franck Coudert, le directeur du camping, a le sourire.
8: C'est vraiment un Pentecôte historique pour nous. Bah, moi, de mémoire, j'ai pas connu un mois de mai avec autant de chaleur. On a éclaté tous les records ce week-end.
7: Parmi les clientes et les clients du camping, Clémence, elle travaille à Paris, mais elle a réussi à prolonger son séjour de 48 heures dans son mobil-home climatisé, car pour elle, la clim...
14: C'est la vie. Non, vraiment, la clim, si on l'avait pas, je sais pas comment on ferait en vrai. Il fait hyper chaud, il fait chaud dès le matin.
7: Et Clémence ne veut surtout pas penser à son retour dans la capitale.
14: Sans clim pour le coup. Appartement plein soleil, donc oui, on va le sentir, sans la piscine en plus. Et puis nous, il n'y a pas du tout d'air.
16: Heureusement, chez nous, tous les logements sont climatisés.
7: Lorenzo est un des responsables de la réception du camping des Flots Bleus.
16: Et avec l'été qu'ils annoncent, avec des canicules qu'on va enchaîner une derrière l'autre, oui, là, je pense que ça commence à être un impératif.
7: Pour le moment, une quinzaine de salariés qui travaillent toute l'année sont à pied d'œuvre, ici, au pied de la dune du Pilat. Mais si cette météo largement ensoleillé continue, une quinzaine de saisonniers pourraient les rejoindre beaucoup plus tôt que prévu.
2: Denis Grandjou.
1: 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Guerre des gangs, un mort et 3 blessés, titre ce matin le Dauphiné libéré, faisant allusion à une nouvelle fusillade hier soir dans le quartier du Mistral, et la chasse à l'homme continue ce matin.
2: Pour retrouver le ou les tireurs, les auteurs des tirs, Serge Pueyo, tout près d'un point de deal.
17: Aux environs de 21h30, dans le quartier Mistral, au lieu du trafic de drogue à Grenoble, le passager d'une voiture a tiré sur plusieurs jeunes qui s'étaient regroupés devant le siège du club de foot de la cité. Le bilan est lourd, 1 mort, 2 blessés graves atteints à la poitrine et 1 troisième plus légèrement touché à la cuisse. Ce jeune témoin a assisté à la fusillade.
18: On a vu une voiture blanche foncer, on a entendu des tirs, du coup on a commencé à courir. Moi j'ai eu peur.
20: Tu t'es dit, il faut vite se sauver?
18: Ouais, voilà.
20: Il y a eu 1 mort?
18: Oui, il y en a eu un.
20: Ça a été la panique?
18: Ouais, un peu, oui, quand même. Bah, moi et mon ami, nous, on a couru direct dès qu'on a entendu les coups de feu. Oui, il y en a eu beaucoup.
5: Comment ont réagi les gens, là?
18: Ils avaient tous peur. J'ai un peu l'habitude, en vrai, maintenant. Bah, à Grenoble, il y a que ça, du coup. Et c'est chaud, un peu.
17: L'homme décédé serait âgé de 34 ans. Les blessés ont 25, 27 et 32 ans. Il y a eu 7 morts à Grenoble depuis le début de l'année, dans des fusillades liées au narcotrafic et à une guerre des gangs pour le contrôle des points de deal.
2: Serge Puyot, et puis même scénario à Nantes avec un troisième mort par balle en un mois seulement. Un jeune de 18 ans abattu dans la soirée par deux hommes qui ont pris la fuite en scooter. Le narcotrafic continue de tuer, a déclaré cette nuit la maire socialiste de la ville, Johanna Roland, pour qui la réponse de l'État doit être à la hauteur de l'enjeu. Et puis c'est une bonne nouvelle, on fume de moins en moins en France. Moins d'un adulte sur cinq fumait quotidiennement en 2024. C'est ce que révèle ce matin l'Observatoire français des drogues et des substances addictives. Un niveau au plus bas depuis 2000 qui se traduit également dans les ventes de cigarettes en baisse de 8,2% l'année dernière. Celle des traitements nicotiniques, elle, augmente de plus de 7%.
1: Merci beaucoup à vous Alban de Prince. On vous retrouvera tout à l'heure pour le journal de 8h30 sur RTL. Il est 7h35. À suivre, c'est L'Angle Écho. Bonjour François L'Anglais.
9: Bonjour Thomas.
1: Alors François, la presse américaine se moque de nous et il paraît que le plus pauvre État des États-Unis est plus prospère que la France. Bon, c'est vrai que dit comme ça, ça fait pas très plaisir.
9: Oui, c'est une polémique qui a été lancée par le Washington Post, un journal américain, un prix Nobel d'économie s'est même exprimé. Alors, entre, disons, dans cette compétition entre Super Dupont et l'oncle Sam, on va tâcher de prendre parti en regardant de près les chiffres.
1: Ok, puis juste après L'Angle Écho, c'est le nouveau maire de Nice, Éric Ciotti, qui sera l'invité d'RTL Matin. Il a sorti la serpe pour faire des économies dans sa ville. Et si c'était un avant-goût de ce que serait la politique économique du RN au pouvoir, il nous le dira. Et puis, bien sûr, nous retrouvons Philippe Cavrivière. À tout de suite.
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1: Il est 7h37, L'Angle Écho, François Languet. La France est moins riche que le Mississippi, c'est le Washington Post qui l'affirme, faisant des gorges chaudes du déclassement français. Eh bien ce matin, François, Maître Languet, je vous propose d'être un peu notre avocat, si vous voulez bien.
9: Ah, écoutez, je suis pas sûr d'être un avocat de la France parce qu'il faut regarder les chiffres en face.
1: Ouais.
9: Un Français a en effet un PIB par tête, c'est-à-dire la richesse produite par habitant, inférieur à celui d'un habitant de cet État méridional américain, mm-hmm. qui est en effet le plus pauvre des États-Unis. 46 000 $ en France contre 51 000 pour le Mississippi. Notez que pour la moyenne aux États-Unis, c'est 80 000, hein, près de deux fois le PIB français. Différence considérable. Qui s'est quand même aggravé dans les dernières années.
1: Bon, mais les chiffres, il faut toujours les contextualiser, François. Ils sont oui. vraiment significatifs.
9: Écoutez, c'est vrai qu'ils sont biaisés par le taux de change entre l'euro et le dollar, qui fluctue fortement pour de toute autre raison.
1: Oui.
9: Que l'euro soit plus fort comme il l'était il y a 20 ans, et on aurait une toute autre comparaison, bien plus favorable pour nous. Mais en réalité, il faudrait associer plusieurs indicateurs pour avoir une appréciation juste du rapport de force. Et puis utiliser ce qu'on appelle la méthode des parités de pouvoir d'achat, qui permet de corriger justement les fluctuations du marché des capitaux. Reste, Thomas, quand même, une vérité qui est difficilement contestable. 1. l'Amérique a une croissance près de deux fois supérieure à celle de la zone euro depuis des années. Et pas de biais ici, hein, parce que on reste dans le même système de mesure de part et d'autre de l'Atlantique. Deux, au sein même de la zone euro, la position de la France se détériore. Nous avons été rattrapés par l'Italie, sans précédent. En France, il n'y a qu'une région française, l'Île-de-France, qui possède un niveau de vie supérieur à la moyenne européenne. C'est donc un double décrochage de la zone euro par rapport à l'Amérique et de la France au sein de la zone euro.
1: Mais comment vous l'expliquez, ce double décrochage ?
9: Vous allez vous moquer de moi, mais le facteur clé, on y revient encore une fois, c'est la quantité de travail fournie en France.
1: Ah, vous êtes en boucle, hein, quand même.
9: J'entends votre rire, mais en fait, c'est quand même la quantité la plus faible si on la mesure par rapport au nombre d'habitants. Sur ce critère, l'Amérique travaille 20 à 25% de plus que nous. Bon, c'est pas que les Français ne travaillent pas, c'est qu'il n'y a pas assez de Français au travail.
1: Oui, voilà. Je connais. Hein.
9: Mais oui. L'autre facteur, si on en croit le rapport Draghi, c'est le piège de l'industrie milieu de gamme dans lequel on est enfermé. Oui. Faible dynamisme économique, faible productivité, faible investissement, faible innovation. Draghi donne des chiffres incroyables. En 1914, un Européen produisait en moyenne 70% de ce que produisait un Américain. Mmh. En 1945, juste après la guerre catastrophe, ça n'était plus que 22%. En 1995, on avait quasiment effectué notre rattrapage avec 95% de la production d'un Américain pour un Européen. Mais aujourd'hui, on est retombé 80% seulement à cause de notre déficit en technologie. Mmh. Et dire, mon cher Thomas, que le Mississippi a été un jour français lorsqu'on possédait une partie de l'Amérique, bon, c'était au 18e siècle.
1: Bon, je pense que vous avez été avocat ou procureur ce matin quand même, François. Bon, on aura essayé. Merci beaucoup.
9: Sans concession.
1: À vous. Absolument, comme toujours, et c'est ce qu'on apprécie chez vous. 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
1: Il est le nouveau maire de Nice et il est toujours pour l'instant le chef des députés UDR à l'Assemblée. Éric Ciotti est donc l'invité d'RTL Matin. Bonjour et bienvenue sur RTL, Éric Ciotti. Dis donc, c'est l'austérité chez vous à Nice. Depuis que vous êtes maire, vous taillez dans les dépenses.
0: Austérité, je sais pas, mais gestion utile, efficace, prudente, sérieuse, rigoureuse de l'argent public.
1: Ouais.
0: On ne peut pas faire n'importe quoi avec l'argent public et c'est la ligne que j'ai mise en œuvre à Nice en réduisant les dépenses qui ne servent à rien, des subventions
1: qui étaient du
0: gaspillage. Ben, quand on donne, quand on a au cabinet 50 véhicules, quand on a un appartement pour avoir un bureau du maire dans le 7e arrondissement de Paris, quand on donne à une société privée plus de 2 millions d'euros pour faire une course, une journée par an, multipliée chaque année, tout ça, ce sont des exemples d'une forme de dérapage, de gabegie. Ça veut dire quoi ? Et les Niçois sont très sensibles à cela, comme le sont les Français. Ça veut dire que dans un pays où on paye le plus d'impôts au monde, on exige une rigueur dans la dépense publique. Et cette rigueur dans la dépense publique, elle a une contrepartie, c'est que nous avons baissé immédiatement les impôts de plus de 50 millions d'euros à Nice. Donc on démontre qu'on peut, et c'était mon premier objectif, mon premier engagement, diminuer massivement la fiscalité de presque 15%, et le faire grâce à une meilleure gestion de l'argent public.
1: Vous me rappelez un petit peu Jacques Chirac ce matin qui disait « Je veux faire pour la France ce que j'ai fait pour Paris ». Est-ce que ces économies drastiques, c'est un avant-goût de ce que sera votre programme si le RN, avec Jordan Bardella ou Marine Le Pen, entrait à l'Élysée l'an prochain ?
0: C'est ce qu'il faut faire pour le pays. Je crois qu'on n'a pas le choix. On vient d'écouter l'édito de François Langlais. On a un problème de compétitivité majeur. On produit moins et quasiment plus dans certains secteurs avec la désindustrialisation. Parallèlement, les salaires sont très faibles en France, donc on a un enjeu. Je le redis, on gagne chaque année la Coupe du Monde des impôts. Il faut changer. Et pour changer, il faut dépenser moins et mieux surtout. Parce qu'on a un argent aujourd'hui qui va vers le financement du non-travail. On revient là aussi au diagnostic qui était posé. On travaille pas assez, parce que le travail ne paie pas assez.
1: On n'est pas assez nombreux à travailler, plus précisément, ce que disait François Langlais. Hein.
0: Mais en tout cas, moi, je pense qu'on a en gros 660 heures de travail par Français aujourd'hui. La moyenne européenne, c'est 770 heures. Donc, on a ce sujet, et notamment parce qu'il n'y a pas assez d'écart entre ceux qui ne bossent pas et qu'on paye avec des allocations, et ceux qui travaillent et qui ont un salaire trop faible, parce qu'il y a trop de charges que payent les patrons, mais aussi les salariés.
1: On n'est pas assez à travailler. Il y a pas mal de zones de flou dans le programme du RN, dont un qui concerne un sujet très important, c'est celui des retraites notamment, puisqu'évidemment si les personnes travaillent plus longtemps, on produira plus de richesses. Vous, vous êtes dans l'équipe Bardella qui est prêt à repousser l'âge légal de départ, ou dans l'équipe Le Pen qui maintient qu'il faut un départ à 62 ans et même à 60 ans pour ceux qui ont commencé le plus
0: jeune. Je crois que ce clivage, c'est un clivage qu'installent les journalistes.
1: C'est votre jeu.
0: Je le vois bien. Et vous êtes dans votre rôle.
1: Vous êtes taquin, mais vous savez bien que c'est un sujet majeur. Et vous, vous étiez pour la retraite à 65 ans. Et on sait bien qu'économiquement, ça n'a pas la même signification.
0: Je suis aussi, et c'est le projet de l'UDR, nous avons déposé d'ailleurs un texte en ce sens à l'Assemblée, je suis aussi pour installer une dose de capitalisation. Tous les pays, et notamment ceux de l'Europe du Nord, qui aujourd'hui ont des systèmes de retraite excédentaires, des Pays-Bas, au Danemark, à la Suède, sont ceux qui ont eu le courage, ou la vision, qu'on n'a pas eu en France, d'installer une part de capitalisation. Aujourd'hui, il y a 28 points de cotisation retraite salariale et patronale. On propose qu'à terme, il y ait 3 points qui soient réservés par la capitalisation. Oui, mais c'est la solution, oui, Thomas Soto. On se bat depuis des années sur l'âge de départ, sur l'âge pivot. Moi, je pense qu'il faut un minimum de durée de cotisation.
1: Oui.
0: Je l'avais déjà porté dans la primaire en 2021. Voilà, je pense qu'il faut une durée minimale de cotisation. Mais
1: c'est combien la durée minimale de cotisation ?
0: Aujourd'hui, on est à 42 annuités. Je pense que vu l'évolution démographique, il faudra bouger de façon
1: à combien ?
0: J'ai pas de réponse à ce stade.
1: En tout cas, ça veut dire si on monte le nombre d'annuités, mécaniquement, on va faire monter l'âge légal.
0: Mais ceux qui ont commencé très tôt aussi n'auront plus ce couperet. C'est là où il y a une injustice, c'est ce que dit Marine Le Pen, et elle a raison. Quelqu'un qui commence à travailler à 18 ans, si on lui impose un âge de départ à 65, il y a une forme d'injustice, il va travailler 47 ans.
1: D'accord.
0: Alors que juste quelqu'un qui a fait des études qui commence à 28 ans, il part à la même période, et souvent sur des métiers qui sont physiquement moins difficile. C'est là où il faut corriger.
1: Quand Sébastien Chenu, vice-président et porte-parole du RN, dit la retraite à 60 et 62 ans, c'est un totem de notre programme. Est-ce que vous êtes d'accord avec ça? Est-ce que c'est intouchable?
0: Mais moi, je suis pas membre du Rassemblement National. On a une différence.
1: Vous tournez autour du pot.
0: Non, mais si. L'UDR, l'UDR, c'est quoi? C'est une filiation gaulliste. Je considère que mon parti, l'héritier, est le vrai parti de droite aujourd'hui. LR n'est plus un parti de droite, c'est un parti macroniste allié aux socialistes.
1: On va en parler, mais c'est pas du tout ma question.
0: Mais ce que je veux dire, c'est que l'UDR porte un message de liberté. Et nous sommes différents. Il y a des différences, il y a des divergences, il y a des nuances. Ce qui nous rassemble est plus important. On a cette différence sur la question des retraites. Mais je l'ai dit, on l'a assumé. Moi, je n'ai pas voté à l'Assemblée nationale quand le RN a proposé la suppression de la réforme Borne. Je n'ai pas voté ce texte.
1: Donc c'est un sujet qu'il faudra clarifier pour la présidentielle.
0: Je le dis, j'avais soutenu la réforme Borne. Contrairement à Monsieur Wauquiez, par exemple. Qui a voté la suspension de la réforme Borne à l'Assemblée nationale, si ce n'est les LR? Donc, j'entends qu'on nous donne des leçons, mais qu'on balaye un peu devant, que ceux qui donnent des leçons balayent d'abord devant leur porte, parce que les actes, c'est eux qui les ont commis.
1: Vous savez qu'en cas de victoire de Jordan Bardella, on parle de vous comme d'un Premier ministre potentiel.
0: Moi, j'ai jamais évoqué cette question avec Jordan Bardella. D'abord, on n'anticipe pas les étapes. Il y a une élection à gagner.
1: Oui.
0: Et cette élection, elle doit changer le pays. Parce que on peut pas garder ceux qui nous ont mis dans cet état. Voilà.
1: Si le RN gagne dans un an.
0: Sur le reste, je fais pas de politique fiction.
1: C'est pas la politique fiction. C'est une question importante, notamment pour les Nichois.
0: Je souhaite
1: la victoire. Vous ont élu. Si le RN gagne dans un an, est-ce que vous accepteriez d'entrer au gouvernement? Est-ce que vous resterez maire de Nice, quoi qu'il arrive?
0: Quoi qu'il arrive, je resterai à Nice.
1: Donc pas de gouvernement pour vous.
0: Je resterai à Nice. Mais je veux jouer un rôle actif dans cette campagne présidentielle. Pour le changement, pour mon pays, on ne peut pas laisser les manettes à ceux qui ont envoyé la France dans le mur.
1: Donc vous
0: et on ne peut pas, on ne peut pas envoyer
1: Nice,
0: Monsieur Mélenchon à l'Élysée. Donc voilà, à partir de là, je serai mobilisé et je servirai toujours les Niçois.
1: Vous resterez maire de Nice quoi qu'il arrive.
0: Je le souhaite, bien sûr.
1: Vous le souhaitez. Vous avez eu un allié inattendu dans la dernière ligne droite de la campagne des municipales, puisque c'est Bruno Retailleau, le patron des LR, qui avait

0: cornu écrit par monsieur Olivier Faure. Voilà, c'est ça que ne comprennent plus les électeurs LR. C'est pour ça que l'UDR est en train de grand remplacer LR. La moitié des militants LR viennent chez nous, beaucoup d'élus.
1: La moitié.
0: Depuis que j'ai quitté la présidence, oui, nous avons aujourd'hui près de 30 000 adhérents à l'UDR. Ouais. Il y en avait 60 000 à LR à l'époque. C'est à peu près ça.
1: Il y a un autre ex-LR qui est au gouvernement, c'est le garde des Sceaux, Gérald Darmanin. Quand il demande, comme il l'a fait dimanche, un moratoire de 3 ans sur l'immigration légale, qu'il veut mettre en place des quotas migratoires, conditionner l'octroi de visa, revenir sur le regroupement familial... ça vous parle, ça, j'imagine, non ?
0: Bien sûr, il a raison. Mais j'ai envie de dire que le candidat Darmanin aurait dû interroger le ministre Darmanin.
1: Il n'est pas candidat.
0: S'il fait ça, c'est qu'il a quelques arrière-pensées. Je l'ai rencontré hier soir, d'ailleurs, pour lui proposer un lieu pour une nouvelle prison.
1: Une nouvelle prison à Nice.
0: À Nice. Donc, on a échangé.
1: Il vous a dit qu'il pensait à la présidentielle ?
0: Non. Je ne vais pas trahir nos conversations, mais vous savez... Gérald Darmanin était le ministre de l'Intérieur qui a quasiment le plus délivré par mois de titres de séjour lorsqu'il était ministre de l'Intérieur. 24 000. Donc j'y vois une forme de contradiction, mais la contradiction, elle est dans ce système à bout de souffle. On dit des choses et on fait l'inverse. Et c'est pour ça que les Français n'y croient plus. Et c'est pour ça qu'il faut le changement.
1: Bon, on a beaucoup parlé d'un de vos députés, Charles Alloncle, qu'on a découvert lorsqu'il a été rapporteur de la commission d'enquête parlementaire sur l'audiovisuel public. Il a été, la présidente de l'Assemblée a saisi le déontologue de l'Assemblée parce qu'il a participé à un reportage, Charles Alloncle, pour Paris Match, qui laisse penser qu'il a une relation avec sa collaboratrice parlementaire, présentée comme sa compagne, ce qui est interdit. Qu'est-ce que vous en pensez de ça ?
0: D'abord, j'ai trouvé Madame Braun-Pivet beaucoup plus zélée que au sujet des collaborateurs de Monsieur Raphaël Arnaud, qui sont aujourd'hui en prison. Donc, j'aurais aimé qu'elle ait le même zèle. Là, on est dans une forme de police des mœurs pour savoir.
1: Police des mœurs ?
0: Oui, qui couche avec qui. C'est scandaleux, c'est odieux.
1: C'est pas si simple.
0: C'est une barbouzerie, vous savez. Charles Alloncle m'a raconté qu'il était suivi depuis un mois, sans doute par des officines. Qui a payé ? Je pose cette question. Qui a payé ceux qui ont suivi ?
1: Sans doute pas Madame Braun-Pivet.
0: Qui a payé ceux qui ont suivi Monsieur Charles Alloncle ? Et qui avait intérêt ? Il a attaqué des grands groupes, il a attaqué des intérêts qui portent des centaines de millions d'euros de résultats, de bénéfices. Donc il y a des questions, il y a questions à se poser. Mais cette affaire a été téléguidée du début à la fin. C'est une barbouzerie et
1: je
0: la dénonce.
1: C'est grave ce que vous dites. Vous accusez qui ?
0: Vous avez qu'à enquêter.
1: Ouais.
0: Moi, j'ai pas d'idée, mais à qui profite, qui a intérêt à attaquer Charles Alloncle ?
1: Après, c'est aussi une règle, c'est une question d'argent public, de déontologie. On sait depuis l'affaire Pénélope Fillon qu'un député n'a pas le droit de faire travailler ses proches ou ses intimes.
0: D'abord, je trouve personnellement que tout ça est une forme d'hypocrisie. Charles Alloncle a dit des choses sur la relation avec sa collaboratrice, mais je trouve que là, on est dans une dérive.
1: La règle.
0: Mais la règle, elle n'est pas d'interdire une relation privée. Voilà, la règle,
1: il y a trois
0: conditions, le pax, le concubinage et le mariage. Voilà. Charles Alloncle n'est pas dans cette situation.
1: Éric Ciotti, il y a un concert de Patrick Bruel qui est prévu à Nice, ce sera le 31 octobre au Palais Nicaïa. Ce concert doit-il se tenir ?
0: Écoutez, moi d'abord, je lis comme vous les évolutions judiciaires qui concernent Patrick Bruel. J'ai du respect pour les victimes qui portent plainte. Maintenant, la justice doit passer. J'espère qu'elle le fera avec transparence et rapidité.
1: En attendant, ça ne sera pas fait d'ici octobre. Est-ce que ce concert doit se tenir ?
0: Des places ont été achetées par des gens. C'est à Patrick Bruel de prendre sa décision. S'il veut annuler son concert, c'est pas au maire de Nice d'annuler... Un concert, moi, c'est pas le contribuable niçois qui va payer, parce que si on annule le concert, ça veut dire que c'est la mairie de Nice qui va rembourser.
1: Le maire de Nice ira à ce concert ou pas ?
0: Qui va rembourser ses places.
1: Merci beaucoup, Éric Ciotti, d'être venu sur RTL ce matin. Dans un instant, c'est Philippe Cavrivière qui était impatient de vous retrouver, je crois. À tout de suite.

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8: Bonjour Philippe.
9: Bonjour Thomas.
8: Le maire de Nice, on va le redire, je crois que ça lui fait plaisir.
9: Ah oui.
8: Le maire de Nice et président de l'UDR, Éric Ciotti, est resté pour votre chronique.
9: Je vous sens surpris. On démarre par une bonne nouvelle, Éric. Vous êtes plus jeune que Lenny Kravitz qui a fêté ses 62 ans hier.
10: Oui.
9: Et vous avez visiblement pas le même coiffeur. Bon, 62 ans, le salopard. Alors, il n'y a pas de lien immédiat entre Lenny Kravitz et Éric Ciotti. Parfois, il y a des infos qui se percutent. Et on n'en fait pas grand-chose. Bonjour, Éric. Bonjour.
10: Vous m'expliquerez.
9: Oui.
10: Peut-être les abdos.
9: Oui, c'est ça. Oui, il y a quand même... Bon, voilà, il a triché.
8: Il y a peut-être une autre hypothèse.
9: Bonjour, Éric. Bonjour au futur ministre de l'Intérieur de Jordan Bardella. Et bonjour, chère Apolline de Malherbe. Oui, ben, moi, j'avance dans mon travail. Moi, je suis déjà l'année prochaine. Donc, sinon, en intro plus classique, j'avais... Lisbeth des Anges, chantée par Didier Rivière, quelle année?
8: 82.
9: 84, bonne réponse. Malheureusement, on est plus en 84. Du coup, le plein été, maintenant, c'est dès le 20 mai. Et avec la canicule, il y a effectivement plus d'anges que jamais à Nice, car il n'y a pas que les températures qui s'élèvent dans les cieux azuréens. Il y a les âmes de nos mamies niçoises qui montent au ciel. Vous avez vu, chère Apolline, que la canicule a entraîné des noyades. Et sur les chaînes info, j'ai vu passer ce conseil. Quels sont les bons réflexes pour éviter les noyades? Ben, c'est assez facile. Commencer déjà par pas aller dans l'eau si vous savez pas nager. C'est-à-dire que l'insolation, c'est moins grave que le décès. Vous êtes un peu con quand même. C'est à vous.
8: D'ailleurs, Philippe, quelques mots de cette vague de chaleur, parce que vous êtes aussi un climatologue réputé.
9: Avec joie, cher Bruce Toussaint. La vague de chaleur...
8: Il va tous me les faire.
9: C'est ça. La vague de chaleur est bien présente. Et où elle vient? D'où qu'elle vient, la vague de chaleur? Je vous le donne en mille. Du Sahara! Voilà. Depuis le temps qu'Éric nous met en garde que les problèmes viennent de là-bas. Comme dirait mon tonton raciste de Fréjus, pléonasme, toujours les mêmes qui font des problèmes. Alors, hier après-midi sur Nice, 29 degrés. Chaud pour la saison, mais tout le monde est habitué. On tire les volets, on sort les ventilos et ça s'est très bien passé. Et hier après-midi à Brest, 35, Marina.
11: Il fait plus chaud 30... Brest.
9: La panique là-haut. Quand t'es en canicule. Eux, ils sont en canicule à partir de 22 degrés. Donc, ils sont prêts en deux jours l'ensoleillement d'une année. Bon, ils étaient perdus, les pauvres. Savoir qu'en Bretagne, ça n'existe pas, une peau de roue. On dit une peau. Les gens ne bronzent pas dans le Finistère. Les gens fondent en ce moment. Ils fondent et ils caramélisent. Hier, dans les EHPAD à Brest, ça ressemblait à des pâtisseries-boulangeries. On aurait dit des rangées de couillamènes mi-gras, mi-fondu. Et avec tout l'alcool que contient Breton, il y a la moitié de la population qui était flambée.
8: On dit couignamène.
9: Couignamène.
8: Bon, on va revenir dans les Alpes-Maritimes, si vous voulez bien. On rappelle qu'Éric Ciotti a remporté la mairie de Nice face à son ancien ami et nouveau rival, Christian Estrosi.
9: C'est très juste ce que vous dites, Christine O'Crène. Je cherche, j'ai toujours pas de nom. Nice était de droite avec Christian Estrosi. Mais là, elle a un peu plus de droite avec Eric. Finalement, Nice est de droite ou de droite. Nice, c'est Macron, en fait, un petit peu. Nice part tellement à droite depuis votre élection que vous serez bientôt dans la banlieue de San Remo, quand même, attention. Alors, c'est quoi un bon maire de Nice, Eric? Ben, c'est un maire qui sait, qui sent ses administrés. Vous avez une population qui est un peu âgée, un peu aisée. Donc
12: c'est pas vrai.
9: J'y vais hein, de temps en temps. Hein. Donc il y a une demande. Je n'oublie pas que je suis du coin.
12: Ce sont les touristes.
9: Bien sûr. Ils parlent comme ça, comme les touristes. Il y a une demande d'autorité et de sécurité quand même. Si vous aviez dit, moi maire de Nice, il y aura un concert de hip-hop tous les mois et une nouvelle rampe de skate, vous auriez tapé à côté. En revanche, votre plan, un policier tous les 10 mètres, une pharmacie tous les 200, a trouvé son public.
12: Et un bowling. Quand même.
9: Alors vous auriez dit teinture bleue gratuite le mardi, c'était en enfer. Bon là, alors là, vous étiez élu
8: ça
9: à 70%.
8: Bon, Éric Ciotti qui est depuis des années le partisan d'un discours de droite dite décomplexé.
9: Oui. Et viens chez moi. D'accord avec vous, Laurent Delahousse. C'est un peu le message que vous envoyez à vos camarades de LR. Viens chez moi, j'habite chez une copine, Marine. Et ça marche, hein, parce que par contre, pour quelqu'un qui est contre l'immigration, qu'est-ce que vous récupérez comme réfugié de LR? Il y en a. En fait, il séduit en ce moment, Éric Ciotti. Vous êtes passé de Michel Blanc à Thierry Lhermitte, même si capillairement on reste plus sur le premier. Il y a tellement de monde prêt à quitter les RR que Bruno Retailleau a demandé une péridurale. Dit ça ira plus vite. En tout cas, bon, il y a une droite décomplexée qui parle un langage vrai, et le meilleur représentant, c'est quand même Robert Ménard. Ah. Robert, attends. Oh putain, Eric, comment c'est, tu fais du bon boulot quand même à Nice, mais c'est hyper, c'est facile d'être bon à Nice. Il y a la mer, ouais, facile d'être bon dans une station balnéaire. Les gens à Nice, ils se lèvent, ils sortent de chez eux, ils font oh putain, il y a la mer. Alors que va rendre les gens contents à Béziers, ils sortent de chez eux à Béziers, ils disent oh merde, je suis à Béziers, putain. Alors mon prédécesseur à moto, là, Estrosi, il se baignait le 1er janvier avec les pingouins, là, un slip de bain. J'attends de te voir le 1er janvier.
10: Merci.
9: On sera sur la plage.
10: Merci beaucoup, Philippe Cavrivière. On se revoit demain matin. Vous le ferez, le bain du 1er janvier?
11: J'aime pas trop l'eau froide.
10: L'eau est froide à Nice.
11: En janvier.
10: Cette ville n'est plus
11: en
10: tenue.
11: En janvier.
10: Merci beaucoup, Eric.
11: Vous notez que c'est aujourd'hui à Nice où la température est la plus tempérée, la plus fraîche de France.
10: C'est ça.
11: Merci beaucoup. Rien avec l'élection.
10: Merci d'être venu sur RTL. Très bonne journée à tous. Il est 8h.
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10: Le journal de 8h vous est présenté par Céline Landreau. Bonjour Céline.
14: Bonjour Thomas, bonjour à tous.
10: À la une ce matin, le rêve d'assister à un sacre européen et à n'importe quel prix.
14: Jusqu'à 9000 euros sur le marché noir pour s'offrir les meilleures places pour la finale de la Ligue des Champions. Vous entendrez dès le début de ce journal l'un de ceux qui revendent en toute illégalité les précieux sésames. À suivre aussi cette canicule qui s'installe.
15: Horrible, insoutenable. J'ai pas de clim, donc très très chaud, c'est dur.
14: 13 départements en vigilance, orange, canicule à l'ouest du pays aujourd'hui. Et des températures qui grimpent, c'est aussi une facture qui flambe au moment de passer à la pompe. Dernier jour pour convaincre, Nicolas Sarkozy pourra clamer une dernière fois son innocence aujourd'hui au procès en appel des soupçons de financement libyen de sa campagne de 2007. Et puis Toulouse qui lâche 200 000 moustiques tigres dans la nature. Mais des moustiques stériles pour tenter d'éviter la prolifération de celui qui a tendance à gâcher vos étés.
10: Juste après votre journal, on trouvera la question internationale avec Émilie Beaujard, mouvement de troupes, exercice militaire, présence de missiles nucléaires. Pourquoi l'Ukraine s'inquiète-t-elle d'une possible attaque de la Biélorussie à présent? Et puis dans un quart d'heure, il raconte dans un documentaire son Coluche, 40 ans après la disparition de l'humoriste Michel Denisot, sera l'invité de Marc-Olivier Fogiel.
14: À trois jours désormais de la finale de la Ligue des Champions entre le PSG et Arsenal, cette question, combien sont prêts à débourser des supporters pour rêver d'assister au sacre européen de leur équipe? Les billets s'arrachent au marché noir et les prix atteignent des sommets. 9000 euros pour les meilleures places, jusqu'à 10 fois leur prix initial. Et derrière ce marché parallèle, des revendeurs. Morad Jabari, vous avez réussi à entrer en contact avec l'un d'eux.
16: Cette vente illégale, oui, de billets se fait discrètement sur des messageries cryptées, les réseaux sociaux. Évidemment, ce revendeur veut rester anonyme et sa voix est modifiée.
17: Vous vendez à combien les places en ce moment?
18: Moi, je commence à partir de 3000 euros. On est côté parisien, donc en termes de catégorie, ça correspond à la catégorie 3. C'est derrière les buts en bas, entre guillemets, c'est le moins bien placé. Ça peut monter à 5-6 000 euros pour de la catégorie 2, l'équivalent de prime 7, 8-9 000 euros.
16: Pour proposer ces billets, il les achète lors des campagnes de vente du PSG. Il rachète des places à des supporters du club parisien qui ne vont pas faire le déplacement à Budapest. Il a des contacts au sein même du club pour s'en procurer ou via d'autres revendeurs comme lui. C'est une économie parallèle complètement illégale. Les acheteurs sont des Français mais aussi des supporters anglais d'Arsenal.
18: Ça peut être la première pour eux, donc il y a beaucoup plus d'engouement de leur côté que du nôtre. Arsenal, ça peut être la première, donc il y a énormément de demandes côté anglais. Ils sont connus pour mieux payer les Anglais.
16: Malgré des billets nominatifs, les contrôles renforcés de l'UEFA, ce marché noir prospère, la demande des supporters est tellement énorme, ils sont prêts à tout et à payer très cher pour assister à cette finale.
14: Morad Jabari pour RTL. PSG Arsenal, un match à vivre gratuitement. Cette fois, c'est promis, samedi à 18h sur M6 et RTL.
10: RTL, il est 8h04. Ils vont clamer son innocence pour tenter de lui éviter une nouvelle peine de prison. Les avocats de Nicolas Sarkozy vont plaider aujourd'hui.
14: Au dernier jour du procès, on appelle sur les soupçons de financement libyen de la campagne présidentielle de 2007. Le parquet a requis 7 ans de prison accusations contre l'ex-chef de l'État qui, lui, Sophie Neumayer, n'a cessé de répéter que pas un centime libyen n'avait atterri dans sa campagne.
13: Oui, ils seront quatre à se relayer aujourd'hui pour convaincre la Cour de ne pas renvoyer l'ancien chef d'État en prison et au contraire l'innocenter. Dans leur conclusion, près de 160 pages que RTL a pu consulter, ils martèlent que l'accusation n'apporte aucune preuve d'un quelconque financement libyen de sa campagne de 2007, ni d'une quelconque contrepartie du dictateur Kadhafi. Et l'équipe de défense objecte ce financement. Nicolas Sarkozy n'en avait pas besoin, puisque l'investiture de l'UMP lui était déjà acquise. Ces fonds venant de Libye n'étaient destinés qu'à l'intermédiaire Ziad Takieddine, selon les conseils de l'ancien président. Une partie est retournée vers la Libye sous forme de rétrocommission. Enfin, il compte démontrer que la condamnation de Nicolas Sarkozy en première instance à 5 ans de prison pour participation à une association de malfaiteurs repose sur ce qu'ils appellent une fraude à la loi et une méconnaissance profonde des éléments du dossier. Nicolas Sarkozy aura ensuite une toute dernière fois la parole avant que la Cour se retire pour délibérer.
14: Sophie Neumayer, service police-justice d'RTL, le président de la Cour d'appel qui rendra son arrêt le 30 novembre prochain.
10: Il est 8h05, ça veut dire que depuis 5 minutes, il est désormais possible de demander l'aide de 100 euros promise par le gouvernement aux travailleurs grands rouleurs.
14: Vous devez pour ça vous rendre sur le site des impôts et vous le verrez en page d'accueil, vous ne pouvez pas le rater. Une aide annoncée pour faire face à la flambée des prix du carburant, particulièrement bienvenue en période de canicule, car la consommation des voitures a tendance à grimper en même temps que le mercure, la faute à la Les quelques degrés en moins dans l'habitacle ont un prix au moment de passer à la pompe, Elissa Armokadim.
19: Moustapha tapote son pistolet à essence dans son réservoir pour ne pas en perdre une seule goutte, car mettre la climatisation pendant ses trajets vide son réservoir.
20: À chaque fois, je consomme un quart chaque jour.
19: Résultat, il doit aller à la pompe à essence plus souvent et avec la hausse des prix du carburant, la note est salée.
20: 92,39. Vous imaginez pour 44 litres, c'est de la folie. En général, j'en ai à peu près pour 70 euros. Mais là, depuis cette pute de chaleur, c'est le fait de laisser constamment la clim tourner et donc le moteur de la clim, ça fait consommer énormément la voiture.
19: Selon l'agence de la transition écologique, utiliser la climatisation peut faire grimper la consommation jusqu'à 10%. Pour Lorenzo Lefebvre, gérant d'une auto-école en Normandie, l'éco-conduite permet de compenser cette hausse.
21: Là où vraiment on consomme moins, c'est lorsqu'on roule moins vite, on évite les accélérations, les freinages brusques, on baisse sa vitesse sur les routes où les limitations de vitesse sont assez hautes, comme l'autoroute. On peut passer de 130 à 110, il y a une vraie économie de carburant.
19: Pour le gérant de l'auto-école, le bon réflexe dès que vous montez dans votre voiture, c'est de commencer par ouvrir les fenêtres plutôt que d'allumer trop vite la climatisation.
14: Elissa Armokadim pour RTL et on rappelle que cette vague de chaleur va durer jusqu'à samedi avec 13 départements de l'Ouest en vigilance orange aujourd'hui et 36 degrés par exemple attendus à l'ombre à Bordeaux.
10: La clim donc en voiture, la clim qui fait grimper la facture alors que sur les marchés, le baril de Brent tutoie toujours les 100 dollars.
14: Et difficile d'après les analystes d'imaginer une baisse notable tant que les États-Unis et l'Iran n'auront pas trouvé d'accord pour mettre fin au conflit. Les automobilistes trinquent en France et à des milliers de kilomètres, les professionnels du tourisme aussi. Depuis le début de la guerre, les destinations du Golfe sont boudées par les touristes français. Chute vertigineuse des réservations. Moins 94% pour les Émirats, moins 91% pour le Qatar. Il a donc fallu s'adapter et se tourner davantage vers les locaux. Illustration à Dubaï, Valentin Boisset.
22: Oui, dans son restaurant de Dubaï, Julien ne remplit la salle qu'en fin de semaine, le vendredi et le samedi.
23: Là, on fait des vendredis, on revient sur des chiffres de 400 réservations. Enfin, on a quand même toute la clientèle locale qui vit sa vie tous les jours et qui sort et qui a besoin de faire la fête.
22: Un restaurant qui survit donc grâce aux clients locaux. La vie a repris dans les rues, mais les avions qui atterrissent dans la ville, eux, sont bien vides. Résultat, le reste de la semaine, la fréquentation de son restaurant chute.
23: Les avions retour sont encore vides. La chute qu'on a par rapport aux chiffres d'avant, elle va être de moins 30, moins 35, ce qui correspond au ratio des touristes que normalement on a.
22: Aude est aussi une professionnelle du tourisme. Elle gérait auparavant 5 restaurants. Les touristes ne revenant pas, il a fallu faire des choix.
24: On a perdu plus de 60% de notre chiffre d'affaires. Le propriétaire a décidé de fermer les établissements. On n'en garde qu'un sur les 5. Je reste malgré que je vais perdre mon travail avant l'été.
22: Aude songe également à changer le concept de son dernier restaurant ouvert pour s'adapter à une clientèle devenue plus locale.
0: Valentin Boisset pour RTL. Le Liban lui assure que les frappes israéliennes d'hier ont fait 31 morts, alors qu'Israël a annoncé qu'il allait intensifier ses attaques contre le Hezbollah malgré la trêve en cours.
8: RTL, il est pratiquement 8h09. Il y a une question, une de la dépêche à laquelle vous allez répondre. Pourquoi Toulouse lâche des moustiques? C'est vrai que le moustique a colonisé la quasi-totalité du pays. Le moustique tigre risque encore de gâcher une partie de l'été pour de nombreux Français.
0: Alors à Toulouse, effectivement, une nouvelle campagne est lancée pour lutter contre leur prolifération. Pas d'insecticides, non. La ville mise sur des lâchers de moustiques, Patrick Tégéro. Mais attention, des lâchers de moustiques stérilisés.
1: Oui, d'ici vendredi, Toulouse comptera 200 000 moustiques de plus. Mais ce sont de gentils mâles qui ne piquent pas et qui vont rendre stériles les méchantes femelles vampires. Clélia Oliva est la présidente fondatrice de la start-up Terratis.
2: Alors, parfois, on m'appelle Madame Moustique.
1: Ah bon ?
2: C'est effectivement une méthode 100% naturelle, produisant des millions de moustiques chaque semaine sur notre site à Montpellier. On va les stériliser en les exposant à des rayons X, donc c'est non OGM, c'est non chimique. Et ensuite, ces moustiques, on les relâche.
1: Il s'agit d'ouvrir des boîtes en plexiglas d'où s'échappe un nuage de moustiques. Florian Vernichon est chargé du développement de Terratis.
3: Là, on a un peu plus de 3000 moustiques par boîte. Les mâles, eux, vont être actifs tout de suite et même ils vont faire tout leur travail là, quand on va les lâcher dans les 3 jours qui vont venir, c'est-à-dire aller s'accoupler avec des femelles pour les stériliser. Et par contre, en termes de ressenti pour la population, pour nous, il faut le temps qu'effectivement les femelles soient stérilisées et qu'on ait du coup une réduction de la population liée à cette baisse de descendance.
1: L'objectif est une baisse de 50% minimum en un an et de plus de 80% l'année suivante. De quoi rendre les soirées toulousaines estivales un petit peu plus agréables.
0: Patrick Tégéro à Toulouse pour RTL.
8: Là-bas, ce ne sont pas les moustiques mais les balles qui volent. Direction Roland-Garros.
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8: Et on a au moins une certitude ce matin, Céline, il y aura au moins un Français au troisième tour.
0: Puisqu'un duel tricolore se profile aujourd'hui entre Quentin Alice et Hugo Humbert, Valentin Royer, lui, défie Novak Djokovic. Les Français et des fortunes diverses hier. Loïs Boisson, demi-finaliste l'an passé, a été sèchement éliminé dès le premier tour. Mais Moïse Kouamé lui a remporté à 17 ans et 2 mois son premier match du Grand Chelem. Des joueurs qui ont chaud, très chaud sur les cours. Et ça n'est pas anodin pour notre consultant Henri Lecomte.
27: La chaleur est un facteur important. Pourquoi ? Plusieurs raisons. Elle a commencé très tôt, dès dimanche, avec une chaleur intense. Et pour les joueurs, match en 5-7, ils sont pas vraiment préparés à Roland-Garros. Plus sur l'Open d'Australie. Et il y a eu quelques joueurs qui se retrouvaient dans une situation assez compliquée. Gasper Ruud, titubant sur le terrain. D'autres qui ont eu du mal à finir leur match. Et puis surtout, ça va durer toute la semaine. Donc, est-ce qu'on va pouvoir récupérer ? Est-ce que, de toute façon, notre corps va pouvoir assimiler ? Parce que la préparation pour la chaleur, on a beau faire ce que l'on veut, on a beau s'hydrater. Petit conseil que je vous donne, il faut s'hydrater avant l'événement, pas dans l'événement. C'est-à-dire qu'il faut boire au moins 3 à 4 litres d'eau parce que vous allez le perdre lorsque vous vous retrouvez en 5-7. Donc, les joueurs, une chose assez difficile à gérer. Certains ont de la chance, ils ont pu jouer en night session. D'autres, c'est encore la galère.
0: Henri Lecomte, notre consultant RTL avec Isabelle Langer et Roland Garros. 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
8: Quelques mots du barrage de foot quand même hier soir. Hein,
0: avec ce nul 0-0 concédé par les Verts face
8: à Nice.
0: Le match retour, ce sera vendredi dans le Sud.
8: Ouais, et à huis clos, hein, puisque le public niçois sera interdit de stade. Voilà, je ne sais pas si c'est clair, mais moi j'ai compris. Merci beaucoup, Céline Landreau. La météo, Marina Giraudot, c'est de plus en plus chaud.
28: Pour certains, ouais, c'est le cas notamment au Havre qui va gagner 3 degrés. Il fera 35 degrés au Havre cet après-midi. 3 degrés de plus aussi à Lyon et à Bordeaux. 36 cet après-midi. Tout ça à l'ombre évidemment. 35, c'est ce que l'on aura à Nevers et à Perpignan. 34 à Paris comme hier. 33 à Strasbourg. 31 à Marseille et à Montpellier. 30 degrés à Lille et à Brest. 28 à Ajaccio et 27 degrés à Nice cet après-midi. Tout ça va se passer sous le soleil ce matin et cet après-midi avec quand même 2-3 petites exceptions. Cet après-midi, vous en avez l'habitude, une évolution d'averses orageuses pour les reliefs, donc sur le massif central et le sud des Alpes. Et on peut aussi avoir une ondée orageuse dans la zone qui va cet après-midi de la Manche en descendant vers les Pays de la Loire et le Limousin. Et on a toujours 13 départements de l'Ouest en vigilance orange canicule. Ça va de la Manche en descendant jusqu'à la Gironde.
8: Jusqu'à quand, vous nous le direz, puisqu'on fera la météo à 7 jours juste après le journal de 8h30 tout à l'heure. Merci beaucoup à vous, Marina. 8h13.
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8: Avec Émilie Beaujard. Bonjour Émilie.
6: Bonjour Thomas, bonjour à tous.
8: Alors que les Russes continuent leur guerre contre l'Ukraine, les Ukrainiens, eux, s'inquiètent d'un autre front possible. Parce que depuis quelques jours, eh bien, ils observent des mouvements de troupes, des exercices militaires, la présence de missiles nucléaires du côté de la Biélorussie. Émilie, la Biélorussie est-elle en train de préparer une attaque?
6: C'est en tout cas la crainte du moment pour le président ukrainien. Volodymyr Zelensky s'est d'ailleurs déplacé il y a quelques jours à la frontière biélorusse dans le nord de l'Ukraine pour y annoncer un renforcement sans précédent de ses défenses le long de la frontière. Ça hantise que le scénario de 2022 se répète quand les chars russes sont entrés par la Biélorussie pour tenter de prendre la capitale, Kiev. Les Ukrainiens s'inquiètent aussi de l'ouverture possible d'un nouveau front au nord pour affaiblir les forces qui se battent contre les Russes dans le sud et à l'est. Les renseignements ukrainiens en veulent pour preuve les infrastructures, les routes et les terrains d'entraînement construits par Minsk ces derniers mois. De son côté, le président biélorusse assure que son pays ne constitue aucune menace pour qui que ce soit.
8: Pourtant, stratégiquement, Émilie, un front au nord, ce serait une alternative intéressante vue par Vladimir Poutine.
6: Oui, une alternative alors que le conflit, on le sait, est enlisé au sud et à l'est. Et Minsk est très utile pour le président russe qui déploie des missiles Oreshnik en Biélorussie, un missile hypersonique à capacité nucléaire. Minsk n'est qu'à 440 km de Kiev contre 1500 depuis Moscou. La semaine dernière, la Russie et la Biélorussie ont même mené des exercices militaires nucléaire conjoint, de quoi inquiéter encore un peu plus les Ukrainiens, mais aussi les Européens. Emmanuel Macron a appelé son homologue biélorusse Alexandre Loukachenko à ne pas se laisser entraîner dans la guerre en Ukraine par la Russie.
8: La question internationale avec Émilie Beaujard. Merci beaucoup. On vous retrouvera.
6: Merci, à demain.
8: Demain matin, il est 8h15. À suivre, Face à Fogiel, l'interview de Marc-Olivier Fogiel. Bonjour Marc-Olivier.
7: Bonjour Thomas, bonjour à toutes et à tous.
8: Ce matin, vous recevez un homme aux multiples facettes, aux multiples casquettes, mais qui est aussi un vieux copain de Coluche.
7: Absolument, Coluche. Un provocateur populaire, un agitateur social. Des souvenirs avec lui, Michel Denisot n'en manque pas. Il le raconte dans un documentaire diffusé demain sur TMC. Michel Denisot, donc, mon Coluche à moi, dans un instant.
8: À tout de suite.
7: À tout de suite.
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8: Il est 8h18, l'interview de Marc-Olivier Fogiel, et vous recevez ce matin Michel Denisot, 40 ans quasiment après la mort de son ami Coluche. Il a réalisé un documentaire, Mon Coluche à moi, documentaire qui sera diffusé demain soir sur TMC.
7: Bonjour Michel Denisot.
1: Bonjour Marc-Olivier Fogiel.
7: Coluche, vous dites, depuis 40 ans, il me manque. Ensemble, on s'est amusé. Vous racontez tout ça dans un documentaire avec évidemment cette archive. On en a encore la chair de poule en l'écoutant. 19 juin 1986, juste avant de prendre l'antenne, vous apprenez la mort de votre ami. Ça donne ça.
2: Bonsoir à toutes et à tous, c'est donc un zénith spécial que je vous présenterai avec Philippe Gildas et Maris pour me rejoindre ce soir. Je pense qu'on sera pas trop de trois.
3: Non.
2: Pardon.
3: Michel.
5: Si aucun d'entre nous ne peut parler, on n'a aucune chance de continuer. Donc Coluche est mort.
2: Alors je vous propose de revoir Coluche qui était donc à Zénith lundi dernier, juste après sa participation au Stockard de Montlhéry.
7: C'était qui Coluche pour vous, Michel Denisot?
1: C'était quelqu'un dont j'étais devenu proche dans les trois dernières années de sa vie. C'était quelqu'un qui était hors norme quasiment dans tous les domaines, qui a laissé une trace dont on parle encore aujourd'hui. Évidemment d'abord avec les Restos du Cœur qui étaient au départ éphémères et qui existent et qui sont encore plus importants qu'ils ne l'étaient il y a 40 ans. C'est quelqu'un qui a eu une influence sur la vie des Français, sur la vie sociale, sur la vie politique, qui était indépendant, libre, qui faisait partie de rien, qui avait envie de redonner aux autres ce que la vie lui avait donné dans un deuxième temps, et alors qu'il avait eu une enfance un peu difficile.
7: Et on en parle 40 ans après, c'est l'objet du documentaire. À votre avis, pourquoi? Parce que finalement, des artistes talentueux qui ont influencé l'époque, il y en a eu pas mal. Aujourd'hui, il y a une forme aussi de nostalgie parce que cette époque n'est plus possible.
1: Oui, à la fois l'époque qui est différente aujourd'hui, puis il y a aussi l'influence qu'il a sur les artistes d'aujourd'hui, comme on l'entend dans le documentaire, avec Michael Youn, Jérémy Ferrari,
7: Jérôme Commandeur,
1: et d'autres.
7: Qui a bénéficié des Restos du Cœur dans sa jeunesse, et qui aujourd'hui...
1: Oui, Soprano qui a été bénéficié des Restos du Cœur, et qui aujourd'hui le rend ce qu'il a reçu en participant aux Enfoirés. Donc oui, il a une influence aujourd'hui... C'est-à-dire qu'il n'y a pas de limite, quoi. Jérémy Ferrari est pareil, il n'y a pas de limite pour eux, parce que Coluche l'a fait. Et donc Coluche a une influence forte encore aujourd'hui sur la génération des humoristes.
7: Il n'y a pas de limite parce que Coluche l'a fait, sauf que ce que faisait Coluche à l'époque, et on le comprend bien dans le documentaire, c'est impossible. L'époque ne le permet plus aujourd'hui. L'époque, elle a évolué en bien pour beaucoup, mais aussi cette audace, c'est impossible. Notamment quand il se sketch sur le viol, où il se met dans la peau d'un homme accusé de viol, aujourd'hui on dirait c'est l'apologie du viol. Tout ça, on voit bien comment l'époque s'est corsetée d'une certaine manière.
1: C'est toujours le problème entre le premier degré et le second degré. Les humoristes font du second degré et les gens peuvent l'écouter au premier degré. Quand ce que dit Jérémy Ferrari aussi, quand on fait un homophobe ou un xénophobe sur scène, c'est pour dénoncer l'homophobie et la xénophobie. C'est pas parce qu'on l'est, évidemment. Mais évidemment, il y a toujours des gens qui peuvent le prendre comme ça.
7: Mais à l'époque, par exemple, il y avait vous utilisez cette archive, il y a une chanteuse Zaya qui est sur le plateau et en gros elle a une forte poitrine, il dit c'est la fête de la Toussaint, elle est très gênée malgré tout et lui il y va. À l'époque déjà il franchit cette frontière là et quand on la regarde avec les yeux d'aujourd'hui, ça passe pas du tout.
1: Non, ça passe pas du tout et c'est tant mieux. À cette époque-là, effectivement, la grivoiserie n'était pas était je serais tenté de dire de mise, hélas. Mais bon, le documentaire n'est pas pour montrer que Coluche est un saint, c'est pas une hagiographie, c'est montrer aussi que c'est quelqu'un qui est excessif dans tous les domaines, dans le bien comme dans quelques travers comme vous venez de l'évoquer.
7: Et les travers, vous les racontez notamment la drogue, il va très loin dans la drogue.
1: Oui,
7: il va jusqu'à l'héroïne dans la drogue. Quand on voit tout ça et qu'on vous connaît, c'est un peu le yin et le yang d'une certaine manière.
1: On peut être proche de quelqu'un. Mais je pense que ça vous arrive peut-être aussi. On peut être proche de quelqu'un qui est très différent de vous, qui a pas du tout le même mode de vie. Et on avait quelque chose en commun, c'était qu'on avait un peu la même enfance. On en a parlé une fois pendant une minute, dont 30 secondes de silence.
7: C'est-à-dire qu'on va pas laisser 30 secondes de silence sur l'antenne, mais les 30 secondes d'échange.
1: C'est-à-dire qu'on a perdu notre père très tôt, notre mère a galéré, on n'a rien foutu à l'école, il y avait ça en commun, on a fait des petits boulots, et on a su ce qu'on voulait faire, et on y est arrivé après avoir pris des chemins de traverse. Mais c'est surtout, c'est ça, la petite enfance et l'enfance. À un moment donné, j'en ai parlé avec lui, après, notre relation est devenue plus forte.
7: C'est vous d'ailleurs qui avez été le chercher pour Canal+, vous avez été envoyé par Pierre Lescure, d'un coup
0: beaucoup vous spécialiser dans les voitures qui font qui vont très vite,
6: car, ouais.
0: Ouais, parce qu'il fallait aller le chercher pour aller relancer pour lancer Canal,
1: ouais, qui en 85 Canal était à la ramasse au bout de 6 mois, les abonnements marchaient pas, donc on cherchait quelqu'un qui puisse amener de la lumière, et donc Coluche à l'époque était en plein boom, et donc je suis allé, et au début il voulait pas venir, donc son agent Paul Lederman nous a dit, si il est un affectif, si vous lui montrez, vous l'aimez, il peut changer d'avis, et je suis mandaté pour ça. Il m'a vu arriver, il savait pourquoi je venais. Je suis allé sur les stock cars avec ma femme tous les week-ends, et puis j'ai fini par retransmettre du stock car, et il est venu à Canal, et il a beaucoup fait pour sortir Canal de l'ornière à l'époque.
0: L'élection présidentielle 81, il se présente, ça le dépasse, il va jusqu'à 16%, on voit bien qu'à un moment donné, ça le fait plus du tout rire, il recule. Aujourd'hui, il y a des tas de gens qui se revendiquent de Coluche, sans langue de bois, Michel Denisot. Quand vous voyez par exemple Patrick Sébastien aujourd'hui dire qu'il est le nouveau Coluche.
1: Il n'y a pas de nouveau Coluche, il n'y a pas de nouveau Delon, il n'y a pas de nouveau Platini, il n'y a pas de nouveau Zidane.
0: Mais est-ce que c'est pas une façon de récupérer un héritage de façon un peu too much, parce qu'il n'y a rien entre Patrick Sébastien et Coluche, franchement.
1: Pour les héritages, faut voir les notaires. Mais donc non, il n'y a pas de nouveau Coluche. Bon, après, chacun peut s'inspirer de Coluche. D'autres le disent dans le documentaire, sans dire qu'ils sont le nouveau Coluche. Ça n'existe pas, le nouveau ceci, le nouveau cela. Chaque personne est unique, les grands talents sont exceptionnels, ils n'ont pas d'équivalent, mais après il y en a d'autres.
0: Mmh. Très différent. On peut
1: très
0: dire
1: différent,
0: ça.
1: Ouais, très différent.
0: Sans langue de bois, Michel, aujourd'hui, Coluche, c'est tout ce que détesterait Vincent Bolloré à la tête de Canal+.
1: Écoutez, c'est très difficile de transposer ce qui se passait il y a 40 ans aujourd'hui.
0: Non, on voit très bien ce qu'est Coluche et ce qu'il dénonçait et comment il se positionnait.
1: Si Vincent Bolloré
0: aujourd'hui, franchement, il n'aurait pas sa place sur le Canal+, qui était le vôtre et qui est aujourd'hui celui de Vincent Bolloré.
1: Je vais faire une pirouette. Si Vincent Bolloré à Canal+ aujourd'hui, c'est parce que Coluche l'a sauvé en 85.
0: Oui.
1: Voilà. Donc il peut lui dire merci.
0: Mais c'est une pirouette. On est d'accord. Il n'aurait pas sa place sur le Canal+ d'aujourd'hui. D'ailleurs, ce documentaire qui s'appelle Mon Coluche à moi, avec la typo de Canal, il n'est pas sur ce canal-là d'aujourd'hui, parce que c'est plus du tout le canal de l'époque.
1: C'est autre chose.
0: Vous revenez de Cannes, où il y a eu cette fameuse pétition des artistes Vincent Bolloré sur le cinéma, contre le danger que pourrait représenter l'emprise de Vincent Bolloré, qualifié d'extrême droite, sur le cinéma. Est-ce que vous la craignez, cette emprise?
1: Bah écoutez, c'est du conditionnel pour l'instant. Ce qu'ont répondu les producteurs, qui sont les premiers concernés par le financement des films, c'est pas les acteurs qui sont concernés, ni les autres professions, tout à fait honorables. Mais les producteurs ne sont pas dans la pétition. Les producteurs savent que l'argent vient de Canal, une partie du financement. C'est pas tout le financement du cinéma non plus. C'est une part importante. Donc aujourd'hui, il y a pas un exemple qui puisse justifier ce qui est dans la pétition.
0: Mais la pétition est préventive. Il voit bien ce qu'est Vincent Bolloré, ce qu'il a pu faire sur les médias, en tout cas c'est ce qu'ils disent, une espèce d'emprise idéologique sur les médias, et ils craignent cette emprise idéologique sur le cinéma. Est-ce que vous la craignez, cette emprise idéologique, ou pas du tout?
1: Écoutez, je suis pas dans le cinéma, ni à Canal, j'étais licencié en 2004, et donc ça fait loin, et donc je suis pas dans le cinéma, mais aujourd'hui, c'est préventif, c'est-à-dire qu'il n'y a pas d'exemple de ça. Donc qu'on puisse le craindre, je peux éventuellement le comprendre, évidemment.
0: Vous pouvez le comprendre.
1: Oui, je peux le comprendre, mais ça aurait pu s'exprimer autrement, de façon moins violente, dans la mesure où ça n'existe pas.
0: Et la réaction du patron de Canal, Maxime Saada, qui dit qu'en gros tous les pétitionnaires n'ont plus leur place sur Canal et ne financera plus leurs films. Vous trouvez pas ça démesuré?
1: Je pense que il y aura peut-être une étape suivante, un retour à quelque chose de plus modéré, de compréhension et voilà, de plus pacifique d'une part et d'autre part. Il faut que ça soit des deux côtés qu'il y ait une médiation, bien sûr.
0: Pour terminer, on peut pas ne pas vous parler de foot. Le match samedi, il avait dirigé le PSG Arsenal.
1: Ouais.
0: Vous voyez ça comment?
1: Écoutez, plus on est dans le... quand on a dirigé un club, on sait qu'on ne sait pas. Quand on est à l'extérieur, on sait qu'on sait tout. Donc, mais plus on dirige de club longtemps, plus on sait que c'est très pragmatique. La vérité du jour au lendemain, ça change. Et donc, évidemment, le PSG est favori pour l'instant, tenant du titre. On ne sait jamais ce qui peut se passer dans un match. Voilà, donc je n'en sais rien. J'espère que le PSG va gagner.
0: Vous serez au stade?
1: Pardon?
0: Vous serez au stade?
1: Non, je serai pas au stade, je regarderai le match.
0: Pourquoi vous êtes pas au stade?
1: Ben, je suis invité, mais parce que j'ai une autre vie aussi, de temps en temps, je suis pas que ça dans la vie. Voilà. Je suis grand-père.
0: Et donc?
1: Ben donc, je serai avec mon petit-fils, ma femme et tout, et on regardera ça ensemble. Voilà.
0: Très bien. Michel Denisot, merci. Mon Coluche à moi, donc, demain sur TMC.
8: Absolument.
0: Merci
8: beaucoup. Et le match, c'est sur M6 à 18h, hein, Michel.
1: Bien sûr.
8: Attention, hein.
1: Ouais, c'est très bien. Parce que
8: c'est bizarre comme horaire, non?
1: Oui, oui, oui, tous les grands événements, les grands événements sont plus forts que les horaires.
8: Absolument. Ça sera donc à 18h en direct sur M6 gratuitement pour tout le monde et évidemment à suivre également à la radio sur RTL. Merci Michel, merci Marc-Olivier.
0: À demain Thomas.
8: On se retrouve demain matin dans un instant, le journal de 8h30.
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8: Il est 8h31. Essentiel de l'info avec vous, Alban Le Prince.
27: La vague de chaleur continue de prendre de l'ampleur et ce sont désormais 13 départements qui sont en vigilance orange à la canicule. On attend d'ailleurs aujourd'hui des pointes à 39 degrés à l'ombre, très localement, et de nouveaux records de température. Une véritable fournaise à Bordeaux notamment. C'est là qu'on vous retrouve. Philippe de Maria, bonjour.
28: Bonjour Alban.
27: Avec 36 degrés annoncés aujourd'hui, certains résistent à la chaleur. Pour d'autres, c'est beaucoup moins confortable.
28: Exactement, et parce que dès 10h, la chaleur devient intenable pour lui, Mathieu promène Churchill, son bulldog anglais à la fraîche. Pour Mathieu, c'est une période éprouvante.
37: Il fait trop chaud, mais bon, ça va s'arrêter là. Mais ça va s'arrêter pour reprendre peut-être quelques temps après.
28: Ça vous inquiète ?
37: Un petit peu, ouais, parce que je déteste la chaleur. Mon beau-père qui est à Marrakech, on a les mêmes températures que Marrakech. Ouais. On peut pas s'arrêter de vivre non plus d'un autre côté. Je suis pas certain que tout ce qu'on nous promet changera réellement la donne. Maintenant, moi, j'ai pas la solution.
28: Mathieu souffre de cette chaleur et se sent impuissant face au phénomène, mais la nature est surprenante. Prenez Mélissa, qui travaille dans le bâtiment.
38: Je suis carreleuse. On a chaud. On a chaud, c'est physique. Mais après, on s'habitue en fait.
28: Vraiment ?
38: Oui, oui. Il me suffit de faire une terrasse sous 35 degrés et après on a beaucoup moins chaud et en fait le corps s'habitue. Là par exemple, on va boire beaucoup d'eau, on va commencer plus tôt, on finira plus tôt. Question d'adaptation et d'habitude.
28: Mélissa va pourtant poser du marbre ce matin dans un vieil appartement en pierre de taille qui garde un peu mieux la précieuse fraîcheur de la nuit.
27: Philippe de Maria, correspondant de RTL à Bordeaux.
8: Et on a aussi une pensée pour tous les élèves qui vont à l'école, des écoles devenues des fournaises, titre Presse Océan. À l'école, on s'adapte avec ce coup de chaud. Précise le Courrier Picard, n'oubliez pas la gourde, évidemment, pour les enfants aujourd'hui.
27: Ça y est, le formulaire est en ligne. Si vous faites partie des 3 millions de Français gros rouleurs aux revenus modestes, vous pouvez dès à présent demander sur le site des impôts l'aide carburant de 100 euros annoncée par le gouvernement pour faire face à la flambée des prix à la pompe. Le virement, lui, sera fait d'ici une dizaine de jours sur votre compte bancaire.
8: On a une question, 74-900, bonjour. Quand nous sommes un couple à faire plusieurs kilomètres chacun, avons-nous droit à deux primes ou est-ce que c'est une seule par famille? À toutes ces questions-là, on répondra tout à l'heure dans C'est notre époque. N'hésitez pas à continuer à nous déposer, 74-900 avec le mot-clé matin, et on vous répondra à partir de 9h10.
27: Alors que le sujet revient sur la table à l'approche de la présidentielle et que Marine Le Pen promet le retour de la retraite à 62 ans, Éric Ciotti prend ses distances. Le maire de Nice et président de l'UDR, allié du RN, qui estime qu'on ne travaille pas assez, lui propose notamment d'augmenter le nombre d'annuités. Il était votre invité, Thomas, ce matin sur RTL.
0: On se bat depuis des années sur l'âge de départ, sur l'âge pivot. Moi, je pense qu'il faut un minimum de durée de cotisation. Aujourd'hui, on est à 42 annuités. Je pense que vu l'évolution démographique, il faudra bouger de façon corrigée.
8: Quand Sébastien Chenu, vice-président et porte-parole du RN, dit « La retraite à 60 et 62 ans, c'est un totem de notre programme », est-ce que vous êtes d'accord avec ça?
0: Moi, je suis pas membre du Rassemblement National. Nous sommes différents. Il y a des différences. On a cette différence sur la question des retraites.
8: Ah,
0: voilà, mais je l'ai dit, on l'a assumé. Moi, je n'ai pas voté à l'Assemblée nationale quand le RN a proposé la suppression de la réforme Borne. J'avais soutenu la réforme Borne.
27: Éric Ciotti qui estime que la décision de maintenir ou d'annuler les concerts de Patrick Bruel n'appartient qu'aux chanteurs visés par plusieurs plaintes pour viol et agression sexuelle, des faits qu'il conteste fermement. Néanmoins, après la suppression de 3 dates au Québec, hier, c'est un festival suisse qui a annoncé le report sinédié d'une représentation de Patrick Bruel. Dans un communiqué, les organisateurs du festival disent vouloir laisser à la justice le temps d'établir les faits. Une décision difficile mais nécessaire pour Jean-Luc Papeau, coordinateur du Bel Arena Indoor Festival.
1: Il y a des gens qui poussent au boycott, qui veulent manifester. Donc pour nous, c'est pas simple. Et puis, on se voyait mal faire cette soirée et cette promotion dans ce climat-là aujourd'hui. Pour l'instant, vu que tout est aussi précipité, nous, on recherche actuellement une nouvelle tête d'affiche pour cette soirée du 26 juin. Alors, effectivement, c'est des décisions qui sont pas faciles parce que, financièrement, il y a quand même des implications. Et donc, on demande aussi aux gens qui voulaient passer cette belle soirée d'être un peu patients. Et je suis sûr que dans le public, on a beaucoup de gens qui sont compréhensifs.
27: Des propos recueillis par Sacha Dubessé pour RTL. Israël affirme ce matin avoir tué le nouveau chef de la branche armée du Hamas, visé hier par une frappe à Gaza, en dépit du cessez-le-feu en vigueur depuis octobre. Cessez-le-feu également entre l'Iran et les États-Unis, quasiment 3 mois, jour pour jour, après le début du conflit qui s'enlise. Conséquence, Donald Trump, le président américain, réunit aujourd'hui son gouvernement.
8: On termine avec quelques mots de basket. Ça devient compliqué pour les Spurs de Victor Wembanyama.
27: Battu cette nuit, 127-14 par le Thunder d'Oklahoma, qui mène désormais 3-2 en finale de conférence Ouest NBA. Le Thunder, champion en titre, qui pourrait se qualifier jeudi pour rejoindre les New York Knicks en finale.
8: Merci beaucoup à vous, Alban Leprince. La météo pour aujourd'hui et pour les jours qui viennent avec vous, Marina. Aujourd'hui, on a compris, c'est très chaud, ça va rester très chaud. Tiens, on a notre ami René de Champagnol qui nous dit il fait 16 degrés, ciel bleu à Champagnol dans le Jura.
2: Oui, c'est dans le Nord-Est d'ailleurs que les températures sont les plus respirables. Ce matin, on a 18 à Besançon. Ça n'a pas duré, les 30 degrés vont arriver très vite dans le Nord-Est. Oui, la chaleur sera présente cet après-midi. Elle le sera encore demain. On aura à peu près les mêmes températures. Côté ciel, demain encore du soleil. Quelques nuages quand même, avec quelques gouttes possibles sur la Bretagne et la Normandie. Ce sera de façon très localisée, mais ce sera possible. Et puis toujours en montagne, une évolution orageuse. Vendredi, c'est reparti. On continue avec la chaleur. Mais comme il y aura quelques nuages sur une petite zone nord du pays, vraiment du nord de la Bretagne en allant vers la Belgique, là, les températures pourront un peu baisser. On sera 20 à 26 degrés sur les côtes bretonnes et les côtes de la Manche, mais sinon partout ailleurs, vendredi, température entre 29 et 37 degrés, localement plus, évidemment. On garde ça samedi, ce sera encore très chaud samedi, 30-34 degrés sur une grande partie du pays, un petit peu plus en Méditerranée. Le ciel sera un petit peu voilé quand même sur la moitié nord samedi, très ensoleillé au sud. Et puis le vrai changement de temps, ce sera à partir de dimanche, les prévisions se confirment, avec une baisse des températures sur le pays. On passera en dessous des 30 degrés, sauf en Méditerranée.
27: Méditerranée où ça restera encore chaud. La Méditerranée, il faudra attendre le début de semaine prochaine pour avoir des températures plus basses. Et cette baisse des températures est accompagnée avec un changement de temps, avec d'un ciel plus nuageux et des averses, notamment sur le tiers nord du pays.
8: Merci beaucoup à vous, Marina. 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
8: Le monde en marche avec William Galibert. Bonjour William.
4: Bonjour.
8: La veuve de l'un des surveillants pénitentiaires tué en 2024 au péage d'Incarville porte plainte. Elle dénonce cette femme une escroquerie particulièrement abjecte dont elle aurait été victime.
4: Oui, on n'a rien oublié de ce 14 mai 2024. Le péage d'Incarville, le guet-apens, ce commando avec des armes de guerre pour libérer la mouche Mohamed Amra. Les impacts de balles sur le pare-brise du fourgon pénitentiaire. Deux agents sont morts ce matin-là, Fabrice Muello et Arnaud Garcia, et trois autres ont été grièvement blessés. Et dans les jours qui vont suivre ce drame, il y a un homme qui va beaucoup s'agiter médiatiquement. Il s'appelle Jean Messia. C'est un haut fonctionnaire, passé par le Rassemblement National, puis par le parti Reconquête d'Éric Zemmour, pour lequel il a même été candidat aux dernières élections européennes. Jean Messia aime bien se faire remarquer sur les plateaux, sur les réseaux sociaux, avec ses costumes trois pièces et des pochettes de soie assorties à sa cravate. Là, il décide et il l'annonce de lancer une cagnotte en ligne pour les familles des surveillants, pour leurs épouses et leurs enfants. Et il écrit alors, je cite, « Pour que les Français puissent exprimer leur solidarité et leur reconnaissance pour ces héros qui ont incarné la République jusqu'au sacrifice suprême. » Cette cagnotte en ligne va récolter un peu plus de 40 000 euros. Et je lis cette phrase dans le journal Le Parisien, aujourd'hui en France, qui révèle l'affaire. « 2 ans plus tard, les familles des défunts n'ont pas perçu le moindre centime. » La veuve de Fabrice Muello a porté plainte le 21 mai auprès du tribunal judiciaire de Paris pour abus de confiance à l'encontre de Jean Messia.
8: Jean Messia qui, lui, conteste.
4: Et il est présumé innocent. Lui dit qu'il n'a rien à se reprocher, que tout est de la faute de la plateforme sur laquelle il a organisé cette cagnotte, et qu'il va même déposer plainte à son tour contre la plateforme. Même si on peut se demander pourquoi il ne l'a pas fait plus tôt. Réponse de cette fameuse plateforme GoFundMe, l'argent, les 40 000 euros, ont bel et bien été retirés par Jean Messia. La justice va maintenant éclaircir tout ça. Mais une veuve doit demander, 2 ans plus tard, où est passé l'argent collecté après l'assassinat de son compagnon, et c'est sinistre.
8: Le Monde en Marche, signé ce matin William Galibert, comme tous les jours après le journal de 8h30. À suivre, les secrets de la conso avec Olivier Dauvert. Bonjour Olivier.
5: Bonjour Thomas, bonjour à tous.
8: On a beaucoup parlé d'électrification hier avec le grand raout organisé par Emmanuel Macron à l'Elysée. Et bien après la guerre du carburant, les bornes électriques sont devenues la nouvelle bataille des grandes surfaces.
5: Oui, les grandes surfaces sont en train de perdre un quasi-monopole sur l'énergie puisque vous pouvez recharger votre voiture dans plein d'autres endroits que dans l'hypermarché.
8: Et puis on parlera santé avec le docteur Jimmy Mohamed. Bonjour Jimmy.
6: Bonjour Thomas, bonjour à tous.
8: Ce matin, vous revenez sur les maladies les plus fréquentes responsables de démangeaisons, la gratouille en clair. Qu'est-ce qu'on fait quand ça nous gratte sur le corps?
6: Oui, on va parler des poux, de l'eczéma, de l'urticaire et puis de certaines causes qui sont plus rares et parfois beaucoup plus graves.
8: A tout de suite sur RTL.
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8: Ils sont avec nous à 8h43, notre médecin Jimmy Mohamed et Olivier Dauvert, notre monsieur conso. Olivier, jusqu'à maintenant, quand on allait faire le plein au supermarché, c'était soit faire le plein pour remplir le caddie, oui, soit pour mettre de l'essence dans la voiture. Désormais, on va aussi pouvoir aller faire le plein d'électricité. Avec la même idée, hein, finalement, c'est faire venir appâter le client.
5: Eh oui, on a tous en tête l'image de la station-service à l'entrée du parking de l'hypermarché. On a aussi tous en tête, quand même, j'espère, la bataille que se livrent les enseignes entre elles sur les prix. C'est d'ailleurs pour ça que sur les totems, vous savez, là où il y a les prix à l'entrée des stations, qu'il y a 3 chiffres après la virgule, le but étant toujours de montrer à quel point on se tire la bourre, puisqu'on va jouer jusqu'à la dernière centimale, puisque après la décimale, c'est la centimale. Parce que le carburant, c'est une raison de venue pour un hypermarché, c'est un produit d'appel, et ça fait donc 40 ans que ça dure. Mais cette bataille, elle est en train de changer avec l'émergence de l'électrique, et les enseignes classiques d'hypermarché ont face à elles de nouveaux concurrents qu'elles n'avaient pas sur les carburants, sur le pétrole classique, on va le dire ainsi. Pour vous l'illustrer, je commence par une petite question. D'après vous, Thomas, Marina, qui aujourd'hui en France exploite le plus de bornes de recharge électrique ? Alors, où est-ce que, chez qui vous en trouvez le plus ? Dans quel type d'enseigne ?
8: Dans la tête d'Olivier Dauvert. Moi, spontanément, j'aurais dit Total, mais à mon avis, il y a un piège, donc je dirais Leclerc.
5: Alors, non, c'est pas Leclerc, c'est Lidl. Lidl, aujourd'hui, il a 5000... Oui, c'est là où c'est surprenant, et vous allez voir pourquoi. Lidl, il a 5500 bornes de recharge aujourd'hui. Pour vous donner un élément de comparaison, c'est presque déjà deux fois plus que Leclerc. Alors que Lidl...
8: Ils ont pas de station.
5: Et alors que Lidl, effectivement, n'exploite aucune station-service classique. Lidl ne vend pas d'essence, pas de gasoil, pas de SP95. Voilà pourquoi l'électrique est en train de rebattre les cartes. Parce que c'est plus simple, honnêtement, d'installer quelques bornes électriques sur le parking d'un Lidl que d'installer une station-service, avec notamment avec toutes les avec toutes les normes de sécurité, les cuves par exemple, les éventuels écoulements. D'ailleurs, on voit désormais aussi des bornes sur les parkings d'enseignes spécialisées, comme Decathlon, comme Leroy Merlin, alors que ces enseignes aussi n'ont pas de station-service classique aujourd'hui. McDonald's, par exemple, lui aussi, il a des bornes de recharge. Les hôtels, Novotel, Mercure aussi.
8: Les hôtels, c'est normal. On va à l'hôtel, on recharge la voiture la nuit.
5: Mais ils n'ont pas de station-service par ailleurs. C'est tout vrai. Ça pour vous dire que je pourrais multiplier les exemples de ces nouveaux endroits où on peut faire le plein de la voiture. Dit autrement, les hypermarchés sont en train de perdre cette arme pour attirer les automobilistes.
8: Bon, plus il y a d'offres et meilleur c'est pour les clients, non, c'est une bonne nouvelle pour les clients.
5: C'est une très bonne nouvelle, Thomas, parce que plus il y a de concurrence, plus c'est meilleur pour le consommateur, parce qu'en matière d'électrique, vous pouvez en plus avoir plein d'offres différentes. Alors, le premier élément de différenciation, évidemment, c'est le prix. Mais il n'y a pas que le prix. Il y a aussi la qualité de la recharge. Est-ce que c'est du lent ? Est-ce que c'est du rapide ? Ouais. Est-ce que c'est de l'ultra rapide ? Vous pouvez même avoir une différence sur la qualité de l'électricité. On va l'appeler comme ça. Est-ce que ça vient d'énergie renouvelable ou pas ? Est-ce que c'est l'électricité traditionnelle ou est-ce que c'est de l'éolien, par exemple ?
8: Ça change pas sur le fonctionnement de la voiture, on est d'accord ?
5: Non, mais c'est ça éthique. Peut. Bien sûr. Et donc, de fait, ça donne une autre valeur perçue à l'électricité que je vous vends. Donc, il y a plus d'éléments de différenciation sur l'électrique qu'il n'y en a sur les carburants classiques. On va le dire cash. Et du coup, les raisons de se tirer la bourre entre enseignes, elles ne manquent pas. Il n'y a pas que le prix. Et la preuve des vertus de la concurrence, c'est qu'aujourd'hui, c'est très facile de trouver du 29 centimes le kilowatt en recharge rapide. Et honnêtement, pour ceux qui ont 2-3 repères en tête, 29 centimes le kilowatt, c'est vraiment pas cher pour du rapide.
8: Bah moi, j'ai une question là-dessus parce que je trouve qu'on ne sait jamais combien on va payer et ce qu'on paye quand on fait un plein d'électrique. Parce que c'est très opaque tout ça.
5: Bah déjà parce que les tarifs ne sont pas affichés de manière aussi claire qu'ils le sont à l'entrée des stations-service classiques. Vous savez, le grand totem où il y a tous les chiffres, bah c'est beaucoup moins visible, beaucoup moins lisible pour l'électrique. Et ensuite, on ne sait pas exactement combien on en met, puisqu'il n'y a pas cette idée de volume avec les litres qui défilent. Donc, il faut apprendre ça, c'est des réflexes qu'on va avoir. Le premier des réflexes, c'est d'avoir les bons repères de prix. 29 centimes pour du rapide, retenez que c'est un très bon prix.
8: 29, c'est bien, sur l'autoroute, c'est évidemment beaucoup plus cher.
5: Et évidemment, et ça va encore plus vite, parce que là, c'est de l'ultra rapide.
8: Mais vous ne pensez pas qu'il y aurait, vous qui êtes toujours très accroché sur toutes les choses de transparence, qu'il faudrait qu'on puisse, quand les personnes qui ont une voiture électrique font leur plein, qu'ils puissent savoir combien ça leur a coûté dans l'instant, parce qu'en fait, on ne le sait pas.
5: Évidemment, donc on va imaginer un qui est le moins cher en électrique et aussi un qui est le moins cher sur les stations de service classiques. Je vous promets 2-3 révélations d'ici la fin de la semaine.
8: Eh ben c'est très bien. On va suivre ce dossier parce qu'on aime bien suivre les choses sur RTL avec Olivier Dauvert. Merci beaucoup Olivier. Ça va beaucoup mieux avec le docteur Jimmy Mohamed. Enfin ça va beaucoup mieux Jimmy, mais ça gratte. Hein. Ce matin, on s'intéresse à un symptôme banal mais qui est très désagréable et parfois inquiétant. Les démangeaisons. Qu'est-ce qu'on doit faire quand ça nous gratte, docteur? On commence peut-être par les enfants, Jimmy.
0: Oui, si vous voyez un enfant se gratter les cheveux, c'est qu'il a des poux.
8: Ça, c'est facile.
0: Ça, c'est assez simple et c'est assez... Alors, parfois, nous, les parents, on est un peu dans le déni. On dit, il se gratte la tête, il a peut-être les cheveux sales, on regarde vaguement, sauf qu'on passe à côté des poux. Moi, je vous invite vraiment à inspecter de façon minutieuse la tête de vos enfants lorsqu'ils se grattent et qu'ils ont le cuir chevelu qui démange, car normalement, la tête d'un enfant démange très peu. Lorsqu'ils sont adolescents, ça peut gratter. Dans ces cas-là, si vous observez, vous savez, des petites squames, c'est-à-dire des peaux mortes blanchâtres, ben, dans ces cas-là, c'est ce qu'on appelle la dermite séboréique ou encore les pellicules. Ah. Dans ces cas-là, le traitement, c'est simple, c'est pas forcément un shampoing anti-pelliculaire du supermarché qui marche pas toujours très bien. Ouais. C'est un traitement qu'on trouve à la pharmacie pour lutter contre un champignon, car les pellicules sont
8: favorisées. C'est une mycose en fait.
0: Exactement, c'est ce qu'on appelle la malassezia. Dans ces cas-là, on va utiliser ce qu'on appelle du ketoconazole. Ne retenez pas le nom, mais c'est pour vous dire que c'est un shampoing spécialisé. Et en quelques semaines, normalement, on est débarrassé des pellicules.
8: On a traité les enfants et chez les adultes.
0: Alors quand on

0: ne retrouve pas de cause. Et une cause la plus fréquente d'ailleurs d'urticaire, c'est l'urticaire virale. En fait, vous faites une infection banale, une rhinopharyngite quelconque, ça passe un peu inaperçu, et vous avez des boutons.
1: Donc c'est l'expression de cette...
0: Exactement, de cette infection virale. Dans ces cas-là, il n'y a pas grand-chose à faire. On prend des anti-allergiques, vous savez, les antihistaminiques, pendant quelques jours, disponibles sans ordonnance à la pharmacie, et les choses rentrent dans l'ordre.
1: Bon, tout ça est dérangeant, mais un peu bénin. Est-ce qu'il existe des situations où les démangeaisons peuvent être le signe de quelque chose de plus grave?
0: Oui, prudence lorsque les démangeaisons surviennent la nuit. Alors quand c'est les enfants et que ça gratte les fesses, c'est facile, c'est les vers, ce qu'on appelle l'oxyurose.
1: Il y a un petit traitement.
0: Vous donnez un traitement antiparasitaire à la pharmacie et ça passe. Ouais. Prudence si jamais ça gratte et que d'autres personnes ont les mêmes symptômes à la maison et que ça gratte énormément la nuit, dans ces cas-là, ça oriente vers la gale. La gale, c'est plutôt dans des milieux socio-économiques défavorisés, mais parfois, on peut en avoir même quand on est propre et tout le tralala, c'est pas une histoire de saleté, c'est une histoire de promiscuité. Dans ces cas-là, vous avez également au niveau du poignet ou entre les doigts des petits sillons blanchâtres qui signent la présence de la gale. On prend dans ces cas-là un traitement qu'on appelle l'ivermectine. Et puis prudence, lorsque vous avez ce qu'on appelle le prurite, c'est-à-dire que ça gratte la nuit, sur l'ensemble du corps, que vous n'avez pas de boutons et qu'en plus vous avez une fièvre un peu inexpliquée, une perte de poids, ça peut orienter vers ce qu'on appelle un lymphome. Le lymphome, c'est un cancer de la lymphe qui touche plutôt les sujets jeunes. Donc si ça persiste durant plusieurs jours, plusieurs semaines, médecin sans direct, explication, médecin direct pour faire au minimum une prise de sang.
1: C'est fou parce que vous me parlez de ça et j'arrête pas d'avoir envie de me gratter. C'est psychologique.
0: C'est psychologique.
1: Ça c'est fou. Merci beaucoup docteur. Merci, on se retrouve évidemment dans un instant avec Laurent Gérard. Et Jade, si vous avez des questions pour le docteur, n'oubliez pas, 74 900 avec le mot-clé matin, il y répond tous les vendredis. A tout de suite.
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1: C'est l'heure de retrouver Jade et Monsieur Gérard. Bonjour Laurent, bonjour Jade.
15: Bonjour Thomas et bonjour tout le monde. Selon tous les observateurs, sauf miracle de dernière minute, la gauche présentera plusieurs candidats à la présidentielle de 2027. Bonjour François Hollande.
16: Bonjour Valérie Damidot, bonjour Stéphane Rothenberg.
15: On vous sent perturbé, hein, surtout préoccupé.
16: Oui, si j'ai cet air grave, ce nez plissé, ces sourcils froncés. C'est à cause de ma famille. Mmh. La gauche.
15: Oui.
16: J'ai compté nos candidats. Il y en a déjà plus que d'adhérents au Parti Socialiste. Ça se bouscule comme à la cantine de l'Assemblée quand il ne reste

0: C'est qu'une mousse au chocolat. Je l'ai vécu, ça.
1: Et oui, et c'est vrai que pour l'instant, il n'y a que le candidat officiel de LFI qui émerge un peu de la mêlée.
0: Vous parlez de Mélenchon, le candidat qui trouve que Robespierre était un peu grincheux mais attachant. Il en est à sa quatrième et dernière présidentielle. Et son ancien poulain, François Ruffin. Vous savez, le Ken Loach documentaire tourné avec un téléphone sur une musique d'accordéon triste.
1: Tout à fait.
0: Et Roussel, oui. Roussel, le candidat officiel des bouchers charcutiers et des barbecues Weber. Et vous oubliez Marine Tondelier,
1: oui. Hein,
0: la secouée des tables rondes qui veut réinventer le vivre ensemble à trottinette. On dirait Massego en veste verte.
1: Bon, je suppose que vous vous sentez plus prêt à soutenir Bernard Cazeneuve ou Raphaël Glucksmann.
0: Glucksmann, le candidat des libraires à col roulé et du quinoa pour tous, pas question. Et Bernard Cazeneuve, l'idole des sous-préfets. Vous avez vu ces meetings? On se croirait à la médiathèque de Guéret un lundi matin.
1: Ah, effectivement, je ne vois vraiment pas qui pourrait rassembler votre famille politique en 2027.
0: Réfléchissez. Pour faire gagner la gauche, il faut quelqu'un qui a déjà montré ce qu'il vaut et qui n'a pas peur de gouverner sous la pluie, même sans parapluie. Mm-hmm. Vous voyez qui je veux dire?
1: Je cherche.
0: Regardez autour de vous et réfléchissez bien.
1: Ah ben, mais bien sûr, suis-je bête.
0: Ah, à la bonne heure, vous avez mis le temps. Hein.
1: Bah, Lucie Castet.
0: Non.
1: Les nouvelles rames de TGV de la ligne Paris-Marseille prévues le 1er juillet arriveront finalement en septembre, ce qui risque de compliquer le trafic et d'augmenter les prix, bien sûr. Partons tout de suite au guichet de la SNCF avec nos amis Chevalier et Laspalès.
2: Bonjour monsieur, je voudrais un billet de train pour Marseille, s'il vous plaît.
0: Ah bon? Préférez pas un billet de train pour Pau, comme d'habitude?
2: Ah, sans façon, non monsieur. Mon beau-frère se marie à Marseille. Je dois donc aller à Marseille.
0: Et vous savez que selon l'INSEE, un mariage sur deux se termine par un divorce dans les 5 ans. Ça vaut peut-être pas le coup d'y aller. Hein.
2: Oh, mais si, enfin, de quoi je me mêle? Je vous ai demandé un billet pour Marseille. Donnez-moi un billet pour Marseille.
0: C'est vous qui voyez. Pour Marseille, j'ai un train dans 3 semaines à 350 euros en seconde classe avec un retard estimé entre 3 et 5 heures. Vous le voulez?
2: Oh, ben non, merci, hein. Finalement, je vais lui faire livrer un bouquet de fleurs. Ça suffira bien.
1: Bonjour, Jackie Chiasson.
3: Oui, c'est ça, bonjour.
1: Bah, qu'est-ce qui vous arrive? Vous avez l'air très énervé.
3: Oh, ben ça pour être énervé, je suis énervé, hein.
1: Qu'est-ce qui se passe?
3: Il y en a marre des croquis et des brookies. Dans les boulangeries, il y en a partout.
1: Ah, je vois. Alors, en effet, les crookies, mélange de croissants et de cookies, et les brookies, mélange de brownies et de cookies, font un carton. C'est une tendance lourde. Toutes les pages foot des magazines en parlent.
3: Et ça va s'arrêter un moment, cette histoire, non? Où ils vont aussi nous sortir des choux crookies, ou des cookies à la choucroute, des tartiflookies, hein, des cookies à la tartiflette. Mais ben, idiot, c'est pas possible.
1: Ah, bah, ça va mieux en le disant. Mais je vois qu'Alain Finkielkraut entre à son tour dans le studio. Bonjour, monsieur Finkielkraut.
4: Bonjour, madame.
1: Ils sont tous énervés ce matin. Vous avez l'air très courroucé aussi.
4: Et pour cause, vous venez de parler des pages food des magazines. Si vous n'aimez pas la langue française, demandez la nationalité anglaise et allez travailler à la BBC.
1: Bon, désolé, Alain, je vais faire attention. Et je laisse le mot de la fin à Michel Sardou. Vous vouliez ajouter quelque chose?
3: Ouais, les croquis, ça me fait chier. Les croquis, ça me fait chier. Les mots anglais, ça me fait chier. Et les mots de la fin, ça me fait chier aussi.
1: Voilà. Bonne journée, messieurs. Alors, la nouvelle saison de Top Chef, le célèbre concours culinaire d'M6, entre ce soir dans ses phases finales. Bonjour, Patrick Balkany.
5: Bonjour, les amis.
1: J'ai appris... Vous nous faites peur. J'ai appris que vous ne ratiez pas un épisode de Top Chef.
5: Absolument, je suis fan. La cuisine, c'est mon dada. D'ailleurs, je sais décider, je vais monter un restaurant gastronomique conceptuel.
1: Pourquoi pas? C'est quoi le concept?
5: Le plus important dans les restos, c'est les accords mets-vins. D'accord avec moi?
1: Oui, oui, en effet.
5: Eh ben, le concept de mon resto, ce sera un accord mais pute.
1: Oh mais non, mais c'est pas possible.
5: L'établissement s'appellera la tarte catin.
1: Oh non, non, non, non, vous nous inquiétez.
5: Mais non, c'est génial. Chaque plat commandé sera servi par une pute.
1: Oh mais c'est pas...
5: Vous pourrez consommer aussi, qui se mariera idéalement avec les plats. Par exemple, la crêpe Suzette vous sera servie par une dénommée Suzette. avec laquelle vous pourrez prendre du bon temps.
1: Oh, mais écoutez, mais c'est pas possible.
5: Idem pour la salade niçoise, oui, qui sera servie par une pute niçoise haussée, que je fais venir de la promenade des Anglais. Ou le bœuf bourguignon, qui sera servi par une meuf bourguignonne. Comme fournir un petit proxénète de Dijon qui travaille très bien.
1: Ah non, mais je crois que vous avez pensé à tout, là,
5: c'est
1: cette
5: pas
1: fois.
5: Fini. Si vous aimez les moches,
1: oui,
5: vous pourrez commander du boudin qui vous sera servi par un boudin. Ou du thon qui vous sera servi par un thon.
1: Mais on est en 2026 quand même. Outre le fait que votre projet est moralement indéfendable, je pense qu'il ne sera pas autorisé par la loi.
5: Rien à foutre.
1: Voilà.
6: Merci Laurent Gélajade, on vous retrouvera demain matin, RTL, il est 9h.
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8: Et toujours cette chaleur record aujourd'hui pour une fin mai. 13 départements de la Gironde à la Manche en vigilance orange canicule. Entre 30 et 35 degrés à l'ombre attendue. Et chacun qui fait comme il peut pour tenter de se rafraîchir. Bonjour Johanna Chabas.
9: Bonjour.
8: Alors c'était à prévoir, ruée sur les ventilateurs. Vente multipliée par 3 si on compare à la même période l'an dernier. Et c'est assez facile de s'en rendre compte d'ailleurs devant ce magasin spécialisé où vous êtes rendu.
9: Oui, avant même l'ouverture du magasin, 30 clients attendent derrière le rideau. Hélène est venue acheter 2 ventilateurs pour ses enfants.
10: Mon logement est très mal isolé, du coup il fait très chaud, il fait la nuit, quand je les couche il fait entre 28 et 30 dans leur chambre.
9: Les rayons se vident donc très vite, Muriel est obligée d'acheter un appareil à 150 euros.
11: On prend ce qui reste, regardez il en reste 4, hein, donc on va pas faire les difficiles.
9: Maxence Estier, le directeur de ce magasin, le pic de chaleur est arrivé bien plus tôt que prévu.
12: Et effectivement, on a été un peu pris de court, même si on avait déjà précommandé du stock. Après, c'est selon les disponibilités aussi des fournisseurs qui, eux aussi, ont été pris de court. Malgré l'arrivage de ce matin, on va finir la journée avec 0 climatiseur et 0 ventilateur.
9: Alors, pour essayer de suivre le rythme, le magasin est maintenant livré tous les jours.
8: Et alors, la loi de l'offre et de la demande étant ce qu'elle est, est-ce que les prix prennent aussi un coup de chaud, eux ?
9: Alors, c'est sur Internet qu'on voit déjà des hausses de prix. Pierre Vigan est le chef des opérations de Stockly, une entreprise qui gère les stocks des principaux sites de e-commerce.
13: Il y a certaines références, 5-10% plus cher qu'il y a 2 semaines. Oui. Il faut savoir que les e-commerçants, quand ils perçoivent qu'un produit se vend anormalement bien, ils ont des mécanismes, donc des robots qui vont augmenter le prix de ce produit parce qu'ils perçoivent qu'ils peuvent générer plus de marge sur ce produit-là.
9: En plus, plus les clients achètent, plus les produits les moins chers partent vite en premier et il ne reste que les produits plus haut de gamme.
8: Merci beaucoup Johanna Chabas. C'est à partir d'aujourd'hui que vous pouvez vous inscrire sur le site impots.gouv.fr pour toucher l'aide de 100 euros sur le carburant. Et puis Nicolas Sarkozy a prévu de prendre la parole une dernière fois au dernier jour du procès de l'affaire libyenne après les plaidoiries de ses avocats. La Cour doit rendre sa décision le 30 novembre. On rappelle que le ministère public a requis 7 ans de prison à l'encontre de l'ancien chef de l'État pour avoir, selon lui, été l'instigateur d'un pacte de corruption avec Muammar Kadhafi, ce que Nicolas Sarkozy conteste.
6: 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Plus de 40 ans après, 17 braquages sanglants en Belgique. L'espoir pour les familles de connaître enfin la vérité.
8: Ce qu'on avait appelé à l'époque, entre 1982 et 1985, les tueries de Brabant, du nom de cette province belge, 28 personnes tuées à l'époque, dont des enfants, au cours de braquages de supermarchés. L'implication de 2 frères français dans les Ardennes, Xavier et Thierry Slimane, aujourd'hui décédés, n'a jamais pu être prouvée. Elle avait été évoquée à l'époque. Mais le corps de l'un des deux va être exhumé, celui des parents également, pour des tests génétiques, Dimitri Ramelot.
14: Oui, dès la fin des opérations ce matin, les 3 dépouilles seront transférées dans un laboratoire. Objectif, extraire pour chacune d'entre elles un code génétique. Maître Patrick Ramel, avocat des parties civiles.
15: L'idée, c'est de comparer l'ADN des frères Slimane avec des mégots de cigarettes, du sang sur un gilet pare-balles. On a toute une série d'indices. Ça s'arrête quand ils sont en prison. Le porteur robot est très ressemblant.
14: Et si l'ADN devait matcher, une certitude, la mort des 2 frères empêche leur procès. Pourtant, le gendarme belge Jean-Pierre Adam, convaincu de la culpabilité du tandem, estime que la justice doit la vérité aux familles.
16: Mettez-vous à la place des familles qui sont toujours là, qui ont vu mourir leurs enfants, des enfants qui ont vu mourir leurs parents. Mais je veux bien croire que ça a du sens. Si on passe à côté de ça, ne parlons plus de justice, il n'y en a plus alors. Hein.
14: Pourtant, ces 3 exhumations, 40 ans après les premiers braquages, permettraient de relancer l'enquête, selon maître Patrick Ramael.
15: Les tueurs du Brabant, c'est un noyau dur, hein, les frères Slimane. Puis après, ils viennent à 4 ou à 5. Il y a des gens qui sont vivants, des auteurs potentiels qui sont vivants.
14: Et donc des auteurs ou complices qui pourraient être traduits en justice, car en Belgique, cette série d'attaques n'est pas prescrite.
8: Merci beaucoup Dimitri Ramelot. On attend dans la journée la mise en examen des deux adolescents de 15 et 16 ans. Ils avaient été arrêtés après la mort de Théo, retrouvé étranglé à Rennes. En garde à vue, les deux suspects ont admis avoir voulu se venger pour une histoire dérisoire, selon le procureur, de vol de matériel de pêche.
6: 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Raphaël Glucksmann accélère en vue de la présidentielle.
8: Il sort un livre d'abord demain, il va multiplier les déplacements en France et il sera invité du grand jury RTL noté le dimanche midi. Il se laisse en fait 3 mois pour s'imposer à gauche comme le seul candidat possible hors LFI, Arthur Bélier.
17: Oui, même si officiellement Raphaël Glucksmann ne se déclarera que cet automne, cette fin de printemps signe l'éclosion du candidat. C'est une accélération claire, clame un proche, montrer qu'on est prêt, qu'on a envie. Nous avons encore envie, titre de son livre à paraître demain, dans lequel il s'approprie les mots, fier d'être français pour ne pas les laisser à l'extrême droite, promet une convention citoyenne sur l'immigration, une nouvelle taxation de l'héritage et un service civique obligatoire. Avec ce livre, l'eurodéputé entame aussi une tournée des médias et des dédicaces avant enfin un meeting dans 2 semaines. 2000 personnes espérées au nord de Paris pour montrer qu'il n'est pas seul, même si pour le moment les ralliements de poids se font rares et que le Parti Socialiste refuse toujours de le soutenir. Ils vont se rendre compte que c'est leur plus grande chance, veut croire un fidèle, alors que Raphaël Glucksmann se donne 3 mois pour convaincre et s'imposer en champion de la gauche au LFI.
8: Merci Arthur Bélier. À 3 jours de la finale de Ligue des Champions, PSG-Arsenal à Budapest, 18h, on le rappelle, sur RTL et sur M6. Ousmane Dembélé et Achraf Hakimi ont fait leur retour hier à l'entraînement collectif. Le match barrage-retour Ligue 1-Ligue 2 sera décisif vendredi à Nice, puisque les deux équipes, donc Nice et Saint-Etienne, ont fait match nul hier, 0 partout. Et puis à Roland-Garros, 3 Français sur le court aujourd'hui qu'on va suivre. Valentin Royer qui défie Novak Djokovic. Duel 100% tricolore entre Quentin Alice et Hugo Humbert. Et puis le match de la soirée opposera l'Allemand Zverev au Tchèque Matchak.
6: Et ce matin, c'est un gamin surprenant qui fait la une de l'équipe, Moïse Kouamé, avec ce titre vent de fraîcheur à 17 ans seulement. Le Français a éliminé Cilic en 3-7 hier. C'était sa première victoire en grand chelem.
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6: Complet, vous l'êtes comme votre journal. Merci beaucoup, Olivier Bois. Il est 9h07 et on passe au vrai du faux sur les librairies ce matin avec Florian Gazan. Bonjour Florian.
18: Bonjour Thomas.
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6: 3 grandes marques dans la tourmente, titre ce matin la Voix du Nord, hein, le Furet du Nord, la Redoute et Okaïdi, 3 grandes enseignes nordistes qui font face dans des proportions différentes à des difficultés économiques. Donc on va s'intéresser aux librairies, nous. Le Furet du Nord est des titres qui emploient 600 salariés qui ont demandé leur placement en redressement judiciaire. Un nouveau coup dur pour un secteur en crise. Est-ce que c'est vrai que la France est le pays où il y a le plus de librairies au monde?
18: Eh bien oui, avec 3700 librairies dont 3000 indépendantes, la France a l'un des réseaux les plus denses au monde qui font face aux 20 000 autre point de vente de livres, les grandes surfaces culturelles, les hypermarchés et les supermarchés. Et pourtant, aujourd'hui encore, près d'un livre sur deux acheté en France l'est dans une librairie indépendante et non, comme on le pense parfois sur Internet, Amazon, Fnac.com et autres, qui pèsent seulement 15% des ventes, qui permet à ces librairies de tenir encore le choc face à ces géants. Bien, ça reste le prix unique du livre fixé en 1981 par Jack Lang.
6: Et est-ce que c'est vrai ou faux que grâce à cela, les librairies restent aujourd'hui encore des commerces rentable?
18: Ah non, c'est faux. Aujourd'hui, les librairies réalisent un bénéfice net moyen de 1,1%, donc une rentabilité quasi nulle. La raison, c'est que si le marché du livre, lui, reste stable en France, avec autour de 400 millions d'exemplaires vendus par an, les coûts supportés par les libraires, eux, bien, ils augmentent. Mmh. Les loyers, l'énergie et les salaires des employés, qui pourtant sont modestes, hein, puisqu'ils gagnent en moyenne 1 720 € net par mois, alors que le salaire médian en France est de 2 200 € net. Autre facteur plombant pour les librairies, l'inflation du nombre de titres, 810 000 disponibles et près de 75 000 nouveautés par an, ce qui multiplie les risques de surstockage et de retour, qui sont des sources de pertes évidemment pour les librairies.
6: Petite précision, hein, vous parlez du salaire médian 2 200 €, ça veut dire qu'il y a autant de personnes qui gagnent plus que de personnes qui gagnent moins.
18: C'est ça.
6: Différent de la moyenne, on met tout dans le même
18: pot. C'est pas le salaire moyen, c'est le salaire médian. Voilà.
6: Absolument. Est-ce que c'est vrai que face à ces difficultés, il y a de moins en moins de libraires du coup en France ?
18: Eh bien paradoxalement, Thomas, c'est faux. En 2024, ce sont les derniers chiffres officiels, il y a eu 72 fermetures de librairies, mais en même temps, l'ouverture de 129 autres. La preuve qu'il y a encore des vocations de libraires dans notre pays, mais ça reste très très fragile.
6: Et si pour soutenir les libraires aujourd'hui, en ce jour de gros chaleur, vous alliez acheter un livre, tiens, en sortant, pour vous, pour vos enfants, pour vos proches, pour la fête des mères, hein, dimanche, ça soutiendra un secteur qui en a bien besoin et qui nous est précieux. Merci beaucoup à vous. vous, Florian Gazan. Ce qui est sûr, c'est qu'il va falloir trouver de l'ombre pour le lire, ce livre, Marina.
20: Et il vaut mieux, hein, parce qu'on va tous avoir du soleil et de la chaleur. La chaleur, ça ira jusqu'à 36 degrés à l'ombre, à Bordeaux ou encore à Lyon. Vous aurez 35 degrés au Havre, c'est 3 degrés de plus qu'hier. 35, c'est ce que l'on attend aussi à Rennes, à Nantes, à Nevers ou encore à Bourges. Il fera 34 degrés à Paris cet après-midi, 33 à Strasbourg. Vous aurez 31 à Marseille et Montpellier, 30 à Lille et à Brest, 28 à Ajaccio et 27 à Nice. Donc sous le soleil, avec quand même quelques bémols dans l'après-midi habituel en montagne, un risque d'averse orageuse pour le massif central et le sud des Alpes. Là où c'est moins habituel, on peut avoir une ondée, voire un coup de tonnerre pour la zone qui va de la Manche en descendant vers les Pays de la Loire jusqu'au Limousin. Mais sinon, partout
6: ça,
20: ailleurs.
6: En fin de journée plutôt ou...
20: Dans l'après-midi. Dans l'après-midi, oui, c'est tout à fait possible. Ce sera très localisé, mais possible sur cette zone-là. Pour les autres régions, vous allez garder du soleil. Et puis, je vous signale qu'on a toujours 13 départements en vigilance orange canicule, un des départements de l'Ouest allant de la Manche jusqu'à la Gironde.
6: Merci beaucoup à vous, Marina Giraudeau. Dans un instant, c'est notre époque. Et depuis un peu plus d'une heure, hein, depuis 8 heures ce matin, le guichet numérique pour remplir sa demande de chèque carburant est ouvert. C'est sur le site des impôts que ça se passe, comment ça fonctionne, qui y a droit, qui n'y a pas droit. On vous explique tout et on répond à toutes vos questions. Ça se passe comme tous les jours sur RTL par texto au 74 900 avec le mot-clé matin. À tout de suite.
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6: C'est notre époque à 9h13 et c'est donc le grand jour pour la prime carburant destinée aux grands rouleurs. Dès ce matin, depuis 8h ce matin, si vous êtes concerné, vous pouvez faire votre demande pour ce chèque de 100€. On en parle avec nos deux spécialistes, Isabelle Tisse-Saint-Jean. Bonjour Isabelle.
32: Bonjour.
6: Économiste et professeur d'université à Sorbonne Paris-Nord. Et puis Pierre Herbulot, le chef du service éco ici à RTL. Bonjour mon cher Pierre.
33: Bonjour Thomas.
6: Vous êtes écouté un témoignage donc pour vous mettre dans l'oreille l'urgence pour certains d'avoir ce chèque, ces 100€. C'est Aude Emmanuel, c'était tout à l'heure dans le journal de 7h30.
34: Plus vite qu'elle sera donnée, ça sera mieux pour finir les fins de mois et commencer le début du mois. On est obligé de prendre dans le budget de vacances et on part pas en vacances à cause de ça.
6: Pour commencer, Pierre Herbulot, c'est quoi exactement cette prime carburant ? Elle concerne qui ?
33: Alors, elle concerne près de 3 millions de Français, ceux qui utilisent leur voiture pour aller travailler. Donc, les Français les plus modestes, puisque c'est une prime qui est sous condition de ressources. Alors, je vous ai récupéré les différents paliers. Donc, il faut ne pas gagner plus que 1 800€. Je me suis perdu dans mes fiches. Voilà, je suis là. 1 900€ brut pour une personne seule. 4 764€ pour un couple avec un enfant et 5 700 euros, c'est du brut, hein, pour un couple avec deux enfants. Donc c'est sous condition de ressources, une prime pour les gens qui utilisent leur voiture pour aller travailler.
6: Ça veut dire que cette auditrice qui nous dit « j'ai deux enfants et je vis seule, je gagne 2 300 euros par mois » ne peut pas prétendre à l'aide.
33: Si. Je vous ai dit un couple avec un enfant, donc si c'est une personne seule avec deux enfants, ah. Alors là, il y a évidemment, c'est en nombre de parts, là, elle est éligible et donc elle va recevoir 100 euros. À partir de quand? À partir d'une dizaine de jours, une fois qu'elle aura fait sa demande sur le site impots.gouv.fr. Petite précision, je suis allé voir ce matin sur le site parce que le guichet numérique ouvrait à 8h, à 9h, il est toujours pas ouvert. Mais en principe, il ouvre incessamment sous peu.
6: Et en tout cas, il faut faire la demande, ça vient pas tout seul.
33: Non, absolument, il faut faire sa demande. Alors il y a tout un tas d'informations à remplir, l'état civil, il faut rentrer l'assurance de la voiture parce que évidemment faut avoir une voiture et faut qu'elle soit assurée, sinon c'est pas possible. Mais effectivement il faut faire la démarche. En revanche il y a pas besoin de justifier la distance entre le domicile et le travail. En principe c'est 15 km aller, 15 km retour ou 8000 km à l'année. Pas besoin de le justifier au moment où on remplit toutes les informations sur impots.gouv.fr, mais l'administration se réserve le droit de contrôler a posteriori pour éviter les fraudes.
6: Quand nous sommes un couple à faire plusieurs kilomètres, chacun avons-nous droit à deux primes ou est-ce que c'est une seule prime par famille ?
33: Deux primes, s'il y a deux voitures qui sont assurées, c'est donc une prime. En fait, elle est accrochée, on va dire, attachée à une voiture parce que, par définition, le couple peut pas tous les deux en même temps utiliser la même voiture pour aller au travail. Donc, il faut qu'il y ait deux voitures, mais si c'est le cas, oui, pas de problème pour multiplier les primes.
6: Et on est d'accord que cette prime, c'est l'ancienne prime de 50 euros qui est devenue 100 euros, hein, ça ?
33: Oui, absolument. Alors, c'est versé en une seule fois, d'ailleurs, parce qu'il y avait la confusion. On se demandait si c'était deux fois 50. Non, c'est versé en une fois.
6: C'est tous les mois ou c'est juste... Non.
33: En une fois, 100 euros. Et d'accord. C'est l'équivalent, en fait, d'une remise de 20 centimes par litre pour une consommation moyenne pendant 6 mois. C'est comme ça que le gouvernement a fait son calcul. Alors, c'est sûr que ça tombe d'un coup et au bout de deux pleins, on va se dire que la prime, elle est consommée, mais il faut l'imaginer comme un amortissement sur 6 mois du coût du carburant, environ 20 centimes par litre, je vous le disais.
6: Isabelle Tissin-Jean, on l'entend, ce sont des aides ciblées. Ça va coûter combien au budget de l'État, ça? Est-ce que c'est un gros poste, comme on dit?
0: Alors, non, c'est pas énorme, hein. On raisonne en millions, en centaines de millions. C'est à peu près un peu moins, on va faire gros, un peu moins de 200 millions. Hein. L'ensemble des dispositifs des aides qui ont été débloqués sur les 6 mois, c'est 1,2 milliard. Hein. Ce qui veut dire que si on regarde ce que font d'autres pays, il y a des travaux du FMI qui l'ont fait, qui ont établi un comparatif des aides, et notamment en Europe, et ben on est en dernière position. D'accord. En moyenne, c'est 0,2% en Europe, et nous, on est à 0,02%. C'est-à-dire qu'on fait 10 fois moins.
6: Donc c'est une gouttelette d'eau quand même. Hein. On est les moins aidants en quelque sorte.
0: Pour vous rendre compte, parce que c'est dès qu'on parle de milliards, on est tous un peu perdus. Hein. Pour vous rendre compte à quel point c'est une gouttelette d'eau, il y a un chiffre qu'il faut avoir en tête, c'est le montant total annuel des dépenses publiques.
6: C'est combien ?
0: 1600 milliards.
6: Donc là, 1600 milliards
0: versus 1 milliard en plus, là. 1 milliard 2 en plus sur 6 mois. Allez, on va faire 2 milliards si ça continue.
33: Mais avec des caisses qui sont vides.
0: Pardon?
33: Avec des caisses qui sont vides.
0: Alors, avec des caisses qui sont vides, faut y revenir avec la question de la fiscalité, de la surtaxe. J'ai entendu que Roland Lescure, ce matin, ne s'interdisait pas la surtaxe de Total.
6: Pour les pétroliers, ouais.
0: Pour les pétroliers. Donc, parce que, bon, voilà. Mais ça pose la question budgétaire. On aura l'occasion d'en reparler. Mais je ne crois pas que la contrainte budgétaire soit telle que là, on puisse pas faire un peu plus. Il fallait cibler, j'ai toujours dit. Mais là, franchement...
6: Oui, parce qu'en 2022, il y avait un chèque carburant, c'était pour tout le monde.
0: Alors, oui. Et en 2022, si on regarde, alors le chiffrage est très compliqué à faire, parce qu'il y a eu plein de dispositifs différents. Mais en gros, si vous regardez, en 2022, on était entre, vraiment, fourchette basse, 50 milliards.
6: Ah ouais.
0: Et fourchette haute, 110 milliards.
6: 50 à 100 fois plus.
33: Oui, mais alors on comptait quand même
0: bien le
33: bouclier énergétique pour les factures de gaz et d'électricité. En revanche, c'est vrai que le chèque carburant, il était destiné à la moitié des travailleurs les plus modestes et on comptait 10 millions de personnes.
0: Oui, contre 3.
33: 3 aujourd'hui. Voilà. Donc c'est au moins 3 fois moins que la dernière fois.
0: Mais il y avait vraiment d'autres aides qui intervenaient, hein, notamment le chèque énergie exceptionnel, etc. Mmh. Et donc la totalité des aides était beaucoup, incomparablement plus grande.
6: On a plein de questions très pratiques et très précises de nos auditeurs. Anne, j'habite à la campagne, je suis prof dans une école à 30 km de mon domicile. Est-ce que je peux demander cette aide ?
33: Bien sûr. Si si elle dépasse pas les plafonds de ressources. Et il y a un simulateur sur le site du gouvernement. On n'est pas obligé d'aller tout de suite sur impots.gouv. Ouais. On peut rentrer son niveau de ressources et regarder. Mais évidemment, a priori, elle est concernée.
6: Mmh. Et les chômeurs, Isabelle? On a un message de Jacques qui dit qu'il cherche du boulot. Il habite à une quarantaine de kilomètres de Limoges. Pour le coup, il va pas au travail puisqu'il en cherche.
0: Eh ben non, pas les chômeurs. Non. Et ça, ça fait vraiment partie des grands manques de ce dispositif avec les retraités des milieux défavorisés, notamment ruraux. Hein. Mais les chômeurs, c'est vraiment... Il faut quand même à un moment qu'on prenne conscience du fait que le chômage remonte, 8%. Hein, donc ouais. La baisse qu'on avait observée en France depuis 2015, partout en Europe, là, on est, et c'est typique de la France, hein, c'est pas vrai ailleurs. Le chômage remonte depuis 2022 et la situation des chômeurs, faut vraiment...
6: Alors qu'on sait que le moyen de transport, c'est le truc clé quand on cherche du boulot.
0: Mais oui, évidemment. Et il y a 36% des chômeurs qui sont en situation de pauvreté. Donc je veux dire, c'est pas... il faut vraiment prendre conscience de ça. Or là, ils sont absolument pas dans le dispositif, dans le ciblage. Alors on a un modèle social où ils sont pris en charge de manière globale, mais de manière exceptionnelle, rien n'est fait.
6: Voilà, et vous avez anticipé la réponse à la question de Monique Pereire-Belot. Je suis retraité, est-ce que j'aurai le droit à ces aides? J'habite loin de la ville et j'ai besoin de ma voiture pour faire mes courses ou aller chez le médecin.
33: Non, pas d'aide pour les retraités. Là, c'est vraiment ciblé pour les travailleurs. Ouais. C'est pour ça qu'on le répète. On peut aussi se poser la question pour les classes moyennes qui sont souvent juste au-dessus du seuil de plafond de ressources, et ben cette fois encore, eux, ils prennent de plein fouet la crise et pas d'aide non plus pour eux.
6: Bon, Paul, c'est un vrai chèque ou c'est un virement? Vous y avez répondu, hein, c'est un virement qui arrive sous 10 jours a priori. Cet argent, on en fait ce qu'on en veut ou il faut vraiment le dépenser dans une station-service?
33: Non, il est pas, comment dire, pas comme le chèque énergie où il faut s'en servir pour payer les factures d'énergie. Ouais. Là, en l'occurrence, c'est un virement sur le compte, mais je vais vous dire, quand vous utilisez votre voiture pour aller travailler, il va vite être aspiré ce chèque, car il va être noyé dans le compte courant, mais en fait, en deux pleins, je vous dis, il est absorbé.
6: Il est réglé. Rien n'est prévu pour le moment pour lutter contre l'inflation, la hausse des prix dans les supermarchés. Est-ce que c'est un problème, ça, ou pas?
0: Ah ben oui, hein, on a une assez logiquement...
6: Vous savez qu'il n'y a plus d'argent magique, c'est ce que répète en boucle Maud Bréjon, la porte-parole du gouvernement, Roland Lescure, pardon.
0: C'est sûr, il n'y a jamais eu d'argent magique, hein, moi ça j'y ai jamais cru. Mais là, on a une reprise de l'inflation, on est à 2,2% ouais. d'inflation. Alors on n'est pas du tout dans les niveaux qu'on avait au moment de la guerre en Ukraine.
6: On était à 20%.
0: Hein, on était à 6% à peu près. Oui, oui, oui.
33: 20% c'est sur l'alimentaire.
0: L'alimentation. Oui, j'étais sur le global. Alors, pour l'instant, sur l'alimentation, les prix n'ont pas trop augmenté, hein, ouais. pas trop, mais il faut avoir en tête vraiment ce que c'est que l'inflation. L'inflation, c'est une hausse des prix. Mais ça veut dire que les prix, à aucun moment, ils baissent. Donc, du coup, l'inflation, ça se cumule, quoi. Et donc, du coup, ben oui, c'est clair qu'aujourd'hui, il y a une partie de la population qui, pour aller faire ses courses, a du mal. Alors, ça se voit pas encore dans la consommation, dans les chiffres de la consommation. Ça baisse... sur un trimestre, mais c'est pour l'instant essentiellement le tabac qui entraîne. Mais si ça risque de continuer, l'inflation risque de continuer, même s'il y a une résolution du conflit, et à ce moment-là, ça va commencer à peser.
6: Pierre Blot, jusqu'à quand on peut s'inscrire pour avoir droit à ce chèque?
33: Ah, vous me posez une colle. Je ne crois pas qu'il y ait de limite. Ça n'a pas été précisé en tout cas par le gouvernement. Après, je suis pas certain que les Français qui ont besoin de cette prime attendent beaucoup avant de la réclamer. Mais on va poser la question à l'administration.
6: Et rapidement, Isabelle Thys-Saint-Jean, hier il y a eu toute une grande réunion sur l'électricité, l'électrification. On nous dit qu'il faut développer le leasing social. Le leasing social, c'est permettre à des Français de prendre en location longue durée une voiture électrique pour 100 ou 200 euros maximum par mois. Et ça, c'est une piste sérieuse pour le pouvoir d'achat, pour le...
0: Il faut absolument, enfin là-dessus, je rejoins complètement le gouvernement, il faut absolument aller vers l'électrification. Et au niveau européen, il y a une déclaration là aujourd'hui, hein, au niveau européen, sur la nécessaire électrification et la modification des taxes sur l'électricité, etc. Il faut absolument qu'on y aille. C'est là, en moins de 10 ans, c'est la deuxième alerte qui nous montre que notre dépendance aux hydrocarbures, c'est quelque chose qui est absolument... il faut qu'on en sorte. Donc il faut qu'on aille vers l'électrification. Aller vers l'électrification, ça doit être accompagné. Ça doit être accompagné, et notamment par des mesures type leasing social. Donc il faut développer ça. Le gouvernement le dit, commence à le faire, mais il faut aller beaucoup plus fort. Vous savez, c'est une histoire de... Les chiffrages ont été faits. La transition, le chiffrage global, c'est 34 milliards d'argent public par an. Donc là, on n'y est pas du tout. Il faut absolument qu'on augmente, et c'est indispensable.
33: Et juste un chiffre, 38%, c'est le chiffre d'immatriculation de voitures électriques en Europe, plus 38% au mois d'avril. Ouais. Donc on y va doucement, ça progresse.
6: Bon, mais 5%, la voiture électrique, c'est 3% du parc automobile aujourd'hui.
0: 5% aujourd'hui.
6: Hein, vous êtes optimiste, je crois que c'est 3, mais...
33: Ah, en tout cas, ça progresse et très fortement depuis
0: le début. Oui, pardon, 3%. Oui, excusez-moi, 3%. 5%, merci. C'est pour les flottes de véhicules...
6: Entreprise. Merci beaucoup Isabelle Tisse-Saint-Jean, merci Pierre Herbulot. Impots.gouv.fr, ne vous désespérez pas, le site est planté. Hein, c'est ce que nous disait Pierre tout à l'heure. Mais ça va forcément s'arranger. Dans un instant, la pépite de Sophie Orange. Bonjour Sophie.
1: Bonjour.
6: Votre pépite, c'est une championne qui a tout inventé.
1: Les jupes de tennis plissées au-dessus du genou, c'est elle. Les premières académies de tennis, c'est elle. La première joueuse professionnelle, c'est elle. La première joueuse à être entraînée par son père, c'est Tancarelle. Vous avez deviné qui c'est?
6: Oui, moi je sais, je le dis ou pas?
1: Un indice, la divine. Ouais. Mais c'est pas Sarah Bernard.
6: C'est Suzanne.
1: Ah oui, vous êtes fort.
6: Et puis il y a Jean-Geneviève avec Faustine Bollard, le témoignage de Christine qui a oublié une partie de sa vie après 16 séances d'électrochocs. Vous allez voir, c'est étonnant là encore. À tout de suite sur RTL. 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
6: La pépite du jour avec vous, Sophie Orange. On prononce son nom chaque année pendant Roland-Garros. L'un des cours les plus importants du tournoi de tennis porte son nom, le cours Suzanne Lenglen. Mais c'est vrai qu'on ne sait pas forcément qui elle est, Sophie. Alors vous avez déniché pour nous des pépites pour nous raconter son histoire.
1: Pionnière, Suzanne Lenglen, je le disais. Première joueuse de tennis professionnelle, c'est-à-dire qu'on la payait pour jouer au tennis, c'était nouveau. Et sa carrière donne le tournis, elle a gagné 41 titres, 98% de réussite. Ça veut incroyable. Dire qu'elle a joué 348 matchs et qu'elle en a gagné 341, ça fait envie. En 1916, elle a joué le match du siècle devant les têtes couronnées du monde entier. C'était sur le court central du Carlton à Cagnes avec 4000 personnes, une autre époque. Une vie trop brève, puisque Suzanne Lenglen meurt à 39 ans d'une leucémie foudroyante en juillet 1938. Un événement qui a fait l'ouverture des tranches d'infos de Radio Luxembourg. À l'époque, ça grésille un peu.
8: Voici l'actualité du journal Le Journal. Ce matin à 6h, Suzanne Lenglen, une des plus grandes figures du sport français, du sport international même, est morte.
6: Comment elle est devenue cette incroyable championne?
1: Alors, elle a commencé le tennis qu'à 11 ans. Son père lui avait acheté une raquette de tennis sur le marché de Compiègne pour 3 sous, 3-4 francs. Et son père est devenu son entraîneur, comme après l'ont fait Marion Bartoli et Sir Williams. C'est étonnant. Son premier titre, elle le gagne à 15 ans, championne du monde sur terre battue.
6: Ensuite, à 15 ans, elle gagne tout. 4 ans après avoir commencé.
1: Elle était assez précoce. On se souvient de son style très aérien. Elle sautait, elle était une danseuse. Vraiment, elle faisait des arabesques avec ses bras. On la surnommait la divine. Voilà comment Jean-Napoléon Fort-Biguet, une autre époque aussi, l'un de ses amis, la décrivait sur Radio Luxembourg.
14: Quand Suzanne entrait sur le court, mince et longue, à la fois nerveuse et souple, elle avait déjà gagné. Elle ne pouvait pas ne pas gagner. Il y avait entre elle et sa raquette, entre les mouvements de ses membres et sa volonté, une harmonie si juste qu'elle devenait le tennis lui-même.
1: C'est beau. Cette tenue, on marquait l'époque finie, les jupes longues et les corsets. Oui, on jouait en jupes longues et en corsets à l'époque. Suzanne Lenglen ose le décolleté et Jean Patou, qui était à l'époque un grand créateur de mode, lui a dessiné une jupe plissée au-dessus du genou, vous imaginez, encore une pionnière. Elle dit ce qu'elle pense. Elle refuse d'enchaîner deux matchs à Wimbledon au risque de vexer la reine. Un tempérament de feu pour son ami Jean-Napoléon.
14: Elle aimait beaucoup de choses en dehors du tennis. Ses amis, sa radio, la danse, sa petite auto qu'elle conduisait avec tant d'intrépidité qu'elle attrapait plusieurs contraventions par semaine.
1: Une bolide au volant.
6: Bon, elle jouait pendant combien de temps, du coup?
1: Elle a arrêté sa carrière en 1926 à 27 ans, d'une carrière assez courte. Ensuite, elle a lancé une gamme de sports et puis elle a lancé une école de tennis pionnière, encore et toujours. Elle en parle en anglais dans le texte, dans ses actualités de Pathé Journal.
15: I'm trying to put tennis lessons within the reach of all by group lessons.
1: Une femme qui parle anglais à cette époque, c'était pas fréquent. Et c'est en 1994 que Roland Garros donne au cours A le nom Suzanne Lenglen, 10 000 spectateurs par jour qui applaudissent aujourd'hui. Les champions, juste retour des choses.
6: Il y aura encore
1: pionnière.
6: De très beaux matchs aujourd'hui sur le Suzanne Lenglen et Roland Garros. Ça suit toutes les demi-heures dès midi sur RTL. Merci beaucoup à vous, Sophie Orange. Et bonjour, Faustine Bollard.
17: Bonjour, Thomas. Bonjour à tous.
6: Encore un beau programme dans Un jour, une vie ce matin.
17: Oui, Thomas, aujourd'hui, on va parler des électrochocs. Vous savez, c'est des traitements qu'on pourrait croire appartenir au passé, un peu d'un autre temps.
6: Ah bah oui.
17: Et qui sont pourtant encore utilisés aujourd'hui dans les formes les plus sévères de dépression.
6: Ah
17: aujourd'hui,
6: bon,
17: les chiffres de la dépression sont absolument vertigineux. Près d'un adulte sur 6 traverse un épisode dépressif. Et donc, notre invitée Christine a eu recours à ces électrochocs. Vous allez voir que ce traitement a eu des conséquences qu'elle n'aurait jamais pu imaginer. Son témoignage va nous questionner et on va le faire ensemble sur RTL ce matin, Thomas.
6: Et on va rester avec vous. Merci beaucoup. Merci à toute l'équipe qui m'a aidé à préparer cette matinale. On se retrouve demain matin, 7h. À demain.
17: 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Aujourd'hui, Christine est notre invitée. Bonjour Christine.
18: Bonjour.
17: Merci d'avoir accepté de revenir avec nous sur vos dépressions, votre dépression sévère et la manière dont vous avez réussi à la combattre. Encore une fois, beaucoup de personnes vont pouvoir se reconnaître dans votre témoignage. À vos côtés, nous recevons également Julien Iskovitch. Bonjour Julien.
19: Bonjour.
17: J'ai dit les électrochocs, mais je crois, docteur, vous êtes psychiatre, que vous allez nous donner le mot exact qu'il faut utiliser aujourd'hui pour ce traitement, c'est quoi?
19: C'est l'électroconvulsivothérapie.
17: D'accord, on appelle ça des ECT aussi.
19: Exactement,
17: c'est ça.
19: L'ECT, c'est l'acronyme.
17: Christine, qu'est-ce que vous aviez déjà essayé pour soigner votre dépression avant qu'on vous propose ce traitement, donc ces électrochocs? Pardonnez-moi d'utiliser ce mot, mais je n'y arriverai jamais sur l'autre.
18: Oui, alors on m'a fait essayer les traitements médicamenteux traditionnels, type antidépresseur, thymorégulateur. J'ai eu, comme la dépression était résistante, j'ai eu également des psychotropes ou neuroleptiques, semble-t-il. Hein, parfois, on peut donner ce type de médicaments. Et puis, je ne me sortais toujours pas de cette phase difficile. Donc, le médecin qui me suivait dans la clinique dans laquelle j'étais, après plusieurs mois d'hospitalisation, m'a proposé ce traitement.
17: Pour vous, c'était une solution... Enfin, quel regard vous portiez sur ce... J'allais dire cette solution miracle, c'est ce qu'on vous a dit au démarrage?
18: Alors, miracle, sans doute pas. Les médecins sont plutôt assez prudents. J'étais très perdue, j'étais très isolée dans cette maladie et très profondément atteinte.
17: Bien sûr. Et on pense d'ailleurs ce matin à tous ceux qui en souffrent parce que c'est une maladie particulièrement éprouvante. Et vous le disiez, résistante, en tout cas ça a été votre cas. Donc quand on vous a proposé, vous avez réagi comment, Christine?
18: J'étais pleine d'espoir en disant, c'est une solution, testons-la.
17: Testons-la. Vous saviez que d'ailleurs vous en aviez entendu parler de ce traitement avant d'en bénéficier?
18: Oui, dans les films.
17: C'est ça. Et quelle image vous en aviez dans les films? C'est vrai qu'on imagine les choses un peu dans une cave un peu glauque avec ces corps qui se soulèvent comme ça. C'est ça l'image que vous aviez.
18: Tout à fait. J'avais l'impression que c'était d'un autre siècle, que c'était assez barbare. Et puis fait dans l'inconscient du patient. C'est-à-dire qu'on est endormi quand ça se passe. Donc on perd un peu le contrôle aussi. Enfin, on n'est pas conscient de ce qui nous arrive, de ce qu'on nous fait. Il faut faire confiance dans le corps médical. Se laisser aller en disant... espérons que ça marche.
17: Julien, concrètement, qu'est-ce qui se passe dans notre corps? Qu'est-ce qui se passe dans notre tête lors d'une séance de CT, donc de ces électrochocs?
19: Ce qui se passe, c'est que on déclenche une crise d'épilepsie. Comme vous l'avez dit, c'est le patient est endormi. C'est une crise d'épilepsie qui dure à peu près entre 10 et 30 secondes. Et le rationnel, en fait, c'est de déclencher tout un circuit de neurohormones qu'on a dans le cerveau. Donc la sérotonine, la dopamine et la noradrénaline. Et cette décharge neurohormonale permet du coup d'atténuer les symptômes, à la fois dépressifs, mais il y a d'autres indications, et donc du coup à terme d'avoir une réorganisation des circuits cérébraux et d'avoir une amélioration de la connectivité neuronale.
17: Dans quel cas justement on peut être amené à utiliser ces électrochocs? Quand ça dure trop dans le temps, c'est le dernier recours, on va dire?
19: Alors ça dépend, ça peut être un traitement de dernière intention, mais c'est aussi un traitement qui a toute sa valeur dans l'urgence et dans les cas graves. Je prends l'exemple de la dépression mélancolique, donc les dépressions très sévères qui nous inquiètent en tant que psychiatres, parce qu'en général c'est une urgence et il y a un risque suicidaire majeur. On peut prescrire cette indication quasiment même en première intention. Dans des syndromes catatoniques où les patients sont figés, mutiques, ils parlent plus, ou pareil, il peut y avoir un risque pour les patients du fait qu'ils ne s'alimentent pas, par exemple. Et pour les épisodes maniaques, par exemple, des patients qui sont extrêmement exaltés et qui sont parfois dangereux pour eux-mêmes ou dangereux pour la société. Parfois, on sursoit au traitement médicamenteux et on va directement à la sismothérapie. Il y a quand même aussi un impact un peu épidémiologique, puisqu'on sait que dans le monde, la dépression, c'est quand même 300 millions de personnes. Les dépressions sévères, ça peut toucher 10 à 15% de ces 300 millions, donc 60 millions de personnes. Et c'est vrai que la sismothérapie peut aider ces patients-là.
17: La sismothérapie, c'est les électrochocs dont vous me parlez, c'est encore un autre terme.
19: C'est un autre terme, exactement.
17: Ouais, d'accord. Comment ça s'est passé concrètement, vous? C'est-à-dire que, je disais, on a l'image dans les films de cet endroit un peu glauque où on vous emmène un peu à l'abri des regards. C'était comme ça, concrètement?
18: C'était un peu ça.
17: Sérieux?
18: Oui, on était dans le sous-sol de la clinique et il y avait une antichambre où on nous faisait patienter. Les patients passaient les uns après les autres, donc il y avait une équipe médicale, une infirmière, un médecin, un anesthésiste sans doute, je leur ai pas demandé leur diplôme, mais voilà, on était entouré quand même de plusieurs personnes. Et puis comme quand on va se faire opérer, on subit cette anesthésie générale et puis après on se réveille dans une salle de réveil quelques instants après.
17: C'était quoi le protocole pour vous? On vous avait dit qu'il vous alliez avoir besoin de combien de séances, espacées de combien?
18: Alors généralement c'était 8 séances à raison de 2 séances par semaine. Et puis au bout de ces 8 séances, on faisait un bilan médical, savoir si mon humeur avait changé ou pas, et donc c'était des périodes de 8 séances à chaque fois qui étaient prévues. Bon, moi je me suis arrêtée à 16, on parlera.
17: Alors 16, parce qu'il y a en effet quelque chose qui va complètement basculer à cette 16e séance, mais avant, est-ce que vous avez senti des effets un peu bénéfiques? Il se passait quelque chose dans votre tête, dans votre corps, face à la dépression?
18: J'ai repris des écrits que j'avais réalisés à l'époque où apparemment à la 4e séance, j'ai senti un mieux. Mais ce mieux n'est pas resté, n'est pas été consolidé. Quelques jours plus tard, j'ai rechuté. Quand je dis rechuté, les indications pour moi étaient évidemment que je risquais ma vie puisque j'avais des pulsions suicidaires. La souffrance psychique était si intense que je ne pouvais absolument pas rester dans cet état-là. Voilà. Au bout de 4 séances, j'ai cru avoir un bénéfice et puis malheureusement, ça n'a pas duré.
17: Alors, on va parler de cette 16e séance où tout a basculé pour vous, Christine. Ce réveil qui n'a pas été comme les autres. On pense à tous ceux qui nous écoutent. Peut-être que pour l'un de vos proches, vous pensez, on commence à vous parler de ce traitement, ces électrochocs, cette sismothérapie, le dernier recours pour lutter contre ce mal-être qui vous envahit. À tout de suite sur RTL. Merci beaucoup d'être avec nous. C'est un jour, une vie et un destin. 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
17: C'est un jour une vie sur RTL. Merci d'être avec nous. C'est donc de la vie de Christine dont on parle ce matin. Pour soigner une dépression extrêmement sévère et persistante, les médecins lui ont donc proposé l'électroconvulsivothérapie. Une pratique qui consiste à faire subir au cerveau des petits électrochocs. On appelle ça les électrochocs justement. Mais donc après 16 séances, sa vie va donc basculer. Racontez-moi qu'est-ce qui s'est passé quand vous êtes réveillée de cette 16e séance.
18: Le néant. Le trou noir, c'est-à-dire que je me suis réveillée, je ne savais pas qui j'étais, où est-ce que je me trouvais. Je pense que je ne savais même pas que j'étais un être humain, en fait. Je n'avais plus conscience de rien, j'ai donc une frayeur absolue s'est emparée de moi. Je pense que j'ai crié, une infirmière est tout de suite arrivée. Et là, en voyant cette autre personne, mes mains, d'un coup, j'ai retrouvé une semi-conscience que j'étais là quelque part, que j'existais. Bon, ça, c'était un premier pas. Mais j'ai mis bien plus longtemps à retrouver des souvenirs de vie, de vraiment quel était mon prénom, quel était...
17: Donc, vous ne saviez plus où vous étiez, on imagine la scène, toujours dans ce lieu un petit peu glauque, mine de rien. Vous ne savez plus où vous êtes, vous n'avez même plus conscience de votre corps, vous n'avez aucune mémoire. Qu'est-ce qu'ils vous disent les médecins à ce moment-là? D'ailleurs, si vous savez pourquoi vous êtes avec les médecins, est-ce qu'on doit vous expliquer ce que vous avez subi?
18: Oui, on m'explique tout de suite que je sors d'une séance d'électrochoc, que j'ai subi peut-être une perte de mémoire, que c'est tout à fait transitoire. Ils me rassurent complètement, ils me disent « vous inquiétez pas, dans quelques heures ça va aller mieux ». Voilà.
17: Donc ça arrive Julien, vous qui êtes psychiatre, des pertes de mémoire, on va dire à court terme, pour des personnes qui subissent ces électrochocs pour lutter contre la dépression?
19: Oui, c'est quand même l'effet indésirable majeur. Il y a deux types de troubles de mémoire qui arrivent, donc il y a les troubles de mémoire antérograde et rétrograde. Donc les troubles de mémoire rétrograde, c'est ceux qui touchent la mémoire autobiographique, donc dans le passé du patient. Et les troubles de la mémoire antérograde, c'est ceux qui touchent les souvenirs actuels. C'est vrai que c'est assez fréquent, les études trouvent quand même qu'en général, un patient sur deux présente des problèmes de mémoire. Mais le point, c'est qu'en général, c'est réversible, parce que de toute façon, en médecine, quand on donne un traitement, on fait toujours cette balance entre l'efficacité et la tolérance. Et on est toujours obligé d'avoir le rationnel que l'efficacité dépasse la tolérance. Sinon, on se permettrait pas de le prescrire.
17: Bah oui, parce que là, quand vous me dites comme ça, un patient sur deux, c'est quand même assez vertigineux, ces chiffres. Mais vous, vous aviez oublié quoi, concrètement? Votre famille, vos amis, quoi d'autre?
18: Oui, les premiers jours, c'est tout à fait ça. J'aurais pas pu constituer mon arbre généalogique ou l'ensemble des noms de mes amis. J'avais oublié quand même essentiellement les personnes qui constituaient mon environnement. Mais
17: donc le nom de vos parents, tout ça?
18: Oui, oui, j'avais des visages un peu en tête, comme les visages de proches, mais j'avais du mal à reconstituer et leur place et leur et les liens que j'avais avec eux, oui.
17: Vous étiez dans le brouillard le plus
18: J'étais
17: total.
18: J'étais dans le brouillard, c'est ça.
17: Ce qui doit participer quand même à une énorme fragilité. C'est-à-dire que là, on a encore plus peur, quoi.
18: Ça a duré que quelques heures, je dirais que ça a duré 48 heures à peu près, où vraiment j'étais très très perdue. Ensuite, les souvenirs sont revenus petit à petit dans les jours et semaines qui ont suivi, mais tout n'est pas revenu.
17: Alors, c'est quoi ces souvenirs au départ, les premiers qui sont revenus?
18: Reconstituer son environnement le plus proche, c'est ça qui revient, hein, ce qui est le plus marquant de sa vie, son entourage proche, tout ça revient plutôt assez vite, je dois le dire. Mmh. Par contre, ben, estimer la perte des souvenirs, c'est compliqué, puisque par essence, je ne me souviens pas de tous ces souvenirs, donc j'ai eu du mal à évaluer un petit peu cette perte de mémoire. Néanmoins, après, j'ai eu des expériences qui m'ont montré l'ampleur un peu de ce que j'avais oublié en parlant avec mes proches, quand ils me racontaient des anecdotes ou des endroits où on avait vécu, etc. Là, je commençais à vraiment m'inquiéter en disant finalement, bah, j'ai oublié beaucoup, beaucoup, beaucoup de choses.
17: Alors, vous étiez en colère déjà? Vous étiez en colère?
18: Pas tellement, parce que abattue par la dépression sans doute. Et puis ça peut arriver. Je suis pas là pour faire le procès de cette thérapie du tout.
17: Non, effectivement, bien sûr, qui peut montrer des
18: efficacité positive pour certaines personnes sans aucun doute. J'imagine des études ont dû le prouver. Non, j'étais pas en colère. C'est la vie. Après, c'est comment récupérer de tout ça et puis en combien de temps. Bon, je suis quelqu'un d'assez positif. Je me dis de toute façon, on me dit que c'est réversible, ça va revenir. Et puis essayons que ça revienne le plus vite possible en parlant le plus possible aux proches pour reconstituer un tableau qui est devenu un peu flou. Hein.
17: Mais les médecins, ils vous donnaient une échéance ou vous disaient ça va revenir? C'est ça que je trouve anxiogène, moi.
18: Ils disaient quelques jours, quelques semaines. Ils disaient que ça allait revenir finalement assez rapidement et ils avaient l'air de dire que ça allait revenir de façon intégrale, que
17: d'accord,
18: tout allait revenir.
17: Est-ce que vous vous souvenez de l'origine de votre dépression, Christine?
18: Alors j'ai fait un burn-out tout simplement au travail. J'ai travaillé dans des conditions assez difficiles, à ne pas vouloir lâcher, à travailler énormément et dans des conditions humaines qui étaient particulières. Sans doute il y avait aussi un fond personnel, puisque quelques années auparavant, avec mon père, enfin j'ai appris que mon père n'était pas mon père. Lui ne le savait pas non plus. Hein, donc ça, il y a eu peut-être une déstabilisation un petit peu
17: identitaire.
18: Identitaire, tout à fait. Vous avez prononcé le mot tout à fait exact. Donc ça m'a peut-être un petit peu déstabilisée, même si intellectuellement j'en avais fait mon affaire, consciemment en tout cas j'en avais fait mon affaire de cette histoire familiale, mais sans doute ça avait amorcé une petite fragilité et puis les conditions de travail après étaient difficiles et j'ai craqué.
17: Vous aviez quel âge quand vous êtes tombée malade de dépression?
18: 38 ans, voilà, et avant de rentrer dans cette clinique, j'ai passé 6 mois très très difficiles et puis j'ai dû me résoudre à me faire interner parce que je risquais qui est ma vie. Comme je vous ai expliqué tout à l'heure, la souffrance psychique était trop intense.
17: Avec des idées extrêmement sombres, vous êtes avec nous sur RTL. On parle du parcours de Christine aujourd'hui, qui après donc une dépression sévère a décidé d'avoir recours à des électrochocs. Et puis au bout de la 16e séance, elle se réveille sans souvenir. Elle a perdu la mémoire. Est-ce que vous aviez perdu également vos compétences, Christine?
18: Tout à fait. En fait, ce qui s'est passé, c'est que... Alors, j'avais pas perdu évidemment le langage, ni l'alphabet, mais j'avais perdu cette espèce d'aisance qu'on peut avoir, surtout quand on est ingénieur optique, qu'on rédige des rapports toute la journée. J'avais perdu cette aisance au niveau de l'orthographe, c'est-à-dire que je sais pas, je vais vous donner un exemple très concret. Quand on veut écrire en langue française, elle est complexe cette langue. Hein. Quand on veut écrire le mot, par exemple, ascension, les sons S en français, on peut l'écrire de tellement de manières que tant que je n'avais pas écrit un mot, je ne savais pas réellement comment il pouvait s'orthographier. Voilà, c'était très compliqué pour moi de visualiser l'orthographe d'un mot. Tant que je ne l'avais pas déjà écrit.
17: Et alors, vous êtes retrouvée à réapprendre, à écrire. Vous arriviez ne serait-ce qu'à tenir un stylo, lire?
18: Alors, la lecture m'a beaucoup aidée, évidemment, puisque je reconcrétisais l'orthographe des mots en lisant. Il a fallu que j'écrive, les règles d'orthographe. Tout ça n'était plus d'instinct, je ne les avais plus. Et puis, bon, il y a eu d'autres choses aussi. C'est que j'étais ingénieur optique, et quand je reprenais mes cahiers techniques, je n'avais plus aucune notion de ce que j'avais fait dans le passé et je ne comprenais plus du tout techniquement les schémas que j'avais pu réaliser dans mes carnets techniques pour le travail.
17: Ça arrive souvent, ça, Julien, cette perte de repère totale? Ou là, on est vraiment dans un cas aussi extrême que celui de Christine?
19: Alors, je dirais que c'est plus un cas particulier qu'un cas général. Parce que autant que les troubles de mémoire ou, par exemple, le brouillard au réveil d'une sismothérapie, c'est quelque chose qui est fréquemment décrit par les patients, autant ce rapport à l'orthographe et à l'écriture des mots, c'est décrit, mais de manière plutôt rare quand même.
17: Ouais. Et ces pertes de compétences, c'est plutôt rare?
19: Aussi, enfin, après, c'est vrai que faut quand même dire la vérité sur la sismothérapie. C'est quand même un traitement qui est lourd, qui est invasif. On endort les patients. Donc, c'est vrai que, au bout d'un moment, il peut y avoir quand même des conséquences sur le psychisme. Mais encore une fois, c'est des conséquences qui sont censées être réversibles.
17: Christine, est-ce que vous avez voulu les, je sais pas, est-ce qu'on vous a proposé de continuer votre traitement ou vous avez dit stop?
18: Oui, alors j'étais tellement effrayée que j'ai dit évidemment qu'on arrête là les dégâts. Je peux pas reprendre cette thérapie là. C'est pas possible pour moi. Je me refusais complètement. C'était tellement effrayant et j'ai absolument refusé. Même si on m'a dit bon bah maintenant que vous avez perdu la mémoire quelque part, l'incident est là. Peut-être qu'on peut quand même continuer pour essayer d'améliorer votre humeur.
17: Et puis il y a des conséquences qu'on n'imagine pas. C'est le lien. Perdre même la notion du lien, de l'affection, de l'amour. Vous allez nous en parler. De quelle manière vous êtes reconstruite, puisque vous êtes en train de me dire quand même que vous n'aviez plus les compétences professionnelles, qu'il fallait même réapprendre à lire, à écrire, et puis comment on vit, comment on se sociabilise à nouveau après une telle expérience. Merci d'être avec nous sur RTL, c'est un jour, une vie, à tout de suite.
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1: 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Il est bientôt 10h.
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3: Merci d'être avec nous dans Un jour une vie sur RTL. Un Français sur 6 souffre de dépression. Peut-être que ça concerne l'un d'entre vous ou l'un de vos proches. Et peut-être qu'un jour, on va vous conseiller ces fameuses séances de sismothérapie, ces électrochocs. On les imagine très bien. Encore une fois, elles sont très visualisées dans les films et c'est parfois extrêmement impressionnant. C'est un traitement qui est prescrit pour soigner les dépressions persistantes sévères. Et donc Christine, au bout de 16 séances, est un jour réveillée, sans souvenir, sans mémoire, en ayant perdu également quelques compétences. Ces événements, Christine, dont vous me parlez, ont eu lieu maintenant il y a 10 ans. Vous avez encore des séquelles aujourd'hui? Est-ce que tout est revenu?
4: Non, il y a des souvenirs qui ne sont jamais revenus. Par exemple, j'étais en relation, juste avant ces électrochocs, l'année précédente, j'étais en relation avec un homme, ça a duré à peu près un an et demi. Et en fait, je ne me souviens toujours pas aujourd'hui
3: d'avoir vécu un an avec cet homme.
4: C'est ça.
3: Aucun souvenir.
4: Non, je me souviens de lui, je me souviens de son fils, je me souviens de la maison qu'on a habitée, mais je ne me souviens.
3: Vous avez habité avec lui?
4: Oui. Mais je me souviens absolument pas des événements qu'on a vécu. On est parti en vacances plusieurs fois. Je ne me souviens absolument pas de ces vacances, ni du lieu, ni de ce qui a pu se passer.
3: Il vous manque des pièces du puzzle. Ça participe pas à une angoisse qui persiste.
4: Une petite crise identitaire, parce que finalement, nous sommes le fruit un peu de la suite des événements ou des sensations ou des émotions ou des relations qu'on a vécues dans notre vie. Et c'est vrai que il en manque une partie. C'est toujours un petit peu déstabilisant. Après, c'est bien quand c'est souvenirs étaient mauvais, limite on est content de les avoir oubliés, mais on a oublié aussi les bons, donc ça c'est un petit peu plus embarrassant. Après, il est toujours temps de s'en refaire d'autres et puis d'aller de l'avant et puis de...
3: Vous n'avez pas observé d'ailleurs que c'était plutôt les bons souvenirs qui revenaient?
4: Et non, malheureusement, c'est surtout les souvenirs marquants. Alors je sais pas si le docteur peut nous dire comment fonctionne le cerveau, mais le cerveau, est bien plus marqué par les événements traumatique, je dirais, que les bons souvenirs. Et c'est un peu ce qui s'est passé, c'est-à-dire que les souvenirs que j'ai récupérés en premier, c'était pas forcément les bons.
3: Ouais. Voilà. C'est quoi? C'est les traumatismes? C'est pourquoi? Parce qu'ils sont plus ancrés dans notre mémoire?
5: En général, de toute façon, on a tendance à se souvenir de choses qui peuvent être plus compliquées, ce qu'on appelle des biais cérébraux. Et de toute façon, dans un contexte de dépression, on sait que les souvenirs et les événements de vie peuvent être remémorés de manière assez négative. Donc malheureusement, c'est pas de l'autre versant que ça se passe.
3: Je disais que vous aviez perdu le sens du lien, c'est-à-dire la connexion aux autres, l'amitié, l'amour, ça aussi, on l'oublie?
4: Oui, tout à fait. Je ne savais plus pourquoi mes amis étaient mes amis. C'est-à-dire qu'il y a une construction des relations avec les événements qu'on a vécu et partagés avec les personnes, toutes ces émotions positives, les fous rires, et tout ça construit une intimité ou pas, un degré d'intimité entre les personnes.
3: C'est très fort.
4: Voilà. Et ça, je l'ai perdu. C'est-à-dire qu'il y a des gens qui venaient me voir, qui me disaient, mais tu sais, on est très amis, et je ne ressentais pas cette proximité puisque je n'avais plus l'antériorité des souvenirs qu'on avait vécu ensemble.
3: Évidemment, les souvenirs participent à la complicité. Mais du coup, ça doit accentuer la solitude.
4: Tout à fait. Le sentiment d'être seul au monde, de ne plus être en lien avec les autres, de se sentir isolé, de se sentir plus loin de tout le monde, en fait. Et il faut se réapproprier ces relations et puis essayer de recréer quelque chose avec eux.
3: Est-ce que vous avez pu discuter avec d'autres personnes qui ont subi la même chose que vous? Il y a eu les mêmes effets secondaires?
4: Alors malheureusement, non. Enfin, heureusement pour les autres malades que je côtoyais dans la clinique, j'étais la seule à cette époque-là à avoir eu ce type d'effets secondaires. Par contre, j'ai été donc ultra ravie de lire cette enquête de Mediapart qui, pour le coup, quand cette jeune femme disait « j'avais des amis, je ne savais plus pourquoi j'étais amie avec eux », cette phrase m'a complètement bouleversée.
3: C'est une enquête qui est sortie il y a peu de temps.
4: Ça m'a complètement bouleversée parce que je me disais effectivement, je ne suis pas seule et je ne suis pas seule à ressentir cette difficulté après sociale, humaine, relationnelle qui a engendré les effets secondaires.
3: En même temps, on fait le tri de ses amis parce qu'il y a quoi? Il y a des garde-mémoire, c'est comme ça que vous les appelez?
4: Oui, j'ai une amie proche qui est ma mémoire vive, qui dès que j'ai un doute ou que je ne me rappelle plus de telle ou telle époque, y compris pour préparer cette émission, je lui dis bon, est-ce que je ne savais plus très bien quelle année j'avais eu ces électrochocs, enfin voilà, j'aurais dû prendre des notes, mais et du coup elle est là pour replacer.

0: Tous mes souvenirs, me rappeler certains événements particuliers de ma vie.
1: Elle peut vous dire, par exemple, j'imagine, je dis n'importe quoi, mais cet homme ne se serait pas bien comporté avec vous. Elle peut vous dire, attention, c'était un sale type.
0: Oui, tout à fait. Alors, au contraire, elle m'a dit, attention, c'est un type gentil.
1: Tant mieux, oui, l'exemple était mauvais, le pauvre. Alors, elle ressemble à quoi, votre vie, depuis 10 ans, Christine? Est-ce que vous avez, néanmoins, après avoir commencé à reconquérir votre mémoire, vous avez retrouvé votre travail, vous avez pu reprendre le cours de votre vie? Est-ce que ça a été mieux?
0: Alors, c'est pas ça qui m'a sorti de la dépression, c'est le temps. J'ai plus pris de médicaments du tout après, parce que j'avais essayé tellement de médicaments, y compris des choses qui me faisaient un peu une espèce de camisole chimique, un peu pour m'empêcher de passer à l'acte. Et il y a un moment où je me suis sentie suffisamment forte pour ne plus prendre de médicaments du tout, parce que j'étais un petit peu chafouin par rapport à tout ce, cette surmédication. Et donc c'est le temps qui m'a beaucoup aidée, et puis le retour un petit peu à la nature. Donc je me suis passionnée pour la nature, les plantes, le potager, la permaculture, les fleurs. Et puis j'ai appris en autodidacte à travailler le bois et le métal. Et j'ai fait aménager des jardins avec des constructions un peu monumentales en bois et métal pour me reconnecter à moi-même, à des compétences, et puis reprendre confiance en moi au travers du travail manuel.
1: Vos compétences techniques, vous les avez jamais retrouvées?
0: Non, après je n'ai pas cherché à les retrouver non plus. Quand j'ai vu, ça m'a tellement effrayée de relire mes carnets et de voir à quel point j'étais distante de tout ce savoir. Voilà, j'ai eu très peur de m'atteler à nouveau à essayer de récupérer toutes ces compétences.
1: Et tout était parti d'un burn-out en plus. Quel est le regard que vous portez sur ces électrochocs?
0: C'est comme tout en médecine, hein. C'est le bénéfice risque, comme disait le médecin. Donc moi, j'ai pas d'avis à proprement parler, parce que je n'ai pas d'avis technique sur cette méthode. Après, il y a des choses qui, pour moi, pourraient être un petit peu moins dangereuses, je dirais. Il y a des thérapies aujourd'hui, j'aurais voulu qu'on me propose, par exemple, la psilocybine ou des choses qui ont des effets secondaires moins gravissime. La psilocybine, c'est ce couvert de médecin, c'est les champignons hallucinogènes. Donc il y a des substances psychotropes qui, en microdosage ou dans certaines conditions, peuvent donner de bons résultats.
1: Julien, vous qui êtes psychiatre, vous voyez tiquer.
2: Alors effectivement, il y a de nouvelles études qui parlent de ça. Enfin, on est dans une nouvelle ère par rapport aux champignons hallucinogènes, etc. Dans l'idée du microdosage, hormis la kétamine qu'on utilise parfois dans les dépressions sévères et résistantes, et qui commence à avoir son indication et sa place. C'est vrai qu'on est au tout début, et par exemple la psilocybine, il y a des études qui montrent certains résultats, mais on n'en est pas arrivé au point où il y a une validation de la part des comités scientifiques. Peut-être que dans les prochaines années, ça donnera effectivement d'autres alternatives pour éviter des effets secondaires.
1: Quand on entend aujourd'hui ce genre de témoignage, le témoignage de Christine, on peut imaginer des personnes qui montrent une certaine frilosité. Peut-être faut-il rappeler que cette sismothérapie peut marcher, mais il y a ces cas extrêmes qui sont pas si extrêmes, parce que vous m'avez dit que les pertes de mémoire, c'était parfois un patient sur deux.
2: Exactement. Après, donc, pour les dépressions, en général, les taux de réponse sont quand même assez importants. On est sur des taux de réponse autour de 50 à 70% pour la dépression, 80% pour la catatonie. Mais le point, c'est qu'effectivement, on peut arriver, il faut reconnaître que ça peut arriver, que ça donne des effets indésirables.
1: C'est quoi la catatonie?
2: La catatonie, du coup, c'est quand le corps se fige. Quand le patient ne peut plus parler, il y a un blocage moteur complet.
1: Vous avez parlé.
2: Exactement. Et parfois, on peut donner des benzodiazépines pour essayer de traiter le syndrome. Parfois, ça ne marche pas. On doit aller à la sismothérapie aussi.
1: Qu'est-ce que vous auriez envie de dire à tous ceux qui nous écoutent, qui se battent aujourd'hui contre cette maladie, Christine?
0: Je dirais déjà faire confiance au corps médical, parce qu'on n'a pas le choix. Souvent, on est perdu et puis on n'est pas apte à prendre des décisions par soi-même. Après,
1: c'est fou d'ailleurs que vous me disiez ça après tout le parcours que vous nous racontez.
0: Oui, parce que on a que ça sous la main, je dirais, se soigner tout seul, c'est impossible. Faut que les gens n'hésitent pas à demander de l'aide autour de soi, parce que c'est très grave d'avoir envie de se suicider. Et il y a qu'une seule solution, c'est que quelqu'un d'autre prenne soin de soi quand on n'arrive plus à le faire par soi-même.
1: N'hésitez pas à demander de l'aide.
0: Voilà.
1: Merci Christine d'avoir été là pour nous raconter votre parcours. Merci également Julien de nous avoir éclairé. Ça soulève des questions qu'on a donc évoquées ensemble. À vous de vous faire votre propre opinion. Et encore une fois, on pense à tous ceux qui sont dans la maladie et qui souffrent, puisque la dépression, c'est une maladie, c'est important de le dire. Elle se soigne. Merci à toute l'équipe d'Un jour une vie. Je vous propose qu'on se retrouve demain. 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Si vous voulez venir nous raconter votre histoire, tout de suite, il est temps de retrouver Julien Courbet sur RTL.
3: Bonjour, qui a juste le temps de donner l'heure. Il est 10h. L'essentiel de l'information en 3 minutes. Nathalie Miché, bonjour.
4: Bonjour Julien, bonjour à tous. Une impréparation coupable de la part du gouvernement face à la vague de chaleur. La charge vient de la chef des écologistes, Marine Tondelier, qui juge tardive la réunion prévue demain par Sébastien Lecornu. Aujourd'hui, ce sont 13 départements qui sont en vigilance orange canicule dans l'ouest, de la Manche à la Gironde. On prévoit des pointes localisées jusqu'à 39 degrés dans certaines zones du sud-ouest. Le retour à la normale est prévu dimanche. En attendant, pour ceux qui sont en voiture, la chaleur devient très vite insupportable dans l'habitacle. Difficile alors de ne pas allumer la climatisation, même si elle augmente d'environ 10% votre consommation de carburant. Et en ces temps de flambée des prix, ça fait encore monter la facture. Moustapha, automobiliste parisien, n'en revient pas.
5: 92,39. Vous imaginez pour 44 litres, c'est de la folie. En général, j'en ai à peu près pour 70 euros. Mais là, depuis cette pute de chaleur, c'est le fait de laisser constamment la clim tourner. Et donc le moteur de la clim, ça fait consommer énormément la voiture. À chaque fois, je consomme un quart chaque jour.
4: Témoignage recueilli par Elissar Mokadim à Paris. Au procès en appel de Nicolas Sarkozy pour les soupçons de financement libyen, place aux plaidoiries de ses avocats, la défense de l'ancien chef d'État fustige ce matin un roman grotesque et de folles accusations sur le financement de sa campagne présidentielle en 2007. Le parquet a lui requis 7 ans de prison contre Nicolas Sarkozy. Il avait levé 42 000 euros de dons pour les veuves des deux surveillants pénitentiaires tués lors de l'évasion de Mohamed Amra en 2024, et il est accusé d'avoir empoché l'argent sans le reverser. Jean Messia, membre du parti Reconquête d'Éric Zemmour, fait l'objet d'une plainte pour abus de confiance, révélation du journal Le Parisien. L'homme politique dénonce, lui, une erreur de la part de la plateforme de cagnotte GoFundMe. Le parquet de Paris a ouvert une enquête préliminaire. Au Royaume-Uni, un supermarché cachère en proie à un incendie à Londres, dans le quartier juif de Golders Green, quartier visé par plusieurs attaques antisémites ces derniers mois. Une centaine de pompiers sont mobilisés, on ignore pour l'instant l'origine du feu. La météo cet après-midi, ce sera encore le soleil et la chaleur, quelques nuages tout de même en fin de journée de la Manche au Massif central et au sud des Alpes, potentiellement des averses et des orages localisés. Les températures, on l'a dit, montent encore, le moins chaud c'est à Nice et à Ajaccio, 28 degrés. On annonce 30 degrés à Brest, 34 à Paris et à Saint-Dizier, 35 degrés à Rennes et 36 à Bordeaux. 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
3: Merci d'avoir choisi RTL, nous sommes partis pour 2 heures où nous allons tenter d'aider ceux qui en ont besoin et vous donner des conseils, et le tout dans une ambiance très décontractée, vous allez le voir, à l'ancienne comme l'on dit, c'est le 10h midi d'RTL. Alors avant de vous présenter l'équipe, j'ai 5000 euros à vous faire gagner, c'est autrement plus important que vous donner des noms de gens que vous n'aimez pas.
1: Oh, ça va, hein.
3: Alors on y va, c'est parti, parce que là, profitez-en les amis, 5000 euros ça n'arrive pas tous les jours et puis ça va aller très vite. Vous allez être sur l'antenne et vous aurez 5000 euros dans votre porte-monnaie. Top chrono, c'est parti. Mesdames et messieurs, elle revient d'une grande tournée aux États-Unis pour annoncer le jeu, Céline Collomb.
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3: On devrait faire d'ailleurs une tournée, vous annonceriez des jeux comme ça. Et 5000 euros les amis, 5000 euros, 3210, SMS RTL au 74 900. Alors comment ça va se passer? Nous avons Magali, Isabelle et autres qui ont besoin de nous, et pour cela Bernard Sabat, Laura Uricel, Stan Vignon vont téléphoner, négocier. Il y aura des envoyés spéciaux, Tina qui sera en Gironde, Pascal qui sera en Charente, Célia qui sera en Haute-Saône. Il y a les meilleurs conseils du moment avec Maître Moser, votre avocate de Reims, et bien sûr l'envers des étiquettes, apprendre à ne pas se faire avoir, avec celui que vous retrouvez demain pour le grand retour de cette émission que j'adore. Personnellement, c'est une de mes préférées. À quel prix? L'émission qui teste les petits prix. On est là demain soir à 21h10 sur M6 et vous allez voir qu'on va tout tester. Des lunettes à 10 euros, greffe de cheveux en Turquie. Lui, il nous a trouvé des trucs dans les rayons pour faire des bonnes affaires. Il est dingue, ce Dover. Il est dingue. Ça va, Céline?
6: Ça va super. Je suis très contente de faire l'émission parce qu'on va commencer avec un super dossier. On va parler mariage.
3: Oui, on va surtout parler. Alors, on va parler mariage parce que vous attendez toujours une demande.
6: Oui, j'essaye. C'est dommage, mon conjoint n'est pas en télétravail. Alors, aujourd'hui, il ne va pas suivre l'émission.
3: Oui,
6: dommage.
3: Vous, Magali, vous avez eu une demande. Aude, elle en a une. Elle en aura bientôt une deuxième. Et bah, elle espère, puisque c'est quand même tout frais. Isabelle, est-ce qu'il y a eu une demande? Vous êtes célibataire ou vous êtes mariée, Isabelle?
7: Je suis célibataire.
3: Bon, donc il n'y a pas de demande pour l'instant, mais vous ne voulez pas forcément une demande?
7: Non.
3: Voilà, c'est clair. Pour celui qui sort avec elle actuellement, ne laisse tomber vieux. Pour l'instant, je t'expliquerai, c'est à cause de l'argent, comme dans les bronzés fonds du ski. Magali, c'est à nous. Alors, Magali, on envoie la musique, s'il vous plaît, de Magali, c'est à nous. Merci. Ce que nous faisons, autant sur d'autres radios, c'est intuitif, le dialogue entre réalisateur et animateur. Nous, on le fait à l'ancienne, je donne l'ordre. Merci d'avoir envoyé la musique. Et en plus, il faut que je dise merci après. Magali, on a plein de points communs. Alors, un, vous êtes de Mérignac. Oui. Et moi, j'ai vécu là-bas, à Mérignac, j'ai vécu les 10 premières années de ma vie. Vous êtes dans quel quartier ?
7: Beutre.
3: Beutre, moi j'étais à Capéron. Voilà, ça n'intéresse personne, mais je m'en moque. J'arrive à un moment de ma carrière où je me moque de savoir si ce que je dis intéresse les gens ou pas. Et deux, surtout, c'est que le siège de la société en question se trouve à Aisine, où là j'ai passé beaucoup de temps. Oui. Vous en foutez royalement. Là, j'ai vu déjà des gens se moquer, et je sens dans leurs yeux, vous savez, dans leur regard, oui, c'est pas très intéressant ce qu'il dit. Mais à ce point, Stan, vous pourriez au moins les briefer en leur disant, faites semblant de vous intéresser à ce qu'il dit.
8: Voilà, c'est terrible. Je crois que même si je lui demandais de faire semblant, elle aurait du mal tellement elle s'en fiche.
3: Alors, je vais raconter votre histoire, Magali. Car en juillet 2024, vous avez décidé, je crois, de fêter vos 25 ans de mariage, c'est ça ?
7: Au mois d'août.
3: Au mois d'août. Donc, c'était vos 25 ans de mariage et votre mari vous propose de renouveler vos vœux.
7: Oui.
3: Renouveler les vœux, c'est-à-dire qu'on se remarie une deuxième fois. On dit, tu sais, je pensais m'être trompé il y a 25 ans, mais en fait, pas du tout, on y retourne. Ce projet devient une bouée d'espoir parce qu'elle est traversé un moment difficile à ce moment-là, hein, de votre vie, avec un petit combat contre la maladie. Vous trouvez le domaine idéal près de chez vous. Vous négociez, donc il y en a pour 17 000 euros. Qu'est-ce qu'il y a dedans ? La privatisation du domaine,
7: oui.
3: Le disque jockey,
7: oui.
3: Le traiteur, le photographe.
7: Oui.
3: Et donc, vous versez un acompte de 6 972 euros. Oui. Alors, quel est ce coup de théâtre du 12 octobre 2024 ? Qu'est-ce qui s'est passé ?
7: Mais le 12 octobre, on a reçu un SMS nous disant que le domaine ne pourrait pas assurer l'événement pour un problème de conformité.
3: Parce qu'ils vous l'ont loué alors que c'était pas conforme, ils se sont aperçus, il y a dû avoir une visite et on leur a dit vous n'avez pas le droit de louer ça.
7: Sûrement.
3: Pourquoi pas ? Déjà sympa qu'ils vous préviennent et donc vous dites bah, dans ces cas-là, rendez-moi l'argent.
7: Oui.
3: Et alors pourquoi ils ne vous le rendent pas ?
7: Alors là, c'est une grande histoire de famille apparemment. La dame qui organisait cet événement qui nous a fait toutes ces propositions est parti avec l'acompte, a quitté la.
3: Alors on va demander à Céline de nous expliquer un petit peu cette histoire de famille. Donc tu vois, il y a le frère qui tient le domaine et la sœur elle s'occupe de quoi elle ?
6: Elle est organisatrice. En fait, vous avez deux entreprises. Vous avez le domaine d'un côté et la boîte qui va vous organiser votre événement. Donc qui va faire pour vous le lien avec le traiteur, le DJ, le fleuriste, etc. Et effectivement, le domaine est géré par un frère et une sœur et la boîte qui gère l'événement est gérée par la sœur. Il y a un conflit entre les deux. Donc,
3: j'ai envie de vous demander à qui a-t-elle donné les sous ?
6: Elle a donné les sous à la boîte qui gère l'événement, l'organisatrice de l'événement.
3: Donc je me tourne maintenant vers Anne-Claire Moser.
9: Bonjour Anne-Claire, c'est Jean-Pierre Foucault.
10: Bonjour Jean-Pierre.
9: Anne-Claire, à la rigueur, on se moque de savoir quel est le dispositif entre le frère et la sœur. Est-ce que ce n'est pas celui qui a encaissé ?
10: Mais oui !
9: Qui doit rembourser ?
10: Mais absolument, d'autant plus que là, il y a un truc qui cloche, voyez-vous, car la personne qui a encaissé, c'est donc la sœur, mais c'est allé dans la poche du frère, puisque le frère et la sœur sont dans la même boîte. Par conséquent, ça n'a aucun sens.
3: Attendez, la sœur n'a pas la même boîte que...
10: Si.
3: Alors, je
10: en réalité, ça, alors en fait, si vous voulez, c'est une SASU, une société par action, enfin une société simple. Et il y a deux personnes dedans. Le président, c'est le frère.
3: Oui.
10: Le président, pardon, c'est la sœur. Et le directeur général, c'est le frère.
3: Non, mais en fait, c'est à la société de rendre.
10: Absolument.
3: Alors, mais bah, pourquoi on parle du frère et de la sœur ? Si RTL doit des sous à quelqu'un, on va pas dire c'est Jean-Pierre, c'est Paul, c'est Jacques,
10: mais
3: c'est RTL.
10: Que déjà, à mon sens, il y a une petite crabouille au début, parce que je suis pas sûr qu'il y ait un problème de conformité, puisqu'en final, ça s'est quand même fait là-dedans. Et en fait, ils se renvoient la balle, voyez-vous. Donc ils sont en bisbille, mais ça, c'est pas le problème de notre ami. Les contractants sont identiques.
3: À la fin du repas, il s'adressa à tous et leur dit « Heureux ce qui a compris, ce qu'a dit Anne-Claire Moser. »
11: Amen.
3: Merci. Bon, alors on appelle qui, Stan ? Ça ira plus vite.
8: Nous, on va appeler de toute façon la dame dans un premier temps, donc la sœur, puisque c'est son numéro que nous avons. Et nous aurons Atina Juge qui sera devant le domaine pour essayer...
3: Donnez-lui la parole.
8: Et pardon ?
3: Donnez la parole à Tina Juge, enfin vous vous rendez compte, c'est comme si vous me disiez nous avons Madonna qui est là dans le coin du studio mais on la fait pas rentrer quand il y a Tina Juge.
8: Oui, alors vous pouvez essayer, j'ai déjà fait l'expérience, elle chante pas aussi bien que Madonna quand même.
3: Atina, bonjour.
12: Bonjour
3: Julien. Bon, Atina, vous êtes à Aisine ?
12: Alors non, je suis à Tresse, parce que alors pour vous dire, cette dame, je l'ai cherchée partout hier, j'ai fait un petit tour de la Gironde, impossible de la retrouver. Donc là, comme le disait Stan, je suis devant le domaine où travaille son frère et où a eu lieu l'anniversaire de mariage. Je vais aller parler au frère hors antenne pour voir avec lui s'il peut m'aider à trouver la sœur.
3: Bon, alors on y va. Donc elle va aller voir le frère pour savoir s'il peut l'aider à trouver sa propre sœur. Et nous, pendant ce temps-là, on va essayer de comprendre si c'est la sœur qui a touché l'argent et si elle l'a redonné au frère. Voilà où nous en sommes. Ça ne va pas être facile. Non. Un dernier mot à rajouter ?
10: Mais je vous en dirai plusieurs après parce que c'est hyper intéressant. J'ai plein de petites dates suspectes à vous donner.
3: Elle a quelque chose d'intéressant à dire. Est-ce que ça ne serait pas l'occasion d'écouter maintenant ? Parce que c'est quand même assez rare.
8: Écoutez, vous prenez le risque. Vous qui décidez. Allez,
3: je prends le pari, je vais demander à Aude. Aude, voulez-vous entendre quelque chose d'intéressant ?
10: Oui.
3: Ah, alors allez-y.
10: Alors, ce que je trouve étrange, c'est qu'en réalité, la sœur est présidente de cette fameuse SASU bidule, on va l'appeler comme ça, depuis le 27 juin 2024. Or, le contrat est conclu le mois suivant. Entre-temps, l'argent est versé, et si vous voulez, dans cette SASU bidule, il y a le frère et la sœur. Donc la boîte, elle est aux deux. C'est-à-dire que c'est bonnet blanc et blanc bonnet. Donc, après, il se frite en quelque sorte, et ensuite, on vient vous dire qu'il y a un problème de conformité. Finalement, le frère va reprendre et elle repaye la même chose, plus de 12 000 et quelques euros, alors qu'en réalité, il y a un double paiement. Et j'ai d'autres trucs à vous dire, mais...
3: Je crois qu'on va en rester là. Franchement, je me suis emballé en pensant, vous voyez, j'aurais dû rester sur ma première impression. Non, mais c'était intéressant, mais on va quand même les appeler dans une seconde si vous le voulez bien. Et faites vite, les amis, écoutez la petite musique. Bah, attendez, oh ! Allez, 3210, SMS RTL au 74-900, 5000 pour vous. Dans une seconde, l'appel et le duplex d'Atina. Vous avez choisi radio, je comprends pas tout. Et on se retrouve dans une seconde.
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3: Alors, il y a deux façons de voir le dossier que nous traitons. Il y a la mienne, où je n'ai rien compris. Où vous avez une dame qui veut faire un anniversaire de mariage, elle donne des sous à la sœur qui est organisatrice. Finalement, on leur dit, vous ne pouvez pas, la sœur rend pas les sous parce qu'elle dit, c'est mon frère qui les a touchés. Frère qui est dans la même société que la sœur, mais qui leur dit, venez quand même faire la fête, mais repayer. Ça, c'est ma version. Que dites-vous, vous, Stan ?
8: On n'en est pas très loin, c'est plutôt ça. Oui, c'est ça. Magali veut faire ses 25 ans de mariage. Elle paye une société tenue par un frère et une sœur. La sœur encaisse l'argent, brouille entre le frère et la sœur. Donc la sœur s'en va avec l'argent et le frère qui lui reste gérant du domaine leur dit bah écoutez, moi je veux bien quand même organiser votre mariage aux conditions qui étaient prévues. Par contre, voilà, faut repayer. Donc Magali repaye. Elle a pu faire ses 25 ans de mariage, mais il y a toujours la compte de 6 000 euros qui a été gardée par la sœur pour rien.
0: Allez, on y va. On appelle maintenant. Donc on commence par la sœur Virginie. C'est parti, le numéro est lancé et nous avons, je le rappelle, Atina Juge qui est là-bas dans la région et qui a bien du mal à retrouver cette dame. Et puis on essaiera de voir par le frère où il en est avec sa sœur d'ailleurs. Et on posera la question à notre avocate. Si elle devait aller en justice, Magali, en fait, elle attaquerait tout simplement la société.
10: La société, ouais. Puisque c'est la société qui a touché.
0: Et donc, le frère serait obligé de...
10: Eh ben, c'est...
0: Ah, allô?
8: Non, on coupe, mais alerte, Julien. Alerte du côté d'Atina Juge, notre envoyé spécial, qui est donc au domaine auprès du frère de cette dame.
0: Allez-y, Atina, je vous écoute.
12: Alors, je suis donc avec le frère qui est absolument adorable et charmant. Il est OK pour vous parler.
0: Ben, c'est super. Bonjour, monsieur.
2: Bonjour.
0: Alors, nous sommes en direct sur la radio RTL. Alors, on a bien compris le problème. Donc, vous vous rappelez de Magali qui devait faire son anniversaire qu'il a de mariage, qu'il a fait également, mais qui a cet acompte qui est parti avec votre sœur. Donc, exactement. Aujourd'hui, j'ai bien compris que vous êtes bien embêté par rapport à ça, mais d'un autre côté, c'est la société qui a encaissé l'argent. Donc, si elle fait une démarche, et ce qu'elle risque de faire s'il ne se passe rien, c'est la société qui va être attaquée.
2: Oui, oui, la société qui appartient à ma sœur.
0: Ah ! Alors, vous n'êtes pas actionnaire de la société ?
2: Pas du tout, non.
0: Ah d'accord, donc cette société est à 100% votre sœur ou il y a d'autres actionnaires ?
2: Qu'à elle. Elle okay. était en entreprise.
0: Ok, donc, et vous étiez donc salarié de cette société ?
2: Exactement.
0: Ok, alors elle fait quoi maintenant ? Alors oui, un petit mot de notre journaliste Céline Collonge qui est à mes côtés sur RTL.
14: Oui, bonjour monsieur. Bonjour. La société porte votre nom de famille. Bah, évidemment, vous êtes frère et sœur, ça semble normal. Ça. Cela dit, je vois que vous êtes quand même directeur général de la société. Sites, faites gaffe, vous êtes toujours gérant, enfin directeur général depuis le 29 juin 2024.
2: Ouais, je sais, mais moi, elle m'a destitué de mon poste, justement, quand il y avait toutes ces histoires, depuis septembre. J'ai reçu un courrier recommandé en septembre 2024.
0: D'accord. Et monsieur, aujourd'hui, cette société qui appartient donc à votre sœur existe toujours ?
2: J'en ai aucune idée.
0: Ah, mais vous savez pas si elle continue à faire des événements à travers cette société ou...
2: Je pense pas, non. Ah, bon. J'en sais rien, je peux pas vous dire parce qu'elle a... Je ne peux pas donner mon avis, mais donc j'en sais rien, j'espère pas. Je pense pas, j'espère pas.
0: Bon, et elle faisait de l'immobilier également un petit peu ?
2: Je crois, oui, qu'un temps, mais elle a un peu tout fait, alors...
0: D'accord.
2: Je ne peux pas vous dire ce qu'elle a fait, ce qu'elle fait. Moi, depuis cette histoire, en fait, où Magali, on a suivi son histoire, forcément, qu'après, nous, on leur a quand même permis de se marier... au domaine que nous on a repris derrière après avec mon autre sœur où nous par contre on a fait tout ce qu'il fallait derrière.
0: D'accord. Bah, le problème c'est qu'elle a dû repayer. Alors vous n'y êtes pour rien.
2: Ouais, mais,
0: elle a dû repayer la pauvre. Ça commence à faire cher. Hein. Mais à qui appartient le château alors du coup ?
2: En fait c'est un propriétaire en fait.
0: Ah et à qui vous louez pour vous-même faire votre activité ?
2: C'est ça, vous avez tout compris.
0: Bon, ok, d'accord. Bon, donc vous avez aucune idée de l'endroit. Ah, ben, je crois qu'elle est en ligne, Virginie, ça tombe bien, si vous pouvez rester avec nous. Allô, Virginie ?
15: Allô ?
0: Oui, Virginie, bonjour. Virginie, vous allez être un peu surprise, rien de grave. C'est Julien Courbet, nous sommes en direct sur RTL. Alors Virginie, je suis avec une dame, vous savez Magali Chauffour, qui a réservé le domaine que vous teniez avec votre frère, avec Sassu Bertrand Events. Et vous savez que ça a été annulé, et vous auriez gardé l'acompte après votre frère a quand même fait la fête, mais vous avez gardé cet acompte. Est-ce que vous, Madame Blanchard, il y a un souci particulier pour le rendre à cette dame ? De rien.
24: Il y a un souci.
0: Oui. Donc visiblement, on lui laisse un message. Bon, ben ok. On rappelle cette dame. On va peut-être libérer ce monsieur. Je lui laisse un message, juste Olivier. Après, vous prendrez la parole. Donc, on appelle une société, hein, Sassu Bertrand Events, voilà. Madame Virginie Blanchard. Et la société serait basée donc où, à Aisine ou à Tresse, on sait pas.
14: À Aisine.
25: Votre appel a été transféré.
0: Donc, je lui laisse un message.
25: La personne que vous tentez de joindre n'est pas disponible.
0: Ah bah ça, on l'a compris.
25: Enregistrez votre message après le bip sonore. Une fois votre enregistrement terminé, vous pouvez raccrocher.
0: Oui, bonjour. Un message donc pour la Sassu Bertrand Evans, Virginie Blanchard, nous sommes en direct sur RTL. Et j'appelle cette société car elle doit 6000 euros à peu près à Magali puisque elle vous a donné cet argent pour organiser sa fête de mariage et vous l'avez annulé. Mais vous ne rendez pas et maintenant le bip...
14: Comment c'est possible?
0: Parce qu'avec un maillet, elle doit taper sur le téléphone pour que je ne puisse pas laisser un numéro. C'est fou cette histoire. Bon, mais on continue. Au moins, elle sait cette dame maintenant que... Et alors, j'attends des témoignages. Soyez sympa parce qu'imaginez qu'il y ait d'autres personnes comme ça. Dans le même cas, ça serait intéressant. Donc, ça peut vous arriver. @rtl.fr. La parole est donnée à Olivier Dauvert.
1: Petite question pour Sébastien, s'il est toujours en ligne. Est-ce que la raison invoquée pour annuler la réservation, en l'occurrence les raisons sanitaires, est-ce qu'elle correspond à votre connaissance, à quelque chose de précis, concret, ou serait-ce qu'une façon de justifier de ne pas honorer l'engagement?
2: Par rapport à Madame Chauffaut?
1: Oui, monsieur.
2: Non. En fait, ce qui s'est passé, c'est que, en fait, au début, elle devait être, en fait, avec, en fait, c'est un projet familial au départ. Sauf que, en fait, bon voilà, j'ai pas envie de rentrer dans les détails, mais il n'y a pas que Madame Chauffaut qui a eu ces soucis-là. Elle a même fait à nous aussi.
0: Ah, alors ça, c'est intéressant. Alors vous, elle vous doit de l'argent également?
2: Voilà. Donc nous, on a laissé tomber. Donc après, on a nous repris. Une partie des clients, on a annulé pour la plupart des clients parce que nous, on a créé notre société. Elle avait créé une société à son nom, une autre société encore, à son nom, sans nous dire qu'on n'était pas sur la société, quoi.
0: Ah, ok.
2: C'est un peu complexe.
0: Mais je comprends. Du coup, on bascule dans vraiment autre chose, là. Et vous avez des noms, sans nous les donner à l'antenne, de gens qui, comme cette dame Magali, se sont fait planter et ont payé des acomptes?
2: J'ai plus les noms, mais...
0: Non, mais ils existent.
2: Oui, il y en a d'autres.
0: Bon, alors voilà, donc c'est pour ça que j'ai vraiment besoin que vous nous donniez des informations les uns les autres. Ça peut vous arriver à @rtl.fr en urgence. Vous rendez compte, Magali? Là, c'est beaucoup plus grave que ce que l'on pensait. Moi, franchement, je suis Madame Blanchard, la présidente de la SASU Bertrand Evans. J'appelle en disant, trouvons un accord, même s'il faut baisser un tout petit peu la douloureuse, je veux me sortir de là, parce que sinon, ça va continuer et... Ce qui se passe régulièrement dans ces cas-là, c'est qu'on reçoit des dizaines d'appels et d'un petit problème qu'on pourrait résoudre, ça devient une très très grosse affaire.
1: On peut émettre une hypothèse. Je dis bien, c'est une hypothèse. Quand on veut se désengager d'un contrat ou conserver des acomptes et que le client ne braille pas, on fait croire à quelque chose qui est indépendant de sa volonté. C'est-à-dire, on nous impose de ne pas pouvoir vous accueillir pour des raisons de sécurité. Voyez, on fait porter la responsabilité à quelqu'un d'autre. Ce n'est qu'une hypothèse, mais on peut imaginer que ça soit quand même une stratégie.
0: Bon, merci beaucoup Céline.
14: Oui, et dans le même sens des propos d'Olivier, c'est vrai que cette dame, à un moment donné, évoque donc des soucis de conformité pour le domaine, et ensuite, elle lui explique à Magali, de toute façon, c'est mon assurance qui va prendre le relais pour vous rembourser.
0: Non, pas du tout. Indépendant
14: de ma volonté, je ne maîtrise pas les délais de l'assurance.
0: Je veux dire, l'assurance, si vraiment c'est pas aux normes, va dire, on rembourse tous vos clients, vous avez loué un local qui n'est pas aux normes, mais nous, les assureurs, on va prendre ça en charge. Tu parles, il n'y a rien du tout. C'est pour ça que je tiens vraiment à ce que Madame Blanchard de la SASU Bertrand Evans nous parle. Allez, un dernier mot rapidement.
10: Madame Blanchard, elle avait planté une société juste avant. Le 14 décembre 2024, il y a eu une liquidation judiciaire prononcée en fait le 2 janvier 24 de sa précédente boîte. Ensuite, c'est tout frais, leur SASU Bertrand Evans, c'était juin 2024. Ensuite, Madame conclut, et je suis sur Papers, là c'est un site comme société.com, je suis navrée de dire qu'ils sont toujours sur ce site tous les deux. Et le contrat, je l'ai sous les yeux, il a été conclu avec la SASU Bertrand Evans. Donc l'argent, on ne peut pas dire que c'est Madame Blanchard qui l'a pris, en ce sens que c'est à la société, voyez-vous.
0: Oui, mais enfin, c'est pas pour autant monsieur qui l'a mis dans sa poche.
10: Alors, j'entends bien, mais ce que je veux dire, c'est
0: lui que... Lui dit, maintenant, elle m'a viré, lui, il l'a trop commandé.
10: Alors, attention, il faut corriger les documents, alors.
0: Ah, oui, mais c'est pas... Lui, il a été viré, c'est pas à lui d'aller corriger après, derrière, c'est à elle. C'est elle qui n'a pas...
10: Mais pour avoir des soucis, donc...
0: Oh, qu'est-ce qu'elle m'en dit, ah, ça mais... c'est sorti tout seul. Je suis désolé, Anne-Claire, mais c'était bien intéressant. Mais vous comprenez, autre, qu'à un moment donné, si je n'interviens pas, vous ne passerez jamais dans l'émission.
10: D'accord.
0: Merci, Maître Moser. Vous avez mérité, vous savez quoi, à ce qu'on fasse gagner 5000 euros à quelqu'un qui... Allez, envoyez la musique, j'aime cette musique. Ah, c'est pas du Mozart, mais c'est bien. 3210 SMS RTL au 74 900, ils sont à vous dans quelques minutes. Bon, allez, on avance, Magali, on essaie d'enquêter. Atina, voyez si vous pouvez aller à la recherche de cette dame qui maintenant nous raccroche au nez. Vous êtes là, Atina?
4: Oui, je suis toujours là, je viens justement, frère me dit que je ne sais pas du tout où elle est, donc je vais faire
0: ça. Allez, Stan,
8: Nous avons cette dame qui nous a rappelé, Julien. Elle souhaite s'exprimer. On lui laisse 2 minutes juste pour bien caler le rendez-vous avec elle, vérifier que la connexion fonctionne bien. Et derrière, elle voudra parler sur RTL sur ce dossier.
0: Génial. Alors, tant mieux à Tina si son frère peut rester également. Alors, non pas, si elle n'a pas envie de parler avec lui, on ne va pas l'obliger à parler avec lui. Mais si, comme il est partie prenante, parce qu'aujourd'hui, il est encore sur les sites comme directeur général, c'est intéressant. Bon, Magali, ça va bouger. Dans une seconde, Isabelle. Isabelle qui nous a dit, moi, je n'ai pas de problème de mariage. Je suis une femme libre et célibataire. Les hommes ne s'installent pas chez moi. Ils passent éventuellement, mais ne restent pas longtemps, car je veux ma liberté. Bravo, en tout cas, Isabelle.
1: Faites passer, voyons.
0: Je plaisante, Isabelle. Isabelle qui a acheté une voiture, ça a été annulé. Elle n'a pas la voiture, mais l'argent est resté chez le garagiste. Donc, nous allons l'appeler pour lui dire si tu pouvais... nous rendre l'argent parce qu'elle a quand même un peu skié comme dans les bronzés font du ski. Et puis Aude va arriver. Aude avait un compagnon, celui-ci avait de la famille. Vous vous êtes lié d'amitié avec un membre de sa famille à qui vous avez prêté de l'argent que vous n'avez jamais revu. Ça va bouger, donc vous avez bien entendu. Conversation au sommet dans quelques instants, cette dame nous rappelle. Et vous n'oubliez pas que demain soir, c'est le retour d'À quel prix, le magazine qui teste les petits prix. J'adore, c'est 21h10 sur M6.
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0: Merci d'être avec nous en direct sur RTL. 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Nous sommes en ligne avec Virginie. Virginie, m'entendez-vous ? Bonjour.
1: Oui, tout à fait, je vous entends.
0: Bonjour Virginie, nous sommes en direct sur RTL Virginie. Alors voilà ce qui a été dit Virginie, comme ça vous allez pouvoir tout
1: comprendre. Alors j'ai suivi, hein. Vous inquiétez pas, d'accord. J'ai suivi. On m'a appelé aussi pour me dire ça.
0: D'accord.
1: Donc il n'y a pas de souci, j'ai bien sous-entendu.
0: Alors, aujourd'hui, la question est, qui doit rendre les 6000 euros à Magali de cet acompte puisqu'il y a eu une annulation? Et juste une question, alors, Magali, Virginie, pourquoi ça a été annulé?
1: Alors, l'histoire est un peu complexe, je ne vais pas pouvoir tout vous expliquer là en détail à la télé.
0: Juste, pourquoi ça a été à la radio, pourquoi ça a été annulé?
1: Alors tout simplement, mon frère fait un petit peu, dit ce qu'il veut à la télé, donc c'est pour ça que j'interviens.
0: À la radio, on est sur RTL, madame, allez-y, oui, continuez.
1: Oui, enfin, moi je vous vois à la télé, donc... Bon, oui, bref, okay. Le sujet c'est que, et madame Chauffour est au courant, puisqu'on s'est rencontrés à 2-3 reprises, elle est malheureusement arrivée vers moi quand l'histoire est arrivée avec mon frère et ma sœur, donc comme il vous a expliqué, c'est une histoire de famille, c'est un domaine qu'on devait prendre en famille. Seulement, mon frère et ma sœur m'ont évincé du projet qui était le mien, hein, à la base. Après, moi, j'avais pas envie de me disputer avec mon frère et ma sœur ou me taper comme voulait faire mon frère. Donc, j'ai préféré partir. Aujourd'hui, je suis encore sur le bail de ce domaine, ce qui est en cours chez un avocat pour me désengager de ce bail, parce qu'en plus, ils ne veulent pas me désengager du bail, ni la propriétaire. Sauf que moi, j'y suis pas et je gagne pas d'argent sur ce domaine. Moi, je suis ailleurs, je fais autre chose de ma vie.
0: Bon, madame, donnez-nous votre point de vue. Qui doit rendre les 6 000 euros?
1: Alors là, les 6 000 euros de madame Chauffour a été encaissé avec la société Bertrand Evans.
0: D'accord. Oui.
1: Qui est la présidente.
0: Voilà. Donc vous êtes la gérante de Bertrand Evans.
1: Je suis la présidente, PDG, et mon frère est le directeur général.
0: D'accord, mais le gérant officiel, qui est, aux yeux de la justice, qui est le gérant officiel de Bertrand Evans?
1: Il n'y a pas de gérant, monsieur Courbet, c'est une SASU.
0: D'accord, vous êtes la présidente, directrice générale. Tout en haut.
1: Donc, voilà.
0: Voilà, donc c'est à vous, aujourd'hui, avec votre société, de lui rendre ses 6 000 euros.
1: Le problème, c'est que mon frère et ma sœur n'auraient pas dû faire payer à madame Chauffour, et je pense qu'ils l'ont fait payer d'après ce que j'ai compris, la somme des 6 900 euros.
0: Alors, ils sont devenus quoi, ces 6 900 euros, ceci étant dit, puisqu'il n'y a pas eu de frais que la...
1: Oui, mais il n'y a pas eu de frais. Si, il y a eu des frais. C'est une société
0: qui fonctionne. Qu'est-ce qu'il y a eu comme frais,
1: C'est une société qui fonctionne. Donc, qui fonctionnait. Donc, nous, on a payé des sites internet, où madame Chauffour a sélectionné pour avoir notre domaine, etc. Donc, il y a des frais liés à une entreprise.
0: Bon, ok.
1: Et donc, l'argent est parti. C'est
0: donc,
1: pas
0: vous êtes incapable. Aujourd'hui, est-ce qu'il y a de l'argent dans la SASU Bertrand Evans?
1: Il n'y a pas du tout d'argent. Elle en veille depuis cette histoire.
0: D'accord.
1: Puisque j'ai un problème juridique avec la propriétaire du domaine. Et mon frère et ma sœur qui ont créé, eux, à côté, une
0: autre société.
1: Madame,
0: ne nous compliquez pas la chose. Je vais donner la parole à votre frère dans une seconde. Il n'y a plus d'argent dans la SASU, Bertrand Evans.
1: Moi, je ne parle pas à mon frère.
0: Vous ne lui parlez pas. Et c'est lui qui va parler après. Il vous écoute, il reviendra. Votre frère dit qu'il y a d'autres personnes, comme Magali, à qui la SASU, Bertrand, doit des sous.
1: Il y a eu deux autres personnes et je les ai remboursées, ces personnes.
0: D'accord.
1: Moi, alors, avec mon argent.
0: Alors, pourquoi vous ne le faites pas pour Magali?
1: Alors, parce que Magali, déjà, c'était une grosse somme, hein, donc je peux pas, moi, sortir 7000 euros, ils sont plus sur la société.
0: D'accord.
1: Il y a plus d'argent sur la société.
0: Ok.
1: Voilà. Oh. Parce que je vous dis, il y a eu des frais liés à la société, et donc, moi, je peux pas vous les sortir alors que je les ai pas, quoi, en fait, hein. Par contre, je savais pas que mon frère et ma sœur avaient refait payer à madame Chauffour l'intégralité du mariage, quand même.
0: D'accord.
1: Je suis choquée.
0: Bah, vous êtes choquée, madame. Oui, enfin, je sais pas, là, au niveau de... Enfin, elle aussi, elle est choquée qu'on lui ait dit « Venez faire le mariage ». Et vous nous avez toujours pas dit pourquoi ça a été annulé, madame.
1: Ça a été annulé. Si, vous comprenez pas les paroles. Je viens de vous dire, je ne fais plus partie du domaine.
0: Non, je vous ai pas posé cette question. Je vous dis, elle vous a payé 6 000 euros pour son mariage. Et vous les avez bien, à un moment donné, madame. Comment avez-vous reçu? C'est un texto qui vous a dit qu'il y aurait plus de mariage. C'est quoi?
2: SMS qui m'a dit que l'événement était annulé.
0: C'est madame qui vous l'a envoyé.
1: Oui.
0: Voilà. Ma question est, pourquoi vous lui avez dit, pourquoi c'est annulé?
1: Parce que, je viens de vous le dire, parce que, au départ, le domaine n'était pas conforme.
0: Voilà, d'accord. Donc, vous avez loué une salle qui n'était pas conforme.
1: Même aujourd'hui, je ne sais pas si c'est conforme et je suis en train de faire...
0: C'est de la folie, madame.
1: Mais non, vous comprenez rien, vous connaissez même pas le domaine. Je vous dis, le domaine n'est pas conforme.
0: Mais je sais bien, je comprends que vous avez fait payer des gens pour un domaine qui n'était pas conforme.
1: Bon, monsieur Courbet, vous écoutez ce que vous avez envie d'entendre.
0: Bon, ok.
1: Je vais en rester là parce que vous n'avez pas envie d'entendre.
0: Si, j'entends très bien, madame Blanchard. Attendez, à un moment donné, je veux bien être un idiot. Alors, j'avais des doutes, mais maintenant j'en suis sûr que j'en suis un. Mais enfin, quand même, j'entends que cette dame... C'est comme si un poissonnier vous disait « Excusez-moi, mais j'ai vendu du poisson qui n'était pas frais, et ça fait 15 jours qu'il était... » Mais c'est ton métier de savoir s'il est frais ou pas, enfin Céline.
3: Quand on écoute le frère, tout à l'heure, il nous a dit en direct sur RTL, il nous a pas du tout dit qu'il y avait un problème de conformité dans ce château.
0: Ah bah si, pourquoi... On lui a dit à madame, hein,
2: oui,
0: c'est ce qu'on vous a dit.
2: Oui, j'ai reçu le message mais après, de cette dame.
0: Bah, j'ose espérer que quand vous achetez une salle pour en faire des mariages, vous allez faire passer la conformité avant, pour voir s'il y a des sorties incendies, etc.
4: Je pense qu'il nous manque une information clé. Qui est actionnaire de la fameuse société ?
0: Mais ça, on ne peut pas le savoir.
4: Si c'est madame seule, alors elle va rester redevable, au moins dans l'esprit. Si monsieur est actionnaire, et comme il est en ligne, il peut nous le dire, comment se décompose le capital de la société qui a loué ?
0: Alors, on donne la parole à monsieur Attina. Il a entendu ce qu'a dit sa sœur ?
1: Il a tout entendu.
0: Alors, qu'est-ce qu'il a à nous dire ? Il commente. On l'écoute sur RTL en direct.
5: Franchement, j'ai pas grand-chose à dire. Qu'est-ce que je voulais que je vous dise de plus, en fait?
3: Est-ce que le domaine était viable?
0: Est-ce que le domaine était conforme ou pas conforme, monsieur?
5: J'ai proposé justement à votre journaliste, j'essaie de joindre le propriétaire ici, qu'elle a tout à l'heure, qu'elle a expliqué qu'elle était en poursuite juridique ou je sais pas quoi, elle a rien du tout. Avec nous, il n'y a aucune.
0: Ah oui, ça serait bien qu'on l'appelle, tiens.
5: Quoi pas. Et si vous appelez le propriétaire d'ici, je pense qu'elle va vite redescendre, je pense.
0: Ah ben, on va appeler le propriétaire d'ici. C'est parti. Vous pouvez faire ça, vous récupérez.
5: Elle les a menacés. Enfin, vous allez voir que l'histoire va un peu changer de l'histoire qu'elle vous raconte.
0: Allez, on y va. On essaie de la voir dans une seconde. Rapidement, Anne-Claire Moser, avocate pour RTL.
6: Ce que je constate, c'est qu'en définitive, on a donc une seule société avec laquelle vous avez contracté. Vous avez versé un acompte de 6 000 euros. C'est avec cette même société, sur le même domaine, que finalement vous êtes marié. Il y a effectivement eu la même somme, c'est-à-dire la totalité de la somme qui vous a été redemandée. Il ne me serait pas paru incongru de déduire ces fameux 6 000 euros puisqu'elles étaient à la société. Donc, moi, ce que je constate, c'est que c'est vous le nom de la farce.
0: Ouais, moi, je veux bien être un idiot. Encore une fois, je le tolère. Allez-y, traitez-moi d'idiot, d'imbécile, ça ne me pose aucun problème. Mais alors, s'il suffit de dire, j'ai pris un acompte, je ne fais pas la prestation, eh ben oui, mais l'argent, monsieur, a été dépensé dans de la publicité, etc., on va tous faire ça. Hein. Enfin, c'est quand même complètement dingue, je veux bien, mais il n'y en a pas eu pour 6 000 euros de publicité. C'est pas elle qui a financé toute la publicité de la boîte. Qu'elle lui dise, ben, j'ai eu quelques frais d'ouverture de dossier. Bon, ça m'a coûté 400-500 euros, mais enfin, les 6 autres 1000 euros, il y a bien quelqu'un qui s'est mis dans la poche. Et c'est celui-là qu'il faut voir. Céline Collomb, je vais prendre la parole. Accrochez-vous, parce que j'ai l'impression, là, que ça va être très important. Allez-y, Céline.
3: Pour être tout à fait exact, les premiers 6 900 euros ont été donnés à une entreprise, dont cette dame est présidente. Et ensuite, on a 17 000 euros qui ont été versés une seconde fois. Et là, c'est une autre entreprise qui a pris les fonds, c'est qui a pris le relais. C'est le domaine. Cette société s'appelle le domaine de la Rose Blanche. Qui est donc géré par Sébastien Dufrère, à qui on est...
0: En tout cas, on va creuser. J'attends vraiment des témoignages les uns et les autres pour comprendre à qui on a affaire. Et là, nous allons appeler le propriétaire. Il nous faut avoir le numéro. Je compte sur vous, Attina, pour le récupérer. Le temps de trouver cette information. Retrouvons l'homme que vous verrez demain soir à 21h10 sur M6 à mes côtés pour À quel prix, le magazine des petits prix, qui répond à cette question sur les paquets de papier toilette, car il est bon de temps en temps de casser le rythme d'une émission en parlant un peu de papier toilette ou d'essuie-tout. Marque vente de plus en plus des rouleaux compressés. Et il y a des promesses comme 3 rouleaux égale 6 rouleaux.
4: Qu'est-ce que ça veut dire ? C'est Micheline qui me demande, peut-on faire confiance quand sur les paquets de papier toilette ou d'essuie-tout, parce que c'est la même chose, on vous dit que le rouleau est tellement compressé que 3 rouleaux de l'un égale 6 rouleaux classiques. Et donc, est-ce qu'on peut croire cette allégation-là ou pas ? La réponse, elle est oui, parce que quand une marque met ça sur son packaging, sur son emballage, elle s'engage. Et si d'aventure, on est capable de prouver que c'est faux, alors c'est de la publicité mensongère, auquel cas, ça serait très dangereux pour elle. Donc oui, c'est la nouvelle tendance des papiers toilettes. Pourquoi vous dit-on ça ? Pour que ça occupe moins de place, c'est-à-dire on tasse davantage le papier, dit autrement, on laisse moins d'espace, même si c'est millimétrique, entre chaque rouleau, et donc de fait, ça prend moins de place. Mais donc oui, c'est une allégation que l'on peut croire. Donc quand on vous dit 3 rouleaux égale 6, c'est la vérité.
0: Allez, salle des appels, ça continue. Laura, vous êtes en ligne. Vous parlez avec qui, Laura, actuellement, s'il vous plaît?
7: Attendez, quittez pas. Avec Virginie, que vous aviez en ligne tout à l'heure.
0: Et demandez-lui si elle a juste envoyé une lettre recommandée pour virer son frère, parce que dites-lui que sur les sites, il est toujours directeur. Allez, okay. On va attaquer le cas d'Isabelle dans une seconde. Vous allez voir que c'est un cas complètement dingue. Vous êtes en train de gagner 5000 euros sur RTL en faisant le 3210 et SMS RTL au 74-900. Vous êtes sur l'antenne dans quelques minutes. À tout de suite sur RTL.
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0: Oui, mais... Nous avons, excusez-moi, je dis oui mais parce que je réponds à Stan qui nous dit que la dame serait de retour pour nous parler. Alors moi je suis d'accord pour la laisser parler, pour ne pas la contredire, mais il faut qu'il y ait du concret. Donc maintenant, donc Virginie qui est à la tête donc de la SASU Bertrand Hémens, j'avais juste une autre question à vous poser, après je vous laisse parler. Je ne vous couperai pas la parole à condition que l'on trouve des solutions, parce qu'au bout du compte on peut parler des heures, mais il y a une pauvre dame là qui a perdu 6000 euros. Votre frère nous dit... Elle m'a envoyé une lettre recommandée, je ne suis plus directeur, etc. Mais quand on va sur lessociétés.com papers, rien n'a été changé, il est toujours directeur. Alors qu'en est-il, madame, s'il vous plaît? Allô? M'entendez-vous, madame?
1: Ah pardon, excusez-moi.
0: Allez-y, Virginie, je vous écoute.
1: Oui, je vous ai en même temps la télé. Pardon. Donc je vais rentrer un peu plus dans le détail, puisque, bon, Eddie, ce qu'il a envie de se dire, mais je vais vous expliquer un petit peu quand même le départ. C'est qu'en fait... pardon, excusez-moi, je m'entends en écho. Excusez-moi.
0: Il faut que vous coupiez, madame.
1: Oui.
0: Coupez,
1: oui,
0: parce
1: voilà.
0: Que sinon vous n'y arriverez pas.
1: Excusez-moi.
0: Allez-y.
1: Donc, en fait, moi, donc, on était tous les trois sur ce bail commercial avec la propriétaire. Quand on s'est disputé, moi, j'ai dit à la propriétaire, je vous explique un petit peu, c'est pour ça, me coupez pas, parce que c'est quand même le début de l'histoire. On a été à tous les trois, donc mon frère, ma sœur et moi, sur ce bail commercial. Qui, bail commercial, je peux vous le faire passer, note bien que le domaine n'est pas conforme et qu'il va falloir mettre en place une conformité pour pouvoir exercer, puisque même la propriétaire était en litige avec la mairie et n'était pas conforme. Il n'y avait pas les normes PMR, je suis bien placée jeune enfant handicapé, donc je sais qu'il fallait mettre des choses en place à ce sujet. Donc je sais qu'il n'était pas conforme pour recevoir du public, etc. Donc ça, c'est pas une fausse info. Hein. Et c'est ce que j'avais dit à Madame Chauffour. Puisque moi, après, je n'avais plus d'accès au domaine, tout simplement parce que lorsque je me suis disputée avec mon frère, j'ai vu la propriétaire. J'ai dit, il y a deux cas de figure. soit vous prenez mon frère et ma sœur, soit vous me prenez moi et mon ami avec qui j'étais à l'époque. Sauf que moi, j'ai renégocié le loyer, qui est à 10 000 euros, 9 000 euros par mois. Je lui ai dit, moi, je peux pas vous payer ça parce que je suis toute seule à travailler. Je vous propose 5 000 euros de loyer. Elle me dit non. J'ai dit, écoutez, très bien, pas de souci. Vous le donnez à mon frère et à ma sœur. Et moi, vous me désengagez du bail. Et il y aura pas de souci. Et ils font les événements, etc. Donc, elle me dit, je vous fais signer un document pour vous désengager du bail. Je lui dis, très bien. Je signe le document et elle me dit, votre frère et votre sœur arrivent après pour signer le document comme que vous êtes désengagé du bail et c'est eux qui reprennent l'affaire. Donc je dis, ok, pas de souci. Par contre, ils vont reprendre les événements aussi qui ont été encaissés, etc. Parce que la pub, alors vous parlez de pub, mais c'est quand même des
0: excusez-moi, mais on comprend rien. Enfin, ceci étant dit, je vous écoute, bon, mais voilà, j'ai une question à vous poser, madame. Si écoutez-moi, si laissez-moi vous poser des questions.
1: Pourquoi vous voulez que je vous explique?
0: Mais fait, madame, si parce que ce que vous expliquez n'a rien à voir avec la situation. La question, la première question, toute simple, vous me dites que ce n'était pas conforme. Je l'entends bien. Laissez-moi vous poser la question, madame, soyez sympa. Je vous ai laissé faire un monologue, là. Laissez-moi parler une seconde. Est-ce qu'au moment où vous vendez la prestation à Magali, vous savez que ce n'est pas conforme ?
1: Oui, mais c'est un domaine qu'on va mettre en conformité.
0: D'accord, donc vous vendez bien une prestation en sachant d'ores et déjà qu'au moment où vous vendez la prestation, vous n'avez pas le droit de la vendre parce que ce n'est pas conforme. Ça, c'est un premier point. Deuxième point...
1: Non, pas du tout.
0: Mais c'est ce que vous venez de me dire, madame.
1: Oui, mais là, vous dites des sujets. Le mariage était dans un an.
0: Et alors ? Après. Vous avez au moment, je ne vous dis pas que c'était dans un an, je vous dis qu'au moment où vous vendez la prestation, c'est comme si je vends une voiture à quelqu'un, je ne l'ai pas, et je lui dis, mais je l'aurai dans un an. Donc au moment où vous vendez la prestation, ce n'est pas conforme, et vous le savez. Et ça, vous venez de nous le dire. Je savais que ce n'était pas conforme, mais comme c'était dans un an, je me suis dit, je me mettrai en conformité.
1: Eux ont vendu des événements...
0: Mais ce n'est pas eux, je parle avec vous, c'est vous qui étiez le contact de cette dame, c'est pas eux.
1: Vous me fatiguez.
0: Oui, mais ça, vous n'êtes pas la première à me le dire. À chaque fois qu'on contredit cette dame, elle raccroche.
1: Non, madame,
0: c'est vous qui me fatiguez maintenant.
1: Mais parce que vous parlez pour bien dire, monsieur
0: Courbet, mais madame, je suis désolé.
1: Vous ne connaissez pas les sujets, vous faites de l'émission.
0: Allez-y, Olivier.
1: Vous faites de l'émission. Écoutez ce qu'on a à vous dire,
0: la
1: déjà.
0: La différence entre vous et moi, c'est que moi, j'ai pas pris 6 000 euros à cette dame.
4: Juste une petite question.
0: Ça, c'est une différence, madame. Elle est venue gratuitement ici. Mettez-vous ça dans votre tête également.
4: Une petite question, madame. Je suis Olivier Dauvert de l'émission. Est-ce que vous êtes la seule actionnaire de la société? Quelle est votre part dans le capital et quelle est la part de votre frère aujourd'hui?
1: On en parlera hors télé.
0: Ah,
1: mais il est encore dans la société.
0: Mais pourquoi vous ne voulez pas en parler, madame? Pourquoi vous ne voulez pas en parler, madame? Vous voyez, vous faites des cachotteries, c'est pour ça qu'on... Et voilà, maintenant elle raccroche. Bonne question, mais je comprends pas pourquoi ça la choque et gêne à ce point de dire ça.
6: Parce que c'est la même boîte et qu'en réalité, on nous endort.
0: Mais qui ? Le frère nous endort ? Mais,
6: en fait, je pense que, si vous voulez, leurs histoires de famille, en fait, c'est notre ami qui empathie parce qu'en réalité, ils ont fait des petits arrangements et en réalité, ce sont les mêmes boîtes. Voilà, la boîte.
0: J'ose espérer. Alors, Atina, je me dois de donner la parole tout de suite au frère. Est-ce que lui connaît quand même l'actionnariat ? Est-ce qu'il est toujours actionnaire de cette boîte ?
5: Non, mais je n'ai jamais été actionnaire de la société.
0: Donc, elle nous ment. Enfin, en fait, ce qu'elle veut pas qu'on dise, c'est qu'elle est entièrement actionnaire à 100% qu'elle vous met dans la sauce pour se sortir de ça.
5: C'est une SASU, de toute façon, c'est unipersonnel. Oui. Donc,
0: voilà. Bon.
5: Y a pas d'associé.
0: Donc, on est bien d'accord. Et alors, si elle nous écoute, puisque je sais qu'elle nous écoute, madame, Virginie Blanchard, a priori, il semblerait, mais vous pouvez rappeler, même en antenne, puisque moi, je vous fatigue, que vous étiez la seule actionnaire, donc vous êtes la seule responsable, et votre frère et votre sœur qui n'étaient pas actionnaires, même s'ils ont fait, c'est vous la responsable. Donc, si je dis une bêtise, rappelez-moi pour le dire, vous avez raccroché au nez quand on vous a posé cette question. Donc, on va vérifier. D'ailleurs, c'est facile à vérifier, non? L'actionnariat de la... Qu'est-ce qui a marqué exactement sur SASU Blanchard?
4: Pas le détail, mais ça veut dire aujourd'hui, concrètement, puisqu'elle nous écoute, que quand Magali va porter l'affaire en justice, elle va attaquer la société dont madame est actionnaire.
0: Elle sera la seule.
4: Donc, c'est elle qui sera devant le juge. Sûr. Point. Voilà.
0: Alors, on essaie d'avoir maintenant pour cette histoire de changement de bail, le propriétaire, on avance là-dessus. Donc là, elle rappelle plus, Laura, maintenant.
7: Là, non, pour l'instant, pas d'appel. Après, j'ai pas rappelé moi non plus.
0: Posez-lui la question par écrit, madame. Nous aimerions savoir, nous l'avons dit sur l'antenne, qui étaient les actionnaires, parce qu'apparemment, ça la gêne beaucoup, cette dame. Oui. Okay.
3: On a aussi une question à lui poser à cette dame, c'est l'assurance. Elle a écrit noir sur blanc dans un message en novembre. Je vois avec mon assurance, c'est elle qui vous remboursera. Elle a soi-disant déclaré sinistre à l'assurance. J'aimerais bien savoir quelle assurance, quelle sinistre, où on en est.
0: Madame Blanchard, qui sont les actionnaires de la SASU Bertrand Evans, votre frère dit, c'est elle toute seule. Deux, êtes-vous assuré, puisque vous avez dit à cette dame, vous me le confirmez, l'assurance paiera. Quelle est l'assurance? Soit il y a des réponses à ça, bah, soit on laisse le doute comme ça flotter, et après, madame a tout à fait le droit. Et je ne dis pas que c'est le cas. Je ne dis pas que c'est le cas, mais de se dire, on est en train de me faire un truc à l'envers et on m'a arnaqué. Alors, si vous voulez qu'on dise non, c'est tout à fait honnête et réglo, bah, il suffit de nous dire qui sont les actionnaires et on verra qui est le responsable. Voilà, merci à la SASU Bertrand Evans, et puis on va aller voir du côté du net s'il y a d'autres d'autres témoignages. Isabelle, on arrive, deux secondes, enfin pendant ce temps-là, moi je vous laisse du temps pour essayer de trouver un mari, hein. Mais vous n'en profitez pas, vous restez assise là au lieu d'aller marcher dans les couloirs. Rien que dans la régie, la RTL, il y en a plein de célibataires.
4: Elle n'en veut pas.
0: Mais oui, mais parce que on n'a pas su lui vendre l'article. Sur quoi va-t-on, mon Stan ?
15: Eh bien, je vous propose de nous tourner vers Olivier Dauvert, qui reçoit plein de questions de la part de nos auditeurs. Allez, RTL sur ça peut vous arriver, @rtl.fr.
0: Le record a été battu cette semaine, il en a reçu deux. Alors, j'ai acheté des chips au chorizo, nous dit oui, cette personne qui a quand même beaucoup de chance.
4: Ça a son importance.
0: Elle regarde la liste des ingrédients, et ben, elle dit chorizo, je ne l'ai pas vu.
4: Eh oui, et donc en fait, ça, c'est le nouvel Eldorado des chips, c'est les chips aromatisés. Alors déjà, problème de sémantique, non, elle n'a pas acheté des chips au chorizo, elle a acheté éventuellement des chips goût chorizo. Et toute la nuance est là, parce que si c'était au chorizo, il devrait y avoir des petits morceaux dedans. Donc en réalité, on vous laisse à penser que, mais non, c'est que de l'aromatisation. Tous ces chips que vous voyez avec des arômes toujours poulet braisé, fromage du Jura, chorizo, andouille, saucisson, que sais-je encore, tout ça, c'est pas des morceaux qu'on met dans les chips, c'est de l'aromatisation. Donc, si j'ai un conseil à vous donner, quand vous achetez des chips comme ça,

0: peu à droite à gauche et je ne vais pas vous faire l'affront de lui demander ce qu'elle a entendu.
1: Elle n'aime pas le chorizo.
0: Ce qu'elle veut, c'est qu'on lui rende son argent. Ça sera un des prochains cas avant celui d'Isabelle. Est-ce qu'il est grand temps de prendre quelqu'un en ligne, mon Stan?
2: Alors oui, mais pas la personne que vous pensez. Ah. Je voudrais juste vous donner des nouvelles avant d'appeler le gagnant des 5000 euros de Léa qui est en ligne avec nous.
0: Oh, Léa. Bonjour, Léa.
3: Bonjour.
0: Alors, Léa, laissez-moi aller sur votre fiche. J'ai un ordinateur bon marché. Léa, j'espère que vous allez bien me parler, vous, parce que la précédente dame m'a dit une phrase que j'ai souvent entendue dans ma vie. Je n'ai pas eu énormément de conquêtes féminines. Franchement, vous seriez déçus si vous connaissiez le nombre. Mais toutes, par contre, ont un point commun. Elles m'ont toutes dit... C'est vous qui étiez le contact de cette dame, c'est
3: vous
0: pas
3: me fatiguez.
0: Vous me fatiguez. C'est comme ça, et donc ce qui fait que je n'ai jamais pu les garder. Non, ne riez pas, c'est compliqué. Léa est étudiante, et pour financer ses études et son permis de conduire pendant 5 mois, elle travaille pour une entreprise de restauration. Et alors, on va pas lui faire signer de contrat, Céline?
4: Non, elle commence sans contrat et surtout, elle n'est pas payée entièrement. Donc, elle n'a pas d'autre choix que de saisir le conseil des prud'hommes. L'employeur a été condamné, 1 224 € et malgré ça, impossible de récupérer un centime.
0: Alors, Stan, grâce à cette super équipe bon marché que vous avez autour de vous, qu'avez-vous fait ce jour-là?
2: Eh bien, on a essayé, alors elle était chez nous, Léa, on a essayé d'appeler le directeur général du groupe qui nous a dit qu'il y avait plusieurs problèmes avec les différentes sociétés du groupe. Il nous a parlé de prud'homme, mais il n'avait aucun élément pour Léa. Donc, derrière, on a eu le président par texto qui nous a dit, pas de problème, je vais régler le souci.
0: Et donc, je me tourne vers elle. Léa, que s'est-il passé depuis l'émission RTL?
3: Donc depuis l'émission, j'ai attendu presque un an et demi pour que, au final, on me dise par mon huissier que la société est tombée en liquidation et que je pouvais récupérer donc mon argent, mais via les AGS. Et c'est pas par l'employeur directement. Quoi.
0: Bah, bien
3: donc,
0: sûr.
3: J'ai quand même attendu un an et demi.
0: Mais vous avez touché 1 224 par les AGS.
3: Voilà, c'est
0: d'où
3: ça.
0: L'intérêt très rapidement, Anne Clermoser, quand on a des difficultés comme ça, d'essayer de provoquer la liquidation de l'entreprise qui de toute façon va dans le mur pour pouvoir
5: pour pouvoir actionner les garanties. Et l'AGS, la garantie des salaires, qui prend en charge les salaires lorsque l'entreprise est défaillante. Donc je suis très contente pour Léa parce que au moins elle a son dû.
0: Donc c'était Chicken Street qui a dû fermer.
3: C'est ça. Bon. Chicken Street, ouais, c'est ça.
0: Allez, je vous remercie Léa, bonne chance pour les études.
3: Merci à vous. Au revoir, bonne journée.
0: Merci beaucoup. C'est parti. Nous avançons maintenant et appelons celle ou celui qui va gagner 5000 euros avec l'intervention d'Anne-Claire Moser, qui est de la DDE et qui stipule que la route d'accès de la personne qu'on appelle sera coupée pendant un mois. Allô?
6: Oui, allô?
0: Oui. Bonjour. DDE, je vous passe la collègue.
5: Bonjour monsieur, je vous appelle parce que il y a un problème sur la route, vous avez bien vu les panneaux parce que la route va être coupée pendant un mois et qu'il faudrait que vous enleviez les véhicules et que vous preniez vos dispositions, vous l'avez fait?
6: Ouais, je voulais que je joue le jeu ou vous avez le temps?
0: Ouais, voilà, c'est ce qu'on attend, voilà qu'on nous coupe le sifflet, quoi. Au moins on ne s'enlise pas, et c'est ce que j'aime avec ce monsieur qui a mérité cet argent. Combien, n'osant pas nous contredire, nous ont laissé nous enliser dans des sketchs qui étaient pitoyables. Que faites-vous dans la vie monsieur?
6: Je suis commercial.
0: Vous vendez
6: dans la carrosserie industrielle.
0: Très bien. Vous êtes dans quelle région?
6: Dans le Var.
0: Bon, parfait. On a une famille à la maison?
6: Un petit chien, donc c'est un peu mon petit enfant, donc ça me suffira très bien.
0: Vous les achetez les croquettes?
1: Il va en avoir des croquettes.
6: Exactement. Bon, il est petit, donc ça va, il consomme pas grand chose.
0: Bon, il a pris un modèle électrique. Eh bien, monsieur, vous avez gagné 5000 euros cash.
6: Bah écoutez, merci. Je réalise pas du tout.
0: Vous réaliserez quand l'argent arrivera, c'est-à-dire que vous n'êtes pas prêt de réaliser, croyez-moi. Merci à vous, et ça arrive très rapidement. Je vous souhaite une bonne journée.
6: Merci à vous, et puis continuez comme ça, je vous écoute
0: C'est très
6: souvent.
0: Gentil, monsieur. Sur la route, je suppose.
6: Sur la route, et puis ouais, c'est très très formateur, ça m'apprend beaucoup de choses au quotidien.
0: Eh bien, tant mieux.
6: Donc, j'adore.
0: Merci beaucoup, merci à vous. Alors, nous avons deux cas, celui d'Isabelle qui va arriver, celui de Aude qui avait un mari, ce mari avait une cousine, cette cousine est devenue la copine. La copine a dit à un moment donné « Peux-tu me dépanner ?» Vous avez dépanné et maintenant quand elle dit « Peux-tu me rendre le dépannage ?» Eh bien, on va lui dire « Mais tu vois, avec ton mari, moi je n'ai plus rien à voir là-dedans. » C'est une histoire de fou, hein. On est bien d'accord, Céline?
4: C'est hallucinant et cette dame ne reconnaît pas avoir emprunté les sous alors qu'on a tout dans le dossier.
0: Et ça va se passer sur RTL, dans le 10h midi que vous suivez en direct du lundi au vendredi. pour une période

0: déterminée dont on ne connaît pas encore, mais qui me laisse croire que ça ne va pas durer longtemps. À tout de suite.
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0: 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Il est 11h. L'essentiel de l'information en 3 minutes, c'est avec vous, Nathalie Michet, bonjour.
23: Bonjour Julien, bonjour à tous. L'ombre du narcotrafic derrière un nouvel assassinat à Nantes. Un jeune d'une 20aine d'années tué par balle hier soir. 2 individus à moto, au visage dissimulé, ont ouvert le feu. D'après le procureur, la piste du règlement de compte lié au narcotrafic et à la guerre des territoires ne fait aucun doute. Et à Grenoble, scénario similaire hier soir également. Un mort et 3 blessés après des coups de feu près d'un point de deal devant un club de foot de quartier. Le ou les assaillants étaient en voiture et ils ont pris la fuite. Alors que la France suffoque comme jamais pour une fin mai, 13 départements désormais en vigilance orange canicule dans l'Ouest, la Fondation pour le logement dénonce le manque d'adaptation des logements au changement climatique. Pour contraindre l'État français à agir, l'association se joint à un recours collectif engagé devant le Conseil d'État. Amandine Bégaud, bonjour.
24: Bonjour Nathalie, bonjour à tous.
23: Ces appartements, ces maisons où la chaleur devient devient insupportable. Vous allez en parler avec les auditeurs.
1: Oui, on les appelle des bouilloires thermiques. Un logement sur trois concerné aujourd'hui en France, c'est énorme. Alors si vous vivez justement dans ce type de logement où la chaleur s'accumule, appelez-nous 3210. Expliquez-nous concrètement ce qu'est votre quotidien quand la température grimpe comme ces derniers jours. Quelles conséquences pour vous, pour votre famille? J'attends vos témoignages au 3210 ou via l'application RTL. Vous cliquez sur l'onglet laisser un message. Et puis autre sujet au programme aujourd'hui, les auditeurs ont la parole, le bénévolat et ses associations qui s'inquiètent. Le nombre de personnes qui s'impliquent au quotidien est en chute libre. Seuls 19% des plus de 65 ans sont bénévoles au moins une fois par semaine dans une association. Ils étaient presque deux fois plus, 35% en 2010. Si vous aussi vous constatez ce phénomène, appelez-nous 3210, hein, que vous soyez toujours bénévole ou que vous ayez été obligé d'arrêter. Expliquez-nous pourquoi. J'attends vos appels.
23: Merci beaucoup Amandine Bégon. On vous retrouve à partir de 12h30. Ça y est, face à la flambée des prix à la pompe, les travailleurs éligibles à l'aide exceptionnelle de l'État pour les gros rouleurs peuvent faire leur demande. Le formulaire est en ligne sur la page d'accueil du site des impôts. Une aide de 100 € équivalente en moyenne, d'après le gouvernement, à 20 centimes de carburant pendant 6 mois. Plus de 3 millions d'actifs sont concernés. La météo, il fera encore très chaud cet après-midi. Un temps bien dégagé, mais quelques nuages, voire des averses localisées de la Normandie au nord de l'Occitanie et en montagne sur les Alpes du Sud. Les températures maximales iront de 30 à 35 degrés en général, avec des pointes à 36 à Chinon, 37 degrés à Mérignac et à Carcassonne. Les courses aujourd'hui, c'est à Strasbourg. Départ à 13h55. Selon Dominique Cordier, il faut jouer le 2, le 6, le 7, l'As, le 10, le 14 et le 3. L'outsider de RTL, c'est le numéro 14 qui s'appelle Kebella. Il est 11h03. Ça peut vous arriver, ça continue.
0: Quand on a un problème et qu'on ne sait plus quoi faire, quand on habite dans le sud ou dans le nord, il existe une équipe là avec des espèces de trublions qui règlent les problèmes. C'est Ça peut vous arriver le 10h midi. 10h midi. Oh, ce n'est pas dans le sud que nous partons, mais du côté de Vesoul, puisque Aude est de là-bas. Elle est agent administratif. Alors, plus précisément, que faites-vous exactement?
2: Je travaille à l'accueil dans une collectivité.
0: D'accord. Mmh. On peut parler comme ça, si vous voulez. Non, je sais pas. Vous avez donc un enfant, je crois.
2: Oui.
0: C'est une fille ou un garçon?
2: C'est une fille.
0: C'est une fille, ok. Pardon, alors on y va, parlons de votre cas. Ben oui, mais voyez, j'ai appris il y a quelque temps que donc elle n'était plus en couple, mais il y a visiblement un nouveau courtisan qui est là depuis quelques mois, mais elle nous a dit, pour nous laisser un peu d'espoir afin que l'on règle son cas, bon, elle est pas bête d'ailleurs, c'est que le début, donc ça peut encore s'arrêter.
4: Elle a dit une période d'essai, je confirme, j'étais là,
0: ben oui, donc
4: j'ai vu, j'ai entendu.
0: Ça peut encore s'arrêter. Bon, allez, je plaisante.
16: Faites attention, après, vous aussi.
0: Après votre séparation avec le papa de votre fille, vous restez proche de la famille, et notamment avec la cousine qui est devenue une copine, hein. Vraiment bonne copine. Alors, à quel moment elle se met à vous parler d'argent?
2: L'année dernière, au mois de juin, voilà, elle avait des problèmes financiers, donc elle m'a demandé si je pouvais lui en prêter. Donc j'ai dit oui, je lui ai prêté plusieurs fois de l'argent.
0: Mais vous n'êtes plus avec votre époux à ce moment-là?
2: Non.
0: D'accord.
2: Non, mais j'ai gardé le contact avec
0: elle. Oui. Mais parce que comme elle va parler de lui après, c'est pour ça. Oui. Vous êtes agent administratif, hein, vous n'êtes pas millionnaire, donc c'est quand même un effort pour vous de lui prêter cet argent. Il n'y a pas de reconnaissance de dette parce qu'on est à l'amitié. Bon, ça, vous savez que
2: j'ai
0: c'est fini,
2: pensé,
0: ça.
2: J'ai pas pensé, oui.
0: Ben, ça, c'est terminé. Même votre frère, n'importe qui, d'ailleurs, il n'y a pas de honte à dire. Faisons les choses en règle, comme ça, ça n'altérera pas notre amitié ou notre lien familial. On va chez le notaire. Vous lui prêtez combien, Aude?
2: Au total ou...
0: Au total.
2: 3 500 €.
0: Alors... Au total 3 500, mais ça a commencé par 900, c'est ça?
2: Ça a commencé par 500.
0: Mais ça ne vous met pas la puce à l'oreille quand vous lui prêtez 500 et qu'elle revient, et qu'elle revient, et qu'elle revient?
2: Après, quand on donne, c'est basé sur la confiance à la base. Et puis après, c'est pas mon problème, je prête de l'argent, je me pose pas la question le pourquoi du comment. Alors oui, ça va paraître un peu naïf.
0: Mais pourquoi ça, qu'est-ce qu'elle vous donne comme argument pour vous en demander toujours plus?
2: Parce qu'elle en a besoin pour ses crédits, en fait.
0: D'accord, qu'elle n'arrive plus à rembourser.
2: Oui.
0: Bien. Est-ce qu'elle a du bien? Est-ce que, par exemple, elle a une voiture? Elle a des choses qui vous permettraient de lui dire à un moment donné, Ben maintenant, il faut que tu me rembourses. Peut-être que tu peux vendre ta voiture, tu peux vendre ta montre, tu peux vendre des choses comme ça, non ?
2: Bon, elle a une voiture, oui, elle vient de changer de voiture.
0: Voilà, donc elle vient de changer de voiture. Voilà, c'est toujours ces petits détails qui me plaisent. Je ne peux pas te rembourser. Pourquoi ? Mais enfin, pourquoi ? Mais tu es bête ou quoi ? Tu vois bien que je viens d'acheter une voiture neuve. Enfin, pose-toi la question. Alors Céline, déjà, est-ce que je vous fatigue ?
4: Non, pas encore. De toute façon, il nous reste que quelques émissions. Après, ce sera la coupure d'été, donc ça va.
0: Non, non, donc ça arrive à temps, justement, que je vous fatigue.
4: C'est exactement le bon timing.
0: Vous ne pouvez pas me sortir, mais vraiment, je m'en aperçois jour après jour. Allez-y.
4: Ça va, on se voit une moitié de journée, ça suffit. En fait,
0: alors, c'est couche après couche. Là, c'est un millefeuille. Allez-y.
4: Dans le dossier d'Aude, ce qui est dingue, c'est que cette dame va avoir plusieurs versions. À un moment donné, elle va lui écrire, écoute, vois avec ton ex-conjoint, c'est lui qui a donné les sous parce que t'avais peur que je te le rembourse pas. Donc finalement, c'est avec lui qu'il faut voir pour le remboursement. Sauf qu'a priori, l'ex-conjoint d'Aude, je ne sais même pas s'il est au courant de cet échange d'argent entre les deux. Ça n'a aucun sens.
0: Posez-lui la question. Est-ce qu'il est au courant, votre ex, que vous lui avez prêté de l'argent à la cousine?
2: Oui, il est au courant puisqu'il envoie un message en disant que tu te souviens bien, je t'ai prêté de l'argent pour Catherine, enfin pour madame. Et il me dit, tu te souviens bien, je te les ai donnés en espèces. Et après,
0: c'est ce que vous dit votre conjoint.
2: Oui, et après, un peu plus loin dans le message, il dit, mais tu te souviens, je t'ai fait un virement. Donc dans le message, en fait, c'est déjà un message qui est contradictoire puisqu'il parle d'espèces et ensuite de virement.
0: Accrochons-nous. Donc lui est donc visiblement de mèche avec sa cousine.
2: Tout à fait.
0: Et la cousine dit, mais non, puisque c'est ton mari qui t'a donné de l'argent pour moi. Donc, tu n'as rien sorti de tes sous personnels. C'est ton mari qui a payé. Donc, s'il y a eu virement, il y a eu une trace de virement.
2: Tout à fait.
0: Et vous n'en avez pas.
2: Bien sûr que non.
0: Très bien. Ok. C'est dur. Pourquoi il réagit comme ça, votre époux, et prend le parti de sa cousine au lieu de prendre votre parti?
2: Je ne vais pas répondre à sa place. Je ne sais pas.
0: Alors, aujourd'hui, cette dame, elle travaille?
2: Oui.
0: Elle travaille, elle a changé de voiture.
2: Oui.
0: Et elle ne vous rend pas l'argent. Alors, est-ce que l'on a des petits écrits quand même, Anne-Claire Moser, parce qu'on n'a pas de reconnaissance de dette, ça c'est terminé, hein, je vous en supplie. On ne devrait même plus entendre ça sur un plateau, ça n'existe pas. Non seulement il faut une reconnaissance de dette, mais en plus aller la faire chez le notaire. Mais le texto vaut preuve quand même?
3: Absolument, le texto vaut preuve, puisqu'il n'y a pas de contestation sur le fait qu'il y a 2000 euros qui sont dus. Mais voyez-vous, cette femme, elle a fait volte-face. Et je pense qu'elle a profité peut-être de votre gentillesse, c'est une certitude, et puis de la séparation, pour dire, ah ben non, finalement, c'était pas toi qui as sorti de ta besace, mais celle de ton ex-conjoint. Il faut savoir que vous êtes allé en justice, elle a demandé une injonction de payer, malheureusement. Et il a fallu un débat contradictoire, ensuite il y a eu une conciliation, et on en est là, et cette personne vous roule un peu dans la farine, je trouve. Tout cela n'est pas très élégant.
0: Est-ce qu'il y a un dispositif particulier ? Je n'ai pas de nouvelles de Célia Oprandi depuis quelque temps, Stan. Je m'inquiète.
5: Ben, c'est normal, elle est partie s'exiler en Haute-Saône.
0: Ah, ben, avec nous ! Comment elle ? Enfin, c'est pas non plus, elle n'est pas dans les dom-toms. Célia, ça va ?
6: Bonjour Julien, ça va et vous ?
0: Ah, la Haute-Saône, Célia. Faites un petit portrait pour ceux qui ne connaissent pas.
6: Alors, pour tout vous dire, moi, je suis dans un village qui est un petit peu perdu, pas très loin de Vesoul. Il fait très chaud ici. On est déjà sur 30 degrés. Donc, je suis dans un petit village qui est plutôt mignon, mais avec les fenêtres de toutes les maisons fermées, puisque, comme je vous l'ai dit, il fait déjà très, très chaud. Et moi, je suis juste à côté, donc, de la maison de cette personne qui doit de l'argent. Les volets sont également fermés, puisqu'elle est située en plein soleil. Par contre, j'ai vu plusieurs personnes rentrer dans cette maison depuis que je suis devant. Aucune personne ne ressemble à la cousine que nous cherchons, mais en tout cas, il y a du monde à l'intérieur.
0: Bon, et est-ce que vous avez vu une voiture neuve, une belle voiture dans la cour ?
6: Alors, il y a une voiture en tout cas qui est jolie, une Kia, mais je ne sais pas si c'est celle-ci.
0: Bon, ok. C'est pas une Kia qu'elle a achetée avec les sous, non ? Bon, alors on ne sait pas, on va vérifier, parce que là, je ne sais pas qui est dans cette maison, mais il me tarde de le savoir. Alors, vous avez entendu que Aude a une voix superbe.
2: Ouais.
0: J'ai un petit service à vous demander, Aude. Est-ce que vous pourriez juste dire, comme ça, près du micro, 10h midi, Julien Courbet sur RTL. Allez-y.
2: 10h midi, Julien Courbet sur RTL.
0: Eh ben voilà. Ouais. Ben voyez, Xavier Cassoni, je ne sais pas combien vous payez celui qui fait les voix, mais moi, gratuitement, j'ai beaucoup mieux. Donc vous me le mettez en jingle. À tout de suite sur RTL.
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13: Eh ben voilà! Vous me cédez les droits, j'espère. Hein. C'était Aude, quelle belle. Vous remettez-le un coup.
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13: Bon, je vais vous en faire
14: c'est
13: faire.
14: C'est plutôt une émission de la nuit.
13: Avant de partir, oui, oui. Allez, Aude, on y va, on appelle cette dame. Nous avons, je vous rappelle, Célia Oprandi qui est devant. Bernard Sabat, négociateur professionnel, vient de m'indiquer que le numéro avait été fait. Nous essayons d'avoir une dame qui répond au nom de Catherine, qui se trouve dans le 70.
15: Allô,
13: allô Catherine.
15: Oui.
13: Bonjour Catherine. Catherine, vous allez être un peu surprise, c'est Julien Courbet, nous sommes en direct sur la radio RTL. Catherine, rien de grave, juste Aude qui est à mes côtés. Aude qui est là dans le studio RTL et qui me dit j'ai prêté des sous à Catherine et... aujourd'hui, elle ne me les rend pas. Alors, est-ce qu'il y a un petit souci, Catherine, de votre part? Est-ce que vous contestez le fait qu'elle vous a prêté des sous?
15: Déjà une, c'est pas elle qui m'a prêté, c'est son compagnon.
13: D'accord.
15: Et la journée, ils sont déjà les données.
13: Alors, c'est son compagnon. Alors, madame, Catherine, juste, avant de raccrocher, après vous raccrochez, nous, on fait l'émission. Je ne veux pas qu'après vous veniez dire, vous avez dit des bêtises, on montre des textos, etc., que nous avons reçus. Ne venez pas dire après, vous avez dit n'importe quoi, je n'ai pas pu m'exprimer. Donc, moi, je serai vous, j'écouterai ce que j'ai à vous dire et après, vous verrez en votre âme et conscience.
15: Ok, parce
13: que,
15: ça marche.
13: Voilà, il vaut mieux, parce que sinon après, on va dire plein de choses et vous allez dire, vous rendez compte pourquoi je suis passé. C'est idiot. Écoutez-moi juste. Nous avons des textos qui ont été envoyés. Allez-y, Céline, la journaliste.
16: Oui, bonjour madame. C'est vrai que le 13 août, vous demandez à Aude de l'argent, vous lui demandez 2 000 euros et quelques heures plus tard, vous dites, c'est bon, merci beaucoup, j'ai bien reçu le virement. Et par la suite, vous envoyez des messages en disant, je vais te rembourser 200 euros par mois. Par rapport à ces 2 000 euros que je te dois.
13: Là, c'est pas le mari, c'est bien vous.
15: Oui.
13: Alors, pourquoi vous vous adressez à elle si c'est
15: elle a quitté mon cousin.
13: Oui.
15: Elle est partie.
13: Oui.
15: Je lui ai dit que je remboursais. Et j'ai remboursé l'argent à son compagnon.
13: D'accord.
15: Je ne vais pas rembourser deux fois.
13: Donc, si
15: on
13: j'appelle,
15: s'est déjà vu.
13: Bien sûr. Si j'appelle votre ex-compagnon, il va me dire
15: bien
13: donc
15: sûr.
13: Que vous lui avez remboursé l'argent.
15: Bien sûr.
13: Mais on est bien d'accord que c'est cette dame qui vous l'a donné l'argent.
15: Oui,
13: voilà.
15: Ça vient ou j'ai pas dit que j'ai. Ça vient ou des. son compte.
13: Ah ben oui, donc c'est elle. Si ça vient de son compte, c'est que c'est elle. Donc elle vous a donné l'argent et vous, vous avez remboursé le mari. Et le mari ne lui a pas rendu.
15: Mais c'est pas l'argent à elle.
13: Mais elle madame, c'est son compte à elle.
15: À mon cousin, c'est à son compagnon.
13: Ah oui, mais madame, de quel compte vient l'argent? Vous l'avez payé comment, cette dame? Je m'adresse à Aude.
12: Je fais toujours des virements pour avoir des preuves.
13: Donc, elle vous a fait des virements.
15: C'est l'argent de son cousin.
13: Madame, soyez sympa. Laissez-moi vous expliquer. Encore une fois, vous n'êtes pas obligé d'être d'accord avec moi. L'argent, quand vous allez aller devant le juge, puisqu'elle a décidé d'aller en justice, le juge va dire de quel compte part l'argent. Et il va voir qu'il part du compte de Aude. Donc, pour le juge, ça ne fait pas un pli, il va dire c'est Aude qui a prêté l'argent. Ensuite, il va vous demander, donnez-moi des preuves de virement que vous avez donné à votre mari, et il va au mari de Aude, et il va dire au mari, donnez-moi des preuves que vous avez redonné l'argent à Aude. Et comme il n'y a rien, parce que personne n'a donné l'argent, de toute façon, aujourd'hui, et vous l'avez reconnu, Aude vous a bien donné de l'argent. Voilà. Là, il faut prouver qu'il a été remboursé.
15: J'ai aussi la preuve. J'ai SMS alors, à son compagnon.
13: C'est oui.
15: Lui donner l'argent.
13: Oui.
15: C'est noir sur blanc.
13: Ça, c'est pas une preuve, madame. Sur un SMS, je peux vous dire que je suis la reine d'Angleterre. Pour autant, je ne le suis pas. Ce qui, la preuve, c'est le virement. Est-ce que vous avez une preuve de virement d'argent?
15: Madame Gillot, il a dit à mon cousin, on va dire que c'est moi que je te prête l'argent, parce que pour toi, si c'est toi, elle te redonnera jamais.
13: D'accord.
15: Moi, j'ai la preuve aussi. J'ai aussi des témoins.
13: Alors, est-ce que vous pouvez nous donner, madame, comme on est là en train de faire une émission sur une grande chaîne où il y a beaucoup de monde qui nous écoute, est-ce que vous... Alors, attendez, s'il vous plaît, Aude, vous voudrez prendre la parole. Parlez fort, Aude, dites-nous ce qui se passe.
12: Bah, en fait, la preuve que tu as, c'est la preuve que tu as montrée devant le conciliateur de justice où monsieur se contredit complètement.
15: Aude, j'ai pas envie de parler avec
13: Ne lui parlez pas, madame. Donc, elle parle.
12: Je vais parler à Julien et donc dans le texto.
15: Et merci beaucoup, au revoir.
13: Bon, en tout cas, vous voyez, dès que ça devient un peu compliqué, ça raccroche vite. Mais là, franchement, ça tient pas la route.
12: Déjà,
13: ce qui tient pas la route, c'est de dire, c'est pas elle qui m'a prêté. Ça vient de son compte personnel, c'est pas un compte commun.
12: Ah non, pas du tout.
13: Voilà, donc après on peut dire ce qu'on veut, le juge il va dire si ça part du compte de Julien Courbet, c'est à Julien Courbet qu'il faut rendre.
14: C'est la troisième fois que Aude prête de l'argent à la cousine. Les deux premières fois, elle a remboursé. Et la troisième, ça cafouille. Et entre-temps, Aude s'est séparée de son conjoint. Et comme par hasard, au moment où il y a la séparation, ce conjoint qui n'a rien à voir avec le truc, et de toute façon, on pourrait dire que les 2000 euros à ce petit jeu-là, il vous les a donnés, enfin, ça n'a aucun sens. Et comme par hasard, au moment de la séparation, monsieur nous dit qu'il a prêté de l'argent.
13: Tout ça, c'est... Cette dame, on va essayer de la rappeler en antenne, mais je vous le dis, Aude, ça vaut vraiment le coup d'aller au tribunal, parce que là, au niveau preuve, vous pouvez pas faire mieux. Parce que je vais vous dire, en plus de ça, il y a Jean-Pierre Urssaf qui pourrait très bien dire, puisqu'elle a eu des virements sur son compte, il va aller jeter un petit coup d'œil en disant, il faut que vous me disiez, madame, à quoi correspond cet argent? On ne peut pas avoir de l'argent qui rentre comme ça sans être, on est bien d'accord, absolument, capable de dire d'où ça vient. Donc, soit c'est du travail dissimulé, soit c'est des choses comme ça. Donc, si elle a reçu des virements, il va falloir qu'elle les justifie.
16: D'ailleurs, c'est très clair, il y a le motif. Lorsque Aude a fait le virement, elle a mis motif du virement, avance pour un remboursement en 2026.
13: Voilà.
16: On ne peut pas faire plus clair. Elle a prêté pour un remboursement.
13: Si elle fait valider la dette, en plus, elle pourra après, avec un commissaire de justice, aller faire saisir la belle voiture qui a été achetée avec.
14: Absolument. Et moi, je rajouterais de la résistance abusive, parce que c'est vraiment pas très loyal de la part de cette dame. On a toutes les preuves.
13: Tant mieux, parce que tous les jours, Olivier Dauvert, on essaie de faire avancer les choses pour ceux qui nous écoutent. Vous n'avez plus le droit de prêter de l'argent comme ça. Vous n'avez pas le droit. Vous l'avez vu, la meilleure copine, dès qu'il faut rembourser, il n'y a plus rien. Il n'y a plus de famille, il n'y a plus de copine. Donc, c'est notaire et vous stipulez bien au notaire. Merci de prendre en gage sa voiture, sa carte grise, qu'elle ne puisse pas la revendre tant qu'elle ne m'a pas remboursé. Mais c'est fou, hein.
17: Et dans le même temps, il faut malgré tout être compréhensif vis-à-vis d'autres, parce que vous avez donné en plusieurs fois, parce que on a envie d'aider, en tous les cas, quand on a ce sentiment-là de... Allez, pouvoir faire profiter quelqu'un de ce qu'on a, parce qu'à la limite, si elle vous l'a demandé, c'est qu'elle en avait besoin, donc vous le pouviez, vous appréciez, et donc vous avez donné, puis redonné, puis re-redonné. Il faut pas vous juger quand on est pris dans cette envie de rendre service, mais on sait pas s'arrêter.
13: On appelle l'ex-conjoint tout de suite, puisqu'il a été mis en cause, ce monsieur, qui était l'ex, donc, compagnon de Aude. De quelle origine, d'ailleurs?
12: Polonaise.
13: Ah, c'est polonais, j'ai entendu un petit accent. On lui laisse un message ou on attend de voir et... Allô ? Allô ? Bogdan ?
18: Oui.
13: Oui, bonjour Bogdan. Bogdan, je me présente. Vous allez être un peu surpris, c'est Julien Courbet. On est en direct.
18: Je suis au courant, Bon, vous savez, il faut arrêter. Il faut arrêter avec cette dame parce qu'elle a déjà problème. Eh, arrêtez. Il faut arrêter. Parce que déjà, on connaît pas histoire, il faut connaître.
13: Alors, pour moi, connaître histoire, moi, m'adresser, oui. Je m'adresse à vous, monsieur.
18: Non, moi, je dirais, non, il y a la justice, il y a l'avocat, il y a tout.
13: Non, il y a un avocat, madame.
18: Moi, je l'adore.
13: Il n'y a pas d'avocat, il dit n'importe quoi, ou il y a une justice.
18: Je vous adore.
13: Oui.
18: On va pas se prendre la tête, d'accord?
13: D'accord. Bon, écoutez, monsieur, voilà, en tout cas, nous, on continue. Beaucoup. Donc, madame, est-ce que vous êtes, ce monsieur dit qu'il y a de la justice et qu'il y a tout ça. Alors, on le laisse. Oui, merci monsieur, merci beaucoup. Donc Bogdan ne veut pas avancer là-dessus. Là vraiment, enfin, je crois, ça me paraît, mais tellement, allez-y, faites reconnaître la dette devant un tribunal. Et si vous le voulez, d'ailleurs, est-ce que nos amis de litige.fr peuvent le faire ?
14: Ils peuvent le faire.
13: Et alors, vous coûtera que le timbre, voilà. Et tout le monde va être convoqué devant le juge. Et monsieur, moi, il ne dira pas. Moi, il peut me le dire, mais il pourra pas dire au juge, c'est bon, toi, pas connaître l'histoire, tais-toi. Il va falloir le dire. D'où vient ce virement ? C'est comme ça qu'il faut faire.
14: Moi, ce qui me fait mal au cœur, c'est qu'en plus, ils ont une petite fille ensemble et que ça fait beaucoup de pression.
13: Ouais,
14: je trouve. Mais vous voyez, Julien,
13: il y a de l'argent, il n'y a plus de petite fille, il n'y a plus rien.
14: Mais
13: je vous
14: à
13: dis
14: trois
13: tout
14: reprises,
13: suite.
14: Quand la cousine a demandé de l'argent, elle disait toujours, chut, tu le dis pas à Bogdan. Or, Bogdan, comment il peut avoir donné du liquide, c'est censé être secret.
13: Ça, oui, mais ceci étant dit, ça, on n'a aucune preuve.
14: Bah si, on l'a dans les trucs.
13: Elle vous a écrit, ne le dis pas à Bogdan.
14: Oui.
13: Ah, on a des preuves écrites.
14: Oui.
13: Ah oui. Bon,
14: alors,
13: ça va être de la boucherie. Enfin, là, je veux dire, je vois mal.
17: C'est pour ça que si cette dame nous écoute, c'est quand même probable. Vous allez perdre du temps, vous allez perdre de l'argent. Parce que ça va vous coûter plus cher au final que ce que vous lui devez. Vous seriez quand même bien inspiré de trouver
13: un accord
17: intermédiaire pour vous débarrasser. Parce que là, pour le coup, à 99%.
13: Parce que là, le commissaire de justice, il va venir prendre la voiture, il va venir prendre tout ce qu'il a jusqu'au remboursement. Ouais. Mais
17: il n'aura pas d'état d'âme, alors que dans une discussion, on peut-être trouver un terrain d'entente.
13: Je ne veux pas rentrer dans les détails, mais. Comment vous justifiez qu'un homme qui est le père de votre fille, on en arrive à avoir ce genre de situation et à vous faire passer pour celle qui crée les ennuis ?
12: Bah, on va pas se mentir, hein, tout homme blessé, réagit peut-être comme ça, quoi. Je pense qu'il a peut-être pas supporté la séparation. Je sais pas, je vais pas répondre à sa place. Moi, ce qui me gêne, c'est vis-à-vis de ma fille, quoi, les conséquences qu'il pourrait avoir après. Et voilà, moi, je demande juste réparation, justice et en aucun cas. Je vais être dans la colère ou quoi que ce soit parce que c'est important d'aider son prochain.
13: Comme ils ont dû.
12: C'est aussi important d'être rigolo.
13: Comme ils ont dû se brancher sur RTL ou plus, je voudrais qu'on relise sur mon écran de contrôle les textos parce qu'à un moment donné, je veux bien être gentil, mais quand on vous prête de l'argent et que vous répondez par texto, je peux te rembourser 200 euros par mois. Elle ne s'adresse pas. Au mari de madame, c'est à elle qu'elle s'adresse. Juste pour te prévenir, je te vire 500 euros à la fin du mois. Elle ne s'adresse pas à Bogdan, elle s'adresse à elle. Donc après, venir nous dire « j'ai remboursé le mari », c'est nous prendre un petit peu pour des idiots.
16: Et je dois dire aussi qu'il y a eu un petit peu de pression, si je peux me permettre, de la part de cette dame qui demandait de l'argent. On le voit dans les messages. Plusieurs fois, elle lui dit « écoute, est-ce que je peux passer récupérer l'argent à ton travail, s'il te plaît ?» Donc Aude met parfois un jour ou deux à répondre. « Bon, est-ce que tu peux répondre ? J'en ai besoin de cet argent. » Et finalement, effectivement, cette dame a remboursé les premières dettes. Là, on parle donc des 2000 euros.
13: On le lit donc pour les auditeurs d'RTL. « Excuse-moi pour le dérangement. Aurais-tu regardé ton budget, s'il te plaît ?» 13 août, je cherche quelqu'un pour me prêter 2000 euros. Je pensais à toi, si tu as et si tu peux. Elle ne s'adresse pas à Bogdan, cette dame, qui s'appelle Catherine, hein, d'ailleurs. Voilà, elle s'adresse pas à Bogdan, elle s'adresse à elle. Alors après, elle peut me dire sur l'antenne, mais ça au juge, ça passera pas. Moi, elle a le droit de me prendre pour un imbécile. Mais le juge, elle pourra pas. C'est pour ça que, si vous le souhaitez, soit vous prenez un avocat, soit nos amis de litige.fr vont s'en occuper. Il y a le timbre à payer, modique somme, et tout le monde va aller devant le juge. Et s'ils ne viennent pas et qu'ils sont condamnés, ben l'huissier de justice, il y a des adresses du côté de Vesoul, il ira faire ce qu'il faut. Est-ce que vous avez sonné ? Où en êtes-vous, Célia ?
19: Oui, absolument. J'ai été sonnée du coup au domicile de cette dame, mais apparemment c'est son fils en fait qui m'a ouvert. Elle ne serait pas là. Elle serait partie en vacances pendant 3 semaines.
13: Ah.
19: Lui est ici en fait pour garder les chiens. C'est pour ça qu'il était présent à son domicile. En tout cas, moi ce qu'il m'a dit, c'est oui, je vois à peu près de quoi vous parlez. Aude, c'est une personne malhonnête. Il ne faut pas lui faire confiance. Donc, j'ai l'impression qu'ils se sont passés.
13: Bah oui, bien sûr. Mais elle est en vacances là, donc peut-être que aussi l'argent a servi à ça. Alors que ce soit vous ou le mari qui lui avait donné, elle avait besoin de partir en vacances, donc. Elle l'a pris. Ok, bon, on avance. Mais voilà, je vous promets que vous serez tenu au courant. Si ces gens, encore une fois, il y avait un accord à trouver, elle aurait baissé peut-être un peu le prix, on n'en parlait plus, on sortait de là. Mais ça va se passer devant un tribunal et je vous donnerai le résultat parce que je ne supporte pas qu'on fasse passer les gens qui sont gentils et qui prêtent de l'argent pour des, c'est la grosse tendance, hein, depuis Olivier Dauvergne, on est d'accord, depuis quelques semaines, la tendance est de faire passer la victime pour un escroc.
17: Parce que c'est une stratégie pour tenter de se dédouaner de sa responsabilité.
13: C'est parti, Laura, vous voulez nous dire quelque chose sur RTL?
16: Car Bogdan m'a rappelé en antenne, et donc il me dit que Aude, vous lui devez aussi de l'argent pour une histoire de voiture.
13: Super. Voilà,
16: il m'en a pas dit plus.
13: Alors Bogdan, vous êtes en train de nous écouter, envoyez toutes les preuves et je vous promets que si vous lui devez de l'argent, vous me donnez l'autorisation, si vous lui devez de l'argent, de montrer les preuves.
12: C'est en procédure avec un avocat pour ça.
13: Mais quoi? Mais c'est quoi l'histoire?
12: Ah, c'est pour la voiture.
13: Oui.
12: Non, c'est pas de l'argent, pas du tout. Non,
13: mais il y a pas. Vous lui devez pas de l'argent.
12: Pas du tout.
13: Bon, alors allez-y, Bogdan, envoyez les preuves. Moi, je serais ravi de vous écouter, Bogdan. Mais dire, elle ne vous dit pas tout, ça sert à rien. Vous amenez de la preuve. Nous, on amène des textos. Vous l'avez vu, qui ont été écrits. C'est carré. S'il te plaît, prête-moi de l'argent. Mais vous emmenez-nous les choses, Bogdan. Mais on va continuer à avancer là-dessus. Alors, rapidement.
14: C'est pas bien, en fait, de faire ça, je trouve, parce qu'on n'oublie pas qu'il y a un enfant. Ouais. Et dire de la maman, de la mère de sa fille, que vous êtes une intrigante ou que sais-je encore. Voilà, je pense qu'il y a un intérêt supérieur à celui de ce cousin, en définitive. Et peut-être que la cousine pourrait y réfléchir aussi. Parce Non, mais Julien, c'est important parce qu'il la salit.
13: Non, mais en plus de ça, je vais vous dire, Bogdan, lui, sera même pas. Enfin, lui, il a rien à voir parce qu'il ne sera même pas convoqué par le juge, Bogdan. Le juge va dire d'où part l'argent du compte de Aude sur le compte de cette dame, plus les textos, basta, fin de l'histoire.
14: Ils sont des faux, il a fait un faux.
13: Donc lui, qui a fait un faux?
14: Eh ben Bogdan, quand il dit qu'il a donné l'argent liquide, il ment. Il ment, Julien.
13: Ah oui, enfin il ment, ça on n'en sait rien.
14: On a en tout cas un faisceau d'indices assez important.
13: C'est quand il dit qu'il a fait un virement qu'il ment.
14: Non, il dit qu'il lui a donné de l'argent liquide. Non,
13: mais il dit aussi qu'il a fait un virement. Oui, voilà, le virement, il n'existe pas. C'est pas la meilleure émission de la semaine pour tous les deux, hein. Je vous le dis franchement, mais bon, on y arrive quand même. On s'accroche aux branches. Écoutez, on fait un peu d'accrobranche et ça va. On peut pas être au top tous les jours, hein. D'ailleurs, on ne l'est jamais, pour être tout à fait honnête. Bon, Isabelle, on va pas reculer l'échéance pendant 2 ans. On y va, on attaque. Allez, juste après la petite pause que nous marquons, l'histoire d'Isabelle, en vous rappelant que demain soir, le show de la consommation avec le À quel prix, 21h10 sur M6, c'est l'émission qui teste les petits prix en laboratoire, solidité, tout, le laboratoire d'Olivier Dauvert où il fait ses expériences.
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13: 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À tout de suite pour le cas d'Isabelle sur RTL. Merci de votre fidélité.
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13: Allez, nous allons attaquer le cas d'Isabelle dans une seconde en attendant des grands événements tels que la finale de la Champions League PSG-Arsenal sur M6, 18h samedi, ou bien la Coupe du Monde encore sur M6 et sur RTL évidemment pour les meilleurs commentaires. Et c'était encore RTL pour le retour de Céline Dion. Franchement, la RTL fait fort. On va dire les choses comme elles sont et... beaucoup grâce à moi. Nous allons donc... oui, parce que si je ne me fais pas de compliments, personne ne va
17: m'en
13: faire.
17: Mais vous êtes le meilleur, tout le monde le sait. Gentil.
13: Vous, j'ai très envie de continuer avec vous. Après avoir officialisé son grand retour sur la scène de Paris à l'automne 2026, elle chante danson. L'intro est très courte, vous me mettez le jingle, évidemment, de notre ami sur l'intro. Ah non, on l'a pas, alors attendez, essayez. Ah. On le remet, c'est parti. Écoutez, Céline Dion, jingle.
12: 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Oh,
13: les femmes à qui on doit de l'argent ont une voix sensuelle. C'est pour ça que je ne les paie jamais pour avoir cette sensualité.

0: Voilà, c'est terminé. Donc, merci à Céline. Donc, un traitement particulier parce que c'est jusqu'à la dernière note. Hein. D'autres chanteurs n'ont pas ces traitements de faveur. Nous allons accueillir maintenant l'arnaque du jour, John Aboubaker. Jonah, bonjour, où va-t-on ?
1: Bonjour Julien, direction Caen ce matin. Depuis quelques jours, le service de transport de Twisto, le service local, a lancé un nouveau service, le paiement sans contact dans le tramway et les bus de la ville. Et qui dit nouveau service, dit nouvelle fraude. Depuis quelques jours, les usagers sont interceptés par des personnes se faisant passer pour des contrôleurs. Munis d'un terminal de paiement, ces faux contrôleurs réclament le paiement d'amende directement via le téléphone. La ville de Caen rappelle que jamais les contrôleurs ne demandent le paiement via un téléphone et sans reçu, alors méfiez-vous.
0: Pardon, je vous écoutais, j'avais posé le micro, j'étais en train de gober vos paroles, je suis désolé. Hein, mais vraiment, bonjour, mais c'est le principe des femmes qui vous envoûtent comme ça, cette Johanna, elle est extraordinaire. Bon Stan, dernière demi-heure, dernière ligne droite, nous allons voir si du côté de Haute ça a bougé un petit peu, est-ce que ça a rappelé du côté de Bogdan ou de cette dame?
2: Non, pour le moment pas de nouvelles, on va essayer de rappeler nous cette dame hors antenne, voir si on peut trouver un accord.
0: Et par contre, vous prévenez tout de suite nos amis de litige.fr pour que le juge convoque tout le monde, ça va se faire assez rapidement. C'est juste 2-3 mois à attendre, puis tout le monde va pouvoir parler, donner ses arguments. Il sera intéressant de savoir ce qu'ils vont sortir du chapeau à ce moment-là. Oui, vous me dites, on y va peut-être sur Isabelle qui commence à être menaçante. Avec son pouce, elle a traversé la gorge comme ça en me regardant.
2: Ne s'inquiète pas, Pascal Normand est sur place depuis 1h30 maintenant. Il n'arrête pas de mener son enquête, justement hors antenne, pour qu'on puisse aller le plus vite possible sur son dossier.
0: Quand vous dites qu'il n'arrête pas de mener son enquête, il doit en être à la 3e tournée au bistrot où il est en attendant de démarrer. Eh bien, c'est parti, mesdames et messieurs, vous avez choisi RTL, c'est le 10h midi, nous nous battons pour vous, voici le 3e dossier. C'est parti pour une nouvelle mission, la 3e de la matinée, c'est Isabelle qui est avec nous. Isabelle, bonjour. Donc Isabelle qui est aide-soignante en hôpital, quel hôpital, sauf si c'est indiscret?
3: L'hôpital Émile Roux, au Puy-en-Velay.
0: On en profite pour dire bonjour aux collègues.
3: Coucou les collègues.
0: Coucou les collègues. Voilà, c'était la rubrique. Coucou les collègues.
3: Mais elle travaille.
0: Pardon ?
3: Elle travaille.
0: Mais elle dit, peut-être on peut écouter un petit peu la radio au contraire, non ?
3: Non.
0: Non ? Ouh là là, vous allez, appelez-moi le directeur de l'hôpital immédiatement. S'il m'empêche de faire mon métier, je vais l'empêcher de faire le sien. Début 2025, Lilian, 17 ans, le fils à sa maman, le plus beau.
3: Tout à fait.
0: Ben évidemment, je le savais, vient d'avoir son permis. Il l'a eu à 17 ans. Contrairement à Céline, qui en est à sa 9e tentative.
4: Oui, mais je persévère.
0: Mais elle persévère. Avec sa maman, eh bien, il décide de s'offrir sa première voiture. Donc, comment vous avez trouvé l'annonce? C'est dans le...
3: En fait, j'ai fait appel à BHCar du Puy-en-Velay, en fait.
0: D'accord, pour qu'il vous trouve une voiture.
3: Voilà, tout à fait.
0: Et vous l'ont trouvé, d'ailleurs. Un vendeur de Haute-Loire vous oriente vers un groupe en Charente. Sans voir le véhicule, vous signez le bon de commande?
3: Bon de réservation.
0: Ça, c'est pas terrible, hein. Au moins, on va l'avoir, on l'essaie un petit peu, etc. Donc, vous payez combien au bon de réservation? Vous allez faire un virement de 4000 euros?
3: Oui.
0: Qu'est-ce qu'il voulait comme voiture, votre fils?
3: C'était une Clio.
0: D'accord. Et donc, vous envoyez 4000 euros. Et combien il reste à payer? Elle valait combien en tout?
3: Il y a eu deux versements de fait. Moi, j'ai fait un versement de 4000 euros et sa mamie a fait un versement de 2490 euros.
0: Cette Clio, c'est une entreprise familiale, j'ai l'impression. Un petit peu lui, un petit peu vous, un petit peu la mamie.
3: Elle participait à l'achat.
0: Mais elle a raison, une mamie est là pour ça. Moi, ça me touche quand j'entends ça. Voilà. Il vient d'avoir son permis. Non, mais c'est vrai, c'est ça, la famille telle qu'on l'aime. Il a eu son permis. Bah, la maman l'aide, évidemment. Et puis la mamie, elle dit, tiens, je sors des sous de mes petites économies pour le petit-fils. C'est magnifique. Et des belles histoires comme ça, ça me tue qu'elles soient gâchées après. Bon, donc une fois que les 6000 ont été donnés, qu'est-ce qui se passe? Vous recevez la voiture?
3: Non, pas du tout. Je me désiste 8 jours après parce que le vendeur m'envoie des photos, en fait, que la voiture a des rayures et puis l'entretien aussi n'est pas très clair.
0: Donc je comprends qu'il vous a vendu lui-même la voiture sans l'avoir vue, puisqu'il découvre qu'il y a des rayures.
3: Ah ben. Non, j'y étais dès le départ. Seulement quand quand il m'a présenté le véhicule.
0: Vous avez découvert. Je pensais que c'était lui qui vous avait dit, madame, je tiens à vous dire que je découvre qu'il y a des rayures, etc.
3: Après avoir signé le bon de réservation, c'est ce qu'il a fait.
0: Bon, alors ceci étant dit, vous dites j'en veux pas. Elle a le droit de se rétracter, hein.
5: Absolument,
0: il n'y a pas de souci.
5: Elle a le droit, il n'y a pas eu de raison, il y a un problème.
0: Et il ne vous rend pas l'argent. C'est bien, c'est le problème.
3: Il rend les 4000 euros, mais oui. Il reste les 2290 euros. Donc, à la mamie de mon fils.
0: Et là, elle a sorti une première carte maîtresse. Elle appelle l'UFC Que Choisir. Donc, qui lui envoie un courrier, mais il ne rembourse pas quand même.
3: Non.
0: Bon. Alors, qu'est-ce que l'on a comme petit détail dans cette histoire? Et puis après, vous nous direz si ça tient vraiment bien la route juridiquement, Maître Moser. Céline!
4: On n'a pas de réponse à ce courrier envoyé le 25 juin 2026 par l'association de l'UFC Que Choisir pour défendre les consommateurs. Ça, c'est dommageable. Et pour autant, ce monsieur était d'accord pour rembourser. De toute façon, il n'a pas le choix. Il a commencé à rembourser. Aujourd'hui, il demande 2490 euros. Moi, j'ai envie de croire que c'est simplement un oubli. C'est quand même une société qui a deux garages différents, qui fait partie d'un grand groupe, j'ai quand même l'impression que c'est sérieux. Je comprends pas pourquoi est-ce qu'on vous êtes sur notre plateau aujourd'hui.
0: Peut-être à cause de l'argent, je ne sais pas. On va voir. C'est parti. Nous les appelons tout de suite. Mais avant tout, donnons la parole à celui qui maintenant commence à être de plus en plus reconnu dans la rue. Quand il est en duplex, il faut parfois fermer l'avenue principale pour ne pas créer des émeutes. Pascal Normand est avec nous en direct sur RTL. Pascal.
5: Oui, c'est vrai. Énormément reconnu, de plus en plus, vous avez raison. Surtout dans les zones artisanales. Ça, c'est vrai qu'il y a beaucoup d'affluence ce matin avec 32 degrés. Pour être plus sérieux, Stan disait tout à l'heure que j'avais mené l'enquête, mais je voudrais remercier Mathieu Mabille ce matin parce que le bon de commande avait été signé dans une des deux franchises. Céline vous disait qu'il y avait deux franchises. La première franchise où je suis allé, c'est du côté de Cognac. Elle est fermée, elle n'existe plus. Donc je suis devant la franchise de Sainte, ici en Charente-Maritime. Et l'information intéressante que m'a donnée Mathieu Mabille, c'est que le bon de commande a été signé le 4 mars 2025. Eh bien, cette franchise a changé de propriétaire 3 jours plus tard, officiellement, le 7 mars 2025.
0: Voilà, vous ne le saviez pas tout ça. Voilà, vous voyez qu'on a bien fait travailler un petit peu. Juste, il me semble que c'est Mabille, le nom de ce collaborateur en or que nous avons.
6: Les deux L.
0: Et vous dites Mabille, vous confondez peut-être avec un récent vomito, quelque chose comme ça.
5: Non, ça doit être.
0: Donc c'est Mabille, hein.
5: Non, ça doit être la chaleur. Bah oui, c'est la chaleur. Mais
0: c'est pas grave. Quoi qu'il arrive, il est très très compétent et c'est un de nos rédacteurs en chef adjoint. Bon, bah alors qu'est-ce qu'on fait? Il intervient en premier. Allez-y, Pascal, c'est à vous de jouer. Après tout, vous êtes là-bas. On vous laisse avancer.
5: Alors j'y vais. Il n'y a pas grand monde. Ça a l'air d'être une franchise, en tout cas de l'extérieur, assez sérieuse. C'est très propre avec des véhicules et qui ont l'air dans un très bon état. Ça ferme dans une quinzaine. 2 minutes, donc je vais accélérer. Donc par rapport à l'information que je vous donnais, que nous donnait Mathieu Mabille,
0: eh bien,
5: on va avoir un nouveau propriétaire. Donc je vais rentrer tranquillement, c'est climatisé. Alors j'avance, ici il y a un bureau. Bonjour monsieur, excusez-moi de vous déranger. Pascal, je suis journaliste pour RTL, et on a une cliente qui s'appelle Isabelle, qui avec son fils a acheté un véhicule chez vous. Elle a annulé la vente, c'était en mars 2025. Et elle n'a pas récupéré la totalité de son acompte. Est-ce qu'on pourrait avoir un responsable, s'il vous plaît? Parce qu'on a l'impression qu'il y a eu un changement de propriétaire en mars 2025. Là, je suis en direct sur RTL.
0: Mettez le haut-parleur que je me présente.
5: Il y a le haut-parleur.
0: Bonjour, monsieur.
5: On va aller dans le bureau à côté. Il va me rejoindre, mais comme c'est un espace, un open space, on va se mettre dans le bureau. Mais il vous écoute. Vous vous appelez comment? Vincent,
0: Vincent, bonjour. C'est juste bonjour, monsieur. Bonjour, monsieur, que vous confirmez que c'est pas une blague. Julien Courbet à l'appareil. Nous sommes en direct sur RTL. Alors, monsieur, je pense que vous allez peut-être même découvrir l'histoire, mais j'ai à côté de moi donc une dame qui a acheté. Alors, vous l'avez acheté très exactement à qui, madame, la voiture? À quelle enseigne?
3: Je l'ai acheté à BHCar Cognac.
0: À BHCar Cognac, et la voiture n'étant pas, enfin, il y a eu annulation de la vente, et la personne en question de BHCar Cognac a remboursé une partie et s'est gardé apparemment un petit combien, Céline, exactement?
4: 2400.
0: 2500.
4: Euros.
0: Voilà.
5: Oh,
0: et comme vous dites. et donc voilà, aujourd'hui, c'est un petit peu le problème parce que si vous voulez, c'est BHCar qui l'a vendu. Vous, quel est votre rapport avec BHCar Cognac, vous?
7: Alors, absolument aucun. Moi, j'étais vendeur chez BHCar à Sainte depuis 2019 et j'ai racheté le fonds de commerce donc de BHCar Sainte et uniquement BHCar Sainte fin mars 2025.
0: D'accord.
7: Vous êtes le patron, alors. Vous êtes le patron.
8: Ouais.
7: Ouais. Et donc, du coup, c'est vrai que nous, on avait pas mal d'affaires qui nous ont reportées suite à au déclin de BHCar à Cognac. Et c'est vrai, enfin, nous, on a eu 2-3 échos sur certaines histoires de gens qui sont venus se plaindre directement à Sainte.
0: Et BHCar, c'est une franchise nationale?
7: Tout à fait, oui.
0: Bon, alors on va peut-être voir avec le franchiseur. Donc ça n'existe plus. Donc vous n'avez strictement rien à voir avec cette boîte qui a fermé.
7: Moi, j'ai racheté vraiment que le fonds de commerce, que l'outil de travail, on va dire. On n'a pas repris la société de l'ancien gérant qui lui avait Sainte et Cognac. Moi, je lui ai dit que je voulais juste garder Sainte parce que l'outil de travail est quand même un peu plus sympa. Et moi, j'y étais depuis déjà 6 ans.
5: Et le commercial, Florian, qui a vendu la voiture, vous le connaissez?
7: Je ne le connais pas spécialement. Il est déjà passé 2-3 fois ici. Mais lui, il était juste commercial indépendant. Il travaillait pour quelqu'un.
0: Voilà. Alors, il faudrait savoir, est-ce qu'on sait qui était le gérant de BHK Cognac? Est-ce qu'il s'en rappelle, ce monsieur?
7: Je pense que oui. Il suffit de regarder sur société.com, comme tout le monde peut le faire, c'est tout le monde à Internet.
0: D'accord, alors
6: il y a une petite alerte sur BHK Cognac quand même. Il n'y a pas beaucoup d'avis, mais c'est soit que des 1, soit que des 5.
0: Oui.
6: Donc ça veut dire, en gros, les 1 sont les consommateurs qui se sont fait peut-être avoir, qui ne sont pas contents dans tous les cas. Et le 5, c'est les avis qu'on met en rapport à ça pour tenter de remonter la moyenne, mais ce n'est pas normal.
0: Bon, en tout cas, j'attends des témoignages. Ça peut vous arriver à @rtl.fr si vous avez acheté à BHK Cognac, on est bien d'accord. Si vous avez eu quelques soucis, c'est le moment ou jamais. Bon, on va appeler le franchiseur et on regarde. Alors, qu'est-ce que ça donne sur les papers et autres société.com BHK Cognac?
4: Alors, je vois que la société est encore ouverte. D'ailleurs, sur Google, on voit encore qu'elle est active.
0: C'est ouvert.
4: Elle n'a pas été fermée. On l'apprend ce matin en direct sur RTL grâce à Pascal Normand qui était sur place. Mais pour nous, le commerce est encore ouvert.
0: Attention, l'enquête continue. Restez avec nous sur RTL.
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0: Isabelle a un fils. Isabelle a une mère. Fils, mère, grand-mère. Ça, c'est pour le financement de la voiture du fils, qu'elle achète chez BHK Cognac. Elle l'achète et puis elle reçoit des photos de la voiture, puisqu'elle achète sans la voir, elle s'aperçoit que la voiture n'est pas au top. Il y a des rayures, etc. Elle dit, on annule. Et d'ailleurs, parce qu'il est obligé aussi, et c'est la loi, il annule. Mais il ne rend pas tous les sous. Le monsieur de BHK Cognac, il en garderait. Alors, on va voir un autre BHK qui n'est pas très loin. Et là, le monsieur nous dit, ben moi, je suis BHK Sainte. Rien à voir avec Cognac. D'ailleurs, c'est fermé, puisque je crois que Pascal Normand est allé devant BHK Cognac. Il a vu que c'était fermé. Mais quand Céline va sur les sites référencés, on voit que c'est toujours ouvert, l'établissement.
4: Oui, je vois qu'il est toujours ouvert. Je vois que sur Google, on peut toujours y aller. Là, il y a marqué que c'est la coupure pause midi, entre midi et deux. Mais sinon, le magasin est ouvert. Et ce qui est étonnant, c'est qu'en fait, c'était le même gérant qui gérait l'agence de Cognac et l'agence de Sainte.
0: Alors, c'est vrai que sur le Cognac, maintenant, quand on va devant sur le Facebook, la page, ça peut vous arriver, on a mis la photo.
4: Il n'y a plus grand-chose.
0: Allô, quel vide. Hein.
4: C'est bon. Ça. Mais quand...
0: Alors, le gérant, c'est qui, alors?
4: Eh bien, c'est la même personne, il s'appelle Mathieu.
0: Ouais.
4: C'est la même personne qui...
0: Non, mais
4: qui
0: donnez son nom. Attention, on l'appelle juste pour qu'il nous donne des infos. C'est le gérant d'une boîte qui doit des sous à cette dame de BHK Cognac. C'est Mathieu comment?
4: Mathieu Erail, qui est la même personne qui gère et Sainte et Cognac. Il gérait les deux.
0: Et donc maintenant, Sainte a été repris par le monsieur qu'on a eu tout à l'heure.
4: Exactement. Et il nous a bien précisé, ce monsieur, je n'ai repris que Sainte, absolument d'accord. Pas Cognac.
0: Alors, on essaie d'avoir ce Mathieu. C'est parti. Et... Allô, Mathieu ?
12: Oui, allô ?
0: Oui, Mathieu. Oui. Bonjour, Mathieu. Mathieu.
12: Oui, bonjour.
0: Vous allez être un peu surpris, c'est Julien Courbet, c'est la radio RTL en direct.
12: Oui. Mathieu. J'ai entendu, j'étais en train de vous écouter en même temps.
0: Ah, génial. Mathieu, alors qu'est-ce qui se passe avec Isabelle et sa voiture ?
12: Alors écoutez, non, c'est tout simple, je vais être bref. J'ai eu des soucis financiers avec la société et on a averti cette dame. Moi je suis en étroite collaboration avec la BHK France justement et qui sont au courant justement et cette dame sera réglée d'ici peu. D'ici le mois prochain, un mois et demi grand.

0: Vous...
1: Ah ben non, non, mais eux, ils sont au courant parce que justement, l'affaire est remontée d'accord. là-haut, évidemment.
2: Mais elle est fermée après, ou pas, moi, la boîte?
1: Ben elle est en cours de, oui, en cours de, bon, de fermeture.
2: Et vous pouvez lui faire au moins un petit échéancier? Enfin, vous savez comment vous allez faire pour la rembourser ou...
1: Ah non, mais ça sera réglé intégralement d'ici un mois et demi. Ouais. Elle sera réglée intégralement de ce qui lui manque.
2: Oui, elle est en train de me dire, ça fait un an qu'il me dit ça, mais Isabelle, c'est pour ça que vous êtes venue me voir.
1: Ouais, non, mais c'est normal, il y a eu des...
2: Voilà. Donc,
1: il y a eu des décalages, il y a eu des moments où ça a été plutôt compliqué.
2: Alors, attendez, parce qu'Isabelle me fait le langage des sourds et muets. Allez-y, parce que, qu'est-ce que vous voulez dire, Isabelle?
3: Enfin, je doute de tout ça, parce que...
2: Oui, non, mais Isabelle, ça, je veux pas entendre ça. Je peux pas vous laisser dire ça. Je vais vous expliquer pourquoi. Si vous venez me voir, que j'appelle la personne, et qu'elle vous dit je rembourse, et que vous dites j'y crois pas, je vous dis, ben, débrouillez-vous sans moi. Donc, moi, je suis obligé de lui faire confiance. Il dit dans un mois.
3: Très bien.
2: S'il n'a pas appelé, ben, on dira, monsieur, vous nous avez menti sur l'antenne. Voilà. Mais là, je lui laisse cette possibilité de nous rembourser sous un mois. Dans un mois, je vous promets, Isabelle, qu'on va vous rembourser. Oui, Bernard.
4: Moi, j'ai parlé avec Florian, l'ancien commercial, qui m'a dit que Mathieu Herrail était quelqu'un de sérieux, qu'ils avaient des grosses difficultés financières, et qu'il allait donc régler ce dossier-là.
2: Je lui fais confiance.
4: Il vient de dire ça à l'instant, alors qu'il fait plus partie de la boîte. Il aurait pu balancer des choses. Il ne l'a pas fait.
2: Je lui fais confiance. Donc, monsieur, je compte vraiment sur vous. Comme ça, on se rappelle. On dit que tout est rentré dans l'ordre. Merci, monsieur.
1: Il n'y a aucun problème.
2: Merci beaucoup. Allez, j'ai 5 secondes.
5: La franchise a été top parce que la franchise a aidé et elle aide à ce que les choses se résolvent. Donc, très bien.
2: Isabelle, non, mais vous comprenez, Isabelle. C'est nous, je peux pas lui dire, donne l'argent immédiatement. Là, tout de suite. Non. Donc, il a besoin d'un mois. On lui laisse un mois parce qu'on est gentil et même s'il le faut, peut-être ça sera en deux fois, mais vous serez payé, on le rappelle dans un mois. Faites-moi confiance, on ne laisse pas tomber. Merci à ce monsieur, c'est clair. Et déjà, j'ai plutôt confiance en lui puisqu'il écoute RTL. Donc, c'est déjà une preuve que cet homme n'est pas n'importe qui.
6: Il a du goût.
2: Voilà, restez avec nous, on n'a pas terminé, vous êtes sur RTL.

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18: Alors, sur RTL, déjà, on voudrait remercier le monsieur concernant la voiture de l'autre BHCar, BHCar Sainte, hein, qui vous a drôlement bien accueilli, Pascal, et qui n'y

0: pour rien, rappelons-le.
1: Oui, tout à fait. Il est très sympa. Il a pris une quinzaine de minutes alors qu'il y avait plusieurs clients. Moi, je suis là depuis une heure. Et je peux vous dire, si vous avez besoin d'une belle voiture, j'ai regardé, j'ai eu le temps sous le soleil. Aucune rayure sur les voitures BHK à Saintes.
0: Eh bien, parfait. J'appelle immédiatement la maman d'Isabelle pour un financement. En ce qui concerne le cas de Magali et du domaine, alors là, ça mérite que l'enquête continue. Elle va continuer parce qu'on a des messages, etc. Mais bon, les explications de cette dame qui a immédiatement raccroché quand Olivier Dauvert lui a dit, mais cette fameuse SASU Bertrand Evans, qui est actionnaire? Enfin, je vois pas ce qui aurait pu pousser un raccrochage, et immédiatement la dame a raccroché, parce que je pense qu'elle est la seule, et que du coup, ça lui donne une entière responsabilité, elle est prioritaire pour nous parler. Vous vouliez remercier Atina, le frère, qui vous a ouvert les portes au domaine sans se cacher.
2: Absolument, Julien, je suis toujours avec lui, nous discutons depuis tout à l'heure, et vraiment, je tiens à insister sur un point, le domaine est magnifique, les deux gérants sont adorables, les mariages qu'ils organisent se passent extrêmement bien, évidemment, ils sont très peinés par le comportement de leur sœur, mais eux n'y sont pour rien, et Julien, j'ajoute que le propriétaire du domaine va arriver dans quelques minutes pour discuter avec moi
0: et
2: me donner sa version des faits, donc vous ferez un...
0: Et s'il est d'accord, enregistrez-le, s'il ne peut pas être en direct, que l'on puisse diffuser, et vous le prévenez évidemment, que l'on puisse diffuser son témoignage, que l'on puisse le faire écouter, puisque nous allons revenir sur l'histoire de la Virginie, la SASU Bertrand Evans, donc avec la parole du propriétaire. Bon, Aude, pour l'instant, ils vont réfléchir, on avance, nous, on a des textos, il n'y a rien, mais vraiment, il n'y a pas l'ombre d'un doute, elle a vraiment prêté de l'argent à cette dame, qui maintenant fait croire que c'est son ex-mari qui lui a remboursé. L'ex-mari, ben, on attend toujours qu'il nous envoie une preuve de virement comme quoi il vous a vraiment remboursé. Soit il y a des virements et il y en a un des deux qui ment. Donc soit c'est lui qui est un gros menteur, soit c'est cette dame qui nous fait croire qu'elle n'a pas été remboursée alors qu'elle a été. Donc pour l'instant, nous, les seuls textos qu'on a, c'est du côté de Aude. On continue à avancer là-dessus, je vous donne du nouveau. Mais là, c'est parti pour litige.fr. Tout le monde est convoqué chez le juge et là, il va falloir qu'il explique comment il a remboursé, etc. Et vous aurez bien sûr le résultat du jugement très prochainement. Bon, je crois qu'on a bien avancé. Donc Isabelle, dans un mois, on pourrait patienter un petit mois. Mais moi, j'y crois. Vraiment, je vous le dis, on a un peu l'habitude ici. Ce monsieur va faire ce qu'il faut. Faites-moi confiance. Nous allons nous retrouver demain à partir de 10h. Donc, vous n'oubliez pas que demain soir à 21h10, j'adore cette émission parce qu'il y a un esprit de bande, parce que Olivier Dauvert est là, parce que l'on vous apprend à acheter à petit prix, à ne pas vous faire avoir. Le magazine qui teste les petits prix, on va jusque dans les labos tester la solidité, etc. Les lunettes à 10€, mais on peut aussi parler des grèves de cheveux en Turquie qui valent la moitié de la France, mais aussi parler des courses. Qu'est-ce que valent les petits prix? Il teste tout. On lui a mis un petit labo, une épicerie à Olivier Dauvert. Et puis, il y a la bonne ambiance. Il y a tous les copains de l'immobilier, notre copine Viricelle. On parlera aussi de technologie. Bref, demain, pour s'amuser, 21h10. Eh ben voilà, mon petit Stan. Encore une belle émission bien menée, ça.
3: Ouais, une bonne journée encore. Et puis, c'est pas terminé. Demain, émission complètement inédite, évidemment, sur RTL de 10h à midi.
0: Allez, bonne sieste. On se retrouve demain, mesdames et messieurs, à la seconde près, il est midi. L'essentiel de l'information en 3 minutes, c'est avec vous Nathalie Michel, rebonjour.
4: Bonjour Julien, bonjour à tous. C'est d'abord cet épisode de chaleur qui se renforce encore dans l'Ouest. 13 départements en vigilance orange canicule. La Manche notamment, où la préfecture a décidé d'annuler les activités sportives scolaires en plein air. En Loire-Atlantique, des hébergements sont ouverts aux sans-abri dans les villes de Nantes et de Saint-Nazaire. Cet épisode de chaleur intense et précoce, il met en lumière la mauvaise adaptation des logements au changement climatique. Problème au cœur d'un recours collectif devant le Conseil d'État et auquel la Fondation pour le logement a décidé de s'associer. Bonjour Amandine Bégaud.
5: Bonjour Nathalie, bonjour à tous.
4: Beaucoup de Français vivent dans des logements qui se transforment en ce moment en étuves. Vous en parlerez dans Les Auditeurs ont la parole.
5: Oui, un logement sur trois en France est aujourd'hui une bouilloire thermique. Un sur trois, c'est énorme. Alors si vous vivez justement dans ce type de logement où la chaleur s'accumule, où il est impossible de faire baisser la température même la nuit, appelez-nous 3210, expliquez-nous concrètement ce qu'est votre quotidien quand la température grimpe comme ces derniers jours, quelles conséquences pour vous, pour votre famille, votre santé, votre quotidien tout simplement. J'attends vos témoignages au 3210 ou via l'application RTL, vous cliquez sur l'onglet laisser un message. Et puis on parlera aussi de bénévolat et les associations, figurez-vous, s'inquiètent. Le nombre de personnes qui s'impliquent au quotidien est en effet en chute libre. Deux chiffres, seuls 19% aujourd'hui des plus de 65 ans sont bénévoles au moins une fois par semaine. Ils étaient presque deux fois plus, 35% en 2010. Alors si vous aussi vous constatez ce phénomène, appelez-nous 3210, que vous soyez toujours bénévole ou que vous ayez été obligé d'arrêter. Expliquez-nous pourquoi. J'attends vos appels.
4: Merci Amandine Bégaud pour RTL Midi à partir de 12h30. Au Liban, le Hezbollah affirme mener des combats directs avec les forces israéliennes dans le sud du pays. L'État hébreu est en train d'intensifier et d'étendre ses opérations hier d'après le gouvernement libanais. De nouvelles frappes ont fait au moins 31 morts. Et direction Roland-Garros. Coup d'envoi du deuxième tour aujourd'hui à Paris. Sébastien Rouxel, trois Français sont attendus cet après-midi.
6: Oui, Hugo Humbert qui est visiblement abonné au duel 100% tricolore puisqu'après avoir éliminé Adrian Manarino au premier tour, il affrontera cet après-midi son pote Quentin Alice qui était allé jusqu'au troisième tour l'an dernier, son meilleur résultat ici à Roland-Garros. Et puis on attend aussi Valentin Royer, 74e mondial, lui sera face à une montagne puisqu'il affronte Novak Djokovic. Ce sera la première du français sur ce cours central où Iga Świątek vient de faire son entrée pour affronter la tchèque Bejlek sous une chaleur déjà écrasante.
4: Merci Sébastien Rouxel, on vivra tout ça avec vous chaque demi-heure sur RTL. La météo enfin cet après-midi, encore soleil et chaleur, quelques nuages de la Manche au massif central et au sud des Alpes avec des averses localisées. Température maximale 26 à Marseille, 31 à Morlaix et à Épinal, 32 degrés à Aurillac, 35 à Narbonne et jusqu'à 37 à Bordeaux. 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
8: Mais oui, soyez les bienvenus, chers auditeurs, et bonjour le public.
9: Bonjour.
8: Bonjour. Eh ben oui, ce petit bonjour de fin.
9: Bonjour.
8: C'était Jean-Marc. Bonjour Jean-Marc.
10: Bonjour Alex. Bonjour chers amis du public.
8: Et c'est pas facile à dire. C'est pas facile à dire. Évidemment. Jean-Marc, notre nouveau candidat du jour, qui va se retrouver face à un questionnaire de 7 questions. À chaque fois qu'il va me donner une bonne réponse, je vais lui offrir un beau cadeau. Il peut repartir avec. S'il me quitte, il peut le remettre en jeu s'il double. Et au bout des 7 questions, si toutes les réponses sont bonnes, je lui fais un chèque de 5 000 euros. Est-ce que ce deal vous convient, mon cher Jean-Marc?
10: Je préférerais le chèque d'abord.
8: Eh oui, mais c'est pour ça qu'on a fait les règles dans le sens inverse. Parce
10: d'accord.
8: Que
10: sinon c'est bien un règlement belge, ça.
8: Vous venez de la Sarthe?
10: Oui, j'habite en Sarthe, ouais.
8: Très très bien. Et vous êtes directeur immobilier?
10: Oui, chef.
8: Très bien, je sais tout sur vous de toute façon. Peut-être, je raconterai des choses au fur et à mesure. On verra.
10: Tous monnaie.
8: Bah, vous savez quoi? Je vais vous offrir 100 euros.
10: Je prends.
8: Si vous répondez correctement.
10: Ah zut.
8: Ah ouais, il y a une condition à la question 1. On est comment sur la géographie, mon cher Jean-Marc?
10: Il y a une autre question.
8: Alors, en question 1, ça va.
10: Ouais, mais une question 1 par maître David.
8: Ça dépend des jours. Vraiment, il y a des jours où il passe à travers et puis il y a des jours où il est coriace. Quel océan?
10: Oh non.
8: Le plus vaste du globe terrestre sépare le continent américain du continent asiatique. Ce regard que vous me faites de tueur en série de la Sarthe.
10: Ça sent la mort. Ça sent la mort à la première question.
8: Non, Jean-Marc.
10: Non, c'est
8: allez,
10: vrai.
8: Tous les océans que vous connaissez, on va déjà les répertorier.
10: Ok, alors il y a l'Atlantique, puis c'est de l'autre côté, donc je dirais le Pacifique. Ma réponse est le Pacifique.
8: Avec une confiance en vous, question
10: hyper limitée, hyper limitée, c'est catastrophique. Ouais. Non, c'est pas pour rien qu'il y a Waze, mais Waze, il y a pas marqué océan machin. Là, donc,
8: tapez vite océan Pacifique pour voir. Et votre réponse?
10: Allez, c'est ma réponse.
8: Allez, c'est la bonne réponse. T'es pas sûr de son coup?
10: Bah non, c'est vrai que la géo, c'est pas mon truc, quoi.
8: Bah écoutez, c'est bien de l'avoir bâclé en 1, comme ça, elle viendra plus vous ennuyer après.
10: C'est sûr, ça?
8: Oh oui, ça, non, maître David, il n'y a pas beaucoup de règles, mais celle-là, il se l'impose quand même, c'est de pas ramener un sujet qui a déjà été traité.
10: Ok.
8: Donc, la géo, on peut dire goodbye. Et on a les 100 euros.
10: Je double.
8: Vous savez même pas ce que je vais vous offrir. D'une œuvre de Richard Orlinski.
10: Je double
8: quand même.
10: Aucun jugement sur l'œuvre.
8: J'aurais trouvé drôle que vous me disiez « Ah ben non, si c'est ça, je pars avec les 100 balles. » On aurait appelé Richard qui aurait été en PLS. Non, on va jouer pour cette œuvre. Valeur 200 euros. Et c'est une question musique. Vous qui me dites, et ça lui fera plaisir, autant que ça me fait plaisir, que vos goûts musicaux sont les mêmes que ceux de George Lang.
10: Ouais.
8: Et donc sur RTL tous les week-ends.
10: Tous les week-ends, en podcast, en radio 24, voilà. Ben... je suis lorrain d'origine, donc George Lang, ça fait un moment que je le suis.
8: Ouais. Le meilleur d'entre nous, évidemment, derrière le micro et aux platines, George Lang. Question 2. Alors, il est probable que il le passe pas si souvent que ça.
10: Je crains le pire.
8: Cet artiste. Orly, Varsovie, Vesoul, ou encore Amsterdam. Ces villes ont en commun d'avoir été chantées par un artiste belge des années 60 et 70. Quel est le nom de cet artiste, auteur, compositeur, interprète, disparu bien malheureusement en 78?
10: Ma réponse est Jacques Brel.
8: Il y a quelques jours, on avait un jeune à votre place. Il avait 19 ans, je ne sais pas si vous avez écouté, il s'appelait Vianney. Et quand on lui a posé une question musicale, il a dit « Ouais, mais de toute façon, ici, il n'y a que de la musique de vieux, c'est toujours des questions Jacques Brel. » Eh ben, force est de constater qu'il avait pas tort. C'était la bonne réponse, Jacques Brel. Et on les écoute. Grande chanson de 64, Amsterdam. Allez, on va à Vesoul.
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8: 68, Vesoul. Allez, on va vers la Pologne.
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8: Les remparts de Varsovie, 77.
11: 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Et nom de Dieu, c'est triste, Orly, le dimanche. Avec ou sans Becco.
8: Et oui, le dimanche à Orly, hommage de Brel à son copain Becco, car Becco avait chanté.
11: Je m'en vais, dimanche à Orly.
8: C'est la chance aux chansons ici, Marc. On passe les meilleures chansons françaises. Bon, bah écoutez, de toute façon, pour les chansons américaines, il y a George Lang, donc oui. Autant que nous soyons en complément. Mon cher Jean-Marc.
10: Tout mon cher Alex.
8: Tout va bien. La Sarthe est fière de vous. Vous, le Lorrain d'origine, qui avez traversé la France, pour aller vous installer de l'autre côté, vous possédez, chez vous, maintenant, une œuvre d'art de Richard Orlinski, valeur 200 euros. Ça peut vous suffire. Mais votre visage me dit le contraire. Alors on joue pour une Smart TV, 50 pouces, 400 euros la valeur. Qui tout double là ?
10: J'ai pas bien entendu là ? Eh ben je double.
8: On dirait un rocker. J'ai pas entendu le public ! Je double. Allez, on se retrouve juste après ça.
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8: Toujours avec Jean-Marc de la Sarthe, notre directeur immobilier. L'ancien rocker, j'imagine. Toujours rocker.
10: Toujours rocker.
8: Ah ouais, excusez-moi d'avoir dit ça, c'est parce que je vous vois comme ça.
10: Toujours chanteur dans un groupe de rock.
8: Mais oui, c'est vrai, vous m'avez pas dit ça.
10: Voilà, les grands gamins, je profite, j'en fais la pub.
8: Bah, et où on peut vous voir ?
10: On tourne sur le Mans et les environs du Mans.
8: Et qu'est-ce qu'on chante ? Alors, c'est des reprises ou c'est des chansons ?
10: Alors, on a moitié création, moitié reprise, avec un groupe qu'on aime bien qui s'appelle Creedence Clearwater Revival.
8: Bah, dites donc. Ça sonne bien tout ça ?
10: Voilà.
8: On est, je le rappelle, si vous nous rejoignez à la question 2, vous m'avez répondu correctement, vous m'avez dit double. Direction donc, la question 3. L'OMS est une organisation mondiale créée par l'ONU en 1948. Pouvez-vous me dire ce que signifie le S de OMS?
10: Je pense à la santé, c'est l'Organisation Mondiale de la Santé, donc...
8: Regardez pas comme ça, comme ça.
10: Donc, ma réponse est, le S veut dire santé.
8: Mais c'est la bonne réponse. Ça vous semblait tellement simple, j'ai l'impression.
10: On a beaucoup parlé de l'OMS dans un fait divers.
8: Ah, vous pensiez à quoi?
10: À l'affaire Jean-Claude Roman. Qui a donné lieu à des bons bouquins et à des bons films.
8: Et à une bonne émission de Jean-Alphonse Richard, j'imagine. Maître David.
30: Oui, le film auquel fait référence Jean-Marc, c'est... Alors, il y a eu deux films sur l'affaire Roman. Il y en a un qui est très bon, c'est L'Adversaire de Nicole Garcia avec Daniel Auteuil dans le rôle de cet homme qui a fait croire pendant des années à sa famille qu'il travaillait à l'OMS alors que c'était faux. Il divaguait, il naviguait sur les parkings au hasard et quand il a été découvert, hélas, il a tué tout le monde.
8: Merci Maître David pour cette belle anecdote. Mon cher Jean-Marc, 3 sur 3, on possède une télé, 400 euros. Est-ce qu'on la remet en jeu pour un week-end au château de Cheverny, valeur 700 euros ? Qui tout double ? Public vous réclame.
10: Entre le public et ma femme, je pense que je vais doubler, oui.
8: Madame est dans le public ?
10: Je vais doubler. Non, madame n'est pas dans le public, mais un week-end à Cheverny.
8: Ah, d'accord. Eh bien, on va jouer pour elle, on va doubler. Et on va jouer sur une question histoire.
10: Oh là là là. Histoire géo, j'ai séché en cours, moi.
8: Histoire contemporaine, et vous qui aimez les faits divers, c'est pas impossible que ça puisse vous aider. De quel pays Olof Palme, assassiné en pleine rue en 1986, était-il le premier ministre ?
10: Alors, c'est un pays nordique, donc... Norvège ou Suède. Je pense pas que ce soit la Finlande. Donc je dirais, ma réponse est la Suède. Je tente la Suède.
8: C'est votre réponse ?
10: C'est ma réponse.
8: Il fut assassiné le 28 février 1986 dans une rue de Stockholm. Il était premier ministre suédois. Bonne réponse. Olof Palme, homme d'État socialiste, réformiste, et il rentrait tranquillement à son domicile sans escorte de protection comme à son habitude, après être allé au cinéma avec son épouse Lisbeth, et c'est là que il fit une bien douloureuse rencontre. Olof Palme, évidemment, est resté dans l'histoire. Ce regard, cette musique. Est-ce qu'elle nous conduit, cette musique, vers la tentative, le palier qui plaît beaucoup à mes candidats en général, les 1000 euros offerts par Trade Republic, 1000 euros en cash. Jean-Marc, vous pouvez partir en week-end avec Madame à Cheverny ou vous pouvez doubler. Qui tout double? Il attise le public.
0: Alors que la foule en délire réclame double, donc je double. Voilà. Ma chérie, si tu m'entends, on ira à Cheverny quand même.
8: Oh, c'est beau. Voilà. Vous vous engagez?
0: Je m'engage.
8: C'est beau. Question 5. Vous étiez pas au cours de géo. Vous n'étiez pas au cours d'histoire. Est-ce que vous étiez au cours de français?
0: Mes la littérature. Mes parents étaient instits, mais voilà. Donc littérature, je sais pas, on va voir.
8: Allez. La citation, l'enfer, c'est les autres, est sans doute la citation la plus célèbre d'un certain Jean-Paul Sartre. Pouvez-vous me dire de quelle pièce de Sartre est extraite cette citation, l'enfer, c'est les autres? On va faire comme avec les océans. Citez-moi déjà toutes les pièces de Jean-Paul Sartre qui vous viennent.
0: Ça va aller vite, hein.
8: Il en suffit d'une.
0: Là, vous auriez pu me parler, je sais pas, d'un morceau de rock, un truc comme ça, quoi. Mais voilà, c'est pas...
8: Alors, pour ça, il faut se tourner vers lui, Sartre. Maître David. Moi, je ne suis que le porte-parole. L'enfer, c'est les autres.
0: Il n'y a qu'un truc qui me vient à l'esprit, je sais même pas si c'est de Sartre. Je dirais huis clos, mais c'est tout. C'est tout. Ma réponse est huis clos. Non, j'ai pas d'autre. Ouais. Ma réponse est huis clos.
8: Je vais déjà vous donner une bonne nouvelle. Huis clos, c'est une pièce de Jean-Paul Sartre.
0: Yes.
8: Bon.
0: Mais c'est pas la bonne.
8: L'enfer, c'est les autres a été prononcé pour la première fois au théâtre du Vieux Colombier en mai 1944, dans la pièce « Huis clos » de Jean-Paul Sartre.
0: Waouh ! Waouh !
8: Je ris parce que le regard que vous m'avez fait au moment où je vous ai donné la réponse est, je dirais, unique. Vous aviez l'air très très étonné, mon cher Jean-Marc.
0: Je confirme.
8: Vous l'êtes toujours, hein, je
0: vais. Étonné, oui, c'est ça.
8: Maître David, vous avez deux, trois autres pièces de Jean-Paul Sartre à nous donner.
30: Justement, il y avait les mains sales.
8: Ben oui, les mains sales.
30: Le diable et le bon Dieu.
8: Eh oui.
30: Les mouches.
8: Eh oui.
30: Ouais, vous voyez. Il y en avait plusieurs.
8: Vous voyez, quand même.
0: Ah ouais, ça me dit quelque chose, oui, finalement.
8: Bah, découvrez cet auteur, il a écrit d'autres trucs sympas. Bon, 1000 euros! C'est bien! Il me fait un regard de lover. J'ai l'impression que vous allez partir avec moi à Cheverny, je suis très inquiet. Est-ce que on les garde ou est-ce qu'on continue?
0: C'est quoi la suite?
8: La suite, c'est que je vous propose un séjour de 3 jours à Port Aventura World, à 1 heure de Barcelone, 3 parcs à thème, dont l'unique Ferrari Land, 10 hôtels thématiques. Enfin voilà, de quoi passer un bon moment là-bas. Valeur 1 500 euros, qui tout double.
0: Alors, je suis allé à Barcelone au dernier nouvel an. On est rentré plus tôt parce que je me suis cassé la gueule et je me suis blessé.
8: C'est pas vrai.
0: Donc, je vais pas retourner à Barcelone. Donc je quitte. Merci.
8: Eh ben, merci à vous, Jean-Marc. 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Merci à vous. Bon retour dans la Sarthe. Et puis, bah, on se retrouve au concert de votre groupe.
0: Ça marche, les grands gamins.
8: Les grands gamins.
0: On joue le 19 et le 20 juin.
8: Bah, le 19 et le 20 juin, c'est où? Ah, le Mans.
0: C'est à côté du Mans.
8: Et c'est au Mans.
0: Allez. Les grands gamins 72 sur Facebook.
8: 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Candidat suivant.

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17: Nouveau candidat, Jules, bonjour.
18: Salut Alex, ça va?
17: Ben salut Jules.
18: Moi ça va super, ça va super.
17: Je le vois, 24 ans.
18: Exactement.
17: Auditeur d'RTL.
18: Exactement, auditeur dans le camion de la poste.
17: Eh oui, parce que, alors, je vais vous voyer. Je vais vous voyer, il y a déjà une erreur. Vous êtes facteur l'hiver et animateur l'été.
18: C'est ça exactement. Donc j'arrive à m'organiser un petit peu parce qu'ils prennent beaucoup de monde l'hiver à la poste.
17: Ouais.
18: Et j'essaie d'arrêter à peu près dans ces eaux-là, avril-mai.
17: Et alors vous allez dans les clubs vacances, vous allez
18: centre de loisirs, colonies. Voilà, j'ai pas fait de camping encore, mais j'aimerais bien. J'ai pas cherché encore cette année.
17: Ah bah il a l'air en forme.
18: Ça recrute pas mal, donc
17: il a l'air motivé. Donc prenez mon Jules d'Eure-et-Loire. Vous êtes
18: exactement.
17: Les gens ne le voient pas parce que on est à la radio. Et vous avez sur vous un maillot de l'Olympique de Marseille.
18: Ouais, j'étais obligé de ramener mon
17: maillot de l'OM.
18: Exactement. Bah, j'espère que ça va me porter chance, même si en ce moment c'est compliqué.
17: Je voulais pas trop vous parler de cette saison. Vous savez que j'ai fait un documentaire sur Raymond Goutals.
18: Oh, ok.
17: Ah bah.
18: Je l'ai pas regardé.
17: Bah, je vous le conseille. Vous allez aimer parce que vous avez 24 ans, vous étiez pas né quand ils ont gagné.
18: J'ai vu les images.
17: À jamais les premiers, la coupe aux grandes oreilles.
18: Toujours, on peut toujours le rappeler ça.
17: Avec l'entraîneur belge, c'était des grandes années. J'avais même pas votre âge quand ils ont gagné. J'espère que vous allez le vivre, mais j'ai l'impression que la Champions League à Marseille, c'est un peu comme la Coupe du Monde en Belgique.
18: Exactement, c'est...
17: Ceux qui l'ont pas vu sont pas sûrs de l'avoir un jour, ouais.
18: Exactement,
17: mais
18: malheureusement.
17: Courage, courage! Et d'ailleurs, il faut qu'un Marseillais gagne cette année, et si c'était vous, au qui tout double...
18: On va représenter.
17: Représente. Question 1 pour 100 euros. On cherche un mot de la langue française qui peut désigner deux objets différents. 1. L'arme emblématique du personnage d'Indiana Jones, l'autre un ustensile de cuisine qui sert à battre les œufs. Quel est ce mot ?
18: J'avoue qu'au début, j'ai eu un peu peur, la question un peu partait un peu dans les, tous les sens.
17: J'avoue, on sait pas pourquoi il a pensé à ça, Maître David.
18: Mais ma réponse est le fouet.
17: C'est une bonne réponse. Eh ouais. Parce que vous êtes jeune, les Indiana Jones, ça vous parle, ouais.
18: C'était plus la cuisine.
17: Ouais. Eh ben c'est drôle parce
18: dédicace
17: que...
18: Dédicace à ma mère.
17: Eh ben merci maman d'avoir battu les œufs.
18: Exactement.
17: Avec un fouet. Maître David, vous, la question elle vous est venue parce que vous étiez en train de faire une omelette ou parce que vous avez regardé Harrison Ford?
0: Ou alors autre chose que je peux pas vous dire.
17: Oh
0: vous voulez que je raconte mon week-end ou
17: votre
0: pas?
17: Votre vie privée vraiment. Et Dieu sait, si maintenant que vous nous annoncez ça, les candidats seraient ravis de vous fouetter mon vieux. Alors là, je suis sûr que vous auriez des demandes. Allez, parlons d'autre chose, mon cher Jules. 100 euros, mon pote.
18: Trop content.
17: Et pas belle la vie ?
18: J'étais venu pour ça, j'étais venu déjà pour dire une fois double. Donc, dans tous les cas, je pourrais le dire.
17: Je vais vous donner la chance de le dire. Je vais vous proposer une cave à vin, valeur 200 euros. Si vous me dites double, et si vous me dites quitte, je vous fais un petit chèque de 100 balles. Quitte ou double ?
18: Double !
17: Double ! Bon, Jules.
18: Toujours prêt, toujours à fond.
17: Je regarde la question. Et comment vous étiez au cours de français?
18: Ça allait. Au collège, ça allait.
17: Ok. Non, alors je suis avec vous parce
18: c'était encore pas très longtemps.
17: Ouais, c'est pour ça que je vous dis ça. Question 2, question littérature. On cherche un grand écrivain français. Prix Nobel de littérature en 1957. Connu pour ses très grands romans, L'étranger et La peste.
18: Je me rappelle l'avoir vu au cinéma en plus. Oui, il me revient. Avec la pression, j'ai failli ne pas l'avoir. Enfin, j'espère que c'est ça du coup.
17: Je vais vous le dire.
18: Je dirais Albert Camus.
17: Et j'ai entendu dans le public, oui, c'est une bonne réponse. Parce que ça nous fait plaisir d'avoir un jeune de 24 ans, fan de l'OM, qui connaît Albert Camus. Parce
18: ouais,
17: que voilà,
18: eh ben,
17: on est content, le public est content, et moi aussi.
18: Et mais c'est même pas avec le film que j'ai connu, c'est avec le livre à l'école, en plus au collège, comme pas. J'en parlais.
17: Félicitations à l'enseignement français, à l'éducation nationale. Camus naît en Algérie en 1913. Philosophe, évidemment, auteur, prix Nobel à seulement 44 ans et mort tragiquement dans un accident de voiture à 46 ans en 1960. Qu'est-ce qu'il nous aurait encore écrit s'il était resté un peu plus longtemps que ça, évidemment. Albert Camus, bien ouais.
18: Merci.
17: Eh ouais, quand il y a un jeune, je parle jeune.
18: Et merci.
17: Est-ce qu'on se revoit demain? Moi, je me suis attaché à vous, je vous trouve sympa. Je me dis, si mon Julot, il revient demain, ça me donne envie d'allumer ma radio. Voilà. Bon, moi, de toute façon, je vais l'allumer, je serai là. Si c'est pas avec vous, ce sera avec Dominique. Voilà, je le dis. Je dis à Dominique, s'il nous écoute, prépare-toi. Mais ça pourrait être avec vous, et on jouerait pour un ensemble Muse, enceinte, micro, chaîne, platine, vinyle, pour écouter la musique que vous aimez. Et là, Maître David, prenez des notes. À des mots, NOS, PNL. On n'en parle pas souvent de ces chanteurs-là. Hein.
0: C'est quelle langue ça vous voulez utiliser?
18: Ah, j'aurais pu dire Jules aussi.
17: Bon, est-ce qu'on se retrouve demain, mon cher Jules? Quitte ou double?
18: Double.
17: Double. Il revient demain. L'OM est avec nous demain. Bonjour Amandine.
4: Bonjour mon cher Alex. Folle ambiance pour ce quitte ou double. On vous retrouve bien sûr dès demain, donc avec Jules, dont on va suivre les prouesses. Rendez-vous à midi sur RTL. À demain.
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4: Bonjour à tous et bienvenue dans RTL Midi. Les auditeurs ont la parole. Nous sommes ensemble jusqu'à 14h, 1h30 d'infos, de décryptage et de témoignages. Car cette émission, vous le savez, c'est d'abord la vôtre. C'est vous qui la faites. Comme chaque jour, vous avez la parole, vous réagissez. On vous attend dès à présent par téléphone au 3210, mais aussi par SMS. Vous envoyez votre message au 74 900, commençant par le mot midi. Et puis bien sûr, l'application RTL. Vous cliquez sur l'onglet laisser un message. À la une aujourd'hui, cette vague de chaleur qui se poursuit jusqu'à 36 degrés au moins attendus cet après-midi à Bordeaux. La Fondation pour le logement alerte sur les bouilloires thermiques. Un logement sur trois aujourd'hui en France. Bonjour Peggy Broche.
20: Bonjour Amandine, bonjour à tous.
4: On a désormais, Peggy, 13 départements en alerte orange canicule.
20: Et ça concerne les départements de l'Ouest, du Finistère à la Manche et à la Gironde. Des températures alors qui sont en légère baisse par endroit près de la Manche et elles sont en hausse, voire stationnaires ailleurs. On reste globalement sur tout le pays entre 30 et 36 degrés.
4: Dans ce journal également, les associations qui s'inquiètent, de moins en moins de Français s'engagent au quotidien, notamment les plus de 65 ans. Ça vous fait déjà beaucoup réagir. Didier, par exemple, vient de nous laisser un message au 3210.
21: Je suis président d'une association depuis 20 ans et je suis aussi bénévole dans d'autres associations. Il faudrait que le gouvernement crée un statut de bénévole. Ce bénévolat lui permette d'avoir une défiscalisation sur les impôts. Cela permettrait à des gens de s'engager pour d'autres associations.
4: On ira également dans le Vaucluse où un petit garçon de 9 ans a été retrouvé enfermé depuis plusieurs mois dans un casibi au procès en appel de Nicolas Sarkozy. Et puis, porter un bonnet gris avec ses chaleurs, ça vous paraît complètement fou. Et pourtant, c'est une opération nécessaire dont il faut parler. Opération pour soutenir la recherche contre les cancers du cerveau. On en parle avec notre invité dans quelques minutes.
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4: Mais pour commencer, direction justement l'un des 13 départements en alerte orange canicule, la Gironde, 36 degrés attendus cet après-midi à Bordeaux, 36 degrés à l'ombre bien sûr, c'est 3 degrés de plus qu'hier. C'est sans doute là d'ailleurs qu'il fera le plus chaud aujourd'hui. Bonjour Philippe de Maria.
23: Bonjour Amandine.
4: Nous sommes mercredi, pas d'école, bon nombre de parents et de grands-parents ont donc opté pour le jardin public à la fraîche.
23: Oui, si les séquoias, les tilleuls forment un bouclier salvateur. Mercredi, c'est le jour des grands-mères, comme Marie-Belle qui garde sa petite fille, dont la nuit n'a pas été tranquille.
24: Un peu plus fatiguée parce qu'elle y dort mal la nuit, donc on fait parc le matin. C'est un bon endroit pour les enfants quand même, ça leur permet de jouer un peu dans cette chaleur, c'est plus amusant que d'être enfermé dedans.
23: La liberté dans la fraîcheur d'une pelouse parfaite. Léon a bien saisi toutes les consignes pour se protéger de la chaleur.
25: Boire, mettre des casquettes,
23: ouais,
25: mettre des t-shirts manches courtes et mettre des shorts. Pas courir, sinon ça nous transpire.
23: Ah mais tu cours là ?
25: Ah oui. Aussi, ils sont mettre de la crème solaire.
23: T'en as mis là ?
25: Non.
23: Reste à choisir le déjeuner en fonction de la température. Xavier, le père de Léon, cherche encore.
26: Le repas de midi, il n'est pas encore prévu là.
25: Si, c'est frites.
26: Alors non.
25: Nuggets.
26: Haricots. Sûrement nuggets, haricots.
25: Glace au dessert.
27: Une glace énorme.
23: Malin, le dessert glacé comme antidote. À la canicule, une consigne bien intégrée par les enfants.
4: Et ils ont bien raison, ces enfants que vous avez croisés ce matin, Philippe de Maria, donc à Bordeaux, pour RTL. Vigilance maximale également, bien sûr, à l'égard des plus âgés. Illustration cette fois avec vous, Élie Bonin, vous êtes à Villeneuve-d'Ascq, dans le Nord, bonjour. En direct de l'EHPAD, les Orchidées, qui accueillent 72 résidents.
28: Oui, bonjour Amandine. Et la journée ici commence à 9h30 par une réunion entre l'équipe soignante.
29: Je vous rappelle qu'aujourd'hui il fait très chaud, donc il faut fermer les persiennes, les volets à partir de 10h, on a les brumisateurs, la crème solaire, on continue comme ça.
28: Et dans leur studio, les résidents appliquent à la lettre les bonnes consignes, ou presque.
30: Je n'ouvre pas les rideaux, donc la chaleur rentre un peu moins.
31: J'essaie d'avoir le plus d'air possible.
32: Madame Leclerc, vous n'avez pas de verre d'eau là?
31: Il y a un verre avec de l'eau dedans?
32: Non, il n'y a pas d'eau, vous voulez que je vous en mette?
28: L'hydratation, c'est bien sûr le plus important lors des journées chaudes, comme l'explique Arthur Duhem, directeur de l'établissement.
33: Quand on a des périodes de forte chaleur, on fait en sorte d'avoir des salariés renforts qui sont là la journée et dont la mission spécifique tourne autour de l'hydratation du résident.
28: Il faut aussi modifier certains soins pour les résidents à cause des fortes chaleurs. Caroline Cornard, l'infirmière coordinatrice dans l'EHPAD.
29: On revoit aussi tout ce qui est traitement médicamenteux. On doit aussi prévoir avec les médecins des prescriptions anticipées au niveau des perfusions. On a l'habitude, donc la vie continue, tout le monde est serein.
28: Et les activités prévues sont aussi d'adapter cet après-midi. Pas de sortie en plein soleil, mais atelier dégustation de glace pour se rafraîchir, tout en faisant plaisir aux résidents.
4: Bah décidément, les glaces, elles ont du succès aujourd'hui. Élie Bonin, en direct de Villeneuve-d'Ascq, dans le Nord, pour RTL. C'est dans ce contexte que la Fondation pour le logement, l'ex-Fondation Abbé Pierre, dénonce aujourd'hui l'inaction de l'État face aux bouilloires thermiques. Un logement sur trois aujourd'hui en France. Bonjour Manuel Domergue.
1: Bonjour.
4: Et merci beaucoup d'être l'invité d'RTL Midi. Vous êtes directeur des études à la Fondation pour le logement. Concrètement, c'est quoi une bouilloire thermique?
1: Ben, c'est un logement qui n'est pas adapté aux fortes chaleurs, dans le sens où ben, quand il fait chaud dehors, le jour et la nuit, vous n'arrivez pas à baisser la température et on a des situations parfois où il fait 30, 35 degrés à l'intérieur et la nuit, il fait encore 25 ou 30 degrés. Et donc, le corps n'arrive pas à se reposer. Ça a des effets sanitaires avérés.
4: Je rappelais les chiffres, un logement sur trois concerné aujourd'hui en France, c'est colossal. Avec d'autres associations, vous avez décidé de saisir le Conseil d'État. Pourquoi faire ?
1: Ben, on a saisi le Conseil d'État parce que on estime que l'État n'a pas préparé la France et les Français au changement climatique, notamment ce qui concerne l'adaptation des logements aux fortes chaleurs. Dans le sens où il y a encore énormément de logements, par exemple, qui n'ont pas de protection solaire, simplement de volets, de storban pour se protéger des rayons du soleil pendant les fortes chaleurs. Et donc ça, c'est très dangereux. Santé publique France a expliqué que l'an dernier, l'été 2025, il y a eu 5700 morts de plus à cause des canicules. Et ces personnes-là sont essentiellement des personnes âgées qui meurent à domicile, notamment parce que le logement n'est pas bien adapté à ces fortes chaleurs. Et donc, il y a vraiment une urgence à s'adapter à ce changement climatique.
4: On entend très bien cette urgence, Manuel Domergue, sauf que le problème aujourd'hui, c'est que tout ça, ça coûte de l'argent et que l'État n'en a plus.
1: Alors, l'État peut mettre de l'argent dans ce qui lui semble prioritaire, et je pense que protéger la vie de milliers de personnes dans notre pays devrait être une priorité. Ça, évidemment, ça coûte de l'argent de rénover de manière globale les logements passoires l'hiver et bouilloires l'été. Donc ça prendra encore des années, peut-être même des décennies. Mais en tout cas, en urgence, pour éviter que les gens meurent chez eux l'été, il faut installer partout où l'on peut des brasseurs d'air au plafond et des volets sur les fenêtres qui sont exposées au sud, à l'est ou à l'ouest. Et ça, c'est pas si compliqué. C'est évidemment des millions et des milliards d'euros, mais ça peut se faire assez rapidement, et à l'échelle d'un logement, c'est 1000, 2000, 3000 euros. Et donc ça, c'est possible à faire, notamment en urgence, sur les logements sociaux, qui appartiennent à des bailleurs sociaux, là où sont aussi des populations plus fragiles. C'est intolérable qu'il y ait encore autant de logements sociaux qui ne soient pas équipés de protection solaire. Et donc, il faut que l'État ait un grand plan de rattrapage pour qu'on ne soit pas à nouveau surpris comme on l'est aujourd'hui à la prochaine canicule à l'été 2027.
4: Merci beaucoup, Manuel Domergue, d'avoir été en direct avec nous, directeur des études à la Fondation pour le logement. Et je rappelle ces chiffres, un logement sur trois aujourd'hui en France qui est une bouilloire thermique. Si vous vivez justement dans ce type de logement où la chaleur s'accumule, y compris la nuit, appelez-nous 3210, expliquez-nous concrètement ce qu'est votre quotidien quand la température grimpe comme ces derniers jours. Quelles conséquences pour vous, pour votre famille? J'attends vos témoignages au 3210 ou via l'application RTL.
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4: Sur le front des carburants, à présent, ça y est, le guichet d'aide pour les gros rouleurs est ouvert depuis ce matin, 8h. Bonjour Johanna Chabas.
2: Bonjour.
4: Alors, vous avez testé concrètement, comment ça marche?
2: Alors d'abord, il faut s'assurer être éligible et donc passer par le simulateur du gouvernement sur le site impots.gouv.fr. Là, je tombe sur une série de 7 questions auxquelles je dois répondre. D'abord, est-ce que j'utilise ma voiture pour le travail? Est-ce que je fais bien plus de 15 km par trajet ou plus de 8000 dans l'année? Ensuite, il y a plusieurs précisions à donner sur mes revenus. Attention, ce sont ceux de 2024 qui comptent. Si mon revenu fiscal est inférieur à 16 880 euros par mois, c'est donc à peu près 1 900 euros bruts de salaire par mois pour une personne.
4: 16 000 par an, pardon.
2: 16 ans, oui, par part. Oui, 16 880 euros par part, c'est à peu près donc 1 900 euros bruts de salaire par mois. Alors là, le site s'affiche en vert, je suis éligible. Et si c'est bon, un lien me redirige vers mon espace personnel des impôts. C'est un nouveau formulaire à remplir avec cette fois-ci le numéro d'immatriculation du véhicule, le numéro de carte grise. Le gouvernement promet que l'aide sera versée sur le compte bancaire dans un délai de 10 jours.
4: Merci beaucoup Johanna Chabas. Et à propos de carburant, sachez que Total annonce qu'il prolonge son opération de plafonnement des prix jusqu'à la fin du mois de juin. pour la fête des mères et celle des pères, dit l'entreprise. Décidément, tous les arguments sont bons. Autre secteur touché par la guerre en Iran et par le blocage du détroit d'Ormuz, ce sont les entreprises de la chimie. Le ministre délégué en charge de l'industrie a annoncé ce matin une nouvelle aide, 150 millions d'euros pour ce secteur. C'est bien, mais encore loin du compte, dit Frédéric Gauchet, c'est le président de France Chimie.
0: Aujourd'hui, on peut se féliciter des annonces qui nous ont été faites. Alors, ce que je voudrais aussi rappeler, c'est que notre problématique ne se limite pas à l'électricité. Nous consommons du gaz, non pas en tant qu'énergie, mais en tant que matière première, qui permet de faire de l'ammoniac, qui permet de faire de l'urée. Vous ne faites pas d'engrais sans gaz. Donc, c'est important aussi que nous ayons une compétitivité sur le prix du gaz. Et là, c'est beaucoup plus compliqué.
4: Le président de France Chimie au micro RTL de Diane Berger. Et puis à propos d'entreprise, voilà un accord qui risque de faire des envieux. En Corée du Sud, figurez-vous que les salariés de Samsung ont obtenu une prime record, 290 000 euros en moyenne par an. 290 000 euros, c'est colossal. Bonjour Gauthier Delon-Bugard.
3: Bonjour.
4: C'est 100 fois le salaire mensuel moyen en Corée. Hein.
3: Oui, et les images de la poignée de main entre syndicats et direction tournent en boucle à la télévision coréenne. Face au super profit de leur entreprise, les salariés de la division des semi-conducteurs, composants électroniques indispensables pour faire tourner une intelligence artificielle, réclament depuis plusieurs semaines leur part du gâteau. La menace d'une grève de 18 jours a fait céder les patrons de Samsung qui se sont exprimés en conférence de presse.
5: Je tiens à remercier notre syndicat pour les efforts déployés en vue de parvenir à un accord. L'entreprise s'engage à respecter les termes de cet accord et à mettre tout en œuvre pour favoriser une relation harmonieuse entre les parties.
3: Hausse des salaires et des primes à hauteur de 10,5% du bénéfice d'exploitation cette année. Les salariés vont donc toucher en moyenne 290 000 euros chacun. Le dispositif prévu sur 10 ans est conditionné à des objectifs de performance élevés. Samsung n'a pas dévoilé les critères exacts, mais tant que l'entreprise gagne toujours autant d'argent, les primes seront versées et les performances vont sans aucun doute se maintenir, car Samsung, c'est le fabricant numéro un des composants indispensables à l'IA, plus 750% de bénéfices au premier trimestre et une capitalisation boursière à plus de 1000 milliards de dollars. Le géant coréen est en passe de devenir l'entreprise la plus rentable de l'histoire.
4: Des chiffres décidément qui donnent le tournis. Merci à vous Gauthier Delon-Bugard. Il est 12h42. Dans un tout petit instant sur RTL, on file au procès en appel de Nicolas Sarkozy. Journée peut-être décisive. À tout de suite.
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4: Il est 12h44 sur RTL. On part à présent pour Mérindol, dans le Vaucluse, avec cette nouvelle histoire sordide. Un petit garçon de 9 ans, retrouvé enfermé dans un cagibi. Il dormait visiblement à même le sol, peut-être et sans doute depuis plusieurs mois. Manon Meyer, bonjour.
1: Bonjour.
4: Et vous êtes sur place pour RTL et vous avez rencontré la voisine qui a donné l'alerte.
1: Oui, absolument. Sandrine habite juste à côté de cette maison de village au volet bleu. Tous les jours, elle croise cette famille nombreuse et de plus en plus, elle s'inquiète.
2: Quand les parents s'en vont ou quand ils reviennent, et ce petit garçon, il est toujours absent, il est jamais là, quoi. La maman, elle dit qu'il est toujours puni parce qu'il fait des bêtises, il est pas gentil, il est méchant.
1: La goutte d'eau qui a fait déborder le vase, c'est la semaine dernière. La mère part pour accoucher à l'hôpital avec toute la famille, sauf le petit Théo. Alors Sandrine appelle les gendarmes qui interviennent chez ses voisins, puis toque chez elle.
2: Ils m'ont demandé de lui donner à boire parce que il était trempé de transpiration. Il était dans un cagibi, renfermé à clé. Il avait eu chaud. Il était sous-alimenté. Il suffisait de voir son poids, quoi. En fait, ça fait penser à quelqu'un d'anorexique. Il nous explique qu'il mange pas la même chose que ses frères. Il a même pas droit de s'asseoir à table avec eux. Il mange assis par terre à côté des chiens.
1: Ici reste une question centrale sur toutes les lèvres des voisins. Pourquoi ce petit garçon était traité de la sorte? Lui devrait maintenant partir en famille d'accueil ou en foyer. La mère est toujours à la maternité selon les voisins et le père a été placé en détention provisoire.
4: Manon Meyer dans le Vaucluse pour RTL. À Rennes, les deux adolescents de 15 et 16 ans soupçonnés d'avoir tué dimanche un jeune garçon sur les bords de la Vilaine devaient être présentés à un juge ce matin en vue de leur mise en examen. En garde à vue, ils ont expliqué avoir étranglé ce garçon de 11 ans pour, je cite, se venger et récupérer du matériel de pêche. Et puis, je vous le disais, journée sans doute décisive, peut-être décisive, en tout cas au procès en appel des soupçons de financement libyen de la campagne de Nicolas Sarkozy, puisque l'ancien président aura une dernière fois la parole tout à l'heure, ce sera en fin de journée. Avant cela, ce sont ses avocats qui sont à la barre. Bonjour Sophie Neumeyer.
10: Bonjour.
4: Et c'est vous qui suivez cette audience pour RTL. Quatre avocats donc qui se relaient pour dénoncer ce qu'ils appellent un roman grotesque.
10: Oui, les salles d'audience résonnent chaque jour d'accusations plus ou moins fantaisistes. Tonne maître Christophe Ingrin, le premier à plaider. Mais ici, les enjeux sont trop graves. Cela fait 13 ans, dit-il, qu'on cherche, qu'on perquisitionne, qu'on retourne les comptes bancaires, qu'on accumule les tomes. Il y en a plus de 60 dans cette affaire, d'après le décompte de la défense de Nicolas Sarkozy. Et pas l'ombre d'une preuve, s'emporte-t-elle en dénonçant un autre gouffre que l'accusation tente d'enjamber avec discrétion, selon ses mots, le mobile farfelu, le financement de la campagne de Nicolas Sarkozy, alors que l'investiture de l'UMP lui était acquise, l'ex-chef d'État s'en serait remis au dictateur Kadhafi qu'il ne connaît pas, qu'il n'a jamais rencontré, tout en pointant ce qu'il estime être les nombreuses incohérences du dossier. Maître Christophe Ingrin répète, tout n'est pas possible, même pour condamner Nicolas Sarkozy. Le courage ici, ce n'est pas d'essayer de sauver une procédure qui aura mobilisé tant de magistrats, tant d'années. Le courage, c'est de reprendre le dossier sans a priori, en mettant de côté les passions. Nicolas Sarkozy écoute avec attention dans la chaleur pesante de la salle d'audience. Quelques mètres derrière lui, son fils Pierre est venu le soutenir.
4: La décision, on le rappelle, est attendue le 30 novembre prochain. Le parquet a requis il y a quelques jours 7 ans de prison contre Nicolas Sarkozy. Cette audience, elle est bien sûr toujours à suivre en direct sur RTL.fr. Grâce à vous, Sophie, merci beaucoup. On en vient à présent à ces chiffres qui nous ont interpellés. De plus en plus d'associations s'inquiètent car le nombre de bénévoles qui s'impliquent au quotidien est en chute libre. Écoutez ces chiffres, seuls 19% des plus de 65 ans sont bénévoles, au moins une fois par semaine dans une association. Ils étaient presque deux fois plus, 35% en 2010. Valentin Larquier, vous êtes allé vérifier ça au Resto du Cœur de Haute-Garonne.
16: Oui, 6000 candidatures par an pour faire du bénévolat et 30% de retraités, un chiffre qui ne cesse de baisser, constate Claudie Viau, présidente bénévole de la branche toulousaine.
17: Je pense que c'est lié à l'évolution de la société, la façon dont nous vivons et la façon dont nous concevons de nos relations entre nous. Là où son engagement a évolué, on sent chez les personnes l'envie de profiter un peu du temps qu'ils ont parce qu'ils sont à la retraite.
16: Mais les bénéficiaires ne sont pas moins nombreux, alors le fonctionnement de l'association évolue pour attirer de nouveaux bénévoles. Sylvie Toulet qui est responsable du recrutement.
19: La distribution de repas chauds le soir dans la rue sur Toulouse. Donc là, on a beaucoup d'étudiants et de salariés qui peuvent nous rejoindre. Et puis aussi, on a ouvert un certain nombre de centres sur Toulouse le samedi matin.
16: Brigitte s'est engagée dès qu'elle est partie à la retraite il y a un an et demi.
0: Ça vous prend combien de temps par semaine les restos ?
3: Au total, entre la communication, je dirais, et la distribution, à peu près 2 jours dans la semaine.
16: Qui laisse la place à d'autres loisirs et activités. En Haute-Garonne, les restos comptent 1600 bénévoles. Aujourd'hui, plus de la moitié sont à la retraite.
4: Valentin Larquier à Toulouse pour RTL. On peut bien sûr revenir sur ce sujet. Pardon, dans les auditeurs, on la parole. Hein. Si vous constatez, vous aussi, ce phénomène, appelez-nous 3210, que vous soyez bénévole ou que vous ayez été obligé d'arrêter. Expliquez-nous pourquoi. J'attends vos témoignages. Donc 3210 ou l'application RTL. Vous cliquez sur l'onglet laisser un message. Les restos du cœur, on en parlait à l'instant, ils ont été fondés, ça vous le savez, par Coluche, c'était il y a 40 ans. Et bien Michel Denisot lui consacre un documentaire qui sera diffusé dimanche sur TMC.
5: C'était quelqu'un qui était hors norme quasiment dans tous les domaines, qui a eu une influence sur la vie des Français, sur la vie sociale, sur la vie politique, qui avait envie de redonner aux autres ce que la vie lui avait donné dans un deuxième temps, et alors qu'il avait eu une enfance un peu difficile.
6: L'élection présidentielle 81, il se présente, ça le dépasse, il va jusqu'à 16%, on voit bien qu'à un moment donné, ça le fait plus du tout rire, il recule. Aujourd'hui, il y a des tas de gens qui se revendiquent de Coluche, sans langue de bois, Michel Denisot. Quand vous voyez par exemple Patrick Sébastien aujourd'hui dire qu'il est le nouveau Coluche.
5: Il n'y a pas de nouveau Coluche, il n'y a pas de nouveau Delon, il n'y a pas de nouveau Platini, il n'y a pas de nouveau Zidane. Pour les héritages, il faut voir les notaires.
4: Voilà, Michel Denisot sur RTL ce matin, il était l'invité de Marc-Olivier Fogiel. Ce documentaire sur Coluche, erreur de ma part, il ne sera pas diffusé dimanche, mais bien demain sur TMC. L'occasion, tiens, pour nous d'évoquer ces années Coluche, cette candidature. Est-ce que vous avez des souvenirs ou pas de l'époque ? Est-ce que vous voyez aujourd'hui un nouveau Coluche dans le paysage actuel ? Tiens, et puis si c'était Coluche aujourd'hui, est-ce que vous voteriez ou non pour lui ? Là encore, vous nous appelez 32-10 à Roland-Garros, le début du deuxième tour. 3 Français attendus sur les courts cet après-midi. Valentin Royer d'abord, qui va défier pour la toute première fois de sa carrière Novak Djokovic. Et puis ce sera un duel 100% tricolore, Hugo Humbert face à

0: et à la Gironde. Côté ciel, on a une évolution orageuse qui se met en place de la basse Normandie au Poitou. Alors ça reste localisé, on peut avoir de la grêle localement sur la basse Normandie et quelques averses orageuses sur le sud du Massif central et les Alpes du Sud. Partout ailleurs, c'est du grand bleu.
1: Merci beaucoup Peggy. On va détailler bien sûr dans quelques toutes petites minutes à la suite du programme de ces prochains jours. Il n'y a pas d'amélioration avant samedi, hein, c'est ça ?
0: Dimanche même. Dimanche. Ça peut baisser à partir de dimanche.
1: Il est bientôt 12h53.
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1: 12h53 donc sur RTL et coup de projecteur à présent sur cette opération qui nous tient à cœur dans RTL Midi, mais en gris. Un mois pour aider la recherche sur le cancer du cerveau. Vous vous souvenez peut-être du témoignage très fort de Pauline Crucy qui était venue ici même sur RTL nous parler de cette maladie, de son mari aussi, Jean-Charles, décédé à l'âge de 39 ans seulement. Et bien aujourd'hui, c'est une autre jeune femme, tout aussi courageuse, qui prend la parole. Bonjour Christelle Arrigué.
4: Bonjour Amandine.
1: Et vous avez perdu votre mari Martin le 31 janvier dernier, après 11 ans de lutte contre un glioblastome, c'est comme ça qu'on appelle ce cancer du cerveau. Il avait 41 ans seulement. Pauline, qu'on a reçue ici il y a quelques mois, nous parlait de ce cancer comme d'un dragon qui ravage tout sur son passage. C'est aussi comme ça que vous le décririez ?
4: Oui, effectivement, c'est comme ça que je le décrirais aussi. On a vécu 11 ans de combat, donc on a eu cette chance avec Martin de pouvoir avoir une récidive longue. Mais c'était une maladie très éprouvante pour notre famille et un vrai dragon puisque sa récidive a été fatale et a été très très dure sur les derniers mois.
1: Il a 30 ans quand vous découvrez sa maladie et à l'époque votre fille aînée n'a que quelques semaines.
4: Oui exactement, on venait d'avoir notre première fille Jeanne qui avait 3 semaines. Martin a eu des troubles de la parole, des étourdissements. On mettait ça sur le coup de la fatigue suite à notre premier enfant. Et rapidement, il a enchaîné les examens médicaux et on s'est rendu compte qu'il avait une tache au niveau du cerveau de 6 cm qui s'est avérée être une tumeur cérébrale.
1: Et il va bien sûr être traité. Il y aura cette période, vous l'expliquez, de rémission, au cours de laquelle d'ailleurs votre famille s'agrandit puisque vous avez 2 autres enfants.
4: Exactement. Il a eu donc une première phase avec une opération qui a été très lourde en chirurgie éveillée. S'en est suivi des traitements très lourds de chimiothérapie, radiothérapie, avec également des séquelles suite à son opération où il a dû réapprendre à parler et à marcher. Et la rémission a été signée, on va dire, officiellement 2 ans après. Et donc là, on a décidé de recommencer à vivre et de choisir finalement la vie et de continuer à se dire que finalement la maladie était derrière nous.
1: Ce qui était normal vu votre âge.
4: Exactement, à 30 ans, on veut aller de l'avant et être très optimiste. Donc on a vécu pendant 7 ans pleinement et on a eu 2 magnifiques enfants en plus de Jeanne. Et c'est à l'automne 2024 que les nouveaux symptômes sont réapparus. Troubles de langage, difficultés au niveau de sa main droite. Et donc là, la récidive a été officiellement signée. Et s'en est suivi des traitements très lourds, mais malheureusement qui n'étaient pas assez efficaces pour la difficulté et l'agressivité de la tumeur.
1: Ce cancer du cerveau, c'est près de 6000 nouveaux cas par an, 4000 décès. Pourtant, c'est un sujet dont on parle trop peu. C'est pour ça que vous avez choisi de lancer cette opération Mets en gris.
4: Exactement. Pendant 11 ans, pendant cette maladie, on avait refusé avec mon mari de se documenter, de regarder les statistiques. Mmh. On voulait croire qu'il allait défier toutes les statistiques. Et finalement, depuis 4 mois, depuis sa disparition, je découvre le désert au niveau de la recherche et les financements derrière ce cancer. Et j'ai l'impression d'avoir vécu une injustice. Et donc, c'est la raison pour laquelle j'ai décidé de m'engager aujourd'hui sur mes en gris et les bonnets gris particulièrement.
1: Vous dites « j'ai perdu mon mari par manque de financement de la recherche ».
4: C'est ça, oui.
1: On aurait pu le sauver avec de l'argent, comme on aurait pu sauver les autres.
4: Quand on discute avec ces médecins, avec les chercheurs, ils nous disent on a des idées. On a des centres de référence en France comme l'Institut du cerveau, Gustave Roussy, le Curie. Par contre, il manque cruellement de financement. Ça fait 30 ans que la recherche n'a pas évolué depuis 30 ans. Mais avec des moyens, ils pourraient y arriver. Donc c'est la raison pour laquelle j'ai décidé de m'engager aujourd'hui, de me battre pour que d'autres familles ne vivent pas le drame qu'on a vécu.
1: Vous parlez de mai en gris, c'est un clin d'œil, j'allais dire, à octobre rose pour le cancer du sein ou encore mars en bleu pour le cancer colorectal. Là, vous nous proposez de poser avec un bonnet gris, ça a un sens ce bonnet, qui plus est, j'allais dire, avec les chaleurs qui fait actuellement.
4: Effectivement, ça n'a aucun sens de porter un bonnet en

0: en mai. Alors le bonnet, déjà, c'est la symbolique pour protéger le cerveau, et le gris, c'est pour la matière grise du cerveau. Et en fait, ce symbole veut interpeller sur les tumeurs cérébrales, interpeller le grand public sur cette maladie qui est encore trop peu visible aujourd'hui. Et donc on veut faire avancer la recherche, lever des fonds, donc, et donner à l'Institut du cerveau. C'est vraiment mon message aujourd'hui à travers cette campagne.
1: Donc c'est ça que tous ceux qui nous écoutent, qui nous entendent, oui, il faut poster ces photos sur les réseaux sociaux avec un bonnet gris, mais il faut d'abord donner, c'est ça l'essentiel.
0: Exactement, c'est vraiment ça le message. Il n'y a pas de petits dons, 5 euros, 10 euros, vraiment, donner pour la recherche. C'est comme ça qu'on arrivera à créer des révolutions et éviter qu'on re-signe pour 10 années sans avancée majeure.
1: Ça n'a pas de sens de mettre un bonnet au printemps comme le silence autour de ces tumeurs, aviez-vous dit. Merci beaucoup Christelle Arrigui pour ce témoignage. On vous mettra sur les réseaux sociaux de RTL le lien justement pour faire un don. Pensez-y, hein, 6000 nouveaux cas, c'est la première cause de mortalité chez les jeunes adultes. Hein.
0: Exactement, chez les enfants, les adolescents et les jeunes adultes.
1: Merci beaucoup pour votre témoignage, à tout de suite.
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1: Il est 13h.
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1: Et on peut reparler de ces chiffres sur le bénévolat. On l'entendait, hein, les associations le constatent. De moins en moins de bénévoles qui s'impliquent en tout cas au quotidien. C'est-à-dire chaque semaine, ils étaient 35% en 2010, plus que 19% aujourd'hui parmi les plus de 65 ans. Forcément, ça déstabilise hein, toutes ces associations. Alors si vous êtes concerné, si vous constatez vous aussi ce phénomène, que vous soyez bénévole ou que vous l'ayez été, appelez-nous 3210, dites-nous aussi pourquoi vous avez arrêté. Dans l'actualité également, bien sûr, encore et toujours cette vague de chaleur qui se poursuit jusqu'à 36 degrés au moins attendu cet après-midi à Bordeaux. C'est 3 degrés de plus qu'hier et c'est bien sûr des températures que je vous donne à l'ombre. 13 départements toujours en alerte orange. La Fondation pour le logement, vous l'avez entendu il y a quelques minutes sur RTL, alerte sur les bouilloires thermiques. Un logement sur 3 aujourd'hui en France, là encore. Appelez-nous à 3210 si vous vivez dans ce type de logement. Racontez-nous votre quotidien. J'attends vos témoignages. La météo qui ne va pas s'arranger, en tout cas côté température, ma chère ouais. Peggy, vous le disiez jusqu'à dimanche.
10: En tout cas, la baisse va commencer par l'ouest samedi. La chaleur sera plus intense à l'est. Et dimanche, ça va commencer à baisser sur tout le pays. Mais c'est vrai qu'il faut encore attendre. Et on n'est pas à l'abri que la vigilance évolue, évidemment. Donc, on reste prudent.
1: Pour demain.
10: Demain, les températures continuent de grimper. En fait, on a un petit vent de nord sur la vallée du Rhône qui va propager la chaleur continentale jusqu'au littoral. Et les températures seront particulièrement chaudes sur le Languedoc-Roussillon. On peut atteindre les 38-39 degrés localement. C'est là où il fera le plus chaud demain. Ce sera très chaud également sur l'Aquitaine. Ça peut encore grimper. On peut gagner 1-2 degrés par endroit. On sera entre 35 et 36 degrés, voire des pointes à 37. Et sur tout le reste du pays, on sera encore entre 30 et 35 degrés. Donc vous voyez que ça ne baisse pas encore. Côté ciel, on a du beau soleil. On aura quelques nuages sur le nord-ouest entre la Bretagne et la Normandie le matin.
1: Ça va changer, ça fait baisser près de la Manche.
10: Et l'après-midi, les nuages vont se morceler. On aura de belles éclaircies. Partout ailleurs, c'est du grand bleu. Et puis toujours un risque d'averses orageuses en montagne sur les Alpes du Sud.
1: Merci Peggy. Une nouvelle fois, restez tous extrêmement prudents avec ces chaleurs. 13h03, on file à Roland-Garros.
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1: Avec le début, je vous le disais, du deuxième tour aujourd'hui. Bonjour Thibaut Chaboch.
11: Bonjour Amandine, bonjour à tous.
1: Et un nouveau duel franco-français à suivre, Hugo Humbert face à Quentin Alice.
11: Un match programmé en troisième rotation sur le court Simone Mathieu en plein après-midi sous la chaleur parisienne. Un duel entre deux joueurs pas forcément spécialiste de la terre battue. Pour Hugo Humbert, 32e mondial, Roland-Garros, c'est le grand chelem où le français a du mal. Le Messin n'a jamais dépassé le deuxième tour Porte d'Auteuil. Lors de son premier match, il avait éliminé un autre français, Adrian Manarino, lui aussi peu adepte de la surface. En face, Quentin Alice n'a pas la même carrière évidemment. 90e à l'ATP au premier tour, il s'est offert l'Italien Bellucci en 3-7. Mais on se souvient que l'année dernière, Alice avait réalisé son meilleur parcours à Roland-Garros, 3e tour, avant de pousser Holger Rune, 10e mondial, au 5e set. Humbert, Alice, c'est une victoire partout pour l'instant sur le circuit ATP. Les cotes Winamax, elles, sont en faveur d'Hugo Humbert. 1,64 pour le numéro 3 français contre 2,30 pour une victoire de Quentin Alice. Mais on peut déjà se réjouir, il y aura au moins un français qualifié au troisième tour de Roland-Garros cette année.
1: Au moins ça, et ça c'est une bonne nouvelle. Merci à vous Thibaut, Roland-Garros toutes les demi-heures bien sûr sur RTL.
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13: Un appartement qui a été rénové, mais uniquement en Bélie pour pouvoir le louer, et le louer à prix fort. Par contre, l'hiver, avec mon Benville, j'ai 18 degrés maximum, et l'été, j'ai mon appartement qui monte jusqu'à 28, voire 29 degrés.
1: 28 voire 29 degrés dans un appartement, ça peut parfois aller encore plus haut. On parle de ces bouilloires thermiques, hein, ces appartements où la chaleur ne redescend pas. Vous connaissiez sans doute l'expression de passoire thermique, on en parle souvent l'hiver. Eh bien l'été, bon nombre de logements sont aussi concernés, 1 sur 3 d'après la Fondation pour le logement qui attaque l'État en justice. Véronique, bonjour.
14: Bonjour à tous.
1: C'est votre message qu'on entendait à l'instant sur RTL. Alors vous habitez à Toulon, c'est ça ?
14: Voilà, c'est ça. Oui, j'habite dans le Var.
1: Mm-hmm. Et donc vous avez loué cet appartement ?
14: Voilà, j'ai loué cet appartement et d'autres, hein, puisque c'est pas le premier appartement que je loue, puisque je suis toujours en location. Et donc, alors moi j'habite le Sud-Est. Peut-être ça se passe aussi ailleurs. Toujours est-il que les propriétaires, moi, enfin, je vois les choses de cette manière-là. Les locataires louent et au prix fort des loyers, surtout dans le Sud-Est. Et donc, de faire en premier, c'est faire les travaux adéquats quand il y a des travaux dans le logement, hein, c'est pour que le locataire soit quand même avec un certain confort. Et moi, je m'aperçois que toutes ces années où j'ai vécu dans le Sud-Est, c'est toujours la même histoire. C'est-à-dire, c'est un coup de peinture, on encaisse les loyers. Alors, je dis pas qu'ils le font tous, hein, parce que sinon, je vais avoir tout le monde qui vient.
1: Bien sûr, et puis c'est pas que dans le Sud entre nous, Véronique.
14: Enfin, exactement. Voilà. Donc, c'est
1: un logement sur trois partout en France, ouais.
14: Voilà, on donne un petit coup de peinture, histoire de, on remplace deux, trois éléments, on fait un petit peu plus au niveau de la salle de bain. On met, vous savez, les cabines de douche là qui coûtent trois fois en trois coups, là, 150 euros, vous en aviez une. On vous félicite, vous êtes tout content parce que vous dites « ouais, super » et tout. Et puis finalement, vous apercevez que c'est pareil que les autres logements. C'est-à-dire que l'hiver, moi, je chauffe que mon salon avec un bain d'huile. parce que c'est électrique. Ils ont mis tout électrique, qui est impossible à gérer au prix de
0: ça l'énergie. Ça vous coûte trop cher, ouais.
14: Ah bah oui. Et puis, donc le bain d'huile, il est uniquement dans le salon. Et puis après, quand je vais dormir, ben, j'ai une petite couverture chauffante sur mon lit que je branchouille un peu avant d'aller dormir pour que les draps soient pas gelés. Et je remets le bain d'huile, hop, je glisse avec les roulettes le bain d'huile dans la chambre et je mets un peu de chauffage dans la chambre pour pas avoir 14 degrés dans ma chambre.
0: Mmh. Et voilà. L'été, vous le disiez, ça peut monter jusqu'à combien dans votre logement? Vous avez déjà mesuré?
14: Alors moi, j'ai pas le soleil qui donne le matin et j'ai des jardins en contrebas, ce qui fait qu'il y a un peu de chaleur qui monte. C'est pas le cas pour tout le monde. Pour le coup, la température, elle commence à augmenter aux alentours 10h30 à 11h le matin, parce que le soleil commence à tourner. L'après-midi, ben, c'est un four. Donc, ce que je fais, j'aère le matin, parce que j'ai quand même d'aérer son appartement. J'ai des rideaux occultants, j'ai des volets en bois. Donc, je suis dans la pénombre quasiment toute la journée. Je croise les volets pour pas que le soleil tape sur les vitres. Je ferme un peu les rideaux occultants. Voilà, et j'ai un petit rafraîchisseur, je dis bien un rafraîchisseur, et pas une clim, parce que ça me coûterait beaucoup trop cher. J'ai un petit rafraîchisseur dans lequel je mets un bac en dessous avec de l'eau fraîche et des glaçons que je change régulièrement pour souffler un peu de, on va dire entre guillemets, d'air moins chaud que un ventilateur qui brasserait de l'air chaud. Mmh. Voilà.
0: Véronique, j'imagine que vous avez demandé à votre bailleur de faire des travaux ou pas du tout?
14: Et bien sûr, avant de rentrer, quand j'ai vu qu'ils avaient installé des radiateurs électriques et que, bon, déjà, on avait déjà des hausses, puisque c'est il y a 2 ans, hein, donc on était déjà sous le feu des augmentations d'énergie. J'avais demandé, puisqu'ils étaient en train de refaire, j'avais demandé de mettre au moins une clim salon-cuisine qui doit faire à peu près 30 mètres carrés, une clim réversible. Parce que aujourd'hui, ben, à 1 200 €, vous avez une clim réversible et qui vous, les nouvelles nées, là, qui.
0: Oui, oui, et ils vous ont dit non?
14: Rien. Ils m'ont dit non. Mmh.
0: Pour un loyer qui, vous payez combien comme loyer, Véronique?
14: Alors, moi, j'ai un petit T2, de 40 mètres carrés. J'ai pas de garage, je suis en plein centre-village. Voilà, et je paye 700 € de loyer.
0: 700 € de loyer.
14: Ouais. Ouais. Mmh. Voilà. Pas Merci. De garage, pas de difficulté de se garer, vis-à-vis avec tout le monde, circulation constante, puisque je suis carrément au centre-village, hein, donc ça circule tout le temps.
0: Centre-village, mais vous êtes où? Vous me disiez, vous étiez à Toulon?
14: Alors, je suis dans un petit village à côté. Je
0: vais pas trop. D'accord.
14: Dans un petit village à côté.
0: Je vous
14: allais
0: dire centre-village Toulon. On n'y est pas tout à fait.
14: Non, je suis centre-village. Donc, de la, tout le temps des voitures. À partir de 6h30, ça y est, c'est filet de bagnole, de pollution, voilà.
0: Merci beaucoup Véronique et j'allais dire oui, certains des auditeurs qui nous écoutent, effectivement à Toulon, en plus vous avez chaud plus longtemps que dans beaucoup d'autres régions. Guy, bonjour.
15: Oui, bonjour. Bonjour à tous.
0: Bienvenue sur RTL, c'est la première fois que vous nous appelez. Vous nous appelez d'où?
15: Oui, merci. Enchanté, je vous appelle du Bas-Rhin à Eckbolsheim, à côté de Strasbourg.
0: Bon, et vous vivez vous aussi dans une bouilloire thermique, expliquez-moi.
15: Ah oui, tout à fait. Mm-hmm. Donc on habite un immeuble de 1990, donc il y avait à l'époque pas toutes ces normes. Mm-hmm. Et on est au 3e étage, on a juste le toit au-dessus de nous, un toit plat. Mm-hmm. On a une cuisine mansardée ainsi qu'une chambre à coucher mansardée. Et là, ce matin, à 10h30, dans ma cuisine, j'avais déjà 29 degrés.
0: 29 degrés à 10h30, il faisait combien à l'extérieur?
15: Écoutez, là je suis à 35. 35, ouais. 35, on va dire, 35 à l'ombre.
0: Ah oui, donc parfois ça va au-delà des 30 degrés dans votre appartement.
15: Ça n'a jamais dépassé 30, mais ces 30 continuent là. Depuis 2-3 jours, c'était 30. Donc le soir, j'ouvre un petit peu grand les fenêtres, comme on fait comme tout le monde. Dans le salon, j'arrive à baisser à 28, pas plus. Et donc là, dans la journée, ce soir, on aura bien 30-31 dans le salon, dans toutes les pièces. Par contre, en hiver, c'est froid.
1: Oui, c'est vraiment la passoire thermique. C'est-à-dire que vous avez du mal à vous chauffer l'hiver
15: Ah oui, voilà, tout à fait. Et puis là, on était avec les chaleurs qui continuent de sévir tous les jours. C'est très, assez insupportable. Bon, alors, on a fait ventilateur, on boit frais. Dans la journée, on ferme tous les volets. On peut pas faire plus, quoi. Alors, il y a une vingtaine d'années, il y avait un ravalement de façade par le syndic. Et notre propriétaire, il avait dit, oh ben, j'en profite qu'il y a des échafaudages, je vais vous faire l'isolation de la chambre à coucher et de la cuisine.
1: Oui.
15: Ben, il a jamais fait. Il n'est pas venu, il ne l'a pas fait. On lui avait rappelé à l'époque, ah ben non, maintenant il peut pas parce que là, il a trop de boulot, machin. Voilà. Donc, depuis tout ce temps-là, en été, on a ces grandes chaleurs dans l'appartement. Mais là, cette année, c'est effectivement exceptionnel.
1: Oui, c'est exceptionnel que ce soit si tôt, en plus.
15: En deux jours, on a dit, en deux jours, quand ça a commencé le pic de chaleur, la semaine dernière, en deux jours, on est monté à 28-29, d'un coup. Donc, c'est énorme. Alors, ben, à la nuit, pour dormir, c'est vrai que c'est, comme pour tout le monde, c'est très, très difficile. Bon, moi, je suis recruté, donc, je me couche pas à 22h, 23h. Ce matin, je me suis couché vers 3h, tellement qu'il faisait chaud. Mais voilà.
1: Donc merci, on était et bon courage. Hein. Merci beaucoup pour votre témoignage, Isabelle. Bonjour.
15: Bonne journée à vous aussi. Merci
1: Guy.
16: Bonjour
1: Isabelle.
16: Bonjour, bon,
1: vous retrouvez vous aussi dans tous ces témoignages?
16: Ah oui, je me retrouve dans ces témoignages et moi je suis propriétaire d'un appartement qui a été construit il y a 10 ans, qui était, je dirais, aux dernières normes de l'époque et au fil des années, l'été c'est vraiment quand il y a des périodes de canicule, là j'ai 27 degrés chez moi.
1: En ce moment,
16: là j'ai 27 chez moi. Quand j'ai acheté cet appartement, bon, je suis au 6e étage, je me disais, bon, j'installerai une clim. Malheureusement, par deux fois, j'ai demandé l'autorisation à l'Assemblée Générale des Copropriétaires d'installer une vraie clim et ça m'a été refusé. Alors, pour des questions écologiques, je peux comprendre. Et si on me l'accorde à moi, il faut l'accorder à tout le monde. Mais sur un ensemble de 123 logements, tout le monde ne va pas l'installer. Je souffre vraiment de la chaleur. Dans les périodes de canicule, dans la chambre, ça monte à 30-31 degrés.
1: Ah oui.
16: J'ai investi dans des Storban. Alors les Storban, c'est mieux que ce que je ne pensais. Ça coupe vraiment. Mais bon, ça fait pas baisser la température.
1: Mais Isabelle, j'ai une question parce que les précédents auditeurs qu'on entendait, ils sont locataires et effectivement, ils pouvaient pas faire ces travaux. Vous dites, moi, j'ai demandé à l'accord de la copropriété. Mais pardon, dans votre immeuble, les autres, ils souffrent pas de la chaleur?
16: Ah ben, les gens souffrent de la chaleur, mais pas plus que ça. Mais moi, en vieillissant, j'ai 67 ans. En vieillissant, je vous assure que c'est vraiment très, très fatigant. Et je me dis, je coûterais moins à la collectivité, sur le plan global, environnemental, ça, en installant ma clim et en pouvant vieillir tranquillement dans cet appartement, plutôt que de souffrir vraiment de la chaleur.
1: Oui, et on l'entend, ça vous met en colère, cette histoire.
16: Ah oui, ça me met très très en colère. Je repars au combat cette année. J'ai une assemblée générale au mois de novembre et je repars au combat pour redemander l'autorisation je suis très très motivée parce que l'été c'est vraiment un gros problème pour moi. Voilà.
1: Merci beaucoup Isabelle pour votre témoignage et je rappelle ces chiffres, hein, un logement sur trois donc qui sont de véritables bouilloires thermiques. Merci beaucoup de nous avoir appelé dans un tout petit instant sur RTL. Vous avez toujours bien sûr la parole, hein, comme chaque jour, c'est jusqu'à 14h. On va changer de sujet et évoquer ces chiffres qui concernent les associations, de moins en moins de bénévoles. Alors pas de bénévoles comme ça, un peu de temps en temps, des bénévoles réguliers. À tout de suite.
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29: Bonjour, j'ai 82 ans et je suis bénévole au Secours Populaire. La plupart des bénévoles avec moi sont des retraités. Ça me satisfait d'être bénévole.
1: On parle bénévolat, vous l'avez entendu avec ce message de Janine au 32-10, et ces chiffres qui sont assez surprenants. Alors globalement, les Français sont de plus en plus bénévoles, mais comme ça, de temps en temps, ceux qui s'impliquent régulièrement, une fois par semaine par exemple, là ils sont de moins en moins nombreux, seuls 19% par exemple des plus de 65 ans sont bénévoles au moins une fois par semaine dans une association, ils étaient 35%, presque deux fois plus en 2010. On va en parler avec vous, Philippe, bonjour.
30: Bonjour Amandine.
1: Vous nous appelez d'où, Philippe ?
30: Je parle du Luc dans la Meuse.
1: Bon, vous l'avez constaté ça, vous, au quotidien, ces chiffres ?
30: Absolument. Les mentalités changent. Les gens ne veulent plus trop s'engager dans le monde associatif parce que, bon, aujourd'hui, les gens se désengagent parce que les gens commencent à être usés. Hein. Ceux qui font partie des associations ont plus de 65 ans. Mmh. Moi, je suis un jeune retraité de 62 ans. Donc, encore ce matin, j'ai été sollicité pour le week-end prochain. C'est Bar en Voix, Bar le Duc. C'est des chants de a cappella. Vous avez de la musique de rock. Vous avez du jazz. Donc, vous avez un chapiteau à camper. Vous avez du matériel à surveiller. Vous avez une buvette. C'est toute une organisation. Oui. Donc, c'est difficile de trouver des gens. Donc, moi, je me suis engagé auprès d'une personne que je connais. Le 14 juin, je suis engagé avec mon voisin qui organise la Coprando. C'est une marche à travers forêt et chemin, à pied, à vélo, à cheval. Donc, je constate que les jeunes ne veulent pas s'engager. Mmh. Voyez
1: mais quand vous c'est dites, j'ai remarqué que les plus de 65 ans s'engagent moins. Vous avez échangé avec eux, discuté avec eux, qu'est-ce qu'ils vous disent ?
30: Eh ben, ils disent que ils ont été très très motivés, mais ils s'aperçoivent que le public est de moins en moins intéressé par l'organisation et puis les réflexions et puis les subventions. Mmh. Les communes donnent de moins en moins. Et puis si vous avez une buvette, que vous achetez de la boisson dans une grande surface, tout a augmenté. Donc si vous voulez faire un petit bénéfice, vous rajoutez 50 centimes. Donc vous voyez, ça a un impact. Et là, vous voyez, je me suis engagé le week-end là pour Bar en Voix. Après, c'est la Coprando et en octobre, je pars de octobre à novembre dans une abbaye chez des moines cisterciens. J'y vais comme bénévole rénover des chambres. Alors papier, peinture et parquet. Et ça permet à des étudiants en médecine de la région parisienne de venir pendant 4 semaines reviser et faire leur mémoire. Je trouve que mon action allait bien.
1: Ah bah oui, bien sûr.
30: Ça serait bien qu'il y ait des gens comme moi qui... Ça demande un petit peu de temps, mais il faut laisser un passage dans la vie. Et puis, c'est toujours valorisant de faire partie d'une association et puis de voir ce que vous avez mis en place avec vos collègues. Ça a tourné, ça a amené du monde et puis ça fait vivre la petite ville. Ça fait une petite retombée, il y a de la connaissance. On a de la discussion. Vous voyez, on n'est pas coupé moi, je suis coupé du monde du travail parce que je suis retraité, mais de la vie de tous les jours, je suis prêt
1: ça
30: à
1: vous permet de vous sentir encore utile. Et vous l'êtes en faisant tout ça, effectivement, jeune. C'est jeune, 62 ans. Oui. Philippe, je voudrais vous faire échanger avec Didier. Bonjour Didier.
2: Bonjour.
1: Vous êtes vous aussi membre d'associations, 3 associations je crois.
2: Je suis président d'une association et bénévole dans 2 autres.
1: Vous comprenez ces chiffres, vous comprenez ces bénévoles qui, parmi notamment les plus de 65 ans, sont de moins nombreux à s'impliquer, en tout cas de façon régulière ?
2: Alors, je le comprends très bien, parce que moi, ça fait 20 ans que j'ai créé l'association. Et le problème aujourd'hui du bénévolat, je crois que c'est l'investissement que les bénévoles apportent en se déplaçant. Parce que maintenant, moi, j'ai une association, je vous l'ai dit. Le bénévole le plus loin, il a 1h30 de route pour venir. Donc, c'est un investissement financier, puisque nous, on est 100% bénévoles. On ne paye pas les bénévoles. On n'indemnise pas les bénévoles pour leur déplacement. Et donc, c'est ça maintenant qui arrête un petit peu le bénévolat, c'est qu'il faut s'investir financièrement pour être au bénéfice d'un patrimoine comme le nôtre.
1: Donc vous restaurez des sites militaires, hein, c'est ça ?
2: Voilà, nous on entretient un site militaire de la Seconde Guerre mondiale. Et donc en plus du travail bénévole que l'on fait, il faut venir sur le site et c'est un coût que le bénévole engage personnellement.
1: Et donc, depuis la flambée des prix de l'essence là à la fin du mois de février, vous avez vu la différence ? Vous en avez certains qui vous disent bon là je peux plus venir ?
2: Voilà, il y en a qui disent bon maintenant au lieu de venir 3 fois par mois, je viendrai plus qu'une seule fois parce que le prix du carburant est énorme. Moi personnellement, je consomme 100 euros de carburant au bénéfice de l'association par mois.
1: 100 euros par mois. Ah oui.
2: Oui, bien sûr, parce que il me faut un plein pour le véhicule, mon véhicule personnel qui sert à l'association.
1: Voilà. Et effectivement, ça c'est quelque chose à laquelle on pense pas forcément. Béatrice, bonjour.
3: Amandine.
1: Vous êtes-vous membre de plusieurs associations qui sont consacrées à l'aide aux enfants, c'est ça ?
3: Oui, tout à fait. Donc, par exemple, moi, je vais prendre un exemple où moi, je dirais que maintenant, je me suis un petit peu instauré un statut de bénévole indépendante. Je m'explique. Par exemple, je suis bénévole à l'association Aïna Enfance et Avenir, qui existe depuis 20 ans, qui fête ses 20 ans cette année, qui s'occupe d'enfants à Madagascar. Donc, je suis marraine depuis 14 ans via cette association. Je paye 30 euros par mois pour mon filleul, Fali, qui maintenant est un grand jeune homme de 22 ans. Mais il avait 8 ans à l'époque où je le parrainais. Quand je dis que je deviens une bénévole indépendante, c'est-à-dire que moi, en étant bénévole de l'association, par exemple, je viens de créer, parce que je suis auteur, j'ai créé un petit ouvrage de découverte de la gratitude. Et même les enfants, j'ai même pu faire participer grâce à mon filleul qui est sur place. Les enfants ont illustré le livre avec des dessins. Donc j'ai 50 enfants malgaches qui ont fait leurs petits dessins pour illustrer ce livre. Et je vais le vendre 5 euros. Je le vends depuis un mois. J'en ai fait imprimer 200, j'en ai déjà vendu 100. Et sur les 5 euros, je vais revertir à la fin de l'année 2,50 € pour financer un projet de santé autour de la santé des enfants à Madagascar.
1: Mais Béatrice, faire ce choix d'être bénévole indépendante alors qu'il y a un tas d'associations qui existent et qui ont besoin de bénévoles ?
3: Oui, mais si vous voulez, moi je pourrais me cantonner à être juste une bénévole dans l'association en étant juste une marraine qui paye 30 euros par mois. Moi je vais plus loin que ça, c'est-à-dire que moi je crée mes événements pour récolter des fonds différemment. Alors parallèlement à cela, par exemple, j'ai un bénévolat à Lire et Faire Lire, une association à Caen, qui propose donc à des retraités de venir lire sur des créneaux horaires dans des centres aérés ou des écoles, sur le temps méridien. Bon, eh bien, j'ai expliqué ça à Victor tout à l'heure, c'est-à-dire qu'en effet, moi, ça fait depuis septembre que je le faisais, j'étais en binôme. Sauf qu'avec le binôme, ça cadrait pas du tout, parce que tout ce que je faisais, elle, avec son expérience, moi, ce que je proposais, ça ne cadrait pas avec ce qu'elle voulait. Donc moi, en étant bénévole, avec quand même 30 ans de bénévolat associatif diversifié, moi, aujourd'hui, en étant bénévole, je sais ce que je veux et je sais surtout ce que je ne veux plus. Amandine, c'est ça aussi. Et quand Didier tout à l'heure,
1: qu'est-ce qui allait pas avec cette
3: Par exemple, je vais vous prendre un exemple tout simple. On a animé, par exemple, on faisait un quart d'heure pour l'avant-sieste des enfants. Alors, on était censé les quitter en s'équipant, bon, sans rien dire. Et moi, j'avais le malheur de dire aux deux, trois petits-enfants qui avaient leur lit à côté de moi, puisqu'ils ont, ils sont chacun dans leur lit, hein, puisque c'est l'avant-sieste. Et puis, moi, à pas feutré, tout bas, je disais, bon, bah, bonne sieste, les enfants. Et après, bah, c'était la volée de bois volée, en me disant, mais Béatrice, tu sais très bien qu'il faut pas leur parler, il faut sortir. Bon. Alors, moi, au bout d'un moment.
1: Oui, donc, au bout d'un moment, vous avez lâché l'affaire,
3: voilà,
1: c'est ça?
3: Voilà, c'est, là, c'est un des choses, mais bon, pareil, il y avait des choses que je faisais pas comme il fallait. Moi, Amandine, quand je suis bénévole, j'agis avec mon cœur. Et moi, pour moi, le bénévolat, ça doit être avant tout synonyme de plaisir, d'épanouissement, d'accomplissement et de partage. Tant qu'il y aura une des cases qui ne sera pas cochée, pour moi, eh bien maintenant, je prends mes clics et mes claques. Et donc, vous voyez, là, je viens de me lancer dans un nouveau bénévolat, une librairie solidaire qui vient d'ouvrir à Caen. Donc moi, je suis auteur, ça me parle d'aller aider une association. Là, la troisième librairie vient d'ouvrir à Caen. Eh bien, là, on a une réunion vendredi avec les bénévoles où on va pouvoir apporter nos idées pour créer des événements. Là, il va y avoir un petit salon du livre qui va être organisé avec 8 auteurs samedi, par exemple, sur l'un des 3 sites. Et le vendredi soir, on va pouvoir, ils appellent ça les petits bourgeons, où chaque bénévole va pouvoir apporter sa pierre à l'édifice. Et là, moi, voilà, je m'éclate.
1: Là, vous vous y trouvez. Philippe, voilà. Vous êtes toujours avec nous. Vous comprenez ce que dit Béatrice?
30: Oui, oui, je comprends tout à fait, hein, aussi les réflexions. Et moi, le bénévolat, c'est 100% bénévole. C'est pas, on vous paye des kilomètres pour l'essence et tout ça. Là, quand je pars en Normandie, ça me représente à peu près 250 euros avec l'autoroute et le gasoil.
1: Ah, c'est pas rien.
30: C'est de ma poche. Mais ce que je fais, comme l'auditrice vient de dire, c'est le cœur. Et quand je vais faire ma mission là-bas, chez des moines cisterciens, sans aller prier, hein, je vais juste le soir accompli. Accompli, ça veut dire que vous avez accompli votre travail la journée, mais c'est un plaisir. Et puis je laisse un passant, je sais que ça va servir. J'ai rencontré un chirurgien à la retraite de Caen, j'ai rencontré une médecin de Barneville-Carteret, vous voyez, il y a plein de monde.
1: Bon, restez avec nous, Philippe, on va continuer bien sûr à parler de ce sujet, que vous soyez, si vous êtes bénévole, appelez-nous, que vous constatez vous aussi un engagement qui décline, si vous avez été bénévole mais que vous avez arrêté, expliquez-nous aussi pourquoi. Je vous attends au 3210, on continue à échanger avec Philippe, Béatrice aussi, puis on va retrouver Janine et Yana dans un tout petit instant. On retrouvera aussi Jean-Alphonse Richard. Bonjour Jean-Alphonse.
0: Bonjour Amandine.
1: L'heure du crime, tous les jours à 14h, et le programme dans un instant. À tout de suite.

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11: Dans une petite demi-heure, vous aurez rendez-vous comme chaque jour sur RTL avec Jean-Alphonse Richard, l'heure du crime. Et Jean-Alphonse, aujourd'hui, au programme du jour, l'affaire Lisetouni.
12: Oui, l'affaire Lisetouni, peut-être vous en souvenez pas, mais c'est une affaire qui a fait beaucoup de bruit à l'époque. C'était en 2011, un accident épouvantable de la circulation à Tel Aviv. Lisetouni, elle avait 25 ans, prof de gym, elle est fauchée par une voiture, son corps est projeté à 30 mètres. Voilà, accident de la circulation, terrifiant, mais accident de la circulation, sauf que les chauffards sont en fuite. Déjà, là, il y a quelque chose de criminel qui se précise. Et puis, ce sont deux Français qui ont regagné Paris. Ils sont tout de suite identifiés. Ils sont déjà très connus de la justice française pour beaucoup d'escroqueries, etc. Il y en avait un qui était même en fuite en Israël au moment de l'accident. Eh bien, pendant deux ans, ils ne vont jamais être inquiétés par la justice. Alors, c'est totalement incompréhensible. Que cache ce terrifiant accident qui a provoqué beaucoup de tensions entre la France et Israël? Pourquoi ce dossier finalement a été si gênant? Eh bien, c'est l'affaire Lisetouni que je vous raconte. Permis de tuer. 14h. À tout à l'heure.
11: À tout à l'heure, Jean-Alphonse. On sera bien sûr là dès 14h. Il est 13h32. Et on part pour Roland Garros, comme toutes les demi-heures sur RTL. On va retrouver Sébastien Rouxel. Sébastien, vous êtes sur place?
13: Oui, avec sur le court central avec Iga Swiatek, quatre fois vainqueur ici à Roland-Garros, qui a remporté la première manche 6-2 face à la Tchèque Beliek et qui a fait le break dans ce deuxième set. Elle mène 4-2 après 1h23 de jeu. Sur le court, Suzanne Lenglen, le russe Karen Khachanov, 13e mondial, qui est bousculé, hein. Il avait remporté la première manche 7-6 face à l'Argentin Trungeletti, qui est 81e mondial, mais l'Argentin a remporté la deuxième manche 7-5. Je vous rappelle qu'on attend trois Français aujourd'hui sur les courts. Un duel 100% tricolore entre Hugo Humbert et Quentin Alice. Et puis Valentin Royer sur le court central tout à l'heure, qui sera opposé à Novak Djokovic.
11: Merci beaucoup Sébastien, et à tout à l'heure pour un nouveau point. Ce sera dans le flash de 14h.
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14: Pourquoi il y a de moins en moins de bénévoles? Parce que de plus en plus d'organismes de bénévoles se dirigent comme une start-up, et les personnes qui sont bénévoles, elles font ça sur leur temps de liberté. Et du coup, comme on demande aux bénévoles d'être opérationnels, d'avoir des projets, c'est des choses qu'ils ont fait tout au long de leur carrière, et ils ont envie qu'on les prenne avec leur temps, leur générosité.
11: On évoque le bénévolat et ces chiffres assez surprenants, hein, les plus de 65 ans visiblement s'engagent de moins en moins, en tout cas de moins en moins régulièrement. Ils étaient 35% il y a encore quelques années, en 2010, à être bénévole au moins une fois par semaine dans une association. 35%, ils ne sont plus que 19% aujourd'hui. Yana, c'était vous qu'on entendait à l'instant dans ce message, bonjour.
14: Bonjour. D'abord, je rebondis tout de suite sur le monsieur qui utilise son véhicule et qui dépense beaucoup d'essence.
11: Oui.
14: Il peut-être envisager de déclarer ça comme un don. C'est-à-dire que, avec ses factures, peut-être que ça peut passer sur le don, que l'on peut déduire des impôts. Voilà. Ça, j'ouvre et je ferme la parenthèse.
11: Mais vous avez raison. Vous nous appelez d'où, Yana?
14: J'appelle de Narbonne.
11: Je voulais comprendre votre expression quand vous dites les associations se transforment en start-up. Qu'est-ce que ça veut dire?
14: Alors, qu'est-ce que ça veut dire? Ça veut dire que les grosses structures, hein, je veux dire les grosses associations, petit à petit, demandent plutôt de faire rentrer de l'argent que d'être sur le terrain. Ça, c'est une première réflexion qui m'est tout à fait personnelle, hein, mais je pense que j'ai eu des ressentis dans ce sens, puisque j'ai eu l'occasion d'aller à deux réunions de France Bénévolat, qui est une association qui recentre l'ensemble des associations et auxquelles font appel des personnes qui sont un petit peu désorientées et qui cherchent précisément une association. Alors en fait, si vous voulez, ce que l'on demande maintenant, c'est des temps de présence, c'est savoir ce que vous avez fait, des projets... Il y a cette sensation d'être, de retomber dans un milieu structuré qui ne convient plus aux retraités qui ont envie un petit peu de liberté parce qu'eux aussi ils ont une vie de famille, d'autres passions qu'ils ont envie de pratiquer. Et voilà. Donc je trouve
11: c'est assez professionnalisé d'une certaine forme. C'est ce que vous voulez dire, Yana. C'est ça?
14: C'est exactement ça. C'est le terme exact. On peut comprendre qu'il y a des associations qui ont besoin d'être structurées, comme les en termes de bénévolat, comme les pompiers, la protection civile, tous ces services qui ont besoin quand même de, entre guillemets, là pour le coup, d'être quasiment presque des professionnels avec des formations qui tiennent la route. Ce qui n'est pas le cas de d'autres associations. Qui n'ont pas besoin de cette formation très pointue. Alors, par contre, je peux comprendre qu'il y ait des exigences de la part du siège, c'est-à-dire qu'on demande la trésorerie, qu'on demande évidemment un bureau. Ça, je peux tout à fait le concevoir. Mais après, il faudrait une certaine souplesse
11: qui a disparu d'après vous. Yana, je voudrais vous faire entendre Sylvie Toulec. Bonjour.
14: Je vous en prie.
11: Sylvie Toulec, bonjour. Alors, on n'est pas en ligne. Si, pardon, bonjour. Moi, je vous entendais pas. Je crois que vous m'entendiez. Bonjour.
9: Oui, tout à fait.
11: Merci beaucoup de nous accorder quelques minutes. On vous entendait tout à l'heure dans le reportage de Valentin Larquier. Vous êtes responsable du recrutement au Resto du Cœur en Haute-Garonne. Vous entendez ce que nous disait, par exemple, tiens, à l'instant, Yana, où les associations exigent une certaine, peut-être trop de choses de la part des bénévoles. C'est ce que vous entendez, vous?
9: Alors, tout dépend, je pense que tout dépend des missions des bénévoles. Nous, sur la Haute-Garonne, on a 1600 bénévoles. Mmh. On a 400 bénévoles qui distribuent des repas chauds le soir dans la rue sur Toulouse. Et ces bénévoles-là, ils viennent parce que ils ont envie d'être utiles, d'avoir un contact avec les personnes accueillies. Ils ont aussi envie d'être ensemble. Nous, on fait des études de satisfaction auprès de nos bénévoles. Et aujourd'hui, la dernière étude, elle montre que je crois 94% des bénévoles qui viennent au Resto du Cœur sont satisfaits.
11: Et vous avez le sentiment que les plus de 65 ans s'engagent moins régulièrement qu'avant ou pas?
9: Alors ça, oui, je vous le confirme. Vous citiez un chiffre de 35%, je crois, tout à l'heure.
11: Oui, en 2010, on doit être à peu 35%, 19% aujourd'hui.
9: Voilà, on est dans ces chiffres-là. Moi, je vois tous les jours les candidatures que l'on reçoit. Et effectivement, on a de moins en moins de retraités. Et les retraités ont envie de s'engager différemment. En fait, ils ont envie de faire autre chose. Ils s'occupent de plus en plus des petits enfants. Ils ont envie de sortir, d'être plus disponibles. Donc, nous, l'engagement, il peut commencer sur la régularité, sur une demi-journée par semaine. Ensuite, on a aussi des missions ponctuelles. Vous savez, on fait des collectes de 2 fois par an. Et là, on a plusieurs centaines de bénévoles qui viennent quelques jours, quelques heures. Donc, je crois que c'est un souhait de s'engager effectivement différemment.
11: Et vous le disiez, c'est vrai que l'aspect petits-enfants compte sans doute aussi beaucoup. Il y a peut-être plus, j'ai pas de chiffres, hein, mais compte tenu des problèmes de pouvoir d'achat, de plein de choses, peut-être qu'on fait plus facilement appel aux petits-enfants, n'importe quoi, aux grands-parents qu'on le faisait par le passé.
9: Alors, je peux pas.
11: Pas quantifiable, j'imagine en tout cas. Mais et alors, du coup, vous avez des bénévoles plus jeunes?
9: Alors nous on a quand même encore plus de la moitié de nos bénévoles quasiment qui ont plus de 65 ans.
11: D'accord.
9: Donc on a encore des bénévoles retraités. Chez nous les bénévoles la durée moyenne d'engagement elle est à peu près de 5 ans. Donc on a des bénévoles qui sont là depuis longtemps. Par contre c'est dans le renouvellement. Donc c'est à nous de trouver d'autres types de bénévolat. On accueille des stagiaires, on a des partenariats avec des entreprises qui, dans le cadre de leur politique RSE, mobilisent des salariés sur une journée, sur une soirée. Et puis, on fait évoluer notre organisation. On ouvre des centres le samedi matin. Alors, pourquoi le samedi matin? Parce qu'on a aussi de plus en plus de personnes accueillies qui sont salariées. Et donc, il faut que l'on s'adapte. Et donc, ça nous permet aussi d'accueillir, d'intégrer des bénévoles salariés, des bénévoles étudiants, etc.
11: Oui, vous avez élargi ou en tout cas un petit peu modifié votre façon d'approcher d'éventuels bénévoles. Merci beaucoup. Sylvie Toulex, tiens, si on veut être bénévole au Resto du Cœur, on va sur le site et on trouve le centre dans sa région, c'est ça?
9: Voilà, alors soit on va sur le site national, soit si on est... oui, c'est ça, on va sur le site www.restoducœur.org et puis ensuite, on a toutes les offres et on peut faire une candidature spontanée en fonction de la région. Et ensuite, c'est chaque région qui traite ses propres candidatures.
11: Merci beaucoup Sylvie Toulex d'avoir été avec nous. On va continuer à évoquer ce sujet dans un instant. Hein, de plus en plus difficile ou pas de trouver des bénévoles, notamment parmi les plus de 65 ans. J'attends vos appels, vos réactions au 3210.
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33: De l'âge des bénévoles et que les bénévoles à la retraite impliquent moins qu'en 2010. Depuis, l'espérance de vie a augmenté et les bénévoles comme moi qui ont 67 ans ont aussi à s'occuper de leurs parents et donc nous sommes aussi des aidants. On ne peut pas donner de partout.
11: Et c'est très juste hein, ce que nous dit à l'instant cette auditrice au 3210. Tout à l'heure, je disais bah, peut-être que les grands-parents gardent de plus en plus leurs petits-enfants, mais effectivement, dans bien des cas, les retraités ont encore leurs parents et doivent s'en occuper, ce qui, de fait, leur prend du temps et leur laisse sans doute moins de temps pour les associations. On continue à évoquer ces inquiétudes au sein des associations hein, qui voient le nombre de bénévoles qui s'impliquent au quotidien, c'est-à-dire au moins une fois par semaine, chuter. Ils étaient 30% en 2010 chez les plus de 65 ans. Ils ne sont plus que 19%. Bonjour Hervé.
34: Oui, bonjour.
11: Et bienvenue, c'est la première fois que vous nous appelez.
34: Alors, sur cette émission, oui, mais je vous appelle régulièrement depuis plusieurs années.
11: Mais je suis ravie de vous entendre dans les auditeurs ont la parole. Dites-nous, vous constatez ces chiffres, vous ? Enfin, en tout cas, ce phénomène-là ?
34: Alors oui, alors je constate surtout dans une association de quartier dont je m'occupe depuis 4 ans une disponibilité moins importante des bénévoles sur certaines de nos activités.
11: Mais parmi les plus de 65 ans ou pas forcément d'ailleurs ?
34: Pas forcément parce que moi j'ai moins de 65 ans, je travaille encore et j'arrive à faire du bénévolat.
11: C'est quel type d'association, Hervé ?
34: Alors, c'est une association de quartier qui fait de l'aide aux devoirs, qui fait de la ludothèque, qui fait des. Alors, on fait aussi quelques événements ponctuels, notamment là on va faire notre fête de fin d'année au moment de la fête de la musique. On fait de l'aide administrative, on fait un peu de comment ça s'appelle d'alphabétisation. Enfin, on fait beaucoup de choses et on fait des conversations aussi en anglais ou en espagnol. Mais c'est vrai qu'on a du mal à trouver d'une part des bénévoles et puis surtout à ce qu'ils soient disponibles. Alors je pense qu'on a tous une vie aussi, que c'est pas toujours facile, mais voilà.
11: Et comment vous l'expliquez, vous, ça, Hervé ?
34: Ben peut-être je sais pas, peut-être un manque de temps, un manque de peut-être aussi une demande, en tout cas, des responsables enfin, en tout cas, en ce qui me concerne, mais des autres associations, parce que j'en connais plusieurs, peut-être une exigence, peut-être un peu trop importante.
11: C'est-à-dire, enfin, à quel niveau?
34: Disons que, enfin, moi, je pense que quand on est bénévole, même si on ne peut pas toujours les aider pour diverses raisons, un minimum quand même de présence et d'aide.
11: De régularité. Si vous vous engagez auprès d'enfants, par exemple, je pense, ou pour leur apprendre à lire ou quoi, effectivement, si vous le faites qu'une fois par mois ou une fois tous les deux mois, c'est sans doute pas suffisant.
34: Oui, c'est ça. C'est ça. Moi, je sais que, par exemple, je fais du soutien scolaire une fois par semaine. Bon, ça m'arrive pour diverses raisons d'être absent un soir, je le sais à l'avance et je le préviens.
11: Oui. Et ça, vous pensez que cette contrainte-là, elle freine certains?
34: Oui, absolument.
11: Et la que nous disait l'auditrice là tout à l'heure qui dit aujourd'hui on a aussi nos parents dont il faut s'occuper, c'est pas anodin ça.
34: Ah ben non, je pense que je pense que là je vois les bénévoles avec qui je fais le soutien scolaire, il y a tous les âges. Mmh. Où il y a une qui est retraitée, bon, moi je travaille encore un petit peu et puis il y a des jeunes, mais c'est vrai que enfin des jeunes oui mais qui sont pas toujours disponibles entre le boulot etc. Mmh. Et c'est vrai que alors, si bon il manque une fois ou deux sur l'année, c'est pas très très grave, mais c'est vrai que sur toute l'année, s'il manque une dizaine de fois, je trouve ça un peu dommage.
11: Mmh. Merci beaucoup Hervé pour votre témoignage. Bonjour Mickaël.
0: Bonjour.
11: Vous êtes président d'une association?
0: Oui, tout à fait. Moi, je suis le président de l'association Couleur, donc lutte contre la discrimination LGBT.
11: Et vous aussi, vous remarquez que vous avez de plus en plus de mal à recruter des bénévoles?
0: Eh ben oui, je pense qu'on est tous contraints à la même situation. Hein. Les gens veulent de plus en plus de temps libre, sauf que nos associations multiplient leurs actions. On a aussi besoin de se professionnaliser hein, dans une certaine façon, puisque on répond à des appels à projets, on répond à des demandes de subventions, etc. Et donc des actions qui sont de plus en plus réglementées, contraintes. Et par le fait, on est obligé d'avoir une certaine régularité et avoir des aides ponctuel sur des éléments particuliers, ça peut être assez facile et simple à trouver. Sur de la longueur, sur de la régularité, c'est des fois un peu plus compliqué.
11: Mmh. Et vous le constatez de quelle façon? Enfin, c'est-à-dire que vous avez vu le nombre de bénévoles diminuer dans votre association?
0: Alors en fait, notre nombre d'associations augmente virtuellement puisqu'on a un grand nombre d'adhérents pour notre petite structure. Mais en termes d'adhérents actifs toute l'année de manière régulière, on diminue de plus en plus. On a depuis moins d'un an ouvert un bar associatif qui était le seul lieu LGBT du bassin minier et donc on a voulu sauver et l'ouvrir. Donc on l'a repris et aujourd'hui, en effet, il est toujours plus contraint de se dire on va se libérer une soirée par semaine pour aller ouvrir ce bar, etc. Et donc ça peut être un peu plus compliqué. Alors on y arrive, mais on est à flux tendu.
11: Et vous l'expliquez comment? Parce que vous demandez une régularité. Pourquoi est-ce qu'avant, c'est étonnant quand même?
0: Bah en fait, tout simplement parce qu'en effet, chacun a de plus en plus envie d'utiliser leur temps libre d'une autre manière que de donner du temps pour les autres. On a du mal à pouvoir savoir comment on vit le lendemain. On essaye, même si nous, on part du principe que le bénévolat est un temps supplémentaire à la vie de tous les jours et donc par conséquent, on doit pouvoir y trouver un intérêt. Mais ça demande un minimum de temps de présence et alors on y arrive, mais toujours à tout cas tendu.
11: Merci beaucoup Mickaël pour votre témoignage. Dans un instant, on va retrouver Catherine. C'est elle hein, qui nous disait à l'instant, oui, mais il faut aussi qu'on s'occupe de nos parents avec le vieillissement, forcément l'espérance de vie qui s'allonge. On a souvent nos parents à charge une fois arrivée la retraite et pas de temps donc pour consacrer à une association. On retrouvera aussi Janine. À tout de suite.
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8: Moi, j'existe depuis 15 ans. Le bénévolat, je n'ai eu aucune subvention de l'État depuis toutes ces années. Je n'ai plus de bénévoles. Je suis à l'agonie. J'ai fait beaucoup de dons et je n'en peux plus. J'ai 75 ans. C'est terrible. Ça me ronge. Vous ne pouvez même pas vous imaginer. À Marseille, on fait de belles choses. Mais alors, on est à l'agonie financièrement.
9: Le message d'Armel au 3210, et vous êtes nombreux à réagir à ces chiffres, les bénévoles qui s'engagent de moins en moins, en tout cas de façon régulière, notamment parmi les plus de 65 ans. C'est là que les chiffres sont le plus impressionnants. Vous étiez 35% en 2010 à consacrer au moins une journée par semaine à une association, plus que 19% aujourd'hui. Janine, bonjour.
10: Oui, bonjour.
9: Bon, et je m'excuse, je vous ai fait patienter très très longtemps, pardon. Vous êtes bénévole au Secours Populaire depuis des années.
10: Oui, tout à fait, depuis plus de 15 ans. Avant je m'occupais de plein d'autres choses, donc je ne pouvais pas être bénévole.
9: Vous êtes surprise d'apprendre que les plus de 65 ans donnent de moins en moins de leur temps aux associations ?
10: Ben, écoutez, il y a un repli des gens, surtout depuis le Covid, la période Covid. Je suis pas étonnée. En tout cas, moi, je vis dans le microcosme de mon association où tous sont là à la retraite et parce qu'il faut de la disponibilité quand même.
9: Vous avez quel âge, vous, Janine?
10: 82 ans.
9: Ah oui. Et vous continuez à donner de votre temps?
10: Oui, oui, tout à fait. Une fois par semaine pour accueillir les bénéficiaires, soit en distribution alimentaire, soit en distribution de vêtements, de vaisselle, et puis les samedis entiers où on fait des collectes dans les magasins parce que sans ça on peut pas redistribuer. Et voilà. Et puis, c'est vrai que l'Europe nous donne de moins en moins de denrées. Et les gens, avec la crise, quand lors des collectes, donnent de moins en moins. Je veux pas dire qu'ils sont plus généreux, mais ils peuvent moins donner.
9: Bah oui, c'est aussi en fonction des besoins. Janine, je voudrais vous faire dialoguer avec Catherine. Bonjour Catherine.
11: Oui, bonjour.
9: Votre témoignage est très très intéressant et vous soulevez un point auquel je n'avais pas pensé. Moi, je disais peut-être que les grands-parents sont de plus en plus sollicités pour s'occuper de leurs petits-enfants. Vous vouliez nous dire que à 65 ans, on a souvent encore ses parents dont il faut s'occuper.
11: Ben oui, c'est tout à fait ça. C'est-à-dire que entre les petits-enfants, moi j'ai eu à m'occuper aussi de mon mari qui était malade juste au moment de ma retraite. Et puis avec mes parents qui étaient aussi malades tous les deux, c'était très compliqué. Ils habitaient dans les Hautes-Alpes et moi je suis dans l'Isère, donc c'était très compliqué pour s'occuper d'eux tout le temps. Je suis en fille unique, donc voilà, ça prend beaucoup beaucoup de temps et on n'a pas de temps pour le reste, quoi.
9: Pas de temps à consacrer, effectivement. Ben, même si vous en avez, vous n'en

0: vous en auriez envie, mais votre maman, vous allez la voir
1: Ben, je vais la voir deux fois par semaine. Elle est dans un EHPAD à une heure de route de chez moi, avec une petite route toute sinueuse. Et donc, j'y vais deux fois par semaine. C'est fatigant. Et on a aussi besoin de se ressourcer, de faire des choses pour nous. Et c'est difficile de consacrer beaucoup de temps à une association, quoi.
0: D'autant qu'on se dit qu'il faut s'engager. Si on le fait, il faut faire les choses correctement.
1: Il faut pouvoir consacrer du temps.
0: Janine, juste sans juger, et vraiment c'était de façon bienveillante, mais vous comprenez ce que dit Catherine ?
2: Non, pas tout à fait, parce que je trouve que quand on veut, on peut. C'est vrai que moi, cette association, c'est quand même l'aide aux plus démunis. Donc il faut savoir, moi je suis dans une ville en grande difficulté, avec une paupérisation de plus en plus grande.
0: Au Muro, c'est ça, hein?
2: Oui, tout à fait. Donc, comment ne pas intervenir contre la faim? Je sais que à un moment donné, on a de plus en plus de demandes. Et un jour, j'en parlais à mon responsable départemental en lui disant comment choisir. Alors, pour le provoquer un peu, je lui ai dit, est-ce que les sans-papiers, par exemple, on doit leur venir en aide? Eh bien, il m'a répondu, ils ont un ventre comme tout le monde.
0: Mais donc, Janine, vous avez complètement raison, mais Catherine a aussi raison. C'est-à-dire qu'à un moment, quand vous devez vous occuper de vos petits-enfants, de vos parents, etc., il y a forcément moins de temps et il vaut mieux s'impliquer dans une association et pouvoir le faire correctement que de venir comme ça peut-être qu'une fois de temps en temps. Merci en tout cas beaucoup pour vos témoignages, Catherine et Janine. Janine, c'était la première fois que vous nous appeliez. N'hésitez pas à nous rappeler sur d'autres sujets. Dans un instant, l'heure du crime, Jean-Alphonse Richard, et aujourd'hui l'affaire d'une jeune femme tuée par deux chauffards français. C'était en Israël.
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0: Il est 14h. Mais d'abord, l'actualité avec vous, Nathalie Missier. Bonjour Nathalie.
4: Bonjour Amandine, bonjour à tous. Le gouvernement annonce un projet de loi pour créer une liste noire du personnel ayant des comportements inappropriés sur des élèves à la fois dans le scolaire et le périscolaire. D'après le ministre de l'Éducation, Édouard Geffray, le personnel épinglé sera totalement banni du système.
5: L'objectif, c'est vraiment de sécuriser l'intégralité de la sphère scolaire, périscolaire, accueil collectif de mineurs. Désormais, on aura un système périodique qui permettra en fait en temps réel de contrôler ce nos personnels qui sont déjà recrutés par nous. On introduit, c'est une première, un contrôle systématique de tous les intervenants ponctuels. Nous faisons en sorte qu'une personne qui a eu des comportements inappropriés avec des mineurs, quand bien même elle n'aurait pas été pénalement condamnée, ne puisse plus revenir dans nos murs. C'est ce qu'on appelle, en langage trivial, une liste noire qui empêchera toute forme de réemploi au sein de l'école.
4: Le ministre de l'Éducation, Édouard Geffray, au micro RTL de Rachel Duceppe. Les écoles françaises, elles continuent, sauf quelques exceptions, de fonctionner normalement, malgré la vague de chaleur intense qui étouffe le pays, avec aujourd'hui 13 départements en vigilance orange canicule, de la Manche à la Gironde. Et concernant les épreuves écrites du bac pro, demain et vendredi, le report n'est toujours pas à l'ordre du jour. Plus de 190 000 candidats seront réunis dans la fournaise des salles d'examen, et les syndicats du secondaire déplorent un manque de préparation pour adapter les établissements. À Londres, les pompiers évoquent un problème électrique à l'origine de l'incendie survenu ce matin dans un supermarché cachère, un établissement situé dans le quartier de Golders Green, touché plusieurs fois par des attaques antisémites ces derniers mois. Cette fois, l'incendie ne semble pas suspect, il n'a pas fait de blessés. Malgré la guerre au Moyen-Orient, plus d'1 700 000 pèlerins sont en Arabie Saoudite pour le pèlerinage à la Mecque. Ce mercredi marque le début de l'Aïd el-Kébir, la fête la plus importante du calendrier musulman. Le tennis. Le tournoi de Roland-Garros avec Sébastien Rouxel et la numéro 3 mondiale, Iga Swiatek, qui vient de se qualifier, Sébastien, pour le troisième tour.
6: Oui, Iga Swiatek, 4 fois vainqueur ici à Roland-Garros, qui s'est imposé en 2-7, 6-2, 6-3 face à la Tchèque Bejlek. 1h33 de jeu sur ce court central où s'échauffe désormais Elina Svitolina, Madame Gaël Monfils, qui défie aujourd'hui l'Espagnol Quevedo. Ensuite, sur ce cours central, c'est un Français qui sera là, Valentin Royer, qui sera face à une montagne, Novak Djokovic, qui court toujours, lui, après un 25e titre du Grand Chelem. La bonne nouvelle du jour, c'est qu'on aura au moins un Français qualifié pour le troisième tour, puisqu'on aura droit à un duel 100% tricolore tout à l'heure entre Hugo Humbert et Quentin Alice.
4: Merci Sébastien Rouxel. 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Prochain point à 14h30. La météo, un après-midi encore très chaud, temps bien dégagé, si ce n'est ces averses orageuses localisées entre la Normandie et le nord de l'Occitanie en fin de journée. Et les températures maximales iront de 30 à 35 dans les prochaines heures, avec des pointes à 36 degrés à Chinon, 37 à Mérignac et à Carcassonne. 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Jean-Alphonse Richard est avec vous pour l'heure du crime.
7: Merci beaucoup Nathalie Michet, on vous retrouve pour l'info à 15h. Tout de suite du 100% fait divers à l'heure du crime.
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9: J'ai traversé et je l'ai vu, juste là. Il l'a percutée et elle est retombée là. Elle n'avait aucune chance de s'en sortir. Il y avait ses chaussures, son sac et son téléphone portable ici. Mais son corps était de l'autre côté.
7: Bonjour. Lee Zetouni, 25 ans, une jeune prof de gym de Tel Aviv. À la fin de l'été 2011, elle est fauchée par une voiture folle sur un passage clouté, son corps disloqué. On va se demander si le choc n'était pas volontaire. Le conducteur et son passager, deux Français, ont pris la fuite. Deux touristes au profil très spéciaux. La traque démarre. Lee Zetouni, permis de tuer. L'heure du crime. 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Vendredi 16 septembre 2011, peu avant 7h du matin, les services de secours de Tel Aviv sont appelés pour un accident de la circulation au centre-ville, à l'angle des rues Pinkas et Weizmann. Un piéton a été fauché sur un passage clouté. Sur place, les policiers et les secouristes ne peuvent plus rien faire pour la victime, une jeune femme. Le choc a été d'une violence inouïe. Le corps a été projeté à une trentaine de mètres du passage piéton. Les médecins recensent une longue liste de blessures fatales au crâne, au cou, lequel, sous l'impact, s'est désolidarisé de la tête, au thorax, au bras droit, à la cuisse droite. Les analyses toxicologiques de la victime indiquent qu'elle n'avait ingéré ni alcool, ni drogue, ni médicaments. La jeune femme s'appelle Lee Zetouni, 25 ans, prof de pilates et de yoga dans un gymnase municipal tout proche. Elle se rendait à la salle pour les premiers cours du matin. Les policiers ne relèvent aucune trace de freinage. La voiture meurtrière et son conducteur sont introuvables. Au point que les enquêteurs vont un temps s'interroger sur un éventuel acte volontaire. Un motocycliste dit avoir entendu la grande accélération d'un véhicule puissant. Il a vu la collision. La piétonne a été projetée en l'air. Un autre décrit un véhicule noir qui roulait à une vitesse vertigineuse. Un troisième témoin qui s'engageait dans la rue Pinkas raconte que l'auto a déboulé à au moins 120 ou 130 km/h alors que la vitesse est limitée ici à 50. Le jour était levé, le conducteur ne pouvait pas ne pas voir la victime. La police identifie rapidement l'auto qui a causé l'accident. Des débris sont retrouvés sur la chaussée et le véhicule endommagé à l'avant a été filmé par une caméra de vidéosurveillance. Il s'agit d'une BMW X6, un SUV très puissant dont la motorisation peut avoisiner les 400 chevaux. La plaque d'immatriculation est américaine. L'auto vient d'être importée. Elle est au nom d'un touriste français, Eric Robic, 37 ans, né à Paris. Il réside depuis quelque temps dans un appartement à Tel Aviv, au 69 rue Maaz. Les enquêteurs s'y rendent en milieu de journée, mais il est trop tard. Robic est parti dans la précipitation. Il a emporté quelques affaires. Il a embarqué à 11h13 sur un vol EasyJet pour Genève. La BMW reste introuvable. Un signalement est diffusé. En fin d'après-midi, un témoin dit avoir vu une grosse voiture noire endommagée entrer dans un parking souterrain au numéro 8 de la rue Balfour. Dans l'immeuble vit un autre touriste français, Claude Kayat, 32 ans. C'est un ami d'Éric Robic, et lui aussi a disparu. Il a quitté subitement son appartement du 5e étage. La BMW est découverte dans la soirée, stationnée dans une rue. Lundi 19 septembre 2011, trois jours après la mort de Lise Etouni, Israël lance un mandat d'arrêt international qui vise Éric Robic et Claude Kayat. 300 personnes manifestent à Tel Aviv pour demander leur arrestation. L'ambassadeur de France fait savoir que son pays n'extrade pas ses ressortissants, mais que la justice fera son travail. Dans l'attente d'échanges d'informations, aucune interpellation n'est programmée. Les deux fugitifs sont pourtant connus de la justice française pour des escroqueries. Robic, sous le coup de poursuite, s'était d'ailleurs mis au vert en Israël. Kayat est joint au téléphone par une chaîne de télé israélienne. « Nous avons fait une grosse connerie, mais ce n'était pas intentionnel, c'était un accident. Il faut que la famille le sache. Nous avons été pris de panique », affirme-t-il. « Si je retourne maintenant en Israël, je sais que j'en prendrai pour 20 ans. » Le début d'une très longue enquête où on va aller de surprise en surprise. Il va falloir attendre 2 ans pour que ces deux hommes soient enfin inquiétés et rattrapés par la justice. En attendant, ils étaient vraiment pas poursuivis, inquiétés. Ils continuaient d'ailleurs leur business. On va voir tout ça dans la suite de l'heure du crime. Pour l'instant, il faut revenir au centre de Tel Aviv le 16 septembre 2011. Bonjour, maître Gilles William Goldnadel.
10: Bonjour, Jean-Alphonse Richard.
7: Merci beaucoup d'être avec nous aujourd'hui dans le studio de l'heure du crime. Dans cette affaire, vous êtes l'avocat de la famille de Lise Etouni. Vous êtes avocat au barreau de Paris. Vous avez suivi évidemment de près toute cette affaire. Vous avez multiplié les recours. On y viendra évidemment au fil de cette heure du crime qui est particulière. C'est un accident de la route. On pourrait se dire, après tout, c'est un accident de la circulation. Mais il cache plein de choses, cet accident. Un mot tout de suite. Lise Etouni, elle n'avait aucune chance de survivre à un tel choc.
10: Bien sûr que non. Vous avez décrit vous-même dans quel malheureux état on l'a retrouvé. Quand une voiture la catapulte à cette vitesse effrayante, bien entendu qu'elle était condamnée à mort. Je dois vous dire que c'est une des affaires qui m'aura le plus marqué dans ma déjà longue carrière.
7: Ça a marqué aussi les secours quand ils sont arrivés près de ce corps. On va pas rentrer dans les détails, mais le corps, il est démantibulé. Oui. Il n'y a pas d'autre terme, c'est une poupée de chiffon qui a explosé.
10: Oui. Oui, c'est difficilement descriptible. Et pourtant, rien n'a été caché à la famille.
7: Un mot sur Lise Etouni, cette jeune prof de gym. Elle partait ce matin-là à son boulot, c'est ça?
10: D'abord, c'est la fille d'une famille formidable, qui vit dans un kibboutz, pas très éloigné de Tel Aviv, et qui elle-même est très jolie jeune fille, qui est prof à la fois de pilates et de yoga, et qui est fiancée avec un garçon que j'ai bien connu ensuite, qui s'appelle Roy, et qui s'est battu.
7: Son fiancé, c'est ça?
10: Son fiancé, qui s'est battu corps et âme pour justement que soit condamné les deux malfrats.
7: Ouais. Et on va voir que cette famille, elle joue un rôle très important dans cette affaire, hein, parce qu'elle va peser de tout son poids pour avoir la vérité, une vérité qui est pas facile à obtenir avec ces deux...
10: Enfin, elle a pesé de tout son poids, mais jamais sans hargne ni haine.
7: Hein. On est d'accord, d'après tout ce que j'ai pu lire dans les journaux, dans le dossier, etc., il n'y a jamais un mot plus haut que l'autre.
10: Ils ne sont pas des gens vindicatifs.
7: Voilà, et ils font confiance à la justice, d'ailleurs la justice israélienne bien sûr, mais qui n'est pas saisie dans ce cas-là, et à la justice française qui va traiter ce dossier. Bonjour, Dror Evensapir.
11: Bonjour.
7: Merci beaucoup d'être avec nous également en direct dans l'heure du crime. Vous êtes journaliste en Israël, correspondant de plusieurs médias. Dror Evensapir, tout de suite, cet accident, qui encore une fois est un accident de la circulation. Pourquoi d'un seul coup il y a une telle ampleur? Parce que les deux chauffards sont en fuite, c'est ça?
11: Oui, l'attitude lâche, hein, on peut qualifier de lâche, l'attitude des deux chauffards a véritablement marqué les esprits, évidemment négativement. Ils se sont empressés, vous l'avez rappelé, de prendre la fuite. Ils n'ont évidemment pas tenté d'aider la pauvre Lee Zaytouni. Malheureusement, il était trop tard et puis ils conduisaient en état d'ébriété. Ce sont des personnages peu recommandables et Lisée Tounet elle-même, Maître Goldendale, on a dit quelques mots, c'était véritablement l'incarnation même du bel Israël, si vous voulez. Donc sa tragédie, la tragédie de sa famille a marqué les esprits ici en Israël et par contraste, l'attitude, la lâcheté des deux chauffards a également marqué les opinions.
7: On sait pas très bien Dror et Ben Sapir qui conduisait à ce moment-là. Hein. C'est pas très clair au début. Hein. On sait pas si c'est effectivement Éric Robic ou Claude Kayat.
11: Oui, au début c'était pas évident. Il y a d'ailleurs eu à un certain stade de l'affaire probablement une tentative de la part de Robic, qui était le chauffeur, de soudoyer son ami Claude Kayat en le payant grassement pour que ce dernier, assume la responsabilité de la conduite. Mais en fait, il s'est avéré, et là la justice a pu le prouver. Et d'ailleurs, Robic lui-même, Maître Goldendale le confirmera, l'a reconnu au tribunal qu'il était au volant et qu'il conduisait en état d'ébriété.
7: Maître Goldendale, question qui est assez troublante. Éric Robic et Claude Kayat, ils sont identifiés. Ils sont très connus de la justice, ils ont déjà été condamnés à plusieurs reprises. Ils sont plutôt dans l'escroquerie. Pourquoi on ne va pas les chercher tout de suite, après l'accident? Puisque les autorités israéliennes le signalent, elles disent c'est eux, voilà, ils sont en fuite.
10: Pour deux raisons cumulées. La première, c'est que par la justice française était déjà à l'époque d'une lenteur invraisemblable, d'une indolence coupable, et maintenant c'est encore pire.
7: Ouais, enfin, c'est un autre sujet.
10: Encore pire. Et d'autre part, et peut-être surtout, à l'époque, les infractions automobiles étaient considérées avec une indulgence coupable en France. C'était avant ce qui a défrayé la chronique, rappelez-moi le nom de l'artiste qui est pris de drogue, qui a été pris,
7: Pierre Palmade.
10: C'était avant l'affaire Pierre Palmade, c'était avant le drame du malheureux fils.
7: Le petit Antoine Aleno.
10: À l'époque, c'était considéré, même quand on est pris de boissons et de drogues, comme une sorte de fatalité.
7: Ce qui explique qu'effectivement, on ne soit pas allé les chercher tout de suite. Ouais. C'est deux suspects qui ne se cachent pas, mais toujours pas poursuivis. Lise et Tony, permis de tuer. Ils ont tué ma Benjamine. Quand des êtres s'attaquent à la vie humaine d'une façon aussi meurtrière, ils doivent être punis. L'enquête de l'heure du crime. On se retrouve dans un instant sur RTL.
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7: L'heure du crime consacrée à la mort de Lise Etouni. Cette jeune prof de gym, 25 ans, a été fauchée par deux chauffards à Tel Aviv en septembre 2011. Deux Français qui ont pris la fuite, réfugiés en France, bien connus de la justice, mais pas inquiétés. La famille de la victime ne va cesser de se manifester. Lundi 3 octobre 2011, un peu plus de 15 jours après la mort de Lise Etouni, le ministre israélien de la Justice adresse à son homologue français une demande d'entraide judiciaire à propos des suspects Éric Robic, Claude Kayat. La justice sait très bien où trouver les deux intéressés, leurs adresses, leurs pédigrés sont connus. Il faut pourtant attendre plus de 9 mois pour qu'une information judiciaire soit ouverte. De son côté, la police de Tel Aviv va retracer le parcours de Robic et Kayat au soir du drame. Ils ont été vus dans des bars de nuit. Un de leurs amis les a croisés au Galina, où ils ont bu de la vodka. Ils se sont ensuite retrouvés à 6h10 du matin dans un club de striptease, le Pussycat. L'établissement allait fermer, mais le portier s'est laissé convaincre par un gros pourboire. Ils ont pris un verre, ils ont consommé également des boissons énergisantes. Ils semblaient avoir l'esprit ailleurs, ou sous l'influence de la drogue, se souvient le portier. Vendredi 23 décembre 2011, Kate Zetouni, la mère de Lee, étonnée du silence des autorités françaises, écrit à Carla Bruni-Sarkozy, alors épouse du président de la République. Deux citoyens français ont brisé le bonheur en tuant ma Benjamin. Je fais appel à vous pour que justice soit rendue pour cet acte meurtrier. Quand des êtres s'attaquent à la vie humaine d'une façon aussi meurtrière, ils doivent être punis. Roy Pelled, le fiancé de Lee Zetouni, fait lui campagne pour que les deux Français soient jugés en Israël. Leurs avocats répondent qu'ils souhaitent rester en France, mais qu'ils sont pétris de remords et de regrets, conscients de leur lâcheté. Claude Kayat se présente alors comme le conducteur de la BMW. Au fiancé, Roy Pelled, qui a réussi à entrer en contact avec lui, Kayat déclare « C'est un accident ». Je ne l'ai pas fait exprès. Je ne suis pas sorti de chez moi avec l'intention de tuer quelqu'un. J'en souffre beaucoup. J'en suis malade, comme toi. Les enquêteurs français savent que Kayat ment sur des écoutes. Il dit avoir reçu 100 000 euros de Robic pour se présenter comme le conducteur. Il en attend 400 000 de plus. Mardi 3 septembre 2013, 2 ans après la mort de Lise Etouni, Éric Robic, 39 ans, est enfin entendu par un juge d'instruction parisien. Entre-temps, Robic a défrayé la chronique. Une arrestation pour conduite en état d'ivresse, une autre à la sortie d'une boîte de nuit à Cannes, ivre et porteur d'un pistolet automatique chargé. Face au juge, Robic reconnaît qu'il était bien au volant le jour du drame. Il admet qu'il roulait trop vite, entre 80 et 100 km heure, juste avant d'heurter Lise Etouni. Il avait dépassé un camion, mais il est sûr à 90% de s'être arrêté auparavant au feu rouge. Il avait bu une demi-bouteille de vodka partagée avec des amis, mais il se sentait clair. J'étais particulièrement excité. « Je me suis fait griser par la vitesse », explique-t-il. Il reconnaît s'être rasé la tête avant de prendre l'avion pour ne pas être reconnu par la vidéosurveillance de l'aéroport. Il est placé sous contrôle judiciaire pour homicide involontaire aggravé. Claude Kayat, 34 ans, entendu 2 jours plus tard, raconte qu'il était un peu assoupi sur le siège passager au moment du choc. Il a hurlé à Robic de s'arrêter, il est sorti pour voir si quelqu'un était sous l'auto. Il n'a rien remarqué. Ils sont repartis. J'étais sous l'emprise psychologique d'Éric. Je ne voulais pas laisser mon ami seul dans la difficulté, déclare Kayat. Il est mis en examen pour non-assistance en personne en danger. Il est laissé lui aussi sous contrôle judiciaire. Le dossier d'enquête de la police israélienne affirme que Robic et Kayat roulaient à tombeau ouvert dans les rues de Tel Aviv. Après l'accident, calandre et pare-brise défoncé, ils ont failli faucher d'autres piétons, notamment un homme avec ses 2 enfants. 2 hommes mis en examen, sous contrôle judiciaire, a priori peu concernés par le procès qui pourrait les attendre pour la mort de Lise Etouni. Procès qui, là encore, va se faire attendre, indécis jusqu'au dernier moment. Une souffrance supplémentaire pour les parents de la victime qui va tout faire, évidemment, cette famille, pour qu'on ne l'oublie pas. On continue à parler de ce chemin compliqué vers la vérité dans le prochain chapitre de l'émission. Alors, l'enquête de la police israélienne, Dror Evensapir, vous êtes avec nous dans cette heure du crime, journaliste. Vous connaissez bien ce dossier. L'enquête de la police israélienne, elle a été transmise dans son intégralité, évidemment, à la France. Ça, c'est la procédure qui le veut, et ça a été totalement respecté. Elle décrit vraiment le timing, point par point, ce drame qui est annoncé. C'est-à-dire, ces 2 hommes qui vont boire énormément dans des bars de la ville et puis qui vont faire la fête et ensuite prendre le volant.
11: Oui, tout a été reconstitué avec beaucoup de précision par les enquêteurs israéliens. C'est l'enchaînement des événements qui a abouti à la tragédie, à la mort de Lisa Etouni. Effectivement, on a su très tôt les quantités d'alcool que les deux hommes avaient ingurgité. On a su très tôt quel type de véhicule ils conduisaient, à quelle vitesse. Et puis on en a appris, bien évidemment, sur le parcours peu recommandable, c'est le moins qu'on puisse dire, de chacun de ces deux hommes. La vérité a été établie assez rapidement, en fait. Mais la justice a pris beaucoup plus de temps que la vérité des faits.
18: Oui, c'est ça. Mais effectivement, là-dessus, la police locale, elle va très vite. Elle accumule les éléments, et effectivement, qui sont transmis à la France. Mais les choses tardent, effectivement. Maître Gilles William Goldnadel, vous êtes l'avocat de la famille Zetouni, des mises en examen qui sont très tardives.
10: Non, mais je veux quand même insister sur un point important. On a affaire réellement à ce qui se fait de pire chez les malfrats. Le pire, ça n'est même pas l'accident qu'ils ont causé en étant bourrés et plein de drogue. C'est l'après. Ils ne s'arrêtent pas lorsqu'ils ont vu ce qu'ils ont fait. Il y a pas l'once d'un regret. Ce méchant bargain entre eux, Kayat contre argent, acceptant pendant un moment d'accepter la responsabilité de ça, et leur fuite, et je me rase la tête, et je m'en vais. Tout ce qu'ils ont fait après est encore pire que ce qu'ils ont fait pendant.
18: Alors ça s'appelle aussi des circonstances aggravantes, hein.
10: Bien sûr que ce sont des circonstances aggravantes, oui.
18: Et effectivement, la mise en examen, elle porte là-dessus aussi.
10: Mais il a fallu, vous ne savez pas savoir comment il a fallu que j'insiste pour que la police, pour que la justice finisse par s'en saisir 9 mois après. C'est quelque chose d'assez invraisemblable.
18: Oui, mais justement,
10: on passe notre vie à ça.
18: Hein. Oui, donc, ok, donc vous avez dit la justice est lente, etc. Ces mises en examen, elles sont quand même très tardives.
10: Oui.
18: Aujourd'hui, ça serait peut-être plus pareil. Le débat sur la violence routière, etc.
10: J'ai la faiblesse de penser, je parierais pas le pot que je possède, que peut-être, s'agissant maintenant d'un accident de ce genre avec délit de fuite, peut-être que ça irait un peu plus vite, mais j'en suis même pas sûr.
18: Mais quand on lit les PV de Éric Robic et Claude Kayat, on les sent déjà un peu rompus à la chose policière, j'ai envie de dire. Hein. Voilà, on leur fait pas. Ils savent ce que c'est de se retrouver face à un juge d'instruction. Ils sont à minima dans leurs propos.
10: Vous avez bien vu, ils ont raconté leur histoire. C'est pas pour autant qu'ils ont été. C'est pas pour autant que Robic, parce que on peut pas comparer Robic et Kayat. Hein.
18: Ouais.
10: C'est quand même le jour et la nuit. Je veux pas mélanger les deux. Mais vous avez bien vu que Robic n'a pas été incarcéré immédiatement. D'accord. Et puis ensuite, on parlera de la manière dont la juge d'application des peines a traité.
18: Ça, c'est une autre affaire.
10: Ouais, on en parlera après.
18: On y viendra après. Ouais. Mais le fait est, c'est que c'est quand même assez, encore une fois, on est dans une autre époque. Mais aujourd'hui, ça serait inadmissible de voir un chauffard qui a tué une jeune femme sur un passage clouté à 120, 130 à l'heure, qui ne soit pas incarcéré dans la minute. Aujourd'hui, c'est ce qui se passe.
10: Avec délit de fuite.
18: Ouais, c'est ça.
10: J'ai la faiblesse de penser qu'aujourd'hui, il serait incarcéré.
18: Deux suspects qu'on va presque oublier. Lee Zetouni, permis de tuer. Cette affaire n'est pas un accident, mais un meurtre. Les deux Français mis en examen vont-ils comparaître un jour devant la justice? Pourquoi les parents doutent? L'enquête de l'heure du crime à suivre dans un court instant sur RTL.

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7: RTL en direct de Roland-Garros où en attendant Valentin Royer, le français qui sera opposé tout à l'heure sur le central à Novak Djokovic. C'est Elina Svitolina qui est sur le court Philippe Chatrier, l'ukrainienne tête de série numéro 7 qui déroule face à l'espagnol Quevedo. Elle l'a déjà breaké deux fois dans cette première manche. Elle mène 3-0. Elle est au service après 19 minutes de jeu. On attend aussi le duel 100% tricolore tout à l'heure entre Hugo Humbert et Quentin Alice. Et puis je vous signale cette petite surprise, l'élimination de l'espagnol Davidovic Fokina, tête de série numéro 21, battu en 4-7 par l'argentin Tirante. Prochain point, Roland Garros dans une demi-heure sur RTL.
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8: De mon côté, il n'y a pas de pardon, il n'y en aura pas. Et de l'autre côté, nous ne parlons pas de vengeance. Nous parlons de justice. Nous attendons qu'il y ait un verdict qui doit servir d'exemple.
9: Au programme de l'heure du crime, l'affaire Lisa Tooney, cette jeune israélienne, 25 ans, prof de gym, a été tuée à Tel Aviv en septembre 2011 par deux chauffards français. Mise en examen deux ans plus tard à Paris, l'enquête traîne malgré une famille qui réclame depuis des mois un procès exemplaire. Lundi 10 mars 2014, presque trois ans après la mort de leur fille Lisa Tooney, Kate et Itzik Zetouni sont reçus pour la première fois par le juge d'instruction. Le papa se dit convaincu que cette affaire n'est pas un accident mais un meurtre. Dans le Figaro, les parents disent vivre un cauchemar sans fin. À propos des deux suspects, Eric Roby, Claude Kayat, Kate Zetouni commente « Je n'attends rien d'eux et j'essaie d'ailleurs de les chasser de mes pensées. Je ne veux pas de cette colère qui m'envahit quand je pense à eux, cela me fait trop mal. » Les parents l'assurent, nous ne demandons pas vengeance, mais nous espérons des peines particulièrement fermes lors du procès dont on ignore la date. La justice française n'a pas clos à cette date l'enquête Zetouni. Le duo Robic-Kayat continuerait à baigner dans des affaires plus ou moins louches. Robic habite le Valois-Perret avec sa femme et ses enfants. Kayat a emménagé sur la Côte d'Azur, une villa. Saint-Raphaël. Il mènerait grand train de vie dans les restaurants et les clubs de la région. Roy Pelled, le fiancé de Lisa Tooney, contacte à nouveau Claude Kayat. Au téléphone, ce dernier accable désormais Robic. C'est lui qui avait bu. C'est lui qui a tout fait. Alors pourquoi tout me mettre sur le dos? Tu crois que depuis trois ans que je suis hors d'Israël, je ne paye pas le prix? Il ajoute, ce n'est pas moi qui a fait l'accident, c'est lui. Nous étions deux dans la voiture, l'un qui conduit, le fils de pute, et l'autre qui ne conduit pas. Quelques mois plus tard, Claude Kayat et Eric Robic sont écroués pour une série d'escroqueries, des ventes fictives de voitures en leasing, de fausses publicités et de faux virements. Un procès donc que toutes les parties attendent. Maître Gilles William Goldendel, vous êtes avec nous dans cette heure du crime, dans le studio RTL de l'heure du crime. Vous êtes l'avocat de la famille de Lee Zetouni. Comment est-ce que la famille... Vous les accompagnez à ce moment-là, la famille Zetouni. Vous faites des voyages entre Israël, entre la France. Vous voyez, vous parlez beaucoup. Comment est-ce que la famille vit ces longs mois d'attente? Parce que c'est très long finalement. Il y a eu ces mises en examen, puis d'un seul coup, il y a une espèce de faux plat. Il ne se passe plus rien.
10: Si j'osais dire, avec philosophie, j'ai eu affaire à des gens admirables. D'un haut niveau intellectuel et moral, qui comprenaient exactement les choses et qui voulaient simplement que justice se fasse, que justice passe. Pas encore une fois de manière vindicative, mais que ça passe. Le dégât, il est irréparable. J'ai eu M. Zetouni il n'y a pas longtemps. J'ai eu des nouvelles de lui. je n'ai jamais perdu le contact avec M. Zaitouni. Je peux dire, sans galvauder le mot, qu'il s'agit d'un ami.
1: Ouais.
10: Donc, je n'avais pas à faire aucun effort de pédagogique pour leur faire comprendre ce qu'ils comprenaient aussi bien que moi.
1: Il est toujours fracassé des années après par ce drame.
10: Mais c'est irréparable. Mmh. Le souvenir de Lee est ineffaçable. Mmh. Donc oui. Ils sont là dedans.
1: Mmh.
10: On parlera après du décès de Robic, mais je l'ai eu évidemment à la faveur, si j'ose dire, de cela.
1: Mmh. On va en parler à la fin de cette heure du crime. Le papa, il comprend pas très bien, j'ai l'impression, au début. Il vient voir le juge, ils sont enfin reçus par le juge avec son épouse, c'est bien. C'est une démarche qui est effectivement pour eux plutôt réconfortante, a priori.
10: Vous savez que c'est pas tous les jours, hein. Moi, dans l'affaire de la juive assassinée, Esther, j'ai oublié le nom, pardon. La juge n'a jamais voulu me recevoir lorsqu'elle a été tuée. Mmh. Donc, qu'un juge reçoit, c'est triste à dire, mais ça n'est pas tous les jours qu'un juge accepte de recevoir les parents de la victime.
1: Je suis d'accord avec vous, c'est réconfortant et c'est une bonne démarche de la part du juge français, évidemment, que de recevoir ses parents. Mais je disais, le papa, il comprend pas tout parce qu'il va dire, c'est pas un accident, c'est un meurtre.
10: Oui.
1: Pour lui, c'est un meurtre.
10: Oui, bon, ça ensuite, on ne peut pas dire que Robic a fait exprès de tuer Lee. Ça n'est pas vrai. Mais quand vous consommez de la drogue et de l'alcool à ce niveau-là et que vous prenez une voiture dont vous connaissez la puissance, vous êtes d'une certaine manière un assassin en puissance. Bon, voilà.
1: Dror Evan Sapir,
10: et que vous la laissez dans cet état.
1: Ouais, tout à fait. Dror Evan Sapir, vous êtes avec nous dans cette heure du crime, journaliste, correspondant pour plusieurs médias en Israël, vous êtes en direct.
10: Sarah Halimi, voilà, pardon pour elle, j'avais oublié son nom.
1: D'accord, vous êtes, Sarah Halimi, effectivement, vous êtes en direct avec nous sur RTL, Dror Evan Sapir. En Israël, lorsqu'il y a cette attente du procès, etc., il y a beaucoup d'agitation autour de cette affaire, on en parle beaucoup.
11: On en parle beaucoup et c'est dû également en grande partie à l'activisme de celui qui était à l'époque le petit ami de Lee Zaitouni, Roy Peled, que vous avez évoqué tout à l'heure. Alors il faut savoir, c'est un homme assez particulier, c'est un ancien des commandos israéliens. Il a effectué son service militaire dans une unité d'élite et c'est un ancien du Shin Bet, les services de renseignement intérieur. Et il a mis ses compétences, au service de la mémoire de sa petite amie Lee Zaitouni. Il a rassembler une équipe d'amis, une équipe d'anciens des services secrets qui sont parvenus à collecter des informations sur Robic et Kayat, à les harceler, à faire en sorte qu'ils ne vivent pas, qu'ils ne puissent pas vivre, même s'ils avaient pris la fuite, une vie normale. Pour la petite anecdote, et ça il l'a révélé Roy Peled il y a quelques temps seulement, eh bien il était parvenu à obtenir des informations sur le déménagement de l'appartement qu'occupait Robic à Tel Aviv. L'un de ses amis avait participé en tant que déménageur avec un accoutrement de déménageur au déménagement et avec une caméra cachée, il avait filmé l'appartement. Il était parvenu à filmer des documents qui montraient que des transactions financières importantes avaient été effectuées par Robic le jour même de la mort de Lee Zaitouni. Et puis l'autre objectif de Roy Peled, c'était de faire en sorte que cette affaire ne quitte pas la une des journaux et des médias en Israël et également en France.
1: Oui, c'est un peu l'enquête dans l'enquête. Alors c'est passionnant ce que vous racontez, Dror Evan Sapir, mais encore un mot, il va venir en France, Roy Peled, il va appeler effectivement l'un des deux hommes, Claude Kayat, au téléphone pour savoir un petit peu s'il peut obtenir des informations. Tout ça sous il est caché quand il appelle Kayat.
11: Oui, c'est une sorte d'enquête parallèle qui a été menée par Roy Peled et par ses amis, par les proches de Lee Zaitouni. Alors bien évidemment, très rapidement, Roy Peled et les parents de Lee Zaitouni ont compris que la France n'acceptera pas d'extrader ses ressortissants en Israël, puisqu'il n'y a pas d'accord d'extradition entre Israël et la France, Israël ne faisant pas partie de l'Union européenne. Mais tout de même, faire en sorte que cette justice, dont la lenteur a été soulignée par Maître Golnadel, s'accélère tout de même le autant faire se peut pour que justice soit faite. Ça a été l'un des combats, le principal combat des proches de Lise Aitouni. On se souvient de manifestations, notamment lorsque le maire de Paris, à l'époque Bertrand Delanoë, s'est rendu en Israël à Jérusalem. Il a été accueilli par des manifestants qui réclamaient que Lise Aitouni ne soit pas oubliée et que les deux chauffards soient traduits en justice, qu'ils cessent de mener une vie plus ou moins normale, si on peut parler de vie normale pour ce genre de personnage.
9: Plus de 3 ans après le procès, Lise Aitouni, permis de tuer. J'ai entendu un bruit, j'ai senti le choc, j'ai regardé dans le rétro et j'ai vu le corps voler. L'enquête de l'heure du crime, on se retrouve dans un instant sur RTL.
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9: Retour dans l'heure du crime sur l'affaire Lise Aitouni, cette jeune israélienne 25 ans tuée par deux chauffards français alors qu'elle traversait un passage clouté à Tel Aviv en septembre 2011. Les deux suspects n'ont pas été extradés vers Israël. 3 ans après le drame, ils sont jugés. Jeudi 27 novembre 2014, Éric Robic, 40 ans, et Claude Cayat, 35 ans, sont devant les juges de la première chambre correctionnelle de Paris. La salle est comble. Un ancien ambassadeur d'Israël en France est dans le public. Éric Robic raconte la nuit du drame. Avec Cayat, ils avaient décidé d'aller faire un dernier tour au petit matin, histoire de s'aérer. Il avoue avoir bu 2 verres de vodka et 3 ou 4 de whisky. Il roulait trop vite. Il a renversé la piétonne Lise Aitouni. J'ai entendu un bruit. J'ai senti le choc. J'ai regardé dans le rétro. Et j'ai vu le corps voler. J'ai été lâche. J'aurais dû m'arrêter. Le procès est brusquement interrompu. L'avocat de Claude Cayat, maître Régis Mélodion, a reçu un coup de poing dans les toilettes du palais de justice. L'auteur n'est pas identifié. Procès qui reprend 6 jours plus tard. Itzik Zetouni, le père de Lee, témoigne dans un très bon français. C'est un drôle de destin qui s'est déroulé ce matin-là. C'est difficile. Cela ne nous quitte pas. Les prévenus, jusque-là bavards, ne prononcent pas un mot. Ils présentent tous les deux leurs regrets à la famille, il demande pardon. Le procureur accuse les deux prévenus de lâcheté et surtout d'immoralité totale. Maître Françoise Cotta, avocate de Robic, admet que son client s'est comporté de façon démente au volant, alcoolisé. Il roulait à plus de 100 à l'heure. Maître Régis Méliodon, défenseur de Kayat, est encore plus direct. Monsieur Kayat est un salaud, mais un salaud ordinaire, dit-il. Eric Robic est condamné à 5 ans de prison ferme. Il risquait jusqu'à 10 ans. 15 mois ferme pour le passager, Claude Kayat. Les parents de Lise Etouni apparaissent en larmes. Roy Pelled, le fiancé, se déclare satisfait. La justice française a fait ce qu'elle devait faire, confie-t-il. Et avec nous dans cette heure du crime, maître Gilles-William Goldnadel qui défend la famille de Lise Etouni. Vous êtes aux premières loges, évidemment, dans ce procès, maître Goldnadel. Quelle ambiance règne sur ce procès? La famille l'a attendu, ce procès. Voilà, ils sont là tous les deux dans
10: je peux vous dire, très, box. Très étonnante, très surprenante, inoubliable. Parce que il y avait un public composé de malfrats, des amis de Robic, et qui étaient menaçants. Menaçants à mon égard. Il y a des gendarmes qui se sont interposés entre cette partie du public et celui qui vous parle. J'avais pas vu souvent ça. On pouvait penser au contraire que c'était les Israéliens qui étaient dans la salle avec Pelled qui auraient pu peut-être. Non, c'est le contraire. Et le coup de poing qu'a reçu Kayat, il a été donné par un.
9: Non, qu'a reçu Mélodion.
10: Oui, l'avocat. Qu'a reçu l'avocat de Kayat, il a été donné par la bande en question qui n'était pas content de la manière dont, effectivement,
9: il défendait
10: cet Kayat. Avocat avait pris du recul par rapport à ce qu'avait fait Kayat. C'est très étonnant.
9: Alors c'est une tension extrême, alors qu'il y a
10: mais vous ne pouvez pas imaginer à quel point. Et je voudrais aussi rendre hommage à quelqu'un. C'est l'ancien ambassadeur Christophe Bigot, l'ancien homme d'ambassadeur de France en Israël, que j'ai connu quand il était ambassadeur. Alors évidemment, quand il était ambassadeur en Israël, je n'étais pas étonné, mais je trouvais déjà qu'il faisait très bien son travail pour s'occuper de cette affaire. Mais quelle n'a pas été ma surprise quand il n'était plus, à son grand regret d'ailleurs, ambassadeur de France en Israël, je l'ai vu tout seul pendant 3 jours au palais de justice, à écouter les débats. Je peux vous dire qu'encore maintenant, je suis ému par la manière dont cet homme-là s'est conduit.
9: Est-ce que ces deux accusés, évidemment, vous les découvrez à ce procès, ces deux hommes, est-ce que ils sont un petit peu plus précis dans ce qu'ils racontent?
10: Non. Écoutez-moi. À aucun moment, j'ai l'habitude d'avoir des adversaires. À aucun moment, ils n'ont montré. Kayat encore, c'est autre chose. À la limite, Kayat, c'est un idiot. Si jamais, dès le départ, il était dans la voiture, c'est pas de sa faute. Mais, à aucun moment, Robic n'a eu des regrets sincères. Pendant les débats, il était encore agressif, monsieur Robic. Donc, pardon de vous le dire.
9: Mais il demande pardon à la famille, quand même.
10: Mais c'est un.
9: On n'y croit pas?
10: Mais c'est un pardon qui, très sincèrement, qui n'a pas le début d'un commencement de la moindre crédibilité. Il m'arrive d'avoir de temps en temps des sentiments par rapport à mes adversaires. Là, je peux vous dire que j'avais des sentiments, mais c'était des sentiments d'hostilité.
9: Dror Evensapir, vous êtes avec nous dans cette heure du crime, journaliste. Vous êtes en direct depuis Israël, où vous travaillez, où vous vivez. Ce procès, évidemment, il est loin de Paris, en France, etc. À Tel Aviv, est-ce qu'il est très suivi à l'époque, ce procès? On attend un verdict, un jugement en tout cas, on est en correctionnel, un jugement qui soit exemplaire.
11: Oui, tout à fait. À l'époque, le procès avait fait la une des médias. L'opinion israélienne, l'opinion publique était très sensibilisée à la tragédie de Lise Etouni. On en parlait tout à l'heure. Donc les Israéliens attendaient le dénouement de cette affaire. Et bien évidemment, lorsque les peines ont été prononcées, beaucoup d'Israéliens ont eu le sentiment que c'était tant de ça de ce que Eric Robic surtout méritait. Et puis, vous allez en parler probablement, il a été libéré avant d'avoir accompli la totalité de sa peine. Et là, effectivement, la frustration a été encore plus ressentie dans le pays. C'est une affaire qui a durablement marqué les esprits ici en Israël.
1: C'est une affaire exemplaire. Maître Goldnadel, d'ailleurs, le procès, il est aussi exemplaire parce que c'est, encore une fois, on juge un accident de la route. Hein. Les accidents de la route, en général, c'est expédié rapidement dans les chambres correctionnelles. Il n'y a pas autant de monde, évidemment. Il n'y a pas autant de puissance, il n'y a pas autant de présence. Là, c'est long. On en discute.
10: Avec délit de fuite, quand même.
1: Oui, non, mais d'accord, mais enfin...
10: Dans des circonstances particulières, et c'est vrai, avec une dimension internationale.
1: Les accusés, ils avancent un coup d'excuse, mais ils ne sont pas crédibles, c'est ça, d'après vous, hein? Ils essaient de s'excuser, mais ça ne marche pas comme ça.
10: Rubik, à aucun moment, ne montre le moindre signe de crédibilité, de sincérité, d'humanité. À aucun moment.
1: Un des chauffards condamné, mais libre, et puis abattu, en pleine rue. Lise Etouni, permis de tuer. Je me demande ce qui a pu motiver une aussi grande clémence. L'enquête de l'heure du crime, je vous retrouve tout de suite sur RTL.
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1: Dans l'heure du crime, la mort de Lise Etouni, une jeune prof de gym israélienne, 25 ans, tuée sur un passage clouté à Tel Aviv en 2011. Après une longue enquête, les deux chauffards français ont été condamnés en correctionnel. Mais le conducteur ne va pas longtemps rester écroué. Jeudi 3 mars 2016, 15 mois seulement après sa condamnation, Eric Robic bénéficie d'une libération conditionnelle. Il n'aura passé au total qu'un an et 3 mois derrière les barreaux pour avoir tué Lise Etouni. L'avocat de la famille, Maître Goldnadel, s'en étonne auprès de la juge d'application des peines. Mes clients sont particulièrement atterrés et stupéfaits, écrit-il. Il s'interroge sur ce qui a pu motiver une aussi grande mesure de clémence. Jeudi 16 avril 2026, 15 ans après la mort de Lise Etouni, Eric Robic, 51 ans, fait une dernière fois parler de lui. Il est retrouvé mort, boulevard Victor Hugo, à Neuilly-sur-Seine, abattu par deux hommes à scooter qui ont pris la fuite. Aucune arrestation à ce jour. Les enquêteurs relient le règlement de compte aux relations douteuses de Robic.
4: Perdre un enfant, c'est se déchirer. Et je n'aurais jamais cru qu'il puisse avoir une douleur pareille.
6: Je me suis sentie coupable quand c'est arrivé parce que je n'étais pas là pour arrêter ça. Une partie de moi, de mon cœur, a été dévastée quand elle est partie. Et ça ne me quittera jamais.
1: Les voix de Itzik et de Kate Zetouni, les parents évidemment de Lise Zetouni, c'était juste avant le procès dans une émission qui s'appelle Alibi. Et évidemment, maître Gilles William Goldnadel, qui est avec nous dans cette heure du crime, avocat de la famille de Lise Zetouni, nous disait que cette peine et cette douleur ne s'apaise pas et qu'aujourd'hui encore, c'est une balafre qui est toujours là pour cette famille. Maître Goldnadel, revenons un petit peu sur Robic. Alors Robic, c'est le coupable principal, j'ai envie de dire. C'est l'homme qui était au volant, qui a foncé à 130 à l'heure, qui a percuté Lise Zetouni. C'est un accident épouvantable. Et dans les familles, aujourd'hui encore, toutes les familles qui ont été victimes d'accidents de la route, elles comprennent ça. Elles comprennent cette terreur qui s'empare d'un seul coup et qui va détruire une famille. Hein. On pense d'ailleurs à Yannick Aleno. Aujourd'hui, je l'ai cité tout à l'heure parce qu'il fait un travail remarquable.
4: Et il y a des points communs d'ailleurs entre
1: exactement
4: Yannick Aleno et Monsieur Zetouni, c'est la pudeur.
1: Oui, tout à fait. Et effectivement, il a une association, il fait un travail remarquable pour la mort de son fils Antoine Aleno, qui a été fauché en plein Paris, simplement par un chauffard. Donc effectivement, ça ressemble, les accidents, hélas, se ressemblent beaucoup trop. Il va pas faire beaucoup de prison, Robic. 1 an et 3 mois au total derrière les barreaux. À l'époque, vous faites, vous tombez de l'armoire, vous. D'un seul coup, ça va pas.
4: D'abord, il a pris 5 ans. De vous à moi, si l'affaire n'avait pas été médiatisée autant, il aurait pris moins, hein, compte tenu de la jurisprudence marxiste de l'époque. Mais surtout, quand vous dites que je m'en étonne, vous êtes dans l'euphémisme. Mais je suis dans la rage la plus complète et j'écris à la juge de l'application des peines qui décide donc de le libérer au bout de 15 mois, c'est invraisemblable, j'écris une lettre exprès qui frôle l'injure. Je voulais qu'elle aille

0: rendez compte de l'inhumanité. Et il se trouve qu'une autre, juge d'application des peines, de vous à moi, je suis contre le système des juges d'application des peines.
1: C'est autre chose.
0: Mais une autre m'a expliqué, parce qu'elle devait être très gênée par sa collègue, hein, je veux pas, elle m'a expliqué qu'en réalité, Robic était reparti au trou parce que il s'était fait choper, pardon pour l'expression, encore sur la route, en état d'ivresse, etc. S'il n'y avait pas eu ça, il ne retournait pas en prison.
1: La famille Zetouni, à ce moment-là, elle a fait confiance à la justice française. Ils l'ont dit. Ils ont dit, on salue le travail. Roy Pellet, qui est le fiancé de Lise Zetouni, il avait même dit, je salue la justice française parce qu'ils ont fait leur boulot, ils ont tenu leur promesse, ils sont allés jusqu'au bout. Est-ce qu'elle a l'impression de s'être fait un peu avoir?
0: Ils sont pas vindicatifs. Très sincèrement, ils sont pas. Je vais aller jusqu'au bout. Hein. Ils sont pas vindicatifs. À aucun moment, ils ont été satisfaits pour autant que l'expression convienne à ce que la justice passe, à ce qu'ils partent quand même au trou. Maintenant, Monsieur Zetouni n'a pas été dans la plus profonde affliction lorsqu'il a appris la fin de Robic.
1: On en dira un mot dans un instant. Je voudrais qu'on parle avec Dror Evensapir, qui est avec nous depuis Israël et en direct dans l'heure du crime, journaliste. Finalement, c'est une affaire, cette affaire de Lise Zetouni, qui a toujours empoisonné comme ça un petit peu les relations franco-israéliennes, parce que c'était un peu compliqué. D'un côté et de l'autre, on comprenait pas très bien. Effectivement, quand il y a cette libération de Eric Robic, il y a une espèce d'indignation hein, qui règne, y compris dans les journaux.
2: Oui, bien sûr. Bon, à l'époque, les relations franco-israéliennes étaient préférables à celles qu'elles sont aujourd'hui. Au niveau diplomatique, les choses allaient plutôt bien. Et puis, au niveau judiciaire, bon, les Israéliens ont vite compris que il n'était pas question pour la France d'extrader les deux suspects vers Israël. Mais oui, lorsque la sentence a été prononcée, la surprise, la déception, pour ne pas employer des termes un petit peu plus fort qui a été exprimé là par Maître Goldnadel, ces sentiments ont été ressentis par énormément d'Israéliens. Alors effectivement, les proches de Lise Zetouni ne sont pas des gens vindicatifs. L'adjectif a été employé à juste titre à plusieurs reprises, mais tout de même, c'est une affaire qui a été très médiatisée parce qu'il y a eu une volonté de la part, et j'insiste sur le rôle de Roy Pellet, le petit ami de Lee, une volonté de la part des proches de Lise Zetouni pour que cette affaire ne quitte pas les médias, ne quitte pas la conscience collective en Israël. Donc bien évidemment, le fait de savoir que un personnage aussi veule, aussi lâche que Eric Robic a effectué en fait qu'un petit peu plus d'un an sous les verrous pour avoir tué Lise Zetouni, ça a choqué énormément de monde en Israël. Et lorsque on a appris donc il y a quelques mois qu'il avait été assassiné de plusieurs balles dans la tête à Neuilly-sur-Seine, le sentiment général, c'était que d'une certaine manière, justice était faite, pas par la justice, mais qu'elle avait été faite tout de même.
1: Alors ça, c'est autre chose, parce qu'effectivement, on souhaite jamais la mort d'un homme. Hein, on n'est pas là pour effectivement applaudir dès lors que quelqu'un meurt de cette façon. Maître Gilles William Goldnadel,
0: j'ai pas souhaité la mort de ce monsieur qui est mort d'une certaine manière comme il a vécu, mais j'ai écrit et je persiste à dire que mon stock compassionnel n'est pas suffisamment important pour que je le plaigne.
1: Il avait jamais tourné la page finalement.
0: Jamais.
1: Hein, toujours dans ses travers jusqu'au bout. Parce que bon, on n'a pas évidemment l'explication du règlement de compte.
0: J'imagine bien les gens qu'il a fréquentés et avec lesquels il a dû encore une fois avoir un différend sur les comptes entre eux.
1: Alors vous nous disiez, Maître Goldnadel, et c'est intéressant parce qu'il faut qu'on en parle un petit peu de cette famille Zetouni. Vous êtes toujours en contact avec le papa et également avec la maman. Oui. Comment est-ce qu'ils vivent aujourd'hui? Lise Zetouni, c'est une figure un peu symbolique. Hein, on connaît sa photo, etc. Elle a été beaucoup affichée dans les journaux.
0: Ils sont dans le souvenir éploré de leur si jolie fille. Et cela, c'est quelque chose de totalement inoubliable et d'irréparable. On a essayé tout pour justement se battre pour elle, pour se souvenir, pour que justice soit faite. Mais il y a des limites à ce qu'on peut faire.
1: L'accident de voiture, c'est peut-être la mort la plus injuste qui
0: soit. Terrible, hein, terrible, la plus stupide. Elle, vous vous rendez compte?

0: Il est 6-7 heures du matin, elle va pour son cours de pilates, elle demande rien à personne, il n'y a personne sur la route, il lui arrive ça. C'est quelque chose qu'effectivement vous ne pouvez ni oublier, ni pardonner.
1: Et aujourd'hui vous n'avez rien oublié, la famille non plus?
0: Absolument, j'oublierai jamais cette affaire.
1: Merci beaucoup Maître Gilles William Goldnadel, Dror Evans Sapir, d'avoir été tous les deux les invités de l'heure du crime. Merci à l'équipe de l'émission, rédactrice en chef Justine Vigneault, préparation Romain Divares, Valentine Bardet, réalisation en direct Jonathan Griveaux.
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1: Demain, dans l'heure du crime, l'affaire Adrien Botolier, un jeune étudiant en psychologie qui a tué un homme pour le plaisir. Il était bien parti pour continuer. Botolier, le Joker de Chambéry. En direct demain, 14h sur RTL. Dans un instant, entrez dans l'histoire et avec vous, Laurent Deutsch, bonjour.
3: Bonjour Jean-Alphonse.
1: Au programme aujourd'hui de votre émission, entrez dans l'histoire, mon cher Laurent.
3: Vous connaissez le château de Chantilly?
1: Bien sûr.
3: Aujourd'hui, je vais vous parler de celui qui en a fait un lieu de prestige avec ses fêtes célèbres. Et croyez-moi, il mérite tout à fait un épisode d'entrée dans l'histoire. Il s'agit du Grand Condé. À tout de suite.
1: À tout de suite, mon cher Laurent. On vous écoute évidemment. 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L'essentiel de l'information en 3 minutes, c'est avec vous Nathalie Miché, bonjour.
4: Bonjour Jean-Alphonse, bonjour à tous. La vague de chaleur qui frappe l'Europe est un rappel brutal des conséquences en spirale de la crise climatique. Constat dressé par l'ONU alors que le dôme de chaleur qui accable la France englobe également l'Espagne, l'Italie, le Royaume-Uni ou encore l'Irlande. Ailleurs dans le monde, en Inde, les températures sont très au-dessus des normales de saison, là aussi pour une fin mai. Dans le nord du pays, il a fait plus de 47 degrés hier et le gouvernement local appelle à économiser l'eau. Une enquête interne ouverte par l'IGPN, la police des polices, à l'encontre du numéro 2 du RAID. Le haut responsable est soupçonné de harcèlement sexuel. Le journal Le Parisien rapporte les témoignages d'une dizaine de femmes pour des comportements ou des propos inappropriés. Pour l'instant, il s'agit d'une procédure administrative prédisciplinaire pour vérifier si les faits rapportés sont des manquements à la déontologie. La parole à la défense au procès en appel de Nicolas Sarkozy pour les soupçons de financement libyen de sa campagne électorale en 2007. Ses avocats dénoncent à nouveau un dossier dénué de preuves, un roman grotesque. Ils assurent que leur client n'a jamais sollicité ou fait solliciter de fonds libyens. Le parquet estime, lui, que Nicolas Sarkozy a bien été l'instigateur d'un pacte de corruption et il a requis 7 ans de prison à son encontre. Une bonne nouvelle pour la santé des Français, les ventes de tabac continuent de baisser. L'an dernier, elles ont reculé de 8,2% comparé à 2024. Aujourd'hui, moins d'un adulte sur 5 affirme fumer quotidiennement. Le chiffre d'affaires des industriels du tabac reste stable, près de 18,5 milliards d'euros. C'est l'heure d'aller à Roland-Garros. Sébastien Rouxel, vous suivez le match de l'Ukrainienne Elina Svitolina qui déroule sur le court central.
5: Ah oui, c'était jusqu'ici une promenade de santé pour la tête de série numéro 7 qui a empoché la première manche 6-0 face à l'Espagnol Quevedo. C'est un peu plus accroché dans ce deuxième set. L'Espagnol mène 3-2 et Elina Svitolina qui est au service pour tenter de recoller à 3 jeux partout. Je vous signale la qualification à l'instant du russe Karen Khachanov, tête de série numéro 15. Il s'en est sorti en 4-7 face à l'argentin Trungeletti en 3h45. Il affrontera le néerlandais De Jong. Et puis, je vous rappelle qu'on attend 3 Français encore sur les courts. Valentin Royer contre Novak Djokovic sur ce court central après le match d'Elina Svitolina. Et puis le duel entre Hugo Humbert et Quentin Alice.
4: Sébastien Rouxel au tournoi de Roland-Garros pour RTL. La météo demain, ce sera à nouveau très ensoleillé, mais avec des passages nuageux le matin sur la moitié ouest, surtout en Bretagne. Partout ailleurs, du ciel bleu. Les températures minimales vont légèrement reculer. Elles iront de 13 à 20 degrés. Pour les maximales, 30 à 35 en général, avec des envolées locales jusqu'à 38 dans le sud-ouest. Il est 15h03 sur RTL. 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
3: Bonjour les amis, c'est Laurent Deutsch. C'est l'un des plus grands seigneurs de son temps. Un prince du sang, cousin de Louis XIII et de Louis XIV, ce qui donne toujours beaucoup d'assurance. Un frondeur, dans le sens le plus audacieux du mot. Un prince déchu, qui deviendra le plus célèbre prisonnier de France. Un soldat si grand, qu'il a trahi son pays et son roi. Un simple mortel, que Bossuet compara à Alexandre le Grand dans l'oraison funèbre qu'il lui consacra. Je le cite. Dans le feu, dans le choc, dans l'ébranlement, on voit naître tout à coup je ne sais quoi de si net, de si posé, de si vif, de si ardent, de si doux, de si agréable pour les siens, de si hautain et de si menaçant pour les ennemis, qu'on ne sait d'où peut lui venir ce mélange de qualités si contraires. Cet homme complexe, c'est Louis II de Bourbon-Condé. La postérité a préféré le baptiser le Grand Condé. Un seigneur qui incarne à l'excès les vertus et les vices de son temps. Un homme entier, passionné, qui a dévoré chaque instant de sa vie au point de risquer de la perdre en 1000 occasions. Alors restez avec moi, car dans quelques instants, nous allons entrer dans l'histoire de cet énigme fait homme que fut le Grand Condé. Sur RTL, bien sûr, hein ? À tout de suite.
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3: Nous sommes le 19 mai 1643. Depuis 5 jours, le royaume de France est en deuil. Il vient de perdre son roi qui régnait depuis plus de 30 ans. Le trône appartient désormais à un enfant de 5 ans qui a pour nom Louis XIV. Ce sont sa mère et son parrain, la reine Anne d'Autriche et le cardinal Mazarin, qui vont prendre les commandes d'un pays particulièrement mal en point. Depuis près de 30 ans, une guerre épouvantable ravage l'Europe. Et si la France est en partie épargnée, elle est quand même assiégée de toutes parts par l'immense Saint-Empire romain germanique qui rêve depuis un siècle de gouverner l'Europe tout entière. Alors qu'il se prépare, Louis de Bourbon-Condé mesure les responsabilités qui pèsent sur ses épaules. À Rocroi, une petite place forte de l'est de la France, chacun sait que l'équilibre des forces en Europe dépend des armes qui vont faire jaillir le sang ce 19 mai. Louis n'a que 21 ans, mais il connaît bien son adversaire. Le général espagnol Francisco de Melo, qui a le double de son âge et dont la réputation n'est plus à faire. Il y a environ 25 000 hommes dans chaque camp. Au petit jour, le duc fait une première sortie de repérage. La brume épaisse qui recouvre le champ de bataille ne le rassure pas. Il distingue à peine les carrés massifs d'Espagnols qui l'attendent de pied ferme. Ces carrés de fantassins, on les appelle des tercios. Depuis un siècle, Ses piqueurs, mousquetaires et arquebusiers ont acquis une réputation d'invincibilité. Leur formation d'élite, leur parfaite organisation, leur bravoure ont permis à l'Espagne de s'imposer comme la meilleure armée d'Europe. Tout cela, Condé le sait très bien. Mais il sait aussi que la valeur n'attend pas le nombre des années. La bataille s'engage. Aux premières escarmouches succèdent rapidement les tirs de canon et les charges de cavalerie. Les Français sont rapidement mal en point. Alors, le duc décide de jouer le tout pour le tout et l'offensive. Il culbute d'abord l'aile gauche des Espagnols, puis se dirige vers le centre. C'est là qu'il va entrer dans l'histoire militaire. Oui, car d'habitude, lorsqu'on a des compagnons d'armes mal en point, on se porte à leur secours. Notre duc, lui, va en décider autrement. Il laisse tomber le maréchal de l'hôpital, qui est en mauvaise posture, et il passe avec ses hommes à l'offensive, mais pas comme on le fait habituellement, c'est-à-dire en attaquant frontalement. Non, lui, il va contourner les tercios espagnols pour les frapper sur les flancs et par l'arrière. Enveloppés, ils vont se battre jusqu'à la dernière extrémité. Cette manœuvre d'enlacement est une quasi-première dans l'histoire militaire. Et Condé vient de démontrer qu'il est un stratège hors pair. Il a surtout brisé le mythe de l'invincibilité espagnole. Lorsque les tercios se rendent, abasourdis par leur défaite, Condé, magnanime, leur laisse la vie sauve. Sa grandeur éclate aux yeux de tous. La France a trouvé un guerrier de 20 ans à l'avenir prometteur et au tempérament chevaleresque. Un mois plus tard, Condé remporte à Thionville une nouvelle victoire sur les Espagnols qui, à partir de ce moment-là, vont commencer à faire les tranches plus fines. Ils se la racontent moins, le Real Madrid. Et lorsqu'il rentre à Paris, Condé s'aperçoit qu'il est devenu l'homme dont tout le monde parle. Hashtag Ousmane Ballon d'Or. Il se sent pousser des ailes, mais certains en haut lieu vont s'unir pour les lui rogner. Lorsqu'il voit le jour à Paris, le 8 septembre 1621, on peut dire que Louis de Bourbon-Condé est béni des dieux. Son père cousine avec le roi Louis XIII et Charlotte, sa mère, est la petite-fille du célèbre connétable de Montmorency. Le petit Louis porte le titre familial de duc d'Enghien, un titre réservé à l'héritier. Mais il est surtout premier prince du sang en raison de sa proximité avec la famille royale. Proximité marquée par le fait que l'hôtel de Condé, où il est élevé, voisine avec le palais du Luxembourg de la reine-mère Marie de Médicis. Son père, qui veut faire de lui un soldat, l'emmène quand il a à peine 8 ans dans le Berry, dont il est devenu le gouverneur. Puis le jeune Louis est envoyé au collège des jésuites de Bourges, où il est formé à l'exigence et à la discipline. Cousin de roi, faisant partie des personnes qui pourraient un jour monter sur le trône tant que Louis XIII n'a pas de fils, on songe très tôt à marier Louis. La jeune fille qu'on lui choisit s'appelle Clémence de Maillé. Enfin, jeune fille, c'est un peu vite dit, car les fiançailles qu'on organise réunissent une fillette de 5 ans et un jeune garçon de 12. Mais Clémence, c'est pas n'importe qui, c'est la nièce de Richelieu. Et notre habile cardinal voit dans cette union future le moyen de rentrer dans la famille royale. On attend 1641 pour célébrer le mariage dont aucun des deux époux ne veut. Mais malgré les protestations de Louis, le voici bel et bien l'époux d'une femme qu'il n'aime pas et qu'il va dédaigner pendant 2 ans. Car Louis, il aime ailleurs. Elle s'appelle Marthe du Vigan. Mais le jour où elle apprend que la femme de Louis est enceinte, prise de désespoir, Marthe entre au couvent. Entrée l'année précédente dans l'armée, Louis s'y trouve si bien qu'il abandonne avec joie sa femme, préférant aux mesquines disputes familiales les belles et franches hostilités entre hommes sur les champs de bataille. C'est ainsi qu'on le retrouve commandant une armée à Rocroi. C'est là le dernier cadeau que lui a fait Louis XIII avant de mourir. Le commandement honorifique de l'armée de Picardie qui va faire de Condé un prodige militaire, comme je vous l'ai raconté au début de notre aventure. Alors, puisqu'il sait si bien se battre, se dit Mazarin, le nouveau Premier ministre, eh bien, envoyons-le là où ses talents seront précieux. Et voilà Condé qui seconde Turenne dans sa guerre contre les Allemands. Turenne, l'autre grand général militaire de l'époque. On le verra dans le nord, où il trouve encore des Espagnols à défaire. Puis il revient à Paris. Mais pas pour y jouir du repos du guerrier. Car sur le terrain politique, il a aussi son mot à dire. Après avoir accumulé les victoires pendant 4 ans, Louis est donc de retour dans la capitale, auréolé d'une gloire immense. Et la mort de son père en 1646 a fait de lui le 4e duc de Condé. Il est maintenant l'un des personnages les plus importants du royaume. Bras armé de la monarchie, il est l'homme sur qui Mazarin compte pour contenir les ambitions espagnoles et aussi quelques autres ambitions plus intérieures. Car oui, en France, la fronde vient d'éclater. En ces années 1640, les notables du royaume se sont rebellés contre un pouvoir royal qu'ils estiment trop envahissant pour leurs intérêts. La mort de Richelieu, la montée sur le trône d'un enfant de 5 ans, un nouveau cardinal premier ministre qui n'inspire ni respect ni confiance, et surtout l'interminable guerre avec l'Espagne qui ruine un peu plus chaque jour le trésor public, tout cela a poussé les parlementaires à lancer la révolte. À Paris, c'est donc la fronde. Les membres du Parlement réclament de partager le pouvoir avec la famille royale. Impensable pour Mazarin, qui pour les mater, pense tout de suite au premier soldat de France, Condé. Condé va faire le travail. Mais lorsqu'il réclame une récompense, c'est-à-dire quelques privilèges pour lui et pour les siens, Mazarin fait la sourde oreille. Furieux, Condé se déclare alors l'ennemi de ce faquin écarlate, cet Italien qui se croit autorisé à le maltraiter, lui, le premier prince du sang. Alors il fait monter les enchères, en réclamant publiquement l'amirauté, c'est-à-dire la direction de la justice maritime des ports du royaume. Devant l'audace de ceux qu'il appelle les petits maîtres, Mazarin va trouver la réponse. Le 18 janvier 1650, il fait arrêter Condé avec son frère, le prince de Conti, et son beau-frère, le duc de Longueville, alors qu'il se trouvait au Louvre. Pendant ce coup de main, la reine-mère et le petit Louis XIV prient dans leur petit oratoire pour la réussite de l'opération. Condé est consterné. Voudrait-on renouveler ici la scène de Blois avec l'assassinat du duc de Guise? Les trois hommes sont conduits en détention au château de Vincennes. Mais en route, la voiture casse. Il faut finir à pied dans la boue et l'hiver. 13 mois durant, les trois princes seront emprisonnés. Après Vincennes, c'est Le Havre qui leur servira de prison. Oh bah c'est déjà sympa, comme ça Condé qui voulait l'amirauter, bah il a vu sur un port, depuis sa cellule. Mais la fronde des princes prenant de l'ampleur, Mazarin devra lui-même libérer les trop célèbres prisonniers. Une fois élargi, Condé lancera alors « Je suis entré dans cette prison le plus innocent des hommes, j'en sors le plus coupable. L'heure de la vengeance est arrivée. » Et c'est en héros que les trois princes rentrent dans la capitale le 16 février 1651. Mazarin, lui, a dû prendre la fuite 10 jours plus tôt. En clair, le vent a tourné. Condé se sent prêt à recueillir le pouvoir qui gît à ses pieds. Avec les princes du royaume, il décide alors qu'il est temps de mettre fin à l'autorité excessive de la royauté. Et il va alors commettre l'impensable. Lui qui connaît les Espagnols mieux que personne pour les avoir combattus et vaincus pendant des années, voilà qu'il leur propose un pacte diabolique. Une alliance pour ruiner la monarchie française. Condé s'associe au roi d'Espagne Philippe IV. Cromwell, le chef du pouvoir anglais, se joint au duo. Et c'est à Blénod, en plein cœur de la France, que les troupes des princes affronteront les troupes royales. Mais le jeune Louis XIV a encore une carte maîtresse dans sa manche. Un atout maître, un autre général génial, Turenne. Après avoir lui aussi flirté un petit peu avec la Fronde, Turenne est demeuré le plus solide défenseur de la monarchie. Et ce jour-là, son génie militaire immense lui permettra de battre Condé. Deux mois plus tard, en juillet 1652, Paris, aux mains des parlementaires et des princes, est à son tour attaqué par Turenne. Louis XIV veut reprendre sa capitale. Il a 14 ans et il ne supporte plus les humiliations que sa famille et lui endurent depuis tant d'années. Et des hauteurs du village voisin de Charonne, d'où il contemple la Seine, notre jeune roi se fait une promesse, celle de domestiquer un jour les seigneurs rebelles. Mais pour l'heure, devant la porte Saint-Antoine, Condé attend l'adversaire. La bataille est rude. Condé se réfugie à l'intérieur des remparts, tandis que les canons de la Bastille, tournés vers le faubourg, font des ravages parmi les troupes royales. Mais finalement, Paris tombera aux mains du roi à l'automne de cette année 1652. Condé doit fuir pour échapper une fois encore à l'arrestation. La Fronde des princes est maintenant terminée. La France politique entre dans une nouvelle ère, celle de la construction de la monarchie absolue. Condé, lui, ne trouve rien de mieux que de se réfugier aux Pays-Bas espagnols. Mais Louis XIV ne peut laisser en paix un cousin si turbulent. Il envoie donc l'inévitable Turenne lui livrer bataille dans la région de Dunkerque. Et le 14 juin 1658, Turenne ne bat pas seulement Condé, il met également fin à 30 années de guerre entre la France et l'Espagne. L'année suivante, la paix des Pyrénées est signée. Et pour cimenter l'alliance, Louis XIV épousera l'infante d'Espagne, Marie-Thérèse. Tout est bien qui finit bien, mais reste une question quand même. Que faire de Condé ? Notre homme a trop fait parler de lui pour tomber dans l'oubli. Et là, Louis XIV décide de clore définitivement les troubles liés à la Fronde en ouvrant son règne personnel par une grande mesure de clémence. Le retour en grâce de Condé. Après tout, se dit-il, mieux vaut avoir Condé avec soi que contre soi. Et puis désormais, les princes sont assagis et l'Espagne est devenue une amie. Alors Louis XIV pardonne à son ennemi mortel, un pardon facilité par la mort de Mazarin en 1661. Et pour joindre l'utile à l'agréable, Louis XIV renvoie Condé au combat. Les années 1660 le voient servir fidèlement lors de la guerre dite de dévolution. Une guerre qui éclate parce que l'héritage espagnol de la reine de France ne lui aurait pas été donné. Et voilà Condé qui conquiert la Franche-Comté en 17 jours. Un record bien dans son style. Mais toutes ces guerres et tous ces tourments, les révoltes, les retours en grâce, ont fini par fatiguer un prince qui aspire dorénavant à une vie plus calme. Alors, au printemps 1671, pour sceller la réconciliation, Condé invite le roi et la cour à séjourner 3 jours dans son château familial de Chantilly. Petite parenthèse, c'est à cette occasion que François Vatel se donnera la mort pour avoir manqué à ses devoirs de maître d'hôtel. Je vous en ai déjà parlé, hein, de ça, d'entrer dans l'histoire, faut suivre un peu. Désormais réconcilié avec son roi, Condé reste quand même un soldat. Et maintenant, c'est la guerre de Hollande qui l'appelle. Il combat avec Turenne et le remplace quand celui-ci meurt touché par un boulet de l'autre côté du Rhin. Nous sommes en 1675 et pour Condé, c'est la fin d'une carrière militaire sans égale. Il rentre enfin définitivement en France pour jouir des dernières années de sa vie dans son château de Chantilly. Enfin, jouir comme il le peut, car son corps est brisé. Le temps des ardeurs juvéniles est bien loin. À la fin de l'année 1686, sur son lit de mort, Condé écrit une ultime lettre à son roi. « Sire, Je n'ai rien à me reprocher sur tout ce que j'ai fait. Il est vrai que dans le milieu de ma vie, j'ai une conduite que j'ai condamnée le premier et que votre majesté a eu la bonté de me pardonner. J'ai ensuite tâché de réparer cette faute par un attachement inviolable à votre majesté. Apprenant sa mort, survenue le 11 novembre 1686, Louis XIV aurait murmuré entre deux sanglots « Je viens de perdre le plus grand homme de mon royaume. »
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1: Eh bien voilà les amis, entrée dans l'histoire, c'est fini pour aujourd'hui, mais je vous retrouve demain pour une traversée des États-Unis qui va changer la destinée du continent américain avec l'expédition Lewis et Clark. Mais dans un instant, c'est avec Laurent Ruquier, ses grosses têtes que vous avez rendez-vous. Alors bon après-midi sur RTL.

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13: Les directions, Roland Garros avec vous, Sébastien Rouxel. Bonjour Sébastien.
14: Bonjour Isabelle, bonjour à tous. C'est la qualification à l'instant d'Elina Svitolina, l'Ukrainienne tête de série numéro 7. Elle s'est imposée en 2-7 face à l'Espagnol Quevedo 6-0, 6-4. Elle passe donc au troisième tour après ce match sur ce court central où l'on attend désormais dans les toutes prochaines minutes le Français Valentin Royer qui lui va tenter de se qualifier en s'attaquant à une montagne. Novak Djokovic, le Serbe, en quête d'un 25e titre du Grand Chelem. Les autres Français attendus aujourd'hui, Hugo Humbert et Quentin Alice, s'affronteront eux sur le Simon Mathieu, une fois terminé le match entre Rublev et Carabelli, 2-7-1 pour l'instant pour le Russe. Prochain point à 16h sur Roland-Garros.
13: À tout à l'heure, Sébastien. Bonjour à vous, ravi de vous retrouver. Bienvenue sur RTL. Isabelle Piana avec vous donc jusqu'à 18h. Les grosses têtes de Laurent Ruquier, c'est parti pour 2h30 de rire assuré.
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15: Bonjour, heureux de vous retrouver avec pour vous aujourd'hui une grosse tête qui, pendant les vagues de chaleur, coupe sa chaudière atlantique pour allumer son climatiseur atlantique, Charlotte de Turckheim.
16: Bonjour, bonjour.
15: Une grosse tête qui provoque des vagues de chaleur été comme hiver, Sylvie Tellier.
17: Bonjour.
15: Une grosse tête qui, même en grosse chaleur, n'enlève pas son écharpe, Christophe Barbier.
18: Ouais, ouais, ouais. Oh.
15: Une grosse tête qui ne fait pas Roland Garros, mais qu'on retrouvera dès la semaine prochaine en double avec François Berléand à la Comédie des Champs-Élysées, Max Boublil. Une grosse tête dont le public se tient les flancs à chaque représentation, Alexis Le Rossignol. Et une grosse tête aujourd'hui plus près de Truffaut que de Bourriquet, Stevie Boulet. Elle fait clim aussi alors, votre chaudière Atlantis, Atlantique, comment on doit dire d'ailleurs?
19: Atlantique, alors je fais plus la pub pour eux, mais pendant des années...
15: Ah donc quand vous faites plus de la pub pour eux, vous ne voulez plus en parler?
19: Bah si, je veux bien en parler, mais déjà, regardez, déjà on leur, grâce à ce qu'on vient de dire, on a vendu au moins 15 chaudières. Et en plus, là, tu touches pas un rond sur les chaudières. Et en plus de ça, il y a plein de journalistes qui me disaient, ah ben, vous faites de la pub, pourquoi vous faites de la pub? À ton avis, pourquoi je fais de la pub? Pour l'argent, évidemment. Alors du coup, j'en avais tellement marre de cette question qu'à un moment, je prenais un côté très Adjani, comme ça, et je disais, vous savez, dans la carrière d'une actrice, on a toujours envie de faire des rôles très différents. On a envie de jouer une bonne sœur, une mère de famille. Et moi, mon rêve, c'était de jouer le rôle d'une chaudière.
16: Mais ça, tu l'as déjà raconté, il y a un mois.
19: Bah oui,
16: exactement pareil.
17: Elle a fait la même blague.
19: On me pose cette question régulièrement. J'ai droit à Atlantique, j'ai droit aux Aristos, j'ai droit à... Bon, bah alors, donc, si tu veux, je fais les mêmes vannes, parce que je vais pas en inventer d'autres.
15: Elle a raison. Mais alors, donc, vous n'avez pas répondu à ma question tout de même. Est-ce qu'ils font les clims aussi chez Atlantique?
19: Bah, bien sûr, ils font les clims chez Atlantique. Mais on va arrêter de faire de la pub. Ils ne me font plus travailler. Donc, allez chez De Dietrich.
15: Ah, voilà une grande actrice.
19: Voilà. Et dis donc, je voulais dire un truc, quand même, un petit compliment à Stevie. Ça fait longtemps que je ne l'avais pas vu.
15: Stevie.
19: Je trouve qu'il vieillit bien.
15: Ah, oui, ouais.
19: Bah, hein, il est assez beau gosse. Merci. En général, tout le monde prend un peu cher au bout. Ça fait que longtemps
18: non,
19: que je l'ai
18: regarde,
19: pas
18: vu. Non, mais regarde, on voit qu'il fait des. On voit qu'il fait des pompes et tout. En plus, il a le petit t-shirt moulant.
16: Oh non. Oh non, je suis pas non. buccal. Alors,
18: Non, mais vous m'avez choqué avec ça ce matin.
16: Je suis pas buccal.
18: Oh. Non, mais moi, je connaissais pas cette expression. Parce qu'il faut que je vous raconte. Je suis arrivée dans le studio ce matin, comme ça, il fait beau. Moi, j'adore faire la bise aux gens. Et là, il y a le patron qui me regarde et qui me dit « Oh, je suis sûre que t'es buccal. » Je t'ai choquée. Je dis « Mais c'est quoi cette expression buccal ?»
15: C'est oh. parce que Stevie, juste avant, Stevie m'a dit « Je suis pas buccal. » Jamais je n'avais entendu cette expression.
18: Mais moi non plus.
15: Pas buccal. Et donc, je vous ai posé la question, vous, est-ce que vous êtes buccal?
18: Non, mais je me suis fait le dessin dans ma tête, je suis choquée.
15: Mais le fautif, le fautif, c'est Stevie qui dit.
16: Mais non, mais je préfère, par exemple, faire un bisou tout simplement sur les lèvres.
15: Oui, on parlait pas de bisous, hein. Vous êtes buccal, monsieur Barbier?
16: Oh, non!
20: À mes heures, oui.
16: Oh là là, j'ose même pas imaginer.
19: Je crois que c'est le moment, donc, de faire mon petit dicton sur la chaleur qui
15: Allez-y.
19: Est...
15: Allez-y.
19: Quand la canicule s'emballe, les cannibales s'enculent.
15: Passons donc à une première citation, si vous le voulez bien.
19: Ce
15: sera pour
19: ça madame
15: Suzanne Calais-Nathan, qui habite Villepinte, qui a dit « L'intelligence, c'est pas compliqué, suffit de penser à une connerie et de dire l'inverse. »
20: Jean-Yann.
15: Non.
18: Francis Blanche.
15: Non.
16: C'est un Français?
15: Oui, vous étiez tout près.
19: Hein. François Hollande.
20: Non. Sim.
15: Non, un copain à vous, Charlotte.
18: Alphonse Allais.
16: Raymond DeVos.
15: Un copain à Charlotte, l'autre.
19: Elle
15: Alphonse Allais.
16: Mais en plus,
15: elle n'a pas connu Alphonse Allais, Charlotte.
18: Bah quand même.
16: Mais elle suit sa liste. Est-ce que vous connaissez la liste de Sylvie? Elle a déjà été exposée, la liste de Sylvie?
18: Non, jamais.
16: Je peux me permettre? Ben Sylvie, elle a son petit calepin avec des antisèches.
15: C'est pas vrai.
18: Mais c'est pas des antisèches, pas du tout. Mais regarde, non, parce qu'il aime pas la triche.
16: Non, mais c'est pas de la triche.
18: Ah, bon, merci.
16: Travailler. Mais regarde, ce qui est magique, c'est
18: Ah oui, parce que moi, en fait, j'ai du mal à savoir, par exemple, si vous me dites, parce que le patron, il balance des trucs comme ça, mais on sait pas s'ils sont scénaristes, dialoguistes, humoristes.
16: Enfin, Simone acteurs. De Beauvoir, quand même.
18: Non, mais j'ai pas vu Simone de Beauvoir qui parle.
16: C'est une bonne dialoguiste, hein.
18: Qui vous venez de citer, là, que je vais chercher dans ma liste.
15: Mais Alphonse Allais.
16: Tu viens de le citer.
18: Ah, bah, humoriste et écrivain. Voilà. Mais je savais pas qu'il
16: était. Elle a eu du mal à dire écrivain, hein. Voilà. Mais ce qui est marrant, c'est qu'à côté, il y a le sexe. Donc
18: non, il y a pas le sexe. Non, mais arrête.
20: Là, regarde.
18: Non,
20: c'est une petite croix
18: mais
20: parce
18: non,
20: qu'il est mort.
18: Il est mort.
16: Ah oui, t'as mis une petite croix, mais là, t'as Pierre Dac, homme.
18: Ah oui, Pierre Dac, homme.
16: Victor Hugo, homme.
20: Non.
16: Charles de Gaulle, homme.
15: Non, la Biélorussie,
16: homme. Et après, il y a le siècle. Molière, homme. 17e.
18: Non, mais surtout, regarde c'est Molière qui a marqué en dessous. Il y a son vrai nom.
16: À
18: parce
16: qui
18: que j'ai à Molière,
16: Poquelin.
18: Parce que je savais pas.
16: Jean-Baptiste Poquelin.
18: Jean-Baptiste Poquelin, je l'ai appris il y a pas très longtemps. Voilà.
16: Ah ouais.
18: Donc je l'ai rajouté.
15: Ah oui.
18: Voilà.
15: Non, ça me rappelle Bardella en pleine campagne.
18: Mais j'y tiens, mon petit
19: carnet.
18: Ah,
19: vous savez que Bardella, je me suis renseignée, il a un titre lui aussi.
15: C'est pas vrai.
19: Oui, c'est un titre qui est assez rare, c'est un titre un peu anglais, qui commence par true.
15: True?
19: Ça veut dire vrai, c'est un vrai duc, c'est un trou duc.
15: Bon, dites en attendant, mais pas trouvé mon humoriste qui a fait démarrer...
16: Ah, Gérard Philippe.
15: Qui a fait démarrer Charlotte.
18: Coluche.
15: Coluche, bonne réponse.
16: Alors, Coluche, C'est homme, 20e siècle.
18: Non, regarde, il n'est pas dans la liste.
20: Et Coluche. Son vrai nom
15: Michel Colucci. Une autre citation pour Antonin Louvet, qui habite Rumilly, en Haute-Savoie, qui a dit « Dans la vie, cherchez tout sauf l'amour et la mort, ils vous trouveront quand le moment sera venu.
18: Mmh. » Oh, c'est lointain, c'est bien tourné. Un écrivain.
15: C'est plutôt juste.
16: Ah, c'est Woody Allen, ça.
15: Non, c'est pas Woody Allen.
18: Un écrivain.
15: Un écrivain, il a publié, mais ça n'était pas un écrivain.
20: Mmh. Ah, c'est un homme politique ?
15: Politique, non. Enfin, la politique s'est mêlée de ce qu'il faisait, mais il n'était pas politique.
17: Un roi Louis XVI ?
15: Quoi ?
17: Louis XVI ?
15: Louis XVI, non.
20: Un philosophe ?
16: François Hollande.
15: Un philosophe, ah. On peut pas dire qu'il était philosophe.
16: Elle est géniale.
15: Et c'est pas François Hollande non plus.
20: C'est du 19e siècle ?
15: Ah, on est plutôt, effectivement, on va dire fin 19e, début 20e.
17: Ah oui, au siècle des Lumières.
21: Oh, pas du tout.
15: Oui, ben, vous l'avez pas reconnu.
20: C'est pas un militaire.
15: Ce n'est pas un militaire.
20: C'est un écrivain, un homme d'art, un intellectuel.
15: Quoi. Dans la vie, il faut chercher tout, sauf l'amour et la mort. Ils vous trouveront quand le moment sera venu.
20: Est-ce un artiste ?
15: Quoi ?
20: Un artiste ?
15: Un artiste, non.
17: Un Français ?
15: Un Français, non.
17: Un Américain ?
15: Un Américain, non.
17: Un Britannique ?
15: Un Britannique, non plus.
20: Un Russe ?
15: Un Russe, non.
20: Un Italien ?
15: Alors, un Italien, non.
18: Hitler ?
15: Un
18: Allemand ?
15: Pardon ?
18: Hitler ?
15: Hitler, non, mais c'est ça.
17: Ah, c'est vrai qu'on le cite pas.
18: Bah, pardon,
17: mais on le cite pas assez. Je suis d'accord avec toi.
18: Non,
17: je le disais dans la loge.
20: Est-ce un Autrichien ?
15: Il est dans votre liste ?
18: Non, Hitler. Il est pas dans ma liste.
16: Elle a écrit mort.
18: Arrête, je l'ai fermé. Non, mais je l'ai fermé, j'ai honte. Voilà.
20: C'est un Autrichien ?
15: Non, un Allemand.
18: Est-ce
17: qu'il s'agit de Goethe ?
18: Brahms.
15: Un Allemand mort aux États-Unis, mais un Allemand.
17: Einstein.
15: Einstein. Bonne réponse de son fils spirituel, Stevie Boulet.
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1: Ah, je vais vous parler de Sarah Cohen. Vous ne la connaissez peut-être pas. C'est une question pour Sébastien Devette qui habite en Haute-Garonne. Mais Sarah Cohen est en train de s'enrichir. Elle vit dans la région de Boston. Elle est neurologue. Mais qui est Sarah Cohen et comment s'enrichit-elle?
2: Alors moi, j'ai une cousine qui s'appelle Sarah Cohen, mais je pense qu'elle n'est pas de Boston. Donc, a priori, c'est pas elle.
1: Et elle a pas fait fortune.
2: Bah, non. Si, mais elle est diététicienne.
1: Diététicienne. Ouais,
3: elle lui a même tapé de la thune la semaine dernière.
2: Exactement.
4: Est-ce que c'est une influenceuse?
1: Sarah Cohen, non, ce n'est pas une influenceuse.
5: C'est une chercheuse qui a découvert quelque chose qui touche au nerf.
6: Qu'est-ce qu'elle fait comme métier déjà?
1: Neurologue. Ça, c'est à vous de me dire.
6: Elle
1: est neurologue, mais elle a un autre métier que neurologue.
6: Elle dit qu'elle fait quelque chose.
1: Elle fait fortune. Ah. Et effectivement, elle fait fortune.
6: C'est une pratique?
1: Non, elle fait fortune avec...
6: Elle vend quelque chose?
1: Oh, ça oui, elle vend beaucoup même.
5: Ah, les womanizers?
1: Ah, des womanizers,
7: vous non. Parlez de Boston. Vous avez précisé Boston pourquoi? C'est un rapport avec...
1: J'ai précisé Boston parce que voilà, elle est de Boston.
7: Elle est de Boston, c'est tout. C'est pas un indice.
1: Elle est neurologue dans un hôpital de la région de Boston aux États-Unis.
6: Et elle a inventé quelque chose qu'elle vend?
1: Oh, elle a inventé, en tout cas.
5: Je sais, elle vend des photos de ses pieds sur OnlyFans. Non, c'est possible.
1: Ça, je crois que vous confondez avec votre cousine, ça.
5: Pardon, je confonds encore avec ma cousine.
4: Elle vend un objet ou elle vend un concept, une idée, des conseils? Est-ce qu'elle donne des conseils en ligne?
1: C'est mieux qu'un objet. On peut considérer que c'est un objet, mais ce serait injurieux de dire qu'il ne s'agit que d'un objet.
4: Ah, c'est une œuvre.
6: C'est une pensée.
4: C'est une œuvre d'art.
1: Alors, une œuvre, oui, d'art.
4: Des textes?
1: Oui.
4: Des poèmes?
1: Comment on appelle ça?
4: Des poèmes?
7: Un écrivain.
4: Des chansons? Des conseils?
7: Elle est écrivain?
5: Des poètes?
1: Elle est poète.
5: Des livres?
7: Des livres? Sarah Cohen habite Boston et elle est écrivain.
4: Ah, mais c'est pas celle qui écrit La femme de ménage? C'est La femme de ménage. C'est l'auteur de La femme de ménage, de toute la série La femme de ménage, Freda McFadden, dont c'est le vrai nom.
1: Excellente réponse de Christophe Barbier.
4: Révélée depuis peu. Parce qu'on a longtemps pensé que c'était une intelligence artificielle. On l'accuse encore d'ailleurs d'être le prête-nom d'une intelligence artificielle.
7: Ah, moi j'ai eu des doutes, hein, parce que je les ai tous lus.
1: Ah oui.
7: C'est
1: donc facile d'accès.
7: Très facile à lire, je le précise. Non, mais j'ai eu des doutes parce que quand
1: même. Moi j'ai vu le film, il est pas mal le film. Oui.
7: J'ai pas vu le film.
1: Ah oui, moi j'ai vu le film, ça se regarde.
7: Je ne fais que lire, patron.
1: Oui, mais le film adapté, moi j'avais pas lu les livres, mais le film adapté de La femme de ménage est très réussi. Et là, il est encore en tête des ventes avec l'intro. Freda McFadden, mais son vrai nom, elle a dévoilé son identité, c'est Sarah Cohen. Elle est neurologue, effectivement, à Boston, dans un hôpital de Boston, aux États-Unis. Et Sarah Cohen, en fait, c'est Freda McFadden, auteur de best-seller. Elle en est, je sais pas, à son 5e, 6e, 7e succès.
4: Au moins.
1: Vous en avez lu, vous, Barbier?
4: Absolument pas.
2: Et moi, j'ai tout lu, moi. Moi, j'ai tout lu.
1: Ah oui?
2: Ah, j'ai lu La femme de ménage, j'ai lu La babysitteuse, j'ai lu tout de ce qu'elle a écrit.
7: On te croit pas. Le rouge, le bleu.
2: Non, je vous jure, j'ai tout lu. Non, je vous jure, j'ai vu le film.
1: Je crois qu'il se trompe, il s'est tapé La femme de ménage. La babysitteuse.
2: J'avais de la vie, La babysitteuse.
6: T'aurais bien aimé.
2: Non, pas du tout.
6: Coquin.
2: Il y a un moment, mais ça c'est
8: c'était bien tenté, mais le ton était pas bon.
2: Non, je vous jure, sur ma vie, j'ai tout lu. C'est super. Moi,
7: le premier était bien. Après, je trouve que
2: Je trouve qu'elle arrive à renouveler le genre.
1: En tout cas, c'est vraiment des gros succès. Ouais. Et maintenant, on connaît son nom. Sarah Cohen se cachait derrière Freda McFadden. C'est une excellente réponse de Christophe Barbier. Ah bah connaissez-vous Christophe, Maurice et Jeanne Maréchal? Qu'est-ce qu'ils ont fait il y a 110 ans, Maurice?
9: Bah ils ont créé Le Canard Enchaîné.
1: Oh bah voilà, bah il dit ça comme une évidence. Alors, je vais vous parler d'un architecte, puisque ça vous semble trop facile. La question suivante est plus difficile.
4: Non, trop facile pour Christophe, mais pas pour nous.
1: C'est les 40 ans, un anniversaire, cette semaine, les 40 ans d'un bâtiment dont l'architecte est Adrien Feinsilber. Mais quel est ce bâtiment, structure en béton?
4: La Grande Arche?
1: Non, pas la Grande Arche.
2: Celui à qui on doit...
7: À Paris?
5: Montparnasse?
1: Montparnasse.
2: Mais non, il s'agit de la pyramide du Louvre, évidemment.
1: On dit pas pi ni paye.
4: C'est un bâtiment en France?
1: Oui, à Paris.
7: À Paris.
4: C'est l'Opéra Bastille?
1: L'Opéra Bastille.
7: La bibliothèque pour Saint-Mittier.
2: Ah, mais c'est Beaubourg.
6: Non, c'est pas Beaubourg.
1: C'est les 40 ans cette semaine.
6: Ah, de l'Institut du Monde Arabe.
1: Et je peux même vous dire que demain, on célébrera ces 40 ans lors d'une soirée organisée. Je vais pas vous dire où, parce que si je vous dis évidemment dans quel coin de Paris vous allez trouver le bâtiment.
4: Est-ce que c'est un lieu culturel?
1: Oui, madame.
5: Madame Barbier.
4: Sylvie, dans ta liste, est-ce que que tu peux corriger mon sexe.
1: On aime bien quand vous corrige votre sexe.
6: Il y a 40 ans.
1: Coup de fouet.
7: C'est un opéra. L'opéra.
1: Non, ce n'est pas
8: un musée.
7: Un théâtre.
1: Alors, un musée au sens large du mot musée.
4: Une mais... salle d'exposition, donc.
1: Oui, aussi, bien sûr.
5: Le pavillon Baltar.
1: Non.
5: Le Zénith.
1: Ça s'est ouvert en 1986 et il va y avoir une soirée anniversaire demain pour les 40 ans de quoi donc?
5: Le Zénith de Paris.
1: Non, 150 000 mètres carrés quand même.
5: Hein. Le Zénith de Paris.
1: Non.
8: La Philharmonie.
1: Pas la Philharmonie.
4: La Villette. La Grande Halle de la Villette.
1: Alors, mais précisément.
5: Ah, la Géode.
7: La Géode.
5: La Géode.
1: Pas la Géode.
4: La Grande Halle.
1: Non, mais.
6: Le musée de la Villette.
1: Quoi?
6: Le musée de la Villette.
1: Mais non, pas le musée de la Villette.
5: Non, à la Villette, il y a quoi? La cité de la Villette.
7: La cité des sciences.
4: La cité des sciences.
1: La cité des sciences et de l'industrie. Fête ses 40 ans.
4: Je pensais que c'était plus ancien, que c'était avant Mitterrand, la Cité des Sciences.
1: Ah non, c'est Giscard
4: qui a lancé
1: effectivement la Cité des Sciences et de l'Industrie, et ça a été inauguré en 1986. Il y a plus de 2 millions de visiteurs par an à la Cité des Sciences.
5: Merci Giscard. Hein.
6: C'est super, hein, franchement.
1: Ah oui.
6: Ah, moi, je suis allé plein de fois avec mes petits-enfants, c'est
7: pour
6: génial.
7: Pour les enfants, c'est génial.
6: Mais moi, je pensais que c'était j'aurais dit un musée, mais bon. Mais non, mais c'est vachement
7: bien. Non, parce que c'est très immersif. Il y a plein de choses immersives.
1: Ah, vous êtes allé vous aussi à la cité?
7: Oui, j'emmène mes enfants. C'est très loin, en revanche.
1: Ah oui.
5: C'est à côté.
8: Ça dépend d'où tu pars.
1: Oui.
5: Quand t'as mis
7: chez moi.
5: Quand t'habites à la Villette,
8: c'est très près.
1: Il a raison, le Rossignol. C'est con ce que vous dites. C'est très loin.
5: Quand t'habites au but de Chaumont, c'est à côté. C'est ce que je veux dire.
1: Si vous êtes à la Villette, vous y allez à pied.
7: Bah oui, mais j'habite pas au but de Chaumont.
1: Vous habitez où d'ailleurs, vous, mademoiselle?
7: Moi, j'habite à côté, du parc.
1: Quel parc?
7: Parc du Piaget.
1: Du parc des Princes,
5: c'est loin.
1: Votre mari est à ce point.
7: Mais vous vous rendez pas compte. Là, il chiale parce qu'il peut pas aller à la finale samedi.
1: Mais d'après, il faut pas y aller.
7: Parce que les places sont trop chères. 4 000 euros, je crois, la place la moins chère pour aller à Prague, hein, c'est ça?
4: À Budapest. Pour
7: à Budapest, merci.
4: S'il a dit qu'il allait à Prague, c'est que.
8: Apparemment, c'est que c'est moins loin que Budapest.
7: Non, mais
5: il y a d'autres choses à voir à Prague et ça coûte pas 4 000 euros la place.
7: Il en est réduit à être obligé d'aller justement au parc parce qu'il y a une retransmission du match dans le Parc des Princes pour tous ceux qui n'ont pas eu les moyens d'aller à Budapest.
1: Pour la finale de la Ligue des Champions qui a lieu à 18h samedi soir.
6: Et ils le font payer ça?
7: Ah bah bien sûr.
6: Oh là là. Mais tu vas au Parc des Princes, tu payes ta place pour regarder un écran télé.
7: Ah ouais, ils sont à fond.
6: Bah non, alors là, écoute, franchement...
7: Pour hurler comme ça, allez.
5: Ah, tu connais bien les slogans
4: des
5: supporters.
4: Qui les entendent pas.
5: Allez.
1: Je crois que son mari lui raconte... Je crois que son mari lui raconte n'importe quoi.
5: Bien sûr.
1: Mais en tout cas, c'est à 18h et ce sera retransmis sur M6, évidemment, la finale de la Ligue des Champions.
5: Quelle belle chaîne.
1: C'est samedi soir à 18h, le PSG contre Arsenal.
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7: Julie est la première auditrice à intervenir pour saluer le retour de Charlotte de Turckheim qui a remis en fonction vos zygomatiques, dites-vous Julie.
8: Ah oui, tout à fait. Il était temps parce que depuis le 20 mars, on était triste quand même.
7: Depuis le départ d'Isabelle Mergaux, vous voulez dire.
8: Oui, tout à fait.
7: Oh, bah, c'est gentil. En tout cas, Julie, vous êtes contente du retour de Charlotte de Turckheim.
9: Ah bah Julie, oui. Oh bah Julie, vous avez oublié.
8: Vous me régalez, vous inquiétez pas, vous me régalez.
7: On vous accompagne au quotidien, dites-vous. Vous nous écoutez en linéaire ou en podcast?
8: Ah, moi, en podcast, je ne peux pas en linéaire, je travaille, mais le matin, vous m'accompagnez pour aller au boulot et vous m'accompagnez aussi le soir en revenant.
7: Allez, je note un podcast de plus, une auditrice de moins. pour le linéaire, en tout cas. Merci, Julie, d'avoir
9: accès. Merci, Julie.
7: On passe à Adrien. Alors, Adrien, lui, c'est à Alexis Le Rossignol qu'il veut s'adresser. Je ne sais pas ce que vous faites avec votre téléphone, Adrien, mais qu'est-ce que vous voulez lui dire à Monsieur Le Rossignol?
10: Alors, Monsieur Le Rossignol, je suis venu le voir en spectacle, je pense que c'était il y a 2 ans, ouais. En Bretagne, il faisait un tour de comédie, et on pouvait payer les places avec la somme qu'on voulait, selon nos moyens. Et comme j'ai peu de moyens, je me suis dit que j'allais le payer en ticket à gratter. Alors aujourd'hui, je me manifeste pour récupérer éventuellement les gains.
11: Alors, bonjour Adrien, moi j'ai une petite idée pour vous. Vous pouvez essayer de le payer en rouleau de PQ. Parce que je viens de m'apercevoir, parce que tu me balances sur mon carnet, mais je viens de m'apercevoir que devant Monsieur Alexis, il n'a pas les moyens de s'offrir des Kleenex. Donc en fait, il prend un rouleau de papier toilette, il se mouche et il met le déchet à l'intérieur du rouleau. C'est pratique, c'est ça?
7: Donc on vous confirme, il n'a pas gagné au jeu de grattage.
10: Aïe, aïe, aïe.
7: Mais c'est vrai, vous avez payé le spectacle en ticket à gratter, c'était au Brest Comedy Tour, c'est ça?
10: C'est ça, exactement. Je suis allé le voir à Bain-sur-Oude. Ouais. J'ai adoré, alors je suis retourné le voir 2 jours après à Rennes. Et comme la première fois, j'avais pas payé, je me suis dit que la deuxième, je pourrais payer de manière un peu plus originale.
12: Je me souviens.
9: Mais c'est une super idée.
12: J'ai trouvé ça gonflé de mettre des tickets perdants.
7: Je savais pas que vous faisiez ça, monsieur.
12: Chaque été, je fais un tour de Bretagne avec un vieux bus à couchettes. J'embarque des humoristes, on est 8 à l'intérieur, et on joue dans des fermes, dans des tiers-lieux, on joue, c'est gratuit, tu viens avec ta chaise de camping.
9: J'adore.
12: Et on fait un chapeau à la fin.
9: Moi, ça m'intéresse, ça peut relancer
12: ma
9: carrière.
12: C'est du 1er au 11 juillet cette année.
7: Alors je vous signale d'ailleurs que si vous voulez applaudir monsieur Alexis Le Rossignol et Charlotte de Turckheim, ils seront ensemble dans le même programme. Vous allez en parler de la comédie des Champs-Élysées le 19 juin avec Elie Semoun, aussi Laurent Baffy, Thomas VDB, Olivier de Benoît, Chantal Latsou, Az. Voilà le casting du 19 juin. Il y a d'autres humoristes le 12, Vincent Dedienne, Muriel Robin, Jean-Luc Lemoine, Michel Bernier, Sébastien Marx, Kev Adams, Karim Duval, Jessé Raymond Lacroix, parce qu'on prend aussi des gens de France Inter quand même avec nous, le 12 juin. Et puis le 4 juin pour la première soirée, Gad Elmaleh, Élodie Pou, Michael Gregorio, Jean-Philippe Janssen, Roman Dodwick, Anthony de Redinger et Sébastien Toen.
12: De Redinger. Antonia de Redinger.
7: Oui, pardon, je dis Redinger toujours, moi, mais Redinger, vous avez raison.
13: Il n'y a pas autre chose à la Comédie des Champs-Élysées?
7: Après, il y aura vous avec Berléand, mais...
13: Voilà. Merci.
12: Et l'entrée,
13: merci,
12: ça coûte un banco.
7: Ah, pardon?
12: L'entrée, c'est un banco, c'est ça?
7: Alors, non, justement, parce que les auditeurs me disent, vous avez parlé de ces soirées, mais vous ne nous avez pas dit si c'était gratuit ou payant.
9: C'est payant quand même.
7: Ben oui, bien sûr que c'est payant, évidemment. Mais ce sont 3 soirées humour exceptionnelles. Chanel qui vont ouvrir effectivement la nouvelle saison avant l'expérience théâtrale avec Berléand et Boublil. Mais en fait, on ouvre demain soir avec la Joconde.
11: Exactement. Et moi, le 4 juin, je tiens à préciser, je serai ouvreuse. Donc, si vous voulez me payer avec des tickets à gratter.
7: Vraiment?
11: Bah oui, je vous

0: Ben, je suis ouvreux, je suis pas humoriste. Donc moi, je me suis dit, je suis ouvreux.
1: Ah, chouette. Et
2: plutôt que vous payez en ticket à gratter, est-ce qu'on peut vous gratter le ticket?
0: Monsieur Barbier, voyons.
3: Alors là, bravo.
0: Non mais vous vous rendez compte que vous faites de l'humour?
4: Oh la violence!
1: Oh mon Christophe!
0: Alors mais
1: là.
0: Comment peux-tu oser? Je connais ta femme, voyons!
5: C'est la canicule!
6: Elle va être contente, madame Barbier!
5: C'est la canicule!
1: Et alors, pourquoi? Qu'est-ce que
5: j'ai? Ah, moi je dis bravo à mon Christophe! Mais Christophe, tu viens de rentrer dans le groupe avec cette vanne pourrie!
1: Allez, on se retrouve après les infos de 16h! Les grosses têtes sont avec vous jusqu'à 18h!
7: A tout de suite, Laurent! 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L'essentiel de l'info en 3 minutes avec vous, Nathalie Miché. Bonjour Nathalie.
8: Bonjour Isabelle, bonjour à tous. Alors que la France croule sous la chaleur, la Fondation pour le logement dénonce le manque d'adaptation des logements au changement climatique. L'association annonce se joindre à un recours collectif engagé devant le Conseil d'État. L'objectif est de contraindre l'État français à agir alors qu'un logement sur trois est considéré comme une passoire thermique en France. Mais ce recours pointe également la vulnérabilité des habitations face à d'autres phénomènes comme les tempêtes ou les inondations. Plus de 40 ans après la mort du petit Grégory, la grand-tante du petit garçon espère l'abandon des poursuites judiciaires à son encontre. Demande étudiée aujourd'hui par la cour d'appel de Dijon qui se prononcera le 15 juillet. Et les avocats de Jacqueline Jacob se disent confiants car le procureur, selon eux, considère que les faits sont prescrits. La grand-tante du petit Grégory est mise en examen depuis l'automne dernier. Elle est soupçonnée d'avoir signé plusieurs lettres du corbeau, dont celle qui revendiquait l'assassinat du petit garçon. C'est le poste de préfet le plus prestigieux de France, celui de la région Île-de-France. Il vient d'être confié en conseil des ministres à Georges-François Leclerc, 59 ans, qui était directeur de cabinet d'Emmanuel Macron depuis le mois d'octobre. Et d'autres changements de préfet ont été actés en Haute-Garonne, dans le Tarn-et-Garonne, en Charente-Maritime, en Haute-Corse et dans l'Aube. Volodymyr Zelensky a écrit à Donald Trump pour demander de nouvelles livraisons d'armes. Le président ukrainien réclame plus de missiles Patriot anti-aériens. Rien. Il évoque un outil de protection vitale contre les attaques russes. Et la France annonce avoir convoqué l'ambassadeur de Russie alors que Moscou menace l'Ukraine d'une escalade et appelle les ressortissants étrangers de Kiev à partir. Le tennis, le deuxième tour à Roland-Garros. On retrouve Sébastien Rouxel. Sébastien, on a un premier Français qui s'avance sur le court. C'est Valentin Royer qui affronte le géant Djokovic.
9: Oui, un immense défi pour le Français, 74e mondial, qui jusqu'à son arrivée porte d'Auteuil n'avait remporté qu'une seule victoire cette saison sur le circuit principal. Mais pour l'instant, il joue crânement sa chance. Il ne semble pas intimidé alors que c'est la première fois qu'il joue sur ce court, Philippe Châtrier. La première fois qu'il affronte le Serbe aux 24 Grand Chelem. Le Serbe qui mène pour l'instant 2-1 dans cette première manche, service à suivre pour le Français. On attend deux autres tricolores aujourd'hui, Hugo Humbert et Quentin Alice, qui s'affronteront tout à l'heure sur le court Simone Mathieu, une fois terminé le match qui oppose le Russe Rublev à l'Argentin Carabelli. On est dans le quatrième set, le Russe a remporté les deux premières, a remporté deux sets et on est dans le tie-break de cette quatrième manche.
8: Merci beaucoup Sébastien et on fera le point dans moins d'une demi-heure sur ce match entre Royer et Djokovic. Et la météo demain, le soleil et la chaleur, toujours malgré des passages nuageux le matin dans l'ouest du pays. Dans la nuit, on aura 13 à 20 degrés et les maximales 30 à 35 en général avec des envolées au niveau local jusqu'à 38 dans le sud-ouest. Le résultat des courses à Strasbourg, il fallait jouer le 4, le 8, le 12, l'As et le 9. Il est 16h03 sur RTL et on retrouve Laurent Ruquier.
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1: Et c'est toujours avec Charlotte de Turquelle, Max Boublil, Stevie Boulet, Alexis Le Rossignol. Bonjour l'équipe. Sylvie Tellier et Christophe Barbier.
11: Quel couple. Six grosses têtes, 5 fake news.
1: Qui va devoir retrouver la vraie info parmi les fake news? C'est vous, Jérôme. Mais oui, on vient d'entendre le flash, les infos de 16h. Maintenant, on a le droit aux mauvaises infos, aux infos erronées, aux infos rigolotes. Sauf une, à vous de la retrouver. Que faites-vous dans le Nord, à Gonnelieu, Jérôme?
12: Oui, bonjour.
1: Bonjour. Je vous sens perturbé, il y a du monde autour de vous.
3: Bah non, je suis un petit peu chez le médecin, je suis un peu malade, donc c'est pour ça que...
1: Ah oui, voilà. Bah dites-lui de retirer son doigt.
0: Non.
3: Elle va me prendre ma tension, justement.
1: Pas trop grave, j'espère, Jérôme.
3: Moi, j'espère non aussi, parce que bon, j'étais pas bien depuis vendredi.
1: C'est la chaleur, ça, la météo dans le Nord, on n'est pas habitué à Gonnelieu.
3: Oui, bien sûr. Bon, on a 38 degrés, on a l'habitude avec la canicule. Hein. Puis c'est les jours du Nord, on est costaud. Hein.
1: Faut pas
3: penser à ça.
1: J'entends bien, Jérôme, mais vous allez peut-être, en tout cas, partir au Futuroscope si vous gagnez. Il y a une nouvelle attraction, Mission Bermude là-bas. Et puis il y a T-Rex aussi, dans la serre des mondes. Un monde végétal fantastique que vous ferez éclore. Voilà. Bah écoutez, je crois que j'ai bien vendu le Futuroscope.
12: Ça donne envie.
1: Est-ce que je vous ai fait rêver, Jérôme?
3: Ça me plairait bien d'y aller.
1: Voilà qui est positif. Pour ça, il faut retrouver la vraie info. On commence par Charlotte de Turc.
13: Vague de chaleur. Météo France a rassuré hier en déclarant « Le mercure monte quand même moins vite que la bite de Patrick Bruel. »
1: Oh. Oh là là. Max Boublil.
14: Do you speak French? J'ai la chiasse. J'ai envie d'aller aux toilettes. Je peux plus bouger. Je vais chier sur le cours. Voici ce qu'a dit le joueur français Arthur Géa à l'arbitre qui lui refusait d'aller au vestiaire en plein match à Roland-Garros.
1: Alexis Le Rossignol.
15: Course au progrès scientifique. Pendant qu'Elon Musk avance dans ses recherches pour aller sur Mars, la France vient de lancer une navette pour aller à Roissy.
1: Stevie Boulet.
16: Hier, Raphaël Glucksmann a choisi le 20h de TF1 plutôt que celui de France 2 pour son interview. Il avait peur des questions de Léa Salamé. Qu'est-ce qu'on mange ce soir? T'as pensé à descendre les poubelles? Est-ce que le petit a fait ses devoirs?
1: Sylvie Tellier.
17: François Hollande a trouvé le slogan de sa campagne pour la prochaine présidentielle. Moi, président, finis la canicule.
1: Christophe Barbier.
18: Drame de la canicule. Hier, trois célébrités cachées dans les costumes de l'émission Mask Singer sont mortes de chaud. Leur nom ne sera jamais dévoilé tant que les familles ne les ont pas réclamées.
1: Alors, qui a dit la vérité parmi tout ça, Jérôme?
3: Je pense que M. Hollande, il pourrait dire ça, mais bon, je ne vais pas...
1: Moi, président, fini la canicule.
3: Ouais, je crois pas trop, hein. C'est pas possible.
1: Mais remarquez, on n'était pas loin ce matin avec M. Ciotti. Je ne sais pas si vous avez entendu Éric Ciotti dans la matinale sur RTL. Mais il est... Alors là, c'est incroyable. Il a terminé son interview en disant « Ah, mais à Nice, c'est là où il fait le plus frais sur la Côte d'Azur. » Genre comme si c'était lui qui était responsable de la météo.
2: Après, son élection, ça a été un coup de froid quand même.
1: Non, mais comme si c'était grâce à lui. C'est le fameux gars qui dit... C'est pas pour me vanter, mais il fait beau aujourd'hui. Bon, enfin, c'est comme ça, donc pourquoi pas pour Hollande. Mais en fait, c'est un dessin publié par le Canard Enchaîné où on voit effectivement de la pluie qui tombe sur le peut-être candidat à nouveau pour 2027, François Hollande, qui dit « Moi, président, fini la canicule ». Évidemment, tout ça est faux. Alors, quoi d'autre ?
3: Patrick Bruel, bon, avec ces histoires-là, on va dire que on se croit pas trop non plus.
1: D'accord.
3: Ensuite, il y avait qui, je sais plus.
0: Stevie, qu'est-ce que
12: c'était Glucksmann.
1: C'est Glucksmann, il est question de Léa Salamé.
13: Il avait peur de se faire engueuler par Léa Salamé.
3: Oui, peut-être. Je ne crois pas non plus. La télé comme ça, ça ne se fait pas. Hein.
13: On a très envie que vous alliez au Futuroscope, alors.
3: Ouais, ça pourrait être.
13: Mon Jérôme.
3: Après, il y avait à parler à Salamé, il y avait quoi d'autre? Il y avait
12: le tennis.
1: Le tennis.
3: La chaleur peut avoir.
13: Oui, ah oui,
3: Le tennis, je suis d'accord. Le tennis, allez.
1: Allez, c'est gagné.
12: Attendez.
1: Quoi le tennis? Parce que je comprends pas bien quoi le tennis.
13: Il a fait la diarrhée.
3: La chaleur fait que l'organisme travaille beaucoup et fait qu'on aurait facilement la diarrhée. Donc forcément, ça pourrait jouer sur les joueurs de tennis.
1: D'où la couleur de la terre battue, bien sûr. Ben oui, c'était la bonne réponse. Tout le reste était faux, bien sûr. La course au progrès scientifique, la navette pour aller à Roissy, ce sera pour l'année prochaine. Elle n'est pas encore en service. Raphaël Glucksmann, il était bien aux 20h de TF1
2: tout
1: hier.
2: À fait, oui, bien sûr.
1: Alors, on ne sait pas pourquoi il n'est pas allé effectivement sur France 2.
2: Parce que les syndicats de France 2 auraient obligé la présentatrice à se démettre.
1: Ah oui, vraiment.
2: Quand il sera vraiment en campagne, elle sera peut-être obligée de prendre du retrait, de quitter le plateau du 20h.
0: On sait qu'il est
2: cool. Donc, c'est pour ça qu'il annonçait qu'il repoussait de 3 mois son annonce.
0: Elle mais c'est hypocrite. On sait hypocrite.
2: Bah, bien
0: très bien qu'il est candidat.
18: On sait qu'il est candidat. Et pourquoi une femme devrait arrêter son activité professionnelle parce que son mari ou son compagnon a des ambitions? Pourquoi c'est pas lui qui dit à la télé, écoutez, je serai pas président de la République parce que...
5: Non, mais c'est pas parce que c'est une femme, c'est parce que c'est sa femme.
0: Ouais.
1: D'abord, on n'est pas obligé de penser comme son époux. Moi, par exemple, ma femme pense pas du tout comme moi. On n'a pas non, du tout les mêmes goûts.
5: Mais Christophe...
1: Ah bah si, justement.
0: Mais si c'était elle qui était candidate, bien lui, il serait obligé aussi de se retirer.
5: Si c'était le contraire, il se retirerait un moment.
18: Bah, citez-moi un exemple.
14: Il n'y en a pas eu.
5: Il n'y en a pas eu.
14: Bah,
5: non.
14: Il y avait un mari animant le journal.
18: Il y a des Ségolène Royal, son mari s'est pas retiré quand elle a été candidate.
14: Mais ces deux hommes,
1: ils se retirent jamais, ils rentrent toujours lui.
14: Il y en a eu très peu dans l'histoire des femmes candidates.
18: Il y a Marine Tondelier, Delphine Bateau, il y a Aurore Berger.
1: Le mari d'Arlette Laguiller, Bernard Arnault, a fait carrière. Bon, en tout cas, vous partez au Futuroscope, Jérôme.
3: Merci beaucoup.
1: En tout cas, la vraie info, c'était bien ce Français qu'on connaît pas, hein, Arthur Géa. Il est 140e au classement mondial. C'est pas mal de remarquer au classement mondial 140e. Ah, oui. C'était son premier Roland-Garros. Pas de chance. Et effectivement, il avait, la diarrhée, on va dire ça plus élégamment que lui. La diarrhée, do you speak French? Il s'est tourné vers l'arbitre parce qu'il voulait absolument aller aux toilettes. Je ne peux plus bouger. Je vais chier sur le court. Voilà ce qu'il a dit à l'arbitre. C'est quoi, c'est horrible?
19: Ah, bah, ça doit être terrible. Sensation. Moi, ça m'est déjà arrivé quand je marchais, quand il faisait chaud. C'est vrai qu'on
0: moi, je vais passer un petit message à tous les organisateurs de course à pied. Ce week-end, j'ai fait un semi-marathon. Il faisait une chaleur. Alors, j'ai fait un semi-marathon, déjà, pour le patron, parce que on gagnait une boîte de sardines à l'effigie de la course, et je sais qu'il aime les sardines. Bref. Voilà. Donc, je les ai oubliées ce matin, mais c'est...
19: Tu vas pas me dire qu'il t'a envoyé courir pour une boîte de sardines.
0: Tout ça pour vous dire que...
1: Ah, il paraît qu'il y en a plus, il y a pénurie.
0: Hein. Ouais.
1: Ah ouais. J'ai vu ça aux 20h l'autre jour.
0: Exactement.
1: Pénurie. Depuis que j'ai dit qu'il fallait manger des sardines, la France, on achète le McMégalo.
0: Eh ben bon, donc bref, j'en ai 3 boîtes pour vous. Eh bien, quand on fait une course à pied et qu'il fait chaud, ils nous mettent des toilettes au départ, ils nous mettent des toilettes à l'arrivée. Mais quand effectivement t'es en train de courir, qu'il fait 30 degrés et que, évidemment, t'as les intestins qui se massent parce que du coup, il y a jamais d'Algeco sur le bord. Il paraît que ça coûte trop cher.
5: Eh ben tu sais quoi, fais comme moi, cours pas. 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
15: On retrouve Laurent Ruquier et ses grosses têtes dans un instant sur RTL. Non mais là, attends, je vais pas chanter, hein, parce que tout le monde connaît cette chanson. 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
16: Une question pour Baptiste Pichon, question historique. C'est une date que je vais vous donner, une année même. 2378, que s'est-il passé cette année-là?
17: Oh, c'est une année biblique?
16: Oui.
18: C'est la mort du Christ.
19: Noé,
17: la création d'Israël?
16: Alors?
19: Eh ben, c'est le jour où il y a eu la tempête et que le monde
16: la
19: a...
16: tempête.
19: Enfin, l'armageddon du ciel, peut-être.
20: Un petit mistral.
19: Eh bien, l'eau a tout recouvert et Noé a sauvé tous les animaux de la terre.
17: Non, le déluge.
16: Le déluge. Bonne réponse.
19: Ça va, c'est la bonne réponse.
17: Oh, Dieu. De Stevie, bonne réponse de Stevie.
16: Ouais, enfin quand même, il fallait dire déluge.
20: Oui, oh, oui. Oh,
17: après Stevie, le déluge.
16: C'est pas une tempête.
19: Une bourrasque. Oui, j'ai dit l'armageddon du ciel déjà.
16: Et quand même, ouais. Petite précision sur l'année.
20: Moins 2368.
16: Et oui, bien sûr.
17: Ah oui, c'est pas l'année biblique. Parce que l'année biblique, c'est
16: avant Jésus-Christ.
17: C'est avant Jésus-Christ, donc c'est le calendrier chrétien, mais avant Jésus-Christ.
16: Et d'ailleurs, je vous ai dit quelle année exactement?
17: 2378 avant Jésus-Christ.
16: Alors c'est 2348, à 30 ans.
17: Ah ouais, ouais, mais il a plus pendant longtemps. Ouais,
16: et bon. C'est pour ça qu'il y a peut-être une tempête l'année.
17: Il y a eu l'armageddon du siècle.
16: Mais c'est effectivement avant Jésus-Christ, voilà. C'est important.
19: Ah bah c'était évident.
16: Ah bah quoi, ça c'était évident.
19: Bah c'est comme, c'est aussi arrivé après Adam et Ève. Non mais...
18: Mais moi, c'est... je suis d'accord, j'ai jamais rien compris à ces histoires d'années.
19: Bah, Adam et Ève, déjà, c'est le départ. Après, il y a Noé. Après, il y a... Bah, vas-y, fais l'histoire, Christophe. Bah,
17: ça pourrait être l'année biblique. C'est-à-dire, on compte pas les mêmes années dans la Bible. On est en l'an 5000.
20: 5000
17: ou...
20: et quelques.
17: Voilà, 5000 et quelques. Donc, ouais. Non, là, c'est vraiment à l'envers. Et l'arche s'est arrêtée quand l'eau a baissé. En Arménie, sur le mont Ararat.
16: Ah, ouais. Bravo, exactement.
19: Et c'est là qu'on a retrouvé la petite Lucie qui est morte noyée.
20: Non, bah non.
19: Et si,
18: mais non, c'est le paléontologue.
19: En, en Éthiopie. On a retrouvé Lucie qui a 3 millions d'années quand même.
18: C'est Yves Coppens.
19: Yves Coppens, t'imagines ?
18: Je sais, il était président
19: du monde. Elle était déjà là, la petite Lucie, quand il y a eu la tempête.
10: Mais non, on a retrouvé le petit Grégory, mais ça c'est bien plus tard.
18: Et il l'a pas retrouvé en 2348.
16: Faut dire qu'Evelyne Delia avait mal fait son travail ce jour-là. Si elle avait prévenu Noé avant, Evelyne, parce qu'elle était déjà là, Evelyne Delia, quand elle faisait la météo.
20: Et si la petite Lucie existait, c'est-à-dire que les Beatles existaient apparemment.
16: Un peu de musique, ça va nous faire du bien.
15: Ah oui.
16: Un duo qui interprète les plus grands airs des comédies musicales. Ce sera au Cirque d'Hiver, les 19 et 20 juin prochains. Je vous demande d'accueillir pour la chanson qu'ils chantaient déjà tous les deux il y a plus de 20 ans et aimaient la chanson de Roméo et Juliette, Cécilia Cara et Damien Sargue. En tournée avec les comédies musicales à Béziers, Montélimar, Aix-en-Provence, Toulouse et à Paris au Cirque d'Hiver les 19 et 20 juin prochains.

0: c'était mieux. Hein.
1: Oh là là.
2: C'était mieux, elle pleure.
3: Ah, ils sont trop beaux. Ils sont trop beaux. Venez vous installer ici. Vous êtes encore plus beau qu'il y a 20 ans.
4: C'est gentil, ça.
3: Ah non, mais c'est vrai, en plus.
0: Ah, c'est une Madeleine de Proust,
3: quelle chanson. D'abord, ça réveille tout le monde, parce que on a tous aimé cette chanson. Oui, mais vraiment, on était tous fous de joie.
0: Oui, moi, toute ma jeunesse, c'est des deux.
5: Ne la chantez pas, Laurent. On a tous aimé cette chanson.
3: J'avais ma larme à l'œil, parce que j'étais avec un amoureux dans la salle en 2000.
2: Non, c'est vrai, ouais.
3: Ouais, ouais, au Palais des Congrès, je vous avais vu au Palais des Congrès.
2: Et il est là aujourd'hui à droite.
3: Non, c'était le mec de Beaugrand. On va pas.
2: Ah, c'est lui. C'est celui-là.
6: Les dossiers, les dossiers.
7: Mais c'est ce qu'il y a de plus beau.
5: Non, en fusion.
3: La version Enrico Macias.
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5: Je vous le dis tout de suite, il est inarrêtable, Max. Ah ouais. Il est en fusion, là.
3: Ce qui est fou, c'est qu'effectivement, 25, 26, 27 ans plus tard. 27, c'est ça?
4: Pas encore, presque.
3: Vous êtes.
4: Ça fait 25 ans.
3: Tous les deux, 25 ans plus tard, vous êtes d'abord aussi beaux l'un que l'autre, encore.
6: Aussi gentil, merci.
3: Toujours aussi beaux. Je me souviens qu'il n'y a pas longtemps, je m'étais moqué de ce retour en disant sur T18, j'ai dit, mais alors d'accord, là, ça passe encore 20 ans ou 25 ans plus tard, mais dans 25 ans, en fait. Mais.
2: Exactement, ouais.
3: Mais, est-ce que tu m'entends encore?
4: Ne plus grimper au balcon après.
6: Ouais, non, après, ça devient difficile.
3: Roméo et Juliette. Non, mais regardez, le public était en joie. Et je comprends le succès de cette tournée les comédies musicales, parce que évidemment il y a Roméo et Juliette, mais il y a des tas d'autres comédies musicales qui sont représentées. D'ailleurs, on pourrait peut-être faire un petit blind test avec les copains. Vous, Damien, d'ailleurs, vous ne chantez pas que cette chanson.
6: Non, on chante tout.
3: Et Cécilia non plus.
4: Non, complètement, on reprend vraiment les plus grandes chansons des comédies musicales. Donc il y a à peu près 50 Les Rois du Monde, mais on prend aussi des chansons de Notre-Dame de Paris, de Mozart. Mais également international.
6: On fait du Michael Jackson, du ABBA, enfin voilà. Et vraiment de tout, quoi.
3: On a les rois du monde.
0: On a les rois du monde.

0: un truc quand même que je n'ai pas dit, c'est que vous êtes toujours aussi beau par rapport à il y a 20 ans et l'un et l'autre, mais en plus, vous chantez toujours aussi bien, parce que c'est ça quand même qui a été impressionnant.
1: Merci beaucoup.
0: Chanter, évidemment, sur une bande son, mais en revanche, leur voix était en direct dans l'émission, et alors vocalement, et l'un et l'autre, je dois dire, chapeau.
2: Ah ouais, c'est voilà.
1: Merci beaucoup.
0: Je vais citer vos camarades qui sont avec vous sur scène, parce que vous êtes toute une troupe à interpréter les comédies musicales. Il y a notre copain, Gwendal Marimoutou, il y a Alexis Loison, Merwan Rim, Priscilla aussi, qu'on connaît.
3: Priscilla Betty.
0: Voilà.
3: Et
0: Ginny Lynn. Voilà pour la troupe des comédies musicales. Alors, il y a ça aussi comme chanson, par exemple. Être

0: Paris au Cirque d'Hiver les 19 et 20 juin prochains, ou alors en tournée. Les prochaines villes, c'est Béziers, Montélimar, Aix-en-Provence, Toulouse, Rennes, Blois, Lille et Amiens. Dans les plus grandes salles, ça va évidemment du Sébastopol à Lille jusqu'au Palais des Congrès de Montélimar par exemple. Et puis Paris, je l'ai dit, Cirque d'Hiver, 19 et 20 juin. Bravo et merci à tous les deux.
1: Merci beaucoup, merci de nous avoir reçus.
0: Merci à vous, très fort, Damien Sargue et Cécilia Cara.
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15: Et direction Roland-Garros avec vous, Sébastien Rouxel.
16: Et avec Valentin Royer, le français, sur le court central, il est opposé à Novak Djokovic. Et après un début de set où il a tenu tête au Serbe, eh bien ça se complique, il est breaké. Le Serbe mène 5 jeux à 2 dans le premier set. Valentin Royer au service pour tenter de revenir à 5 jeux à 3. Deux autres français vont s'affronter dans les toutes prochaines minutes. C'est Hugo Humbert et Quentin Alice sur le court Simone Mathieu, puisque Rublev, le russe, a fini par s'imposer en 4 7 face à l'Argentin Hugo Carabelli. Et puis je vous signale le forfait de Valentin Bachelot Monégasque, blessé au pied gauche. Il devait affronter demain le Chilien Tabilo, qui est donc qualifié d'office pour le troisième tour.
15: À tout à l'heure, Sébastien. Autour de Laurent Ruquier pour les grosses têtes aujourd'hui, Sylvie Tellier, Charlotte de Turckheim, Alexis Le Rossignol, Max Boublil, Stevie Boulet et Christophe Barbier.
0: Une question pour Laure-Sophie Bouny, qui habite les Adrets de l'Estorel dans le Var. La question porte sur quelqu'un qui était maître d'école, enseignant le catéchisme à, on va dire, 80 enfants à peu près. Mais on est au début du XVIIe siècle et c'est son nom que je vous demande. Qui fut maître d'école enseignant le catéchisme à 80 enfants au début du XVIIe siècle?
17: L'abbé Pierre,
0: non.
18: C'est quelqu'un qui s'est fait connaître pour autre chose après.
0: C'est marrant que vous parliez de l'abbé Pierre, parce que tout à l'heure, j'ai lu une partie du livre de Michel Denisot, qui était invité chez Marc-Olivier Fogiel ce matin pour son bouquin sur Coluche. Et dans le bouquin sur Coluche, il y a tout un texte de Pierre Bénichoux, très très réussi d'ailleurs, à propos de Coluche. Et Pierre Bénichoux rappelait dans ce texte, parce que c'est un texte écrit après la mort de Coluche, que l'abbé Pierre, c'est lui qui a fait le discours à l'enterrement de Coluche.
9: Mais non.
0: Oui, c'est l'abbé Pierre qui a fait le discours à l'enterrement de Coluche. Ça aurait pu être l'objet d'une question, puisque vous parlez de l'abbé Pierre, c'était l'occasion de le raconter. Mais ce n'est évidemment pas au XVIIe siècle, l'abbé Pierre.
18: C'est un abbé célèbre ou il a été célèbre pour autre chose?
0: Ah, je n'ai pas dit qu'il était abbé. Non.
17: C'est un philosophe.
9: Il est un poète.
0: Enseignant le catéchisme à 80 enfants, maître d'école au début du 17e, à Angoulême précisément.
17: C'est pas Rabelais?
0: Rabelais, non.
19: Et pourquoi est-ce qu'on parle de lui comme
18: c'est
19: ça?
18: Ravaillac. Celui qui a assassiné Henri IV.
0: Bonne réponse.
1: Oh, toi là-bas, j'aurais pu y arriver. Hein.
0: Comment vous savez ça?
18: C'est Angoulême qui m'a mis sur la
1: piste. C'est Angoulême là-bas.
18: Oui. Ravaillac est dans l'éphéméride et il est né à Angoulême. Et en effet, il crevait la faim, donc il a fait 36 métiers. Comme il était complètement déséquilibré psychiquement, il se faisait virer de partout. Il a même été limite SDF et il donnait des cours de catéchisme pour gagner un petit peu sa
0: France.
18: Souvent
0: Ravaillac.
18: D'ailleurs, il était payé en nourriture.
0: Ah oui.
18: Les parents donnaient un quignon de pain pour le catéchisme.
0: Et il n'arrêtait pas de faire des allers-retours entre Paris et Angoulême. Il allait à Paris, il revenait à Angoulême, il retournait à Angoulême. Il n'y avait pas le TGV à l'époque.
18: Bah non, ouais, il était correspondant à Paris pour des juristes d'Angoulême.
0: Absolument.
18: Il leur portait les messages pour des notaires, des avocats. Et il, à un moment donné, il a eu entendu des voix lui disant qu'il fallait assassiner l'antéchrist. Et l'antéchrist, c'était Henri IV, qui avait évidemment fait la paix entre les catholiques et les protestants. Lui était un anti-protestant primaire.
0: Il a commencé à travailler à 11 ans, Ravaillac, en tant que valet de chambre auprès d'un clerc de notaire. Et puis après, effectivement, il a fait plein de boulots différents jusqu'à être maître d'école dans une école, une église catholique. Et c'est vrai qu'il s'en est pris à Henri IV aussi parce qu'il était protestant, Henri IV, d'où cette rivalité qui est allée jusqu'au meurtre. Il a été envoyé... d'ailleurs, il a reconnu qu'il était coupable.
18: Il s'est laissé attraper rue de la Ferronnerie. Il avait profité d'un embouteillage, si j'ose dire. Le carrosse avait été ralenti. Il l'a lardé de coups de couteau.
0: Stevie vous rappellera l'endroit parce qu'il...
1: Devant le Banana Café. Ouais. Surréaliste.
19: Merci pour ton apport. À l'histoire française, Stevie.
1: Merci. Ouais, non, mais c'est vrai,
9: c'est vrai.
1: Ben oui, c'est,
19: oui,
1: vrai.
19: C'est là, rue de la Ferronnerie.
0: Henri IV. Il n'y avait pas encore de Banana Café à l'époque.
9: Ouais, bah, oui.
19: Mais c'est là-bas qu'il s'est fait serrer.
1: Mais voilà.
18: Et on est allé prévenir le jeune dauphin qu'il devenait roi. Ouais. Le roi est mort, vive le roi.
19: Henri V.
18: Et à ce moment-là, il était dans un hôtel particulier qui est devenu un restaurant qui s'appelle le Louis XIII.
0: Ah,
18: parce
0: c'est
18: que c'est là que le dauphin est devenu Louis XIII.
1: D'accord.
0: Ah, c'est pas Raconte vrai. Encore de belles histoires, tonton Barbier.
20: Non, mais ce serait génial, un livre coécrit entre Christophe et Stevie. Avec l'anecdote vraie et puis le ressenti de Stevie.
0: Le ressenti gay. Ouais.
18: Il s'est fait écarteler. Ravaillac. Ça peut plaire à ceux qui ne sont pas trop dans le buccal.
1: Oh là là, mais quelle audace!
19: Quelle audace!
0: Pour Sylvie Crimier, qui habite dans le Vaucluse, une question théâtre. Là encore, c'est pour Barbier, hein, a priori.
19: Non, j'ai plusieurs hommes de culture à cette table.
0: Alors, ok, répondez pas tout de suite, Christophe Barbier.
21: Voilà. Tu t'es mis dans la merde, Max.
19: Non, parce que parfois j'éblouis.
0: On va voir si Max Boublil sait répondre à cette question.
19: On laisse tous Max.
0: Dans quelle célèbre pièce de théâtre le général Petit Pont invite-t-il son neveu à un mariage?
19: Et Petit Pont invite le petit Pont.
18: On l'a tous.
19: Alors, allez, est-ce que vous pouvez répéter la question, s'il vous plaît?
0: Bien sûr. Dans quelle célèbre pièce de théâtre, un classique du théâtre, le général Petit Pont, docteur même Petit Pont,
19: on l'appelait comme ça.
18: Qui revient des colonies.
19: Qui revient des colonies.
0: Voilà, le général.
19: On n'est pas chez Molière.
21: On est chez Molière.
0: Il y a le général Petit Pont, il y a le docteur Petit Pont, il y a madame Petit Pont, il y a toute une famille Petit Pont.
19: C'est la famille Petit Pont.
0: Voilà, ouais. C'est dans quelle pièce?
21: C'est dans la biche. C'est la biche? Alors,
0: c'est pas la biche.
21: C'est Molière?
0: C'est pas Molière.
19: Est-ce qu'on est chez Racine, le dramaturge?
0: Non.
9: Rabelais?
0: Petit Pont chez Racine, je vais vous dire.
19: Alors, on n'est pas chez Racine.
18: Je peux répondre.
0: Allez-y, Barbier.
19: Non, attendez, laissez-nous le temps.
18: Je vais donner des indices. Est-ce que c'est du fait?
0: Oui, c'est du fait.
18: Est-ce que dans le titre, il y a le nom d'un restaurant célèbre?
0: Oui.
19: Peau de lapin.
18: Non, un restaurant célèbre.
9: Le pied de cochon.
0: Non. Il y a la môme crevette aussi.
18: La môme crevette, qui est l'héroïne.
19: Burger King.
18: La môme crevette qui a été récupérée par le docteur Petit Pont dans une nuit de beuverie dans ce fameux restaurant.
19: Et voilà.
18: Elle est donc
19: la dame
21: de chez Maxime.
19: Ah oui,
0: la dame de chez Maxime. Bonne réponse de Christophe Barbier. Aidé par Charlotte de Turckheim. Pour quelle pièce de théâtre, puisqu'on est dans le théâtre, en 1936, une pièce créée au théâtre de la Michaudière.
19: Juste avant-guerre.
1: Eh bien, c'était même le
19: dans l'entre
1: populaire.
19: Guerre, tu pourrais même dire.
0: On peut rien vous cacher. En 1936, pour quelle pièce de théâtre créée au théâtre de la Michaudière a-t-on distribué aux spectateurs, en plus du programme, un petit lexique d'argot pour qu'ils puissent comprendre la pièce?
19: On est chez Feydeau, également.
0: Non, c'est pas du tout une pièce de Feydeau. C'est une pièce d'Édouard Bourdet, si ça peut vous aider.
18: Ah, Édouard Bourdet. Les temps difficiles.
0: Les temps difficiles, non.
18: Non.
19: Il a fait des pièces, Édouard Bourdet.
2: Et pourquoi vous nous parlez de ça aujourd'hui?
0: Ah bah parce que Monsieur Barbier est un spécialiste du théâtre, qu'on aime
3: pour
0: le théâtre.
3: Renaud, on a jamais de questions pour
2: jamais
3: nous.
2: De spécial, j'ai jamais de questions sur les Miss, je suis une spécialiste des Miss.
3: C'est vrai. Il y a toi et Kev Adams.
20: C'est vrai qu'il n'y a pas de questions culture sur les Miss.
0: Comment vous dire?
18: Est-ce qu'on peut savoir ce que raconte la pièce?
3: Oui.
0: Ah bah oui, c'est une pièce qui a été adaptée au cinéma aussi, d'ailleurs.
3: Ah, pour 100 balles, t'as plus rien?
0: Non. Arletty et Michel Simon.
2: La Cage
18: du Nord?
0: Non, Arletty et Michel Simon l'ont créée en 1936. Et c'est...
18: Fric-frac.
0: Et c'est Fric-frac, bonne réponse. Bravo. Très bonne réponse de Monsieur Barr. Allez, on va quitter le théâtre, parce que là, Christophe est un peu trop fort en termes de théâtre, pour une question de vocabulaire. Là, c'est à la portée de tout le monde, à l'attention de Jean-Michel Ravussin, qui habite en Suisse. Pouvez-vous me trouver le sens du mot abstru?
3: Ah, bien sûr.
0: Pas obstru, hein, abstru.
3: C'est un mélange entre abstrait et cocu. Abstru.
0: Un peu ce que vous êtes.
3: Ouais.
18: C'est un adjectif.
0: C'est-à-dire, on est cocu, mais on sait pas par qui.
3: Ah, je sais pas quoi répondre à ça.
0: Bah, je connais votre femme, elle est quand même souvent
3: en déplacement. C'est vrai qu'elle se déplace beaucoup. Oui, oui.
0: Mais
3: il faut dire que dans la mode, c'est beaucoup des...
0: Elle est dans la mode,
3: oui,
0: votre femme.
3: Bon, vous saviez, vous en avez parlé pendant une heure, patron.
0: Oui, mais ça se voit pas quand on vous regarde.
3: C'est méchant pour moi, mais c'est
2: vous
3: drôle.
2: Avez vu qu'il a enlevé sa casquette à l'envers aujourd'hui, parce que Stevie l'a aussi. Et comme Stevie est plus jeune, bah,
0: Pas de beaucoup,
3: pas de beaucoup.
2: Ouais, mais quand même.
3: On est quand même deux vieilles comédiennes.
22: Hein. Oh, vous faites jeune, t'as quel âge, toi?
3: 27.
22: Ah ouais. Alors tu fais plus vieux, alors.
3: Alors, la question abstru.
18: Est-ce que ça veut dire évasé? Très évasé?
0: Ah non. Non.
2: Très étroit, au contraire.
0: Ah non.
21: Est-ce que c'est un lien avec abstrait ou pas du tout?
0: Ça vient d'abstrusus, hein, du latin abstrusus.
18: Est-ce que ça veut dire abscon, c'est-à-dire difficile à comprendre?
0: Difficile à comprendre. Excellente réponse.
3: Bravo, Christophe.
0: Difficile à comprendre, à saisir par l'esprit quelque chose d'abstru.
23: J'adore le mot. J'adore ça, c'est un mot que j'ai à retenir. Ça.
0: Allons-y, essayez de le placer dans une conversation. Si vous arrivez à l'apéritif, par exemple, chez
23: la parole... Donne-moi la définition.
3: C'est difficile à comprendre.
0: Difficile à comprendre, à saisir par l'esprit. Alors, vous êtes...
23: J'ai essayé de monter un meuble l'autre jour, j'avais un mode d'emploi tellement abstru, c'était...
0: Chez Ikea, ils font des modes d'emploi abstrus.
23: Oui. Ah oui, mais tout à fait.
3: Et comment ça s'écrit abstru?
0: A-B-S-T-R-U-S, abstru, hein, difficile à comprendre, à saisir par l'esprit. J'espère qu'on ne l'est pas pour nos auditeurs.
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0: Le livre du jour s'appelle La Traversée. Il est signé Jérémy Brossard. Pour ceux qui ne connaîtraient pas Jérémy Brossard, vous pouvez le voir sur BFM TV. C'est un journaliste que vous connaissez.
18: Ah, je connais très bien. Je salue Jérémy. Je suis
0: peut-être Christophe Barbier, puisque vous avez officié sur BFM. Il publie un livre très personnel, La Traversée. On va en parler avec lui dans un instant. Il ose parler de sa dépression et des façons dont il a essayé de la régler, cette dépression, en étant absent de l'antenne pendant quasiment 5 ans. On va l'avoir au téléphone dans un instant, Jérémy Brossard, pour La Traversée. C'est chez Plon, j'ai pas cité l'éditeur. Mais avant, j'aimerais évidemment vous poser la question, une question qui concerne une des citations dont il a émaillé son livre. Et cette citation, c'est « La dépression, c'est le novembre de l'âme, le décembre du désir ». Et cette citation, justement, elle est due à un autre célèbre journaliste qui n'est plus un journaliste. Je vais vous aider, Barbier, à moins que vous ayez déjà la
18: Philippe
0: réponse.
18: Philippe Labro.
0: Oh bah oui, il a déjà la réponse. C'est Philippe Labro. J'imagine que c'est dans le livre « Tomber 7 fois, se relever 8 ». C'est bien ça, Jérémy Brossard, bonjour.
8: Bonjour Laurent, bonjour à tous.
18: Bonjour Jérémy. Bonjour.
0: « Tomber 7 fois, se relever 8 », c'était le livre de Philippe Labro. Vous donnez toute une liste, hein, d'ailleurs, en fin de votre ouvrage, de livres qui ont été de précieux compagnons pendant toute cette période. Vous avez été absent de l'antenne combien de temps, Jérémy Brossard?
8: Bah, au total, plus d'un an et demi. J'ai hésité à reprendre le travail, à reprendre ce métier qui m'a pourtant toujours animé depuis que je suis enfant. Et finalement, je suis retourné à BFM. Aujourd'hui, je vais beaucoup mieux grâce à cette traversée, grâce à ce chemin. Et j'ai eu envie, c'est vrai, de le partager. Alors, pour un journaliste, c'est un peu étrange parce qu'on est souvent, c'est nous qui posons les questions, on s'intéresse aux autres, on demande des comptes, on demande des explications aux autres. Et là, j'ai un peu inversé les choses, donc c'est un peu une sortie de zone de confort. Mais voilà, en tout cas, c'est en librairie depuis 2 semaines maintenant.
0: À un moment donné, vous écrivez « Je suis à vif, je ne supporte plus ». Et Dieu sait que moi, je suis pas resté longtemps à BFM, mais je vous comprends. « Je ne supporte plus les attentats, les polémiques, les incendies, les accidents, les inondations, les attaques, les faits divers, les alertes d'enlèvement, les disparitions, les guerres, le chômage, la pauvreté, les voitures piégées, les inégalités, les insultes, les manifestations qui dégénèrent, les injustices, les règlements de compte, les ouragans, les serial killers, les procès, les affrontements, les découvertes macabres. Ce malheur au quotidien, ces larmes en direct, cette loupe permanente sur ce qui fait mal, ce focus sur ce qui blesse, ce couteau dans la plaie, tous les jours, toujours plus profond. Et pourtant, vous avez repris.
8: Oui, j'ai repris, en fait, j'avais une overdose, c'est-à-dire que mon rapport au travail, je me suis rendu compte de ça dans ces mois d'arrêt, était au fond assez malsain ou était pas du tout réglé comme il fallait. Je me suis noyé dedans, j'y attendais beaucoup de reconnaissance, beaucoup de validation, et c'est vrai que je me suis noyé sans plus aucun espace au fond de respiration. Et c'est vrai que quand on est dans une chaîne info, mais quand ça peut être n'importe quel autre boulot, je pense, dans la finance, dans le médical, on peut se noyer dans le travail. Et moi, c'est un peu ce que j'ai fait. J'ai ma part de responsabilité dans ce qui m'est arrivé. Et il faut, alors moi, je suis très heureux aujourd'hui à BFM et chaîne info, mais c'est vrai que je prends beaucoup plus de distance par rapport à mon travail et par rapport à ce que je lis. Et je me nourris aussi différemment en lisant, en écoutant de la musique. Voilà, je suis plus équilibré peut-être dans ma façon de consommer l'information.
0: Vous racontez que ça a commencé par 2 semaines d'arrêt de travail, mais qui n'ont pas suffi. Vous avez essayé de tenir. Vous dites que vous n'arriviez plus à écouter la radio, à lire la presse le matin. Et puis, vous avez eu honte, évidemment, quand on vous a annoncé que vous faisiez une dépression. Honte d'annoncer ça à la directrice de rédaction. Parce qu'on a honte, au départ, d'être dépressif. On n'ose pas le dire.
8: Oui, complètement. Et ça, j'avoue que publier ce livre, pour moi, c'est aussi le tout le chemin qui a été parcouru, parce que c'est le rendre public, c'est en le partager, c'est en parler avec vous aujourd'hui, par exemple, alors qu'au départ, je le prends comme une indignité. Pour moi, c'est une claque. Je ne supporte pas qu'on me colle l'étiquette de dépressif, alors que c'est une maladie. J'ai eu besoin d'aide et beaucoup de gens ont besoin d'aide, donc il faut pas les juger et il faut les aider. Mais c'est vrai que la perception de la maladie mentale, avec tout ce qu'elle véhicule, tout ce qu'elle génère, ça fait partie aussi du chemin de dire voilà, j'ai des problèmes, j'ai des difficultés, j'ai besoin d'aide, pourquoi j'ai des difficultés, où j'en suis dans ma vie, qu'est-ce que je veux faire.
0: Ce qui est intéressant aussi, c'est le parcours, évidemment, les raisons pour lesquelles et comment vous avez réussi à guérir quelque part. Ça passe par la marche, pour commencer, la marche de Compostelle, c'est bien ça?
8: Oui, en fait, ça a été vraiment le point de départ, la marche. Donc je me suis arrêté, on reprend tout à zéro, et ça, j'ai commencé à marcher. C'est le début de ce parcours, au sens propre comme au sens figuré. Mais c'est vrai que j'ai appris beaucoup de choses, en fait, pendant cette traversée, ces mois d'arrêt, de remise en cause, de remise en question. Beaucoup de choses sur la façon d'aller mieux, marcher, nager, être beaucoup plus à l'écoute de soi, profondément. Alors, ça fait un peu bateau de dire ça, mais c'est vrai, écouter son corps, écouter ce qu'on ressent. C'est
2: vous ce avez fait tout le chemin?
8: J'ai essayé d'apprendre, on va dire, au fil des mois.
0: Sylvie Tellier vous demande si vous avez fait tout le chemin de Compostelle.
8: Alors, j'ai fait qu'une partie, la partie espagnole, c'est-à-dire j'ai commencé à Saint-Jean-Pied-de-Port, donc dans le Pays Basque, et je suis allé jusqu'à Saint-Jacques, bien sûr, mm-hmm. et j'ai poussé jusqu'à Fisterra, donc la,
2: pour vous laver
8: la
2: les
8: dernière
2: pieds,
8: étape
2: c'est ça
8: sur la côte.
21: Est-ce que je peux vous poser une question, Jérôme?
8: Oui.
21: Jérémy, pardon. Moi, ce qui me rend totalement dépressive, et je pense que vous êtes, on n'est pas les seuls, c'est les chaînes d'infos en continuité. Moi, je pense que c'est très toxique, et que c'est ça que, sur lequel il faudrait...
0: Bon, vous n'allez pas le faire déprimer en plus en lui disant que c'est lui qui déprime tout le monde.
21: Moi, ce que je trouve bizarre, c'est que vous y retourniez. Parce que moi, je pense vraiment que ça devrait être interdit, les chaînes d'infos en continuité. On devrait avoir des moments où on a des infos comme avant. Mais être obligé de nourrir les infos toute la journée, c'est extrêmement anxiogène. On en crée, on les alimente. Enfin bon.
1: Charlotte, vous avez une télécommande.
21: Bah, t'as une télécommande, mais c'est trop facile de dire ça. Tu sais très bien aussi que on influence énormément les gens et que la télé est souvent allumée en continuité et que donc moi je trouve franchement que vous êtes déprimé par ça, mais il y a pas que vous, hein, Jérémy.
2: Non, mais on pourrait faire sur une chaîne d'info, on pourrait dire aussi ce qui s'est passé de bien.
21: Parce que ça intéresse pas les gens. Ouais. Je veux dire, chaque fois que quelqu'un a essayé de faire une émission, mon copain Fred Lopez a souvent essayé de faire des choses sur les choses positives, les choses heureuses, ça ne marche pas. On sait que l'être humain, on est un peu taré pour ça, on est attiré par le négatif. Donc n'alimentons pas forcément toute la journée du négatif. Voilà, c'est tout.
0: Jérémy Brossard, ne vous sentez pas coupable.
8: Non, pas du tout. Non, je vous rejoins sur le fait que je pense que l'abus de chaîne info peut effectivement être...
21: Bien sûr, moi je parle de l'abus,
8: après,
21: pas de l'info.
8: Je suis pas pour les interdictions et chacun prend quand il veut, va prendre les infos du moment et repart. Et voilà, c'est une offre, hein, c'est aucune obligation évidemment.
0: Parmi le chemin parcouru, on vient de le dire, il y a la marche, il y a le sport, vous avez cité la natation, il y a la lecture, l'écriture, puisque finalement ce livre que vous avez écrit fait partie aussi du chemin parcouru, le dialogue avec votre mère, les questions que vous n'avez jamais osé poser sur votre enfance, et les voyages. Vous êtes allé jusqu'au Brésil, vous rêviez d'aller à Bahia. Les voyages aussi, ça aide à s'en sortir.
8: Oui, ça m'a fait beaucoup de bien parce que au fond, ça permet de sortir de ses propres enfermements, de sentiments qu'on étouffe, que rien ne bouge, et de partir, de découvrir d'autres choses. Et ben, quand on est mal, ça fait énormément de bien, et c'est vrai que ça fait partie de mes outils, on va dire, qui m'ont aidé à m'en mettre sur pied, ouais.
0: Ça s'appelle La Traversée, c'est signé Jérémy Brossard. C'est intéressant parce que c'est vrai que on est tous à la merci d'une dépression. Ça peut arriver, on a toujours l'impression que ça vous arrivera jamais, mais non, ça peut arriver à tout le monde. C'est en ça que vous espérez faire un livre utile, j'imagine, Jérémy Brossard.
8: Oui. Oui, complètement, parce que j'ai appris beaucoup de choses pendant ces mois et je me suis dit, si ça peut être utile, si en le lisant, des gens peuvent se dire « Ah ben ça c'est important, ça me parle, ça peut m'aider pour des gens qui sont en difficulté », au moins tout ça aura servi à quelque chose.
0: La Traversée, un long chemin pour retrouver la lumière, c'est chez Plon, c'est signé Jérémy Brossard et c'était le livre du jour.

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23: Oh, une question liée indirectement à l'actualité, mais qui nous ramène en 2014. En octobre 2014, un accident d'avion où tous les passagers sont morts sur le coup. Mais pourquoi en parle-t-on à nouveau dans l'actualité?
24: Ah, c'est le vol,
25: Ah, c'est le Rio, c'est le Paris-Rio.
24: Paris-Rio, non?
23: Pas
24: non,
23: du tout.
26: C'est au-dessus de l'Ukraine. C'est le vol hollandais abattu par un missile lancé
23: non
26: par des pro-russes.
23: Non,
24: c'est le vol qui a disparu. C'est le vol 114. Malaysia, pardon.
23: Pas tout le monde en même temps.
24: Malaysia Airlines.
23: J'ai l'impression qu'il y a plusieurs avions qui s'affrontent.
24: C'est le vol Malaysia Airlines qui a disparu.
23: Pas du tout.
27: Ah, le bon. Vol DC 170 ?
23: Non plus. Vous pensez à l'avion Kadhafi.
27: C'était avant.
23: Dans l'affaire
26: c'était
23: Sarkozy.
26: 89.
23: Non plus.
26: Est-ce que c'est un avion réel ou est-ce que c'est une fiction ?
23: Ah, c'est un avion réel. On est en octobre 2014.
26: C'est au-dessus du golfe du détroit d'Ormuz.
23: Non, et je vous dis que dans la presse, on reparle de cet accident d'avion sur un aéroport. Tous les passagers sont morts sur le coup.
24: Ah, ça y est. Il y avait d'ailleurs les deux frères, je crois, il était premier ministre et président de la Pologne.
26: Ah, c'est le Rwanda?
23: Pas du non. tout.
15: C'est pas le mec qui a ouvert la porte, il n'y avait pas un survivant?
23: Expliquez, un mec qui a ouvert la porte. Ça m'intéresse
15: mais
23: toujours.
15: Mais c'était pas en 2014.
23: Un père de famille qui a dit aux enfants, allez jouer dehors.
15: Non, mais au décollage, vous savez le truc angoissant, il y a au décollage, en fait, il y a un problème sur les moteurs et il y a un mec qui a ouvert la porte India. Et qui a sauté et c'est le seul qui s'en est sorti.
24: C'est Air India.
28: Ah, ça y est,
24: c'est
28: je l'ai. India. C'est le pilote qui était dépressif de la Lufthansa.
23: Non plus.
24: Oh, bah, c'est pas possible.
15: À cause de la chaleur, il a fait une crise cardiaque.
23: Ah, je suis content de piéger monsieur Barbier.
26: Est-ce que c'est un avion dont le pilote a précipité l'avion?
23: Du tout.
26: Il a est-ce qu'il a été abattu par un missile ?
23: Non plus.
15: Il n'y avait pas de pilote dans l'avion.
1: Il a disparu, l'avion.
23: Ah non, non, il n'a pas disparu, l'avion.
2: Pardon, Laurent.
23: Oui.
2: Est-ce que c'est un avion
23: qui... Je vous en prie, monsieur Boublil.
2: Très bien, merci de me laisser la parole, Laurent. C'est avec plaisir que je la prends. Est-ce que c'est un avion qui allait atterrir ? À ce moment-là, il y en avait un qui allait décoller ?
23: Non, il décollait, l'avion. C'est au moment du décollage de l'appareil que l'accident a eu lieu.
26: Est-ce qu'il y avait beaucoup de passagers dans l'avion ?
23: Non, pas non plus trop de passagers.
26: C'est pas le président de Total ? C'était Christophe de Margerie qui décollait de Russie et il a pris une déneigeuse.
23: Wow. Excellente réponse de Christophe Barbier, ça vous est revenu. Le 20 octobre 2014, l'avion de Christophe de Margerie, vous vous souvenez, était moustachu.
28: Oui, un petit.
23: Effectivement, il a heurté, en tout cas, l'avion du PDG moustachu de Total a heurté un engin de déneigement au moment du décollage de l'appareil sur le tarmac de l'aéroport de Moscou. Tous les passagers sont morts sur le coup. Et effectivement, on n'a jamais vraiment su si c'était un accident ou pas.
26: L'enquête a conclu à un accident, mais comme ça se passait en Russie et que les enjeux pétroliers sont énormes, qu'on était déjà dans la période de tension.
28: Oh, c'est pas le genre des Russes.
15: Mais non, mais en fait, pardon, mais un truc de déneigement, c'est si haut que ça ?

0: roulait.
1: Ah non, non, il déneigeait une piste.
2: Ouais. C'est à Moscou que ça s'est passé. Et c'est vrai que cette affaire totale, on en reparle à cause du choc pétrolier du moment. D'ailleurs, j'ai pas le nom de celui qui a succédé à monsieur de Marjorie.
3: Monsieur Francis Pouyanné.
2: Voilà.
3: Qui, d'ailleurs, total, s'est dessaisi.
2: Patrick
3: Pouyanné.
2: Ah, il savait pas le prénom.
4: Comment il nous a sorti?
1: Mais il l'a dit comme un actionnaire de chez Total. Il a dit, monsieur Patrick.
3: J'avais dîné avec Christophe de Marjorie quelques semaines avant ce tragique accident. C'était un personnage d'un immense esprit, qui était très drôle, qui s'intéressait beaucoup à la politique. Moi, j'ai beaucoup de mal à croire à la thèse de l'accident.
5: Il aurait mieux fait de s'intéresser aux déneigeuses. Hein.
6: Qu'est-ce qu'elle a dit, hein?
4: Ah, c'est sorti en trois phrases, mais c'est sorti.
2: C'est la déneigeuse du Vaucluse qui vient de parler.
1: C'est un mot abstrus en même temps.
6: Après la pause de 10 heures. Cuite au calva.
4: Ah, il était loin, il était porte d'Italie.
0: Ils avaient de l'essence pour décoller, parce que là, aujourd'hui, les gens, ils ont plus d'essence. Non, mais c'est vrai.
4: C'est bien parce que t'apportes un éclairage qu'on n'avait pas, finalement.
0: Bah non, mais le patron dit que c'est lié à l'actualité. Et vous avez vu, il n'y a plus d'essence.
2: Non.
0: Les gens, ils font des bornes et tout. Bah oui, ils font la queue, ils ont
2: plus... Mais
1: et,
2: non,
1: et remarque,
2: mais
1: depuis qu'il n'y a plus d'essence, vous remarquerez qu'il y a beaucoup moins de morts en avion. Beaucoup de moins.
0: Non, mais il y a moins de monde sur la route.
1: Et il y a moins de déneigeuses sur la route.
2: Vous trouvez qu'il y a moins de monde sur la route?
0: Ah bah carrément. Moi, je peux rentrer dimanche de mon semi-marathon, mais je peux vous dire qu'il n'y avait personne.
2: Mais pourquoi vous faites des semi-marathons tous les week-ends?
3: Pourquoi
2: comme
3: tu ne fais pas un marathon complet? Pour une fois.
0: Mais je suis pas capable. Et là où je suis d'accord avec toi,
2: moi, c'est l'inverse. Je suis dans mon jardin, je fais du semi.
0: Non, mais là où je suis d'accord avec Charlotte, c'est que je pense que le marathon, ça abîme les articulations. Alors que les petites distances du 10 et du 21, franchement, c'est bien, c'est bien.
5: Ouais, moi, je fais un petit marathon, je vais de chez moi à la piscine et là, je reviens.
2: Bah justement, tiens, je vous emmène à la plage, puisque je vais vous demander tout simplement cet endroit où on trouve le pic de la Zarza. C'est le point le plus élevé de cette île, mais quelle est l'île sur laquelle on trouve le pic de la Zarza?
0: C'est pas la Réunion?
2: Non, c'est pas la Réunion.
6: C'est en Espagne?
2: Alors, c'est la deuxième île
6: Mallorca?
3: Les Canaries?
2: D'une archipel des Canaries.
6: Lanzarote. Les Baléares?
2: Alors, les Baléares, non.
3: La Grande Canarie.
4: Ibiza.
2: Ah non.
3: Minorque, Formentera.
2: Non, mais on se rapproche.
4: Ah, Ibiza.
3: Fuerteventura.
2: Comment vous dites?
3: Fuerteventura.
4: Fuerteventura.
3: Fuerteventura.
2: Fuerteventura. Bonne réponse. C'est la deuxième île des Canaries, c'est celle qui est la plus proche du continent africain, Fuerteventura. Ah, ouais. Et effectivement, ça fait partie des Canaries. Fuerteventura, je ne suis jamais allé là-bas.
1: Il y a beaucoup de vent.
4: Mais est-ce que c'est vrai?
6: Qu'il y a une sacrée
1: Qu'est-ce que ça veut dire, Fuerteventura?
2: Qu'est-ce que vous dites, vous?
6: Il y a une sacrée gay pride, je crois, là-bas. Ouais, c'est vrai. Mais non, mais c'est vrai, il y a beaucoup de gays à moi vont aux Canaries, toujours en mai, avant les vacances. Là, il y a tout un foin là-bas. C'est
2: d'ailleurs bien connu, les Canaries disent toujours, j'ai cru voir un gros minet.
5: À Tenerife, il y a une gay pride, mais quoi?
6: Bah, vous... il me semble, ils vont tous là-bas, c'est quand même intriguant.
0: Mais toi, c'est parce qu'il fait chaud.
2: Même, c'est abstru.
0: Parce qu'il fait chaud, donc t'es en maillot, t'es un peu nu et tout, et c'est bien, non?
5: Ouais, mais vous êtes pas nombreux quand même à Tenerife, vous êtes quatre pour faire la gay pride.
6: Je sais pas, je connais pas. Ah non, il y a du monde, hein.
1: Ah ouais, je crois qu'il y a du monde.
6: Ah non, c'est la moitié de la population gay française qui va aux Canaries.
2: Attendez, la moitié de la population gay française.
6: Et alors... C'est peut-être un peu exagéré, mais. Mais il y a beaucoup de monde qui y va.
4: Arrête, Laurent, il est en train d'acheter un billet.
2: Non, parce que c'est l'autre moitié qui m'intéresse. S'il y en a une moitié qui va, il y en a une moitié qui reste.
6: Évidemment. Ouais.
0: Alors qu'il y a du vent.
2: Il y a du vent, vraiment.
1: Mais Fuerteventura, ça veut dire...
0: Vent fort.
3: Vent fort. Ah. C'est vrai qu'il y a un festival de pétomanes aussi.
6: Ah ben, chacun ses attractions.
2: Une question zoologique. J'enchaîne. Hein.
4: Oui. Allez-y.
2: Une question zoologique pour Florian Kretz, qui habite Colmar, dans le Haut-Rhin. Quelle est la particularité des cygnes en Amérique du Sud?
6: Ils dorment sur une jambe.
0: Ils ont les coups plus courts.
2: Quoi donc?
0: Ils ont les coups plus courts.
2: Les coups plus courts.
0: Oui, mais
5: ils tournent dans l'autre sens. Comme on est dans l'hémisphère sud.
6: Oui, c'est vrai que les tourbillons sont inversés. Oui.
3: Ils ont les pattes et le bec d'une autre couleur.
2: Qu'est-ce que vous dites?
3: Ils ont les pattes et le bec d'une autre couleur
2: en
3: Europe.
2: Non, non, non, mais.
5: Ils ne sont pas blancs.
2: Alors.
4: Ils sont roses, pink flamingo.
2: Non.
3: Ils sont noirs.
2: Alors.
5: Ils sont gris foncé.
3: La plupart sont noirs et certains sont blancs, contrairement à chez nous, ils sont tous blancs, sauf certains qui sont noirs.
2: Non. Alors, ils sont blancs, mais.
0: Ben, ils sont albinos.
3: Ils ont quelque chose de noir.
0: Tout est blanc.
5: Les pattes.
3: Le cou.
2: Ils ont le cou noir. Les cygnes d'Amérique du Sud ont le cou noir. Bonne réponse de Christophe Barbier. Un festival

0: Tardi aujourd'hui.
1: Ouais, c'est clair.
0: On reste ensemble une heure encore. 17h, 18h, continuez à écouter vos grosses têtes, des questions jusqu'au bout.
2: A tout de suite, Laurent. 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L'essentiel de l'info en 3 minutes avec vous, Nathalie Michet. Rebonjour Nathalie.
3: Rebonjour Isabelle, bonjour à tous. L'épisode de chaleur se renforce encore. Vigilance orange canicule étendue pour demain à 4 départements supplémentaires, tous en Ile-de-France. Paris, les Hauts-de-Seine, la Seine-Saint-Denis et le Val-de-Marne, dans la capitale et sa banlieue, avec l'effet d'îlot de chaleur urbain. La nuit prochaine s'annonce difficile. Le thermomètre sera compris entre 16 et 21 degrés, voire plus au cœur de Paris. Et en journée demain, il pourrait faire jusqu'à 35 degrés dans certains quartiers. Un projet de loi destiné à protéger tous les enfants présenté par le gouvernement. Il englobe notamment le scolaire et le périscolaire où plusieurs scandales ont éclaté. Parmi les mesures, l'instauration d'une liste noire du personnel ayant eu des comportements inappropriés avec des mineurs. Le contrôle des antécédents judiciaires sera généralisé et il deviendra périodique. Le prix du pétrole à la baisse, moins 5% aujourd'hui. Les marchés croient que les négociations entre Téhéran et Washington sont sur le point d'aboutir. Parmi les motifs d'optimisme, le fait que la télévision d'État iranienne ait évoqué un mémorandum officieux qui parle d'un possible rétablissement du trafic dans le détroit d'Ormuz. Et Donald Trump doit réunir en ce moment son gouvernement à la Maison Blanche. Alors que l'épidémie d'Ebola progresse en République démocratique du Congo, l'Ouganda voisin annonce la fermeture temporaire de ses frontières. En 12 jours, le bilan officiel est de plus de 900 cas, plus de 200 décès suspectés d'être liés à Ebola. Les États-Unis veulent construire au Kenya un centre de quarantaine réservé aux Américains. Direction Roland-Garros. Avec Sébastien Rouxel pour le duel du deuxième tour en ce moment entre Valentin Royer et Novak Djokovic. Et sans surprise, Sébastien, c'est compliqué pour le Français.
4: Ah oui, c'est très dur pour Valentin Royer puisque le Novak Djokovic a remporté la première manche 6-3 et qu'il a déjà fait deux fois le break dans le deuxième set. Il mène 4-1. Valentin Royer qui tente, qui prend des risques, mais le Serbe serre le jeu quand il le faut, à l'image de ce coup droit décroisé à l'instant qui lui permet de mener 4-1 après 1h10 de jeu. Dans le duel qui oppose les deux Français, Hugo Humbert à Quentin Alice, c'est Quentin Alice pour l'instant qui fait la course en tête. Il a fait le break dans la première manche. Il mène 4-1-3 et il est au service pour tenter de mener 5-3.
3: Merci beaucoup Sébastien Rouxel à Roland-Garros pour RTL. Le prochain point dans une demi-heure. La météo demain, ce sera à nouveau très ensoleillé, mais après des passages nuageux le matin sur la moitié ouest, surtout en Bretagne. Et il y aura des risques d'averses orageuses en fin de journée sur les Alpes du Sud, partout ailleurs du ciel bleu. Les températures minimales, 13 à 20 degrés, les maximales seront de 28 à Bastia et à Pontarlier, 32 degrés à Arras, 36 à Mont-de-Marsan et à Angers et jusqu'à 38 degrés à Béziers. Il est 17h03 sur RTL, la suite des grosses têtes.
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0: Et c'est toujours avec Charlotte de Turquie, Max Boublil, Sylvie Boulet, Alexis de Rossignol.
6: Bonjour.
0: Bonjour Alexis. Sylvie Tellier et Christophe Barbier.
7: Bonjour Christophe.
0: Une question pour Éric Brindejon. Monsieur Brindejon habite Fécamp. La question concerne le rebord qui forme le tour d'une médaille en relief par rapport au centre de cette médaille. Mmh. Comment appelle-t-on ce rebord? C'est un nom qu'on utilise en numismatique. Alors,
7: ah oui.
0: En menuiserie, c'est aussi le nom de la baguette de bois carrée qui vient s'embrever dans l'ébrasement d'une porte pour l'empêcher de s'ouvrir dans les deux sens.
7: Le liseré?
0: Le liseré, non mais on n'est pas loin.
7: L'embrasure?
0: L'embrasure, non.
8: Le chanfrein.
0: Le chanfrein, non.
9: Le chanfort.
10: Le quart-de-rond.
0: Le quart-de-ron non plus.
7: Oh. Lisière.
0: Lisière, non.
10: Vous pouvez répéter la définition?
0: Alors, il y en a plusieurs. En architecture, c'est une petite moulure carrée et unie qui surmonte ou qui accompagne une autre moulure plus grande ou qui sépare les cannelures d'une colonne d'un pilastre. En menuiserie, c'est une baguette de bois carrée qui vient s'embrever dans l'ébrasement d'une porte pour l'empêcher de s'ouvrir dans les deux sens. C'est aussi un petit carrelage de décoration qui s'accompagne d'une autre décoration et qui généralement se pose en ligne horizontale. plante.
1: Une corniche.
0: Non, c'est aussi la partie hélicoïdale d'une fraise ou d'un forêt destiné à évacuer le copeau en cours d'usinage. Ah. Et puis, c'est le rebord formant le tour d'une médaille en relief par rapport au centre de cette médaille.
6: La canule, c'est la prise.
3: Masculin ou féminin ?
0: Là, je crois que j'ai fait la totale des définitions. Ouais.
10: Le flanc.
0: Le flanc, non.
10: F-L-A-O-N,
0: non ? Non. Non, non, non.
10: L'artefact.
0: Non, non.
3: C'est
0: non.
3: Pas, c'est féminin, non?
0: Ah non, c'est du masculin et.
3: Un lison.
0: Un lison, non.
10: Un
0: non.
10: Liseré.
0: Non. On va dire que vous êtes dans les bonnes pages du dictionnaire.
10: Un listo.
0: Ah, comment vous dites?
10: Un listo.
3: Un listel.
0: Un listel. Oh. Bonne réponse. Vous connaissiez?
3: Bah, l'avantage de la course à pied, c'est qu'on a des médailles.
8: Oh l'autre, elle va nous faire croire qu'elle connaissait. Oh là là.
3: Non, non, honnêtement,
0: Elle se touche le listel régulièrement.
3: Honnêtement, je ne connaissais absolument pas, mais il y a une marque de rosé qui ressemble à ça.
6: Moi, je connais le listel rosé.
3: Eh ben voilà, c'est grâce au rosé que
0: tu m'étonnes,
3: trouvé.
0: Charlotte.
6: Ouais. Je connais plus le rosé que la course à pied, hein, faut bien reconnaître.
0: Alors, puisqu'on est dans les noms que vous connaissez ou pas, là, je pense que c'est plus célèbre et plus connu. Je vous demande le nom de cette cage en fil de fer dont on coiffe le bouchon des bouteilles de vin mousseux de bière et qui est serré autour du goulot.
8: Alors, c'est le... je l'ai.
3: C'est un mocassin.
8: Non.
6: Une mignonnette.
8: Opercule?
0: Non, non, non, ça c'est dans vos nuits.
8: Tupercule?
3: Non, c'est
8: opercule.
3: Un...
0: Ah, vous voyez ce petit truc en fer.
6: La petite capsule, c'est le flanc au-dessus.
0: Il y a le bouchon.
8: Oui, bah oui.
0: Sur les bouteilles de champagne aussi, parfois. Hein.
8: Ah, je me suis retourné en ongle une fois en voulant ouvrir.
0: Oh, ma pauvre.
8: Ah non, mais ça fait mal, tu rigoles. Ça fait super mal. Hein.
10: Ouais,
8: j'ai
10: ça
8: eu mal 15 jours. Hein.
10: Quand on a des French manicures, hein, c'est
8: j'ai ça. Encore des séquelles.
10: Et encore 15 jours, c'est peu. Il y en a
0: c'est vrai que quand tu retournes un ongle, ça fait une tente.
8: Oh là là là là.
6: Il est pas mauvais, quand même. Hein.
8: Revenons à nos moutons.
0: Bon, dites ma cage en fil de fer, là, dont on coiffe le bouchon des bouteilles de vin mousseux.
3: Ah non, mais je connais.
0: Ah, je pensais que vous connaissiez, monsieur.
6: Non,
0: Barnier.
6: Je connais le flanc, qui est la petite capsule en métal qui est au sommet, là, où il y a généralement les armoiries du vigneron, mais là, le...
10: Pour rester dans le champ lexical précédent, est-ce que c'est une jaquette?
0: Non, ce n'est, ah non, d'accord. Ça, guichet suivant.
3: Ça commence par un M.
0: Non, ah oui, oui.
3: Oui, je l'ai sur le bout de la langue.
10: Une marquise.
0: Ouvrez la bouche, voir.
3: Non, mais je l'ai, c'est...
6: Une mignonnette.
3: Non.
6: Une Marie-Louise.
0: Non.
10: Une mandarine.
0: Alors, il y a trois parties dans ce petit truc en fer. Vous avez effectivement la ceinture en fil d'acier doux, galvanisé et laqué. Vous avez le corps ou la cage composée de quatre pattes et d'une tête en fil d'acier. Puis la plaque en fer blanc et électrolique verni qui est sur le dessus, qu'on peut détacher une fois. Après, on fait un petit personnage souvent avec...
8: Ah, moi, j'ai une chaise avec. Ah,
3: oui. C'est masculin ou féminin ?
8: Une petite chaise.
0: Chacun fait ce qu'il veut.
3: C'est masculin ou féminin ?
0: C'est du masculin.
8: Le macon ?
0: Le macon, non. Ah ben, je suis surpris parce que je pensais que c'était plus facile et que tout le monde connaissait ce mot.
6: On n'emploie jamais ce mot.
3: Si,
0: ah ben, vous pourrez l'employer là. Maintenant, pour le coup, ça, c'est un mot.
10: Le maqueron.
0: Tiens, je suis en train d'enlever. Ah, vous ouvrez la bouteille, vous voyez, paf, vous êtes chez des amis. Ouais. Laisse-moi enlever le...
6: Oui, mais c'est plus intéressant de dire ma culotte. Hein.
3: Le dans truc. Les élections de
0: vous dites
6: bah, c'est plus intéressant de dire ma culotte plutôt que de...
8: On veut pas savoir ce que vous allez faire ce soir avec ton mari, Charles.
6: Enfin, tu vois, si tu
0: laisse-moi
6: dis...
0: enlever ma culotte. Ah oui, d'accord. Oui.
6: C'est pas mignonnette, c'est pas...
0: Non, mais écoutez, moi, je ne vous
10: la
0: aide.
10: La martiguette.
0: C'est pas, on fait pas le jeu du pendu ici.
6: Non, c'est pas la martingale.
3: On l'utilise pour autre chose. On l'utilise pour autre chose. Ça a une autre utilisation.
0: Non. En fait, c'est dérivé d'un mot. Évidemment, on peut considérer qu'effectivement, chez un animal, c'est autrement.
3: Le muselet.
0: Le muselet. Ah, bonne réponse.
8: Ah, bah dis donc.
0: Et Maline, hein.
8: Ah. On veut que t'aies un animal.
3: Mais dès que ça tourne autour du pinard, je sais.
0: Le muselet, vous avez déjà décortiqué de nombreux muselets.
3: Mais carrément.
6: Mais quel moment, comment tu le places dans une phrase?
3: Mais moi, j'ai été hôtesse d'accueil pendant des années pour financer mes études.
0: Non.
3: Autant vous dire que ça a duré longtemps. Bon. Donc, et j'en ai enlevé plein.
0: Ah, elle en a enlevé des muselets. Je suis surpris, monsieur Barbier.
6: Vous... Ah, mais quand elle l'a dit, ça m'est revenu, mais vraiment, non, je l'avais pas du tout
0: en tête. Le muselet, c'est effectivement cette petite cage en fer qu'on trouve en haut du bouchon sur une bouteille souvent de vin pétillant, il faut bien dire. Le muselet, bravo, cher Sylvie Tellier. Vous savez des choses. Il faut juste insister un peu, ça revient.
3: Mais c'est ça, il faut me laisser du temps.
0: Bien sûr, mais bien
6: ça
0: sûr.
6: Ça va être à l'alcool, le listel, le muselet, elle trouve.
9: Ouais, et des choses indispensables, surtout.
3: Chacun sa culture.
9: Et si je
6: suis d'accord.
3: Attendant, j'en ai une.
0: Seriez pas un peu jalouse, Charlotte?
6: Ah bah oui, ah bah ça, c'est vachement jalouse même. Franchement, c'est vrai, je n'en reviens pas de ma jalousie.
0: Vous avez été Miss Alsace, vous peut-être jeune, vous auriez pu être Miss Alsace.
6: Non, je crois pas, non.
8: Ah bon?
3: Mais elle avait pas besoin, c'était pas déjà une princesse et une reine, alors.
8: Ah, oh, t'étais belle, jeune.
0: Vous étiez ravissante.
8: Qu'est-ce que c'est dit?
6: Putain, quand je pense que je viens de démarrer cette.
8: Ah non,
6: cette
8: mais moi je te trouve très belle.
6: Pour un vieux.
8: Ah non, mais moi je te trouve très belle, mais t'as toujours été très belle, c'est
6: mais
8: ça?
6: Mais je suis d'accord avec toi.
8: Ah,
6: mais
8: bah
6: c'est
8: voilà.
6: Pas facile d'être belle comme ça tout le temps, tu vois. C'est vraiment. C'est pas facile à porter, quoi.
3: Ah. Non, surtout Charlotte, elle a du sexe à pile. Et ça, c'est pas facile.
0: Dans son tiroir de gauche,
3: mais non, mais il y a des femmes qui sont, il y a des femmes qui sont très belles, mais qui font rien ressentir. Charlotte, elle a ce côté.
0: Ah oui, ça, moi, je suis d'ici, je le ressens. Restons sur le muselé. D'autres questions dans un instant après la pub.
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2: Dans un instant, suite de vos grosses têtes sur RTL, notez que ce soir à 21h, bonus track avec Eric Jean-Jean, il y aura un focus sur Qui sème le vent, l'album d'MC Solar. Et puis il y aura également la BO du mercredi avec Vincent Perrault, puis un voyage en mai 1996 pour retrouver ce que l'on écoutait il y a 30 ans. Allez, autre voyage dans les mots avec les grosses têtes de Laurent Ruquier sur RTL.
0: Pour Monsieur Kader Bitous, qui habite Cachan dans le Val-de-Marne, une question liée à l'éphéméride du jour. Je sais que on a ici deux grosses têtes qui révisent, qui travaillent pour l'émission. C'est Sylvie Tellier et Christophe Barbier, quand ils savent qu'ils participent aux grosses têtes, le matin, ils révisent l'éphéméride du jour. Qu'est-ce que vous avez retenu, là, de l'éphéméride?
3: Ah, rien, à part la crème solaire, je vous dis, et le papier alu, là, c'est tout. Non, tous les gens qui étaient morts, je ne les connaissais pas.
29: Il y a quand même plein de gens qui sont nés, là. Il y a Céline, par exemple.
0: Ah oui, Louis-Ferdinand Céline.
1: non, Céline.
0: Ah oui, question pas Céline. Porte,
1: elle est morte aussi.
0: Ma question ne porte pas sur Louis-Ferdinand Céline. D'autres?
1: Isadora Duncan.
0: Isadora Duncan. Oui, alors elle était déjà là hier. Parce
1: oui,
0: que...
1: pour les amours écrans Langarousse.
0: Oui, et on ne sait pas trop la date, effectivement, qui correspond, si c'est le 26 ou le 27
1: oui,
0: mai.
1: Oui, il y a un doute.
0: Il y a un doute, donc voilà pourquoi elle était déjà là hier. Ouais. Donc je n'ai pas repris Isadora Duncan, vous voyez
1: ouais, bien sûr.
0: Réfléchissez, monsieur.
1: C'est pour ça que je vous le dis, pour ne pas griller d'autres cartouches.
0: Alors, il y avait qui d'autre dans les listes?
1: De naissance?
0: Oui.
1: Monsieur Panhard, tiens.
4: Bah, en fait, voilà. il y avait pas mal de noms, oui. Mais mon cerveau fait pas d'efforts. Comme je les connaissais pas, je me dis ça sert à rien.
1: Il y a Henry Kissinger, on le connaît, Henry Kissinger.
0: Ma question porte pas non plus sur Kissinger.
1: Des plus récents alors.
0: Ah oui, il y a quelqu'un qui a 52 ans et l'autre 50 ans. Je vais vous donner leurs noms parce que elles font le même métier. Je veux parler de Vanessa Blue et d'Anita Blonde.
1: Alors là, oui.
4: Des influenceurs.
1: Ça, j'avoue, que ça c'est pour toi ça.
4: Des influenceurs. Ben 50 ans, des influenceurs, bof. Hein.
1: C'est des danseuses de revue.
0: Des danseuses de revue, non.
1: Des stripteaseuses,
5: c'est leur vrai nom?
0: Vanessa Blue et Anita Blonde.
4: Ah, c'est... ah ben non, j'allais dire Véronique et Devina, mais elle est plus vieille que ça.
0: 50 et 52 ans.
1: Elles sont nées le même jour, donc.
0: Elles sont nées le 27 mai, toutes les
1: elles
0: deux.
1: Elles font le même métier ensemble?
0: Alors, ensemble, je ne suis pas certain, mais ce serait possible.
4: Hein. Ah, c'est elles pas des stripteaseuses ou des effeuilleuses?
0: Oh, mieux que ça.
1: Ah, des meneuses de revue.
6: Des prostituées.
1: Des danseuses du Crazy Horse. Des actrices porno.
0: Des actrices porno. Bonne réponse. De Christophe Barbier. Et alors la question que je me pose...
5: C'est comment vous les connaissez? Ouais. Moi c'est ça que je me pose comme question.
0: Ah ben, je les connaissais pas.
5: Non, c'est à Christophe que je m'adresse. Vous connaissez ça, mon Christophe?
0: Mais c'est pas ça ma question. C'est pourquoi dans l'éphéméride, parce que je vous jure que c'est quasiment vrai chaque jour, et je prends évidemment plutôt des noms d'écrivains, d'historiens, de personnalités historiques, gouvernementales, des inventeurs, des acteurs, des actrices, des chanteurs, des sportifs. Mais tous les jours, dans l'éphéméride, je sais pas qui fait cet éphéméride hein, qu'on peut trouver un peu partout avec toutes les, on va dire, toutes les naissances et toutes les morts du jour, mais chaque jour, il y a des actrices porno.
4: Mais c'est un gros cochon. C'est lui, c'est
0: qui il va y avoir le, un gros. Qui est le gars qui fait la liste tous les matins et qui nous met l'anniversaire de Vanessa Blue, pareil qu'on connaît pas entre nous.
1: Bah leur patron, c'est
0: et,
1: le patron.
0: Et Anita Blonde. Oh,
5: vous croyez qu'un jour, moi aussi, avec le gibier, j'y aurais droit? Je serais dans l'éphéméride du jour.
0: Ben oui, parce que c'est vrai que, c'est vrai que vous avez tourné dans un porno sans le savoir.
6: Ah oui. Hein.
0: Tandis que Vanessa Blue,
5: elle le savait, visiblement.
0: Ah oui, parce qu'il y en a quand même All Pink on the Inside, Double Decker Sandwich 6.
6: J'ai moins aimé que
0: Big Black Wet Assis. Je peux y aller parce que c'est pas cochon quand on les dit en anglais, vous voyez. Ouais. Black Regain, Ebony Cheerleader Orgy.
6: Vous voulez que je traduise?
0: Black Video Virgins, Busty Beauty.
7: Mais là, Laurent, vous les lisez pas en anglais, là?
0: Quant à Anita Blonde, elle est plutôt actrice porno, mais hongroise. Elle est née à Budapest. Bah tiens, là où votre mari...
1: Ah ben voilà pourquoi elle va.
6: Non mais votre mari en ce moment.
4: Croyez vraiment qu'il
5: et
4: m'a
5: je
4: menti.
5: Je crois qu'elle elle avait fait 20 000 lieues sous mes mères, je crois.
0: Non.
5: À l'assassin, elle s'habite au 21, je crois.
0: Non. Oh, si vous voulez les titres, je peux vous les donner. Hein, mais enfin, c'est pas très...
5: Ma chatte sur un toit brûlant?
0: Non. Aventure galante dans l'Orient Express. Vous voyez,
6: ah
0: ça,
6: bon, ça va.
0: Joli. Délicieuse outrage.
5: C'est du porno chic, ça.
0: Mémoire d'un pervers.
6: Oh, ça pourrait être un film avec Charlotte de Turquie.
5: Bah oui, ça...
7: C'est un biopic de DSK.
0: Journal d'une infirmière.
5: Ah bah ça aussi, ça pourrait être un...
0: Bouffeuse de...
6: Quand ça commence par bouffeuse, généralement...
1: Elle, au moins, elle aime le buccal, visiblement.
6: C'était pas abrupt à comprendre.
0: Et elle a joué son propre rôle, le rôle d'une actrice porno, dans un film de Yann Kounen, Anita Blonde. Dans quel film, tiens, de Yann Kounen?
6: Blueberry.
0: Non. Oh, le plus célèbre film de Yann Kounen.
5: Ah, oui.
6: Irréversible, non?
0: Non. Adapté d'un célèbre roman.
1: Un roman français?
0: Oui, un célèbre roman français adapté à l'écran par Yann Kounen.
1: Un roman de qui? De Camus?
0: Ah non.
6: C'est pas 99 francs?
0: Bonne réponse! Bonne réponse de Max Boublil. Alors, je sais pas si c'est pour Yann Kounen ou pour Vanessa Blonde.
6: C'est pour Yann Kounen.
0: Ou pour Anita Blonde qu'il connaît ce film. Mais 99 francs adapté du roman de Frédéric Becbédé, bien sûr. Il y avait cette actrice porno. Mais quand même, j'aimerais que quelqu'un, je ne sais pas qui publie ces éphémérides qu'on trouve chaque jour, mais j'aimerais que quelqu'un me réponde pour avoir quand même la raison pour laquelle on trouve au moins chaque jour deux anniversaires de filles porno dans ces listes. Ça me perturbe. Et alors, on s'amuse beaucoup au bureau le matin parce que je dis à mes collaborateurs, tiens, cherche-moi la photo de Vanessa Blue ou d'Anita Blonde, et ça nous fait un petit moment de plaisir.
1: Il y a aussi beaucoup de hockeyeurs canadiens et de matadors.
0: Oui, j'ai remarqué ça aussi.
4: C'est quoi votre source, Wikipédia ou éphéméride.com?
0: Vous avez tourné, vous, dans des films porno?
4: Non, ça va pas, non?
6: Il a envie de l'attaquer.
7: Des semi-porno. Non.
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0: En 2008, Viva la vida à l'instant, Coldplay sur RTL. Qu'avais-tu
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0: Direction Roland-Garros, avec vous Sébastien Rouxel.
17: Et avec le français Valentin Royer qui est dos au mur face à Novak Djokovic, puisque le Serbe mène 2-0. Novak Djokovic a remporté la première 6-3, la deuxième 6-2. C'est le français qui mène 1-0 dans cette troisième manche, mais le service à suivre pour le Serbe qui va tenter de revenir à un jeu partout. Sur le court, Simone Mathieu qui s'oppose deux français, Hugo Humbert et Quentin Alice. C'est Quentin Alice qui a remporté le premier set 6-4. Quentin Alice qui vient de sauver d'ailleurs une balle de break, et Hugo Humbert qui s'en offre une nouvelle balle de break à 2-1 donc dans ce deuxième set.
0: Merci beaucoup Sébastien, prochain rendez-vous tout à l'heure dans RTL Soir, bien sûr à partir de 18h. Allez, justement jusqu'à 18h, les grosses têtes, vous le savez, de Laurent Ruquier. On va retrouver Sylvie Tellier, Charlotte de Turckheim, Alexis Le Rossignol, Max Boublil, Stevie Boulet et Christophe Barbier. Bel après-midi à vous avec RTL.
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19: Fabrice Druot est à Saint-Laurent-du-Var, dans les Alpes-Maritimes. Il espère toucher 600€ au total. 50€ par 50€. Allons-y, mollo, doucement par doucement. Avec un premier nom très facile. Celui-ci, c'est 50€ garanti, puisqu'il est dans tous les journaux. C'est même la une de Libération. Quelqu'un qui vient de mourir à l'âge de 95 ans. Géant du saxophone.
20: Sonny Rollins.
19: Sonny Rollins. Bravo. 50€ déjà. Colosse du jazz, ça c'est le titre du Figaro, une page entière dans le Figaro.
20: Où on apprend qu'il a joué sur un morceau des Rolling Stones.
19: Exact, saxophoniste hors pair, improvisateur de génie, ça c'est l'Humanité qui consacre aussi une page, même un peu plus d'une page, deux pages à monsieur Sonny Rollins. Et puis Libération, c'est carrément la une de Libé, Sonny Rollins. Bravo, ça fait déjà 50. On passe à 100 euros avec un autre décès. C'est quelqu'un qui fut candidat, peu je devrais dire d'ailleurs, à la présidentielle, candidate en 1981. Qui ?
20: Huguette Bouchardot.
19: Huguette Bouchardot, bonne réponse. On l'avait oublié, hein, Madame Bouchardot.
20: Oui, on se souvient de sa tête. Elle était très frisée. Elle était à la tête du PSU, le Parti Socialiste Universitaire, et après Unitaire, et qui est Mitterrand avait fait sa première secrétaire d'État à l'environnement.
19: Exact. Elle a été chargée de la qualité de la vie et de l'environnement en 1983, mais elle était candidate contre François Mitterrand en 81, candidate à la présidentielle à une époque où, à part Arlette Laguiller, il y avait très peu de femmes candidates.
20: Très très peu de femmes candidates, et puis assez d'unité à gauche aussi.
19: Ça fait 100 euros, c'est pas mal. Quel est le nom du prodige tricolore qui, à 17 ans, a gagné un match hier à Roland-Garros, son premier match en grand chelem?
20: Moïse Kouamé.
19: Comment vous dites?
20: Moïse Kouamé.
19: Oh, mais retiens tout, hein.
8: Ouais, on s'adoute.
19: Oh là là. Moïse Kouamé,
20: c'est
19: bravo.
20: Le héros du jour quand même, il a battu Cilic, donc Cilic avait 20 ans de plus que lui. Wow. C'est un des plus grands écarts dans des matchs de tournoi de Roland Garros.
19: Un peu comme entre vous et moi, donc.
20: Ah voilà, j'ai 20 ans de plus que vous, exactement.
21: Oui, mais ça se voit pas, Laurent. Alors,
19: oh, ça va la vieille.
22: Mais Christophe, bah, vous faites un exercice particulier parce que on voit tous cette info, mais on retient pas les noms. Comment vous faites?
19: Ah oh, bah Moïse, c'est quand même facile à retenir, vous voyez. Ouais. Moi, j'aurais au moins retenu son prénom. Non, Kouamé, c'était plus difficile, mais Moïse...
20: Moïse, il a vu la terre battue promise.
19: Wow, voilà, voilà comment il a des moyens mnémotechniques. Ah, il y a quelqu'un qui a des soucis parce qu'on lui reproche d'avoir gardé une cagnotte. La cagnotte, après, ah, oui. Vous savez, l'évasion d'un bandit, il faut le dire, et de l'attaque du péage d'Incarville. Une erreur, dit-il. Il va rembourser. C'est un peu le...
23: Ça m'a fait
24: c'est
23: trop
24: Jean
23: rire.
24: Messa
23: c'est
24: Jean
20: Messia.
19: Jean Messia. C'est Jean, après Moïse, Messia. Bonne réponse.
20: Il y a 40 000 euros quand même dans la cagnotte.
24: Ah, 42.
20: Il y a 42 000 euros. Alors il s'est fait des virements lui-même.
24: Non mais c'est insensé.
20: Bah, il explique que c'est une erreur qui va tout rendre.
25: Sans blague. Non.
24: Quelle honte.
25: Il s'en est pas rendu compte.
20: C'est pour la famille, les familles des victimes de Mohamed Amra. Non,
21: mais moi je le crois. À mon avis, il s'est pas rendu compte. Il s'est trompé de RIB ou un truc comme ça.
24: La honte.
21: Faut pas lui en vouloir.
19: Il dit c'est une erreur de la plateforme. Moi au début, quand j'ai lu cette information, je voulais pas en parler parce que voilà, la veuve de Fabrice Moello, qui a été tuée lors de cette attaque du péage d'Incarville, a déposé plainte contre monsieur Jean Messia, qui donne quand même des leçons à tout le monde tout le temps, hein, ce monsieur. Et elle suspecte l'homme politique proche de l'extrême droite d'avoir détourné 42 000 euros. Bon, quand je lis ça, je dis, elle suspecte, elle porte plainte, je dis, c'est pas sûr qu'il l'ait fait. Je me dis, donc, je ne vais pas en parler. Puis après, je lis l'article, puis je vois qu'il dit, je vais rembourser. Donc, s'il va rembourser, c'est qu'il l'a pris.
20: C'est quand même énorme. Il dit, oui, c'est la plateforme qui a confondu l'initiateur de la cagnotte et le bénéficiaire. Donc, c'est par erreur qu'ils lui ont versé.
22: Oui, mais attends, une plateforme.
24: Enfin, ça fait quelques années déjà qu'il aurait pu rendre.
22: Et puis, une plateforme, en fait, quand tu mets en place une plateforme, après, il faut faire un virement vers ton compte. Donc, est-ce qu'il a fait ce virement ou pas?
21: Mais non, mais je trouve que vous êtes mauvaise langue, moi je le crois, moi.
19: Il va rendre, il fait une ville-pain en fait, hein. Ça s'appelle faire une ville-pain.
20: Voilà.
19: Ah bah oui, bon bah je vais le rendre, voilà. Puisqu'on m'a découvert, je rends. Mais serait tant qu'on vous a pas découvert, pourquoi pas garder?
22: Avez pas pris, voilà. Ben,
19: voilà, ça. Mais bien sûr, on est mesquins.
21: Mais oui, moi je trouve franchement là, c'est pas juste même, je dirais.
19: Ça fait quand même 150 euros, c'est pas mal, hein.
21: On devrait les donner à ce monsieur, je trouve, les 150 euros.
19: Pour Fabrice Drouot, on va essayer de monter à 200. Après Sonny Rollins, après, comment vous dites, Moïse?
20: Moïse Kouamé.
19: Bravo,
20: bon. Vous vous rendez compte, nous on a déjà oublié.
19: Ouais, moi aussi. Même moi j'avais déjà oublié le nom.
25: C'était en foot, hein, c'est ça?
19: Et après monsieur Messia, un mot sur celle qui cette semaine va sortir un nouveau titre. C'est à qui le tour? Qui va sortir un nouveau titre?
25: C'est pas Jeanne?
19: Pardon?
25: C'est Jeanne la chanteuse? Jeanne la chanteuse de la Star Academy?
19: Jeanne, la chanteuse de la Star Academy.
25: Oui, je sais pas, mes filles, elles sont fans de Jeanne et elle vient de sortir un titre. C'est pas elle?
19: Non.
20: C'est pas Zazie.
22: Quand vous dites un titre, c'est un titre de livre ou pas? Parce que ça peut être Elisabeth Borne avec son livre cette semaine là.
19: C'est une chanteuse qui cette semaine fait son grand retour avec C'est à qui le tour.
20: C'est pas Zazie.
19: Ce n'est pas Zazie.
21: Liane Folly
19: non plus.
24: Lara Fabian
19: non.
20: C'est une brune.
19: Ce sera vendredi son retour. Ce n'est pas
22: Laurie.
19: Non, ce n'est
21: mais
19: pas
21: son
19: Laurie.
21: Retour, ça veut dire qu'elle a arrêté pendant longtemps.
19: Après des semaines de rumeurs, le retour de la chanteuse se précise.
24: Dorothée.
19: Son agent a dévoilé. Non, Dorothée, non. Elle est de retour toutes les semaines, Dorothée.
22: Mireille Mathieu.
19: Alors, Mireille. Mireille Mathieu qui chante à qui le tour? À qui le tour? Mais, faudrait qu'il y en ait déjà un qui a commencé.
21: Edith et Mireille Mathieu, elle est méga connue au Japon.
19: Oui, c'est
21: pas attendez, de ça. Attendez, ça a été une énorme star,
19: c'est
21: Mireille
19: Mathieu. C'est pas de ça dont on parlait, cher.
21: Bah, vous dites quoi, Mireille Mathieu, vous êtes en train de vous.
19: Bah oui, à qui le tour, vous voyez, c'est pas non plus Gisèle Pellico.
21: Oh là là. Oh non, c'est horrible. C'est horrible. C'est horrible, mais c'est très drôle.
1: Ça peut pas être Vita?
19: Non, c'est pas Vita.
20: C'est une Française.
21: À qui le tour, ça semble un peu revanchard comme terme, non?
19: Il y a quelqu'un ici qui devrait avoir honte, hein, quand même.
24: Ah ouais?
19: Ah ouais, ouais. Ce sera son 13e album studio, vous voyez.
1: Mylène Farmer.
19: Et c'est Mylène Farmer!
2: Oh. Ah, bah oui.
24: Mylène Farmer.
19: Bah alors Stevie.
24: Oh non mais j'adore Mylène, mais c'est vrai que je suis plus fan.
19: J'adore Mylène.
24: Mais je suis plus fan depuis 20 ans.
1: Bah c'est comme moi en fait.
24: Ah bon je me suis arrêté à Inamoramento.
19: Qu'est-ce qui s'est passé entre vous? Ah oui quand même.
1: Bah c'est plus des succès vraiment en fait.
24: On je suis arrêté à Inamoramento. Après je sais pas, ça me parle moins. C'est pas c'est plus mon univers en fait.
1: Ouais, je suis d'accord avec toi.
24: Ouais, ça s'est arrêté avec le World Trade Center.
19: Pourquoi?
24: Ah je sais pas, parce que sa dette, elle est, je crois que c'était le jour de son 40e anniversaire où je vais envoyer un énorme bouquet de 40 roses rouges.
19: À Mylène Farmer?
24: Oui, et c'était le jour du 11 septembre 2001.
19: Oui.
24: Et donc je me rappelle je sortais de chez le fleuriste et j'arrive à M6 et puis tout le monde était devant les télévisions et puis là on voit le deuxième avion arriver dans la deuxième tour. Voilà.
19: Mais quel rapport? Je vois pas bien.
20: Mais t'as pensé que quelque chose?
24: Eh ben c'est de ce jour-là où j'ai arrêté.
21: Oui, mais c'est pas Mylène qui conduisait l'avion.
2: Non, a priori non.
21: A priori.
24: Donc, tu sais que tout ça c'est lié.
19: Et puis je suis en train de vérifier. Son anniversaire c'est le 12 septembre.
24: Bah oui, c'était la veille. J'étais chez le fleuriste commander mes fleurs.
19: Ah oui.
24: Pour les faire livrer. Eh oui. Non mais tout ça.
21: Et tout
24: est
21: ça
24: vrai,
21: t'a fait un amalgame dans ta tête.
24: Et tout ça a fait un truc tout s'est écroulé.
19: Donc,
24: avec.
19: Peut-être que la chanson c'est à qui la tour plutôt que. À qui le tour. La nouvelle chanson de Mylène Farmer sortira vendredi.
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19: Ah, une question littéraire, et c'est à propos de Geoffrine Donadieu. La question est pour Dominique Moreau, qui habite Lacanau. C'est une écrivaine française, Geoffrine Donadieu. Peut-être vous la connaissez, monsieur Barbier. Elle a publié Une histoire de France chez Gallimard, Chienne et Louve, et son dernier livre s'appelait Aux nuits à venir, toujours chez Gallimard. Elle a eu le prix de Flore, d'ailleurs, en 2022. Qui a dit oui?
6: C'est moi.
19: Mais pour autre chose, pour ça?
6: Pour ça, parce que je m'intéresse à la littérature. Et Louve.
7: Non, t'intéresses au Café Le Flore.
19: Geoffrine, c'est quand même un joli prénom. Quant à Donadieu, eh bien, c'est un pseudonyme. D'ailleurs, elle a pris ce pseudonyme Donadieu en référence à quoi et à qui d'ailleurs?
7: Bernard Donadieu, l'acteur?
19: Non, non. Ah, là, si vous piège avec ça, je suis
7: Donadieu.
19: Très... Oui.
9: Donadieu.
7: Dieu, c'est une dimension religieuse. Alors.
19: Non, ce n'est pas pour une dimension religieuse.
10: Ou une ville.
7: Elle a eu un coup de bol quelque part.
19: Pourquoi un coup de bol?
7: Bon, je sais pas, Donadieu et hop.
19: Ah non, non, non, non. Non, non. Elle a rejoint Paris à 17 ans pour suivre le cours Florent avant de devenir écrivaine.
6: Ah oui.
19: Et c'est vrai qu'elle a elle a choisi ce pseudonyme, Donadieu.
11: Ah, mais c'est la chanson, Donadonne, non?
6: Ah. Elle est en rapport avec Ophélie Winter, Dieu m'a donné la foi?
19: Ah, du tout, non.
7: Elle n'est pas rentrée dans les ordres.
19: Ah, non.
9: Donadieu prêté aux pauvres.
7: Ça n'a rien à voir avec la religion.
19: Ah, ça n'a rien à voir avec la religion.
7: Ça a à voir avec un lieu?
19: Avec un lieu, non.
11: Une œuvre.
19: Alors là, vous me décevez beaucoup, monsieur Barbier.
7: À travers peut-être une autre héroïne de roman.
19: Héroïne, non, mais...
7: Un héros de roman.
19: Non plus.
7: Un auteur de roman.
19: Pardon.
7: Un auteur de roman.
19: Absolument.
6: Donadieu Le Vabre, non?
19: Non.
7: Donadieu, dont le vrai nom était Donadieu.
19: Eh
7: oui. Un auteur du 19e?
19: Ah, du 20e même.
6: Louis Ferdinand Céline?
19: Ah non. Ah oui, Céline qui s'appelait Donadieu.
6: Je tente. Hein.
19: Ah oui, ça vous tentez, je sais pas qui vous tentez.
7: Un romancier du 20e.
6: Attends, je cherche.
19: J'ai pas dit un romancier.
7: Ah, un poète peut-être.
19: Non.
6: Ah.
11: Boris Vian,
19: non.
7: Un musicien?
19: Non.
7: Bah, un peintre?
11: Mais un écrivain?
19: Non. Ah oui, quelqu'un, oui. Qui est pas...
11: Un écrivain, mais qui n'écrit pas de roman?
19: Non, pas un écrivain.
11: Un auteur.
19: Posez les bonnes questions et puis je vous...
9: Ah, bah, c'est un monsieur, comment on appelle le truc?
11: Camus?
19: Non.
7: Quelqu'un qui écrivait?
19: Oui, ça oui.
7: Un journaliste,
11: un journaliste alors.
19: Est-ce... Pardon?
7: Des poèmes?
19: Non.
11: Un journaliste?
9: Ah, c'est, par exemple, c'est le Bled et c'était monsieur Bled.
19: Non, mais.
7: Des chansons?
19: Non.
11: Un politique?
6: Est-ce qu'il s'agissait d'un surréaliste?
11: Alors,
6: je pensais à André Breton. Pourquoi il est mort de rire?
19: L'autre, il sort n'importe quel nom.
11: C'est un compositeur. Non, mais attendez.
7: C'est quelqu'un
19: posez
7: qui écrit.
19: Posez les bonnes questions.
11: Il écrivait quoi?
7: Laurent, vous dites qu'il écrit, mais il n'écrit pas. Ni
19: j'ai
7: des
19: pas
7: chansons,
19: dit ça,
7: ni des...
19: j'ai pas dit il écrit, j'ai pas dit.
7: C'est un auteur, vous avez dit.
9: Il est français déjà.
11: Est-ce qu'il avait des mains pour écrire?
19: Ouf.
9: C'est peut-être une femme?
19: Ah, voilà. Comment voulez-vous que je.
11: Donatella Versace.
19: Comment voulez-vous que je réponde à vos questions? Vous n'arrêtez pas de les poser toujours au masculin.
6: Ah oui, bien sûr. Bon. Donc, alors qu'il s'agissait dire, de.
19: C'est un écrivain, puisque c'est une écrivaine.
6: C'est Françoise Sagan.
7: C'est une autrice.
19: Voilà.
6: C'est Colette.
7: C'est une autrice.
19: Ce n'est pas Colette.
6: C'est François Sagan.
19: Geoffrine Donadieu a choisi Donadieu.
7: C'est Marguerite Duras.
19: Parce que c'est le vrai nom de Marguerite Duras. Bonne réponse de Christophe Barbier. Bah alors Christophe.
7: Il suffit de remettre les choses à l'endroit et le bon sexe dans le bon et ça marche. Voilà.
11: Mais c'est incroyable ce que vous venez de dire. Chaque fois qu'on répond, c'est au masculin.
19: Ah ben oui, bien sûr, vous pourriez de temps en temps me dire est-ce que c'est pas une femme, vous voyez. Et comment vous voulez que je vous dise, vous me dites il écrit, bah je peux pas vous dire oui, vous voyez.
11: Ah, en plus, en plus vous nous remettez dans le droit chemin, c'est bien.
6: Vous nous apprenez des choses et vous nous expliquez.
19: Ah ben je suis là pour ça.
11: Et en plus on se fait engueuler.
19: Une Une question cinéma, une question anecdotique mais amusante pour Magali Escure qui habite Chandonnier-Saint-Denis dans les Deux-Sèvres. Je vais vous parler d'un film, un court-métrage qui s'appelle Le Ballon Rouge d'Albert Lamoris. Et dans ce court-métrage, on pouvait voir, c'est un court-métrage qui a été récompensé, hein, attention, hein, il a été récompensé à Cannes en 1956. Il a même reçu la Palme d'Or du court-métrage, ce court-métrage qui s'appelle Le Ballon Rouge. Et dans ce court-métrage, on voyait deux frères jumeaux.
3: Le chanteur Renaud et son frère.
19: Excellente réponse.
3: Ils s'appelaient Olivier, je crois.
19: Et quel âge ils avaient ?
3: Ils avaient 3 ans.
19: 3 ans, effectivement. Renaud a 3 ans, et son frère aussi, puisqu'ils sont jumeaux. Les frères jumeaux, ces chants sont à l'affiche de ce film, ce court-métrage, Le Ballon Rouge, qui reçoit la Palme d'Or du court-métrage à Cannes en 1956. C'est la première fois, évidemment, qu'on voit à l'écran Renaud, qui fera très peu de cinéma. Je crois que le réalisateur était plus ou moins de la famille de Renaud, voilà pourquoi il se retrouve avec son frère dans ce court-métrage incroyable.
3: Il avait 3 mots à dire.
19: Vous avez tourné quand pour la première fois, vous, Charlotte de Turquie? Votre premier film?
4: Tout.
3: Les frères Lumière.
4: Je crains que ce soit le gibier. Je crains que ce soit le gibier, malheureusement.
19: L'entrée en gare de Charlotte de Turquie.
3: Elle a tourné avec Alain Gaumont, le vrai, qui a fondé les cinémas.
4: Oh, c'est affreux ce que vous me posez comme question.
3: Pardon.
4: Vous savez quoi, Laurent? Je m'en souviens pas.
19: À votre premier film?
4: Non,
19: c'est dommage.
4: Faut que je regarde sur Wikipédia.
19: Et vous avez fait du cinéma déjà?
8: Oui, j'ai tourné une fois dans le film de Ruben Alves, mais tout le monde a cru.
19: Ah, sur les Miss?
8: Mais oui, et tout le monde m'a dit, oh, ils ont repris un bout de l'émission. J'ai dit, vous rigolez ou quoi? J'ai vraiment tourné. Ouais, c'était un très beau film.
19: Et vous jouiez quoi?
8: Bah, je jouais le présentateur de Miss France.
19: C'est pas vrai. Vous jouiez Jean-Pierre Foucault?
8: Oui.
19: Ah oui, pour la ressemblance, c'est pas facile.
8: Ah oui, j'avais demandé, j'aurais voulu jouer un rôle à contre-emploi.
19: Ah, mais c'est le film où c'est un garçon qui se présente, enfin un garçon.
8: C'est un travesti.
19: Transgenre, ouais. Ou travesti qui se présente.
8: Qui se joue de l'organisation et en fait qui se transforme en fille pour montrer à quel point, bah, le concours est un peu stupide d'écarter les garçons. Voilà.
10: Ah, ça y est, je viens de trouver sur Wikipédia.
12: L'autre, elle est à fond sur sa carrière.
10: Dans quoi? J'ai complètement oublié. Oh, j'ai fait un film qui s'appelait La Nuit de la Mort.
12: Ah, c'est ton premier?
10: Mon premier film. La Nuit de la Mort en 1980. Ah non. Avant, il y avait le gibier.
19: Le film porno.
10: Oh mon Dieu. En 1975, le gibier. Voilà. Et après, pendant 5 ans, ma carrière était donc à l'arrêt. Hein, il y a 80,
19: j'ai le cas de le dire.
10: En 1980, La Nuit de la Mort de Raphaël Delpas. Ah, ça, je m'en souviens très bien. On est dans une maison de retraite. Moi, je faisais une infirmière. Et en fait, on mangeait les petits vieux la nuit.
12: Ah, j'adore. Qu'est-ce que c'est? C'est génial.
10: C'était affreux comme expérience parce que c'était censé, le metteur en scène, il pensait qu'il faisait Shining. Tu vois, il pensait que c'était un grand metteur en scène américain qui faisait un film d'horreur et qu'il allait faire, mais trembler la France. Tu vois. Et à la projection, le premier jour, les gens riaient. Les gens pensaient que c'était
19: une soirée. Je comprends pas ça. Triche, comment vous mangiez des vieux?
10: Bah, je sais pas, c'était le scénario, c'est pas moi qui l'ai écrit. Hein. Ah non.
12: Cannibale,
10: ah pardon,
12: quoi.
10: C'est le contraire, c'est les vieux qui nous mangeaient. Ah non. Parce qu'à un moment, je suis étendue sur une planche, je suis morte et les gens me mangent. Ah oui. Ils m'avaient fait un moulage de moi en plastique, ils avaient mis des grosses viscères à l'intérieur.
12: Alors, il y avait des restes.
10: Et ce qui était affreux, c'est que dans le film, à un moment, il y a des portes qui s'ouvrent, ça faisait comme ça. Et les gens hurlaient de rire dans la salle et ils pensaient que c'était un
12: chef-d'œuvre.
10: Et que c'est au deuxième degré, Raphaël Delpas n'a plus fait de film derrière et moi, j'ai à nouveau ramé pendant 5 ans.
19: Donnez-moi plutôt un numéro entre 1 et 5, justement, Charlotte de Turquie.
10: 5.
19: Pour la valise RTL. Laurie Martin, elle a été gagnée hier, la valise, par une dame qu'on embrasse, on pense à elle encore aujourd'hui. Maud, si ma mémoire est bonne.
13: Bonjour, enregistrez votre nom et le motif de votre appel pour vérifier la disponibilité de cette personne.
10: Ah mais oui, c'est nouveau, ça.
19: Madame Martin du Mans, nous vous appelons, c'est Laurent Ruquier au téléphone pour les grosses têtes. On va voir.
14: Allô,
19: ça. Ah bah voilà, elle décroche.
12: C'est Madame Martin.
19: C'est beau la technologie. Bonjour Madame Martin.
14: Bonjour.
19: Dites donc, on ne rentre pas chez vous comme ça,
14: Oui, c'est la nouvelle technologie, ça filtre les démarchages.
8: Mais j'adore. Alors, bon,
12: ah, mais il faut nous filer le.
8: Comment on fait? Comment on fait pour les mettre?
14: C'est l'iPhone qui fait ça.
19: C'est ah oui, c'est vrai.
12: Mais quelle?
14: C'est la mise à jour.
19: En tout cas, vous habitez Le Mans. Je ne sais pas si vous connaissez Stevie. Il est là aujourd'hui avec nous.
14: Oui, il a une très belle boutique.
12: Bonjour, Madame Martin.
14: Bonjour, Monsieur Boulet.
19: Vous êtes déjà allé dans la boutique de Stevie?
14: Oui, oui, tout à fait.
19: Ah. Et vous avez acheté quelque chose?
14: Oui, un cache-pot.
19: Ah. Oh, il fait des cache-pots formidables.
12: Ah, mais ils sont beaux, mes cache-pots.
3: Ah, toi, t'es bon en cache-pots.
12: Ah, ils viennent du Portugal.
19: Alors, est-ce que vous connaissez le contenu de la nouvelle valise RTL, puisqu'elle a été gagnée hier? Attention, petit piège, petite difficulté, Laurie.
14: Alors, pas du tout, mais je peux peut-être tenter un chiffre.
19: Oh bah alors là, oui, il faudrait vraiment un coup de chance.
14: Pourtant, j'ai écouté en podcast hier, mais je ne vais pas être assez attentive.
19: Ah oui, bon. Ah bah si vous...
14: Je vais dire... 1050 euros.
19: C'était 1095 euros. Et de toute façon, il fallait aussi.
14: C'est dommage.
19: Ouais, il fallait aussi me dire une gamme de soins capillaires de chez Biggin que j'avais ajouté. Donc, pas de regret. D'autant qu'en plus, Caroline Dublanche avait ajouté pendant la nuit. Hein, on est pervers ici à RTL. Caroline Dublanche, entre 22h et minuit 30, a ajouté un pack VIP offert par le PMU pour assister au prochain Grand Prix Hippique, le prix de Diane. Ah. On y va avec des jolis chapeaux, hein, je crois, au prix de Diane. Ça a lieu le 14 juin prochain à l'hippodrome de Chantilly, et RTL prendra en charge le transport, l'hébergement, les entrées. Vous n'aurez plus qu'à profiter et parier sur le bon cheval. Mais attention, évidemment, on parie avec modération, comme il se doit. Voilà pour le contenu de la valise. Est-ce que vous voulez une petite montre en échange?
14: Oh, bah écoutez, pourquoi pas. Après, je suis très friande de spectacles aussi, éventuellement.
19: Ah, des places pour la Comédie des Champs-Élysées?
12: Il y a quoi qui se joue?
14: Pourquoi pas.
19: Par exemple, pour François Berléand et Max Boublil?
14: Ah, ce serait formidable.
19: Eh ben, les deux places qui partent, on vous embrasse très fort.
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19: Une question pour Sylvain Herblin, qui habite Fresnoy-le-Grand. Question littéraire, monsieur Barbier, je compte sur vous, je compte sur les autres grosses têtes aussi. Il faut quand même dire qu'on a eu un festival Christophe Barbier aujourd'hui encore. Et là, il va être question de madame Bovary. Où se donne-t-elle dans le roman de Flaubert, bien sûr.
3: Où madame Bovary.
19: Oui, ça c'est dans la question.
3: Le roman s'appelle madame Bovary.
19: Où madame Bovary se donnait-elle à Léon Dupuis dans le roman?
1: Dans les champs, non.
3: Ah non, à côté de la fontaine.
19: Non.
3: Dans les toilettes.
19: Non, Léon.
12: Vous cherchez un endroit précis.
19: Ah bah oui, là oui, ben si vous voulez.
2: Dans la boucherie.
12: Sur
2: dans
12: un
2: la
12: lit.
2: Serre. Dans la serre.
19: Dans la serre.
4: Dans la cave.
19: Non.
12: Dans l'écurie.
19: Non, Léon est très nerveux. Il se prépare. Il porte un pantalon blanc. Là, il faut bien remarquer la couleur. Blanc, c'est la couleur de la paix et de l'innocence.
4: Ah, à l'église.
19: Léon attend Emma dans l'église. Ah. Il est très énervé.
2: Ah,
19: par,
2: dans le cimetière.
19: Par un Suisse qui veut lui montrer l'église, mais Léon n'est évidemment pas du tout intéressé par l'église.
3: Léon, il a un plan en tête, cochon.
19: Et oui, alors qu'est-ce qu'il fait, Léon?
12: Il l'attend dans le fiacre.
3: Hein?
12: Et ils font l'amour dans le fiacre.
19: Bonne réponse, oh, Stevie.
3: Stevie, il les connaît.
19: Comment vous savez ça?
3: Il connaît les fiacres.
12: Parce que madame Bovary a déjà entendu parler un peu quand même.
19: Eh ben oui, ils font l'amour dans le fiacre, monsieur.
2: Je déteste Flaubert, mais bon, c'est vrai, dans le fiacre.
19: Pourquoi vous détestez Flaubert?
2: Ça m'ennuie prodigieusement.
3: Ah, pareil.
19: Ça alors. Ouais, ouais. Et l'amour dans un fiacre, ça vous tente, ça?
12: Ça fait mal au dos. Hein.
19: Charlotte, vous aimez faire l'amour en voiture, par exemple?
3: Déjà, est-ce que vous aimez faire l'amour?
4: Oh bah, c'est une des meilleures choses du monde de faire l'amour, quand même.
2: Et l'avantage du fiacre, c'est qu'il y a le cheval.
12: Ça peut compenser.
3: C'était ma dernière.
19: C'est ce qui s'appelle faire l'amour avec diligence.
4: Pas mal. Non, moi j'aime bien les partouzes, mais à deux.
3: Oh bah, je viens d'arriver.
19: Bon, écoutez, on va être un de plus, non pas pour une

0: Réponse B. Vous ne pouvez pas répondre car votre salive s'est entièrement évaporée. Réponse C. Vous vous mettez nu et vous vous cachez chez Picard dans le congélateur des merguez en espérant que personne ne vienne acheter la vôtre pour faire un barbecue. Réponse D. Vous achetez un esquimau pour le sucer et si vous êtes Patrick Bruel, vous faites passer par un esquimau pour vous faire sucer. Je vous rappelle que vous avez deux jokers, l'appel à un ami. Mais si vous lui demandez comment se rafraîchir, il risque de répondre « Justement, j'allais t'appeler pour te demander la même chose. » Et l'avis du public, mais en regardant le public dégoulinant, je peux vous dire qu'ils n'ont pas la réponse.
1: Oh, ils sont très bien, notre public, aujourd'hui. C'était quoi la réponse ?
0: La réponse est orange. Non, désolé, j'ai tellement transpiré que mon fond de teint a coulé sur ma fiche. La réponse est illisible.
1: Jean-Claude Van Damme vient de nous rejoindre. Bonjour Jean-Claude, comment ça va ?
2: Bonjour, au revoir. Il fait beau et chaud. D'ailleurs, Laurent, il fait beau et chaud, c'est une contrepétrie belge.
1: Ah oui ?
2: Oui, il fait beau et chaud, ça donne il fait chaud et beau.
1: Yeah ! Donc, la canicule, on revient à la canicule.
2: Oui, la canicule, la vérité, on transpire trop. Ok, selon Jean-Claude, tu sais que c'est la canicule quand tu serres la main à quelqu'un et qu'après ta main, elle pue des pieds. La drogue, c'est mal, Laurent.
1: Ah oui, je vous confirme. Aujourd'hui, c'est l'Aïd el-Kébir, grande fête musulmane marquée par le partage du repas à base de mouton. Ce sera comme ça chez Charlotte aujourd'hui.
3: Absolument, absolument.
4: Salut tout le monde, c'est Cyril Lignac. Oh, c'est vrai que pour l'Aïd, Laurent, on cuisine souvent du mouton. Mais ça peut être aussi de l'agneau à la place. C'est ce qu'on appelle un plan B. C'est lourd ce matin. En tout cas, oui. Moi je trouve cette fête exceptionnelle. Car la veille dans les abattoirs, ils voient défiler des milliers de moutons sans jamais s'endormir. Et puis ce que j'aime par-dessus tout avec l'Aïd, c'est la notion de partage. Enfin, surtout pour le mouton, hein. Lui, il partage tout, hein. L'épaule, le gigot, les côtelettes.
1: Une étude britannique, maintenant, une étude de grande ampleur, étude sur plus de 100 films du box-office qui révèle que les actrices de plus de 60 ans ont moins de premiers rôles que les animaux parlants dans les films aujourd'hui.
5: Wouf, wouf.
1: Mais qu'est-ce qui vous prend, Chantal? Chantal, là, tu souhaites avec nous?
5: Là, je m'entraîne pour avoir des rôles, couillon. Non mais quand je pense que je me suis emmerdé à suivre des cours d'art dramatique, à faire le conservatoire et à me taper le cours Simon, alors j'aurais pu simplement apprendre à me lécher le fion comme un malinois.
1: Ça c'est bien Chantal, oui.
5: J'en ai plus rien à foutre, Laurent.
1: Ah oui, j'entends bien, oui.
5: Vous voulez que je joue une vache?
1: Pourquoi pas?
5: Pas de soucis, je fais une vache. Bah par contre, j'aurais besoin de Stevie à mes côtés pour faire la cloche. Je peux faire une poule. Code, code, code, code, code. Un cochon.
6: Oui.
5: Et même, je peux faire un âne. Hé, hey, l'âne, je l'imite hyper bien, écoutez. Bonjour, je m'appelle Max Blobil.
1: Eh ben, écoute, je crois qu'on a bien fait le tour du sujet.
7: Ah ouais, ouais.
1: Et on peut applaudir Marc-Antoine Lebré. On se retrouve demain à 15h30 avec d'autres grosses têtes. En attendant, il est bientôt 18h et je vous laisse en compagnie d'Anne-Sophie Lapix. Bonsoir Anne-Sophie.
8: Bonsoir Laurent et bonsoir à vous tous amis des grosses têtes. On vous retrouve demain à 15h30. Demain, Paris sera en alerte orange canicule. Paris, l'Île-de-France, 17 départements en tout. Personne n'est épargné, même si c'est le sud-est qui va particulièrement souffrir. Branle-bas de combat dans tout le pays, alors que le standard du SAMU s'emballe, qu'il faut rafraîchir les classes, rendre visite aux personnes âgées isolées. Est-ce qu'on est prêt à affronter cette chaleur? Que faire pour adapter nos villes aux canicules qui sont de plus en plus fréquentes? On en débat dans Refait le Monde à 19h15. C'était le dernier jour du procès en appel de Nicolas Sarkozy. Un procès marqué par un tournant dans la stratégie de l'ancien président qui a semblé lâcher son ancien collaborateur Claude Guéant. L'avocat de Claude Guéant a dénoncé le cynisme et la cruauté de Nicolas Sarkozy, maître Bouchazel-Ghozi et le grand invité de RTL Soir. Nous vous proposerons aussi des films pour vous rafraîchir et des robots domestiques pour remplacer votre chat. Vous êtes curieux du monde qui vous entoure? RTL Soir, c'est parti, il est 18h.
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8: Le journal est présenté par Vincent de Rosier. Bonsoir Vincent.
10: Bonsoir Anne-Sophie, bonsoir à tous.
8: À la une de ce mercredi 27 mai, bien la chaleur qui n'en finit pas de monter.
10: 17 départements.

0: En alerte canicule demain, Paris et sa petite couronne vont rejoindre les 13 départements déjà orange, de la Manche à la Gironde. Dans certains logements, les 30 degrés sont déjà atteints. Reportage dès le début de ce journal. Je n'ai pas trahi la confiance des Français. Les ultimes mots de Nicolas Sarkozy en ce moment au procès en appel du financement libyen présumé de sa campagne de 2007. Ce matin, ses avocats ont dénoncé un roman grotesque dénué de preuves. Nous sommes sur place. Une liste noire pour mieux protéger les enfants. Le ministre de l'Éducation veut inscrire dessus tous les personnels qui ont eu des comportements déplacés avec des mineurs à l'école ou dans le périscolaire. Explication à suivre. Et puis 3 Français sur les cours à Roland-Garros en ce moment. On ira transpirer avec eux à la fin du journal.
1: Et la météo, c'est avec vous, Peggy Broche, bonsoir.
2: Bonsoir Anne-Sophie, bonsoir à tous.
1: Est-ce que demain pourrait être la journée la plus chaude de la semaine?
2: Par endroit, oui. 38 à 39 degrés localement attendus sur le Languedoc-Roussillon, 35 à 36 sur l'Aquitaine et partout ailleurs, on sera encore entre 30 et 35 degrés, donc des températures encore excessivement élevées.
1: Merci quand même Peggy, on va détailler toutes ces températures et tous ces coups de chaud dans le journal. La France accablée de chaleur et nous ne sommes qu'au mois de mai. La Fondation pour le logement, l'ex-fondation Abbé Pierre, dénonce l'inaction de l'État face aux logements mal isolés, ce qu'elle nomme les bouilloires thermiques.
0: Ce sont ces logements où le thermomètre dépasse 28 degrés en journée, 25 minimum la nuit. Ça représente un logement sur 3 aujourd'hui dans le pays et c'est le cas pour l'appartement de Linda que vous avez rencontré à Aubervilliers en Seine-Saint-Denis, Hermine Leclèche.
3: Oui, le soleil tape dès les premières heures de la journée sur les vitres de l'appartement de Linda, exposé plein sud au deuxième étage de cette tour HLM. Ici, pas de clim, pas de ventilateur et surtout, pas de volet.
4: Non, il n'y a pas de volet, regardez. Je préfère pas ouvrir parce que des fois, il y a de la chaleur qui rentre et tout. On peut pas rester ici. Hein. Alors, la cuisine, des fois, je mets des trucs, par exemple, une cafetière qui a fondu. Ma chambre aussi. Hein. D'ailleurs, si vous rentrez, vous allez voir, il y a une chaleur qui tape.
3: Allons-y.
4: C'est un four. Ça fait 2 jours qu'on dort dans la petite chambre là-bas. Je mets un petit matelas là.
3: Vous avez une idée de la température ici?
4: Dans les 30.
3: Les 30 degrés à 13h dans le salon, c'est encore plus le soir, m'assure cette maman qui me raconte un quotidien invivable.
4: J'ai suffoqué hier. Hier, j'étais pas bien. J'arrivais pas à respirer. Moi, je suis en invalidité.
3: Vous êtes le fils de madame.
5: Exactement, c'est ça. Je m'appelle Hamid. On n'a pas d'isolation déjà. C'est impossible de vivre en fait.
3: Il y a de la crainte pour les années à venir.
4: Bien sûr, bien sûr. Parce que je vais prendre de l'âge aussi. S'ils nous laissent comme ça sans voler, sans rien, oui, il y a de la crainte, bien sûr. C'est toujours plus tôt.
3: Linda aimerait déménager dans un logement plus frais. Mais comment faire avec une pension d'invalidité de 1100 euros net par mois, demande-t-elle. Elle qui n'a pas non plus le budget pour une clim, ni pour des frais d'électricité supplémentaires.
0: Le reportage termine. Leclèche, il y a eu un record de température aujourd'hui. C'est pour Carcassonne, 36,4 degrés. À Paris et sa banlieue. La nuit prochaine s'annonce difficile en journée. Demain, il pourrait faire jusqu'à 35 degrés dans certains quartiers.
1: Peggy Broche, cette chaleur va durer jusqu'à samedi inclus.
2: Oui, exactement. Ça va commencer véritablement à baisser, mais sur vraiment la façade atlantique samedi. Et dimanche, on peut noter une baisse un peu notable. Je dis un peu parce que c'est vrai qu'il fera quand même très chaud.
1: Et le pic, alors, c'est quand?
2: Alors, à l'échelle de la France, on va pas vraiment parler de pic de chaleur parce que la moyenne des températures est stable. Donc, on parle plutôt de plateau. Parce que dans certaines villes, par exemple, la température a baissé par rapport à hier. C'est le cas à Brest où il a fait 28 aujourd'hui. Il faisait 33 hier. Et par endroits, ça monte à Bordeaux. Hier, il faisait 33 et 36 cet après-midi. Même si les températures vont encore grimper, Vincent l'a dit, 35 degrés attendus demain à Paris. Mais on peut parler de pic de chaleur pour le Languedoc-Roussillon demain. On pourrait battre des records et dépasser les 37 degrés, ce qui serait exceptionnel pour cette période de l'année. On attend des pointes à 38, voire 39 degrés localement. 38 à Perpignan et Narbonne. 39 attendus à Durban-Corbière dans l'Aude. Mais les nuits peuvent encore être difficiles partout. On sera souvent entre 17 et 20 degrés dans la plupart des régions. Ça va pas descendre plus bas. 18 la nuit prochaine à Rennes, Lille, Marseille, 20 à Paris, Bordeaux et Montpellier et 24 degrés à Perpignan.
1: Merci Peggy.
0: Et la vague de chaleur qui frappe actuellement l'Europe et la France représente un rappel brutal des conséquences du changement climatique. C'est ce que dit le responsable de l'ONU au climat. Il souligne la nécessité d'accélérer vers les énergies propres.
1: Aucun établissement scolaire n'est fermé à cause de la chaleur. C'est ce qu'indique le ministère de l'Éducation nationale à RTL.
0: Mais localement, certains établissements adaptent leur fonctionnement et font par exemple finir les cours plus tôt dans un collège lycée de Nantes. C'est arrivé dans les Landes également. Pas d'école demain et vendredi après-midi dans une école primaire. En revanche, les épreuves du bac pro se tiendront normalement demain matin. Et puis des trains intercités annulés pour les journées de demain et vendredi en France en raison de de la canicule. C'est la SNCF qui l'annonce. Il y aura notamment des annulations sur la ligne Paris-Limoges-Toulouse.
1: Il n'y a pas que les hommes qui ont chaud. Les vaches détestent la chaleur et dans les élevages, on doit s'adapter à la canicule.
0: Car les vaches ne sont pas à l'aise dès que le thermomètre passe au-dessus de 20 degrés et la production de lait s'en ressent immédiatement. Alors les stratégies pour améliorer leur quotidien, elles existent. Aération, brumisation. Reportage de Samuel Goldschmidt à la ferme bio de Renard-Moulin à Lagnet en Meurthe-et-Moselle.
6: L'adaptation de la ferme a commencé par les parois de l'immense étable. Hervé Hoche est l'un des trois agriculteurs de la ferme de Renard-Moulin.
7: On a mis des panneaux en fait perforés pour qu'il y ait le maximum de ventilation dans le bâtiment.
6: C'est pas opaque, on voit à travers effectivement.
7: Ouais. C'est simplement des tôles qui sont perforées, des tout petits trous.
6: Depuis, d'immenses ventilateurs sont venus se rajouter au plafond.
7: C'est des pales qui font 7 mètres de diamètre. Il y en a 3 dans le bâtiment et ça tourne en fonction en fait de la chaleur de plus en plus vite. Alors il y a 2 ans de ça, on a mis en plus une brumisation. C'est de l'eau qui est pulsée et qui sort par des petites buses avec une pression de 200 bars. Ça fait des fines gouttelettes. Ces fines gouttelettes viennent refroidir en fait les vaches. Et le gros avantage de cette technique, c'est que ça n'use pas beaucoup d'eau.
6: Avec des résultats calculés grâce au robot de traite qui note la production.
7: Il y a quelques années, quand on n'avait rien, en fait, on perdait 2 à 3 litres de lait par vache et par jour. Aujourd'hui, on nous a fait une étude sur une année ce qu'on perdait et c'est quasiment rien en fait. On arrive à maintenir la production en utilisant la brumisation, la ventilation.
6: Et les 140 vaches qui pourraient se promener à l'extérieur sous des arbres restent quasiment toutes dans leur bâtiment, qui est plus agréable.
0: Samuel Goldschmidt.
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1: Il va y avoir une liste noire de tous les personnels ayant eu des comportements inappropriés avec des mineurs à l'école ou dans le cadre du périscolaire.
0: Le ministre de l'Éducation, Édouard Geffray, a présenté ce matin son projet de loi de protection de l'enfance en Conseil des ministres.
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1: Trois questions à Cindy Hubert. Bonsoir.
10: Bonsoir.
1: Alors, qui figurera dans cette liste noire?
10: Eh bien, pour le moment, ce n'est pas très très clair. Le ministre vise toutes les personnes écartées, suspendues, ce qui veut dire qu'il ne faudrait pas nécessairement que la personne soit condamnée pour figurer sur cette liste noire. L'idée, c'est que ces personnes ne pourront pas se faire embaucher ailleurs, dans un autre établissement, plus jamais, sans limite de temps, dit le ministère. Mais de quelles accusations parle-t-on? Uniquement de violences sexuelles, des violences physiques, verbales, et puis la légalité de ce dispositif a-t-elle été vérifiée? Le gouvernement ne le précise pas pour l'instant.
1: Le gouvernement qui veut aussi des contrôles systématiques des antécédents, qui sera concerné?
10: Tous ceux qui encadrent des enfants, donc dans les écoles, la petite enfance, le périscolaire, le sport et même la santé, y compris pour des intervenants ponctuels ou même des bénévoles. Leurs employeurs devront systématiquement vérifier leur casier judiciaire et s'assurer qu'ils ne figurent pas dans les fichiers qui recensent les auteurs d'infractions sexuelles ou terroristes.
1: Mais Cindy, ce n'était pas déjà le cas?
10: Eh bien, tout le monde n'était pas contrôlé de la même manière selon les secteurs. L'idée, c'est donc d'uniformiser les contrôles, d'éviter ainsi que quelqu'un passe d'un domaine à un autre sans se faire coincer. Aujourd'hui, ces contrôles d'honorabilité existent bien évidemment dans l'éducation nationale à l'embauche, mais ces contrôles vont devenir quasi continus. Un système périodique permettra de vérifier la situation de ceux qui sont déjà recrutés pour éviter de passer à côté de faits qui auraient pu intervenir depuis.
1: Merci Cindy Humbert.
0: Le guichet d'aide pour les 3 millions d'actifs gros rouleurs est ouvert depuis ce matin 8h à la clé. 100 euros d'aide pour lutter contre la flambée des prix des carburants, coup de pouce annoncé la semaine dernière par le gouvernement. Total Energy maintient son plafonnement des prix des carburants à la pompe au mois de juin. L'essence sera bloquée à 1,99€. Le diesel à 2,25€. Le géant va aussi proposer une opération spéciale pour les week-ends de la fête des mères et celui de la fête des père.
1: Dans le Vaucluse, une terrible affaire de maltraitance. Un petit garçon de 9 ans découvert enfermé dans un cagibi.
0: Il dormait visiblement à même le sol. C'est une voisine qui a donné l'alerte dans cette commune de Mérindol. Le petit garçon a été pris en charge par les services de protection de l'enfance. Manon Meyer, il était scolarisé dans l'école du village.
11: Oui, ici même, dans cette école primaire, au centre du village, Cayetana y est aussi scolarisée, dans la même classe que ce petit garçon.
12: Des fois il venait, des fois il venait pas. Cette année il venait moins que la dernière fois, mais je savais pas ce qui se passait dans sa famille. Il en parlait pas, il était très sympa en tout cas.
11: Des élèves donc loin de se douter du calvaire de leurs camarades. À quelques rues de là, Sandrine, une voisine, s'inquiète de ses absences à répétition.
13: Quand les parents s'en vont, et ce petit garçon, il est toujours absent, il est jamais là, quoi. La maman, elle le dit qu'il est toujours puni parce qu'il fait des bêtises, il est pas gentil, il est méchant.
11: Alors quand elle constate qu'il est privé d'une énième sortie en famille, Sandrine appelle les gendarmes. Ils interviennent rapidement et toquent chez elle juste après avec le petit garçon.
13: Ils m'ont demandé de lui donner à boire. Il était trempé de transpiration. Il était dans un cagibier, renfermé à clé. Il avait eu chaud. Il était sous-alimenté. En fait, ça fait penser à quelqu'un d'anorexique. Il nous explique qu'il mange pas la même chose que ses frères. Il a même pas droit de s'asseoir à table avec eux. Il mange assis par terre. Il en avait des choses à dire.
11: Alors l'enfant, avant de partir en foyer ou en famille d'accueil, a fait un dessin à Sandrine qu'elle nous montre encore bouleversée, des cœurs et des vagues, et au milieu un message écrit au feutre rose « Merci beaucoup de m'avoir sauvée ».
0: Merci Manon Meyer dans le Vaucluse pour RTL.
1: Je n'ai pas trahi la confiance des Français. Ce sont les derniers mots de Nicolas Sarkozy au dernier jour de son procès en appel. L'ancien président est jugé pour le financement présumé libyen de sa campagne de 2007.
0: Roman grotesque, dossier dénué de preuves. La défense de l'ex-président a réclamé une nouvelle fois la relaxe de Nicolas Sarkozy. Le parquet, je vous le rappelle, a requis 7 ans de prison. Sophie Neumayer, Nicolas Sarkozy a clamé une dernière fois son innocence. Est-ce que Sophie Neumayer est avec nous? Sophie Neumayer n'est pas là, on va la retrouver dans quelques instants, je vous propose. Et en attendant, pour vous dire que Duralex s'apprête à demander son placement en redressement judiciaire en début de semaine prochaine. La célèbre verrerie est en difficulté financière 2 ans après sa reprise en coopérative par les salariés, cette entreprise qui emploie 243 salariés.
1: Jordan Bardella porte plainte contre le rappeur Soli pour menace de mort explicite. Dans un clip, le chanteur a mis en scène son passage à tabac.
9: Un bon facho, c'est un facho chaos.
0: La violence politique doit cesser, dit le président du RN dans cette vidéo, Julien Fautra. Un jeune avec un masque de Jordan Bardella est roué de coups de pied par plusieurs jeunes.
14: Oui, avec les paroles de cette chanson, coup de pied dans la tête d'un facho, quelle bonne saveur. Fermez les guillemets. On y entend aussi un bon raciste, c'est un raciste blotti dans son cercueil. Au RN, on qualifie en effet cette chanson d'appel au meurtre, de menace de mort explicite, mais en annonçant qu'il porte plainte, Jordan Bardella a aussi fait circuler le lien d'accès à ce clip. Résultat, pour ce rappeur confidentiel dont la vidéo n'avait été vue que 500 fois en début d'après-midi, soit une audience confidentielle, les visionnages augmentent de minute en minute. Autre conséquence, ce clip est devenu le lieu des commentaires les plus détestables, des commentaires souvent racistes. On y lit les mots nègre, Mamadou, c'est la course à l'extrémisme.
1: Merci Julien Fautra. On retourne au tribunal, à la cour d'appel, retrouver Sophie Neumayer. Sophie Neumayer, Nicolas Sarkozy qui a clamé une dernière fois son innocence cet après-midi.
15: Oui, cette affaire de prétendu financement libyen de ma campagne a commencé dans le mensonge et le complot. Elle doit finir dans la vérité et la transparence. A lancé d'emblée l'ancien chef d'État. La voix grave, parfois empreinte d'émotion, Nicolas Sarkozy ajoute « Depuis 14 ans, j'ai répondu inlassablement. En devenir fou à toutes les questions, pour moi ce n'est pas un procès historique, pas un roman, c'est ma vie. Et quand je me suis retrouvé incarcéré, ce n'est pas l'ancien président qui devait expliquer à sa femme, à sa fille en larmes pourquoi je me trouvais à la prison de la santé. Ces 3 mois de procès ont été une nouvelle épreuve. Il y a eu des moments difficiles. Et écouter sans rien dire, se faire insulter, entendre des choses folles et garder un visage impassible, c'est tellement pas ce que je suis. Ce qui a particulièrement blessé l'ex-chef d'État, c'est quand l'accusation dit que son élection 2007 était biaisée. Non, je n'ai pas trahi la confiance des Français, clame-t-il avec force. Et quand on le décrit comme un président sous influence étrangère, on mine la confiance dans les institutions en disant cela. S'insurge Nicolas Sarkozy. Maintenant, je vais attendre, pas comme un ancien président, mais comme un homme qui va se demander tous les jours, en se réveillant, tous les soirs, en se couchant, est-ce que je vais retourner en prison ?
0: Merci beaucoup Sophie Neumayer. J'ajoute que la décision est attendue le 30 novembre.
1: Les États-Unis ne veulent pas de malades d'Ebola chez eux, même si ce sont des citoyens américains.
0: L'Allemagne a accepté de soigner un patient américain il y a quelques jours. Il avait contracté le virus en République démocratique du Congo, ainsi que sa femme et ses 4 enfants considérés comme cas contact. Les États-Unis qui veulent également ouvrir au Kenya un centre de quarantaine pour les cas suspects ou avérés, Karine Auton.
16: L'administration Trump a tellement peur d'Ebola que tout est fait pour qu'aucune personne ayant été potentiellement en contact avec le virus ne rentre sur le territoire américain. C'est pour cette raison que ce médecin américain et sa famille ont été envoyés en Allemagne et c'est pour cela aussi que des dizaines d'agents du service de santé publique vont être déployés au Kenya pour créer un centre temporaire et improvisé. Là, les Américains qui présentent un risque élevé de contracter Ebola pourront être mis en observation, généralement pour 3 semaines. Les patients infectés devraient aussi être pris en charge là-bas. Washington se mord maintenant peut-être les doigts de ses coupes budgétaires sur les réseaux de surveillance des maladies et sur les chaînes d'approvisionnement médical, car tout cela aurait permis de détecter et de contenir l'épidémie plus tôt.
0: Carrie Newton, la Maison Blanche, qui qualifie de totale invention un projet d'accord exposé par la télévision d'État iranienne. Selon ce projet, les États-Unis se seraient engagés à lever leur blocus naval. Personne ne devrait croire un mot de ce que les médias iraniens sortent, à répliquer l'exécutif américain sur X.
1: C'est l'heure d'aller faire quelques glissades. Porte d'Auteuil ?
0: Avec 3 Français sur les cours aujourd'hui et en ce moment, Sébastien Rouxel, Valentin Royer souffre et c'est logique, il a face à lui Novak Djokovic.
17: Oui, il souffre, mais là, il se rebelle. Hein. Novak Djokovic a bien remporté les 2 premières manches, 6-3, puis 6-2. Mais c'est beaucoup plus serré dans ce 3e set. C'est le Français qui mène 6-5. Le Serbe est au service pour tenter d'arracher un tie-break. On a pourtant cru que c'était fini à plusieurs reprises. Hein. Par 2 fois, Djokovic a breaké le Français dans cette manche. Mais à chaque fois, Valentin Royer est revenu en tentant sa chance, en prenant des risques, en profitant aussi d'un coup de moins bien chez le Serbe. 3 fois vainqueur ici à Roland-Garros, le Serbe qui a commis quand même 4 doubles fautes sur ce set, 2 fois plus que sur l'ensemble du match. Il a montré aussi quelques signes d'agacement, il s'est beaucoup étiré au niveau du dos, on se demande s'il n'y a pas un petit coup de moins bien physique alors qu'il fait très chaud. Djokovic donc au service pour revenir à 6 jeux partout dans cette 3e manche après 2h25 de jeu.
0: Merci Sébastien. Et puis il y aura quoi qu'il arrive un Français au 3e tour, car Quentin Alice et Hugo Humbert s'affrontent en ce moment sur le cours Simone Mathieu. Cédric Chasseur.
18: Et pour l'instant, avantage au moins bien classé des deux, Quentin Alice qui mène depuis quelques minutes 2-7-0, 6-4-7-6. Il vient de remporter le tie-break alors qu'Hugo Humbert avait eu une balle de 7 dans cette 2e manche. Mais Quentin Alice a réussi à débreaker, à sauver cette balle de 7 et à emporter le jeu décisif 7-4. La tête de série numéro 32 est dos au mur donc face à Quentin Alice. Hugo Humbert qui n'a jamais gagné 2 matchs de suite à Roland Garros.
0: Merci Cédric Chasseur et on vous retrouve à 18h30. Enfin, Véronique Sanson va mieux, hospitalisée d'urgence samedi pour une infection respiratoire aiguë. La chanteuse de 77 ans a regagné son domicile. Elle a publié un message à ses fans sur Instagram. Son hospitalisation a entraîné l'annulation de son concert à Saint-Brieuc qui devait être le coup d'envoi de sa tournée des festivals d'été. Les autres dates de concert en juin et en juillet sont maintenues.
1: Et on pense très fort à elle et on lui souhaite bon rétablissement. Merci Vincent, on se retrouve à 18h30.
0: À tout de suite.
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1: L'élection présidentielle, c'est dans moins d'un an et pour beaucoup de candidats, bah, c'est le moment d'accélérer. Gabriel Attal organise un meeting samedi. Pour garantir son succès, il faudra du monde et même du beau monde. Dans RTL Inside, on va voir comment ses troupes s'activent. À tout de suite.
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1: RTL Inside, chaque jour, nous vous emmenons dans les coulisses de l'actualité. Et ce soir, on va s'intéresser aux préparatifs du meeting de campagne du candidat déclaré à la présidentielle, Gabriel Attal. Ce sera samedi, à la porte de Versailles. Et pas question qu'on y voit des sièges vides. Bonsoir, Pauline Thévenot.
29: Bonsoir, Pauline Thévenot.
30: Bonsoir.
1: Vous nous emmenez dans les coulisses de son QG où ses équipes mènent une intense campagne d'inscription, notamment en faisant chauffer le téléphone.
30: Oui, imaginez des rangées de tables, une trentaine de salariés et bénévoles, téléphone en main, dans un coin, des bouteilles de coca et des madeleines. Le rez-de-chaussée de Renaissance s'est mué en centre d'appel à l'heure de la pause déjeuner.
31: Oui, bonjour, c'est Dylan. Je vous appelle depuis le QG de Renaissance à Paris.
32: Oui, bonjour.
33: Je vous appelle depuis le QG Renaissance à Paris.
32: Oui.
33: J'ai besoin de vous deux petites minutes pour confirmer votre présence au premier meeting présidentiel de Gabriel Attal.
30: Ici, on appelle ça une séance de phoning. L'objectif est simple, appeler tous les sympathisants susceptibles d'assister au meeting samedi. Alors c'est industriel, chaque militant a sous les yeux un tableau avec une liste de noms par département et un script d'appel rédigé par l'équipe de campagne.
31: Je voulais savoir si vous aviez des questions ou besoin d'aide pour ce samedi.
33: Est-ce que c'est par rapport au déplacement, vous avez pas réussi à avoir une place ou...
32: Il y a des food trucks comme ça ou pas?
33: Oui, en effet, vous aurez la possibilité de déjeuner. Voilà, par contre, il n'y aura pas de bagagerie.
30: Des séances de phoning comme celle-là, Renaissance en organise 3 par semaine depuis la mi-avril.
1: Et le parti Pauline fait absolument tout ce qu'il peut pour faire venir les gens.
30: Ah ça oui, samedi sur place, il y aura même une garderie pour les enfants. Et si certains craignent la chaleur...
33: C'est bien une salle climatisée, je pense que c'est très important. Je pense qu'on aura un temps assez chaud.
30: Quant à ceux qui voudraient venir de loin et qui hésitent avec les prix des carburants, pas de problème, via ses fédérations locales, le parti n'a pas hésité à sortir le carnet de chèques avec location de bus ou des aides pour payer le train.
34: Du coup, il y a un billet à prix avantageux pour que ce soit abordable au départ des destinations les plus lointaines. En général, c'est 50 euros au lieu de 130, parfois 150 sur des week-ends comme cela.
30: Parfois, les instances locales ont même décidé de rembourser l'intégralité du trajet. C'est le cas en Charente-Maritime. Le virement sera fait après vérification de la présence effective de l'adhérent, précise le mail. Au total, ce meeting-là va tout de même coûter plusieurs centaines de milliers d'euros. Mais le vrai gros hic, c'est la finale de la Ligue des Champions. Oui. Sacrée concurrence. Alors, Gabriel Attal a avancé sa prise de parole à 14h et installer une fan zone pour que les militants puissent regarder le match.
1: Mais à ce rythme, ce n'est pas une opération de mobilisation, c'est du rabattage.
30: Oui, un adhérent Renaissance a fouillé dans son téléphone et compté pour nous. Début avril, en plus des appels et SMS, le parti a aussi adressé 24 mails de relance. Gabriel Attal lui contacte les parlementaires un à un. On y va à fond, assume un soutien. Quand vous n'avez pas de mal à remplir la salle, vous n'avez pas besoin de payer le train, pique un macroniste. Combien d'inscrits à 7h? Le parti garde le secret. On vise 4 à 5 000 personnes, souffle une source interne. 6 à 8 000 glisse une autre.
1: C'est un gros enjeu pour Gabriel Attal de réussir à mobiliser.
30: Ah, très clairement, déjà parce que c'est le coup d'envoi de sa campagne. Selon nos informations, il dévoilera même dimanche son affiche avec son slogan « La force d'agir ». Il doit aussi faire oublier les absents. Elisabeth Borne, Gérald Darmanin, Yael Braun-Pivet. Aucun ténor de son parti ne sera là samedi. Très peu de ministres. Et puis, bien sûr, parce qu'il sera forcément comparé parler à son grand rival, Édouard Philippe, qui tiendra son meeting le 5 juillet. Les gens se demanderont chez qui il y a le plus de monde, résume un ministre. C'est le concours du plus gros meeting, lâche crûment un ténor LR. Édouard Philippe ne s'y est pas trompé, lui aussi, le rappel. Dès hier, Horizon a adressé un mail d'invitation aux députés Renaissance, chez Attal, donc, pour les inviter à son meeting. Lui a choisi la salle Adidas Arena, 8500 places à remplir tout de même.
0: RTL Inside, signé Pauline Thévenoud. Merci Pauline. La météo, c'est avec vous, Pays Broche. Alors, le pic de chaleur, on ne sait pas trop, mais on sait qu'en tout cas, le sud-est va bien souffrir demain.
6: Exactement, parce que là où il fera le plus chaud, c'est sur le Languedoc-Roussillon. On aura 38, 39 degrés, 38 prévus à Perpignan comme à Narbonne. On peut atteindre les 39 à Durban-Corbière dans l'Aude. Et c'est véritablement là où les températures seront particulièrement élevées. On pourra battre des records. On aura également très chaud dans l'Aquitaine, entre 35 et 36 degrés, des pointes à 37 localement. Et puis partout ailleurs, on sera très souvent entre 30 et 35 degrés, 35 attendus à Paris comme à Rennes, 36 même à Nantes, à La Rochelle, à Bordeaux, Montauban, à Nîmes. Donc une chaleur particulièrement intense avec un ciel alors qui change un petit peu demain. Sur le nord-ouest, on aura des nuages le matin entre la Bretagne et la Normandie. On verra pas trop le soleil et il va se dégager l'après-midi. On va retrouver de belles éclaircies partout ailleurs. C'est du grand bleu et juste un risque d'averse orageuse sur les Alpes du Sud. Et puis je rappelle qu'il y a 17 demain, il y aura 17 départements en vigilance orange canicule, les 13 d'aujourd'hui, plus Paris et la petite couronne, donc ça concerne la Seine-Saint-Denis, le Val-de-Marne et les Hauts-de-Seine.
0: Et oui, Paris, on est concernés nous aussi demain. Merci beaucoup Peggy. C'était aujourd'hui le dernier jour du procès en appel de Nicolas Sarkozy, jugé sur le présumé financement libyen de sa campagne présidentielle de 2007. Un procès marqué par un revirement. L'ancien chef de l'État a semblé lâcher Claude Guéant, son fidèle bras droit. Notre grand invité est l'avocat de Claude Guéant, maître Philippe Bouchet-Zelgosi, juste après l'essentiel de l'info avec Vincent Derosier.
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7: Il est 18h30, l'essentiel de l'info avec vous Vincent Derosier.
19: Les ultimes mots de Nicolas Sarkozy au dernier jour de son procès en appel. « Je n'ai pas trahi la confiance des Français », a-t-il dit l'ancien président qui est rejugé pour le financement présumé libyen de sa campagne de 2007. Ce matin, sa défense a réclamé une nouvelle fois la relaxe. Le parquet avait requis 7 ans de prison. La décision sera rendue le 30 novembre. 36,4 à Carcassonne, dans l'Aude, c'est le plus haut du jour. 17 départements seront en alerte canicule demain. Paris et sa petite couronne vont rejoindre les 13 départements qui sont déjà en alerte orange. Aucun établissement scolaire n'est fermé à cause de la chaleur, c'est ce qu'indique le ministère de l'Éducation. Et puis les trains intercités sont annulés pour les journées de demain et vendredi, annonce la SNCF, notamment sur la ligne Paris-Limoges-Toulouse. Le tennis, c'est à Roland-Garros, bien sûr. Et Valentin Royer tente le tout pour le tout face à Novak Djokovic, Cédric Chasseur.
21: Ah, il a du cran, le jeune joueur français de 24 ans, mené 2-7-0, face à Novak Djokovic, 6-3-6-2, mais il a emmené l'ancien numéro 1 mondial dans un tie-break très disputé. Il a sauvé une balle de match et avec beaucoup de courage à 6-5, et il obtient à l'instant une balle de 7, Valentin Royer, face à Novak Djokovic. Le temps que le Serbe
19: se mette en place. Cette,
21: juste,
19: cette
21: je vous donne
19: balle.
21: Le score d'Hugo Humbert. Alice mène 2-7-0 face à Hugo Humbert, un partout dans la troisième manche. Le Serbe Novak Djokovic au service pour rester en vie dans ce troisième set, mené 7-6, la première balle qui passe et le jeu qui peut se développer avec un Français qui se bat mais qui ne peut rien sur ce coup.
19: Le suspense continue, Cédric Chasseur.
21: Le suspense continue, 7 partout.
19: On vous retrouve à 19h, merci, à tout à l'heure.
1: On ne l'arrête plus, Cédric Chasseur. Merci beaucoup Vincent et à demain.
19: À demain.
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1: C'était aujourd'hui le dernier jour du procès de Nicolas Sarkozy et ses 4 avocats se sont succédés à la barre pour les plaidoiries finales. Ils ont fustigé un roman grotesque des accusations de financement libyen de sa campagne présidentielle de 2007. Leur tâche a sans doute été rendue plus compliquée par la plaidoirie de l'avocat de Claude Guéant la veille. Maître Philippe Bouchet-Zelgosi, bonsoir.
22: Bonsoir.
1: Hier, en effet, vous avez commencé par vous en prendre à l'ancien président, évoquant son cynisme et sa cruauté, Nicolas Sarkozy, que vous accusez d'avoir voulu sacrifier Claude Guéant, c'est cela ?
22: Tout à fait. Je voudrais rappeler qu'un avocat, vous le savez, il défend. Et donc moi, je défends Claude Guéant. Je rappelle que Nicolas Sarkozy, pendant 15 jours dans le cours de ce procès en appel, a lancé des attaques très dures contre Claude Guéant, puisqu'il insinuait en substance que Claude Guéant pourrait être finalement le responsable du prétendu financement libyen en ayant reçu des fonds libyens. Donc il fallait évidemment détruire cette théorie qui a été depuis abandonnée par Nicolas Sarkozy, et d'où les attaques que j'étais évidemment obligé de faire pour remettre, j'allais dire, la vérité au centre. L'intérêt de la plaidoirie d'hier, évidemment.
1: Plus précisément, il avait estimé le 8 avril devant la Cour que Claude Guéant avait franchi la ligne jaune, je le cite. Il a sous-entendu que son ancien collaborateur avait agi pour son intérêt propre. Après tout, votre client est accusé d'avoir touché de l'argent d'un intermédiaire des Libyens, Alexandre Djouri, pour acheter un appartement. Nicolas Sarkozy n'est pas soupçonné, lui, d'enrichissement personnel.
22: Voilà, alors c'est une tactique qui a été tentée par Nicolas Sarkozy pendant 15 jours. Il y a renoncé après la deuxième attestation de Claude Guéant et en voyant finalement les dégâts de cette stratégie. Et j'observe que même le parquet général, même l'accusation, n'a pas finalement soutenu cette théorie. Mais il fallait quand même, dans la plaidoirie d'hier, je n'ai pas parlé que de ça, mais rétablir encore une fois cette vérité pour pas que cette thèse qui avait été avancée par Nicolas Sarkozy puisse prospérer vis-à-vis de la Cour, évidemment.
1: En tout cas, à la suite des propos de Nicolas Sarkozy, vous aviez lu 2 lettres de Claude Guéant. Elles concernaient la rencontre en décembre 2005 de Claude Guéant avec Abdallah Senoussi, le numéro 2 du régime libyen qui est
0: condamné en France pour l'attentat du DC-10 du TA qui avait fait 170 morts en 1989. Jusqu'ici, votre client était censé ne pas en avoir parlé à Nicolas Sarkozy. Finalement, vous avez reconnu qu'il l'avait fait.
22: En réalité, les deux attestations de Claude Guéant ont permis, j'allais dire, d'apporter une précision sur des éléments qui étaient déjà dans le débat en procédure. Mmh. Mais Nicolas Sarkozy disait en substance quoi ? Il disait « Je n'ai jamais été informé de la situation judiciaire d'Abdallah Senoussi quand j'étais notamment président de la République, etc. » Claude Guéant a dit « Ça n'est pas exact. Mmh. » Au lendemain de la libération des infirmières bulgares, il y a un dîner à Tripoli où le président Sarkozy est là avec le guide Mouammar Kadhafi. Mmh. Et Claude Guéant indique très clairement, lors de ce dîner, Nicolas Sarkozy m'a appelé et m'a fait répéter la préoccupation de Nicolas de Mouammar Kadhafi sur la situation d'Abdallah Senoussi, la situation judiciaire. Mmh. Et il a fait venir Claude Guéant en lui disant, bah, Claude, voyez cela. Qu'est-ce que ça veut dire? Ça veut dire qu'un chef d'État demande à un autre chef d'État, que pouvez-vous faire? Que pouvez-vous faire sur la situation d'Abdallah Senoussi, mon gendre, sur la situation de son mandat d'arrêt? Mmh. Et il y avait deux options possibles. C'est rien du tout, ou alors, on va regarder dans une forme de courtoisie diplomatique. Et donc, c'est ce qu'a fait Nicolas Sarkozy en appelant Claude Guéant et en disant, Claude, voyez cela. Et qu'est-ce qu'a fait Claude Guéant? Rien. C'est-à-dire qu'il a fait traîner les choses parce que diplomatiquement, on fait traîner les choses entre deux pays. Et puis, il y avait rien d'autre à faire que Abdallah Senoussi se présente devant la justice pour être jugé puisqu'il avait été condamné par contumace pour l'attentat du décédé tuteur.
0: Bah, sauf que cet élément pourrait valider l'idée qu'il y a eu un financement libyen et une demande de contrepartie en 2007. Votre client s'est un peu tiré une balle dans le pied.
22: Alors, pas du tout, parce que cet élément, il valide quoi? Il valide qu'il y a eu une demande qui a été faite de regarder ce qui pouvait être fait, mais ça ne valide pas qu'il y ait eu une promesse ou une contrepartie. Or, il y a deux infractions qui sont majeures ici, c'est et la corruption et l'association de malfaiteurs. Ça veut dire que s'il y a une corruption, il faut démontrer une promesse ou une contrepartie, et s'il y a une association de malfaiteurs, démontrer qu'on a voulu faire cette corruption. Et c'est justement là où le parquet général a échoué, à mon sens, dans l'accusation. C'est ce que j'ai plaidé hier. Et là-dessus, Nicolas Sarkozy, comme Claude Guéant, ont toujours été d'une même voix sur le sujet. Il n'y a jamais eu ni de promesse, ni de contrepartie, ni d'entente en vue de commettre l'un des délits visés par la prévention.
0: Après les deux lettres de Claude Guéant, Nicolas Sarkozy est passé donc d'il a franchi la ligne jaune à sa mémoire a évolué. Il a voulu calmer le jeu. Ça n'efface rien pour votre client.
22: Alors, je pense que vous avez tout à fait raison. Je pense que Nicolas Sarkozy est quelqu'un d'intelligent et il a compris effectivement que la stratégie qui avait été tentée ne portait aucun point, n'apportait aucun résultat. Et évidemment, il a cherché à calmer le jeu. Mais en revanche, c'est vrai que les mots qui ont été utilisés contre Claude Guéant, ça a marqué Claude Guéant. Ça l'a marqué parce que après 20 ans de service totalement dévoué au ministre et au président de la République qui était Nicolas Sarkozy, il n'a pas compris comment, tout d'un coup, on pouvait l'abandonner en race campagne et commencer à laisser proférer le soupçon sur lui. Il l'a mal vécu, c'est vrai que ça explique quand même une certaine amertume après des dizaines d'années qui ont été passées au service de la République et à travers de la République de Nicolas Sarkozy dans ses fonctions présidentielles et ministérielles.
0: L'accusation réclame 6 ans de prison ferme pour votre client, Claude Guéant. Vous avez dit dans votre plaidoirie que vous espériez plus de clémence puisque votre client avait fait un pas de plus vers la vérité. C'était quoi ce pas en réalité?
22: Bah, écoutez, quand vous avez un prévenu comme Claude Guéant qui peut pas être jugé parce qu'il est gravement malade, c'est l'expert judiciaire désigné par la Cour qui l'a décidé, que ce prévenu accepte quand même d'être jugé en son absence, ne demande pas le renvoi du procès, ce que Claude Guéant pouvait faire et qu'il a refusé de faire. Quand vous avez un prévenu qui contribue à la manifestation de la vérité en apportant les précisions, et elles étaient assez nombreuses dans les deux attestations, et que vous avez finalement un parquet général qui requiert exactement la même chose que ce qui avait été fait en première instance, un peu comme s'il ne s'était rien passé au procès en appel et personne ne peut le dire. Tout le monde sait que ce procès a été animé à raison notamment de ces deux attestations. C'est vrai qu'on m'a un peu étonné de voir la position du parquet général. J'ai eu l'occasion de le dire et de le plaider. Et c'est vrai que j'avais franchement l'impression que ces réquisitions avaient été prises en dehors de l'audience, à côté de l'audience, mais sans tenir compte de ce qui s'était passé à l'audience.
0: Vous espérez plus de clémence alors que votre client a dit bah, finalement, si, Nicolas Sarkozy, il était au courant de cette rencontre avec ce terroriste alors qu'auparavant, il ne le disait pas.
22: Non, ce que j'espère surtout, c'est d'abord une relaxe, parce que encore une fois, la rencontre, elle a apporté une précision sur quelque chose qu'avait dans un premier temps nié Nicolas Sarkozy, c'est-à-dire le fait qu'il avait été informé par Claude Guéant de sa rencontre avec Senoussi. Mais ce que j'espère surtout, c'est une relaxe, parce qu'encore une fois, n'ont pas été démontrés ni du financement libyen, ni une promesse d'intervention, ni une quelconque contrepartie. Et ça, malgré les 3 jours de réquisition du parquet général, nous avons démontré, j'ai démontré hier dans ma plaidoirie, mais l'équipe de Nicolas Sarkozy a fait de même aujourd'hui dans ses plaidoiries, que l'ensemble des éléments qui étaient avancés par le parquet général s'écroulaient. Et ça, c'est quelque chose qu'on va lire évidemment avec beaucoup d'attention, parce que ce que j'espère, comme l'équipe de Nicolas Sarkozy, c'est évidemment une relaxe pleine et entière. Ça, on attendra évidemment ce que décidera la Cour le 30 novembre prochain.
0: On se dit quand même que c'est un exercice un peu bancal de dire d'un côté, de charger un peu Nicolas Sarkozy en disant bah, s'il était au courant, et de dire mais on n'a rien fait. C'est plus compliqué.
22: Alors, vous avez raison, parce que le sujet, il est très technique en droit, et c'est pas ici en deux minutes, malheureusement, qu'on va l'expliquer. Mais c'est vrai que malheureusement, la force d'un procès, c'est aussi de provoquer la vérité jusqu'au bout. Ce qui ne veut pas dire que même quand il y a eu ce désaccord très majeur, très commenté entre Claude Guéant et Nicolas Sarkozy, qu'il n'y avait pas, en revanche, un accord absolu sur le fait qu'il n'y avait pas eu ces promesses de financement ou ces contreparties. Là où il y a eu un point de désaccord, c'est que Nicolas Sarkozy ne se souvenait pas de ce que Claude Guéant lui avait dit ou de ce qui s'était passé. C'est l'intérêt de ce procès et c'est l'intérêt des attestations de Claude Guéant.
0: Nicolas Sarkozy vous a adressé quelques mots hier avant que vous preniez la parole. Que vous a-t-il dit ?
22: Alors écoutez, j'ai comme avocat le principe de garder confidentiel ce qu'on me dit, même si Nicolas Sarkozy n'est pas mon client, je garde cet échange pour lui et moi.
0: Claude Guéant n'est pas présent à l'audience parce qu'il est malade. Puis-je vous demander comment il va aujourd'hui ?
22: Alors écoutez, Claude Guéant était dans une situation dramatique à l'ouverture du procès. Ça a été, je l'ai dit, constaté par l'expert médical. Il doit prochainement subir une lourde opération chirurgicale sans violer mon secret professionnel ou le secret médical, évidemment. Il fallait qu'il reprenne un peu de force. Il commence à en reprendre un petit peu. Mais il est dans une situation qui est toujours très affaiblie avec de multipathologies. Et donc, il doit prendre soin de lui, même si il va un peu mieux qu'au début du procès le 16 mars. Il n'est pas encore dans une situation de très grande forme, malheureusement, parce que j'aurais été le premier à souhaiter qu'il puisse venir s'expliquer. Nous avions préparé ce procès en appel, nous étions prêts, il était prêt à répondre aux questions et j'avais même demandé éventuellement qu'il puisse comparaître en cours de procès, mais l'expert médical s'y est totalement opposé en disant que même si sa situation s'améliorait relativement, il était hors de question qu'il puisse venir à ce procès.
0: Merci beaucoup Maître Philippe Boucher-Zelgosi, avocat de Claude Guéant, merci. Au programme de la bande RTL Soir, la tentation du soir, ce sont des films, on est mercredi, qui vont vous donner un petit coup de froid. Le petit phénomène, c'est la tendance des mini-appareils électroménagers. Et puis, l'info qu'on a failli manquer, ce sont aussi des robots domestiques, mais là, plutôt pour tenir compagnie, comme des chiens ou des chats. À tout de suite.
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0: C'est l'heure de la petite bande d'RTL Soir. Bonsoir Emma Guessel.
15: Bonsoir Anne-Sophie.
0: Le petit phénomène du jour.
15: Nos appartements sont de plus en plus petits, alors nos appareils aussi. Mini lave-vaisselle, mini four, mini robot aspirateur, le format compact explose.
0: Merci beaucoup Emma, la tentation du soir c'est avec vous Stéphane Boutsock. Bonsoir Stéphane Boutsock.
16: Bonsoir Anne-Sophie, bonsoir à tous.
0: La tentation du soir aujourd'hui?
16: Il fait un peu chaud il me semble, non?
0: Légèrement.
16: Je vous propose de nous rafraîchir avec des films qui font froid, alors dans le dos et ailleurs.
0: Très bien, on a hâte de voir. Mais pour commencer, l'info qu'on a failli rater, c'est avec vous Florian Gazan, bonsoir.
17: Bonsoir Anne-Sophie.
0: Et les premiers robots animaux de compagnie sont en vente.
17: Eh oui Anne-Sophie, ça y est, ils sont deux, à mi-chemin entre une peluche avec des faux airs de panda et un aspirateur robot, puisqu'eux aussi se déplacent dans la maison. Alors il y a la boule de poils blanches, Noah, et celle grise, Nico, rien à voir avec Sarkozy, hein, je précise, même si les deux sont de petite taille et que dans les deux, il y a de l'électronique, mais juste le bracelet pour Nicolas. Noah et Nico sont ce qu'on appelle des pet robots, ça veut dire animal, hein, en anglais, animal robot, présentés au salon de l'électronique à Las Vegas en début d'année, évidemment, ils avaient fait le buzz à l'époque, et là, ils sont donc commercialisés en ligne sur le site de leur créateur, la marque japonaise Switchbot, qui est spécialisée dans la domotique et la robotique, qui les présente, je cite, comme des animaux de compagnie IA conçus pour apporter de la présence, un lien émotionnel et des interactions intelligentes au quotidien. Tout un programme.
0: Quand vous faites IA, on a l'impression d'entendre Ian, un peu un âne, enfin, mais bon.
17: Je vous remercie.
0: Concrètement, mais c'est un petit animal très sympathique aussi. Concrètement, comment ils fonctionnent, ces pet robots?
17: Ah bah là, on n'est plus dans le Tamagotchi, souvenez-vous, ou dans le Furby, hein, qui sont un peu les dinosaures du pet robot. Là, on se retrouve avec une boule de poils de 30 cm de haut, 3,5 kg, montée sur des roulettes, avec des capteurs pour éviter de se manger un mur ou de se casser la gueule dans l'escalier. Noah et Nico disposent de 12 zones tactiles réparties sur le corps. Ils aiment les caresses, mais eux ne dérapent pas quand on leur en fait, suivez mon regard. Ils y réagissent en bougeant leurs bras et leurs cou et en émettant des petits sons trop choupinous. Écoutez.
0: Ça y est, le crack Emma.
17: Voilà. Car c'est là où ils en deviennent bluffants en fait, ils sont bourrés d'IA, donc ils sont capables de comprendre ce qu'on leur dit et de réagir en conséquence, déjà en exprimant une réaction avec leurs deux grands yeux bleus façon manga, qui sont en fait deux écrans qui s'animent et qui donnent vraiment l'impression qu'ils sont vivants. Ils sont capables aussi de suivre les ordres qu'on leur donne, comme « viens avec moi » ou « ne me dérange pas », enfin « come with me » ou « kini naranai » car ils ne comprennent pour le moment que l'anglais et le japonais, bon ça viendra le français. Vous avez vu ça? Ouais. Ça laisse rêveur quand même. On aimerait tellement qu'un chien fasse comme eux quand on lui dit ramasse ta crotte avec le petit sac plastique et va l'acheter dans la poubelle. Ou plus simplement, ce qui serait déjà bien, arrête de renifler le cul de ce caniche. Et ce qui est assez bluffant, c'est
0: votre
17: que...
0: Votre chien est insupportable.
17: C'est vrai, j'ai pas de chien. Et ce qui est assez bluffant, en fait, c'est que ces robots, grâce à l'IA, développent une personnalité au fil des échanges qu'on a avec eux. Autre compétence, comme ils sont équipés d'une caméra, ils peuvent prendre des photos de vous à tout moment. Je préviens celles et ceux qui ont l'habitude de laisser la porte ouverte quand ils font des câlins. Fermez-la désormais. Et le soir, quand vous dormez, eh bien, ils ne retournent pas à leur panier, mais à leur base pour se recharger. Voilà.
0: Tout ça a un prix en plus, j'imagine.
17: Voilà, tout de suite, à l'argent. 599€. 599€, comme disait Pierre Balmard. Alors, c'est moins cher quand même qu'un chien ou un chat de race. Hein, ça ne met pas des poils partout.
0: Moins cher à nourrir aussi.
17: Voilà, ça ne vous lacère pas les canapés avec ses griffes et ça ne grogne pas quand c'est sur le lit avec votre chéri que vous voulez aller vous coucher.
0: Évidemment.
17: Ça, c'est le vécu, mais de ma mère. Mais il y a un mais, pour que votre animal robot fonctionne vraiment et déploie toute l'IA qui le rend si réaliste, il faudra quand même prendre un abonnement à 14,99€ par mois. Ça reste moins cher que le budget mensuel pour un vrai animal de compagnie. On estime qu'un chat, ça coûte en moyenne 70€ par mois. Vous le savez, Anne-Sophie. Et un chien, c'est...
0: Si ça me coûte pas plus cher.
17: Ah, peut-être. Et un chien, c'est 120. Donc, l'animal robot, finalement, bah, il fait du bien à votre morale et à votre porte-monnaie. Quant au robot humanoïde de compagnie, eh bien, Switchbot, qui a créé les deux bestioles électroniques, en a déjà conçu un, qui devrait arriver d'ici la fin de l'année. Alors lui aussi, il sera sur des roulettes, mais attention, équipé de 22 moteurs, avec de l'IA, il pourra ranger chez vous, plier le linge, laver la vaisselle et faire pas mal de tâches ménagères. Ce robot s'appelle Onero, sans doute parce qu'il sera
0: Onero. Voilà.
17: On parle de 8500€, mais pour ce prix-là, plus besoin d'avoir un chéri.
0: C'était ça, la fin,
17: enfin si, car pour le moment, Onero ne descend pas encore les poubelles. Mais qui sait?
21: car contrairement à un mec, un robot, on peut le mettre à jour.
0: Merci Florian. J'ai vu que vous aviez mis autre chose que vous avez finalement retiré. Vous avez raison, je n'y ai rien. Merci beaucoup Florian. Emma Guessel, le petit phénomène ce soir, c'est la folie du format mini. Mini lave-vaisselle, mini four, mini machine à laver, nos logements rétrécissent, alors les appareils du quotidien aussi.
15: Eh oui, il y a 10 ans, ça existait quasiment pas. Aujourd'hui, quand vous allez chez Darty ou chez Boulanger, l'offre du mini est partout. Mini four qui vous permet de cuire des petits plats pour une ou deux personnes, mini lave-vaisselle capable de laver jusqu'à 2 couverts. Alors, rien d'étonnant à ce que ces objets cartonnent. La taille de nos logements ne cesse de diminuer. La surface moyenne des logements est passée de 83 à 76 mètres carrés en 10 ans. Dans les grandes villes, les studios et petites surfaces explosent. À Lyon, par exemple, près d'un logement sur 3 est un studio ou un 2 pièces. Alors, le nouveau mot d'ordre, c'est optimisation. Gagner de la place partout, tout le temps.
0: Et alors, c'est quoi cet appareil rose que vous nous avez apporté au studio?
15: Je sais que ça va vous plaire, c'est un petit peu comme les tongs à talons, qu'est-ce que vous
0: en pensez? Vous m'en voulez?
21: L'aspirateur de Barbie.
15: Mais c'est ça, c'est le plus petit robot aspirateur laveur au monde.
0: Ah ouais, j'aime bien ça.
15: Oui. Moi, c'est e-robot qui a sorti ça il y a quelques semaines. Il existe même en plusieurs couleurs. Évidemment, j'ai choisi la couleur de Barbie, le rose, mais il existe en vert aussi, en blanc et en noir. Alors, les robots laveurs, c'est la grosse tendance du moment. Ça aspire et ça lave le sol en même temps. Mais le problème, c'est que ça prend souvent une place monstre, surtout la grosse station de recharge. Là, celui-ci fait seulement 24 cm de diamètre contre plutôt 35 cm pour un robot classique. En gros, vous pouvez glisser dans un placard ou dans un coin sans avoir l'impression d'héberger un R2-D2 à la maison.
0: Oui, mais est-ce que c'est à performance égale?
15: Mais c'est ça qui est bluffant.
0: J'adore cet enthousiasme.
15: Mais c'est vrai, on pourrait croire que... Mais si, mais je sais que Florian, vous êtes sceptique.
21: Ah,
15: mais
21: je
15: vous assure, on aurait tendance à croire que si c'est mini, c'est moins performant, plus énergivore. Et bah pas du tout. Le robot permet au contraire de passer dans tous les mini recoins qu'on n'arrive jamais à atteindre. Pareil pour les mini fours. Aujourd'hui, certains font four traditionnel, grill, toaster, vapeur et même air fryer. Non, vous êtes toujours pas convaincu, vous adorez l'air fryer, Florian. Et le tout dans un seul appareil. Alors certes, vous n'allez pas pouvoir faire le gros poulet rôti du dimanche pour toute la famille, mais au quotidien, quand même, ça fait parfaitement l'affaire pour une ou deux personnes. Pareil pour la vaisselle. On peut se demander si c'est judicieux d'investir pour 2 couverts seulement. Alors moi, je dis que oui. Je pense que la vaisselle est un véritable motif de divorce. Mais je t'avais dit de faire la vaisselle. Quoique le lave-vaisselle ne règle pas tout le problème, mais je t'avais dit de vider le lave-vaisselle. Ça rend fou.
0: Peut divorcer de ses enfants aussi cas.
21: Moi, je faisais tout ça, mais j'ai divorcé quand même. Hein.
15: En tout cas, au-delà de ce genre de grave problème, ce qui est astucieux avec un mini lave-vaisselle, c'est que l'appareil consomme proportionnellement à sa taille. Donc 3 litres d'eau par cycle, là où un lave-vaisselle classique tourne autour de 10 à 12 litres. D'ailleurs, de manière générale, un lave-vaisselle reste quand même plus économique que faire la vaisselle à la main.
0: Ah
15: c'est
0: oui.
15: Jusqu'à, bah oui, parce qu'on économise quand même, c'est 5 fois moins d'eau que la vaisselle à la main.
0: La flemme récompensée. En termes de performance, vous validez donc, et le prix?
15: Bah alors, 2 à 3 fois plus petit ne veut malheureusement pas dire 2 à 3 fois moins cher, sinon ça serait trop beau. Comptez entre 200 et 400 euros pour un mini lave-vaisselle, 200 euros pour un four, et pour le mini robot aspirateur, c'est 400 euros. Alors, c'est un entre-deux. C'est pas une entrée de gamme, mais quand même 2 fois moins cher que les robots les plus sophistiqués qui montent à plus de 1000 euros.
2: Et c'est pour un mini appart?
15: Alors, c'est une autonomie. Non mais c'est une autonomie. C'est intéressant parce que c'est une autonomie d'1h30. Donc voilà, moi j'ai 60 mètres carrés, ça se passe
0: très
15: bien.
0: C'est parfait. Eh bien, merci Emma. Notre tentation cinéma du jour avec vous Stéphane. En ces temps de canicule, vous avez eu la bonne idée de nous choisir une sélection de films à voir ou à revoir qui ont tous un point commun. Ils vont rafraîchir l'ambiance.
28: Exactement. Et puisque nous sommes mercredi et que c'est le jour des enfants, de quoi faire chauffer encore un petit peu plus l'ambiance à la maison, on va commencer par l'animation. Alors Anne-Sophie, j'aurais pu choisir la facilité et choisir ceci.
0: Eh oui, il y a Anne des Neiges. Évidemment.
28: Oui, mais facile.
0: Non, trop facile. La Reine des Neiges, c'est pas votre genre.
28: Carton planétaire de Disney en 2013. Mais non, j'ai choisi de remonter beaucoup plus loin. Je vous emmène au temps de la préhistoire. Au temps où l'homme n'existait pas et n'avait donc aucun effet sur le réchauffement climatique. Voici les aventures de Manny le Mammouth, Sid le Paresseux, Diego le Tigre aux dents de sabre et Scrat l'écureuil obsédé par son gland. Je parle évidemment du fruit à coque. Vous aurez reconnu...
0: Oh bah ça y est.
28: L'âge du glace.
3: Regardez, il y a un crétin qui veut sauter du glacier de la mort.
4: Oh non, ne me dis pas que c'est notre crétin, non.
3: Attention, je compte jusqu'à 3 et je saute. 1, 2...
4: Sid, tu ne bouges plus d'un poil, on arrive.
3: 2 et 31 millième.
1: Sid, arrête de faire l'idiot, descends là.
3: Pas question. Je veux être le premier à sauter du glacier de la mort. Comme ça, vous serez obligé de me témoigner enfin du respect.
1: Si tu sautes, le seul respect que tu obtiendras, c'est le respect qu'on a pour les morts.
2: T'inquiète pas, Manny, il est pas idiot à ce point-là.
28: La saga L'âge de glace.
0: Oui, je précise. Vous et moi, on est fans de Scrat.
28: J'adore. Scrat, l'écureuil.
0: Ah bah oui.
28: C'est une merveille.
0: Évidemment.
28: 5 films à ce jour depuis 2002 avec les voix de Vincent Cassel, le tigre, Gérard Lanvin, le mammouth, et c'est Elie Semoun qui fait le paresseux. Eh ben, Anne-Sophie, il y a une bonne nouvelle pour les millions de spectateurs français de L'âge de glace. Un 6e épisode est prévu pour 2027. Il va falloir attendre un tout petit peu.
0: On va attendre et on va essayer de garder notre température correctement d'ici là. Alors, quitte à nous rafraîchir, Stéphane, est-ce que vous auriez aussi de quoi faire carrément frissonner, voire frémir.
28: Je vous emmène dans les montagnes du Colorado. Je vous invite à passer la nuit à l'hôtel Overlook. Mais attention, l'endroit a un passé un petit peu mouvementé. Et si vous traînez dans les couloirs hors saison, ça peut mal tourner. C'est exactement ce qui va arriver à Jack Torrance et à sa famille.
5: Coucou chérie,
28: épouvantable. C'est bien sûr Shining, adapté du roman culte de Stephen King en 1980 par Stanley Kubrick, avec notamment Jack Nicholson, et surtout la neige et la glace jusqu'au bout. Ce sont elles les vraies héroïnes du film.
0: Allez, on termine par une bonne comédie à la montagne.
28: Je vous vois venir, vous pensez peut-être à celle-ci.
0: Ah ben oui. On pourrait croire que c'est plus de

0: Va chercher ton père.
1: Il dort.
0: Va chercher ton père. Zarapriel.
2: Vous ne m'avez pas dit que vous étiez 5.
3: Eh ben oui, parce que la famille Elisabeth, ce sont des Antillais. Il s'agit de La Première Étoile, savoureuse comédie de et avec Lucien Jean-Baptiste, mais aussi Firmin Richard, Bernadette Lafont ou encore Michel Jonas. Joli succès, hein. En 2009, plus d'1 700 000 spectateurs. Donc voilà pour cette sélection de films bien givrés. On pourrait, il y en a plein, hein. On pourrait rajouter The Revenant, Everest, Fargo ou Le Prophétique, Le Jour d'après. Tout ça, c'est disponible sur vos plateformes habituelles, en VOD et pour ceux qui sont encore équipés en DVD. Il y a encore des vidéoclubs, vous savez. Allez dans les vidéoclubs, bien sûr.
4: Mieux que la clim, les propositions de Stéphane Boutsock. Merci Stéphane. Et merci à tous les trois. Dans un instant, on va vous expliquer pourquoi la chaleur, la canicule en mai est un ovni climatique qu'il va falloir apprivoiser. On va vous dire comment, parce que pour l'instant, on n'est pas vraiment prêt. Mais d'abord, on fait une pause et on regarde le ciel avec Peggy Broche.

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15: Le temps avec vous, Peggy. Je crois qu'il va y avoir une alerte canicule à Paris demain. Et comme on parlait tout à l'heure de Roland-Garros, ça risque de...
16: Ah bah ça risque d'être compliqué
15: quelques...
16: demain.
15: C'est vrai.
16: Parce qu'on va atteindre les 35 degrés à Paris. Et c'est vrai que demain, on sera à 17 départements en vigilance orange canicule. Alors les départements de l'Ouest, plus Paris et la Petite Couronne, donc la Seine-Saint-Denis, le Val-de-Marne et les Hauts-de-Seine. Mais c'est pas là où il fera le plus chaud. Demain, pic de chaleur sur le Languedoc-Roussillon, on va atteindre les 38-39 degrés, 35 à 36 degrés, voire 37 localement sur l'Aquitaine et 30 à 35 degrés sur le reste du pays. Donc on n'en a pas fini encore avec la chaleur. Côté ciel, on a encore un beau ciel bleu, petite nuance tout de même sur le nord-ouest. Entre la Bretagne et la Normandie, on aura pas mal de nuages le matin qui vont se morceler l'après-midi et quelques averses orageuses sur les Alpes du Sud dans la journée.
15: Merci beaucoup Peggy. 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
15: Le journal, c'est avec Charles Ducrot. Bonsoir Charles.
18: Bonsoir Anne-Sophie, bonsoir à tous.
15: À la une, en pleine vague de chaleur, des piscines fermées à Marseille après avoir été vandalisées.
18: Fermeture au plus mauvais moment pour les Marseillais en quête d'un peu de fraîcheur. La vigilance orange canicule étendue à 17 départements demain. Les températures continuent de monter et à l'école, on s'organise tant bien que mal. Tous les établissements restent ouverts, assure le gouvernement. Dans ce journal aussi, fin du procès en appel du financement libyen présumé de Nicolas Sarkozy, l'ancien président a à nouveau clamé son innocence. Et puis on retrouvera notre consultant tennis à la fin de ce journal, Henri Lecomte à Roland-Garros. Et le français Royer donne du fil à retordre au patron Djokovic.
15: Anne-Sophie Lapix,
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15: Des Marseillais privés de piscine en plein coup de chaud.
18: Trois piscines municipales.

0: municipales ont dû fermer leurs portes après une série de vols et de dégradations alors qu'on frôle les 30 degrés à Marseille. Bonsoir Léna Ménager.
1: Bonsoir.
0: La mairie a déposé plainte.
1: Oui, et pour l'une d'elles, la piscine Vallier, c'est même la troisième fois en un mois qu'elle est vandalisée. La première, les casseurs avaient même pris le temps de manger une pizza et de faire leurs besoins dans le grand bassin. Cette fois, ils se sont contentés de briser la vitre. Résultat, des habitants privés de piscine pendant une semaine, en pleine canicule, regrette Éric Méry, adjoint au sport à la mairie de Marseille.
2: Là, c'était, ils sont même pas rentrés, ils ont juste le plaisir de casser une vitre qui était située en hauteur. Ça a entraîné une entreprise spécialisée pour venir sécuriser justement et qu'il n'y ait pas des bris de glace qui tombent pendant qu'il y ait des gens. Donc c'est pour ça que la piscine est fermée.
1: Pour les deux autres établissements, la piscine Louis Armand et la piscine Castellane, c'est la caisse qui intéressait les auteurs. Ici, les cours collectifs peuvent continuer, mais les entrées libres, elles, sont suspendues.
2: C'est d'autant plus incompréhensible. Que, en fait, ça touche tout le monde, ces épisodes de canicule. Donc, on a dit qu'il y avait eu des décès dus à cette période de canicule, hein. Donc, aujourd'hui, on a vraiment du mal à comprendre qu'on vienne dégrader quasiment gratuitement un équipement public, quoi, qui est absolument nécessaire en cette période de forte chaleur.
1: Une situation qui devrait revenir à la normale en début de semaine prochaine, indique la mairie, qui compte renforcer la sécurité avec la présence de médiateurs autour de ces établissements.
0: Léna Ménager, la vigilance orange canicule une nouvelle fois étendue à partir de demain midi. 17 départements seront concernés. Paris et sa petite couronne s'ajoutent au département de l'Ouest, déjà en alerte.
3: La vague de chaleur va se poursuivre et s'accentuer. Pour l'heure, les écoles restent ouvertes.
0: C'est ce qu'indique le ministère de l'Éducation nationale à RTL. Les syndicats enseignants alertés en début de semaine, selon eux, 2/3 des établissements sont mal isolés avec des températures difficilement supportables. Pas de fermeture, Hortense Crépin, alors il faut s'adapter.
4: Oui, pas de fermeture définitive, en tout cas, c'est-à-dire avec annulation totale des cours, mais ici ou là, des établissements qui revoient leur façon de faire. On ne sait pas encore combien ils sont au total. En Loire-Atlantique, par exemple, le SNES FSU recense au moins 5 collèges et 4 lycées qui ont adapté leur fonctionnement. Soit les élèves finissent les cours plus tôt, soit ils n'ont pas cours l'après-midi. Un lycée de Rezé a même décidé de passer les cours en distanciel jusqu'à la fin de la semaine. Autre exemple, dans les Landes, à Souston, où une école primaire sera fermée demain et vendredi après-midi.
0: Et c'est avec des températures élevées aussi que vont passer, que des élèves vont passer des examens. Demain, il y a encore des écrits pour le bac pro. Là aussi, il faut s'organiser.
4: Oui, pour éviter que les près de 200 000 candidats qui vont plancher jusqu'à la fin de la semaine ne suffoquent, le ministère a passé des consignes au chef d'établissement. Dominique Auvigny est proviseur du lycée pro de Vinci à Paris.
5: Nous allons ouvrir les fenêtres ce soir. Comme ça, toute la nuit, nous aurons le bénéfice de la fraîcheur. Et demain matin, on procédera à la fermeture dès qu'on sentira une remontée de la chaleur. Et également seront disposés des ventilateurs et de l'eau à disposition de tous les élèves.
4: Les établissements feront aussi preuve de davantage de souplesse sur la tenue vestimentaire. Les élèves de ce lycée sont par exemple autorisés à venir composer en short.
0: Hortense Crépin, spécialiste éducation ici à RTL. Et puis des trains intercités sont annulés pour les journées de demain et vendredi en France en raison de cette canicule, annonce la SNCF, notamment sur la ligne Paris-Limoges-Toulouse et la ligne Bordeaux-Marseille. Plusieurs trains ne circuleront pas non plus sur la ligne Clermont-Paris.
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3: Nicolas Sarkozy, désormais dans l'attente de la décision du tribunal.
0: L'ancien chef de l'État a pris la parole tout à l'heure. Dernier mot en clôture de ce procès en appel du financement présumé libyen de sa campagne de 2007. L'ex-président clame toujours son innocence. « Je n'ai pas trahi la confiance des Français », a déclaré Nicolas Sarkozy devant la Cour. « Je tiens car je suis innocent », a-t-il ajouté. La décision sera rendue le 30 novembre prochain. En première instance, Nicolas Sarkozy avait été condamné à 5 ans de prison ferme.
3: Si vous êtes considéré comme gros rouleur, ça y est, vous pouvez demander une aide carburant.
0: Les inscriptions sont ouvertes depuis 8 heures ce matin. Un chèque de l'État de 100 euros pour compenser à la flambée des prix. Près de 3 millions de Français concernés. Comme Aude Emmanuel, aide à domicile dans la région de Chambéry, à 1600 euros net par mois, ses frais sont toujours plus lourds.
7: J'attendais que ça soit le bon jour parce que je l'attends avec énormément d'impatience. Tous les jours, je tourne entre 40 et 50 kilomètres. Ça fait vite 360 euros par mois d'essence. C'est qu'avant, on n'était même pas à 250. Hein. Ça va être pris pour l'essence du mois de juin, pour la nourriture. Donc, on partira pas en vacances fin août comme c'était prévu. Quoi. On fait déjà la première demande pour voir si on est éligible. Moi, j'ai le droit, mais pas mon mari. Il faut donner son montant d'imposition. Les numéros de la carte grise, c'est un petit peu compliqué à tout retrouver. Et après, il y a un deuxième contrôle. Donc on n'aura pas l'argent avant au moins une dizaine de jours.
0: Propos recueillis par Mathilde Piquet pour RTL. Nouveau regain d'optimisme sur les marchés pétroliers. Le prix du baril de Brent est en baisse. Il se négocie à moins de $95 ce soir, alors que les négociations sont toujours au point mort pour un accord entre l'Iran et les États-Unis. Le régime iranien juge une reprise des hostilités peu probable. En revanche, le détroit d'Ormuz reste fermé. Toujours à l'étranger, après une grève massive des salariés du géant sud-coréen Samsung, ont réussi à trouver un accord prévoyant des primes annuelles colossales jusqu'à 290 000 euros pour les plus de 78 000 salariés. C'est 100 fois le salaire mensuel moyen en Corée. Prime grâce aux profits générés par l'IA qu'il réclamait. Samsung, qui est, on le rappelle, le leader mondial dans les semi-conducteurs indispensables au développement de l'intelligence artificielle.
3: Un Français sur quatre est un bénévole, mais l'engagement a du plomb dans l'aile.
0: De plus en plus d'associations s'inquiètent. Le nombre de bénévoles réguliers dégringole. 500 000 en moins depuis l'an dernier. Réguliers, c'est-à-dire qui se mobilisent au moins une fois par semaine, et en particulier chez les plus de 65 ans. Et les conséquences sur les associations se font ressentir. Illustration à Toulouse, Valentin Larquier.
8: Oui, les semaines de Ghislaine sont bien remplies.
9: Des jeux de société, de la gym, des voyages, de la marche, du vélo.
8: À ses yeux, le bénévolat est loin dans la liste des priorités.
9: Je ne vais pas sacrifier plusieurs heures à la semaine, ça non. Il vient un moment où on a envie aussi de profiter et de ne pas avoir de contraintes.
8: Et les associations ressentent cette baisse d'engagement. Au Resto du Cœur, la moitié des bénévoles est à la retraite, mais ils sont de moins en moins nombreux à proposer leurs services. Claudie Vieux est la présidente de la branche toulousaine de l'association.
10: Je pense que c'est lié à l'évolution de la société, la façon dont nous vivons et la façon dont nous concevons nos relations entre nous. La notion d'engagement a évolué. On sent chez les personnes l'envie de profiter un peu du temps qu'ils ont parce qu'ils sont à la retraite.
8: Pascal est un jeune retraité de 60 ans. Il a trouvé un intérêt dans le bénévolat. Une demi-journée par semaine, il vient au Resto du Cœur pour aider à la distribution des denrées.
11: J'avais envie de m'investir dedans et puis j'avais aussi le fait que ça soit pas très loin de chez moi. Et puis parce que aussi je suis venu chercher un lien social avec les autres bénévoles.
8: Pour attirer de nouveaux profils plus jeunes, les Restaurants du Cœur organisent des distributions en fin de soirée après la débauche.
0: Reportage de Valentin Larquier, correspondant d'RTL à Toulouse.
3: On file à Roland-Garros.
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3: Et on retrouve comme chaque soir notre consultant tennis, Henri Lecomte, en compagnie de Cédric Chasseur. Bonsoir à tous les deux.
14: Bonsoir.
3: Toujours le petit cœur, c'est pas donc exclusivement masculin. Alors, il se passe quelque chose, messieurs, sur le central en ce moment même, entre le français Valentin Royer et un des grands favoris, Novak Djokovic.
14: Ah, il y a quelques frémissements là le court Philippe Châtrier, avec un Valentin Royer héroïque qui a sauvé une balle de match dans le troisième set et qui a réussi à empocher tout de même au jeu décisif cette troisième manche. 6-3, 6-2 pour Djokovic dans les deux premiers sets. 7-6 donc pour Royer dans le troisième et 3-1 pour Novak Djokovic dans le quatrième set. Il a fait le break Henri, mais il ne démérite pas le français.
15: Non, il ne démérite pas et surtout il est incroyable parce que plus il joue, mieux il joue en fin de compte. Et puis on a vu un Novak Djokovic qui a un petit peu paniqué, qui par moment est agacé, parle avec le public, essaye un petit peu de déconcentrer son adversaire. Mais en tout cas, Valentin fait un match solide, sérieux. C'est il impressionne ce petit quand même.
14: Ah ouais, ce petit. Il y a beaucoup de cran, il joue avec beaucoup de calme. Par contre, c'est un match qui, quoi qu'il arrive pour Novak Djokovic, va laisser des traces. Déjà plus de 3h, quasiment 3h20 de jeu sous cette chaleur accablante. Mais, à 39 ans.
15: Mais attends, bien sûr, la récupération va être importante. Le bain froid aussi après pour pouvoir bien récupérer, parce que c'est vrai qu'il fait très très chaud. On a eu des matchs qui sont finis aussi. Certains ont même gagné des matchs sur les crampes et n'a même pas pu se relever après avoir gagné un match. Et c'est Mencik.
14: Oui, tout à l'heure, en
15: 5-7. Donc je peux vous dire, aujourd'hui, vous êtes bien dans les studios, vous êtes bien chez vous en voiture, bien au frais, parce que ici, on a l'impression d'être à l'Open d'Australie.
14: 2-7-1 Djokovic et 3-1 en faveur du Serbe. 4-1 même maintenant en faveur de Novak Djokovic.
3: Ah là là, il remonte Djokovic. Alors, pensez bien à prendre une douche froide vous aussi, hein, en rentrant.
15: Oui, ne vous inquiétez pas, le bain froid, même si c'est trop froid, c'est bien.
14: Quelques glaçons, mais dans le bain.
15: C'est bien. Voilà.
3: On saura tout. Merci beaucoup.
15: À demain.
3: À demain. Et merci beaucoup Charles. À tout à l'heure, 19h30.
0: À tout à l'heure.
3: Alors Peggy, on va pouvoir prendre des bains et des douches froides avec.
16: Oui, alors encore demain. Il faut pas que la température soit trop froide non plus.
3: Pas de choc.
16: Exactement.
3: Thermique.
16: Mais c'est vrai que les températures continuent de grimper par endroits, notamment dans le Languedoc-Roussillon. On va atteindre les 38, 39 degrés. On attend 38 à Perpignan, mais également 36 à Nantes, à La Rochelle, à Bordeaux, à Agen, à Montpellier, 35 degrés à Paris demain, comme à Limoges et Toulouse, 34 à Nevers et Biarritz, 33 degrés à Lyon, Montélimar et Marseille, 32 à Rouen comme à Clermont-Ferrand, 31 à Langres et à Lille, 30 degrés à Metz et Reims, 29 à Cherbourg et Brest et 26 à Nice, tout ça. Alors j'allais dire sous un beau soleil avec une petite nuance sur le nord-ouest, parce que demain matin, on n'aura pas du grand soleil partout. Pour une fois, on aura des nuages entre la Bretagne et la Normandie, mais ils vont vite se morceler pour laisser place à de belles éclaircies, du grand bleu partout ailleurs et juste un risque d'averses orageuses sur les Alpes du Sud.
3: Oui.
16: Non, et j'allais juste rajouter, je rappelle que demain, on passe à 17 départements en vigilance orange canicule. On l'a déjà dit et répété, mais Paris et la Petite Couronne sont en plus, sont ajoutés aux 13 autres départements qu'il y a aujourd'hui sur la façade ouest.
3: Exactement. Voilà, le sud, pour eux, bah, ils ont l'habitude. merci beaucoup, Peggy. On va frôler donc les 40 degrés demain dans le sud, 40 degrés à Londres et parfois en classe. Le Premier ministre réunit demain ses autres ministres pour faire le point, alors que les écologistes dénoncent l'impréparation de l'État. Est-ce qu'on peut faire mieux? Comment? D'autant qu'on nous prédit des canicules de plus en plus fréquentes et hors saison, si je puis dire. On en débat dans On refait le monde. À tout de suite.
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3: 13 départements de l'ouest du pays sont en alerte orange à la canicule. Demain, ils seront 17. Ça continue de monter. Les températures dépassent partout les 30 degrés. On a vécu hier la journée la plus chaude de l'histoire d'un mois de mai. Et si c'est difficile à vivre, c'est qu'on n'est pas prêt. Pourquoi ? Parce que le climat a changé, parce qu'on n'a pas encore pris la mesure de ce que l'on doit faire pour s'adapter. On en débat avec Éric Daniel Lacombe, architecte et urbaniste, professeur titulaire de la chaire Nouvelles Urbanités face aux risques naturels des abris ouverts à l'ENSA de Paris-Lavillette. Bonsoir.
1: Bonsoir.
3: Sébastien Peytavi, député écologiste et social de Dordogne. Bonsoir.
1: Bonsoir.
3: Et Virginie Schwartz, PDG de Météo France. Bonsoir.
2: Bonsoir.
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5: Je préfère pas ouvrir parce que des fois il y a de la chaleur qui rentre et tout. On peut pas rester ici. Hein. Alors la cuisine. Des fois je mets des trucs, par exemple une cafetière qui a fondu. Ma chambre aussi. Hein. D'ailleurs si vous rentrez, vous allez voir il y a une chaleur qui tape.
2: Allons-y.
5: C'est un four. Ça fait deux jours qu'on dort dans la petite chambre là-bas. Je mets un petit matelas là.
2: Vous avez une idée de la température ici ?
5: Dans les 30, j'ai suffoqué hier. Hier j'étais pas bien.
3: Voilà, c'est une dame qui vit dans ce qu'on appelle désormais une bouilloire thermique, au micro d'Hermine Leclèche. Alors d'abord, Virginie Schwartz, je disais que nous n'étions pas prêts, parce que c'est assez nouveau, c'est rare, c'est même exceptionnel ce qui nous arrive.
2: C'est totalement inédit pour un mois de mai, cet épisode de chaleur précoce. Qui a commencé jeudi dernier et qui nous a conduit à des niveaux de température jamais atteints en mai dans de nombreux endroits. Mm-hmm. Donc cette journée la plus chaude mardi, comme vous le rappeliez, avec en moyenne 24,9 degrés à l'échelle du pays, moyenne entre le jour et la nuit.
3: Mm. Ah oui, en plus, oui, c'est pas seulement le jour,
2: bien,
3: oui, d'accord.
2: C'est bien la moyenne des deux, des températures maximales qui sont 10 à 15 degrés au-dessus des normales de saison pour un mois de mai. Mm-hmm. Donc voilà, des températures effectivement exceptionnelles atteintes un peu tous les jours, on bat les niveaux historiques
3: la veille.
2: qu'on avait atteint.
3: Dans une interview, le climat qui est directeur du CNRS, un directeur de recherche du CNRS, Christophe Cassou, parlait d'un ovni climatique parce que c'est très chaud, que ça concerne une zone très vaste, toute l'Europe de l'Ouest et que ça dure. Alors, mais de quoi s'agit-il exactement ? On a parlé une nouvelle fois du fameux dôme de chaleur.
2: Alors, effectivement, on a un anticyclone, pour être un peu technique, c'est-à-dire des hautes pressions qui sont positionnées sur tout l'ouest de l'Europe et donc sur la France, avec ces hautes pressions qui appuient sur l'air, en fait, et qui... C'est un peu l'effet de la pompe à vélo, c'est-à-dire en appuyant sur l'air, ça le réchauffe, et comme en plus ça l'empêche de s'échapper, cet air chaud, il est de plus en plus chaud et maintenu sur le territoire national. C'est ça, effectivement, qu'on appelle un dôme de chaleur.
3: Sébastien Peytavi, Christophe Cassou dit aussi que ça n'aurait pas pu exister sans le réchauffement lié aux activités humaines. Vous êtes d'accord ?
1: Ben oui, oui. Il parle de réchauffement lié à l'activité humaine et on parle de dérèglement climatique. Mmh. Et c'est vrai que là, il y a un événement exceptionnel pour le mois de mai. Mais quand on regarde la courbe et chaque année, il y a de plus en plus d'événements qui se répètent avec des moments de plus en plus intenses et qui commencent de plus en plus tôt et qui peuvent durer de plus en plus tard. Et puis on a vu le mois de janvier, février avec des fortes précipitations et on peut basculer tout d'un coup parce que en Dordogne le week-end précédent on était entre 5 et 14 degrés et on est passé à 35 degrés tout d'un coup. Donc on voit bien que là-dedans ça a des conséquences et l'activité humaine est totalement partie prenante et donc se préparer pour le monde de demain, c'est déjà éviter que l'on augmente encore plus les dégâts, c'est les premières choses à faire et puis de se préparer là pour ce qui déjà ne pourra pas être rattrapable.
3: Oui. Éric Daniel Lacombe, les villes, elles sont pas prêtes à ces chaleurs invraisemblables au mois de mai.
7: Alors toutes ne sont pas prêtes, mais votre introduction était vraiment parfaite. Pour s'y préparer, il faut comprendre les choses. Mmh. Et pour les comprendre, il faut deviner ce qui arrive. C'est vrai que Virginie l'explique très bien, elle parle de l'air. Quand on s'y prend trop tard, on fait toujours la même erreur, c'est-à-dire qu'on coupe l'air, on se rend étanche à tout et on allume la clim. Je dis ça c'est vraiment une impasse meurtrière à plusieurs niveaux, parce que tout le monde n'a pas les moyens de se payer la clim, on n'a plus l'énergie pour l'allumer. La clim, le réchauffement, on le remet à l'extérieur, donc on aggrave le dispositif. Alors que moi, comme architecte, je préfère proposer des solutions où on va continuer à vivre avec l'air. C'est ça qu'on peut faire dans une ville. Je fais la même chose avec les inondations. C'est exactement le même sujet. C'est-à-dire que je continue à penser qu'il faut vivre avec l'eau comme il faut vivre avec l'air. Parce que si on est étanche à la nature, on la comprendra plus. C'est ça la première des réponses.
3: Si on est la première des erreurs, donc, puisqu'on pense...
7: Des réponses et des erreurs. Si on est étanche à ce qui nous environne, et là je regarde le député écologiste, eh bien, on n'y arrivera plus. J'ai terminé une école que j'ai expliquée l'année dernière à la même date, mais on était fin juin, avec Yves Calvi ici, et la ministre de la Ville, avec les mêmes questions, et une école qui visait à ne pas mettre la clim dans l'école. Je pensais pas... On a ouvert en septembre avec des enfants, vous voyez ce que ça veut dire. Et si on était ensemble l'année dernière, c'est qu'il y avait déjà 200, 400 écoles en France qui avaient fermé. J'aime beaucoup les équipements publics parce qu'ils nous font des lieux de laboratoire pour fabriquer le reste. Eh bien, cette école, elle a subi sa première canicule depuis 2 jours. Et je peux vous dire que les solutions que j'ai apportées font déjà leurs preuves. La première, c'est que j'ai construit des patios. Vous voyez, au lieu d'ouvrir tout partout... Alors que je veux pas être étanche, j'ai construit 3 patios. Pour les petits, pour les moyens et pour les parents. C'est-à-dire que ces patios, ils apportent plus d'ombre, ils ont plus de nature et ils sont plus frais. Ce qui veut dire que vous êtes un peu fermé à l'extérieur et beaucoup plus ouvert à l'intérieur. La deuxième idée, c'est que pour rentrer dans les classes, je fais passer les enfants et les enseignants sous des auvents qui fabriquent de l'ombre et qui protègent les fenêtres du soleil. Et donc, il n'y a aucun couloir dans ces écoles, et souvent les couloirs sont des endroits qui sont surchauffés, insupportables, alors que là, vous passez de l'extérieur à l'intérieur par l'ombre. Ça, c'est la deuxième très grande idée. La troisième idée, c'est qu'on a fait des classes assez fines, ce qui fait qu'il y a toujours un courant d'air possible. Et la quatrième, c'est qu'on va chercher l'air frais. Vous voyez, pour moi, l'air est un matériau, comme l'eau est un matériau. On va chercher l'air frais la nuit pour la remettre dans l'école le matin. Je peux vous dire que dans la ville à Romorantin où j'ai fait cette école, toutes les autres écoles, ce matin, ils cherchaient des clims. Parce qu'en fait, quand on attend la catastrophe, au moment où on est au pied du mur, c'est trop tard. Alors que si on fait ça, eh bien, c'est plus frais.
3: On est tout de suite rentré dans le concret avec vous. Non, mais c'est bien. C'est ce qu'on veut connaître aussi. Sébastien Pelletavi, c'est la priorité, les écoles aujourd'hui. Enfin, il y a très, très peu d'écoles qui peuvent supporter, enfin, qui peuvent, oui, accueillir des élèves avec cette chaleur.
1: Ben, là, je ne sais pas si les écoles sont les priorités. Enfin, quand on regarde toutes les personnes vulnérables, on a aujourd'hui des enfants, on a des personnes qui sont en train de réviser pour passer des examens avec des températures insupportables. Mais on a des personnes âgées aujourd'hui qui sont dans des EHPAD et les EHPAD n'ont absolument pas été préparés pour. Il y a des clims dans des salles partagées, mais dans les chambres, par exemple, il y a quand même des températures assez terribles. Enfin, pour à titre d'exemple, moi j'étais hospitalisé là, au mois de septembre, octobre, à Brive. Dans le service dans lequel j'étais, les infirmières me disaient qu'au mois d'août, il faisait 36 dans les chambres. Donc quand on a des personnes qui sont alitées avec des rideaux qui sont fermés toute la journée et dans lesquels il fait 36, en fait, ce n'est pas possible de pouvoir être dans ces
3: moments-là. On avait eu le sentiment quand même qu'après la canicule de 2003, il y avait eu beaucoup de mesures qui avaient été prises pour au moins protéger les personnes âgées, notamment dans les EHPAD. Vous nous dites que c'est pas le cas ?
1: Ben, en fait, on a toutes les guides des bonnes pratiques. Donc on vient s'assurer que les personnes soient bien hydratées. On va avoir une salle commune dans laquelle il va y avoir une climatisation.
3: Ça, mais c'est le grand les plans sujet, canicule aussi.
1: Oui, mais le grand sujet, c'est ce que vient d'évoquer monsieur. C'est-à-dire que si on ne vient pas aujourd'hui rénover tous les bâtiments et penser des bâtiments qui permettent justement ce qui se faisait il y a un siècle. Hein. Oui. Moi, je suis dans une vieille maison périgourdine avec des murs en pierre qui font 80 cm, avec la question de la respiration, enfin de l'air qui passe. Et en fait, ces choses-là fonctionnent. Et on voit que la manière dont
3: et
1: on doit penser...
3: Et des maisons individuelles avec des gros murs, ça... On n'a peut-être plus la place non plus.
1: Bien sûr, mais la question des patients, en fait, ça a été évoqué. Il y a plein de choses qui peuvent se faire. La végétalisation aujourd'hui est essentielle. Mais on voit bien comment on accompagne les personnes les plus vulnérables. On a les personnes âgées. On a quand même une France qui vieillit. On a beaucoup de personnes qui veulent vieillir chez elles. Et quand on voit que tous les plans de rénovation thermique, parce qu'on parlait des passoires thermiques, mais c'est vrai que quand vous parlez des bouilloires thermiques, parce que autant quand il fait très froid, on peut mettre une autre couverture, on peut garder un pull, mais quand il fait très chaud comme ça, et quand il y a plus plusieurs jours très chaud comme ça, là on sait que les conséquences sur le corps sont terribles.
3: Oui, on parlait de bouilleur thermique parce que l'ex-Fondation Abbé Pierre a tiré la sonnette d'alarme, parce que évidemment les personnes les moins privilégiées, les plus précaires sont confrontées à cette situation. Quand vous déclenchez ces alertes canicules, ces alertes orange, il y a des répercussions concrètes dans chaque département, dans chaque ville, avec Jenny Schwartz?
2: Alors, il y a effectivement derrière toute une organisation des pouvoirs publics, des services de sécurité civile, des services de santé qui se met en place effectivement au fur et à mesure du placement en vigilance des différents départements. Tout ça, je dirais, se fait de façon automatique au fur et à mesure de l'avancée de la météo. Et c'est un des objectifs de la vigilance, de fournir de façon anticipée cette information, puisqu'on fournit une carte, des cartes sur deux jours, de façon effectivement à permettre aux services concernés d'anticiper le plus possible les événements, quels qu'ils soient. C'est vrai pour les canicules, mais c'est aussi vrai en hiver pour les inondations ou pour les tempêtes. Voilà, mais notre rôle, c'est à la fois d'avertir en situation tendue, comme on l'en vit aujourd'hui, mais aussi de fournir les éléments quantitatifs qui permettent aux villes, aux territoires, aux entreprises de préparer leur stratégie d'adaptation, parce qu'on a besoin de ces stratégies vraiment de façon globale à l'échelle des territoires, et en particulier des villes où l'effet d'îlot de chaleur urbain aggrave le sentiment de chaleur. Et donc les services qu'on peut apporter aux villes sont là pour les aider non seulement à diagnostiquer, mais aussi à évaluer les politiques publiques qu'elles mettent en place de façon quantifiée.
3: Alors on va voir ce que l'on peut faire justement pour s'adapter. On est là pour trouver des solutions. Ce sera juste après l'essentiel de l'info avec Charles Ducrot.
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18: Il est 19h30, l'essentiel de l'info avec vous, Charles Ducrot.
19: 17 départements vigilance orange canicule. Paris et sa petite couronne rejoindront demain midi les 13 départements déjà concernés de la Bretagne à la Gironde. Au-delà de la France, la vague de chaleur frappe actuellement une grande partie de l'Europe. Un rappel brutal des conséquences du changement climatique, estime le responsable climat de l'ONU, soulignant la nécessité d'accélérer sur les énergies propres. C'est une information RTL. Le gouvernement enregistre ce soir à 18h 184 000 demandes de primes carburant. Le guichet est ouvert depuis ce matin pour s'inscrire et demander un chèque de 100€ d'aide. Les gros rouleurs peuvent y prétendre. Il faut pour cela justifier de différents critères. La Maison-Blanche qualifie de totale invention un projet d'accord évoqué à la télévision d'État iranienne. Projet dans lequel les États-Unis se seraient engagés à lever le blocus naval. C'est faux, réplique l'exécutif américain. Négociation qui reste toujours au point mort entre les deux pays. Et puis du tennis, quatrième soirée à Roland-Garros, le français Valentin Royer, toujours face à Novak Djokovic, Cédric Chasseur.
20: Oh, quelle tension sur le court Philippe Chatrier. Valentin Royer a sauvé 3 balles de match et vient de manquer une occasion de débreaker face à Novak Djokovic. 5-3 dans la quatrième manche. 40 à sur le service donc du Serbe et une bataille acharnée avec un Novak Djokovic qui vient de lancer un revers le long de la ligne gagnant. Quatrième balle de match à venir en faveur de l'ancien numéro mondial.
19: On entend les efforts effectivement. À tout à l'heure, Cédric Chasseur, prochain point dans une demi-heure.
18: Merci beaucoup Charles, on vous retrouve à 20h et je dois avouer que sur ce plateau on a un écran et qu'on regarde un petit peu comme ça, on jette un œil au moment de débattre et c'est vrai que c'est extrêmement serré. Mais écoutez-nous quand même, on a beaucoup de choses à vous dire. Comment adapter nos vies, nos bâtiments et notre façon de vivre pour supporter ces canicules qui risquent d'être plus fréquentes? On va regarder concrètement. Sébastien Lecornu tient une réunion interministérielle demain sur le sujet. D'ailleurs, est-ce que ça n'arrive pas un peu tard? Ça fait 5 jours que ça dure, que la chaleur monte. Est-ce que le gouvernement est totalement dans les choux? On en débat avec nos invités. Éric Daniel Lacombe, architecte et urbaniste, professeur titulaire de la chaire Nouvelles Urbanités face aux risques naturels des abris ouverts à l'ENSA. Virginie Schwartz, PDG de Météo France. Et Sébastien Peytavi, député écologiste et social de Dordogne.
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0: Alors, ils nous font coup à chaque vague de chaleur. Je vous rappelle qu'à la dernière, Emmanuel Macron a annoncé solennellement en 2023 qu'il allait rénover 40 000 écoles pour les isoler thermiquement, que ce soit confortable pour nos enfants. La première année, il en a fait 2 000. La deuxième année, 2025, il en a fait 65. Ça veut dire qu'à ce rythme-là, nos écoles seront prêtes pour les canicules dans, tenez-vous bien, 3 siècles. Toutes les économies se fondent sur le dos de l'écologie et après, on s'étonne que quand on arrive en pleine vague de chaleur, eh bien, la France ne soit pas préparée.
18: Vous aurez reconnu Marine Tondelier, écologiste et candidate d'ailleurs à l'élection présidentielle. Éric Daniel Lacombe, vous avez entendu les chiffres, elle dit 2000 en 2024, 2000 écoles rénovées en 2024, 65 en 2025. Alors vous nous expliquiez que vous aviez rénové une école, mais vous en avez rénové combien d'ailleurs? Il y a encore du boulot.
21: J'en ai rénové 8, celle dont je parlais, elle est neuve, c'est pour ça que je peux adapter comme ça à des principes simple, un peu plus prometteurs avec la canicule. Mais quand on dit qu'on part trop tard, quand j'ai commencé à faire des écoles, tout le monde me disait, Eric, pourquoi tu t'occupes de la canicule puisqu'elles sont fermées l'été?
18: Et donc, est-ce que vous leur répondiez parce que la canicule, ça arrive au mois de mai, bientôt.
21: Et c'était ça la réponse. Mais les écoles, Eric, elles vont fermer autour du 15 juin et elles reprendront, vous connaissez les profs, 3-4 septembre. Donc, t'embêtes pas avec la thermique de ton école, c'est comme ça. Eh bien non, ça veut dire qu'il faut qu'on anticipe à 50 ans pratiquement les choses, pour se dire que dès le mois de mai, et puis peut-être si notre activité humaine ne bouge pas avec l'atténuation, ça sera après encore plus tôt. Moi j'en ai été surpris moi-même, mais j'étais content d'être prêt. C'est ça qu'il faut qu'on se dise. On m'a appris à l'école, parlant de la ville, à dessiner des balcons au sud, et un jour j'ai dessiné des balcons au nord. Et tout le monde m'a dit, Eric, t'as dû te tromper. Eh bien, les balcons au nord ont aujourd'hui dans mes immeubles plus de succès que les balcons au sud, parce que tout l'été, eh bien, où est-ce qu'on déjeune quand on a envie de prendre l'air? Au nord. Donc, ces mécanismes comme ça d'inversion de culture veut bien dire que il va falloir changer pas que nos bâtiments, mais puisque c'est les hommes dont on parle, l'habiter, la façon dont on vit, doit aussi en faire partie. Je trouve que tous les débats qu'il y a aujourd'hui sont formidables. J'étais invité, je suis invité chaque fois qu'il y a une catastrophe, en gros.
18: Mais
21: j'étais invité
18: l'autre jour,
21: il y avait trop de vent. Et on perd plein de vent dans les villes. Et tout le monde, et je citerai pas les maires, disent, on va les remettre au même endroit et à l'identique. Notez qu'il y a 2 jours, j'ai vu que vous lisiez Le Monde, il y a 2 jours, il était marqué que la ville de Barcelone va changer tous ses arbres. Et pour des raisons de canicule qui augmentent le pollen très vite, donc là c'est un air pollué qui nous fait changer d'avis, et pour des raisons de vent, et pour des raisons d'ombre. Donc en fait, il faut que l'on se saisisse de tous les changements du monde pour nous faire un monde encore habitable. Moi, quand je me lève le matin, c'est est-ce que je fais des dessins pour que les gens ne meurent pas de l'inondation ou ne meurent pas de la canicule? Et je suis pas un catastrophiste. Je pense qu'on peut encore aider à condition qu'on comprenne ce qui se passe, et on le fera pas individuellement, mais collectivement. C'est pour ça que les écoles me plaisent, c'est parce qu'il y a des démarches comme ça, collectives, alors qu'on est toujours à une architecture qui est un objet en soi, et l'idée que le monde, c'est un individualisme forcené. Non, on est dans un jeu collectif, et là, on pourra faire passer du courant d'air, de vous à moi, de vous à vous, et dans toute la salle, peut-être.
18: Mais Sébastien Peytavi, sur ce que disait Marine Tondelier, elle accusait le gouvernement d'avoir pris un retard considérable, 40 000 comme objectif, 40 000 écoles rénovées, on en est à 2065. Il y a une responsabilité du gouvernement?
22: Il y a une responsabilité collective, pas juste du gouvernement là. Ça fait plus de 50 ans.
18: Des gouvernements.
22: Non, mais ça fait plus de 50 ans que les scientifiques nous alertent. Ça fait plus de 30 ans et avec tous les travaux du GIEC notamment, où nous sommes informés. Et clairement, aucun gouvernement encore n'a été à la hauteur des investissements nécessaires. Parce qu'on voit aujourd'hui la transformation absolue, vous l'avez évoqué pour tous les bâtiments publics. Oui. Mais enfin, on a la question des écoles, on a, j'insiste là-dessus, mais nos centres hospitaliers, les EHPAD, tous les endroits, en fait, les établissements avec des personnes en situation de handicap, toutes les personnes fragiles aujourd'hui, se retrouvent dans des passoires thermiques. On se retrouve quand même avec des ventilateurs dans les couloirs et des chambres qui sont ouvertes pour avoir un petit peu d'air. Donc, en fait, ces questions, elles sont... Elle pose problème, et vous avez utilisé un mot qui est important, l'habitabilité. Comment on va maintenir notre planète habitable? Déjà, comment on évite que ça continue à chauffer.
18: On a évoqué les responsabilités successives des gouvernements, mais parce qu'il y a aussi une question d'investissement, de budget. J'entendais le témoignage d'un maire qui expliquait qu'il avait fait rénover une école pour 7 millions d'euros. On se demande quelle commune, une école hein, seulement. Éric Daniel Lacombe, ça coûte combien de rénover une école pour la rendre habitable par temps de canicule?
21: En fait, je dirais même, comment vous voulez la rénover? Parce que on recommence. Je veux dire, si vous n'avez comme solution...
18: On recommence, on détruit l'école et on la rebâtit.
21: Non, c'est pas ça. Non. Si vous n'avez comme solution que d'augmenter son isolation, eh bien, vous ne ferez aucun progrès. Je veux dire, si vous continuez à finalement à rendre l'air étanche à lui-même, il n'y aura aucun progrès. Moi, je suis pour des choses. Alors, pour répondre les prix, c'est entre 2 millions, 3 millions. L'école que je viens de terminer, elle coûte 6 millions.
18: Ouais, là, elle est donc intégralement... Voilà, elle est neuve.
21: Restons sur des choses que les auditeurs qui nous écoutent puissent comprendre. L'autre jour, je suis dans une conférence et il y a une dame qui me dit « Eric, je suis embêté, je suis dans un immeuble, on a eu trop chaud tout l'été dernier. » Et j'ai regardé comment ils faisaient en Espagne et j'aimerais changer ma porte cochère par une grille. Vous voyez ce que je veux dire hein, un truc qui fait courant d'air. Eh bien, l'architecte des bâtiments de France a dit « Non, c'est moins beau. » C'est ça, moi, qui m'intéresse. C'est pas tant l'argent, c'est que c'est moins beau. Donc, la porte doit être pleine. Alors que, je parlais du collectif tout à l'heure, mais si l'air s'infiltre dans votre porte cochère, à grille. Et puis des gens comme Guimard en France en ont dessiné des biens. Gaudi en Espagne en ont dessiné des pas trop mal. Et que le courant d'air monte comme ça dans toute la cage d'escalier. Et que les habitants arrivent même à ouvrir leurs portes. On se fait comme ça des courants d'air et qu'on fait une cheminée dans le toit. Donc on est toujours à prendre les choses de manière technique, économique. Et ça c'est insupportable parce qu'on pourrait faire des tout petits progrès absolument passionnants au quotidien. C'est pour ça qu'il faut rester accroché au réel.
18: Et vous dites qu'il faut s'inspirer par exemple de l'Espagne. Virginie Schwartz, quand vous placez des départements en alerte, selon qu'ils sont au nord ou au sud, vous n'avez pas les mêmes critères parce que le sud justement est davantage habitué à supporter la chaleur, c'est ça?
1: C'est exactement ça. Les critères de classement en vigilance, ils sont déterminés en fonction des impacts et en particulier des impacts sanitaires sur la population. Donc le ministère de la Santé a regardé statistiquement la corrélation entre l'impact sur la santé et la température. Et on voit qu'effectivement, il y a des régions dans lesquelles on est très peu habitué aux fortes chaleurs et donc on a des impacts importants très tôt. Et puis des régions où malgré tout, à la fois les organismes et puis le mode de vie, la structure des villes sont mieux organisées pour répondre à la chaleur. Et c'est pour ça que quand nous, on fournit des données de projection climatique, ces données qui doivent permettre finalement de savoir à quoi on va s'adapter. On donne pas simplement des données globales comme le fait le GIEC ou même des données nationales. On donne des données à l'échelle des territoires, par exemple à l'échelle de chaque commune, parce que c'est bien à la situation spécifique de la commune qu'il va falloir s'adapter. Encore une fois, qu'on parle d'une école, qu'on parle d'une entreprise, qu'on parle d'une infrastructure publique, parce que tout ça, en fait, il va falloir l'adapter. Et idéalement, il va falloir l'adapter de façon cohérente. Parce que si chacun prend des référentiels différents, à la fin, la ville, elle n'est pas résiliente. Mmh. Et ça, c'est un des apports très importants, quand même, une des spécificités qu'on a en France depuis le dernier plan national d'adaptation au changement climatique, c'est qu'on a une trajectoire de référence pour l'adaptation au changement climatique. On a été un des premiers pays dans le monde à faire.
18: Encore faut-il la suivre, hein, cette trajectoire, hein, c'est
1: Mais ça. La trajectoire, c'est pas... c'est pas un souhait, c'est pas un objectif, c'est même tout sauf un objectif parce que c'est plus que ce qu'on voudrait atteindre, c'est une sécurité. C'est de se dire si les efforts mondiaux d'atténuation du changement climatique ne sont pas suffisants et aujourd'hui ils ne le sont pas, on va pas assez vite. Donc on est sur une trajectoire mondiale de réchauffement de 3 degrés. 3 degrés monde, ça fait 4 degrés en France. À quoi est-ce qu'il faut qu'on s'adapte? Est-ce que à la fin du siècle, on sera prêt à vivre et à bien vivre en France à plus 4 degrés. C'est ça la traque.
18: Sébastien Pétaillou, vous vouliez...
22: Déjà, pour reprendre, on parle de changement, je crois que c'est important de parler de dérèglement. Parce qu'en fait, il y a une activité humaine qui a déréglé, et je crois que c'est quand même un terme qui est très
18: important. Qui permet de bien spécifier qu'il y a une intervention humaine.
22: Oui, qu'il y a une intervention
18: humaine. Une responsabilité et une possibilité d'agir aussi.
22: Oui, et qui donne les possibilités d'agir. Sur la question de la nécessité de s'adapter par territoire, c'est très important, mais quand on voit aujourd'hui les budgets des communes, des départements, financements qui sont coupés, en fait, ça devient très difficile. On parlait de la question de la responsabilité du gouvernement. Moi, je suis élu
2: et
22: depuis 2022.
2: Et des gouvernements successifs, disiez-vous.
22: Oui, mais depuis 2022, on se retrouve avec, si on prend la rénovation thermique des logements, la dernière fois que je suis venu ici, c'était pour ma prime rénov qui était suspendue l'année dernière, et avec le stop and go qu'il y a. Et donc, on voit bien que là-dedans, la manière dont on doit le penser, dont on doit former dans les écoles d'architecture, c'est un sujet, mais on devrait mettre 10 milliards chaque année, on est à même pas 2 milliards, et donc c'est un problème. Quand on voit que le fonds vert a été divisé par deux et qui permet de rénover justement les écoles, c'est quelque chose qui ne va pas. Toutes les actions qui sont prises actuellement ne vont pas. Tout ce qui nous permet, quand on voit l'ADEME par exemple, l'agence qui permet justement d'être résilient, qui va être démantelée là par le gouvernement, en fait, rien ne va dans ce qu'il faudrait mettre en place pour pouvoir être résilient.
2: Alors, on va essayer de se projeter, comment vivre dans un monde qui change de climat, enfin, oui, c'est ça. On en parle juste après la pause.
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2: On pourrait bien arriver au pic de chaleur demain, en tout cas dans le sud. Près de 40 degrés dans le Languedoc-Roussillon, ça paraît fou en mai, mais il pourrait faire encore plus chaud dans les années à venir. Sans vouloir être anxiogène, il va falloir s'habituer à des conditions de vie parfois extrêmes. Comment se protéger? On en débat avec nos invités. Éric Daniel Lacombe, architecte et urbaniste. Sébastien Peytavi, député écologiste et social. Et Virginie Schwartz, PDG de Météo France. Alors, je vous propose d'écouter ce présentateur météo de BFM TV qui subit des attaques depuis quelques jours, depuis qu'il fait très chaud.
5: Voilà maintenant plus de 24 heures, 48 heures très exactement, que l'on reçoit sur les réseaux sociaux des messages d'insultes, de menaces, parce que le rouge est indiqué sur les cartes météo. Mais je vous rappelle que l'explication est très simple. On est 15, 16, 17 degrés au-dessus des normales de saison en cette fin de mois de mai. Et malheureusement, ces cartes rouges, vous allez continuer de les voir dans les prochains jours.
2: Virginie Schwartz, on attaque les météorologues, les présentateurs. Pourquoi? Enfin, c'est nouveau comme phénomène.
1: Alors, c'est pas nouveau, mais ça s'est accentué avec, on voit bien une recrudescence du climato-scepticisme ou du climato-relativisme, qui, je dirais, se combine souvent avec la montée de l'incivilité sur les réseaux sociaux et qui fait qu'effectivement, nous, on a quasiment systématiquement, quand on communique sur des événements en lien avec le changement climatique, voilà, au mieux des critiques, au pire des insultes. Et on en a fait aujourd'hui un sujet de notre stratégie de communication et de riposte, de dire que systématiquement, on répond maintenant à toutes les critiques des climato-sceptiques pour pas leur laisser finalement le champ libre sur les réseaux sociaux. Voilà, il y a quelques années, on avait un peu tendance à dire bon, on les ignore, c'est des, voilà, on est loin, nous on est un organisme scientifique, on les ignore. Et en fait, aujourd'hui, au contraire, on répond systématiquement pour apporter les éléments scientifiques pour répondre.
2: Parce que la critique, elle porte sur le lien avec...
1: sur le lien avec le changement climatique. On nous accuse régulièrement soit de mentir en aggravant les températures, soit de mentir sur le lien avec le changement climatique.
2: Et à l'inverse, on a des thermomètres, pourtant, on peut mesurer...
1: Quand il fait froid, on a immédiatement des réactions du type « Ah ben, vous avez bien dit que le changement climatique n'existait pas. »
2: Ah oui, c'est assez fou. On va revenir sur cette ville qu'il faut adapter au changement, enfin, au dérèglement climatique, hein, pour faire plaisir à Sébastien Peytavi. On a parlé tout à l'heure de l'aménagement des maisons, mais est-ce qu'il ne faut pas complètement réinventer la ville?
21: Bien sûr, bien sûr. Et si on prend même ce que vous êtes en train de dire sur les attaques, ma grande difficulté en tant qu'architecte, vous avez vu, j'ai des solutions, on fait des expériences, on essaye de mener des laboratoires, mais ces attaques nous empêchent aussi de faire l'adaptation, voire même la prévention. C'est-à-dire qu'au moment où vous dites que vous allez faire la transformation de la ville, je fais pas de jugement moral, mais vous avez des oppositions de fait. C'est-à-dire que la vraie chose difficile, c'est de faire bouger les populations sur le changement. Je dis ça parce qu'on me dit toujours, toi, Eric, sur l'architecture, faut le faire, mais c'est du côté de la population. Je m'exprime mieux. L'école, à un moment dont je vous parlais, sur la façade ouest, celle qui attrape les couchers de soleil le soir, je propose de mettre de la végétation, à savoir des arbres, donc pour faire de l'ombre. On paraît évident, on pourrait se dire que c'est très bien. Comme tout à l'heure, on regardait Roland-Garros, c'est les tribunes qui faisaient de l'ombre sur le court. Mmh. Tous les courts peuvent pas se payer une tribune. Mmh. Mais en attendant, les tribunes font de l'ombre sur le court. Eh bien, cette ombre-là, elle m'a été refusée parce qu'un service m'a dit que les feuilles des arbres tomberaient dans les gouttières et que ça serait compliqué à nettoyer. En fait, ce qu'il nous manque... Je dis pas que celui qui veut pas mettre l'arbre a tort. Il nous manque des plateformes de conversation où des débats contradictoires puissent se mettre en place. Le premier que j'identifie sur toute la ville ou toutes les villes sur lesquelles je travaille, c'est la confrontation entre le niveau local du maire et le niveau national représenté par le préfet. Ils ne disent pas la même chose. Le maire parle beaucoup de ses habitants et veut les défendre. Et le préfet a raison aussi de parler beaucoup d'une prudence nationale. Eh bien, un jour sur deux de mon travail, c'est de les rapprocher pour que l'inverse de l'un de l'autre puisse se rapprocher à devenir inventif. Donc, si je vous énumérais que des solutions, vous diriez, mais c'est qui ce garçon, quelle prétention? Non, j'ai du mal à faire ce que je fais, j'ai du mal à engager la prévention, et donc l'adaptation ne se fait pas que, pas parce qu'on manque d'argent, c'est parce que cette plateforme de conversation entre quelqu'un qui est d'accord et quelqu'un qui est pas d'accord avec l'autre n'a jamais lieu. Et l'architecture? Il n'y a pas de débat. Ils viennent de juger le concours du Louvre. Les architectes n'ont pas eu le droit à l'oral, par exemple. Vous voyez? C'est-à-dire qu'on ne croit pas que la conversation, même animée, même conflictuelle, va être utile. Je passe ma vie. Si j'ai réussi la ville de Trèbes et son adaptation, c'est les pêcheurs qui me bloquaient parce qu'ils voulaient conserver une bassine d'eau dans laquelle ils pêchaient. Il nous a fallu un an pour leur proposer d'autres formes de pêche pour faire en sorte que eux puissent trouver une addition et pas une soustraction. et que nous, on puisse finalement enlever cette bassine qui gênait l'écoulement du fleuve. Ça paraît tellement simple, mais il a fallu un an, parce que si vous dites à quelqu'un, t'es au diesel, tu passes à l'électrique, il vous dit non. T'as pas de ZFE, t'as une ZFE, il vous dit non. En fait, tout le monde me dit non.
2: Ce sont même pas des blocages administratifs,
21: non, c'est des blocages moraux entre ceux qui seraient bons et ceux qui seraient mauvais. C'est que la conversation des contradictions n'a jamais lieu. Et en plus, ce qui est passionnant dans notre monde, c'est que l'eau dont on va avoir besoin, celle qui va rafraîchir nos villes, c'est en même temps celle qui pourrait nourrir les fondations, alors que toutes nos maisons vont craquer par la chaleur et aucun des assureurs n'a les moyens de les rembourser. Ces eaux qui vont, et je termine par ça, si on n'en a pas de la fraîcheur, faire mourir pas que les humains, toute la biodiversité. C'est-à-dire que ce qu'on est en train de perdre au mois de mai, c'est les oiseaux, c'est les nids, c'est l'ensemble des blés, c'est les insectes. En fait, si on perd le vivant, on se perd nous-mêmes. Et chaque fois qu'on dit ça, on passe pour un pénible.
2: Mais l'eau, elle va être où ? Au cœur de la guerre, en quelque sorte, Sébastien Pétavi, elle est déjà au cœur d'un conflit avec les agriculteurs.
22: Oui, c'est très intéressant ce que vous venez d'évoquer, de ces temps de conflits et d'échanges en fait nécessaires. Et on voit que face au dérèglement climatique, les habitudes que l'on pouvait avoir et face aux attaques que vous recevez, on voit bien qu'il y a des personnes qui viennent l'entretenir. Il y a des lobbies très puissants qui n'ont aucun intérêt à ce qu'on vienne changer nos moyens de transport, de construire des
2: maisons. Enfin, c'est plus des métiers, sauf qu'il y a des intérêts.
22: Oui, mais il y a des intérêts derrière, et il y en a certains dans le bâtiment qui n'ont aucun intérêt à ce qu'on utilise autre chose que du béton, par exemple, et on pourrait faire une longue liste là-dedans. Pour les agriculteurs, quand on voit le texte que l'on est en train d'étudier actuellement dans l'hémicycle, justement, sur le texte d'urgence agricole, et sur la question de l'eau, moi, je trouve ça assez terrible que la semaine dernière, tous les espaces où on peut se retrouver pour échanger dans les différents utilisateurs de l'eau, on a supprimé ces zones-là, pour le laisser en priorité aux agriculteurs et aux acteurs économiques, et on veut enlever les citoyens notamment et d'autres usages. Alors que l'on a besoin de mettre ça, et là on l'a sur tous les domaines, quand on voit le début des gilets jaunes, quand on voit en fait tous les conflits que l'on a aujourd'hui, je pense qu'on a besoin justement d'emmener citoyennement, de pouvoir poser les débats et les contradictions pour pouvoir l'emmener, on va gagner du temps. Parce que là, l'argent que l'on peut mettre, que l'on va retirer, quand on voit aujourd'hui, et puis j'en parlais tout à l'heure, mais quand on a un gouvernement qui vient supprimer ou attaquer ou mettre une défiance sur les agences qui sont censées justement faire le thermomètre et nous donner aujourd'hui les moyens pour pouvoir être résilients demain, ça ne vient pas aider quand on a en face des Trump et d'autres qui ont des intérêts économiques importants.
2: On parlait de l'eau, j'ai lu qu'il y aurait sans doute 20% de précipitations en moins dans la prochaine décennie, Virginie Schwartz. En fait, il rigole, Éric Daniel Lacombe, parce que c'est toujours dans le même article du Monde, c'est que je l'ai lu, Christophe Cassou, voilà, je l'ai lu religieusement.
1: Alors, ce qui compliqué avec les précipitations, c'est qu'en fait on va à la fois en avoir trop et pas assez. C'est-à-dire qu'en moyenne sur l'année, en fait, on estime que ça va pas forcément beaucoup bouger les quantités de précipitations. Par contre, en gros, il va pleuvoir plus aux périodes où il pleut déjà et là où il pleut déjà, et donc on va avoir des inondations, et il va pleuvoir moins là où il pleut déjà pas assez et aux périodes où il pleut pas assez, c'est-à-dire l'été. Donc effectivement, moins de précipitations en été. Cumulé à l'augmentation des températures, et voilà, ça fait un assèchement des sols, un assèchement de la végétation, des risques de feux de forêt qui augmentent. Voilà, mais ça c'est pour l'été. Et dans le même temps, en hiver, davantage de précipitations, en particulier intenses, et donc davantage de risques d'inondations et de phénomènes météorologiques extrêmes.
21: Anne-Sophie Lafix a la raison de lire cet article, parce que la difficulté dans laquelle je suis, y compris sur les conflits des personnes, pour pas démarrer en gros, parce qu'on est d'accord, moi je démarre pas, personne ne démarre, c'est que à ne pas parler des choses, eh bien, quand je suis à Trèves par exemple, où il y a eu des morts quand même en 2018, et que finalement en redonnant de la place au fleuve, finalement j'organise une plage au bord du fleuve, eh bien, là où on était avec l'inondation, on va pouvoir se baigner dans le fleuve. Et finalement, si on se baigne à la plage de Trèbes, on gagne 80 km, je crois, pour pas aller à celle de la Méditerranée, donc y compris du carbone. Mais il faut que vous sachiez que quand je parle de l'inondation, en pleine sécheresse, avec les incendies des corbières, on a perdu 17 000 hectares.

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15: Bonsoir à tous. L'actualité toujours marquée par cet épisode de chaleur précoce. La chaleur et ses conséquences. D'abord sur les rails, plusieurs trains entre Paris et le Sud-Ouest seront supprimés demain et vendredi. La SNCF craint des pannes pour la climatisation de rames d'intercité. Des annulations également sur la ligne Bordeaux-Marseille. Retour à la normale prévue samedi. Conséquences aussi pour la qualité de l'air qui se dégrade dans l'Hexagone. Des épisodes de pollution à l'ozone dans plusieurs régions, notamment l'Île-de-France et Rhône-Alpes. Pollution qui pourrait encore s'étendre dans les prochains jours. Les derniers mots de Nicolas Sarkozy au dernier jour de son procès en appel pour le financement présumé libyen de sa campagne de 2007. L'ancien chef de l'État clame toujours son innocence. « Je n'ai pas trahi la confiance des Français », a déclaré Nicolas Sarkozy devant la Cour. La décision sera rendue le 30 novembre prochain. La célèbre verrerie Duralex s'apprête à demander son placement en redressement judiciaire 2 ans après sa reprise en coopération par les salariés. L'entreprise qui emploie 243 personnes connaît toujours d'importantes difficultés financières. Direction Porte d'Auteuil. Il aura tenu bon, le Français Valentin Royer, mais Novak Djokovic, le Serbe, grand favori de ce tournoi, a fini par l'emporter, Cédric Chasseur.
16: À une bataille longue et intense de 3h44 minutes qui s'est conclue en 4-7, 6-3, 6-2. 6-7, 6-3. Novak Djokovic qui a dû vraiment batailler face à un Valentin Royer combatif qui n'aura rien à se regretter. Écoutez les propos sur le court de l'ancien numéro 1 mondial après sa victoire.

0: Pression sur le cours, c'est différent quand tu gagnes le match. Donc, c'est une victoire très importante, une condition qui sont pas faciles pour tous les deux joueurs. Il était beaucoup chaud sur le cours. Et je pense que Valentin mérite un grand applause pour son performance aujourd'hui. Vraiment.
1: Novak Djokovic qualifié donc pour le troisième tour, tout comme Quentin Alice qui a battu Hugo Humbert dans le duel 100% français en 3-7, 6-4, 7-6, 7-6. La surprise du jour, c'est l'élimination d'Elina Rybakina dès le deuxième tour, la tête de série numéro 2 battue en 3 manches par Staro Doutseva, l'Ukrainienne.
2: Merci Cédric Chasseur et prochain point à 21h. La météo pour demain, 17 départements, vigilance orange, canicule de la Manche à la Gironde, Paris et sa petite couronne également concernés. Les températures dépasseront encore la barre des 30 degrés sur tout le territoire, excepté près de la Manche et de la Méditerranée. Chaleur qui s'accentue le long de la façade atlantique jusqu'à 37 degrés à Bordeaux, 38 à Montpellier, 39 degrés localement à Lombres. 20h03 sur RTL, tout de suite, le grand récit avec André Dussolier et Isabelle Choquet.
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5: Bonsoir à tous. Je suis ravi de vous retrouver dans Le Grand Récit. Chaque soir, à 20h, revivons ensemble des histoires qui ont marqué notre époque et qui nous rappellent que le réel peut parfois dépasser la fiction. Après mon récit, vous retrouverez Isabelle Choquet et son invité pour la suite du Grand Récit. C'est l'histoire d'un journal qui a voulu capturer le monde sur papier glacé pour mieux forger sa légende. Paris Match. Au sortir de la guerre, une poignée de visionnaires se lance un défi insensé. Créer un géant de la presse capable de faire vibrer les foules et trembler les puissants par la seule force de l'image. Ce soir, nous n'allons pas seulement explorer les coulisses des plus grands scoops de la deuxième moitié du XXe siècle, mais plonger dans la fabrique d'un mythe médiatique. Des sommets de l'Himalaya aux alcôves de l'Élysée, les unes ne vont bientôt plus se contenter de suivre l'actualité, mais y participer, marquant à jamais l'inconscient collectif des Français. Une épopée résumée dans une promesse devenue légendaire, le poids des mots, le choc des photos. Nous sommes en septembre 1994. Dans le silence d'un laboratoire photo, une image émerge lentement sous le révélateur. Le grain est épais, marqué par la distance d'un téléobjectif puissant. Sur le papier humide, une silhouette se précise. Un homme, vieillissant mais reconnaissable entre mille, a la main posée avec tendresse sur l'épaule d'une jeune femme à la sortie du restaurant Le Divelec. Cet homme, c'est François Mitterrand. La jeune fille, c'est Mazarine. Son secret le mieux gardé, le tabou de la République depuis 20 ans. Tout a commencé des mois plus tôt, par une traque obstinée. Deux photographes indépendants se sont mis en tête de capturer ce que tout le monde murmure, mais que personne n'ose montrer. Ils surveillent les allées et venues d'une certaine Anne Pinjot, historienne de l'art et conservatrice au musée d'Orsay. Ils repèrent ses habitudes, notent ses itinéraires et découvre une adresse qui revient souvent. Un restaurant de poissons réputé à deux pas des Invalides. Le 21 septembre 1994, la patience finit par payer. Posté en embuscade, l'œil rivé au viseur, le paparazzi voit la porte s'ouvrir. Le président est là, avec sa fille cachée. Quelques jours plus tard, le photographe apporte ses tirages au siège de Paris Match aux Champs-Élysées. Roger Théron, le directeur de la rédaction, étale les images sur son bureau. Celui que tout le monde surnomme « l'œil » se retrouve face à un dilemme moral. Il regarde les clichés pendant de longues minutes, plongé dans un silence de plomb. Le secret le mieux gardé de la République est là, figé sur papier glacé. Sans être un intime, Roger Théron fait partie de ces rares patrons de presse que le président reçoit pour des déjeuners privés. Il connaît l'existence de Mazarine depuis des années, mais il a toujours respecté le pacte du 7e arrondissement. Cet accord tacite entre certains responsables politiques et plusieurs grands médias français veut que l'on ne touche jamais à la vie privée et encore moins à celle des enfants. Mais le patron de presse sait que la digue vient de se rompre. Si Paris Match recule, le scoop s'envolera chez un concurrent. Théron choisit son camp, fidèle à sa règle d'or. À Match, le seul rédacteur en chef, c'est le lecteur. Envieux briscard, il sait que s'il demande l'autorisation, on la lui refusera. Pour protéger son magazine des foudres de l'Élysée, il fait porter les épreuves par un canal discret, jusque sur le bureau du président de la République. La stratégie est la suivante. Les photos existent, elles sont là, prêtes pour l'imprimerie. À vous de choisir comment vous voulez entrer dans l'histoire. François Mitterrand, rongé par la maladie et acculé par de récents scandales, scrute les tirages. Au crépuscule de sa vie, le vieux monarque a une réaction que personne n'aurait imaginée. Dans le silence de son bureau, il contemple cette part de lui-même, si longtemps restée dans l'ombre, et lâche simplement « Si c'est Match ». Le président passe quand même un coup de téléphone à sa fille pour la prévenir et lui dit simplement « Prépare-toi ». Au siège du magazine, l'atmosphère vire au film d'espionnage. Pour éviter que les services secrets ne tentent un raid ou qu'une fuite ne vienne gâcher le scoop, le journal se transforme en bunker. Il faut dire que dès 1984, l'écrivain Jean-Édouard Nalier a tenté de briser le secret dans un brûlot intitulé « L'honneur perdu de François Mitterrand ». Selon le polémiste, le président de la République serait parvenu, grâce au système des écoutes, à faire saisir et détruire son manuscrit avant publication. Mais 10 ans se sont écoulés, et là où Jean-Édouard Nalier a échoué face à la censure, Paris Match a triomphé. Dans les studios, les maquettistes s'activent sur une fausse une pour tromper les curieux. Les épreuves circulent sous plis scellés, confiées à des porteurs spéciaux. Au cœur de la nuit, les plaques d'impression sont acheminées vers les rotatives dans le plus grand secret. Le jeudi 3 novembre 1994, l'onde de choc se propage dans les kiosques. En une matinée, le pays change d'époque. Paris Match est devenu une puissance capable de faire plier un président de la République. L'aboutissement d'une longue histoire, débutée 50 ans plus tôt, dans la France encore grise de l'après-guerre. L'aventure commence avec Jean Prouveau. Ce mania du textile a déjà fait des journaux Marie Claire et Paris Soir des succès colossaux, avant que ses compromissions sous l'occupation ne brisent son élan. Frappé d'indignité nationale pour son soutien au régime de Vichy, l'homme ne renonce pas. Grâce à ses réseaux et une redoutable habileté juridique, il obtient un non-lieu et se met en tête de rebâtir son empire démantelé. Son regard se pose alors sur une publication sportive moribonde acquise avant-guerre, Match. Jean Prouveau nourrit une ambition démesurée pour ce titre. Il veut en faire l'équivalent français du magazine américain Life. Pour cette publication dédiée au photojournalisme, il accole à son titre d'origine le nom de la capitale, Paris Match. Mais le génie de l'ombre, celui qui va forger l'ADN du journal, c'est le fameux Roger Théron. Jeune et ambitieux, le nouveau rédacteur en chef impose une règle d'or. Le texte n'est que la légende de l'image. Pour lui, une photo ne doit pas seulement illustrer une page, elle doit frapper le lecteur. Le premier coup d'éclat survient en août 1950.
6: À l'Élysée, M. Vincent Auriol, de son côté, a reçu les membres de l'expédition française de l'Himalaya, conduits par les deux héros de l'Annapurna, Herzog et Lachenal, dont les blessures disent encore les difficultés et les risques encourus.
5: Maurice Herzog revient de l'Himalaya, mutilé, mais victorieux de l'Annapurna. Paris-Match publie en exclusivité les photos de cet exploit mondial inédit. La conquête d'un 8000 mètres et les mains gelées des héros. Le tirage s'envole. Le lecteur a l'impression de frissonner avec l'expédition là-haut, sur le toit du monde. 3 ans plus tard, pour le couronnement d'Élisabeth II, Roger Théron change de dimension. Il ne veut pas seulement couvrir l'événement, il veut prendre tout le monde de vitesse. Alors que la télévision est balbutiante et les transmissions d'images de piètre qualité, il déploie une logistique de pointe. Les pellicules voyagent depuis Londres par avion de ligne, réceptionnées dès l'atterrissage à l'aéroport du Bourget par des motards prêts à bondir. Au pied des pistes, les films sont arrachés aux soutes pour traverser Paris à toute allure jusqu'au laboratoire. La prouesse est surtout d'ordre industriel. Alors que l'impression couleur exige normalement des délais de plusieurs semaines, les rotatives tournent jour et nuit. Le pari est gagné. Quelques jours après la cérémonie, un numéro spécial éclatant de réalisme arrive en kiosque, devançant de 2 jours le concurrent américain Life Magazine. La France entière se l'arrache et découvre, avec une netteté inouïe, le manteau d'hermine et les joyaux de la couronne. Pour la première fois de son histoire, Paris Match franchit la barre symbolique du million d'exemplaires vendus.
7: Le rocher de Monaco, s'il garde ses allures héroïques, n'est plus aujourd'hui un bastion guerrier dressé contre la mer et l'assaillant. Ce n'est plus qu'un décor de roman.
5: En 1956, Roger Théron réitère l'exploit lors du mariage de Grace Kelly et du prince Rainier à Monaco.
8: Grace Patricia, voulez-vous prendre pour légitime époux Rainier Louis Henri Maxence Bertrand ici présent, selon le rite de notre mère la Sainte Église.
5: Cette fois, la vitesse se double d'une mise en scène spectaculaire. Match dépêche une armée de photographes qui s'infiltrent partout, jusque dans les jardins du palais, pour capturer l'intimité du couple. Roger Théron mobilise même des hélicoptères pour acheminer les pellicules vers les laboratoires en un temps record. Ces moyens hors normes transforment une union privée en épopée planétaire. C'est ici que s'invente la grammaire du conte de fées médiatique qui traite une actrice d'Hollywood comme une souveraine de droit divin. Premier chapitre d'un feuilleton royal dont le public ne se lassera jamais. Dans les années 60, Paris Match est au sommet. Et Roger Théron règne sans partage sur le photojournalisme à la française. Ses troupes commencent à l'appeler « l'œil ». Pourtant, cette hégémonie va bientôt vaciller sous les coups de boutoir de la télévision couleur et les secousses de mai 68. Alors que le quartier latin s'embrase, Roger Théron, fidèle à sa méthode, veut que Paris Match soit au plus près des pavés. Sous sa direction, le journal publie des images saisissantes des CRS chargeant les étudiants et des visages ensanglantés de la jeunesse révoltée. Avec un sens de la mise en scène quasi cinématographique, le journal devient le miroir d'une France qui bascule. Mais à 83 ans, le vieux lion de l'industrie, Jean Prouveau, fervent soutien du général de Gaulle, ne supporte pas de voir son journal offrir une telle tribune à ce qu'il considère comme un chaos inacceptable. Il reproche à Roger Théron de glorifier la révolte au lieu de défendre l'ordre. Exaspéré par des maquettes qu'il juge trop complaisantes envers les manifestants, le patron finit par lancer à son rédacteur en chef « Mais enfin Théron, vous êtes un communiste !» L'accusation est absurde. L'homme n'a rien d'un militant de gauche, mais elle scelle la rupture de confiance entre le propriétaire et son chef d'orchestre. En juillet 1968, alors que le calme revient dans les rues de Paris, la sentence tombe. L'homme qui a fait le succès du magazine depuis 1949 est licencié. Le départ de Roger Théron marque le début d'un long déclin pour Paris Match. Sans son directeur de la rédaction, le magazine semble avoir perdu sa boussole. Le journal parvient encore à briller par intermittence. Porté par des événements si colossaux, que le public se rue vers le papier pour en garder une trace physique. L'exemple le plus éclatant survient en août 1969.
9: That's one small step for man, one giant leap for mankind.
5: En couverture, un astronaute sur un sol poussiéreux et un seul mot en lettres jaunes monumentales, Lune. Ce numéro historique, consacré à la réussite de la mission Apollo 11, réalise un tirage stratosphérique. Mais c'est le chant du cygne. Car si Match s'est encore imprimé l'histoire, il peine désormais à saisir le pouls d'une France qui change. Un an plus tard, le journal enregistre un dernier record avec la mort du général de Gaulle. Ce numéro de deuil national s'écoule à plus de 2 millions d'exemplaires, refermant symboliquement le chapitre des années fondatrices. L'hebdomadaire peine désormais à rivaliser avec la télévision, qui sature les foyers d'images immédiates. Privé de sa capacité à surprendre, Paris Match s'enfonce dans une lente léthargie et devient une belle endormie. Jean Prouveau, conscient que le monde qu'il a construit s'efface, finit par céder ses parts du groupe à l'éditeur Hachette. Financièrement, le journal est au bord du gouffre. Cette zone de turbulence ne prendra fin qu'avec l'arrivée d'un nouvel homme fort, Daniel Filipacchi. Ancien photographe, il a débuté comme simple pigiste à Paris Match dès 1949. Mais Filipacchi est un touche-à-tout de génie. Passionné de culture américaine, il est devenu l'idole d'une génération en animant la mythique émission « Salut les copains ». Entre-temps, il a bâti un empire de presse avec des titres comme « Lui » et « Mademoiselle Ashton ». Lorsqu'il rachète Match en 1976, ce n'est pas seulement une affaire commerciale, c'est un retour aux sources. Le chevalier blanc n'a qu'une idée en tête. Rappeler le seul homme capable de redonner au titre de sa superbe. 8 ans après son éviction brutale, Roger Théron retrouve son bureau de la rue de Berry. Le tandem Filipacchi-Théron est né. Ensemble, ils ont désormais les mains libres pour transformer Match en une machine de guerre. L'un de leurs premiers coups de maître survient en décembre 1977. Théron a senti l'odeur du soufre et du faste, le sacre de Bokassa Ier.
10: Inspiré des fastes du premier empire français, la pompe centrafricaine se traduit d'abord par la tenue de Bokassa Ier. Aube grège, faite de perles incrustées de diamants, couronne de laurier d'or.
5: Il saisit d'emblée le potentiel visuel de cette cérémonie anachronique et délirante. Tandis que la diplomatie s'offusque et que le monde entier ricane, il déploie des moyens colossaux en Centrafrique pour capturer l'image de l'empereur trônant sur un aigle géant recouvert à la feuille d'or. La une qui en résulte est un choc, un spectacle presque irréel, digne d'un péplum hollywoodien. Pour Théron, c'est la confirmation d'une intuition profonde. Le public a soif de spectaculaire. Roger Théron traque l'exceptionnel. Daniel Filipacchi, lui, va révolutionner le quotidien. Pur produit de l'univers yéyé, le nouveau patron de presse impose un virage radical. Là où Match regardait autrefois les idoles des jeunes avec dédain, Filipacchi en fait des héros de la nation. Il comprend avant tout le monde que la génération Salut les copains a grandi. Ses lecteurs ont désormais 30 ans et un solide pouvoir d'achat. Mais leur dévotion à leur icône reste intacte. Sous son impulsion, Françoise Hardy ou Sylvie Vartan sont traités avec la même démesure iconographique que les têtes couronnées.
11: Tous les garçons et les filles de mon âge se promènent dans la rue de par deux.
5: Mieux encore, il importe ses codes dans les hautes sphères du pouvoir, inventant une pipolisation du politique. Jacques Chirac ou Valéry Giscard d'Estaing commencent à être mis en scène dans leur intimité, photographiés comme des stars de rock. Cette stratégie repose sur un atout maître, l'exclusivité totale. Grâce à l'amitié indéfectible qui lie Daniel Filipacchi à Johnny Hallyday, le journal s'assure des accès qu'aucune autre rédaction ne peut obtenir. Les mariages, les crises et les renaissances de l'icône deviennent le carburant régulier du journal, qui transforme chaque étape de la vie du chanteur en feuilleton national. Johnny devient l'exemple parfait de ce nouveau match, une fusion entre le prestige de l'institution et la ferveur populaire. Face à ce virage, Roger Théron ne sourcille pas, malgré sa culture de grand reporter et son âge plus avancé. En professionnel pragmatique, il voit que cette recette fonctionne et que les ventes s'envolent. Mais il apporte à ses sujets plus légers sa rigueur légendaire. Il exige la même perfection technique pour une photo de vacances de Caroline de Monaco que pour un reportage de guerre. C'est cette exigence qui permet au magazine de réussir un grand écart permanent, passer sans transition des charniers du Liban aux paillettes de la Côte d'Azur. En réconciliant ainsi le sang, la gloire et les idoles, le tandem Philippaki-Théron ne se contente pas de sauver le journal, il invente un nouveau langage visuel. La figure la plus marquante de ce nouveau style est sans conteste Lady Di. Elle s'impose comme la valeur refuge, l'héroïne récurrente d'un roman photo planétaire qui se vend par millions d'exemplaires. De son mariage de conte de fées en 1981 à sa fin tragique sous le pont de l'Alma, Paris Match lui consacre une cinquantaine de couvertures, documentant chaque seconde de sa métamorphose. Le magazine traque tout, sans relâche, les fastes des galas, la solitude des palais, jusqu'au cliché volé sur le yacht de Dodi Al-Fayed. Le numéro publié au lendemain du crash de sa voiture à Paris fige définitivement le mythe. Avec sa couverture sobre et son émotion à vif, le journal cesse d'être un simple hebdomadaire pour devenir un immense lieu de recueillement collectif. En perdant sa muse, le tandem Philippaki-Théron perd son moteur le plus puissant. Ce deuil mondial marque, en creux, la fin d'un âge d'or de la presse magazine. 2 ans plus tard, Roger Théron tire sa révérence à 74 ans. L'œil de Paris Match en a assez vu. Daniel Philippaki tente bien de perpétuer l'âme du magazine en nommant Alain Genestard. Mais le monde a changé. La fusion avec l'Empire Lagardère déplace le centre de gravité du pouvoir. Et en 2005, le journal subit le retour de flamme de sa propre audace. En publiant les photos de Cécilia Sarkozy à New York, au bras de Richard Attias, Match fait vaciller le futur président. Et Alain Genestard y perd son fauteuil. Le message est brutal. Le magazine peut encore bousculer le pouvoir, mais il est désormais vulnérable face à lui. C'est qu'il est sans doute plus sûr d'affronter un lion en fin de règne qu'un fauve en pleine ascension. 11 ans plus tôt, face à un François Mitterrand déclinant, les pressions politiques étaient pourtant tout aussi violentes. Mais l'astuce de Roger Théron fut de décaler l'angle pour mieux faire accepter l'événement. En titrant Mitterrand et sa fille le bouleversant récit d'une double vie, Match brisait le dernier tabou de la République sans jamais sombrer dans le voyeurisme. Sous son regard, le secret d'État se muait en tragédie shakespearienne. Un récit de tendresse filiale sur fond de crépuscule. En imposant l'émotion plutôt que la trahison, Paris Match signait là son plus beau tour de passe-passe. Transformer un scandale en une page d'histoire. Merci à tous de m'avoir suivi. Tout de suite, c'est Isabelle Choquet pour la suite du Grand Récit. Bonsoir Isabelle.
12: Bonsoir André. Ça fait plus de 75 ans que Paris Match nous informe, nous étonne, nous fait rêver. 75 ans d'actualité, de scoop, de paillettes aussi. C'est l'album photo de nos vies, d'une certaine façon. Mais derrière les couvertures de légendes, il y a des hommes, des femmes, des histoires. Plein de petites histoires qui ont écrit la grande. Ce soir, on vous emmène dans les coulisses de l'exploit avec le directeur de Paris Match, Jérôme Béglé. À tout de suite.
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12: Le grand récit consacré à Paris Match, magazine unique en son genre, en France en tout cas. Pour en parler, j'accueille Jérôme Béglé, bonsoir.
23: Bonsoir.
12: Vous êtes le directeur général de Match, vous y avez travaillé comme journaliste dès 1997. Alors commençons par une petite séquence chiffres et records, le plus gros tirage de l'histoire de Match, c'est quel numéro ?
23: Alors c'est un numéro de la visite de la reine d'Angleterre en France, à Paris. C'était en 1952, 2 231 000 exemplaires, ça fait absolument rêver aujourd'hui. La deuxième meilleure vente, c'était le général de Gaulle à Colombelles et Deux Églises. 2 200 000 aussi, c'était en 1970, pour sa mort évidemment. Et puis le troisième, c'était l'annonce de la même visite de la reine d'Angleterre, presque 2 millions d'exemplaires. C'est dire si déjà les royals, comme on dit aujourd'hui, et puis les sujets un peu people, passionnaient les Français dès les années 50, 60, 70.
12: Oui, à l'évidence. Et qui est le champion du nombre de couvertures d'ailleurs ? C'est la reine précisément ? Non, pas du tout.
23: Alors, c'est la famille Grimaldi, avec à peu près 300 couvertures. Alors, ça inclut évidemment Régnier, Grasse, ses enfants, les petits-enfants. Juste après, vous avez effectivement la famille royale britannique, à peu près 200 couvertures. Et l'homme ou la femme qui a fait à lui seul le plus de couvertures, c'est évidemment Johnny Hallyday.
12: Mais évidemment, c'est 100. Pourquoi je demande ?
23: C'est 100. Et alors après, Brigitte Bardot, 47 à ce jour.
12: Alors, Match, c'est un slogan historique, hein, le poids des mots, le choc des photos, il est resté ce slogan. C'est Roger Théron qui l'a inventé, ce slogan ?
23: Alors, il y a plein d'anecdotes qui prouveraient que X ou Y a ou ont inventé ce slogan. En fait, c'est 1976, c'est une bagarre, si j'ose dire, une conférence de rédaction entre le patron de la photo qui dit « Match, c'est le choc des photos !» et celui du texte dit « Non, mais match, c'est aussi le poids des mots !» Et Roger Théron dit « Bah, on a trouvé le slogan, c'est le poids des mots, le choc des photos, et il est resté. »
12: Bah, donc on peut dire quand même que c'est Roger Théron qui l'a inventé.
23: Il a fait la synthèse, il disait « Avec match, je structure l'instructurable ». Ben là, il a pris deux phrases au hasard entre deux personnes qui s'engueulaient et on a fait un slogan unique en France et connu dans le monde entier.
12: Alors, on en a parlé dans le récit hein, de Roger Théron. C'est qui exactement cet homme? C'est vraiment le l'âme de match, on peut dire.
23: Il est le plus jeune rédacteur en chef de Paris Match, je pense même de France, qui était rédacteur en chef à 23 ans. C'est vraiment celui qui a pensé le journal, qui l'a réfléchi. C'était un petit homme qui avait... une barbe, barbichette vraiment un peu comme Mazarin ou les Florentins, un œil extrêmement clair, vif. On dit que c'était l'œil de match, c'est vrai, mais c'était aussi un lecteur formidable. Il savait dans un texte de journaliste repérer ce qui était bon, ce qui ne l'était pas. Donc oui, c'est lui qui a dicté ce qu'est la photo aujourd'hui à Paris Match, mais ne le résumons pas simplement au choc des photos. C'était aussi le poids des mots, c'est un journaliste complet, et le Paris Match que j'essaye de faire avec toutes les équipes aujourd'hui en 2026 lui doit énormément pour ne pas dire tout.
12: La photo, malgré tout, c'est l'ADN de Match. C'est créé autour de la photo au départ.
23: Alors, il n'y a pas de sujet dans Paris Match sans photo. C'est-à-dire que lorsque l'on commence à évoquer un sujet, c'est quelle sera la photo, comment on va la faire, où on la trouve, est-ce que c'est une photo d'archive, est-ce que c'est une photo qu'on produit, est-ce que c'est une photo que l'on achète. Il ne peut pas y avoir un sujet qui ne soit pas pensé hors de la photo. C'est à la fois la difficulté, l'exaltation aussi, et en tout cas la singularité de Paris Match.
12: Alors il y a toujours eu de grandes plumes à Paris Match, de grandes plumes, de grands noms de la photo. L'un des plus célèbres duos dans ce genre, j'ai vu que c'était Philippe de Baleine et Willy Rizzo. Alors ce ne sont pas des noms qui nous parlent aujourd'hui, mais on les connaît indirectement parce qu'ils ont inspiré Hergé.
23: Alors Philippe de Baleine, écrivain, journaliste, Willy Rizzo, photographe. L'histoire elle est formidable. Willy Rizzo va à Rome rencontrer la Callas. Il attend dans le salon de la Callas, puis tout d'un coup, au bout de 10 minutes, prend le bas de combat. Il y a les assistants de la Callas qui commencent à s'énerver. On soulève des coussins, on regarde par terre. Qu'est-ce qui se passe? On avait perdu un bijou de la Callas. Et on a évidemment soupçonné le jeune arrivé qui était Willy Rizzo d'avoir éventuellement soit égaré, soit pris, soit en tout cas éloigné un bijou. Et quelques minutes après, on retrouve le bijou, donc l'honneur est sauf. Et 2 ans, 3 ans plus tard, Willy Rizzo et Philippe de Baleine racontent ça à Hergé. Hergé hurle de rire, et ça devient évidemment les bijoux de la Castafiore. Et on les retrouve, ce tandem qu'il avait appelé Jean-Louis de la Batellerie et Walter Risotto, dans 3 ou 4 albums autres de Hergé.
12: C'est génial comme histoire. Alors, les reporters, les photo-reporters de Paris Match, ils étaient très très connus, et ils étaient connus aussi pour leur soif du scoop. Certains étaient prêts à tout, on peut le dire quand même.
23: Alors, prêts à tout, c'est-à-dire que, puisque la photo est très importante, rien n'est impossible pour faire une photo. Les moyens, l'imagination, la folie sont vraiment requis pour ça. Je vais vous donner 2 exemples qui sont très amusants. On est à la fin des années 50, le général de Gaulle est en train d'écrire ses mémoires de guerre. Il est absolument totalement au creux de sa vie, et il va publier ses mémoires de guerre, et il y a un accord qui est passé entre De Gaulle, vaguement, Plon, son éditeur, et Paris Match, pour qu'il reçoive enfin à la Boisserie un journaliste et un photographe. On prend pas n'importe quel photographe, on prend quelqu'un qui a été compagnon de la Libération, qui donc a pour le général de Gaulle une espèce d'aura. Et donc ils vont passer 3 jours. Le général de Gaulle accepte d'ouvrir toutes les portes, son bureau, sa femme, on fait des photos dehors, dedans, etc. Bon. Et Jean Mangeau, le photographe, on lui avait donné une espèce de défi. On avait dit, on voudrait une photo pour faire les lignes de la main du général de Gaulle. Il avait dit, vous êtes complètement fou, je peux pas lui demander ça. Bon. Le dernier jour, il est devant le bureau du général de Gaulle et il avise un certain nombre de médailles qui sont posées devant le général de Gaulle. Il dit, mon général, quelle est la médaille qui vous tient le plus à cœur? Eh bien, celle-ci, c'est celle des marins de l'île de Sein, en référence à ces marins qui avaient été les premiers à écouter le fameux appel du 18 juin et qui s'étaient rendus sur leur bateau de pêche à Londres. Ah ben écoutez, est-ce que vous pouvez prendre cette médaille dans la main? Oui, il la met au milieu de la paume. Donc il masque évidemment les lignes de la main. Et le photographe ne s'est pas démonté. Ah, écoutez, j'ai un reflet. Est-ce que vous pouvez avancer la médaille sur le bout des doigts? Le général de Gaulle pose la médaille sur le bout des doigts. Jean Mangeau fait la photo de la médaille, mais évidemment la photo des lignes de la main. Il revient quelques jours après à Paris, dit « j'ai la photo ». Mais évidemment, personne n'a eu l'audace, n'a eu le culot de faire analyser par un spécialiste ou une spécialiste ce qu'étaient les lignes de la main du général de Gaulle. Mais cette photo, elle existe, je l'ai vue, elle est dans nos archives.
12: Mais parfois un scoop, c'est aussi un coup de chance, en vérité.
23: Bah oui, parce que quand vous vous promenez quelque part et que vous voyez un événement se passer devant vous, vous prenez des photos. Moi, j'ai un exemple assez personnel. Je vais en Inde pour un livre de Dominique Lapierre à Bhopal. Et puis le lendemain du jour où on arrive, on apprend qu'il y a un méga tremblement de terre de l'autre côté de l'Inde, donc en fait à 2000 km. Et avec je loue un chauffeur et j'ai traversé toute l'Inde pour me rendre sur ce qu'était l'épicentre ou quasi épicentre du tremblement de terre, et j'étais le premier journaliste occidental à me rendre là où ça se passait.
12: Malheureusement dans l'histoire de Match, la recherche du scoop, certains l'ont payé de leur vie également.
23: Eh ben oui, Jean-Pierre Piedradini a été tué à Budapest en 1956 par les Russes, il faut le dire. La même semaine ou le même mois, Jean Roy a été rafalé par des soldats égyptiens à Suez. Vous avez aussi Richard Genel qui était avec Philippe de Dieuleveux en 1985 lorsqu'il a descendu les rapides du fleuve Zaïre. Donc évidemment, quand vous voulez être au plus proche des événements, au plus proche de la guerre, au plus proche des malheurs, au plus proche de là où ça tremble, il y a des risques à prendre. Et quand on est directeur général et directeur de la publication comme moi de Paris Match, quand on envoie une équipe sur un terrain de guerre, au moment où vous dites « oui, on y va », il y a toujours un double ou triple ou quadruple questionnement en me disant « j'espère que ça va bien se passer ». Et franchement, quand j'apprends qu'ils sont revenus, soit en Occident, en tout cas qu'ils sont dans un avion sécurisé, j'ai toujours un ouf de soulagement qui me fait dire « c'est bon ». Ça s'est bien passé.
12: Oui, c'est comme ça que Match raconte l'actualité, c'est comme ça que Match écrit l'histoire, et parfois Match fait l'histoire. Mais ça, vous allez me le raconter dans un tout petit instant.

0: La Lune, Christophe Maé sur RTL.
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0: De retour dans le Grand Récit, on parle de Paris Match ce soir en compagnie du patron, le directeur général Jérôme Béglé. Donc je le disais, Match raconte l'actu, l'histoire en marche et parfois Match fait l'histoire, ça a été le cas notamment avec Grace Kelly.
8: Alors Grace Kelly tourne en Europe un film, La main au collet, on est en 1955.
0: Puis il y a Hitchcock, formidable.
8: Hitchcock, formidable. Et puis il y a un prince qui commence à être un peu connu, mais qui est toujours célibataire, qui est le prince Régnier III de Monaco. Match dit tiens, on va se faire se rencontrer parce que ça fera des belles photos. Et Pierre Galante, qui est un reporter de Paris Match, qui venait d'épouser quelques semaines plus tôt Olivia de Havilland, la grande actrice, s'occupe de la rencontre. Et donc Régnier rencontre Grace Kelly, ça se passe le 6 mai 1955, moins d'un an après. Ils vont se marier.
0: Grâce à Paris Match, c'est quand même formidable. Alors le secret de Match, c'est quand même ce mélange actualité et people. On passe en quelques pages de la guerre au glamour, en quelque sorte. Généralement, ce sont deux mondes très très séparés, ça. Quand même, comment vous les faites cohabiter à Match? Quel est l'équilibre entre les deux?
8: C'est absolument l'ADN de Paris Match. C'est de passer de sujets légers à des sujets plus graves. De prime abord, on pourrait penser que c'est un peu, pardonnez-moi, le foutoir. Mais en fait, la vie, nos existences, c'est ça. Donc Match reflète nos vies. Moi, j'ai une obsession, c'est de ne pas faire un journal, un média qui soit anxiogène. Vous vous levez, vous écoutez la radio, vous regardez la télévision, vous parlez avec vos proches, il y a 25 000 misères du monde qui vous tombent dessus. Je pense que le jeudi, quand vous allez dans un kiosque ou lorsque vous recevez votre journal, vous n'avez pas envie en plus d'avoir un surcroît de noirceur, un surcroît de pessimisme.
0: C'est quoi le plus gros scoop de Match, le plus gros coup? C'était Mitterrand et Mazarine?
8: Oui, c'est cette photo très intéressante de François Mitterrand qui pose une main paternelle, donc tendre, sur une jeune fille inconnue des Français, en sortant d'un restaurant parisien très connu. C'est une histoire que lui-même a eu à un moment donné envie de sortir, donc il y a eu une espèce de connivence entre le photographe, François Mitterrand, son entourage, Roger Théron, et où ce scoop absolument mondial révélait que le président de la République française avait une deuxième famille.
0: Oui, parce que, pour ainsi dire, Mitterrand choisit Match pour divulguer cette information. En tout cas, il l'accepte.
8: Alors, on lui fait parvenir les photos via Roland Dumas. Il regarde les photos. On lui dit, de toute façon, on va le sortir. Donc, il n'est là que pour choisir là où les photos qui l'intéressent. Et il aurait dit à Roland Dumas, c'est quand même une belle histoire. Il a choisi les 3-4 photos qui l'intéressaient. Le coursier est reparti à Paris Match avec le pli. Et c'est comme ça que l'article est sorti.
0: La photo de trop, si on peut dire. D'ailleurs, dites-moi si c'est la photo de trop. Il y a quand même cette image de Mitterrand sur son lit de mort. Match a été condamné pour ça, d'ailleurs.
8: Alors, c'est un petit peu compliqué. On est la semaine suivant la mort de François Mitterrand. Et nous publions les extraits d'un livre qui est le livre du docteur Gubler, Le Dernier Secret, qui racontait qu'en fait François Mitterrand avait un cancer depuis 2 mois après son élection et qui a raconté tous les mensonges de la République pour cacher la maladie. Le livre fait un tel scandale qu'il est quand même interdit de vente, c'est la dernière fois que ça arrive en France, 3 jours plus tard. Et puis il y avait un sujet plus loin, un reportage sur des gisants, c'est-à-dire sur des personnalités qu'on avait photographiés sur leur lit de mort. Il y avait par exemple, excusez-moi, Victor Hugo, mais il y avait aussi François Mitterrand. Et tout le monde s'est demandé qui avait pris la photo.
0: Bah oui.
8: Alors, je n'ai même pas encore le droit de vous dire qui l'a prise aujourd'hui, cette photo. Ce que je peux vous dire, c'est que c'est
0: mais un... Mais vous le savez.
8: Je le sais. Ce n'est pas celui qu'on pensait prendre la photo qui l'a prise, si je puis m'exprimer ainsi.
0: Alors moi, je vais crever l'abcès, on a beaucoup parlé de Jack Lang.
8: Ça n'est pas Jack Lang. C'était évidemment quelqu'un de proche, voire de très proche. C'est pas un paparazzo comme ça qui est rentré par la fenêtre ou par les toits et qui a sonné à la porte et dit « Bonjour, c'est moi, je vais prendre une photo ». Donc on peut imaginer que c'est quelqu'un de très très proche. Donc la famille a fini par le savoir. Je m'arrête là.
0: C'est quoi aujourd'hui la ligne sur la vie privée ? On fonce ou on tâte un petit peu le terrain quand même avant de publier ?
8: Alors, c'est très compliqué. Parce que quand vous regardez les comptes Instagram des vedettes d'aujourd'hui, oui, elles montrent tout. Leur nouveau maillot de bain, ce qu'elles mangent, où elles sont, leur mari, leur femme, leurs enfants, l'avion, leur nouvelle maison. Enfin bon, c'est d'une transparence sur leur vie privée qui est exceptionnelle. Si vous prenez les mêmes photos, vous les mettez dans Match, on vous dit « Oh là là, mais vous êtes des voyous, c'est pas possible. Vous avez attenté à ma vie privée. » Vous dites « Madame, je suis désolé. » Ou « Monsieur, je suis désolé. » Vous avez publié la même chose sur votre compte Instagram il y a 5 jours. Oui, mais c'est pas la même chose. Tu parles, c'est pas la même chose. Si, c'est la même chose. Donc, effectivement, cette ligne est en train de bouger. Moi, ma ligne personnelle, c'est de ne pas blesser, de ne pas mettre les gens dans une situation difficile, compliquée, et d'éviter de faire quelque chose qui ne soit pas beau. Alors, parfois on tâtonne, parfois on se trompe, parfois on va trop loin, je le reconnais. Mais en tout cas, je ne veux pas qu'on pense qu'il y ait une intention de nuire de la part des équipes de Paris Match ou de la part de son directeur.
0: Il y a des publications, vous regrettez ?
8: Il y a des numéros dont je suis moins fier, il y a des unes qu'on aurait pu éviter. Si vous voulez, on a publié il y a un peu moins de 6 mois une photo d'un couple d'acteurs en disant qu'elle était enceinte, elle n'était pas enceinte. C'est évidemment un gros fail.
0: Je comprends.
8: J'aurais pu et que j'aurais dû éviter, puisque in fine, c'est moi qui ai pris la décision de publier ces photos.
0: Les politiques aujourd'hui, ils tentent d'intervenir un petit peu sur les publications. Alors, sans citer de nom, parce que je sais que vous ne m'en donnerez pas.
8: Les politiques, les acteurs, les actrices, les chanteurs, les chanteuses, tout le monde. Tout le monde a envie d'être dans Paris Match, mais tout le monde veut l'être selon ses critères à soi. Donc évidemment, il faut en donner le moins possible, mais il faut qu'après ça fasse 2 pages, 4 pages, 6 pages, 8 pages, etc. Donc oui, ils font pression, mais dans les années 50 à 80, il y avait tellement peu de canaux d'expression et de canaux d'information que être à la une de Match ou avoir un beau sujet dans Match, c'était extrêmement important, comme d'être sur RTL, comme d'être sur TF1. Aujourd'hui, heureusement ou malheureusement pour nous, il y a une telle multiplication des canaux que si vous n'êtes pas à tel endroit le lundi, vous rattraperez parce que vous savez que vous y serez le mercredi, le jeudi ou le vendredi. Donc oui, il y a des pressions. Les politiques ne sont pas ceux qui font le plus pression. Mais là où ils sont très présents, si je puis dire, c'est qu'ils savent que Match, c'est un journal qui est un journal qui capillarise, si je veux dire, dans toute la France. Et à ce titre-là, un acteur, un chanteur ou un homme politique en promo, il a envie d'être sous son meilleur angle, son meilleur jour, et il nous le fait savoir.
0: Oui, parce que aussi, de toute façon, aujourd'hui, une publication dans un magazine, dans Paris Match par exemple, ça fait partie d'un plan de communication global.
8: Trop souvent.
0: Trop, voilà.
8: J'essaie d'éviter. Donc c'est des batailles permanentes, des engueulades permanentes, mais je ne veux pas transformer Paris Match en une espèce de tract publicitaire où on serait la 5e interview accordée par le maire de telle ville ou le député de tel endroit.
0: Bon alors, les politiques, les stars, les paillettes, qu'est-ce qui marche dans tout ça ? Vous allez me répondre dans un tout petit instant.

0: C'était Tame Impala sur RTL, Dracula.
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0: Le Grand Récit, la suite, le Grand Récit consacré à Paris Match. Nous sommes avec Monsieur le Directeur, Jérôme Béglé. Alors, qu'est-ce qui marche véritablement dans Match? On parlait tout à l'heure des Royals, comme on dit, les familles royales, notamment la famille royale britannique. Ça, c'est toujours un succès?
6: Toujours. C'est normal. Les trahisons, les morts, les naissances, les problèmes avec la justice en ce moment, les réconciliations, c'est la vie. Donc, la reine d'Angleterre, Elisabeth, était extrêmement populaire. Son fils peut-être un peu moins, mais il y a eu le cancer qui lui est tombé dessus. Puis il y a les enfants qui se battent, si je puis dire.
0: Alors, qui est le plus populaire aujourd'hui?
6: Alors, Harry et Meghan, ça fonctionne très bien, parce que c'est un peu les bad boys, si je puis dire, oui, ou les enfants maudits de la monarchie. Mais Kate et William, malheureusement, la maladie, le cancer de Kate, ça a créé une vraie empathie à l'égard des lecteurs. Et puis, vous avez aussi l'enfant terrible, si je puis dire, pris dans les Epstein Files, qui est le prince Andrew, le préféré de sa mère. Bon, donc aujourd'hui, vous avez toute la famille, ça fonctionne très bien. Voilà. D'une manière générale, tout ce qui est de l'émotion et des hommages que nous pouvons consacrer à nos chers disparus. Robert Redford, évidemment Brigitte Bardot, plus récemment Bruno Salomon ou Isabelle Mergault. Ce sont des gens qui étaient très populaires dans l'esprit des Français de toute génération. Et leur consacrer la une, leur consacrer 8, 10, 20, parfois 30 pages, c'est quelque chose qui plaît à nos lecteurs. Ils achètent le journal et ils le gardent.
0: Et les politiques, j'y reviens, vous allez dire c'est une obsession, mais les politiques ça marche?
6: De moins en moins.
0: Ouais, il y a un rejet.
6: Vous voyez bien que les dernières élections municipales ont marqué une forte abstention. Il n'y a pas de passion autour d'hommes et de femmes politiques. Le personnel politique a changé. Il n'y a plus les Giscard, les Mitterrand, les Chirac, les Sarkozy, qui avaient des vies extrêmement romanesques. Il y a encore Brigitte Macron qui fonctionne, plus que son mari, quand on la met en couverture de Match. Mais je ne peux pas vous citer de Premier ministre, de ministre phare ou de personnage fort de l'opposition qui serait capable aujourd'hui, de but en blanc, seul, de faire une couverture de Paris Match.
0: Alors, revenons sur le choc des photos. Il y a combien de photographes aujourd'hui à Paris Match?
6: Alors, aujourd'hui, on n'a plus qu'un seul photographe salarié, mais on fait vivre, si j'ose dire, une quinzaine de photographes. Dans les années 50 à 70, c'était jusqu'à 60 photographes salariés. Mais aujourd'hui, les agences photos, mais aussi ce qu'on peut récupérer à droite et à gauche, nous permet évidemment d'assurer une production photo sans avoir le même nombre de photographes qu'il y avait autrefois. En gros, aujourd'hui, le service photo reçoit entre 30 et 35 000 photos par jour, qui viennent d'agences, qui viennent aussi de gens comme vous et moi, qui avons vu des événements, qui les envoyons. Donc il faut évidemment les trier. Par ailleurs, nous avons la chance de pouvoir nous reposer sur les archives photos de Paris Match. Ce sont, tenez-vous bien, 15 millions de photos.
0: Oh là là,
6: 8 millions qu'on a en propre, plus 7 millions dont les droits sont un petit peu discutables ou discutés. Mais en tout cas, il y a 15 millions qui sont enfermés quelque part à Levallois-Perret et qui sont des photos absolument historiques, extraordinaires, qui remontent aux années 40-50 et qui vont jusqu'à aujourd'hui et même demain.
0: Et il y a des pépites, on imagine?
6: Il y a des pépites. Il y a des photos, il y a une photo très célèbre de Jacques Chirac revenant d'une tournée électorale dans un avion dans le Concorde qui a une espèce de masque sur les yeux pour dormir. Il y a des photos de l'intimité.

0: J'ai mis 22 000 ou 23 000 euros pour une série de photos.
1: Et alors donc ce maximum, c'était sur qui, sur quoi ?
0: C'était une paparazzade, mais je ne vous en dirai pas plus. Les cuisiniers ne donnent jamais totalement leurs recettes.
1: Alors je vais vous parler du prix du magazine dans ce cas-là, mais les magazines les plus anciens, il y a des numéros qui sont devenus collector aujourd'hui. Quel est le numéro le plus rare et donc le plus cher ?
0: Alors celui du 22 juin 1968, les événements de 68 se terminaient, mais il y a eu une grève qui a rendu le numéro d'abord très peu imprimé et très peu distribué. Donc c'est un numéro dont il existe assez peu d'exemplaires, c'était aussi celui de la mort de Bob Kennedy. Et si vous le trouvez à un prix convenable, c'est-à-dire à deux chiffres si je puis dire, chez un bouquiniste, précipitez-vous dessus parce que c'est celui qui est le plus rare, parce que c'est celui qui a été le moins imprimé à l'époque.
1: Le logo de Paris Match, il est très très reconnaissable, hein, ce logo avec donc les lettres blanches sur fond rouge, Paris en noir. Il n'a quasiment pas changé ce logo depuis 1949, c'est quand même incroyable. Il est inchangeable entre guillemets ?
0: Il est difficilement changeable, mais scoop, nous travaillons sur une nouvelle maquette qui devrait voir le jour avant l'été et ce logo historique va un tout petit peu évoluer.
1: Mm-hmm. Au niveau des couleurs ?
0: Un petit peu au niveau des couleurs, un petit peu au niveau de la taille. Il ne sera pas méconnaissable évidemment, mais on va, comme on dit dans l'industrie automobile, le restyler.
1: Alors, le logo n'a pas changé, en revanche le slogan, lui, il a changé. On a toujours en tête le poids des mots, le choc des photos, mais depuis quelques années, depuis 2009 je crois, c'est « La vie est une histoire vraie ». C'est un retour aux sources, ça, hein, parce que l'origine de Match, c'est Life, le magazine américain Life.
0: Alors, « La vie est une histoire vraie », ça a duré 2 ans, 3 ans. C'est notre dernier slogan en date, mais on ne l'aime tellement peu qu'on ne l'utilise plus. Depuis que je suis revenu à la tête du journal, donc il y a 3 ans, le poids des mots, le choc des photos est de nouveau ce qui accompagne le logo et Paris Match. Franchement, je pense qu'on ne trouvera pas mieux. C'est pas la peine de dépenser des dizaines de milliers d'euros pour des choses qui seraient banales et déceptives par rapport au poids des mots, le choc des photos, qui dit tout.
1: Qui dit tout, et c'est l'ADN de Match.
0: Absolument.
1: Eh bien, merci beaucoup, Jérôme Béglé, de nous avoir raconté.
0: C'est moi, merci infiniment.
1: La grande aventure de Paris Match, une aventure qui continue, donc sous votre direction désormais. Le grand récit, ça continue aussi demain à 20h bien sûr avec André Dussolier et quand vous le souhaitez sur le site ou sur l'appli RTL rubrique podcast, vous tapez grand récit à côté de la petite loupe et André Dussolier apparaît comme par magie. Je vous souhaite une très belle soirée sur RTL et je sais qu'elle sera bonne car dans un instant vous retrouvez Eric Jean-Jean pour Bonus Track. Il est 21h. Mais d'abord, l'essentiel de l'info en 3 minutes avec Charles Ducrot. Bonsoir Charles.
2: Bonsoir Isabelle, bonsoir à tous. C'est une information RTL. Le gouvernement recense près de 200 000 demandes d'aide pour les grands rouleurs. Les inscriptions sont ouvertes sur le portail depuis ce matin. 184 000 demandes étaient enregistrées à 18h. Près de 3 millions de personnes sont éligibles à ce chèque de 100 euros pour faire face à la hausse des prix du carburant. La demande s'effectue depuis l'espace personnel sur le site des impôts, impots.gouv.fr. Record mensuel de chaleur battu pour le 4e jour consécutif. La vague de chaleur perdure. Près de 37 degrés à l'ombre relevé cet après-midi à Angoulême. 36 degrés 4 à Carcassonne. 36 degrés 2 à Bordeaux ou encore 32 degrés 6 à Saint-Brieuc. La liste est non exhaustive. 17 départements seront demain en vigilance orange. Paris et sa petite couronne s'ajoutent aux 13 départements de l'Ouest déjà en alerte. Les deux adolescents accusés d'avoir étranglé mortellement le jeune Théo, 11 ans, à Rennes, viennent d'être mis en examen pour meurtre et placés en détention provisoire. Hier, ce garçon de 16 ans et cette fille de 15 ans ont avoué les faits. Ils ont expliqué aux enquêteurs avoir voulu se venger d'un vol de matériel de pêche d'une valeur de quelques dizaines d'euros. À l'international, la branche armée du Hamas confirme ce soir la mort de son chef, Mohamed Odeh, tué hier dans une frappe israélienne. Avec lui, son épouse et ses enfants. Pardonnez-moi. Et puis également, l'actualité à l'international, c'est aussi la Maison-Blanche qui qualifie de totale invention un projet d'accord évoqué à la télévision d'État iranienne, projet dans lequel les États-Unis se seraient engagés à lever leur blocus naval. C'est faux, réplique l'exécutif américain. Les négociations restent au point mort. Allez, direction Roland-Garros. Cédric Chasseur, vous suivez le Grand Chelem pour RTL. Et sous vos yeux ce soir, Alexander Zverev notamment.
3: Oui, l'Allemand qui mène dans son match face à Thomas Makatch, match de la session de nuit sur le Philippe Châtrier. 4-3 en faveur de l'Allemand. Il a fait le break très rapidement dans cette première manche, dans un match où il est assez largement favori. Plusieurs matchs encore en cours parce qu'on s'est beaucoup donné aujourd'hui à Roland-Garros. Casper Ruud, le Norvégien, sur le court...

0: Suzanne Lenglen, un partout face à Medvedovic. Et puis Mira Andreeva sur le court Simone Mathieu en difficulté. Elle a perdu le premier set 6-3 face à Bassols Ribera. Elle a tout de même remporté le deuxième set. Elle est en passe en tout cas de le remporter. Elle mène 5-0. Je vous rappelle la défaite de Valentin Royer face à Novak Djokovic en 4 manches et la qualification de Quentin Alice pour le troisième tour qui a battu le français Hugo Humbert en 3 sets.
1: Cédric Chasseur, merci beaucoup. La météo pour demain et les températures qui passeront la barre des 30 degrés encore une fois, jusqu'à 37 degrés attendus à Bordeaux, 38 à Montpellier. On atteindra localement 39 degrés à l'ombre, le tout sous un ciel très ensoleillé. 21h03 sur RTL. Éric Jean-Jean vous accompagne. C'est parti pour Bonus Track.
2: Merci Charles, à tout à l'heure 22h sur RTL. Alors c'est Bonus Track jusqu'à 22h avec plein de choses à partager. On se posera une question, qu'est-ce qu'on écoutait il y a pile 30 ans au mois de mai 96? Vincent nous rejoint, on va parler d'une BO mais tellement délicieuse qui va nous plonger dans l'été justement 1976. Cria Cuervos, forcément vous connaissez ça par cœur. Entre temps il y aura eu Perrine et Pascal pour l'actualité du jour, mais surtout pour l'instant plongeons-nous pour la première partie de cette émission dans MC Solar et son premier album.
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2: Bonsoir. Ce soir, je vous propose de nous plonger dans un album culte. Le premier album d'MC Solar, qui sort en 1991. Un album qui allait révolutionner le rap, mais aussi la chanson française. Et parmi les titres de cet album, il y en a un que tout le monde connaissait quasiment par cœur dans les années 90. C'est celui-ci. Sur un sample déniché par son pote, le DJ Jimmy J. Morceau Save the World du groupe Southside Movement sorti en 1974. Avec un texte hyper intelligent. Avec plein de petites contraintes littéraires qu'il s'impose comme de petits défis, le jeu de cartes, les couleurs et même les drogues. Et la maison de disques Polydor qui avait sorti les gros moyens pour ce titre avec quatre violonistes de l'orchestre de l'Opéra Bastille et même le clavier Rhodes, celui des Beatles. Évidemment, je vous parle de Caroline. Et Caroline, MC Solar nous avait confié lors de cette même émission qu'elle a vraiment existé. Copine de fac. Copine qui lui plaisait en secret. Mais ne cherchez pas. Selon les dires de Claude MC, son vrai prénom, c'est pas Caroline.
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0: MC Solar Caroline est le gros tube de cet album, le premier d'MC Solar dans lequel il vous plonge.
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0: Et ce soir, je vous propose de nous plonger ensemble dans un album culte. Et quand je dis plonger, vraiment plonger, parce que on va plus écouter que parler de cet album. Le premier album d'MC Solar, sorti en 91. Un album qui va, je vous le disais, révolutionner le rap et la chanson française. Alors, écoutez d'abord, lorsque vous posiez le disque sur la platine, ou plutôt que vous le mettiez dans le lecteur CD, parce qu'à l'époque, c'était plus des lecteurs CD, ce que vous entendiez. Une petite intro. Une petite intro signée Christophe Viguier, alias Jimmy J, l'un des architectes de l'album.

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1: Alors évidemment, Ego Trip façon Solar.
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1: Avec un texte plein de finesse et d'humour. La première fois qu'on entend MC Solar à la radio, c'est sur Nova, un an plus tôt, dans l'émission Dynastyle, du DJ Dynasty et du rappeur Lionel D. Dans cette émission, tous les rappeurs en herbe sont invités à tester leurs textes et c'est là que va débuter toute la scène rap parisienne. À l'époque, NTM, Assassin, Mystère à main et Solar y interprètent une première ébauche de ce qui deviendra plus tard leur œuvre. Et Solar, justement, dans cette émission de radio, avait esquissé ce qui allait devenir Bouge de là.

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1: Ensuite, ce sera Villeneuve-Saint-Georges, en banlieue parisienne. C'est sa maman qui l'élève seule avec ses frères et sa sœur.
0: Ma voisine de palier, elle s'appelle Cassandre.
1: Après le bac, il s'inscrit en fac de langue et philo à Jussieu et parallèlement, il se lance dans le rap. Il fait partie d'un collectif post-501 de Villeneuve-Saint-Georges et lors d'une open session MIC, il rencontre Jimmy J. Jimmy J, il est DJ et surtout, il vient de gagner 300 000 francs au loto. Et il a tout investi dans un studio d'enregistrement.
0: Directement, je suis allé chez
1: et il va devenir le partenaire musical de Solar, son DJ. Bouge de là, c'est un sample trouvé par Jimmy J. Le message de Simandé. Ça va devenir le premier single d'MC Solar. C'est du Renault version 2.0.

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1: Hey, quand je vous dis c'est du Renault 2.0, c'est qu'on n'est pas très loin de l'Esbétan. Et d'ailleurs, sur l'album, à la suite de Bouge de là, il y a une deuxième partie un peu moins connue. Écoutez.
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Voilà, c'est des couplets presque en freestyle hein, sur l'instru de Jimmy J qui en profite pour montrer ses talents de DJ avec des petits scratchs derrière. Et de nouveau un ego trip. Les samples de Jimmy J souvent piochés dans des disques 60s ou 70s hein, avec des rythmiques parfois funk, comme ici par exemple dans Matière Grasse contre Matière Grise.

Ça c'est Smiling de The Meter, sorti en 72. Un rythme qui met parfaitement en valeur la verve de Claude MC. Ah, parce que Solar, écoutez bien, c'est un flow unique, précis et des textes ciselés. Des vrais exercices de style. Trop intéressant.

0: exercice de style, mais pas uniquement, hein, parce que ce sont des textes, vous l'entendez, totalement ancrés dans leur époque, qui parlent de la société, des problématiques, du moment et des gens. Avec toujours un regard assez juste et incisif. Comme par exemple sur cet autre titre bouleversant qui s'appelle Armand est mort.
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1: Il y a aussi ce morceau, l'histoire de l'art, où il s'adresse à ceux qui cherchent à le salir ou à utiliser son travail, avec deux samples, James Brown et Aquarium Dream.

0: Il y a deux autres personnages qui sont incontournables dans la création de cet album, c'est Hubert Blanc-Francard et Philippe Sdard, les futurs Cassius. Ce sont eux qui signent la prod de la chanson Qui sème le vent ou encore de celle-ci, Quartier Nord.
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0: 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Hubert Blanc-Francard et Philippe Sdard, à qui on doit aussi par exemple ce savoureux petit interlude de jazz de 30 secondes au milieu de l'album. Écoutez, c'est délicieux.
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0: Hubert Blanc-Francard, alias Boom Bass et Sdard, hein, qui continuera de travailler avec MC Solar sur les deux albums suivants. Autre collab sur l'album, celle de Kerry James sur ce titre, Ragga Jam.
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Prophète Solar avait repéré ce jeune rappeur lors d'un concours d'écriture organisé par la MJC d'Orly où vivait Kerry James à l'époque. Il avait invité à improviser sur un petit raga sur son premier album. Et d'ailleurs, sur ce titre, on trouve aussi la première apparition d'un groupe ragamuffin français qui s'appelle Ragasonic. Bon, vous l'avez compris, c'est un album qui va changer la donne pour le rap français. Je vous recommande vraiment de vous replonger dans les 16 titres de cet album qui n'a pas pris une ride et qui regorge de petites perles comme celle-ci. Écoutez, à temps partiel.

devise. Et l'album qui se termine par un instrumental toujours produit par Boom Bass et Jimmy J, Funky Dreamer, qui contient plusieurs samples. Alors, You, To, Me Are Everything, The Real Thing Music, The One Way featuring Al Hudson et Sugar Hill Love de Sugar Hill Gang. Écoutez le mélange. Juste pour le fun. Un bootleg avant l'heure. Allez, pour terminer ce focus sur cet album qui est le premier grand album de rap français qui va bouleverser toute la donne, j'ai gardé pour vous un des grands tubes dans lequel MC Solar se moque des fashion victimes sur un sample encore une fois parfaitement pensé. C'est un titre de Ben Sidran, Hey Hey Baby, sorti en 72, et c'est Victime de la mode.

0: victime de la mode sur RTL M6 Solar. Alors pendant plus de 20 ans, l'album Qui sème le vent, comme les deux albums suivants, d'ailleurs Pros Combat et Paradisiaque, ne seront plus disponibles pour de sombres histoires de contrats de maisons de disques. Dieu merci, c'est une histoire finie, c'est de l'histoire ancienne. Désormais, vous pouvez les réécouter sur les sites de streaming, ils ont même été réédités. C'est alors, trois albums formidables, mais celui-ci évidemment nous a complètement bouleversés quand il est sorti au début des années 90. La suite, c'est avec Périne et Pascal, maintenant pour l'actualité du jour. Et puis Vincent Perrault nous rejoint tout à l'heure pour la BO de la semaine, en l'occurrence Cria Cuervos avec Porqué Te Vas. Et on terminera l'émission tout à l'heure avec le mois de mai 96.
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0: Bonsoir Périne.
3: Bonsoir.
0: Bonsoir Pascal.
4: Bonsoir.
0: Alors Pascal, on commence avec la nouveauté du jour.
4: Oui, je vais vous parler de Lola Young, celle qui a été la révélation avec le plus gros titre international de l'année 2025. Voilà, c'était le titre Messi qui est extrait de son album de 2024. Entre-temps, elle a sorti un autre album à l'automne dernier, Only Fucking Myself. Et elle revient déjà avec un tout nouveau titre inédit. Il n'y avait pas vraiment de tube dans son album de l'année dernière. Mais cette fois-ci, je trouve que ce titre est extrêmement réussi. Alors, je ne sais pas si on a un album tout de suite, mais en tout cas, voilà, c'est une nouvelle chanson de Lola Young, From Down Here.

0: Alors, on est en train de se poser la question, justement. Est-ce que c'est un futur tube ou pas? Après, ça avait été tellement gros, Messi et Lola Young en ce moment. C'est un tel phénomène que ça peut...
1: Oui, alors, moi, je trouve que c'est un titre plus fort, en tout cas, que tout ce qu'il y avait dans son album de l'automne dernier. Je trouve que c'est une belle balade estivale. C'est une des voix, quand même, les plus intéressantes de la nouvelle pop anglaise. Elle a tout juste 25 ans. Elle est borderline. On sait qu'elle a pas mal abordé ses problèmes de santé mentale. Et puis, voilà, tous les débordements qui peuvent aller avec. C'est une voix qui compte aujourd'hui et voilà, je trouve que c'est un single en tout cas assez réussi, ce From Down Here.
0: Merci Pascal. Perrine, le journal de la musique à la une avec Véronique Sanson qui donne de ses nouvelles.
2: Oui, et des nouvelles rassurantes puisqu'elle a annoncé aujourd'hui sur son compte Instagram qu'elle va mieux et qu'elle a pu regagner son domicile. Je vous rappelle, elle avait dû être hospitalisée ce week-end pour une infection respiratoire aiguë, ce qui l'avait contrainte à annuler sa venue au festival Hard Rock de Saint-Brieuc samedi. Elle avait été remplacée au pied levé par Jeanne Chéral. Et sur son message, elle écrit « Merci pour tous vos messages de soutien. Je vais mieux, mais suis impardonnablement déçue d'avoir loupé notre beau rendez-vous de Saint-Brieuc. » Et puis, il y a aussi un petit message pour Jeanne Chéral. « Un grand bravo à ma jolie Jeanne d'avoir relevé le défi en un temps record. 1000 baisers à tous. » Voilà, ça c'était pour le petit message rassurant. Et elle a aussi annoncé que, après une petite convalescence chez elle, elle allait poursuivre sa tournée. Les autres dates de sa tournée d'été sont toutes maintenues.
0: Ouais, et pour ce qui est de Hard Rock... Hard Rock. On vous donne rendez-vous demain, 21h-22h justement, pour vous raconter notre déambulation à l'intérieur de ce festival qui est vraiment formidable à Saint-Brieuc, en Bretagne. L'un des concerts d'Aya Nakamura en direct sur Amazon Music, Perrine.
2: Oui, ce week-end, Aya Nakamura va donner 3 concerts événements au Stade de France. Donc ce sera les vendredis 29, samedi 30 et dimanche 31 mai. Et pour marquer le coup, la chanteuse a décidé de faire un petit cadeau à ses fans et à ceux qui n'ont pas pu avoir de place, en retransmettant en direct et gratuitement son concert du samedi 30 mai sur la plateforme de streaming Amazon Music. Le site d'ailleurs a commencé à lancer un décompte avant l'événement. Et si vous préférez la voir en vrai, j'ai regardé, il reste encore quelques places dans certaines catégories.
0: Bon, et pour terminer, une anecdote un peu courte mais assez rigolote, il y a encore au moins une personne dans le monde qui impressionne Dieu, c'est-à-dire Paul McCartney.
2: Ouais, cette autre personne, c'est une autre légende, c'est Bob Dylan. Alors c'est une anecdote que McCartney raconte dans une interview pour la radio anglaise BBC Two. Il a expliqué être fan du chanteur, d'ailleurs Mr. Tambourine Man fait partie de ses chansons préférées, mais qu'il était encore intimidé quand il se retrouvait face à lui. Alors l'anecdote est connue, ils s'étaient rencontrés une première fois à New York en 64. Dylan était venu dans la chambre d'hôtel des Beatles et il leur avait fait découvrir la marijuana pour la première fois. Mais depuis, ils se connaissaient pas bien, c'était surtout Harrison qui était proche de Dylan. Harrison avait été même dans le même groupe que Dylan pour les Traveling Wilburys. Donc, il n'ose jamais trop l'aborder. Et en fait, il y a quelques années, ils étaient tous les deux à Coachella. Et on lui dit que Dylan voudrait le voir. Alors, il y va. Il se retrouve sous une des grandes tentes en coulisses du festival, en tête-à-tête avec Dylan. Et là, Dylan lui fait une tonne de compliments. C'est presque gênant, il raconte. Il m'a dit « T'es une star !» Et je me suis demandé ce que je pouvais bien répondre à ça. Et j'ai répondu « Merci Bob, j'adore ce que tu fais.
0: » Voilà. Et ben, ça c'est tout l'humour de Paul McCartney. D'ailleurs, n'oubliez pas, vendredi, c'est la sortie du nouvel album de McCartney. Et entre 21h et 22h, avec Jérôme Soligny, on vous fera écouter en intégralité, mais vraiment toutes les chansons. Et surtout, on vous expliquera de quoi elles parlent.
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0: Bonsoir mon cher Vincent Perrault.
4: Bonsoir Eric, bonsoir à tous. Ah, ça fait plaisir de se retrouver physiquement quand même.
0: Oui, alors Cannes, c'était comment?
4: Ah, pas mal du tout. Très intéressant pour le cinéma français. Et puis, il y avait un côté très nostalgique cette année où on se remémorait les vieux films, les 60 ans d'un homme et une femme. Et puis tiens, puisque tu me branches là-dessus, regarde. En 1976, le jury du festival était présidé par Tennessee Williams, quand même. Hein, on a tous en nous quelque chose de... voilà. Et il attribuait...
0: quelque chose de lui.
4: C'est ça. Il attribuait, avec son jury, la Palme d'Or à Martin Scorsese pour Taxi Driver, mais le grand prix du jury était attribué cette année-là à un film espagnol de Carlos Saura, alors qui, c'est vrai, reste essentiellement célèbre et mémorable grâce à sa chanson mondialement connue et identifiable dès les premières notes.
0: Ah. Porque te vas. Alors le film c'est Cria Cuervos, c'est ça, hein,
4: exactement.
0: Ouais.
4: C'est ça.
0: Qui a été projeté à Cannes 50 ans plus tard.
4: Eh ben oui, exactement. Et puis dans un contexte quand même assez particulier, celui du cinéma de la plage. Le cinéma de la plage, pour te situer, c'est un écran géant qui est installé sur une plage juste à côté du Palais des Festivals. Et chaque soir, à la tombée de la nuit, s'il ne pleut pas, ce qui peut arriver de temps en temps, mais enfin c'est rare, séance publique et gratuite où tu vois le film assis dans un transat.
0: Pas mal.
4: Ce qui est quand même très sympa. Et puis, comme je te rappelle que mercredi dernier, il n'y avait pas de bonus track grâce à notre pote Jean-Alphonse Richard, oui. Eh ben j'ai pu y aller pour une fois que je suis libre un mercredi soir.
0: Parce qu'en fait, en vrai, je crois que la chanson est quand même beaucoup plus célèbre que le film.
4: Incontestablement. Ouais. Ça, oui, non, c'est certain. Mais alors, ce qui est encore plus amusant, Eric, c'est que tout le monde est persuadé que cette chanson, qu'il s'agit d'une chanson originale, créée pour le film, alors que pas du tout. Tu veux qu'on revoie un petit peu l'histoire de la chose? Eh ben, écoute, Porqué Tevas, qui, je le rappelle, veut dire pourquoi tu pars et non pas pourquoi tu vis, a été écrite 2 ans avant le film par un auteur-compositeur-interprète espagnol qui s'appelle José Luis Perales.
0: Hein,
4: j'essaie de te le faire muy bien, voilà. Et alors sa chanson à lui, 2 ans avant le film, ça donnait ça.
0: Ah, on est très Gypsy Kings là pour le coup.
5: Okay.
0: Mais alors, c'est quoi l'histoire de cette chanson?
4: Eh bien, l'histoire, c'est que le titre a été enregistré en 1974, un petit peu plus tard après la version de Perales, parce qu'il a vu que ça donnait rien, la sienne, hein. Donc, il l'a testé avec une petite chanteuse de 23 ans, prénommée Jeannette. La jolie Jeannette avait une voix très juvénile. En 2 mots, elle est née à Londres, d'une maman originaire des Canaries et d'un père natif du Congo belge. Elle a grandi en Californie. Et ouais, elle est devenue espagnole à l'âge de 12 ans.
0: Ah oui,
4: tu vois,
0: d'accord,
4: que ça a beaucoup voyagé, hein, tout ça. Et en arrivant à Barcelone et tout ça, bon, elle devient espagnole et puis il se trouve qu'elle a le contact. Elle commence à chanter en 1974. Elle enregistre la chanson de José Luis Perales. Et curieusement, la chanson passe assez inaperçue, hein. Le disque n'est pas du tout un succès. Mais il y a quelqu'un qui l'écoute et qui l'entend attentivement, cette chanson. C'est le cinéaste espagnol Carlos Saura, qui l'a beaucoup aimé. Et du coup, quand il raconte dans Cria Cuervos, son film, l'enfance difficile, malheureuse d'une petite fille de 9 ans, tu vois, il fait le lien avec la voix très enfantine de Jeannette, cette fameuse voix qui, c'est vrai, a emporté tout le monde.

0: Évidemment, nous allons l'écouter en entier à la fin de la chronique, mais ce qui s'est passé, c'est que peut-être en partie grâce à ce fameux Grand Prix du jury à Cannes, le film est sorti dans le monde entier et il a très bien marché à peu près partout. Mais surtout, ce qui était intéressant, c'est que tous les gens ou presque les spectateurs qui sortaient du film se précipitaient chez un disquaire, acheter le 45 tours de la chanson, tellement elle est marquante parce qu'on l'entend dans le film et dans le générique de fin. Eh bien, ce qui veut dire que des millions de singles se sont vendus. Et finalement, c'est vrai qu'elle a un son assez intemporel. Elle n'est pas tellement marquée, non, cette chanson, hein. Et elle est restée un véritable titre phare des années 70. Et elle a été reprise, mais quand je te dis sur toute la planète, ah ouais, vraiment, il y a des versions de la planète entière.
1: Mais non, vas-y, fais écouter.
0: Ah bah alors, je t'en ai trouvé quelques-unes. Je suis sûr que là, ce que vous allez entendre, les amis, vous ne connaissez pas. Ça, c'est une version allemande du groupe qui s'appelle Erzmöbel.
1: Ok.
0: Dich nicht
1: umdrehst. Pas mal.
0: Alors, si tu veux un truc en espagnol, ouais, voici le groupe Masterboy qui, lui, en a fait une version, on va dire, allez, Dance Ibiza.
1: Ouais, ok.
0: Écoute.
1: Ouais, ouais, bah, très bien, très bien. Vas-y, continue, c'est trop bien.
0: Alors, je t'ai même trouvé une version d'un groupe de rock argentin. Je n'ai jamais entendu parler de Attack 77. Mais alors, eux, c'est beaucoup plus rock'n'roll.
1: T'en as d'autres comme ça.
0: Non, mais comme quoi, un bon thème, ça peut être adapté et arrangé dans tous les styles. Alors ouais, j'ai trouvé un truc incroyable. Une version russe d'un groupe ou d'un artiste qui s'appelle Verana, je t'avoue que j'en avais jamais entendu parler. C'est ce qu'on pourrait appeler une version dépressive.
1: Et les mecs, ils sont trompés, ils l'ont mis en 33 tours, les 45.
0: On jurerait que ça passe en ralenti, alors que non, hein. Bon, quand je te disais que ça avait vraiment fait, ouais, le tour du monde, c'est vrai. Il y a également des chanteuses françaises qui s'y sont essayées, dont plusieurs que tu connais, que vous connaissez. Eh ben, tu vas essayer de les identifier. Elles le chantent en Porque te vas, en version hispanique.
1: Ah, je vais me couvrir de ridicule.
0: Mais non. Un petit côté musique classique comme ça dans les arrangements, mais en même temps moderne. Elle enregistre beaucoup dans le studio en face d'une autre, là,
1: non,
0: dans les grosses têtes.
1: Non, vas-y, vas-y, vas-y, dis-moi.
0: Ariel Dombal.
1: Ah, mais non.
0: Mais oui.
1: Ah, non, non, non, il a essayé de m'aider. Il est trop. C'est mon trop grand pote, Vincent. Non, non, non, vas-y, vas-y, je me suis fait avoir. Ah oui, Ariel Dombal, ok.
0: C'est dans son album Diva Latina, ouais, en 2011. Alors, il y a une autre version qui est le comble de la sobriété, guitare-voix. Là, c'est trop facile parce que vous allez tous reconnaître instantanément.
1: Ah, bah, c'est Carla.
0: Eh oui.
1: Bah, après, ça lui va bien, ça.
0: Ah, merde. Ouais.
1: Bon, déjà, j'aime bien Carla en général.
0: C'était dans son album de 2020 intitulé Carla Bruni. Et puis alors, tiens, une version en français cette fois, très bien traduite, très proche des paroles originales. Une comédienne dont, à mon avis, tu as dû voir plein de films dans les années 90.

0: Malangopéro.
1: Bah, c'est le cas de le dire. Laure Sinclair.
0: C'est bon, vous l'avez, Laure Sinclair, actrice X, voilà. Voilà la vanne de Vincent.
1: Très bien, je suis fier de mon coup. Bon, alors, il y en a beaucoup d'autres qui l'ont chanté, Laura Pausini, Clio, Elisa Tovati, mais il est vrai qu'aucune, finalement, n'a retrouvé le naturel, la spontanéité de la version originale de 1976. On l'écoute en entier.
0: Oui, pas celle de Laure Sinclair.
1: Pas celle de Laure Sinclair, celle de Jeannette.

0: Est-ce que tu as vu comme ça nous rappelle à tous quelque chose? Pascal, Perrine, tous, ça nous rappelle un truc.
1: Mais on était tous en train de se raconter un truc. Moi, la voiture des parents, quand on allait en vacances, c'est vraiment le truc de l'été, quoi.
0: C'était l'immense tube de l'année 76. En plus, Pascal nous le rappelait, c'était l'année de la grande sécheresse.
1: Ouais. 1976, c'est ça, Pascal?
2: 1976, qui avait commencé dès le mois d'avril. Je me rappelle, voilà, j'allais à l'école et il faisait très chaud dès le mois d'avril.
0: Et on entendait ça partout, partout, partout. Et alors, il y a un truc amusant parce qu'à Cannes, il y a toujours des petits moments magiques, si tu veux. Et entre deux projections de films roumains sous-titrés en norvégien, c'est vrai que c'est sympa de temps en temps de voir un film un petit peu plus accessible comme Cria Cuervos au cinéma de la plage. Et la projection s'est déroulée en présence des enfants de Carlos Saura qui sont venus d'Espagne exprès. Et à un moment donné, j'ai vu rentrer une magnifique dame de 74 ans qui nous a dit ceci.
3: Je suis Jeannette. Je suis la voix de la chanson Por qué te vas. Por qué
0: te vas. Génial. Et elle l'a chanté.
1: Oh, génial.
0: Oh, génial. Alors, je vous en passe pas trop parce que j'ai enregistré ça avec mon iPhone, hein, mais joli petit témoignage, et c'était très émouvant 50 ans après de l'avoir chanté cette chanson.
1: Sur la plage. Vite fait le film, il raconte quoi l'histoire d'une petite fille?
0: Ah oui, une petite fille à l'enfance très malheureuse, très introvertie, dans le cadre d'une grande famille espagnole. C'est un film dramatique, hein, vraiment, faut avoir le cœur bien accroché pour le voir. Et cette petite chanson guillerette au milieu de tout ça était très en décalage. Mais elle nous a marqué, la preuve.
1: Ah bah grave, voilà. À la semaine prochaine, mon Vincent.
0: À la semaine prochaine,
1: allez,
0: ciao.
1: Le top 5 pour finir l'émission.
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1: Et pour terminer cette émission, je vous propose de nous poser une question. Qu'est-ce qu'on écoutait il y a pile 30 ans, le 5 mai 1996, il y avait dans le hit parade RTL de André Torrent en 5e position, Tupac, Dr. Dre et Roger Troutman, California Love. Plus gros tube de Tupac, sorti sur son album All Eyes on Me. 4e album et premier sur le label Death Row Records. Il venait de sortir de prison et le boss de Death Row avait payé sa caution. $1 million en échange d'un contrat de 2 albums sur son label. Va devenir l'un des albums de rap les plus importants des années 90 et le tout premier double album de l'histoire du hip-hop

Dernier album sorti du vivant de Tupac, hein, qui sera assassiné le septembre, en septembre 1996, 7 mois plus tard après la sortie de cet album. Bon, quatrième position de ce classement du mois de mai 96, c'est tiré du quatrième album de Mylène Farmer, enregistré à Los Angeles en 95. L'album s'appelle Anamorphosé et la chanson California.

C'est un album qui va un peu déstabiliser certains fans. On parle des fans d'avant et des fans d'après Anamorphosé. L'album avec un son différent des autres, alors plus rock sur certains titres. Et plus léger sur d'autres. California en l'occurrence. Avec un clip réalisé par Abel Ferrara sur cette chanson. Bon, et puisqu'on est dans l'image, on y reste avec la troisième position du classement de ce hit RTL du mois de mai 1996, avec un titre qui sert de générique à l'un des feuilletons télé les plus emblématiques des années 90, l'histoire de deux agents du FBI, Dana et Mulder, qui enquêtent sur des dossiers classés X, toujours à la frontière du paranormal. David Duchovny, Gillian Anderson, c'est X-Files.

Alors c'est Mark Snow qui nous offre ça. Compositeur américain qui a été sollicité par le créateur de la série pour développer le thème musical. Ambiance mystérieuse, vous l'avez. Tension, vous l'avez aussi. Et cette mélodie sifflée qui part d'un petit thème un peu western qui s'appelle Whistling Joe. Joe qui siffle. Et Mark Snow va la transformer pour lui donner un côté un peu étrange. Et l'anecdote, c'est que c'est arrivé par accident. Il pose le coude sur le clavier. Ça donne un petit écho et cette sonorité particulière. Bon, c'est la troisième position. Alors, en cinquième position, Tupac. Quatrième position, Mylène Farmer. Troisième position, Mark Snow. Et en deuxième position, le citronnier Lemon Tree d'un groupe allemand qui s'appelle Fool's Garden.

chanson qui a l'air toute légère comme ça. D'ailleurs, au début, quand on l'écoute sans faire gaffe, on pense que c'est Sting. Alors, pas du tout, c'est un chanteur allemand qui s'appelle Peter Freudhaler. J'espère que j'ai bien dit. Freudhaler. En fait, cette chanson qui a l'air légère et toute mignonne est une chanson hyper triste parce que cette chanson est un hommage à sa petite amie décédée d'un accident de voiture. Sa voiture s'étant écrasée contre un citronnier. Et un citronnier en anglais, ça s'appelle Lemon Tree. Titre de la chanson. Bon alors, deuxième position. Fool's Garden Lemon Tree, nous sommes donc au mois de mai 1996 et vous êtes en train de vous creuser la tête en vous demandant mais qui était numéro 1 ? Bah réponse au troisième album solo de George Michael, un album qui s'appelle Holder et cette chanson qui sample un vieux tube de 82 signé Patrice Rushen et qui s'appelait Forget Me Not pour Fast Love.

0: Fast Love numéro 1 donc, au mois de mai 1996, il y a 30 ans pile. Vous l'avez compris, ça parle d'amour sans lendemain. Fast Love, l'amour rapide, sans engagement. George Michael avait expliqué que ça avait été pour lui une façon de se remettre de la perte de son partenaire, Anselmo Felipa. Décédé en 93, il cherchait du réconfort dans des liaisons sans lendemain. C'était le numéro 1 de ce mois de mai 1996. On va se quitter là-dessus. Demain, émission spéciale, on va se balader à Saint-Brieuc. Le week-end dernier, nous étions à Rock. On a rencontré Jeanne Chéral, Marguerite, les Baby Chambles, ou encore Sébastien Tellier. Et puis un groupe que j'adore, qui est mon groupe de rock du moment, qui s'appelle The Last Train. Il y aura des petits bouts d'interview, il y aura des petits bouts de musique. Bref, ça va être très chouette. Rendez-vous demain, 21h, 22h, sur RTL. Ciao, Caroline Dublanche prend le relais tout de suite après les infos de Charles. Il est 22h. L'essentiel de l'information en 3 minutes, c'est donc avec Charles Ducrot. Bonsoir Charles.
1: Bonsoir Eric, bonsoir à tous. Aucune fermeture de classe prévue à ce stade, assure ce soir le ministre de l'Éducation nationale, Édouard Geffray. Les conditions de travail rendues difficiles dans 2/3 des établissements scolaires où élèves et enseignants souffrent des fortes chaleurs selon les syndicats. Le ministre renvoie la balle au préfet compétent pour prendre ce type de décision. Et les examens, notamment les épreuves écrites du bac professionnel, sont également maintenus. Les deux adolescents accusés d'avoir étranglé mortellement le jeune Théo, 11 ans, à Rennes, vont passer la nuit prochaine en détention. Ce garçon de 16 ans et cette fille de 15 ans ont été mis en examen pour meurtre tout à l'heure. Hier, ils ont avoué les faits aux enquêteurs au motif d'une vengeance après un vol de matériel de pêche d'une valeur de quelques dizaines d'euros. Nicolas Sarkozy, dans l'attente de la décision du tribunal, son procès en appel pour le financement présumé libyen de sa campagne de 2007 est terminé. L'ancien chef de l'État a pris la parole une dernière fois. Il clame toujours son innocence. « Je n'ai pas trahi la confiance des Français », a déclaré Nicolas Sarkozy devant la cour. L'épidémie d'Ebola continue d'inquiéter les pays voisins de la République démocratique du Congo, durement touché. L'Ouganda a fermé aujourd'hui ses frontières avec la RDC. Face à l'intensification et l'ampleur de l'épidémie, justifient les autorités. Plus de 220 décès suspects et 900 cas suspects dans le pays. Allez, direction Roland-Garros. On suit avec vous, Cédric Chasseur, cette 4e soirée sur le Grand Chelem parisien. Cédric, vous suivez notamment l'Allemand Alexander Zverev.
2: Oui, qui passe une soirée plutôt tranquille pour l'instant sur le court Philippe Châtrier face au Tchèque Thomas Makatch. Il mène deux manches à zéro, la tête de série numéro 2, 6-4, 6-2 en à peine 1h31. Un jeu partout pour l'instant dans la troisième manche, mais Alexander Zverev mène 15-30 sur le service de Thomas Makatch. On se dirige vers une soirée somme toute assez tranquille pour l'instant pour Alexander Zverev. Le vainqueur de ce match affrontera un Français, Quentin Alice, au troisième tour. Vainqueur d'Hugo Humbert un peu plus tôt dans l'après-midi, 6-4, 7-6, 7-6. Le numéro 1 français éliminé à nouveau au deuxième tour. L'autre Français qui était hors lice aujourd'hui, Valentin Royer, s'est bien battu mais a dû baisser pavillon en 4 manches face à Novak Djokovic. 6-3, 6-2, 6-7, 6-3 en 3h44 tout de même.
1: Merci beaucoup Cédric Chasseur en direct de la Porte d'Auteuil pour RTL. La météo pour demain, 17 départements, vigilance orange canicule de la Manche à la Gironde. Paris et sa petite couronne également concernés.

0: Les températures dépasseront la barre des 30 degrés encore une fois sur tout le territoire, excepté près de la Manche. Chaleur qui s'accentue encore le long de la façade atlantique, notamment jusqu'à 37 degrés à Bordeaux, 39 degrés localement à Lombres, le tout sous un ciel très ensoleillé. Enfin, les courses seront à Longchamp demain. Voici les pronostics de Dominique Cordier. Il vous conseille de jouer le 5, l'As, le 7, le 9, le 11, le 15 et le 6. L'outsider de RTL, c'est le numéro 9, Thiamo Bello. 22h03 sur RTL. Parlons-nous tout de suite avec vous, Caroline Dublanche.
1: Oui, on va pas parler en italien, pourtant j'adore cette langue.
0: Ah, c'est une belle langue,
1: j'adore,
0: c'est vrai.
1: Là, ça donne, ouais. Il donne dans l'italien.
0: Et si on fait une émission en italien pendant 2h30, j'ai peur qu'on perde des auditeurs.
1: Oh non, je pense que ça sera très compréhensible avec mon italien. À tout à l'heure, Charles.
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1: Bonsoir, heureuse de vous retrouver, en espérant que vous n'êtes pas trop accablée par la chaleur. Ce vendredi 29 mai, ce sera la 28e fête des voisins. L'occasion de nouer des liens chaleureux, solidaires, et de faire davantage attention les uns aux autres, particulièrement en cette période de canicule où il est important de redoubler d'attention, notamment envers les personnes âgées et seules. Avez-vous l'intention d'y participer ce vendredi à cette fête des voisins? Est-ce que cela vous a permis de faire de belles rencontres? Appelez-nous au 09 69 39 10 11 pour nous parler de vos relations avec vos voisins. Sont-ils une présence rassurante pour vous ou pesante? Si vous avez des relations difficiles avec un voisin, vous pouvez aussi nous passer un petit coup de fil au 09 69 39 10 11. Alors, je vais pas me substituer à Julien Courbet qui fait ça beaucoup mieux que moi, mais si on peut peut-être tous ensemble vous aider à essayer de pacifier vos relations, pourquoi pas. Et d'ailleurs, à ce propos, j'ai une pensée très amicale pour Christophe. Vous vous souvenez, Christophe, c'était cet homme qui avait invité, qui habite dans un immeuble et qui, tous les Noëls, invite les vieilles dames de son immeuble. Il est devenu leur coqueluche et on les comprend. Ils sont même partis en vacances ensemble. Ils nous appellent souvent à la période des fêtes, Christophe, pour nous dire quel est le menu qu'il prépare pour ce réveillon de Noël, et à chaque fois ça nous fait saliver. Donc vraiment, on peut lui décerner la palme d'or, hein, du voisin idéal qu'on rêverait tous d'avoir. Paul et Margot sont présents, bien sûr, pour vous accueillir au standard de Parlons-nous, 09 69 39 10 11. Et c'est Marc Bisset à la réalisation de l'émission. Et si vous souhaitez participer en nous laissant des messages, vous pouvez nous envoyer un petit SMS au 74 900 en commençant votre message par le mot nuit, 99 centimes par SMS, ou nous laisser vos commentaires sur notre page Facebook RTL-Parlons-nous. Bonsoir Xavier.
4: Bonsoir Caroline Dublanche et bonsoir à tous les auditeurs qui nous écoutent. Qui nous écoutent, et toujours un grand merci à Paul pour son accueil toujours aussi chaleureux.
1: Non mais c'est gentil, vous avez une belle voix grave, une voix de radio.
4: Merci. Et donc en fait, je voulais vous appeler parce que comment est-ce qu'on va dire ça? Bon, voilà, donc simplement, j'ai donc 45 ans depuis 48 heures.
1: Ah, oh, ben joyeux anniversaire alors.
4: Merci.
1: C'était lundi.
4: Non, c'était mardi.
1: Ah d'accord.
4: On est quel jour?
1: On est mercredi.
4: Ben voilà. Ben
1: vous voyez, déjà c'est hop.
4: Et ben c'était le 26 mai. Donc, voilà.
1: Ben alors c'était hier.
4: Ouais, voilà. Donc
1: allez, hop, champagne.
4: Merci.
1: Avec modération. Ça c'est Marc, hein.
4: Toujours avec modération.
1: Il sait recevoir, Marc.
4: Merci, monsieur Marc. Et en fait, je voulais vous appeler parce que c'est ce que j'expliquais à Paul, en fait.
1: Oui.
4: C'est très bizarre. C'est la première fois que ça m'arrive. Pour moi, le fait de passer 45 ans,
1: oui,
4: c'est franchir un cap. Et j'ai une phrase que je dis souvent à des copains ou à des collègues de boulot, c'est pour moi je n'ai pas 45 ans, j'ai 39 ans éternellement. Et quand j'ai eu 30 ans, quand j'avais passé le cap des 30 ans, j'avais 29 ans éternellement. Il me faut à chaque fois 10 ans pour accepter le cap des dizaines.
1: Ah, et c'est les dizaines qui vous posent
4: voilà,
1: problème.
4: C'est ça.
1: Oui, d'accord.
4: Ben, je sais
1: mais
4: pas
1: vous si verrez, il y en a qui passent plus que d'autres. Je veux pas vous angoisser, mais...
4: C'est pas du tout une angoisse, c'est la réalité de la vie.
1: Ça dépend, parce que le rapport que l'on entretient avec son âge est très subjectif, en fait.
4: Bien sûr.
1: Donc, vous, c'est les dizaines, oui.
4: Ouais,
1: c'est comme
4: c'est
1: un bilan pour vous. Qu'est-ce que vous faites?
4: Exactement, c'est ouais. Exactement, je fais à chaque fois, tous les ans, je fais un espèce de... Je tiens un journal.
1: Oui.
4: Je me suis même fait... Enfin, journal écrit, je veux dire.
1: Oui, oui, d'accord.
4: J'ai un journal que je tiens depuis 2008, donc on fait le calcul.
1: Oui.
4: Et où en fait, ben je marque voilà tous les ressentis et tout ce qu'il peut y avoir. Et en fait, j'ai la chance d'avoir une vie qui est quand même comblée. Voilà, j'ai des amis qui sont parfait, enfin qui sont bien, un boulot qui est stable. J'ai même, quand vous parliez tout à l'heure des voisins, j'ai des voisins qui sont super parce que l'on s'entraide, ce qui est très rare. On s'entraide beaucoup.
1: Oui.
4: Quand certains partent en voyage, on surveille on surveille leur fait le logement des autres. Et puis
1: oui.
4: Voilà, c'est rare. Je pense que j'ai tout pour être comblé, sauf que bon, c'est vrai que malheureusement, je suis célibataire, et c'est vrai que le célibat peut aussi peser encore plus avec l'âge qui avance. J'avais appelé il y a pas mal de temps en arrière parce que j'étais parti au Québec et
1: vous.
4: Voilà, c'est ça. Vous deviez rester. Voilà.
1: Oui, je me souviens bien. Oui, vous angoissiez, vous étiez revenu enchanté de votre voyage.
4: Totalement. Et j'étais revenu enchanté.
1: Oui.
4: Et c'est vrai que maintenant à cet âge-là, même si je pense que en théorie, je devrais tout pour être heureux. Je devrais tout avoir pour être heureux. Et pourtant, il y a des... Je ne sais pas comment expliquer, en fait. C'est très bizarre comme ressenti. Je sens qu'il... J'ai l'impression qu'il y a des fois soit un manque ou l'impression de ne pas être accompli à 100%. Mais je ne sais pas ce qui...
1: Tant mieux, dans un sens. Parce que sinon, qu'est-ce que vous auriez encore à désirer Vous voyez
4: vrai.
1: Finalement, si on était accompli à 100%, on n'aurait plus rien, on n'aurait plus de rêve, plus de désir.
4: Et c'est pour ça que justement, je me suis fait des espèces de buts de vie une bonne moitié. Je pense que le reste va se faire, mais c'est vrai qu'il y a
1: comment vous imaginiez justement à 40 ans? Souvent on se projette comme ça. À partir d'un temps, il y a 30 ans, on s'imagine comme ça, à 40, vous aviez vos objectifs à vous?
4: Je pense que quand on est jeune, on idéalise toujours. C'est pour la petite blague, mais et pourtant c'est la vérité. Mes parents m'ont toujours dit que quand j'avais 10 ans, 15 ans, je voulais devenir Michel Drucker, animateur télé. Bon, je pense que c'est très vite passé.
1: Ah, c'est drôle. Ah oui, voilà. Vous regardiez beaucoup ces émissions.
4: Avec les parents, ouais. Avec les parents,
1: oui.
4: Regardait ça souvent.
1: Oui.
4: Et en fait, avec le temps, je me suis découvert d'autres petits... Je sais pas s'ils sont des rêves, mais des passions que j'ai réussi à faire à côté du boulot. Où en fait, j'aime beaucoup le travail que vous, Caroline Dubanche, comme animatrice radio, vous faites. Et vous avez été une sorte d'inspiration, parce qu'à côté du boulot, je fais des podcasts, pas du tout comme vous, pas du tout sur des libres antennes, mais je prends des sujets de société ou des souvenirs. Et je fais des petites émissions radio tout à fait gratuites. Donc voilà, pas sur des radios comme ça, sur Internet.
1: Ah, mais c'est chouette. Et c'était quoi le thème de votre dernier podcast?
4: Le dernier, ça a été... J'en ai fait plein.
1: Bon, alors, non pas forcément le dernier, mais ceux qui viennent en tête.
4: J'ai fait une émission sur les souvenirs de jeunesse dans les années 80-90, sur l'égalité entre les hommes et les femmes, sur l'anonymat sur Internet, par exemple.
1: Ah oui, c'est très éclectique, vos sujets.
4: C'est très, très éclectique et le but, c'est de prendre un sujet de société et essayer de le développer pour donner un point de vue, voilà.
1: D'accord. Donc,
4: et c'est vrai que le fait d'avoir un micro, je pense que vous devez connaître ça. Le fait d'avoir un micro et un casque, il y a vraiment quelque chose d'enrichissant parce qu'il y a un petit côté anonymat aussi qui est intéressant, qui est passionnant. Et moi, je m'épanouis sur cela.
1: Mais c'est formidable. Hein.
4: Et à côté de cela, je fais aussi de la peinture où je fais des expositions. Donc voilà, de la peinture sur toile. Donc voilà,
1: avez plein de centres d'intérêt très différents.
4: Exactement. Oui. Que j'ai découvert sur le tard, en m'inspirant justement d'autres personnes qui m'ont donné de l'inspiration, comme vous, comme les artistes que j'ai vus. Donc
1: Comme Michel Drucker. Ça se trouve, il serait ravi que vous l'invitiez pour un podcast.
4: Oula,
1: pourquoi pas
4: C'est voir très très grand, là.
1: Faut voir grand.
4: C'est vrai. Mais c'est vrai que c'est marrant ce que vous dites, parce que j'ai des collègues de boulot qui me disent des fois que je ne vois peut-être pas assez loin, que la peur des fois peut me bloquer et que je me projette peut-être pas assez. Et pourtant je me suis fait suivre justement à un moment par un psy pour essayer de débloquer ce qu'il y a dedans.
1: Oui.
4: Des fois ça fonctionne.
1: Des peurs que vous avez?
4: Appréhension peut-être.
1: Appréhension. Par rapport à quoi, notamment, qui vous bloquez au point d'aller consulter quelqu'un?
4: Ben, je sais que pendant longtemps, j'avais une assez mauvaise image de moi, parce qu'à ce moment-là, j'avais beaucoup de ventre, je complexais beaucoup sur mon corps. À partir du moment où j'avais... assumé mon homosexualité, il y a eu aussi ce regard-là, et le regard des autres qui jouaient.
1: Oui.
4: Et j'avais besoin de consulter justement pour...
1: Oui.
4: Pas vraiment pour me fiche de ce que pensent les autres, parce que les autres ont toujours un impact sur nous.
1: Oui.
4: Mais pour essayer de... suivre les chemins qui correspondent à l'intérieur. Suivre les chemins qui est le vôtre,
1: en fait.
4: Voilà.
1: Pouvoir vous assumer pleinement dans tout ce que vous êtes. Vous vous êtes un peu réconcilié avec l'image que vous avez de vous-même?
4: Maintenant, oui.
1: Oui.
4: Et
1: tant mieux.
4: Et il a fallu du temps. C'est pour cela que j'ai toujours dit... je vous fais un petit peu de pub. Je conseille à beaucoup de gens d'écouter Libre Antenne animée par Caroline Dimanche tous les soirs. Parce que, enfin, ce n'est pas directement pour vous. C'est plus pour tous les conseils que vous donnez, pour les regards extérieurs que vous arrivez à donner. J'essaye de motiver les gens à pouvoir vous écouter.
1: C'est gentil comme tout. Merci.
4: Non, parce que je pense que les émissions, c'est pas du tout pour parler crûment, pardon, ce n'est pas tout pour faire de la lèche, mais c'est vraiment parce que je pense que les émissions comme les vôtres sont importantes pour les, et je pense que les trois quarts des personnes qui interviennent me rejoindront peut-être, c'est que votre regard est important et peut pas faire changer les mentalités, mais ça peut donner un regard extérieur, une autre perspective. Je pense que qu'il y a beaucoup de personnes qui devraient beaucoup plus écouter les émissions comme les vôtres.
1: Mais c'est aussi à travers l'éclairage. Ben je vous remercie. Mais c'est aussi beaucoup avec aussi toutes ces histoires de vie qu'on écoute, qu'on partage ensemble et qui nous apprennent beaucoup. Et moi la première. Hein. On apprend beaucoup en écoutant réellement les autres et ce qu'ils vivent et ce qu'ils traversent.
4: Et c'est ça qui est intéressant. Je me souviens que quand vous étiez dans une autre radio il y a longtemps en arrière, dans une autre vie, on va dire ça comme ça. Vous étiez intervenu dans une émission de Marc-Olivier Fogiel où vous aviez dit que vous-même il y avait certains témoignages qui pouvaient aussi vous marquer.
1: C'était une interview qu'avait fait Marc-Olivier Fogiel qui avait été très subtil, très fin et qui, comme à son habitude. Et c'est vrai que, bien sûr, qu'il y a des histoires qui résonnent avec ce que l'on peut vivre soi-même. Oui.
4: Et c'est pour ça que justement, je m'étais dit que je voulais vous appeler ce soir.
1: Mais vous avez très bien fait parce que c'est important aussi ce que vous évoquez, le rapport que l'on entretient avec son âge. Et c'est pas tant l'âge de l'état civil, c'est la façon dont on le vit, dont on le ressent. Et je crois que ça nous concerne tous. Vous parlez des dizaines, vous parlez du décalage parfois entre justement cette l'image que l'on nous renvoie par rapport à notre âge et la façon dont on le vit nous à l'intérieur de nous.
4: Je vais vous donner un exemple qui moi m'avait marqué. C'est l'exemple que je donne à tout le monde, mais voilà, c'est vraiment un exemple qui est très bizarre. Je travaille dans un collège où je suis technicien. Voilà, j'habite dans les environs de Nantes. On voit, et dans les environs de Nantes, dans le collège où je bosse, j'ai eu un moment un jeune qui avait fait des bêtises et qui avait fait des tiges. Enfin, ce que l'on appelle des tiges, ce sont des travaux d'intérêt général.
1: Oui.
4: Et on est resté parler un petit peu, où je lui donnais mon point de vue, donc voilà pourquoi est-ce que ce qu'il a fait c'est pas bien, donc voilà. Et on avait échangé un petit peu sur tout, et il m'avait demandé mon âge, et à ce moment-là j'avais, j'avais 41 ans à ce moment-là, et il m'a dit cette phrase magique et belle, et pourtant je peux pas l'inventer, un truc comme ça. Il m'a dit quoi ? Passer 40 ans, c'est le... Alors, texto, mot pour mot, c'est le premier pas dans la tombe.
1: Super. Ah, d'accord. Mais il avait quel âge, lui ? 16 ans, 15 ans ?
4: Ah, ben, 15 ans, ouais. 15 ans. 15 ans.
1: Ah ben oui, mais forcément.
4: Et je me suis dit, mais ce truc-là, c'est... Enfin,
1: c'est rude, mais c'est, en même temps, c'est tellement drôle, parce que...
4: On va dire que c'est l'innocence de l'âge, mais sur le...
1: c'est la cruauté de la jeunesse aussi, à côté.
4: Voilà.
1: 25 ans, vous êtes un vieux pour des jeunes de 15 ans.
4: C'est l'insouciance. Et je me suis dit que c'est pas possible. Bon, je lui ai dit, bon, c'était un petit peu irrespectueux. Bon, j'ai mis les formes et tout. Mais c'est vrai que quand je suis ressorti de ça, quand il est parti, je lui ai dit, oh, ça y est, c'est officiel, je suis vieux, quoi.
1: Vous aviez l'âge. Mais de toute façon, c'est toujours en comparaison. On en parlait d'ailleurs parfois avec Paul, Paul, tu me disais parfois, ça y est, j'ai l'impression d'être devenu un daron. C'est l'expression des... qui appellent leur père.
5: C'est le moment où t'as un enfant, oui, de fait. Mais non, mais moi.
1: Ou même avec la babysitter, quand tu prends une babysitter.
5: Ouais, non, mais il y a beaucoup
1: de choses. En fait, quand on discute, il y a des prises de conscience comme ça, où on se sent encore, et toi, du côté des jeunes. Et puis, à un moment, les jeunes de 20 ans, 15 ans renvoient une image plutôt de parents.
5: Moi, je suis vieux comme papy et mamie, ouais. J'ai déjà, pour mon fils, à 4 ans, il dit, t'es vieux comme papy et mamie. Je suis, ça va peut-être aller, non, on est un peu de mal.
1: Pour Gabriel,
5: mais bon, voilà.
1: Moi, je me souviens d'un de mes neveux qui, j'avais dû le dire déjà, j'ai peur de me répéter, mais qui, il étudiait la préhistoire, il devait être C'est curieux, en cours préparatoire, et on était dans un repas de famille, et tout d'un coup, mais vraiment comme font les enfants, sans transition, il regarde mon père, donc son arrière-grand-père, il faut dire, voilà, son grand-père, je me perds dans les générations, et il lui dit, elle était comment ta grotte, papy? Et on n'avait pas fait le lien, on disait de quoi il nous parle. Et en fait, ses parents disaient oui, mais en ce moment il étudie la préhistoire. Bon, ben tout était dit. C'est pour un enfant de 6 ans, un grand-père, c'est un homme préhistorique, quoi.
4: Ouais, c'est marrant de voir le décalage entre les jeunes et notre génération. C'est assez troublant, en fait. C'est comme si certains jeunes, à partir d'un certain nombre, donc à partir d'un certain âge, ils passent le cap, je vais pas dire de la vieillesse, mais pas loin quand même.
1: Vous voulez dire des jeunes vieux?
4: Des jeunes qui ont 14 ans, 15 ans, quand ils voient des adultes qui ont 30 ans, 40 ans, pour eux, c'est déjà vraiment le...
1: Mais c'est normal. Mais c'est normal. On était pareil à leur âge.
4: C'est vrai.
1: Pareil. On imaginait d'ailleurs. Il y a des trucs qui faisaient rire sur autour de la sexualité, puisqu'adolescent, on est très concerné par ça. Et bon, alors la sexualité des parents, c'est évidemment le sujet tabou, mais des grands-parents, enfin, à cet âge-là, on s'imagine qu'il y a un âge où il n'y a plus de sexualité. Vous voyez, enfin, il y a plein de trucs comme ça, bien sûr qu'on est, on est tous passés par là, je dirais.
4: Oui, c'est vrai.
1: Alors, il y a quelqu'un qui envoie un petit SMS, j'en profite pour dire, c'est limité à 160 caractères, malheureusement, j'ai pas la fin, mais qui vous souhaite un très bon anniversaire.
4: Ben, merci à la personne.
1: Et qui dit, vous verrez, Xavier, c'est cool de prendre de l'âge. Vous n'avez pas écouté Victoria, oui, qu'on embrasse. Victoria, c'est une dame délicieuse qui avait 94 ans, qui avait encore une énergie extraordinaire, un goût de la vie, qui savourait chaque jour. Cette personne ajoute, je vais avoir 60 ans. Dans la tête, j'ai toujours 20 ans. Il faut le prendre avec le sourire et les lunettes en plus. Voilà. Bon.
4: Oui, non, mais voilà. Ouais,
1: mais c'est pas si simple. Pas si simple. Et c'est pour ça que la question que vous soulevez, elle est importante. C'est vrai que parfois, on prend en écoutant des personnes âgées. Victoria, elle avait 94 ans. Hein, et elle avait une fraîcheur qu'on pouvait lui envier, même que pourraient lui envier bien des jeunes. Et parfois, passer un cap, certaines personnes gardent cet émerveillement pour des choses simples de la vie. Alors maintenant, dans ce que vous dites, pour revenir à vous, vous dites, voilà, vous êtes bien entouré, vous avez beaucoup de passion, vous avez des amis, des voisins sympas, mais c'est sur le plan amoureux où il y a un manque. Alors, vous dites que vous avez mis du temps à assumer votre homosexualité. Aujourd'hui, vraiment, c'est... Et aussi votre apparence, ce qui est beaucoup... Aujourd'hui, que vous me dites que vous assumez, vous êtes réconcilié avec votre apparence et avec le fait d'aimer les hommes, est-ce que vous pensez qu'il n'y a pas des freins, des choses qui vont un peu sauter, là?
4: Je sais que alors il peut y avoir deux trucs qui jouent. C'est que aujourd'hui, alors je parle doucement parce que je réfléchis sur chacun de mes termes. Aujourd'hui, je sais que je suis très loin de j'ai un petit peu de ventre, donc voilà, je suis pas sculptural, musclé comme c'est pas possible. Oui. Mais aujourd'hui, et avec beaucoup, et avec pas mal de temps, et de travail aussi sur soi-même, je ne sais pas de tout, je pèse combien, mais je sais que quand je me regarde dans un miroir, quand je sens mon corps, on va dire que je me sens bien dans mon corps, en fait.
1: C'est important.
4: Voilà. Ouais. Pour moi, c'est important de ne pas dépendre d'un nombre qui est le poids, mais être bien et être en accord avec soi-même. Et c'est vrai que c'est un petit peu loin de tous les... j'aime pas trop le terme stéréotype. On va dire des personnes qui sont recherchées principalement, on va dire ça comme ça. Et à côté de cela, je pense que avec le temps, je suis pas devenu sélectif, mais c'est vrai que je me protège aussi parce que j'ai fait des rencontres qui sont parties en cacahuète, on va dire ça comme ça, et où c'est allé assez loin.
1: Qui vous ont fait du mal?
4: Ouais, physiquement.
1: Physiquement
4: et moralement. Et
1: comment ça? Vous parlez physiquement? Il y a eu des violences?
4: Dans un moment de désespoir, j'ai fait une rencontre où il y a un gars qui a voulu simplement m'agresser sexuellement, quoi, et qui a et c'est arrivé deux fois. Et
1: sur des applis de rencontres.
4: Les deux fois, ouais. C'est pour ça que j'ai tout.
1: Il faut être très prudent parce qu'il y a des gens qui vont sur ces applis. Effectivement, il peut y avoir des gens de l'homophobie et des traquenards terribles. Ce qui vous a sauvé.
4: Ce qui m'a sauvé, c'est que j'ai un instinct de survie qui fait. Je sais pas trop comment expliquer, mais je sais. Mais en gros, quand c'est arrivé à ce moment-là, j'ai mon cerveau qui a fait une espèce de claque. Je sais pas tout comment expliquer, mais en gros, en fait, je me suis défendu et je suis parti, voilà. Et
1: vous avez réussi à échapper à votre agresseur. Vous étiez donné rendez-vous.
4: Ouais.
1: Et il était seul ou ils étaient plus...
4: Ouais.
1: Il était seul.
4: Oui.
1: Parce que parfois ils sont plusieurs.
4: Non.
1: Hein. Ils viennent là. Oui, il était seul et vous avez réussi à vous enfuir.
4: Ouais. Le problème qu'il y a, c'est que des fois, quand on est dans un moment de désespoir et que le célibat peut beaucoup peser, on se raccroche à des choses on fait des conneries, en fait. Je pense.
1: Non, mais c'est pas vous qui avez fait une connerie, Xavier.
4: C'est pas moi qui ai fait une connerie. J'ai dit oui.
1: Pourquoi vous? Vous avez dit oui à quoi?
4: Pour expliquer en gros ce qui s'était passé, c'est qu'en fait c'était un moment où j'étais pas très bien moralement et je suis allé sur un site de rencontre et il était 22h le soir et j'avais dit oui en fait quant au fait que l'on se rencontre pour moi c'était en tout bien tout honneur. Et sauf
1: mais quand bien même ça serait pas le cas d'ailleurs si vous dites oui voyez pour une rencontre. Bon, vous pouvez très bien, c'est que vous êtes tombé sur un malade.
4: Ah oui.
1: Donc vous dites oui et vous allez chez lui. Oui.
4: Non, on se rencontre au départ. C'est le truc. C'est la règle que je me suis fixée après ça, mais pas sur le coup. Ça remonte un petit peu. Et en gros, ce qui s'était passé, c'est que l'on s'était donné rendez-vous dans une rue passante. Il m'avait proposé d'aller boire un coup normalement chez lui.
1: Oui.
4: Et ce qui pour moi était vraiment en toute simplicité.
1: Oui, vous aviez eu un bon contact avec lui.
4: À la base,
1: voilà pourquoi pas. Donc il s'était avéré, il avait su vous mettre en confiance.
4: Exactement.
1: Et oui.
4: Et résultat, à partir du moment où j'ai accepté de monter.
1: Vous allez chez lui, oui.
4: C'est parti en cacahuète après.
1: Là, il a changé de visage dès que vous êtes rentré.
4: C'est impressionnant.
1: Ah oui, effectivement.
4: C'est impressionnant.
1: Oui, c'est-à-dire que c'était plus le même homme, là.
4: Exactement.
1: Là, il est devenu agressif, prédateur.
4: À la base, oppressant.
1: Oui. Mais avec une demande sexuelle, avec...
4: Oui. Oui. Et c'est à ce moment-là, justement, où le gars a voulu commencer à forcer, où j'ai eu l'espèce d'instinct de survie qui, voilà.
1: Mais heureusement, vous avez pu... Vous avez, grâce à ça, oui.
4: Et grâce à ça, justement, je me suis mis des règles, je me suis mis des règles importantes pour me cadrer, pour ne plus faire.
1: Ah bah, je comprends. Après voilà. Une expérience aussi traumatisante.
4: Ah, je le souhaite ça à personne.
1: Ah bah, c'est épouvantable.
4: À mon pire ennemi, je le souhaite. Pas du
1: mais
4: tout.
1: Vous voyez, d'ailleurs, on dit, on le dit, et c'est pas que avant de rencontrer, d'aller chez la personne ou d'inviter chez soi, oui. Il est préférable de se rencontrer dans un lieu toujours. Neutre. Mais là, on voit bien. Quand on tombe vraiment sur quelqu'un de tordu, vous aviez pris un verre avec lui et c'est parce que il vous avait mis en confiance et que vous vous sentiez bien avec lui que vous ne sentiez pas le danger, sinon vous n'y seriez pas allé.
4: Bien sûr.
1: Et vous allez chez lui, bon, et là il change complètement de visage.
4: Et ce qui est impressionnant, c'est qu'il y a des gens, c'est impressionnant, mais ça fait très peur, en fait. Il y a des gens qui ont la faculté c'est comme de ressentir qu'il y a des gens qui sont en mal-être et qui en jouent à des buts horribles, quoi.
1: J'arrive pas à comprendre. Alors moi, j'entends ce que vous dites, c'est vrai. Malheureusement, il y a des personnes qui sentent les failles et qui vont les utiliser pour faire du mal. Mais là, que vous soyez en mal-être, vous étiez en là, vous êtes tombé sur quelqu'un qui. Je suis même pas sûre que ça soit ça le problème. Je pense que c'est quelqu'un qui malheureusement avait une violence en lui. Voulait s'imposer par la force. Et d'ailleurs, à ce propos, et qui c'était peut-être pas la première fois, dans la mesure où vous aviez son adresse, vous avez porté plainte.
4: Je n'ai jamais réussi. Je voulais le faire et il y a un moment j'étais vraiment
1: c'est pas
4: devant.
1: Simple. C'est pas facile.
4: J'étais vraiment devant le commissariat parce que je me suis dit, est-ce que j'y vais ou pas et je n'ai jamais réussi parce que alors bon ça je sais pas tout s'il y a prescription sur des trucs comme ça quand ça remonte à 4 ans 5 ans un truc comme ça voire plus mais parce que
1: faut se renseigner peux pas vous répondre
4: mais
1: il faut se renseigner
4: mais je me renseignerai je
1: peut-être que je comprends et franchement c'est très difficile de parler parce que on entend bien quand vous nous racontez ces événements comme si il y a un retournement de, enfin, vous retourniez presque la situation et la culpabilité sur vous-même quand vous dites, mais j'étais pas bien ce soir-là, j'étais dans un mal-être, j'ai fait une connerie.
4: Non, et j'ai accepté de monter.
1: Mais oui, non, mais attendez. Moi, ça me fait penser. Avant, on disait cela pour les femmes, les viols qui souvent sont commis par des personnes qu'elles connaissent. C'était ah bah oui, mais il fallait pas accepter de monter. Vous voyez l'expression, prendre un dernier verre. Ah bon, alors donc parce que on prend un verre, donc ça justifie que une personne se jette sur nous et nous viole. Enfin, rien ne justifie cela. Vous voyez, quand même, vous êtes monté sur le vous êtes monté chez lui, il devient un peu insistant, vous dites non. Non, c'est non, quoi.
4: Ouais,
1: mais c'est, on voit bien comment c'est compliqué et pourquoi il y a beaucoup d'affaires de viol qui, c'est sous-estimé. Parce que beaucoup de victimes n'osent pas porter plainte parce qu'en fait, elles s'en prennent à elles-mêmes. Ah, j'aurais peut-être pas dû accepter. Et d'autant plus quand on connaît l'agresseur. Alors que là, il faudrait peut-être vous renseigner sur le fait ou contacter des associations qui luttent contre l'homophobie ou en tout cas. Bon, là, on ne sait pas. Mais ce type-là, malheureusement, peut faire d'autres victimes.
4: Ouais. C'est tout le truc justement, c'est que. C'est vrai que les séances de psy m'ont aidé.
1: C'est à ce moment-là que vous avez consulté.
4: Exactement. Ouais, c'est à ce moment. C'est justement suite cette agression a été révélatrice quant au fait que je voulais donner un nouveau sens à ma vie et à plein de trucs. Et c'est malheureusement c'est cette expérience-là, c'est à partir de cette mauvaise expérience que je me suis lancé sur plein d'activités à côté du boulot, que je me suis ouvert encore plus socialement, que j'ai accepté beaucoup plus ce que j'étais, que je me suis accepté beaucoup plus physiquement. Malheureusement, c'est très bizarre, mais est-ce que je vais te dire, c'est peut-être immoral dans un sens, je sais pas, mais dans un sens, je sais pas si je n'étais pas passé par cette expérience. Voilà. Je vais pas être grossier, mais
1: traumatisante,
4: voilà. Oui. Si je n'étais pas passé par cette expérience, je ne sais pas si j'aurais fait tout ce travail. C'est très bizarre.
1: Oui, bah déjà, c'est parce que vous avez vécu cela que vous avez à un moment demandé de l'aide et consulté, et vous avez eu grandement raison. Merci. Et ça a ouvert beaucoup d'autres choses en vous, et ça, ce qui est là où, mais c'est certainement lié à ce que vous êtes, à votre personnalité, et puis peut-être aussi au travail de la thérapie, vous avez continué à vous ouvrir aux autres. Voilà, vous auriez pu, hein, après une agression, la peur entraîne c'est normal, hein, de la protection, de du repli sur soi, ça n'a pas été le cas. Mais sur le plan amoureux, ça a dû vous limiter.
4: Ouais, bloqué, ça m'a beaucoup bloqué. Peut-être encore maintenant, mais je sais qu'il y a quelque chose ou quelqu'un qui m'attend quelque part. Peut-être que ça arrivera sur le tard. Oui. Je sais pas, mais...
1: Si, vous avez raison. Voilà. Vous avez raison d'avoir...
4: J'y crois beaucoup, en fait.
1: Mais oui. Ça veut dire déjà, le fait même, comme vous dites, que vous ayez cette vision-là de la vie, fait qu'il y a une part de vous qui est disponible pour une rencontre.
4: Oui. Je crois beaucoup, mais c'est le bon. J'ai des copains ou des collègues de boulot qui me charrient souvent sur ça. Mais même si on entend partout qu'il peut y avoir des agressions et autres, une ambiance dans la société qui est compliquée. Pourtant, je crois encore beaucoup en l'être humain.
1: Vous avez raison de voir, c'est la vision optimiste ou pessimiste.
4: Je crois encore que l'être humain.
1: Oui, bien sûr. Il y a, on est mieux avec soi-même et dans la vie quand on a cette vision des choses, qui n'est pas de la naïveté. Mais bien sûr qu'il y a des choses terribles qui se passent, mais il y a aussi plein de personnes qui ont vraiment une bonté. Il y a plein de belles choses à vivre. Sinon, on se replie sur soi et enfin on sort plus, quoi. Alors il y a Paul qui me fait signe depuis un petit moment qu'il y a des messages qui sont arrivés pour vous et pas seulement des messages de joyeux anniversaire.
5: Non,
1: mon cher
5: Xavier. Il y en a, effectivement, je vois Martine, je vois Françoise qui vous souhaite un joyeux anniversaire.
4: Merci beaucoup. Profiter.
5: Oui, c'était il y a 24 heures. Il y a Sybille qui parle des applications de rencontres qui sont parfois dangereuses. Heureusement que vous avez pu fuir. Je salue votre courage pour votre témoignage. Restez prudent quand même, hein. Prenez soin de vous pour les prochaines fois. Il y a Nathalie qui va avoir 60 ans le 13 juin, là, dans 15 jours. Elle se sent épanouie avec son âge. Tout va très bien pour Nathalie.
1: Ah oui, il faut qu'elle nous appelle, Nathalie, alors.
5: Elle peut témoigner.
1: Parce que moi, je redoute. Donc, avec cette dizaine-là, Nathalie, appelez-moi.
5: Alors, dans le genre coup de bambou.
1: Beaucoup vous entendre.
5: Dans le genre coup de bambou, il y a Anne Bénet aussi qui écrit que c'est dur de se voir vieux dans le regard des autres.
1: Surtout, oui, ça c'est vrai.
5: La première qui m'a marqué, là, vraiment, hein, qui m'a fait un peu de mal, c'est quand je remerciais des jeunes venus m'aider à charger des planches dans ma voiture. Et ils m'ont répondu, c'est normal, on n'aimerait pas que notre grand-mère ne soit pas dans cette situation. Et là, ça tape un peu.
1: Et oui.
5: Et Zagali, j'aurais préféré charger seul mes planches, ça m'aurait fait moins de mal.
1: Et oui, alors ça partait. Ils n'ont pas réalisé, on réalise pas quand on est jeune. Ils l'ont pas fait avec du mauvais esprit, mais je comprends. Ouais, c'est rude.
5: Ça picote un peu.
1: Oui.
5: Y a Quentin qui, lui, adorait écouter sa grand-mère raconter des histoires. Je me suis rendu compte, dit Quentin, qu'avec sa sagesse, elle analysait les événements de sa vie passée avec un très grand recul, du genre, mais pourquoi j'ai accordé tant d'importance à des choses comme ça, ou de toute façon, finalement, je ne pouvais rien y changer. Et elle me disait par rapport à l'âge qui passe, qui avance, qu'il fallait faire avec et qu'on pouvait rien y changer.
1: Oui.
5: Il fallait profiter de la vie.
1: Ouais.
5: Et c'est pour ça que je vais terminer avec cette citation de Brigitte qui cite un auteur anonyme. Hein. Qui écrit « Moi, ce n'est pas mon âge qui me dérange, ce sont les effets secondaires. » C'est vrai que c'est...
1: Elle est géniale.
5: Oui, celle-là, elle est pas mal.
1: Oui. Oui, c'est drôle. Oui. Bon, ben vous voyez, oui, Xavier.
4: Et juste pour finir, et c'est vrai que ce qui est marrant, dans la famille, on est pas mal axé sur les arbres généalogiques, la famille et tout. Donc voilà.
1: Oui.
4: Et j'ai mon petit frère qui avait retrouvé des vieilles cassettes vidéo où l'on se filmait dans les années 80, 90 avec des vieux caméscopes. Il avait réussi à retrouver justement tous les vieux repas de famille. Et c'est vrai que quand on se retrouve soi-même avec l'innocence que l'on avait quand on avait 10 ans et que l'on se voit aujourd'hui à 40, 50 ans, ah, c'est vrai que c'est beaucoup d'émotions par rapport aux souvenirs, mais ça donne un petit goût quand même.
1: Oui, mais j'y reviens parfois, on voit, et d'ailleurs je trouve que chez des personnes âgées, même très âgées, on retrouve parfois dans le regard, dans tout d'un coup un sourire, il y a des gens comme ça, on voit dans leur visage, même moins âgés, l'enfant qu'ils ont été, et je trouve ça toujours très bouleversant.
4: Ouais.
1: Il y a des gens qui gardent, quel que soit leur âge, qui gardent, et c'est pas l'apparence physique, c'est pas le fait d'avoir des rides, des cheveux blancs, des choses comme ça. C'est, il y a tout d'un coup cet éclat. Il y a quelque chose d'une malice dans le regard, dans un sourire. Et je trouve ça, ça me touche beaucoup. Donc, ne mettez pas 10 ans à accepter vos 45 ans, Xavier,
4: bon,
1: ne
4: courage,
1: perdons pas
4: bon
1: de temps.
4: Courage,
1: parce que
4: courage.
1: Vous m'avez dit que vous avez mis 10 ans à accepter les 30. Ne mettez
4: Exactement.
1: Pas 10 ans à accepter les 45. C'est pas une dizaine, donc respirez.
4: Oui.
1: Et puis qu'est-ce qu'on peut vous souhaiter? De faire une belle rencontre.
4: On va espérer. Et c'est vrai que ce soir, c'est ce que j'avais dit à Paul par message. Moi, je l'avais. Je n'ai pas de gros problèmes. Vous aurez peut-être d'autres personnes qui auront des problèmes plus importants que
1: mais
4: ça.
1: Il y a des échanges. Vous n'avez pas du tout à vous justifier d'avoir appelé. Au contraire, je trouve que c'était passionnant.
4: C'était plus un petit bout d'expérience de vie, de questionnement.
1: Oui, mais le questionnement par rapport à l'âge, je crois que ça nous concerne tous. Donc c'était vraiment passionnant de vous entendre, mon cher Xavier.
4: Je remercie tout le monde, merci pour les messages et merci à toute l'équipe.
1: Et aux 45 ans qui viennent là. Hein.
4: Merci beaucoup, c'est adorable. Ah, je suis pas à l'aise. Merci beaucoup, c'est adorable.
1: On vous embrasse bien fort.
4: Une très bonne continuation.
1: Au revoir, Xavier.
4: Merci beaucoup.

0: Ça faisait longtemps qu'on n'avait pas entendu l'affaire Louise, trio succès de larmes sur RTL. Merci, Séverin.
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0: Un seul numéro de téléphone pour me parler et qui n'est pas surtaxé, le 09 69 39 10 11. 09 69 39 10 11 que vous pouvez appeler tous les soirs de 22h à minuit et demi et même au-delà. Si vous voulez nous laisser un message en pleine nuit sur notre répondeur, c'est possible, ou au petit matin, c'est possible également. Bonsoir Yvonne.
6: Oui, bonsoir.
0: Bonsoir et bienvenue sur l'antenne.
6: Merci. Donc, je ne sais pas trop par où commencer, mais je vais déjà me présenter. Je suis une mamie de 74 ans.
0: Oui.
6: Et j'ai un petit-fils qui a 6 ans.
0: Oui.
6: Le fils de mon fils qui est handicapé mental.
0: C'est votre petit-fils qui est handicapé mental ou
6: non,
0: votre fils ?
6: Mon fils.
0: Non,
6: mon
0: d'accord.
6: Fils.
0: Oui.
6: Et suite à une coupure entre nous, entre mon fils et moi, je n'ai pas su qu'il était né. Je l'ai su quand il avait 3 ans.
0: D'accord.
6: Donc on a, il est placé parce que sa maman l'a abandonné à 5 mois.
0: Oh là là. Petit, ouais. Oui, ça fait beaucoup, d'accord. Et oui, vous ne saviez pas, vous, à ce moment-là.
6: Et je ne savais pas à ce moment-là. J'ai ramé pour essayer d'avoir des contacts.
0: Comment vous l'avez appris, d'ailleurs
6: Je l'ai appris par sa tutrice, la tutrice de mon fils. Ah. Ça lui a échappé, en fait. Elle n'avait pas le droit de me le dire.
0: Ah bon Normalement, elle n'avait pas... Mais... Ouais. C'est dingue quand même, parce que...
6: Ben, je crois que mon fils, enfin, on a eu des discussions au sujet de éventuellement avoir un enfant, etc.
0: Oui.
6: Et il a dû dire, oh là là, maman va me disputer.
0: Ah oui, eh ben,
6: et
0: oui.
6: Donc, oui. Et la crainte, donc voilà.
0: Oui, d'accord, mais pour un petit enfant, c'est quand même bien, et d'autant plus dans un contexte comme celui-là, là, d'avoir aussi une famille, de connaître ses grands-parents, voir des oncles et tantes, des cousins-cousines.
6: C'est bien mon avis, et c'est bien ce qui s'est passé pendant 3 ans. Tout allait bien, les cousins on allait se voir, etc. Il commençait à venir quelques jours chez nous.
0: Oui.
6: Tout se passait bien. Et à un moment, il a dit « je ne veux plus ».
0: Ah bon ?
6: Je ne veux plus aller. Et il a fait des crises, soi-disant. Et pourquoi ? Alors, je ne sais pas.
0: Oui, alors, vous ne le rattachez pas à un événement ? Oui, pardon, le rapport de...
6: De l'éducatrice dit que il veut pas, il sait pas pourquoi.
0: Alors, en fait, vous l'avez rencontré donc il y a 3 ans.
6: Oui.
0: Donc il avait 3 ans.
6: Oui, une fois par mois à peu près.
0: Donc après, quand vous avez appris par la tutrice de votre fils que cet enfant, qu'il y avait un petit garçon, vous avez fait les démarches pour pouvoir le rencontrer une fois par mois dans un centre médiatisé.
6: Au départ dans un centre médiatisé, puis après on le prenait à la journée.
0: D'accord.
6: Et puis après on l'a eu quelques jours.
0: Oui.
6: Ça se passait très très bien. Et puis une nouvelle éducatrice est arrivée. Elle a tout chamboulé. Et elle a remis, en fait, à la journée.
0: Plus quelques jours, c'est ça.
6: Elle ne voulait plus.
0: Et pour quelle raison ? Comment elle a justifié cela, l'éducatrice ?
6: Parce que faut le préparer, ça allait trop vite, on est allé trop vite. C'est compliqué.
0: Elle ne le justifiait pas. Alors, le préparer, c'est certain. C'est-à-dire ce qui était fait au départ, puisque vous me dites d'abord dans un centre d'accueil médiatisé.
6: Oui.
0: Après, c'était quelques heures, quelques jours. Donc, ça allait progressivement. Pourquoi ça a été interrompu à un moment donné ? Est-ce qu'elle constatait une régression dans le comportement de l'enfant ? Enfin, ça justifie ça ?
6: Non. Non, il n'y avait pas de régression. Il y avait. Moi, il m'a dit, de toute façon, je n'ai rien à dire. C'est l'éducatrice qui commande tout.
0: Il a tout compris, ce petit bonhomme. Ben oui, il a tout compris. Ben oui. Je n'ai rien à dire.
6: Oui.
0: Il est dans une famille d'accueil, alors, aujourd'hui ?
6: Oui.
0: Comment ça se passe ? Vous savez comment ça se passe pour lui dans cette famille d'accueil ?
6: Ben, au départ, ça se passait très, très bien. Et je ne sais pas ce qui est arrivé à l'éducatrice. Je ne sais pas. Il y a eu aussi, et elle, c'est pas facile non plus parce que bon, on connaît les problèmes de la ZEU. Hein.
0: Oui.
6: Et on avait vraiment un bon rapport. Il y a eu même un moment.

0: se passait bien avec la première, avec la deuxième, moins bien.
1: Non, avec la quatrième, parce que ça.
0: Ah oui, il y en a eu. Oui, ça change. Fois. Et vous ne l'avez pas vu, alors plus vu depuis combien de temps, votre petit-fils ?
1: Depuis octobre 2025.
0: Oh là là, oui. Oui, alors que vous avez d'autres enfants, vous me parlez de cousins-cousines, vous commenciez
1: à les
0: rencontrer.
1: Oui, oui, on a fait des fêtes de famille ensemble, etc. Bon, la famille d'accueil ne voulait pas qu'on l'ait à Noël, donc on a refait un repas avec tout le monde 3 jours après. Tout se passait bien, et cette année, on n'a pas eu le droit de l'avoir non plus à Noël.
0: Ouais. C'est dur.
1: Et moi, j'ai des photos, j'ai des vidéos qui attestent tout ça. Et l'éducatrice ne me conteste pas. Elle dit, je sais bien que ça se passait bien, mais elle dit, bon, pour l'instant, on peut rien faire.
0: Mais pourquoi ? Comment elle justifie qu'on ne peut rien faire ? C'est ça que...
1: Parce qu'il ne veut pas.
0: Mais il ne veut pas, mais ça peut changer. Enfin, surtout là, vous me dites, vous ne l'avez pas vu depuis octobre 2025. On est en mai 2026. Ah, je n'avais pas vu l'heure. Pardon, Yvonne. On marque une pause, le temps des infos, et je reviens vers vous. À tout de suite. 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L'essentiel de l'information en 3 minutes, c'est avec vous, Charles Ducrot. Bonsoir Charles.
2: Bonsoir Caroline et bonsoir à tous. 22 000 policiers mobilisés, dont 8 000 à Paris. Le ministre de l'Intérieur, Laurent Nunez, donne les premiers éléments du dispositif de sécurité prévu le soir de la finale de la Ligue des Champions. Dans 2 jours, le PSG remet son titre en jeu contre Arsenal à Budapest. Laurent Nunez ne confirme pas en revanche une parade sur le Champ de Mars en cas de victoire, mais assure qu'il sera possible de faire la fête sur les Champs-Élysées samedi soir. Une pièce de théâtre dans laquelle joue Patrick Bruel, interrompue ce soir à Paris. Des militantes féministes du collectif Nous Toutes se sont levées et ont scandé à plusieurs reprises Bruel, violeur, avant d'être évacué par la sécurité sans incident. Le chanteur est visé par au moins 10 plaintes pour viol et agression sexuelle. La pièce a pu reprendre. Des records mensuels de chaleur battus pour le 4e jour consécutif. La vague de chaleur perdure. Près de 37 degrés à l'ombre enregistrée cet après-midi à Angoulême. 36,4 à Carcassonne, 36,2 à Bordeaux ou encore 32,6 à Saint-Brieuc. Et ça va continuer. 17 départements seront demain en vigilance orange. Paris et sa petite couronne s'ajoutent aux 13 départements de l'Ouest déjà en alerte. C'est une information RTL. Le gouvernement recense ce soir près de 200 000 demandes d'aide pour les grands rouleurs. Première journée d'inscription sur le portail, à la clé un chèque de 100 euros pour compenser la hausse des prix des carburants. Près de 3 millions de personnes sont éligibles. Parmi eux, Aude Emmanuel, elle est aide-soignante à Chambéry.
3: J'attendais que ça soit le bon jour parce que je l'attends avec énormément d'impatience. Tous les jours, je tourne entre 40 et 50 kilomètres. Ça fait vite 360 euros par mois d'essence. C'est qu'avant, on n'était même pas à 250. Hein. Ça va être pris pour l'essence du mois de juin, pour la nourriture. Donc, on partira pas en vacances fin août comme c'était prévu. Quoi. On fait déjà la première demande pour voir si on est éligible. Moi, j'ai le droit, mais pas mon mari. Il faut donner son montant d'imposition. Les numéros de la carte grise, c'est un petit peu compliqué à tout retrouver. Et après, il y a un deuxième contrôle. Donc, on n'aura pas l'argent avant au moins une dizaine de jours.
2: Aude Emmanuel, qui est aide à domicile et non pas aide-soignante à Chambéry, propos recueillis par Mathilde Piquet pour RTL. Je vous rappelle que la demande s'effectue depuis l'espace personnel sur le site des impôts, impots.gouv.fr. Le point sur Roland Garros en tennis. Le numéro 3 mondial Alexander Zverev qualifié pour le 3e tour où il retrouvera le français Quentin Alice. L'allemand s'est imposé 6-4, 6-2, 6-2 en moins de 2 heures face au tchèque Thomas Machak. La météo pour demain, les températures dépasseront la barre des 30 degrés encore une fois sur tout le territoire, excepté près de la Manche. Chaleur qui s'accentue encore le long de la façade atlantique jusqu'à 37 degrés à Bordeaux, 39 localement à l'ombre, le tout sous un grand soleil. 23h03 sur RTL. Parlons-nous, ça continue avec vous, Caroline Dublanche.
0: Merci beaucoup Charles, à tout à l'heure, minuit.
2: À tout à l'heure.
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0: C'est la suite de Parlons-nous. Merci d'y être fidèle, de l'écoute, des confidences, de l'émotion, du partage, de la solidarité aussi. Grâce à vous qui partagez avec nous chaque soir des moments de votre vie

0: et à vous tous, fidèlement à l'écoute, qui soutenez, réconfortez les personnes qui appellent en envoyant vos SMS au 74 900, code nuit, 99 centimes par message, et en laissant aussi vos commentaires sur notre page Facebook RTL-parlons-nous. Alors, n'hésitez pas à nous passer un petit coup de fil au 09 69 39 10 11. Merci d'avoir patienté, Yvonne.
1: Je vous en prie.
0: Alors, pour ceux qui nous rejoindraient, vous êtes donc la mamie d'un petit-fils qui a 6 ans aujourd'hui. Vous avez appris sa naissance il y a 3 ans dans un contexte un peu particulier puisque c'est la tutrice de votre fils qui d'ailleurs n'aurait pas dû vous le révéler, votre fils handicapé mental. Vous a dit à ce moment-là qu'il avait eu un petit garçon qui a été abandonné à l'âge de 5 mois par sa mère et qui est depuis placé en famille d'accueil à l'ASE. Quand vous avez su cela, vous avez fait immédiatement les démarches pour rencontrer votre petit-fils. Les choses s'étaient mises en place, au départ des visites dans un centre d'accueil médiatisé. Après, vous le voyez quelques heures, puis quelques jours, il avait fait connaissance avec le reste de votre famille et de la sienne, des cousins, cousines. Et puis, tout se passait plutôt bien et une nouvelle éducatrice a été nommée, c'est la quatrième. Et avec elle, semble-t-il, les choses sont plus difficiles. Elle vous a dit que ça allait trop vite pour lui. Et aujourd'hui, c'est reparti. Vous ne pouvez plus le voir quelques jours, donc l'amener dans votre famille. Et d'ailleurs, vous ne le voyez plus du tout depuis octobre 2025. C'est ça le problème.
1: On s'est déplacé et on n'a pas eu le droit d'aller le voir.
0: Mais ce que je ne comprends pas, c'est que un enfant qui dit je ne veux plus y aller, enfin ça peut arriver. Enfin, on voit ça chez les enfants parfois de parents divorcés.
1: Oui, c'est ce que j'ai dit.
0: Ah oui,
1: je comprends. C'est ce que je leur ai dit.
0: Oui, qui parfois il y a un petit temps comme ça quand ils reviennent de chez l'un ou de chez l'autre, un petit temps d'adaptation. Mais c'est pas forcément à prendre au pied de la lettre.
1: Oui.
0: À moins que est-ce qu'il s'était passé quelque chose de particulier la dernière fois que vous l'aviez vu?
1: Rien du tout. Rien du tout. En fait, il est parti 3 semaines dans une famille remplaçante. Vous savez, quand les assistantes maternelles, les assistantes familiales d'ailleurs, s'en vont en vacances, elles ont des remplaçantes.
0: D'accord, oui.
1: Donc, il revenait de cette famille-là, et c'est vrai que ce jour-là, il a pleuré. Mais
0: quand il revenait de cette famille, et vous l'aviez vu, vous, dans la foulée.
1: Et ouais, voilà. Le lendemain, on le prenait, si vous voulez.
0: Mais ça fait beaucoup, peut-être, pour lui, effectivement. Il était dans sa famille habituelle.
1: Et donc, ma fille a insisté, elle m'a dit « Oh, ça va se passer dans la voiture ». Et l'assistante maternelle, elle n'était pas ravie du tout. Et c'est vrai qu'il a pleuré 30 secondes, quoi. On a parlé de choses et d'autres, et ça s'est passé.
0: Oui.
1: Mais ça a été le déclic, si vous voulez. Et ça a été mis je ne sais pas comment dire.
0: En avant ?
1: En avant, c'est un processus qui a démarré à ce moment-là.
0: Parce qu'on vous a reparlé, enfin on vous a relaté cette scène-là pour justifier que vous ne le voyez plus, le fait qu'il...
1: Non, pas pour justifier, parce qu'on me dit que lui ne veut pas.
0: Enfin, c'est un petit enfant de 6 ans. Je ne dis pas qu'il faut lui imposer quelque chose. Mais à ce moment-là, peut-être reprendre, faire un peu une réadaptation. Enfin, vous voyez, lui laisser le temps. Parce que là, ça fait beaucoup pour lui.
1: Il en a été question, mais il ne veut pas. Donc, ça viendra de lui. Il a notre téléphone. Donc, quand il décidera de téléphoner, il reprendra contact.
0: Mais il a 6 ans. C'est pas un enfant de 10 ans. Enfin, moi, ça me paraît aberrant, hein, personnellement. Vous voyez, que enfin, je veux dire que les choses se fassent évidemment respecter l'enfant, son souhait. Mais c'est quand même un petit enfant de 6 ans et c'est lui donner une responsabilité énorme. C'est lui qui décide, voilà, déjà un téléphone, un enfant avec un téléphone appelé à 6 ans. Enfin, et le fait à cet âge-là, les mois, c'est des années. Enfin, c'est le temps. Oui. Le temps n'est pas le même. Le temps, non, je comprends que vous soyez, enfin, votre désarroi parce que vous avez pris. Est-ce que vous avez demandé à rencontrer. Là, vous me parlez des éducatrices. Bon, mais le juge pour enfants, enfin la personne.
1: Non, je ne l'ai pas rencontré. Mais il a été en fait à la fin de l'année dernière. Il y a eu des. Alors, je ne sais pas bien expliquer ça. En fait, l'ASE ont des contrats. Et tous les 3 ans, et tous les 3 ans ça change, donc là ça arrivait au terme à la fin de l'année dernière, et donc ils sont allés voir le juge avec Nino, qui normalement ne doit pas participer à ces séances-là, puisque c'est à partir de 6 ans, et il avait 6 ans le 15 février. C'est donc elle dit, oh, il est plus jeune, mais on va l'emmener quand même voir le juge, parce que c'est bien qu'il donne son avis. Donc,
0: voilà. Enfin, il faut que dans ces cas-là, c'est enfin il y a même l'enfant peut être représenté par un avocat habitué à effectivement à défendre les intérêts des enfants. Mais dites-moi, il y a quelque chose qui me traverse l'esprit là depuis tout à l'heure dans votre famille. Je ne sais pas parce que vous me parlez de votre fille, donc qui est sa tante.
1: J'ai 3 filles.
0: Personne n'a songé au moment. Vous avez 3 filles et un fils, hein, c'est ça?
1: Oui, oui.
0: Et il ne le voit plus d'ailleurs, votre fils, garçon?
1: Non. On correspond depuis la fin de l'année dernière non plus, en même temps en fait.
0: Et dans la famille.
1: Parce que mon fils avait demandé à ce que il me présente à son fils. Parce qu'on ne s'est jamais vus ensemble. Donc, il avait demandé à l'éducatrice, je voudrais présenter maman à, j'allais dire son prénom,
0: oui,
1: à mon petit-fils, mon fils, pardon, je veux présenter maman. Et donc, on irait ensemble.
0: Avant que vous le rencontriez, donc, la première fois. Non, même après.
1: Après, pour qu'on soit tous les deux. La maman, fils,
0: je comprends.
1: Et le petit-fils. Oui. Donc c'était son idée.
0: Oui, ce qui était bien d'ailleurs, même pour votre petit-fils, je trouve que son papa soit présent et c'est ta grand-mère. Oui.
1: Oui, oui.
0: Oui, c'est important.
1: Et ça a été refusé.
0: C'est quand même terrible, mais et dans votre famille, enfin, ça doit susciter beaucoup d'émoi et cette
1: histoire. Personne ne comprend, si vous voulez. Ma fille aînée veut prendre un avocat.
0: Elle a raison. Mais si, elle a raison. Là, il faut consulter un avocat spécialisé en droit de l'enfance. Hein. Si, là, il faut, demander conseil et que vous puissiez avoir une audience avec le juge. Et non, parce que à un moment donné, là vous êtes, c'est l'ASE, c'est les juges pour enfants, c'est, voyez là, c'est, ouais. Il faut avoir des interlocuteurs qui peuvent d'ailleurs solliciter des rendez-vous, écrire des courriers, là où vous en tant que famille,
1: j'ai écrit
0: vous
1: êtes à la juge,
0: oui, vous
1: mais
0: avez bien fait.
1: Elle m'a pas répondu.
0: Vous lui avez écrit quand?
1: Avant justement l'entrevue avec le petit.
0: Vous savez qu'alors les juges des enfants sont ont un travail monstre. Il s'agit pas du tout de leur jeter la. Mais on peut contacter le greffier ou la greffière. Ouais. Vous voyez, pour dire vous avez mon courrier, vous avez bien été reçu. Bien.
1: Ouais, je l'ai contactée, elle m'a dit que oui, que elle verrait, très gentille d'ailleurs la dame.
0: Mais oui.
1: La greffière. Mais il y a un gros problème, c'est que on n'est pas dans le même département.
0: Ah oui.
1: Mon petit-fils est dans un département et moi dans l'autre.
0: Oui, c'est vous qui vous déplaciez.
1: Oui.
0: Mais vous, voilà, vous pouvez vous déplacer.
1: Oui.
0: Donc,
1: et
0: finalement...
1: même la dernière fois, on est allé et puis il n'a pas voulu nous recevoir.
0: Sans rendez-vous, vous voulez dire?
1: Non, pardon, excusez-moi. Je mélange un peu tout. On est allé voir le petit garçon.
0: Ah oui, ça j'avais compris. Oui.
1: Et il a pas voulu nous recevoir, il voulait pas nous voir.
0: Ah, le petit ne voulait pas.
1: Oui. Ouais.
0: Et vous aviez un rendez-vous ?
1: Oui. Tout était organisé.
0: Oui, mais un enfant,
1: on avait le gâteau et tout.
0: Mais on voit, mais c'est normal, enfin, on voit même je reprends l'exemple de parents séparés avec des jeunes enfants,
1: oui.
0: Où parfois, d'ailleurs, les parents, ça leur serre le cœur, mais le retour, quand ils viennent le chercher chez l'autre parent, l'enfant peut pleurer, et comme vous dites, ça passe. Voilà, c'est l'espace de quelques minutes, d'un petit quart d'heure. On voit ça, moi, quand je travaillais à la crèche, parfois les parents étaient pareils. J'avais des mamans qui parfois étaient en larmes. Quand l'enfant les voyait arriver, le bébé qui pleurait. Bon, bah, mais c'est parce que
1: ça m'est arrivé quand j'ai mis mes filles en garde aussi. Hein.
0: Mais oui, c'est à que l'enfant, à un moment, il est dans le temps présent. Il est s'il est dans une activité, il peut avoir la surprise. Vous voyez, mais ça ne signifie pas pour autant un rejet délibéré de voir l'adulte en face de lui. Moi je trouve que votre fille aînée a raison hein, de vouloir consulter un avocat. Et d'ailleurs, en parlant de cela, dans la famille, il n'a pas été envisagé par certains de vos autres filles, peut-être, de faire une procédure pour... alors, je sais pas comment on peut faire pour... C'est pas adopter, mais vous voyez que d'être le tuteur, légal de l'enfant et de pouvoir...
1: Il a été envisagé de le placer dans une famille ou l'autre, chez mes deux filles aînées, peut-être. Alors, c'est un terme, je me rappelle plus comment ça s'appelle, c'est pas adopté.
0: Oui,
1: c'est...
0: je sais pas, voilà, moi non plus, je ne sais pas.
1: Il y a un terme particulier.
0: Oui, certainement. Mais, vous voulez dire que vos deux filles seraient prêtes, enfin, ça serait...
1: Non, elles ont pas voulu parce que, 57 ans, si vous voulez, elle se voit trop vieille.
0: Ah, mais ça lui avait été proposé ?
1: Oui.
0: Par qui ?
1: Par une personne, alors je ne sais pas comment on appelle ça, qui chapeaute la ZE, si vous voulez.
0: Ah, mais alors là, je comprends. D'accord. Ah oui, je comprends. D'accord, donc quand même, ça avait été... Oui, parce que là, je me disais, qu'est-ce qui se passe ? Pourquoi on tient la famille de l'enfant à distance ? Mais ça a été... ça a été proposé.
1: Mes filles ont refusé. Oui, ça a été proposé.
0: Ah mince. Vous en avez trois filles ?
1: Oui.
0: Mais bon, alors, bon, 57 ans, je comprends pourquoi... Et encore une fois, c'est pas du tout un jugement, je comprends
1: que... mari est plus âgé, c'est les maris qui veulent pas, quoi.
0: Mais attendez, donc vous en avez une de 57 ans, les autres
1: 56 et 50...
0: Elles se suivent quand même, elles ont passé la cinquantaine. Et c'est les maris qui ne veulent pas ?
1: Ouais.
0: Oh, c'est dur, hein.
1: Enfin, pour une, pour l'autre, il dit qu'il... Enfin, il est partagé. Mais il y en a un, c'est sûr. Il dit non, c'est pas possible, j'aurai tel âge quand il aura battant, gnagnagna.
0: Et puis il y aura toute une famille autour.
1: Mais ça se passait relativement bien. Parce qu'avec la première éducatrice, en fait, qui était une personne qui est partie en retraite, qui était adorable, elle nous disait, écoutez, quand l'assistante maternelle ira en vacances, il ira chez vous. Et puis, au lieu d'aller en nourrice à l'extérieur, et vous passera des week-ends, des vacances scolaires et tout ça. Tout était bien, c'était super.
0: Oui,
1: et...
0: mais ça peut être perturbant.
1: Ouais.
0: Ça s'appelle d'ailleurs être un tiers digne de confiance. On reçoit un petit message.
1: Ça. C'est ça,
0: ça. Mais merci à la personne, oui. Non, mais je comprends aussi, cet enfant, en fait... Sur les enfants très jeunes, il est important qu'il y ait une continuité dans le cadre et dans les soins. Dans l'histoire que vous m'expliquez, là où il avait pleuré, vous voyez, il y a sa famille d'accueil, ils partent en vacances, donc il y a une famille qui prend le relais. Mais pour un jeune enfant, ce sont des changements importants de cadre, de vie, de personne, c'est source d'anxiété et de stress. D'autant plus qu'il a un vécu abandonnique.
1: Oui.
0: Enfin, vous voyez, depuis...
1: Et qu'il n'est pas chez cette assistante maternelle depuis le début, il a changé déjà.
0: Ben voilà. Donc, en fait, là, dans l'intérêt de l'enfant, le coup, là je parle vraiment en tant que psychologue, c'est important qu'il y ait cette continuité. Or, malheureusement, on sait, je me disais, s'il a été abandonné par la maman à 5 mois... cela veut dire que il a aujourd'hui 6 ans, malheureusement, parce que c'est comme ça que ça se passe, et je suis pas la seule à trouver ça déplorable, mais il y a souvent beaucoup de... Ça change, les familles. C'est rare que l'enfant reste dans la même famille, quand il s'y trouve bien, hein, évidemment. Mm-hmm. Mais tout ça, c'est à chaque fois, ça nécessite... Enfin, il faut... On parle d'adaptation, mais... On demande à de jeunes enfants des capacités que nous-mêmes adultes on n'a pas toujours. Changer de lieu, changer d'environnement, changer de lien d'attachement, c'est compliqué. Et d'autant plus quand on est tout petit. Donc on leur demande des choses, enfin, de faire face à des situations qui ne sont pas à même d'appréhender.
1: Oui.
0: Voyez, donc ça fait beaucoup de, j'imagine, oui, vous voyez, vous me le confirmez, qu'il est passé déjà dans plusieurs familles, quoi.
1: Oui.
0: Donc, c'est vrai que ça peut expliquer aussi, d'ailleurs, à certains moments, c'est-à-dire ce besoin du même cadre rassurant, parce que l'enfant, il est à un moment, même si ça se passe bien, il rencontre les cousins, cousines. Moi, je me disais peut-être dans le cadre de vivre définitivement ce qui vous avait été proposé. Bon, mais là, c'est à nouveau, il est mien et hop, il repart à nouveau. Enfin, ces allers-retours peuvent être source d'anxiété.
1: Oui, je
0: et parfois, c'est pour ça que je vous demandais, on peut voir des comportements régressifs un peu.
1: Surtout qu'il y a eu des changements chez la famille d'accueil. En fait, il y a d'autres enfants qui sont partis, qui sont venus, qui sont un nouveau c'est qui ça. Est arrivé.
0: Voilà. Et tout ça, c'est important aussi. C'est-à-dire que son cadre de vie, il s'attache. En fait, derrière cela, au-delà du cadre, il y a des liens d'attachement. On se construit comme ça. On a besoin de s'attacher. L'enfant, pour son équilibre psychique, il a besoin de construire des liens d'attachement avec des personnes qu'il voit très régulièrement et qui prennent soin de lui de façon très régulière et toujours, comment dire, il y a une cohérence et une régularité dans les soins. Et c'est vrai que le fait que des enfants de la famille d'accueil partent, que d'autres arrivent, tout ça, dans son univers, c'est des changements qui peuvent être bouleversants.
1: Oui.
0: Donc, ça peut expliquer par moments des refus, parce que c'est des séparations à chaque fois.
1: Oui.
0: Et c'est compliqué quand on est si petit.
1: Que je me faisais, moi, je me disais, au contraire, je serais son pilier, quoi.
0: Et son pilier, pour le moment, c'est la famille d'accueil.
1: Oui, c'est ça.
0: Et oui, c'est-à-dire, c'est pour un enfant, c'est vraiment le quotidien. Mmh. Vous pouvez être, en revanche, une figure d'attachement, vous aussi, Yvonne. Vous voyez, une figure d'attachement dans sa construction. Mais
1: c'était trop beau, quoi.
0: Mais attendez, rien n'est... Attendez, ça date d'octobre. On est en mai, ça ne veut pas dire... Comment vous envisagez les choses, en fait, dans votre famille? C'est-à-dire que...
1: On est tous perdus, parce qu'en fait,
0: ça se passait
1: si bien.
0: Oui.
1: Tous ces mots d'enfant, je les ai notés, d'ailleurs, il est drôle, il est intelligent, il est... Pensez bien que la première fois que je l'ai vu, j'avais le cœur serré, je me disais, pourvu qu'il n'ait pas les mêmes problèmes que son papa, pourvu. Et
0: oui,
1: non,
0: il n'a pas de. Oui, donc il y a aussi.
1: C'est presque. Enfin.
0: Il y a cette peur-là, chez vous. Or, là, on vous a rassuré.
1: Plus maintenant,
0: il n'a pas de handicap, votre petit-fils.
1: Non.
0: Mais dites-moi, comment vous envisagez les choses dans la famille? Je voulais dire dans l'avenir, c'est-à-dire. En fait, vous envisagiez donc des séjours au sein de votre famille, chez vous, ou ses tantes, pendant le temps des vacances ou des Noëls, mais que votre petit-fils reste dans sa famille d'accueil, que ça soit ça.
1: Oui, même si c'est loin, même si on doit faire les kilomètres, mes filles m'aident tout le temps, elles sont très proches. tout le monde est un peu perdu, on ne sait pas comment faire. Doit-on prendre un avocat et mettre le bazar
0: ça, alors moi je ne sais pas parce que ça dépend. Vous voyez, moi quand quand vous m'avez parlé du projet de votre fille de prendre un avocat, moi je pensais à ce moment-là. Dans le cadre de qui est quelqu'un dans la famille tiers digne de confiance. Donc, ce n'est pas possible. Et encore une fois, c'est vrai que c'est une responsabilité très importante. Oui. Et je comprends aussi bien vous-même que vos filles. Il est très très jeune. Elles ont élevé leurs enfants, de se retrouver à 50 ans passés à faire face, à assumer. Jeune enfant et son éducation tout au long de sa vie, je comprends que ça soit difficile et bon, mais par rapport à l'avocat, le risque actuellement c'est peut-être aussi il est toujours possible d'en consulter un pour un avis, pour un conseil.
1: Oui.
0: Voilà, pour demander conseil.
1: Mais je pense qu'il faut un avocat spécialisé.
0: Là. Ah oui. Oui. Il vaut mieux un avocat spécialisé en droit de l'enfance. Vous pouvez contacter des associations de protection de l'enfance qui pourraient vous communiquer des coordonnées d'avocats. Oui, c'est mieux. Oui. Ah bah oui. Chaque avocat a sa spécialité. Et parce que à ce moment-là, il faut que vous soyez aussi très clair dans votre projet, c'est-à-dire qu'il peut une lettre d'avocat auprès de l'institution, de l'ASE ou d'un juge pour enfants. Forcément, il y a des retours de courrier plus que si c'est un particulier. Vous voyez ? Donc dans ce sens-là, ça peut être intéressant. Mais après, ça suppose de prendre conseil et puis voir quel projet vous proposez aussi familial pour cet enfant.
1: Oui.
0: Qu'est-ce que vous comptez mettre en place
1: C'était en cours, si vous voulez. Il avait commencé à venir des week-ends. Les petits mots d'enfant que j'ai encore qui me passent dans la tête. C'est un enfant. On dit que c'est un enfant précoce. Alors je ne sais rien parce que c'est la mode maintenant, mais bon, il est très il s'exprime très très bien, il est drôle, il est je ne comprends pas, on est tombé du cinquième étage quand on a appris ça.
0: Mais en fait, peut-être que il y a des clés dans ce que vous dites, c'est-à-dire que pour un enfant, même si c'est à chaque fois des séparations qu'il vit.
1: Oui.
0: Vous voyez, c'est-à-dire, vous dites, c'est pas dans le même département, faut prendre la voiture, c'est-à-dire qu'il est immergé, puis à nouveau dans la tête d'un enfant si jeune, c'est compliqué à vivre tout cela.
1: Je pense qu'on n'en avait pas pris la dimension.
0: Peut-être. Oui, mais je comprends parce que tout à votre joie d'accueillir cet enfant, de lui donner le maximum, qu'il passe des moments vraiment.
1: Que mon fils était si heureux qu'il vienne, maman, je te remercie vraiment pour tout ce que tu fais pour lui. On était sur le point de raccrocher avec lui, etc. Et tout est cassé. Quoi.
0: Pas forcément cassé, mais c'est-à-dire que je pense que d'ailleurs c'est pour ça qu'il est important que vous réunissiez. Je pense que vous en parliez vraiment en famille, même et l'avocat pourra vous conseiller là-dessus de présenter un projet qui tienne la route aussi. Vous voyez, si vous rencontrez le juge pour enfants.
1: Ben on l'avait fait avec les autres éducatrices.
0: Oui, mais ce que je veux dire, c'est que il faut prendre en compte aussi en fait, le juge pour enfants, lui, il est là pour c'est l'intérêt de l'enfant.
1: Donc, théoriquement.
0: Oui, non, mais ce que je veux dire, vous avez l'honnêteté de reconnaître aussi que vous n'aviez pas forcément pris en compte, tout à votre joie, de faire la connaissance de ce petit garçon, ce que ça pouvait représenter aussi pour lui. Ces moments d'être, voyez, où il est immergé dans votre famille, puis à nouveau il repart dans sa famille d'accueil, c'est des allers-retours, des séparations qui ne sont pas faciles à vivre quand on est si petit. Il faut aussi en prendre conscience. Oui, non, mais le rapport au temps n'est pas le même.
1: Oui, quand on voit un petit garçon qui, bon, on se donnait rendez-vous sur un parking, qui court vers vous et qui vous saute dans les bras, comment voulez-vous qu'on croit qu'il, enfin, je sais pas.
0: Mais bien sûr qu'il est heureux de vous retrouver.
1: Oui.
0: Mais il peut être aussi très triste de repartir. Voilà. Il y a aussi cette réalité-là.
1: Oui,
0: Et oui, bien sûr. Parce que vous savez que vous allez le revoir dans, vous dites, bon, je sais pas, 15 jours, 3 semaines, ou 1 mois, mais le temps n'est pas le même quand on est adulte que pour un enfant.
1: Oui.
0: Une semaine pour un enfant, c'est 1 an. Hein. Mmh. Donc lui, il vit ces périodes de séparation, retrouvailles différemment, d'autant plus qu'il a quand même ce vécu d'abandon et de perte de lien. Il s'attache à des figures parentales qu'il perd. Entre le quand il était bébé, quand il avait 5 mois, et puis les familles d'accueil qu'il a fait, il s'attache, puis à nouveau, enfin, c'est des séries de deuil. Il faut le prendre en compte, ça.
1: Oui.
0: Vous voyez, c'est important, je pense, pour que vous puissiez aussi réfléchir ensemble et proposer un projet qui soit cohérent et que le juge pour enfants se rende compte que vous avez intégré cela, parce qu'il peut tout à fait comprendre que vos filles et vous-même ne soyez plus en âge il vaut mieux le reconnaître, de prendre la responsabilité de s'occuper d'un enfant et de l'aider à grandir jusqu'à sa majorité, même au-delà, mais que vous tenez à être présent en tant que famille et à lui donner le maximum, tout en respectant ce dispositif et même en me disant... Bah, finalement, c'est ce qui permet à votre petit-fils de grandir aussi au sein d'une famille, pour qu'il n'y ait pas de tension et de compétition, peut-être. On va se tourner vers Paul, parce que tu me disais, Paul, qu'il y avait des réactions.
2: Oui. Alors, il y a deux sons de cloche différents, assez opposés. Je vais vous les lire. Il y a Guillaume, tout d'abord, qui dit que votre petit-fils veut plus venir chez vous. C'est un fait. Néanmoins, vous dites aussi que la famille d'accueil ne voulait pas 2 années successives que vous ayez votre petit-fils pendant les fêtes de Noël. Alors, est-ce que ce choix est réellement celui de votre
0: petit-fils? Attends, pardon, c'est parce que...
1: Les lendemains, c'était même pas le jour de Noël.
2: Oui, enfin, c'était pendant les fêtes de Noël. Donc, Guillaume, il dit, est-ce que vous êtes sûr que ce choix, il est réellement celui de votre petit-fils? Est-ce qu'il n'est pas conditionné par un tiers? Alors, ce sont des hypothèses, dit Guillaume, mais je pense pas que le choix de ce petit bonhomme soit de lui-même, surtout si tout se passait bien avant. Après, il est vrai que le consentement de l'enfant, il est aussi important que celui d'un adulte.
0: Bien sûr.
2: S'il ne veut pas, on doit le respecter à condition que le refus lui soit propre et non orienté. À côté de ça, on a Anne Bénet qui dit, ouais, mais il y a aussi des choses qui peuvent être difficiles à vivre pour lui. La comparaison avec la vie de ses cousins, qui était peut-être trop difficile pour lui. Peut-être qu'il a eu des réflexions qui étaient trop dures à entendre aussi. Oui. C'est possible. Quant à la réponse qu'il vous a donnée, votre petit-fils, peut-être qu'il s'est réfugié derrière la parole de l'éducatrice pour pas avoir à assumer son refus à lui. Anne Bénet, elle dit, elle a été pédiatre. Hein. Il m'est arrivé, moi, dans d'autres circonstances, de dire à un enfant ou à des parents, n'hésitez pas à dire que c'est moi qui le demande, et ne vous inquiétez pas, j'ai les épaules larges, donc c'est votre décision, mais dites que c'est moi qui l'assume, il n'y a pas de problème pour couvrir la personne ou l'enfant. Et puis, il y a Mathieu qui dit aussi, il peut aussi ressentir... Il est peut-être aussi triste, ce petit bonhomme, parce que finalement, créer des liens pendant les vacances, un lien particulier, c'est possible, mais pour vivre au quotidien, personne ne veut de moi, quoi, dans cette famille.
0: En tout cas, son quotidien, c'est sa famille d'accueil. Il a aussi construit des liens, et tant mieux d'ailleurs. Et j'espère qu'ils sont voilà que il s'est aussi attaché aux personnes qui prennent soin de lui dans un quotidien.
1: Oui, il y a une espèce de conflit de loyauté.
0: C'est-à-dire que un enfant qui a ce parcours-là peut vivre avec des angoisses d'abandon. Quand vous parlez de conflit de loyauté, c'est-à-dire dire, alors après, on ne sait pas aussi ce qui se passe dans la famille d'accueil. quand il revient.
1: Il y a des petites choses qui, tout ne peut pas être parfait, bien sûr.
0: Alors, il y a quelqu'un d'ailleurs, j'aurais bien aimé qu'elle appelle, parce qu'elle dit, elle en parlait justement, cette personne, elle me dit qu'elle est référente chef de service à l'ASE, elle envoie SMS, elle dit il est probablement pris dans un conflit de loyauté, il peut y avoir des pressions un peu exercées, elle dit, ou un signalement qui a été fait contre votre famille, que la référente ne puisse en parler, en tout cas, vous devriez exiger une audience auprès du juge pour enfants pour y voir plus clair. Et en cela, ça serait bien de prendre un avocat conseil. Ça n'envenime pas les choses. Ça, tout dépend de la démarche.
1: J'avais peur de mettre une grosse machine en route et que les rapports soient encore plus durs.
0: Oui, je comprends. Je comprends votre peur, votre réticence. Oui. D'abord, allez consulter un avocat. C'est pas s'engager dans une procédure. Vous voyez, c'est déjà prendre conseil. Voilà, en lui exposant la situation comme vous le faites, en donnant tous les... Et lui va vous dire, au vu de ce qu'il en pense. Après, lors d'une audience, il peut faire un courrier, ça a quand même plus de poids auprès d'un juge pour enfants, et être présent lors de l'audience, ça ne veut pas dire que sa présence, elle est belliqueuse. Et qu'elle est, mais il y a des choses qu'il peut lui, en tant que qu'avocat, percevoir différemment. Là où les familles sont évidemment, bien sûr, dans l'affectif, dans l'émotion. Paul, autre chose?
2: Il y a Delphine qui envoie ce mail sur parlons-nous@rtl.fr qui parle aussi du conflit de loyauté avec son papa qui fait que ce petit garçon ne souhaite plus voir sa famille paternelle. Il y a beaucoup de changements aussi chez lui.
1: Non, pas avec son papa, parce qu'au contraire.
0: Alors, il aime beaucoup son papa.
1: Il aime beaucoup son papa. D'accord. Et il me disait souvent, il me disait, t'es la maman de mon papa? Je disais oui. Il reposait toujours la même question. Évidemment, les enfants veulent s'assurer.
0: Oui, mais c'est, je comprends qu'il pose souvent la question. Il a besoin de se situer aussi, cet enfant.
2: Delphine, elle disait que au niveau de la loi, oui, c'est l'ASE qui a la charge de l'enfant. Peut-être qu'il pourrait y avoir un travail de médiation entre le père, le fils, la grand-mère, vous, l'instance ASE, la famille d'accueil. Peut-être que l'enfant, il a besoin de l'aval de son père, qu'il entende toutes les parties et la nécessité aussi qu'il soit rassuré.
0: Et puis, il est pris, je suis d'accord, il est pris dans... Il est très petit et il y a d'immenses attentes autour de lui.
1: Oui.
0: Et ce petit bonhomme, d'ailleurs, qui dit, oui, mais moi, c'est la... En gros, la chef, c'est l'éducatrice. Hein. C'est une façon de dire, c'est l'éducatrice, hein. C'est elle qui décide. Il a compris qu'il y a, là, il y a quelqu'un qui... et lui, il se met un peu en retrait. Parce qu'un enfant qui est porteur, bien malgré lui, de si grandes attentes affectives, l'idée d'une médiation entre son papa, qu'il aime, vous... les tantes, la famille d'accueil, l'éducatrice, ça fait beaucoup, quoi. Alors, vous voyez, toutes ces personnes qui n'ont pas forcément des intérêts en commun. Donc, tout ça est compliqué. Il n'a que 6 ans pour faire face à tout ça. Donc, il est vraiment important, je pense. Et que vous ayez en tête ça aussi, puisque vous voulez être dans son intérêt, vous mettre un peu à hauteur de ces 6 ans, quand même, à ce petit. Pour pouvoir présenter quelque chose qui...
1: Moi, j'ai peur qu'il y ait une coupure. Quoi.
0: Non, mais la coupure, là, elle est pas forcément... Non, on ne vous a pas rejeté, refusé. Là, c'est il faut... C'est-à-dire que si vous rentrez dans quelque chose, je veux le voir, vous voyez, mais par rapport à vous, et il faut aussi, si vous montrez que vous êtes de bonne volonté en comprenant que il va grandir au sein d'une famille d'accueil, puisque c'est comme ça. Ça veut dire qu'il faut aussi, puisque c'est la décision qui est prise, que vous avez prise aussi en famille, ça va dire qu'il va aussi falloir tenir compte et ne pas en entrer en opposition et que cet enfant puisse trouver sa place dans cette famille d'accueil au mieux. Et vous, la famille du côté paternel. Ça peut évoluer aussi, les choses au fil du temps et quand l'enfant grandit. Mais je pense qu'il serait sage de prendre les conseils d'un avocat. Parce que c'est complexe. Bon courage, Yvonne. Bon courage à vous.
1: Merci.

0: Oh, j'adore cette chanson de Jacques Dutronc, Le Petit Jardin, cultiver vos jardins vraiment et arroser. En ce moment, il y a besoin de beaucoup d'arrosage et surtout pas trop de tondeuse. C'est bien de laisser un peu de diversité pour les petits animaux, pour les petits hérissons, pour tous ceux qui y vivent.
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0: 09 69 39 10 11, c'est le standard de Parlons-nous que vous pouvez continuer à appeler jusqu'à minuit et demi. Il y a Christophe qui dit, vous savez, il y a même des adultes qui à un moment disent je ne veux plus, qui se mettent en retrait, alors un enfant de 6 ans. Oui, c'est très difficile, c'est-à-dire que parfois quand on est blessé dans un lien ou qu'on se sent un peu rejeté ou on peut avoir du mal à investir une nouvelle relation. Et moi, je sais que pour avoir travaillé, quand je travaillais à un moment donné dans une association de la protection de l'enfance, je voyais des enfants qui d'une dizaine d'années qui avaient fait déjà 7 ou 8 familles d'accueil, voire plus. Et je trouve terrible cela. Alors on dit qu'on manque de familles d'accueil, mais je sais pas. Mais déjà un animal, on ferait pas ça. Un animal, de le changer constamment de famille, même s'il s'adapte. Mais un enfant a besoin de s'attacher pour bien grandir. Or là, quand on le change comme ça de famille d'accueil, il s'est attaché à ces personnes, et puis à un moment il les voit plus, il doit se réattacher à d'autres. Ben à un moment on voit des enfants qui ne veulent plus s'attacher, qui ont mis en place un système défensif parce que s'attacher c'est trop douloureux, s'attacher c'est prendre le risque de perdre. Alors après on parle parfois d'attachement évitant, ben oui. On peut comprendre aussi, donc il faudrait avoir cela en tête, et il y aurait beaucoup de choses à revoir sur ces enfants qu'on déplace comme ça. Et d'ailleurs, pire en fait, parce que ce qui était dit à certains moments, y compris des familles d'accueil qui étaient déchirées, souvent quand les parents biologiques étaient là, n'avaient pas perdu leur droit sur l'enfant. Souvent, l'argument invoqué, je dis à l'époque, je sais pas si c'est toujours le cas, c'est il est trop attaché à sa famille d'accueil. Et ça, c'est juste révoltant. Parce que un enfant, enfin, ça va contre, c'est tellement contraire à tout ce qu'on sait aujourd'hui de la psychologie de l'enfant. Pour bien grandir, un enfant a besoin de figures d'attachement. Donc, le retirer parce qu'il est trop attaché et que donc ça pourrait nuire au lien avec les parents biologiques qui, dans les faits, souvent, étaient défaillants et ne s'occupaient pas de lui. Enfin, on était dans une aberration et pour moi, dans un système de maltraitance. Allez, on va changer de sujet et accueillir Julia. Bonsoir Julia.
3: Bonsoir Caroline.
0: Bonsoir et bienvenue sur l'antenne.
3: Merci, je suis ravie de passer un petit moment avec vous.
0: Ben moi aussi.
3: Alors en fait, j'aimerais faire écho un petit peu au témoignage de Xavier qui a commencé l'émission.
0: Oui, Xavier qui a eu 45 ans hier, le 26 mai, et dit ce cap-là est difficile à passer, même si il y a beaucoup de choses qui vont bien dans sa vie, mais c'est sur le plan amoureux que c'était un peu compliqué pour lui. Voilà.
3: Voilà, alors moi je voudrais lui dire de ne pas désespérer parce que ça peut arriver à tout âge. Moi effectivement ça m'est arrivé quand j'avais 42 ans.
0: Oui.
3: Et justement, avec mon mari, on s'est rencontrés sur Internet. Donc toutes les rencontres Internet ne tournent pas au drame comme malheureusement il a vécu.
0: Heureusement.
3: Bon, c'est tout à fait regrettable et enfin ça a dû être vraiment traumatisant.
0: Oui. Mais d'ailleurs, à un moment, c'est vite passé, mais Xavier nous a dit « je n'y vais plus depuis ». Et on peut comprendre.
3: Oui, je comprends. Parce que sur ces sites, on passe par des phases un petit peu... on passe un petit peu par toutes les palettes d'émotions. Et, mais c'est vrai que on peut aussi faire des rencontres incroyables. Donc moi, j'ai eu l'occasion de dialoguer donc avec mon futur mari, je ne le savais pas encore à l'époque.
0: Donc, vous aviez 42 ans, vous étiez inscrite sur une appli de rencontre.
3: Voilà.
0: Et donc. Et comment ça s'est passé alors, rencontre, vous vous en souvenez forcément?
3: Alors, en fait, c'est lui qui m'a contactée. Donc, oui. Parce qu'on met toujours un petit résumé, voilà, des choses un petit peu sur nous. Bon, après, forcément, il faut un petit peu creuser. Et donc, c'était un samedi soir, je me souviens. Et on a discuté. Et, enfin, je ne sais pas, il y a quelque chose d'assez exceptionnel qui s'est passé parce que on ne s'est plus lâché depuis. Alors, oui. En fait, lui, il avait un abonnement pour un week-end parce que souvent, bon, nous, les femmes, on ne payait pas. Et les hommes pouvaient avoir un week-end gratuit ou payer pendant un week-end.
0: Oui.
3: Et donc c'était à cette, enfin durant ce week-end-là qu'on a échangé. Et donc ensuite, lui, il n'était que pour un week-end. Donc on s'est donné une autre adresse pour communiquer. C'était Messenger à l'époque, je crois.
0: Oui.
3: Et donc on a continué à dialoguer, et c'est vrai que les mots nous ont pris dans un tourbillon assez assez fou.
0: Il écrivait bien et vous aussi?
3: Ah, oui.
0: Alors
3: oui. Ah
0: oui, tout c'était à fait. Romantique, c'était
3: profond, je dirais. C'était en même temps c'était très spontané, mais c'était tout sauf fade ou ordinaire.
0: Oui, oui, un peu. Je vois ce que vous voulez dire, un peu.
3: Et donc.
0: Un peu que la praline, parfois. Il y a des trucs, voilà, c'est trop. Non, et un peu plaqué, oui, des phrases toutes faites qui ne sont pas adaptées à. Oui.
3: Et du coup, alors, ensuite, bon, on en a eu un petit peu assez de communiquer comme ça, et on a échangé nos adresses postales. Et là, on a commencé à une relation épistolaire, mais enfin, c'était vraiment. Moi, j'avais jamais connu ça. Et puis, on s'est vraiment accrochés l'un à l'autre.
0: Ah, et c'est rare encore cette correspondance comme ça épistolaire de nos jours. C'est rare.
3: Ouais. Et c'est vrai que, enfin, pour moi, c'était une essence de communication qui a un sens cérébral vraiment élevé, quoi. Et du coup,
0: oui.
3: Donc on attendait les lettres l'un de l'autre. Enfin, moi j'étais fébrile en allant à ma boîte aux lettres. Et cet hiver-là, il y avait neigé, donc parfois le facteur ne passait pas. Donc j'étais un peu...
0: Oui, vous l'attendiez avec impatience.
3: Oh, oui. Puis j'avais le cœur qui battait la chamade. Enfin, c'était vraiment un sentiment. Assez
0: je comprends. Ah oui, mais je comprends.
3: Et tout ça a duré une vingtaine de jours. Oui, enfin 23.
0: Et vous receviez des lettres, quoi, tous les jours ou tous les deux jours?
3: Tous les deux jours, je crois qu'on n'a pas arrêté de s'écrire. Et puis parfois, on n'attendait pas la réponse l'un de l'autre pour continuer à s'écrire. Enfin voilà, quoi, c'était la frénésie. Et ensuite, on a décidé de se rencontrer. Donc, je l'ai invité chez moi. Vous disiez tout à l'heure, jamais chez soi ou chez l'un ou chez l'autre. Mais là, je ne me suis même pas posé la question, quoi.
0: Oui, parce qu'il y avait cette correspondance entre vous et cette connexion qui s'était établie, vous dites cérébrale, mais émotionnelle, en fait. Ces mots, vous parlez, il y avait quelque chose d'un lien. Vous n'êtes pas trompé, d'ailleurs.
3: Tout à fait. Et c'était déjà un sentiment amoureux très fort qui naissait, quoi.
0: Ben oui. Et alors, quand vous vous êtes... Parce que vous ne vous étiez pas encore rencontrés jusque-là. Et à un moment, donc, vous l'invitez chez vous. Et donc, entre... Voilà. Ça fait penser à Cyrano de Bergerac. Vous voyez, c'est pas le bon destinataire. Voilà, alors là, quand vous le découvrez... Vous aviez échangé des photos, quand même. Mais...
3: Oui, une ou deux photos, mais pas plus.
0: Pas plus.
3: C'est marrant que vous parliez de Cyrano de Bergerac, parce qu'il a monté une pièce, Cyrano, justement...
0: Ah ben voilà, donc c'est d'où, voilà pourquoi il écrit ses biens, il a su vous charmer. Ah, il a monté une pièce sur Cyrano,
3: oui,
0: d'accord.
3: Tout à fait. Il avait cousu les costumes et tout, enfin.
0: Ah oui.
3: Ouais. Et donc du coup, on s'est rencontrés chez moi et ça s'est fait tout naturellement, quoi. Ça a continué comme ça avait commencé. Il n'y a pas eu de déception. Je me souviens, à un moment donné, il était même dans mes bras, comme un bébé, en fait, que je berçais. C'était très, très fort. Et du coup, on a continué notre relation. On s'est mariés 4 ans après, je dirais. Et ça continue. Et c'est vrai qu'on a beaucoup d'attention l'un pour l'autre, l'un envers l'autre. On a toujours des choses à se dire. On est vraiment sur la même longueur d'onde pour tout.
0: C'est incroyable, votre histoire. Parce que ça fait maintenant, votre histoire est dure depuis, vous êtes mariés 4 ans après votre rencontre.
3: Oui.
0: Et ça fait plus de 15 ans que vous êtes ensemble.
3: Tout à fait, ouais. Et ça va même en crescendo, c'est-à-dire que, on attend toujours les mots l'un de l'autre, même par texto.
0: Vous continuez, j'allais vous demander.
3: Oui.
0: Vous continuez à vous écrire, à vous laisser des petits mots. Peut-être parfois sur un avant d'aller travailler ou quelque chose, enfin un petit mot sur l'oreiller.
3: Oui, on est en lien, quoi, même cérébralement, en pensée. Et c'est vrai qu'au début, je pour ne pas perdre ces textos, je les avais écrits dans un cahier pour garder les mots. Allô?
0: Ah oui, mais je comprends. Oui, vous gardiez, vous notiez dans un cahier.
3: Oui, tout à fait. Parce que pour moi, c'était précieux.
0: Vous étiez fait pour vous rencontrer, tous les deux.
3: Mais oui, et on ne se serait jamais rencontrés autrement, quoi.
0: Et parce que c'est vraiment très rare aujourd'hui. C'est très beau, d'ailleurs, cette forme de marivaudage autour de cette correspondance. Vous dites, voilà, vous alliez toutes... le cœur battant, voir votre boîte aux lettres, les jours où il y avait de la neige, le facteur qui ne pouvait pas passer, enfin c'est très romanesque.
3: Oui, tout à
0: c'est
3: fait.
0: Trop et c'est très romantique. Mais vous dites il y a des mots c'est pas vous avez su vous toucher dans un premier temps à travers les mots d'ailleurs.
3: Tout à fait, c'est vraiment ce qui nous a liés l'un à l'autre.
0: Oui. Et aujourd'hui encore, vous continuez, voilà, parce que 15 ans plus tard, vous auriez pu. Mais c'est un registre qui vous est cher.
3: Ben c'est notre ciment, en fait, tout à fait. Ouais.
0: Oui.
3: Et c'est vrai que, par exemple, quand nous allons au restaurant, on voit certains couples qui ne se parlent pas ou qui sont sur leur téléphone. Et pour nous, ça, c'est un peu lunaire, parce que nous, on a toujours quelque chose à se dire. On se tient la main. Quand on se promène, on se tient la main. Au restaurant, on se tient la main. Ça vient naturellement, en fait.
0: Oui, c'est... Et vous dites... voilà, vous aviez... je ne sais pas quelles ont été vos histoires passées. À la limite, c'est pas l'important. Mais peut-être, je comprends que... Et merci, vraiment, d'avoir appelé pour nous rencontrer cette rencontre est d'abord très originale, enfin à notre époque, et pour dire aussi à Xavier et à tous les autres qui désespèrent parfois de dire, mais Xavier il désespérait pas d'ailleurs, il dit je sais qu'il y a quelqu'un qui m'attend quelque part, très joli titre de Anne Galvalda, elle avait écrit un livre qui avait ce titre là. Et vous, c'est ça quoi en fait. Quel que soit ce que vous aviez vécu l'un et l'autre, c'est comme si là,
3: et puis,
0: une rencontre devait avoir lieu.
3: Oui, comment dire. Et puis, on a un lien de confiance aussi très très aigu. Alors certains couples n'osent pas dire l'un à l'autre les envies profondes, des choses qui pourraient choquer certaines personnes, mais moi, quand il m'a dit des choses, ça n'était pas choquant parce que il a su, dans l'évolution du lien, amener tout ça. Et du coup.
0: Mais vous aussi.
3: Oui.
0: Hein. Vous avez su l'un et l'autre, en fait.
3: Et donc, je l'ai compris. Et c'est vrai que on vit des choses que certaines personnes vivent extra-conjugalement. Et pour nous, c'est impensable, quoi. Moi, parce que on se dit des choses, on les comprend et on les vit ensemble.
0: Ouais, on parle parfois d'âme sœur. Alors il y a quelque chose, mais là, d'une. Comment vos amis, elles doivent Elles doivent, déjà, elles ont dû se réjouir pour vous, parce que vous, j'imagine, enfin, vous aviez autour de vous des amis qui étaient dans des histoires de couple, déjà peut-être mariés, oui. Des enfants, et vous vous disiez, et moi, alors qu'est-ce que...
3: Et c'est ça.
0: Et finalement, aujourd'hui, elles doivent être très envieuses de votre relation, parce que parfois, vous, ça dure encore comme au premier jour, quoi. Oui, vous avez même fait grandir les...
3: Ah oui.
0: Oui, votre histoire.
3: C'est vraiment une évolution cérébrale élevée. Et voilà, parfois, il est absent parce que il adore aller en Bretagne et il s'en va un mois. Et moi, ça ne me pose pas de problème parce que le lien est là, on se fait confiance.
0: Oui.
3: Et du coup.
0: Oui, je comprends. Vous n'êtes pas seul. Vous restez très en lien.
3: Voilà.
0: Vous vous sentez, il peut s'absenter. Mais vous êtes complet aussi, enfin il y a, quelque chose de...
3: Et puis il y a ce lien de confiance, et puis ça fait du bien aussi.
0: De se retrouver un peu seul, et de justement qu'il y a à nouveau cette distance de s'éloigner, il vous envoie des cartes postales de Bretagne.
3: Mais c'est vrai que nous, on écrit encore des cartes postales.
0: Mais moi j'adore ça, les cartes postales.
3: Ah oui.
0: Et d'ailleurs, je trouve que c'est, il y a rien de mieux qu'un petit mot, une.
3: Tout à fait, ouais. Parce que il y a la démarche de choisir la carte, de
0: oui,
3: l'écrire,
0: c'est vrai.
3: De la poster.
0: Je suis tout à fait d'accord avec vous.
3: Ouais.
0: On choisit la carte pour quelqu'un. Enfin, il y a une attention.
3: Tout à fait.
0: Oui, vous êtes vraiment bien trouvé. D'ailleurs, il y a Bob White qui dit on a emporté par votre récit une très belle histoire. Bob White qui dit moi qui ai 45 ans aujourd'hui, enfin pas ce jour, mais il dit je garde espoir. Et d'autant plus en vous écoutant.
3: Parce que il n'est jamais trop tard.
0: Non.
3: Parce que le lien amoureux, le lien d'attention surtout. Eh ben, ce sont des choses précieuses et on ne doit pas aller dans la quantité, mais dans la qualité. C'est vraiment quelque chose qui nous prend au trip, quoi. C'est là. Voilà.
0: Ça fait réagir.
4: Oui, Joe, par exemple, qui dit que votre histoire d'amour, elle est magique. Bravo à vous. Comme quoi, tout est possible dans ce monde.
3: Exactement.
0: Oui, et puis il y a.

0: sont pas, ne se produisent pas par hasard.
1: Oui,
0: je pense qu'à un moment donné, on est prêt.
1: Vous étiez, oui. Oui.
0: Voilà, et que c'est là, et voilà.
1: Ben, ça fait du bien. Ça fait du bien d'entendre.
0: Parce que, ouais.
1: Ah et, oui, vraiment.
0: Comment dire, il y a tellement de choses misérables, minables dans ce monde que moi je m'accroche à des choses qui.
1: Ben heureusement qu'il reste l'amour, ouais. Hein. C'est vraiment, c'est la seule chose qui vaille la peine d'être vécue, l'amour. L'amour, d'ailleurs, sous toutes ses formes. Hein. Il y a tellement de formes d'amour. Mais merci d'avoir partagé vraiment cette belle histoire. Ça fait beaucoup de bien et en plus vous avez une voix très apaisante pour
0: raconter
1: votre rencontre. Merci infiniment, Julia. Plein de bonheur encore à vous deux.
0: Merci beaucoup.
1: Je vous embrasse. Au revoir. Belle nuit à l'écoute de RTL, il est minuit. 24 heures d'info avec Charles Ducrot.
2: 22 000 policiers mobilisés, dont 8 000 à Paris. Le ministre de l'Intérieur, Laurent Nunez, donne les premiers éléments du dispositif de sécurité prévu le soir de la finale de la Ligue des Champions. Samedi soir, dans la capitale, le PSG remet son titre en jeu contre Arsenal à Budapest. Laurent Nunez ne confirme pas en revanche une parade sur le Champ de Mars en cas de victoire, mais assure qu'il sera possible de faire la fête sur les Champs-Élysées. Une pièce de théâtre dans laquelle joue Patrick Bruel, interrompu à Paris ce mercredi soir, au théâtre Édouard VII. Des militantes féministes du collectif Nous Toutes se sont levées et ont scandé à plusieurs reprises Bruel violeur avant d'être évacué par la sécurité sans incident. Le chanteur est visé par au moins 10 plaintes pour viol et agression sexuelle. L'actualité est toujours marquée par cet épisode de chaleur précoce, la chaleur et ses conséquences. D'abord sur les rails, plusieurs trains entre Paris et le sud-ouest seront supprimés ce jeudi et ce vendredi. La SNCF craint des pannes pour la climatisation des rames de trains Corail. Des annulations également sur la ligne Bordeaux-Marseille, retour à la normale prévue samedi. Conséquences aussi pour la qualité de l'air qui se dégrade dans l'Hexagone. Des épisodes de pollution à l'ozone dans plusieurs régions, notamment l'Île-de-France et Rhône-Alpes. Pollution qui pourrait encore s'étendre et concerner d'autres territoires dans les prochains jours. À retenir également, les deux adolescents accusés d'avoir étranglé mortellement le jeune Théo, 11 ans, à Rennes, sont désormais en détention provisoire. Ce garçon de 16 ans et cette fille de 15 ans ont été mis en examen pour meurtre. Après avoir avoué les faits, ils ont expliqué aux enquêteurs avoir voulu se venger d'un vol de matériel de pêche d'une valeur de quelques dizaines d'euros. Et puis au Moyen-Orient, la branche armée du Hamas confirme la mort de son chef, Mohamed Odeh, tué dans une frappe israélienne, avec lui son épouse et ses enfants. En sport, quatrième journée à Roland-Garros, on retient que le numéro 3 mondial, l'Allemand Alexander Zverev, affrontera au troisième tour le Français Quentin Alice après s'être qualifié en moins de 2 heures face au Tchèque Thomas Machak. Victoire 6-4, 6-2. 6-2. Ce jeudi, ce sera le deuxième tour pour les tricolores. Moïse Kouamé chez les messieurs, Diane Parry et Elsa Jacquemot chez les dames. 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La météo pour ce jeudi avec cette vigilance orange canicule étendue à 17 départements. Paris et sa petite couronne s'ajoutent aux 13 départements de l'Ouest déjà en alerte. Les températures dépasseront la barre des 30 degrés quasiment sur tout le territoire, excepté près de la Manche. Chaleur qui s'accentue encore le long de la façade atlantique jusqu'à 37 degrés à Bordeaux, 39 degrés localement à l'ombre, le tout sous un ciel très ensoleillé. Enfin, les courses seront à Longchamp au départ 20h15. Dominique Cordier vous conseille de jouer le 5, l'As, le 7, le 9, le 11, le 15 et le 6. L'outsider de RTL, c'est le numéro 9, Thiamo Bello.
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1: La nuit se poursuit sur RTL au fil de vos confidences au standard de Parlons-nous. 09 69 39 10 11. J'espère qu'il y a un peu une légère brise qui vous permet de trouver un peu de repos et d'apaisement après cette journée encore suffocante. Et s'il vous reste un peu d'énergie, si vous avez du mal à trouver le sommeil, on est à vos côtés et en direct jusqu'à minuit et demi. Alors n'hésitez pas à nous appeler 09 69 39 10 11.

0: Freedom sur RTL, George Michael.
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0: On n'a pas eu beaucoup de réactions, même aucune, je crois, sur la fête des voisins.
2: On n'a pas eu d'appel sur la fête des voisins.
0: Ah oui, pas d'appel sur la fête.
2: Pas d'appel.
0: Alors ?
2: Pas un.
0: Alors ? Vous vivez où? Dans une forêt? Dans une grotte? Vous n'avez pas de voisins? Vous voulez pas nous parler de vos voisins? C'est, cela dit, peut-être qu'il fait trop chaud, vous dites, la fête des voisins, c'est la 28e fête, hein, des voisins, a lieu vendredi, là. Vendredi, alors je sais pas si vous avez prévu de faire quelque chose dans votre quartier, dans votre résidence, dans votre appartement, dans votre immeuble. C'est l'occasion de finalement, peut-être, pour certains, de briser un peu l'isolement, la solitude, de dire, allez, pourquoi pas aller prendre un petit verre. Et puis après, ben, c'est vrai que ça rend la ville plus douce, hein, d'avoir des voisins sympathiques sans être envahissants, mais de savoir que il y a une présence, on voit dans les villages, ben, quand il y a des personnes âgées, si justement la personne âgée, on sait qu'elle ouvre ses volets le matin, que voilà, le jour où elle les ouvre pas, ben là les gens disent, tiens, qu'est-ce qui se passe. D'ailleurs, une fois, il y avait une dame qui était amusante, une auditrice, qui m'avait dit, ah ben oui, mais moi dans mon village ils me surveillent comme le lait sur le feu. Un matin, bon, ben, j'avais fait la grasse matinée, il y avait tout le village qui était là, le maire qui était même venu en disant, qu'est-ce qui se passe. Ben, elle dit, je faisais juste une grasse matinée. Elle dit, on peut même plus faire une grasse matinée tranquille. Mais il vaut mieux ça que l'indifférence. Paul, donc bah, peut-être si vous avez envie de réagir sur la fête des voisins, on a le temps, c'est vendredi, ou peut-être que vous nous appellerez la semaine prochaine pour nous dire comment ça s'est passé, pour nous en parler. Vous pouvez nous laisser vos messages au 09 69 39 10 11.
2: Non, j'ai pas de message sur les voisins. Je suis désolé, mais j'ai Béa, le taxi, qui, c'est une jolie histoire, l'histoire de Julia. Ah oui. Faut rebondir d'ailleurs sur ce que disait Xavier, que quelqu'un l'attend quelque part. Ben moi, un jour, j'étais triste de mon célibat. Ma fille m'avait dit très gentiment, mais maman, il y a quelqu'un quelque part pour toi. Ce à quoi j'avais répondu, ouais, ben faudrait peut-être lui donner mon adresse, ça irait plus vite, il faudrait qu'il se bouge un peu. C'est vrai. Béa qui dit, je suis une célibataire qui remplit sa vie de tout ce qu'elle peut, mais qui quelque part a envie de croire qu'effectivement, quelque part, il y a quelqu'un qui serait là pour moi.
0: Mais vous avez raison, Béa.
2: Alors, il y a Delphine, pour revenir sur le témoignage de d'Yvonne qui
0: à propos de son petit-fils
2: qui est à l'ASE, ouais, oui. Qui est éducatrice spécialisée, dit c'est pas moi qui décide, c'est le juge pour enfants.
0: Ben voilà.
2: Après avoir entendu toutes les parties, oui. La grand-mère n'a pas besoin nécessairement d'un avocat, mais doit faire parvenir sa demande par écrit au juge. Et pour ce petit, je pense qu'il est nécessaire d'être patient et surtout d'être clair avec lui dans les places, dans les rôles que chacun a, afin qu'il puisse décider s'il se sent prêt, sans conflit de loyauté.
0: Comment s'appelle-t-elle ?
2: Delphine.
0: Ben merci beaucoup Delphine pour votre éclairage. Alors là, Yvonne a écrit au juge pour enfants et à ce jour il n'y a pas de retour. Mais bon, vous le savez mieux que moi, Delphine, les juges pour enfants sont malheureusement débordés. Mais c'est important de dire, elle a raison, c'est-à-dire au final, celui qui prend les décisions, c'est le juge des enfants. Ce ne sont pas les éducateurs, même si le juge des enfants s'appuie sur les rapports que vous lui remettez.
2: On a parlé de l'âge ce soir, beaucoup
0: oui,
2: de l'âge,
0: avec Xavier,
2: de
0: ne
2: pas
0: oui.
2: assumer son âge avec oui. Xavier. Il avait 45 ans, ben, on a aussi parler de l'âge en début de semaine avec, enfin la semaine dernière d'ailleurs, avec Victoria et Louise.
0: Oh oui,
2: et on a fait un parlons encore lundi soir à ce propos-là sur ces personnes âgées qui cultivent la joie.
0: Oui.
2: On a une conversation avec toi, Caroline, à ce propos-là sur le goût des autres, l'envie de découvrir malgré les épreuves, de continuer à être dans cette joie, dans cette dynamique-là. Et on a fait hier soir un parlons encore, que vous pouvez retrouver sur
0: oui.
2: l'application RTL, c'est uniquement en podcast, donc sur votre application habituelle de podcast aussi, vous pouvez le retrouver sur la procrastination et, oui. et sur les différentes façons de procrastiner.
0: Oui, c'est ça, parce que c'est plus complexe qu'il n'y paraît. On prétend pas en un podcast de 10 ou 15 minutes répondre à toutes les questions, mais vous aviez été nombreux à nous adresser des messages pour que l'on aborde ce sujet. C'était Rosie hein, qui nous avait parlé de son histoire, du fait qu'elle s'en voulait de toujours remettre tout au lendemain. Donc hier soir, on n'a pas procrastiné trop longtemps.
2: Non.
0: Nous, hein. 24 heures.
2: 24 heures.
0: 24 heures et on s'est dit, allez, on s'y attelle. Bonsoir Françoise. Ah, zut, au moment où je dis bonsoir à Françoise, Marc me dit qu'elle est en train de partir. Alors il voit, il a pas des visions. Marc, mais il a un petit écran où normalement, au moment où vous êtes à l'antenne, votre prénom s'affiche et Marc supervise tout ça. Et puis, c'est lui qui nous dit parfois, il n'y a plus personne. Mais si, vous êtes là, Françoise.
3: Ben oui, je suis là.
0: Ah, ben tant mieux, on vous a retrouvé. Vous aviez disparu de nos écrans de contrôle. Eh
3: oui.
0: Ah,
3: oui,
0: bon, j'ai trouvé à nouveau que vous nous faisiez... Non, bon, vous êtes bien là. Eh bien, c'est à vous. Bonsoir.
3: Bonsoir. Merci de me... de m'accorder cet appel.
0: Mais je vous en prie. Ça va, Françoise? Vous m'entendez bien? Qu'est-ce qui se passe?
3: Oui.
0: Vous non, venez d'appeler. Si... Non, mais on ne vous a pas réveillé. Vous
3: Pardon?
0: Venez. On ne vous a pas réveillé.
3: Ah non.
0: Non,
3: hein,
0: parce que. Vous venez d'appeler. Oui, Margot, oui, me confirme. Elle est entrée dans le studio pour me dire que vous veniez d'appeler le standard. D'accord. Eh bien, alors, profitons de. Parce qu'il est minuit 17. Donc, autant nous dire ce qui vous amène ce soir et qui a fait que vous avez eu envie de nous appeler.
3: C'est pas la première fois que je vous appelle.
0: D'accord. Mais c'est pas grave, hein. Vous pouvez appeler, nous rappeler plusieurs fois, ça pose pas de problème.
3: Non,
0: mais vous avez l'air intimidée comme si c'était la première fois, Françoise. Pourtant, vous connaissez alors si vous avez déjà appelé.
3: Oui, mais je ne sais pas trop quoi dire.
0: Ah bon? Mais qu'est-ce qui fait quand vous nous avez appelé? C'était pour réagir à un témoignage, puisque c'est vous, je précise, qui avez appelé le standard ce soir. Donc, quand vous avez fait le numéro, vous aviez envie peut-être...
3: Oui, enfin, le premier point, c'est que il fait très chaud et très malsain.
0: Oui.
3: Et je suis pas. Oui, enfin, bref.
0: Vous n'êtes pas très bien.
3: Je ne suis pas trop bien.
0: Vous n'êtes pas trop bien ce soir. Oui. Il fait. Vous n'arrivez. Vous vivez en appartement.
3: Oui.
0: Ah oui. Et.
3: Et là, j'ai essayé de mettre mon ventilateur, mais je n'ai pas réussi à le faire fonctionner.
0: Ah mince! Mais oui. Comment... c'est-à-dire qu'il est en panne ou...
3: Non.
0: Mais... Parce qu'il suffit juste de... Normalement, c'est, vous le mettez... Moi qui ne suis pas technique, mais vous branchez la prise.
3: Oui, c'est fait, mais... Enfin...
0: Il ne marche pas, peut-être qu'il ne marche plus. Ou la prise, peut-être, la prise ne...
3: Je n'arrive pas à faire fonctionner.
0: Et est-ce que vous avez... vous pouvez ouvrir, là, commencer à ouvrir un peu les fenêtres? Est-ce qu'il n'y a pas un peu d'air qui arrive chez vous? Vous vous sentez pas bien, là? Vous vous sentez... Quoi, très fatigué, vous êtes...
3: Très chaud.
0: Alors, il faut... Enfin. Vous savez, non, mais passez-vous un... Comment dire même un linge, vous voyez, une serviette mouillée un peu où vos avant-bras sous l'eau. Vous avez bu suffisamment aujourd'hui?
3: Oh, j'ai bu pratiquement un litre d'eau.
0: Ben oui, un litre.
3: Enfin bon, c'est peut-être pas suffisant, mais...
0: En période de forte chaleur, s'il fait très chaud dans votre appartement, vous pouvez encore boire. Hein. Vous pouvez boire un litre et demi facilement.
3: Entendu.
0: Et puis surtout, comment dire, mais là, si pour vous rafraîchir un peu là, passez, vous voyez, même les avant-bras sous l'eau ou les pieds dans une bassine d'eau, si votre ventilateur ne marche pas. Vous voyez, mettre vos pieds, vos extrémités
3: l'eau
0: dans
3: l'eau fraîche.
0: Une... De l'eau fraîche, voilà. De l'eau fraîche. Vous voyez, simplement le fait d'avoir vos pieds dans une bassine d'eau fraîche, de passer vos avant-bras sous l'eau, déjà, ça peut un peu vous... faire que vous êtes moins... avec cet effet coup de chaud, quoi.
3: Oui.
0: Vous vivez seul.
3: Oui.
0: Vous avez quel âge?
3: 74.
0: Et est-ce que vous pouvez un peu la nuit, je ne sais pas à quel étage vous êtes, ouvrir vos fenêtres pour rafraîchir l'intérieur?
3: Je suis au premier étage.
0: Oui, c'est un peu délicat.
3: Mais non, enfin, de toute façon, il n'y a qu'un appartement au rez-de-chaussée et un appartement à l'étage.
0: Ah, donc c'est possible?
3: Peut-être, oui, oui.
0: Peut-être, voyez, dans la nuit, les nuits, malheureusement, sont très chaudes. Vous êtes dans quelle région?
3: Je suis à Lens, dans le Pas-de-Calais.
0: Oui, et oui.
3: Ouais, il fait chaud, là. Hein.
0: Mais il fait chaud partout.
3: Enfin, c'est comme dans beaucoup de régions.
0: Il fait chaud partout, mais il y a des régions où on a moins l'habitude. Vous avez des volets, vos fenêtres, ou comment...
3: Là, j'ai trois fenêtres dans ma chambre, dont une fenêtre avec un volet.
0: Oui.
3: Et les deux autres, c'est un store. Enfin, voilà.
0: Et oui, les volets protègent mieux. De la... Parce que, vous voyez, moi, je suis surprise en ce moment. Je vois des façades plein sud avec les... Il y a des volets et en pleine journée, ils ne sont pas fermés. Et même les fenêtres sont ouvertes. Alors, c'est vrai que quand on n'a pas l'habitude, mais je vois, moi, ayant vécu dans le sud, c'est vrai que moi, j'étais formatée très jeune par les... Ben, l'été, il faisait aussi très chaud. Et dès le matin, en fait, on
3: fermait les volets,
0: les fenêtres. Et
3: oui,
0: en revanche, ouvrir
3: soir,
0: la nuit.
3: Et le soir,
0: oui,
3: c'est ça.
0: Mais je suis... toujours étonné de voir qu'il y a des personnes qui, en fait, ne savent pas forcément que fermer tôt le matin, puisqu'ils commencent, voyez, et laisser ouvert au contraire la nuit pour faire entrer la fraîcheur. Donc vous, c'est pas ça.
3: La fraîcheur la nuit, c'est pas actuellement, je sais pas si ça existe.
0: C'est pas la fraîcheur, mais enfin, en tout cas.
3: Enfin, bref.
0: Vous êtes à combien dans votre appartement
3: là, tout seul.
0: Oui, mais au niveau de la température, vous avez, il fait combien? Vous n'avez pas de thermomètre? Non, je ne sais pas.
3: Si, j'en ai.
0: Je n'ai pas regardé. Mais... Alors, il y a Paul qui me fait signe.
2: J'ai des conseils pour passer des meilleures nuits quand il fait très chaud.
0: Oui.
2: Il y a par exemple Caroline qui dit que pour dormir quand il fait chaud, faut prendre une douche et se coucher mouillé. Elle dit oui, les draps seront mouillés, mais quelle importance finalement.
0: C'est ce qu'on me dit. En tout cas, ne pas s'essuyer comme on le fait en temps normal, laisser vraiment le corps assez humide.
2: Il y a Anne Béné aussi qui, elle, laisse un linge humide en écharpe derrière la nuque. Elle le fait souvent, plutôt quand elle doit conduire par forte chaleur ou quand elle doit s'occuper de ses chats, quand l'air de la maison reste trop étouffant. Et puis pour les fenêtres au sud, il faut mouiller les rideaux en les exposant au soleil. Ça fait baisser de plusieurs degrés la température. Mouiller les rideaux, j'avais pas pensé à ça.
0: Ah non.
2: J'avais jamais entendu.
0: Jamais. Mais chacun a ses trucs et merci de les partager avec nous parce que
3: j'ai pas vraiment de rideau. J'ai qu'un store.
0: Oui.
3: Je suis en location ici.
0: Oui.
3: Je ne suis pas propriétaire. Oui. Je suis en location depuis 5 ans maintenant. Et bon. Enfin.
0: Et comment, donc, il faut boire beaucoup, vous pouvez prendre, il ne s'agit pas d'ailleurs de prendre une douche là, froide, hein, c'est pas froid, il faut, c'est pas bon, hein, une douche froide là, surtout quand si vous vous sentez, tiède, vous pouvez après, progressivement, si vous voulez faire le froid sur les jambes, sur les pieds, très bien, et c'est vrai, avant d'aller dormir, c'est une très bonne chose, pour abaisser un peu, voyez, votre température et retrouver, vous sentir un peu mieux. Et au niveau alimentation, vous mangez les trucs un peu...
3: Je ne mange pas beaucoup.
0: Et oui, c'est ça, parce que ça coupe l'appétit. C'est vrai, mais il faut...
3: Exactement.
0: Oui, c'est vrai. Mais il faut quand même un peu vous alimenter, voyez, ne serait-ce que un peu un apport de sucre, parce que vous avez très chaud. Vous mangez peu, vous buvez finalement pas tant que ça. Vous savez, on fait vite un coup de chaud, hein. Vous voyez, genre du melon, je sais pas. Alors évidemment, pour sortir faire vos courses, vous sortez normalement, c'est pas trop loin.
3: Ah oui, non, oui, je vais faire les courses.
0: Acheter du melon, pastèque,
3: d'accord.
0: Fromage blanc. Vous voyez un peu qui vous amène quand même. Il faut pas non plus. Souvent, le problème, c'est que, évidemment, la chaleur coupe l'appétit. Mais il faut quand même un peu s'alimenter pour pas s'affaiblir. C'est la première fois que vous avez aussi chaud chez vous ?
3: Oui.
0: Oui. Ben oui, dans le Pas-de-Calais, pas des. C'est ça, il y a des.
3: On n'a pas l'habitude.
0: Mais oui, mais c'est vrai, mais ça joue ça. Ça joue parce que vous voyez dans certains, plus on se rapproche du sud, on voit les persiennes, tout est fermé pour, et c'est vrai qu'il y a des régions, on voit la Bretagne, le Finistère, enfin on a moins l'habitude. Paul,
2: c'est vrai qu'il y a un numéro vert canicule info service qui est disponible, disponible gratuit, hein, de 9h à 19h. Si vous voulez, on peut le donner. Voilà,
0: oui.
2: C'est 0800 06 66 66. 0800 06 66 66. Ça permet d'avoir des recommandations sur la conduite à tenir, sur les gestes à faire en cas de forte chaleur.
0: Et puis se sentir un peu.
3: 0800 66 66.
2: 0800 06 66 66. Voilà.
3: D'accord.
0: Voilà.
3: Ça, c'est gentil à vous.
0: Et avec vos voisins du rez-de-chaussée, ils sont sympas, vous ?
3: Non, il est en très mauvaise posture.
0: Ah oui.
3: Oui.
0: Et il y a des personnes qui prennent un peu de vos nouvelles, Françoise, en ce moment ou...
3: Pas vraiment. Mes parents sont décédés, ma sœur aînée est décédée,
0: et
3: je n'ai plus que ma sœur cadette, mais qui habite à Colmar, pas près de Colmar, et qui a priori devrait venir la semaine prochaine.
0: Ah bon, j'espère qu'il fera moins chaud et que vous pourrez comme ça.
3: Ah bah, de toute façon, a priori, c'est
0: à partir de dimanche. À partir de dimanche,
3: voilà,
0: on va revenir à des températures plus normales.
3: Le week-end, on va revenir à des températures plus normales. Oui.
0: Si vous n'avez pas, si votre ventilateur ne fonctionne pas, je vous dis, en attendant, il y a d'autres moyens de vous rafraîchir. Déjà, ne serait-ce que, vous prenez une petite douche, vous passez un peu les avant-bras sous l'eau, linge frais. Moi, je le fais avec ma petite chienne. On me dit, parce qu'il y a Viviane, j'ai vu un message, on me dit, on parle beaucoup, mais les animaux souffrent aussi. Elle a envoyé un message. Il faut le dire, faut faire attention aux heures de sortie. Évidemment, pas les laisser dans les voitures. Pas les laisser, il y a encore, elle fait partie d'une association de protection, encore des animaux laissés sur un balcon en plein soleil. Bon, être vigilant. Peut-être d'ailleurs voir avec votre mairie, passer un petit coup de fil, voyez, pour les mairies aussi sont très attentives, et peuvent passer des petits coups de fil pour voir si tout va bien. J'espère que vous allez passer une nuit plus tranquille, faire retomber un peu la chaleur, vous reposer, et puis courage, d'ici dimanche, on va respirer. Prenez soin de vous, Françoise.
3: Entendu, je vous remercie beaucoup.
0: Je vous embrasse, au revoir. Ah oui, il y avait Bob qui disait « Vive les 100 et or !» Félicitations aux 100 et or qui ont gagné la Coupe de France ce week-end. Et oui, elle est à Lens, Françoise. Et oui, on voit à quel point la chaleur nous accable et combien ça peut être compliqué. Je vous embrasse bien fort. On sera là, nous, ce soir, à 22h.
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5: Bienvenue dans Un jour, une vie sur RTL. Vous le savez, tous les matins, de 9h30 à 10h, toutes vos vies bouleversées sont sur RTL. Aujourd'hui, Christine est notre invitée. Bonjour Christine.
6: Bonjour.
5: Merci d'avoir accepté de revenir avec nous sur vos dépressions, votre dépression sévère et la manière dont vous avez réussi à la combattre. Encore une fois, beaucoup de personnes vont pouvoir se reconnaître dans votre témoignage. À vos côtés, nous recevons également Julien Iskovitch. Bonjour Julien.
7: Bonjour.
5: J'ai dit les électrochocs, mais je crois, docteur, vous êtes psychiatre, que vous allez nous donner le mot exact qu'il faut utiliser aujourd'hui pour ces traitements. C'est quoi ?
7: C'est l'électroconvulsivothérapie.
5: D'accord. On appelle ça des ECT aussi.
7: Exactement.
5: C'est ça ?
7: L'ECT, c'est l'acronyme.
5: Christine, qu'est-ce que vous aviez déjà essayé pour soigner votre dépression avant qu'on vous propose ce traitement, donc ces électrochocs ? Pardonnez-moi d'utiliser ce mot, mais je n'y arriverai jamais sur l'autre.
6: Oui, alors on m'a fait essayer les traitements médicamenteux traditionnels, type antidépresseurs, thymorégulateurs. J'ai eu, comme la dépression était résistante, j'ai eu également des psychotropes ou neuroleptiques, me semble-t-il. Ouais. Parfois, on peut donner ce type de médicaments. Et puis, je ne me sortais toujours pas de cette phase difficile. Donc, le médecin qui me suivait dans la clinique dans laquelle j'étais, après plusieurs mois d'hospitalisation, m'a proposé ce traitement.
5: Pour vous, c'était une solution... Enfin, quel regard vous portiez sur cette solution miracle ? C'est ce qu'on vous a dit au démarrage ?
6: Alors, miracle, sans doute pas. Les médecins sont plutôt assez prudents. J'étais très perdue. J'étais très isolée dans cette maladie et très profondément atteinte.
5: Bien sûr. Et on pense d'ailleurs ce matin à tous ceux qui en souffrent parce que c'est une maladie particulièrement éprouvante. Et vous le disiez, résistante. En tout cas, ça a été votre cas. Donc, quand on vous a proposé, vous avez réagi comment, Christine ?
6: J'étais pleine d'espoir en disant, c'est une solution. Testons-la.
5: Testons-la. Vous saviez que d'ailleurs, vous en aviez entendu parler de ce traitement avant d'en bénéficier ?
6: Oui, dans les films.
5: C'est ça. Et quelle image vous en aviez dans les films ? C'est vrai qu'on imagine les choses un peu dans une cave un peu glauque, avec ces corps qui se soulèvent comme ça. C'est ça l'image que vous aviez.
6: Tout à fait. J'avais l'impression que c'était d'un autre siècle, que c'était assez barbare. Fait dans l'inconscient du patient. C'est-à-dire qu'on est endormi quand ça se passe. Donc on perd un peu le contrôle aussi. Enfin, on n'est pas conscient de ce qui nous arrive, de ce qu'on nous fait. Il faut faire confiance dans le corps médical. Se laisser aller en disant... Espérons que ça marche.
5: Julien, concrètement, qu'est-ce qui se passe dans notre corps ? Qu'est-ce qui se passe dans notre tête lors d'une séance de CT, donc de ces électrochocs ?
7: Ce qui se passe, c'est que on déclenche une crise d'épilepsie. Comme vous l'avez dit, c'est le patient est endormi. C'est une crise d'épilepsie qui dure à peu près entre 10 et 30 secondes. Et le rationnel, en fait, c'est de déclencher tout un circuit de neurohormones qu'on a dans le cerveau. Donc la sérotonine, la dopamine et la noradrénaline. Et cette décharge neurohormonale permet du coup d'atténuer les symptômes, à la fois dépressifs, mais il y a d'autres indications. Et donc du coup, à terme, d'avoir une réorganisation des circuits cérébraux et d'avoir une amélioration de la connectivité neuronale.
5: Dans quel cas, justement, on peut être amené à utiliser ces électrochocs ? Quand ça dure trop dans le temps ? C'est le dernier recours, on va dire ?
7: Alors, ça dépend. Ça peut être un traitement de dernière intention, mais c'est aussi un traitement qui a toute sa valeur dans l'urgence et dans les cas graves. Je prends l'exemple de la dépression mélancolique, donc les dépressions très sévères qui nous inquiètent en tant que psychiatres, parce qu'en général, c'est une urgence et il y a un risque suicidaire majeur. On peut prescrire cette indication quasiment même en première intention. Dans des syndromes catatoniques où les patients sont figés, mutiques, ils parlent plus, ou pareil, il peut y avoir un risque pour les patients du fait qu'ils ne s'alimentent pas, par exemple, et pour les épisodes maniaques, par exemple, des patients qui sont extrêmement exaltés et qui sont parfois dangereux pour eux-mêmes ou dangereux pour la société. Parfois, on sursoit au traitement médicamenteux et on va directement à la sismothérapie. Il y a quand même aussi un impact un peu épidémiologique, puisqu'on sait que dans le monde, la dépression, c'est quand même 300 millions de personnes. Les dépressions sévères, ça peut toucher 10 à 15% de ces 300 millions, donc 60 millions de personnes. Et c'est vrai que la sismothérapie peut aider ces patients-là.
5: La sismothérapie, c'est les électrochocs dont vous me parlez, c'est encore un autre terme.
7: C'est un autre terme, exactement.
5: Ouais, d'accord. Comment ça s'est passé concrètement, vous ? C'est-à-dire que, je disais, on a l'image dans les films de cet endroit un peu glauque où on vous emmène un peu à l'abri des regards. C'était comme ça, concrètement?
6: C'était un peu ça.
5: Sérieux?
6: Oui, oui. On était dans le sous-sol de la clinique et il y avait une antichambre où on nous faisait patienter. Les patients passaient les uns après les autres. Donc, il y avait une équipe médicale, une infirmière, un médecin, un anesthésiste, sans doute. Hein, je leur ai pas demandé leur diplôme, mais voilà, on était entourés quand même de plusieurs personnes. Et puis, comme quand on va se faire opérer, on subit cette anesthésie générale. Et puis après, on se réveille dans une salle de réveil quelques instants après.
5: C'était quoi le protocole pour vous? On vous avait dit qu'il vous alliez avoir besoin de combien de séances, espacées de combien?
6: Alors, généralement, c'était 8 séances, à raison de 2 séances par semaine. Et puis, au bout de ces 8 séances, on faisait un bilan médical, savoir si mon humeur avait changé ou pas. Et donc, c'était des périodes de 8 séances à chaque fois qui étaient prévues. Bon, moi, je me suis arrêtée à 16. On parlera...
5: Alors, 16, parce qu'il y a en effet quelque chose qui va complètement basculer à cette 16e séance. Mais avant, est-ce que vous avez senti des effets un peu bénéfiques? Il se passait quelque chose dans votre tête, dans votre corps, face à la dépression?
6: J'ai repris des écrits que j'avais réalisés à l'époque où, apparemment, à la 4e séance, j'ai senti un mieux. Mais ce mieux n'est pas resté, n'est pas été consolidé. Quelques jours plus tard, j'ai rechuté. Quand je dis rechuté, les indications pour moi étaient évidemment que je risquais ma vie puisque j'avais des pulsions suicidaires. La souffrance psychique était si intense que je ne pouvais absolument pas rester dans cet état-là. Voilà. Au bout de 4 séances, j'ai cru avoir un bénéfice et puis malheureusement, ça n'a pas duré.
5: Alors, on va parler de cette 16e séance où tout a basculé pour vous, Christine. Ce réveil qui n'a pas été comme les autres. On pense à tous ceux qui nous écoutent. Peut-être que pour l'un de vos proches, vous pensez, on commence à vous parler de ce traitement, ces électrochocs, cette sismothérapie, le dernier recours pour lutter contre ce mal-être qui vous envahit. À tout de suite sur RTL. Merci beaucoup d'être avec nous. C'est un jour, une vie et un destin, une femme qui combat ce matin.
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2: C'est Un jour, une vie sur RTL. Merci d'être avec nous. C'est donc de la vie de Christine dont on parle ce matin. Pour soigner une dépression extrêmement sévère et persistante, les médecins lui ont donc proposé l'électroconvulsivothérapie. Une pratique qui consiste à faire subir au cerveau des petits électrochocs. On appelle ça les électrochocs, justement. Mais donc, après 16 séances, sa vie va donc basculer. Racontez-moi, qu'est-ce qui s'est passé quand vous êtes réveillée de cette 16e séance?
3: Le néant, le trou noir, c'est-à-dire que je me suis réveillée, je ne savais pas qui j'étais, où est-ce que je me trouvais. Je pense que je ne savais même pas que j'étais un être humain, en fait. Je n'avais plus conscience de rien, j'ai donc une frayeur absolue s'est emparée de moi. Je pense que j'ai crié, une infirmière est tout de suite arrivée, et là, en voyant cette autre personne, mes mains, d'un coup, j'ai retrouvé une semi-conscience que j'étais là quelque part, voilà, que j'existais. Bon, ça, c'était un premier pas. Mais j'ai mis bien plus longtemps à retrouver des souvenirs de vie, de vraiment quel était mon prénom, quel était...
2: Donc, vous ne saviez plus où vous étiez, on imagine la scène, toujours dans ce lieu un petit peu glauque, mine de rien. Vous ne savez plus où vous êtes, vous n'avez même plus conscience de votre corps, vous n'avez aucune mémoire. Qu'est-ce qu'ils vous disent les médecins à ce moment-là? D'ailleurs, si vous savez pourquoi vous êtes avec les médecins, est-ce qu'on doit vous expliquer ce que vous avez subi?
3: Oui, on m'explique tout de suite que je sors d'une séance d'électrochoc, que j'ai subi peut-être une perte de mémoire, que c'est tout à fait transitoire. Ils me rassurent complètement, ils me disent « vous inquiétez pas, dans quelques heures ça va aller mieux ». Voilà.
2: Donc ça arrive Julien, vous qui êtes psychiatre, des pertes de mémoire, on va dire à court terme, pour des personnes qui subissent ces électrochocs pour lutter contre la dépression?
4: Oui, c'est quand même l'effet indésirable majeur. Il y a deux types de troubles de mémoire qui arrivent, donc il y a les troubles de mémoire antérograde et rétrograde. Donc les troubles de mémoire rétrograde, c'est ceux qui touchent la mémoire autobiographique, donc dans le passé du patient. Et les troubles de la mémoire antérograde, c'est ceux qui touchent les souvenirs actuels. C'est vrai que c'est assez fréquent, les études trouvent quand même qu'en général, un patient sur deux présente des problèmes de mémoire. Mais le point, c'est qu'en général, c'est réversible, parce que de toute façon, en médecine, quand on donne un traitement, on fait toujours cette balance entre l'efficacité et la tolérance. Et on est toujours obligé d'avoir le rationnel que l'efficacité dépasse la tolérance. Sinon, on se permettrait pas de le prescrire.
2: Bah oui, parce que là, quand vous me dites comme ça, un patient sur deux, c'est quand même assez vertigineux, ces chiffres. Mais vous, vous aviez oublié quoi, concrètement? Votre famille, vos amis, quoi d'autre?
3: Oui, les premiers jours, c'est tout à fait ça. J'aurais pas pu constituer mon arbre généalogique ou l'ensemble des noms de mes amis. J'avais oublié quand même essentiellement les personnes qui constituaient mon environnement.
2: Mais donc le nom de vos parents, tout ça?
3: Oui, oui, j'avais des visages un peu en tête, comme les visages de proches, mais j'avais du mal à reconstituer et leur place et leur, et les liens que j'avais avec eux, oui.
2: Vous étiez dans le brouillard le plus
3: total. J'étais dans le brouillard, c'est ça.
2: Ce qui doit participer quand même à une énorme fragilité. C'est-à-dire que là, on a encore plus peur, quoi.
3: Ça a duré que quelques heures, je dirais que ça a duré 48 heures à peu près, où vraiment j'étais très très perdue. Ensuite, les souvenirs sont revenus petit à petit dans les jours et semaines qui ont suivi, mais tout n'est pas revenu.
2: Alors, c'est quoi ces souvenirs au départ, les premiers qui sont revenus?
3: Reconstituer son environnement le plus proche, c'est ça qui revient, hein, ce qui est le plus marquant de sa ville, son entourage proche, tout ça revient plutôt assez vite, je dois le dire. Mmh. Par contre, ben, estimer la perte des souvenirs, c'est compliqué, puisque par essence, je ne me souviens pas de tous ces souvenirs, donc j'ai eu du mal à évaluer un petit peu cette perte de mémoire. Néanmoins, après, j'ai eu des expériences qui m'ont montré l'ampleur un peu de ce que j'avais oublié en parlant avec mes proches, quand ils me racontaient des anecdotes ou des endroits où on avait vécu, etc. Là, je commençais à vraiment m'inquiéter en disant finalement, bah, j'ai oublié beaucoup, beaucoup, beaucoup de choses.
2: Alors, vous étiez en colère déjà? Vous étiez en colère?
3: Pas tellement, parce que abattu par la dépression sans doute. Et puis ça peut arriver. Je suis pas là pour faire le procès de cette thérapie du tout.
2: Non, bien sûr. Qui peut montrer des résultats extrêmement
3: efficacité pour certaines personnes, sans aucun doute. J'imagine des études ont dû le prouver. Non, j'étais pas en colère. C'est la vie. Après, c'est comment récupérer de tout ça et puis en combien de temps. Bon, je suis quelqu'un d'assez positif. Je me dis de toute façon, on me dit que c'est réversible, ça va revenir. Et puis essayons que ça revienne le plus vite possible en parlant le plus possible aux proches pour reconstituer un tableau qui est devenu un peu flou. Hein.
2: Mais les médecins, ils vous donnaient une échéance ou vous disaient ça va revenir? C'est ça que je trouve anxiogène, moi.
3: Ils disaient quelques jours, quelques semaines. Ils disaient que ça allait revenir finalement assez rapidement et ils avaient l'air de dire que ça allait revenir de façon intégrale, que D'accord. tout allait revenir.
2: Est-ce que vous vous souvenez de l'origine de votre dépression, Christine?
3: Alors j'ai fait un burn-out tout simplement au travail. J'ai travaillé dans des conditions assez difficiles, à ne pas vouloir lâcher, à travailler énormément et dans des conditions humaines qui étaient particulières. Sans doute il y avait aussi un fond personnel puisque quelques années auparavant, avec mon père, j'ai appris que mon père n'était pas mon père. Lui ne le savait pas non plus. Hein, donc il y a eu peut-être une déstabilisation un petit peu
2: identitaire.
3: Identitaire, tout à fait. Vous avez prononcé le mot tout à fait exact. Donc ça m'a peut-être un petit peu déstabilisé, même si intellectuellement j'en avais fait mon affaire, consciemment en tout cas j'en avais fait mon affaire de cette histoire familiale, mais sans doute ça avait amorcé une petite fragilité et puis les conditions de travail après étaient difficiles et j'ai craqué.
2: Vous aviez quel âge quand vous êtes tombée malade de dépression ?
3: 38 ans. Voilà, et avant de rentrer dans cette clinique, j'ai passé 6 mois très très difficiles, et puis j'ai dû me résoudre à me faire interner parce que je risquais ma vie. Comme je vous ai expliqué tout à l'heure, la souffrance psychique était trop intense.
2: Avec des idées extrêmement sombres, vous êtes avec nous sur RTL, on parle du parcours de Christine aujourd'hui, qui après donc une dépression sévère a décidé d'avoir recours à des électrochocs, et puis au bout de la 16e séance, elle se réveille sans souvenir, elle a perdu la mémoire. Est-ce que vous aviez perdu également vos compétences, Christine?
3: Tout à fait. En fait, ce qui s'est passé, c'est que, alors j'avais pas perdu évidemment le langage, ni l'alphabet, mais j'avais perdu cette espèce d'aisance qu'on peut avoir, surtout quand on est ingénieur optique, qu'on rédige des rapports toute la journée. J'avais perdu cette aisance au niveau de l'orthographe, c'est-à-dire que, je sais pas, je vais vous donner un exemple très concret, quand on veut écrire en langue française, elle est complexe cette langue, hein, quand on veut écrire le mot, par exemple, ascension, les sons S en français, on peut l'écrire de tellement de manières que tant que je n'avais pas écrit un mot, je ne savais pas réellement comment il pouvait s'orthographier. C'était très compliqué pour moi de visualiser l'orthographe d'un mot, tant que je ne l'avais pas déjà écrit.
2: Et alors, vous êtes retrouvée à réapprendre, à écrire. Vous arriviez ne serait-ce qu'à tenir un stylo, lire?
3: Alors, la lecture m'a beaucoup aidée, évidemment, puisque je reconcrétisais l'orthographe des mots en lisant. Il a fallu que j'écrive, les règles d'orthographe, tout ça n'était plus d'instinct, je ne les avais plus. Et puis, bon, il y a eu d'autres choses aussi, c'est que j'étais ingénieur optique, et quand je reprenais mes cahiers techniques, je n'avais plus aucune notion de ce que j'avais fait dans le passé et je ne comprenais plus du tout techniquement les schémas que j'avais pu réaliser dans mes carnets techniques pour le travail.
2: Ça arrive souvent, ça, Julien, cette perte de repères totale, où là on est vraiment dans un cas aussi extrême que celui de Christine?
4: Alors, je dirais que c'est plus un cas particulier qu'un cas général, parce que autant que les troubles de mémoire ou par exemple le brouillard au réveil d'une sismothérapie, c'est quelque chose qui est fréquemment décrit par les patients, autant ce rapport à l'orthographe et à l'écriture des mots, c'est décrit, mais de manière plutôt rare quand même.
2: Ouais. Et ces pertes de compétences, c'est plutôt rare?
4: Aussi, après, c'est vrai que faut quand même dire la vérité sur la sismothérapie. C'est quand même un traitement qui est lourd, qui est invasif. On endort les patients. Donc, c'est vrai que au bout d'un moment, peut y avoir quand même des conséquences sur le psychisme, mais encore une fois, c'est des conséquences qui sont censées être réversibles.
2: Christine, est-ce que vous avez voulu est-ce qu'on vous a proposé de continuer votre traitement ou vous avez dit stop?
3: Oui, alors j'étais tellement effrayée que j'ai dit évidemment qu'on arrête là les dégâts. Je peux pas reprendre cette thérapie là. C'est pas possible pour moi. Je me refusais complètement. C'était tellement effrayant et j'ai absolument refusé. Même si on m'a dit maintenant que vous avez perdu la mémoire quelque part, l'incident est là. Peut-être qu'on peut quand même continuer pour essayer d'améliorer votre humeur.
2: Et puis il y a des conséquences qu'on n'imagine pas, c'est le lien. Perdre même la notion du lien, de l'affection, de l'amour. Vous allez nous en parler. De quelle manière vous êtes reconstruite, puisque vous êtes en train de me dire quand même que vous n'aviez plus les compétences professionnelles, qu'il fallait même réapprendre à lire, à écrire. Et puis comment on vit, comment on se sociabilise à nouveau après une telle expérience. Merci d'être avec nous sur RTL. C'est Un jour, une vie. À tout de suite.

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2: Merci d'être avec nous dans Un jour, une vie sur RTL. Un Français sur six souffre de dépression. Peut-être que ça concerne l'un d'entre vous ou l'un de vos proches. Et peut-être qu'un jour, on va vous conseiller ces fameuses séances de sismothérapie, ces électrochocs. On les imagine très bien. Encore une fois, elles sont très visualisées dans les films et c'est parfois extrêmement impressionnant. C'est un traitement qui est prescrit pour soigner les dépressions persistantes sévères. Et donc, Christine, au bout de 16 séances, est un jour réveillée sans souvenir, sans mémoire, en ayant perdu également quelques compétences. Ces événements, Christine, dont vous me parlez, ont eu lieu maintenant il y a 10 ans. Vous avez encore des séquelles aujourd'hui? Est-ce que tout est revenu?
3: Non, il y a des souvenirs qui ne sont jamais revenus. Par exemple, j'étais en relation, juste avant ces électrochocs, l'année précédente, j'étais en relation avec un homme. Ça a duré à peu près un an et demi. Et en fait, je ne me souviens toujours pas aujourd'hui
2: d'avoir vécu un an avec cet homme.
3: C'est ça.
2: Aucun souvenir.
3: Non, je me souviens de lui, je me souviens de son fils, je me souviens de la maison qu'on a habitée, mais je ne me souviens.
2: Vous avez habité avec lui.
3: Oui. Mais je me souviens absolument pas des événements qu'on a vécu. On est parti en vacances plusieurs fois. Je ne me souviens absolument pas de ces vacances, ni du lieu, ni de ce qui a pu se passer.
2: Il vous manque des pièces du puzzle. Ça participe pas à une angoisse qui persiste.
3: Une petite crise identitaire, parce que finalement, nous sommes le fruit un peu de la suite des événements ou des sensations ou des émotions ou des relations qu'on a vécues dans notre vie. Et c'est vrai que il en manque une partie. C'est toujours un petit peu déstabilisant. Après, c'est bien quand ces souvenirs étaient mauvais, limite on est content de les avoir oubliés, mais on a oublié aussi les bons, donc ça c'est un petit peu plus embarrassant. Après, il est toujours temps de s'en refaire d'autres et puis d'aller de l'avant.
2: Vous n'avez pas observé d'ailleurs que c'était plutôt les bons souvenirs qui revenaient?
3: Et non, malheureusement, c'est surtout les souvenirs marquants. Alors je ne sais pas si le docteur peut nous dire comment fonctionne le cerveau, mais le cerveau, est bien plus marqué par les événements traumatique, je dirais, que les bons souvenirs. Et c'est un peu ce qui s'est passé. C'est-à-dire que les souvenirs que j'ai récupérés en premier, c'était pas forcément les bons.
2: Ouais. Voilà. C'est quoi? C'est les traumatismes? C'est pourquoi? Parce qu'ils sont plus ancrés dans notre mémoire?
4: En général, de toute façon, on a tendance à se souvenir de choses qui peuvent être plus compliquées. Ce qu'on appelle des biais cérébraux. Et de toute façon, dans un contexte de dépression, on sait que les souvenirs et les événements de vie peuvent être remémorés de manière assez négative. Donc malheureusement, c'est pas de l'autre versant que ça se passe.
2: Je disais que vous aviez perdu le sens du lien, c'est-à-dire la connexion aux autres, l'amitié, l'amour, ça aussi, on l'oublie?
3: Oui, tout à fait. Je ne savais plus pourquoi mes amis étaient mes amis. C'est-à-dire qu'il y a une construction des relations avec les événements qu'on a vécus et partagés avec les personnes, toutes ces émotions positives, les fous rires et tout ça construit une intimité ou pas, un degré d'intimité entre les personnes.
2: C'est très fort.
3: Voilà. Et ça, je l'ai perdu. C'est-à-dire que il y a des gens qui venaient me voir, qui me disaient, mais tu sais, on est très amis, et je ne ressentais pas cette proximité puisque je n'avais plus l'antériorité des souvenirs qu'on avait vécus ensemble.
2: Évidemment, les souvenirs participent à la complicité, mais du coup, ça doit accentuer la solitude.
3: Tout à fait. Le sentiment d'être seul au monde, de ne plus être en lien avec les autres, de se sentir isolé, de se sentir plus loin de tout le monde, en fait. Et il faut se réapproprier ces relations et puis essayer de recréer quelque chose avec eux.
2: Est-ce que vous avez pu discuter avec d'autres personnes qui ont subi la même chose que vous? Il y a eu les mêmes effets secondaires?
3: Alors malheureusement non, enfin heureusement pour les autres malades que je côtoyais dans la clinique, j'étais la seule à cette époque-là à avoir eu ce type d'effet secondaire. Par contre, j'ai été donc ultra ravie de lire cette enquête de Mediapart qui... Pour le coup, quand cette jeune femme disait « j'avais des amis, je ne savais plus pourquoi j'étais amie avec eux », cette phrase m'a complètement bouleversée.
2: C'est une enquête qui est sortie il y a peu de temps.
3: Voilà. Ça m'a complètement bouleversée parce que je me disais « effectivement, je ne suis pas seule et je ne suis pas seule à ressentir cette difficulté après sociale, humaine, relationnelle qu'a engendré les effets secondaires
2: ». En même temps, on fait le tri de ses amis parce qu'il y a quoi? Il y a des garde-mémoire, c'est comme ça que vous les appelez?
3: Oui, j'ai une amie proche qui est ma mémoire vive, qui, dès que j'ai un doute... ou que je ne me rappelle plus de telle ou telle époque, y compris pour préparer cette émission. Je lui dis, est-ce que je ne savais plus très bien quelle année j'avais eu ces électrochocs. Enfin, voilà, j'aurais dû prendre des notes. Mais... Et du coup, elle est là pour replacer tous mes souvenirs, me rappeler certains événements particuliers de ma vie.
2: Elle peut vous dire, par exemple, j'imagine, je dis n'importe quoi, mais cet homme ne se serait pas bien comporté avec vous. Elle peut vous dire, attention, c'était un sale type.
3: Oui, tout à fait. Alors, au contraire, elle m'a dit, attention, c'est un type gentil.
2: Tant mieux. Oui, l'exemple était mauvais, le pauvre. Alors, elle ressemble à quoi votre vie depuis 10 ans, Christine? Est-ce que vous avez néanmoins, après avoir commencé à reconquérir votre mémoire, vous avez retrouvé votre travail, vous avez pu reprendre le cours de votre vie? Est-ce que ça a été mieux?
3: Alors, c'est pas ça qui m'a sorti de la dépression, c'est le temps. J'ai plus pris de médicaments du tout après, parce que j'avais essayé tellement de médicaments, y compris des choses qui me faisaient un peu une espèce de camisole chimique, un peu pour m'empêcher de passer à l'acte. Et il y a un moment où je me suis sentie suffisamment forte pour ne plus prendre de médicaments du tout, parce que j'étais un petit peu chafouin par rapport à tout cette surmédication.
2: Bien sûr.
3: Et donc c'est le temps qui m'a beaucoup aidée, et puis le retour un petit peu à la nature. Donc je me suis passionnée pour la nature, les plantes, le potager, la permaculture, les fleurs, et puis j'ai appris en autodidacte à travailler le bois et le métal, et j'ai fait aménager des jardins avec des constructions un peu monumentales en bois et métal pour me reconnecter à moi-même, à des compétences, et puis reprendre confiance en moi au travers du travail manuel.
2: Vos compétences techniques, vous les avez jamais retrouvées?
3: Non, après je n'ai pas cherché à les retrouver non plus. Quand j'ai vu, ça m'a tellement effrayée de relire mes carnets et de voir à quel point j'étais distante de tout ce savoir. Voilà, j'ai eu très peur de m'atteler à nouveau à essayer de récupérer toutes ces compétences.
2: Et tout était parti d'un burn-out en plus. Quel est le regard que vous portez sur ces électrochocs?
3: C'est comme tout en médecine, hein. C'est le bénéfice-risque, comme disait le médecin. Donc moi, j'ai pas d'avis à proprement parler, parce que je n'ai pas d'avis technique sur cette méthode. Après, il y a des choses qui, pour moi, pourraient être un petit peu moins dangereuses, je dirais. Il y a des thérapies aujourd'hui, j'aurais voulu qu'on me propose, par exemple, la psilocybine ou des choses qui ont des effets secondaires moins gravissimes.
2: C'est quoi, exactement?
3: La psilocybine, c'est, ce couvert de médecin, c'est les champignons hallucinogènes. Hein. Donc, il y a des substances psychotropes qui, en microdosage ou dans certaines conditions, peuvent donner de bons résultats.
2: Julien, vous qui êtes psychiatre, vous voyez.
4: Alors effectivement, il y a de nouvelles études qui parlent de ça. Enfin, on est dans une nouvelle ère par rapport aux champignons hallucinogènes, etc. Dans l'idée du microdosage, hormis la kétamine qu'on utilise parfois dans les dépressions sévères et résistantes, et qui commence à avoir son indication et sa place. C'est vrai qu'on est au tout début, et par exemple la psilocybine, il y a des études qui montrent certains résultats, mais on n'en est pas arrivé au point où il y a une validation de la part des comités scientifiques. Peut-être que dans les prochaines années, ça donnera effectivement d'autres alternatives pour éviter des effets secondaires.
2: Quand on entend aujourd'hui ce genre de témoignage, le témoignage de Christine, on peut imaginer des personnes qui montrent une certaine frilosité. Peut-être faut-il rappeler que cette sismothérapie peut marcher, mais il y a ces cas extrêmes qui sont pas si extrêmes, parce que vous m'avez dit que les pertes de mémoire, c'était parfois un patient sur deux.
4: Exactement. Après, donc, pour les dépressions, en général, les taux de réponse sont quand même assez importants. On est sur des taux de réponse autour de 50 à 70% pour la dépression, 80% pour la catatonie. Mais le point, c'est qu'effectivement, on peut arriver, il faut reconnaître que ça peut arriver, que ça donne des effets indésirables.
2: C'est quoi la catatonie?
4: La catatonie, du coup, c'est quand le corps se fige. Quand le patient ne peut plus parler, il y a un blocage moteur complet.
2: Vous avez parlé tout.
4: Exactement. Et parfois, on peut donner des benzodiazépines pour essayer de traiter le syndrome. Parfois, ça ne marche pas. On doit aller à la sismothérapie aussi.
2: Qu'est-ce que vous auriez envie de dire à tous ceux qui nous écoutent, qui se battent aujourd'hui contre cette maladie, Christine?
3: Je dirais déjà faire confiance au corps médical, parce qu'on n'a pas le choix. Souvent, on est perdu et puis on n'est pas apte à prendre des décisions par soi-même. Après,
2: c'est fou d'ailleurs que vous me disiez ça après tout le parcours que vous nous racontez.
3: Oui, parce que on n'a que ça sous la main. Je dirais se soigner tout seul, c'est impossible. Faut que les gens n'hésitent pas à demander de l'aide.

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1: Bonne nuit et bonne écoute.
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3: 22 000 policiers mobilisés, dont 8 000 à Paris. Le ministre de l'Intérieur, Laurent Nunez, donne les premiers éléments du dispositif de sécurité prévu le soir de la finale de la Ligue des Champions. Samedi soir, dans la capitale, le PSG remet son titre en jeu contre Arsenal à Budapest. Laurent Nunez ne confirme pas en revanche une parade sur le Champ de Mars en cas de victoire, mais assure qu'il sera possible de faire la fête sur les Champs-Élysées. Une pièce de théâtre dans laquelle joue Patrick Bruel, interrompue à Paris ce mercredi soir. Au théâtre Édouard VII, des militantes féministes du collectif Nous Toutes se sont levées et ont scandé à plusieurs reprises Bruel violeur avant d'être évacué par la sécurité sans incident. Le chanteur est visé par au moins 10 plaintes pour viol et agression sexuelle. L'actualité est toujours marquée par cet épisode de chaleur précoce, la chaleur et ses conséquences. D'abord sur les rails, plusieurs trains entre Paris et le Sud-Ouest seront supprimés ce jeudi et ce vendredi. La SNCF craint des pannes pour la climatisation des rames de trains Corail. Des annulations également sur la ligne Bordeaux-Marseille, retour à la normale prévue samedi. Conséquences aussi pour la qualité de l'air qui se dégrade dans l'Hexagone. Des épisodes de pollution à l'ozone dans plusieurs régions, notamment l'Île-de-France et Rhône-Alpes. Pollution qui pourrait encore s'étendre et concerner d'autres territoires dans les prochains jours. À retenir également, les deux adolescents accusés d'avoir étranglé mortellement le jeune Théo, 11 ans, à Rennes, sont désormais en détention provisoire. Ce garçon de 16 ans et cette fille de 15 ans ont été mis en examen pour meurtre. Après avoir avoué les faits, ils ont expliqué aux enquêteurs avoir voulu se venger d'un vol de matériel de pêche d'une valeur de quelques dizaines d'euros. Et puis au Moyen-Orient, la branche armée du Hamas confirme la mort de son chef, Mohamed Odeh, tué dans une frappe israélienne, avec lui son épouse et ses enfants. En sport, quatrième journée à Roland-Garros, on retient que le numéro 3 mondial, l'allemand Alexander Zverev, affrontera au troisième tour le français Quentin Alice après s'être qualifié en moins de 2 heures face au tchèque Thomas Machak. Victoire 6-4, 6-2, 6-2. Ce jeudi, ce sera le deuxième tour pour les tricolores. Moïse Kouamé chez les messieurs, Diane Paris et Elsa Jacquemot chez les dames. 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La météo pour ce jeudi avec cette vigilance orange canicule étendue à 17 départements. Paris et sa petite couronne s'ajoutent aux 13 départements de l'Ouest déjà en alerte. Les températures dépasseront la barre des 30 degrés quasiment sur tout le territoire, excepté près de la Manche. Chaleur qui s'accentue encore le long de la façade atlantique jusqu'à 37 degrés à Bordeaux, 39 degrés localement à l'ombre, le tout sous un ciel très ensoleillé. Enfin, les courses seront à Longchamp, départ 20h15. Dominique Cordier vous conseille de jouer le 5, l'As, le 7, le 9, le 11, le 15 et le 6. L'outsider de RTL, c'est le numéro 9, Thiamo Bello.
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4: Bonsoir à tous. Je suis ravi de vous retrouver dans le Grand Récit. Chaque soir, à 20h, revivons ensemble des histoires qui ont marqué notre époque et qui nous rappellent que le réel peut parfois dépasser la fiction. Après mon récit, vous retrouverez Isabelle Choquet et son invité pour la suite du Grand Récit. Si je vous parle du quartier de la Défense, il y a fort à parier que la première image qui vous vient en tête, c'est une grande arche monumentale. Ce bâtiment qui se fond dans le décor comme une évidence est pourtant né dans la douleur. Au point de voir son créateur en rejeter la paternité. Retour sur la genèse d'un des derniers grands monuments français et de son architecte qui rêvait trop grand. Si vous ouvrez le livre des records au chapitre musique, vous trouverez le top 10 des concerts ayant accueilli le plus grand nombre de spectateurs. Dans cette liste, un nom revient 4 fois, un Français, Jean-Michel Jarre. Son plus grand fait d'armes, c'est d'avoir attiré 2,5 millions de personnes en une seule date. Un record établi le 14 juillet 1990. Lors d'un spectacle exceptionnel qui clôture un an de célébration autour du bicentenaire de la Révolution française.
5: Bonsoir,

0: À quelques années du nouveau millénaire, le plus futuriste des artistes français a été choisi pour se produire dans un décor tout aussi moderne. Ce soir-là, au moment où les premières notes d'Oxygène 4 résonnent, c'est tout le parvis de la Défense qui s'illumine de lasers et de projections lumineuses. Et en particulier, un monument qui n'a que quelques mois d'existence, l'Arche de la Défense. Une œuvre gigantesque dont l'inauguration a eu lieu très exactement un an plus tôt, le 14 juillet 1989, au terme d'une épopée rocambolesque. Cette épopée trouve ses racines au XVIIe siècle. André Le Nôtre, jardinier de Louis XIV, convainc le roi de transformer quelques kilomètres de rase campagne en une voie monumentale dans le prolongement du jardin des Tuileries. Cette avenue portera le nom du paradis céleste où les héros vont goûter le repos après leur mort, les Champs-Élysées. Chaque siècle vient compléter cette perspective, de l'Arc de Triomphe jusqu'à l'esplanade de la Défense. À l'aube des années 70, c'est le président Pompidou qui ambitionne de marquer un point final à cet axe de 10 km. Plusieurs projets se succèdent, dont celui de l'architecte chinois Yao Ming-pei. Aux États-Unis, il vient de lancer un projet audacieux, une bibliothèque sous forme de pyramide de verre. Son idée ne dépassera jamais le stade de projet outre-Atlantique. Pas plus que sa proposition pour le quartier de la Défense. D'autres artistes soumettent des réalisations monumentales. Tout reste à l'état de plan. En 1981, les choses bougent. François Mitterrand, fraîchement élu et passionné d'architecture, a de grandes ambitions pour le paysage francilien. De ses propres mots, il veut marquer l'esthétisme moderne. C'est d'ailleurs lui qui rappelle Pei et lui propose d'adapter sa pyramide en verre dans la ville Lumière. C'est aussi Mitterrand qui charge la Cour des comptes de chiffrer le budget d'une réalisation spectaculaire pour mettre un point final à l'axe parisien qui traverse la place de l'Étoile. L'idée, c'est que depuis les Champs-Élysées et à travers l'Arc de Triomphe, on ait un point de vue inédit. La Cour des comptes rend son verdict en mars 1982. Quel que soit le bâtiment, il faut compter plus de 2,5 milliards de francs. Une estimation qui est loin de refroidir le président. Le budget est pharaonique, soit, il veut un appel à candidature tout aussi exceptionnel. Un concours est donc organisé, appelé « Tête Défense ». Quelques conditions sont posées. Il faut un aspect monumental et une surface assez vaste pour intégrer tous les futurs occupants du lieu. En effet, le contenu a été décidé avant le contenant, toujours sur la base de la modernité. Il y aura même une bibliothèque de cassettes vidéo, mais en dehors de ces quelques détails, le règlement du concours reste assez vague pour toucher les sensibilités d'architectes du monde entier. Les inscriptions pleuvent. En un an, les organisateurs reçoivent plus de 400 propositions. Après examen, deux dossiers se détachent, mais impossible de trancher. Alors, on s'en remet au chef. Ce sera à Mitterrand lui-même de choisir le grand gagnant. Les jurés lui présentent les deux projets. Le premier est un gigantesque mur d'images. Pas mal. Mais le président a un coup de cœur pour le second, plus brut, un hypercube. Un cube plein qui entoure un cube vide. Une curiosité mathématique, a priori impossible à représenter dans l'espace. Ce monument, qui doit venir clôturer le plus grand axe de la région, portera donc en son sein l'horizon. Quelle meilleure réponse à l'Arc de Triomphe qui trône déjà place de l'Étoile. Le concours est anonyme, et c'est donc au président de révéler quel illustre artiste a proposé cette vision. Mitterrand attrape l'enveloppe posée juste à côté de la maquette. l'ouvre et annonce le nom de Johann Otto von Spreckelsen.
1: Le président de la République, M. Mitterrand, a choisi ce matin le projet d'un architecte danois pour ce qui sera considéré comme la tête de pont et la finition du quartier de la Défense à Paris.
0: Le silence se fait. Parmi les jurés présents, plusieurs sont eux-mêmes architectes de renom. Mais personne ne connaît ce Scandinave au nom imprononçable. On sait juste qu'il est professeur à l'Académie des Beaux-Arts du Danemark. Mitterrand fait appeler son agent pour lui annoncer l'heureuse nouvelle. Réponse du service communication, Johann Otto n'a pas d'agent. Sur la fiche de candidature, il n'y a que le numéro de son domicile. Et à l'autre bout du fil, une jeune voix décroche dans un anglais approximatif.
2: « Mon papa ne peut pas vous répondre, il est parti à la pêche. Est-ce que je lui dis de vous rappeler ?»
0: Lorsque Spreckelsen arrive en France, il est accueilli par Jean-Louis Subilot, spécialiste de l'urbanisme. Il sera le lien entre la vision d'un artiste et la réalité du terrain. Mais celui avec qui le courant passe le mieux, c'est le président français lui-même. Dès la conférence de presse, l'ambiance était euphorique. Mais dans le secret du salon présidentiel, Mitterrand et Spreckelsen parlent le même langage. Ils ont les mêmes rêves de grandeur. Cependant, au moment de se serrer la main, le président rappelle à son champion un dernier détail, qui n'en est pas un. Le gagnant du concours doit travailler main dans la main avec des Français. Il faut donc trouver une équipe à la hauteur du projet. Les premières rencontres s'avèrent peu concluantes. Le Danois communique peu, il reste dans la retenue. Il multiplie les entrevues sans grand intérêt, jusqu'à croiser la route de Paul Andreu. Ce dernier a dessiné plusieurs aéroports aux proportions gigantesques, dont celui de Roissy et ses figures géométriques. Spreckelsen accepte de signer à une condition impérative. Garder le contrôle artistique total du projet. Andreu accepte, mais comprend rapidement que la retenue de son nouvel associé cache une grande méfiance. Le Danois craint que le système français ne vienne dégrader son œuvre. Mais si Spreckelsen communique aussi peu, c'est aussi à cause d'un petit détail qui va considérablement compliquer leurs échanges. Il ne parle pas un mot de français. Toutes les discussions vont donc se tenir en anglais. Les premières réunions de travail sont courtoises. Andreu découvre l'ambition et le sens artistique de l'architecte danois.
3: Comme il n'y avait pas de cube dans Paris, j'ai décidé d'en proposer un.
0: Le cube qu'il a dessiné est effectivement une prouesse visuelle. D'ailleurs, le français arrive très bien à se projeter, à l'imaginer en hauteur, mais il a plus de mal à estimer sa position au sol. Il demande alors les plans détaillés pour les intégrer dans l'ordinateur dernière génération qu'il vient d'acquérir. Pour la première fois sur un chantier de cette envergure, tous les calculs seront faits informatiquement. Refus catégorique de Spreckelsen. Lui, il travaille avec un crayon et un papier. Le français reste sans voix. Faire les calculs à la main? Pour un monument de plus de 100 mètres sur 100 mètres, il y en aura pour des semaines. Mais il garde pour lui ses remarques et choisit une solution plus discrète. Il fera tourner les ordinateurs de nuit quand Spreckelsen ne sera pas au bureau. Les premiers résultats révèlent rapidement que le projet du Danois est tout bonnement irréaliste. Il manque des ascenseurs, il en faudrait même 3 fois plus pour assurer tous les déplacements au sein du bâtiment. Et surtout, les piliers prévus sont 15% trop petits pour accueillir une telle structure. Ultime déconvenu, le réseau routier est déjà dense et une future ligne de métro doit relier le quartier de la Défense au cœur de la capitale. Pas le choix. Si on veut garder ses proportions, le cube doit être décalé de quelques degrés. Il ne sera donc pas aligné dans l'axe historique de la voie royale comme prévu initialement. Pour l'architecte scandinave, ce n'est pas un souci. Au moins, on verra bien la profondeur du bâtiment.
4: Mais
3: Le cube devait être construit juste là. Et l'ingénieur m'annonce un jour, il faut tourner le cube de 6,5 degrés.
4: Oh,
3: quel rêve.
0: Andreu alerte von Sprickelsen sur un autre problème. Le bâtiment proposé devait, entre autres contraintes, disposer de 160 000 mètres carrés utilisables. Or, sur ses dessins, il en manque plusieurs milliers. L'architecte danois se contente d'attraper un crayon, trace un trait sur sa feuille, puis le repose. On ajoute un étage de plus, on diminue la hauteur sous plafond, et les plus grands se baisseront un peu. Les Français voient décidément des problèmes partout.
3: Les Français ont du mal à prendre une décision. Ils ont aussi du mal à se mettre d'accord entre eux. Ils aiment l'imprécision pour pouvoir retarder une décision. Ça complique les choses quand il y a des délais à respecter.
0: Le seul qui semble partager son enthousiasme reste le président. Mieux. Il lui demande s'il pourrait avoir un aperçu de ce que va donner le projet. Avec cette demande, Mitterrand veut aussi s'assurer que le bâtiment, aussi immense soit-il, ne vienne pas dominer l'arc de triomphe de Napoléon quand on le regarde depuis les Champs-Élysées. Question de courtoisie entre monarques. Sprickelsen fait venir la plus grande grue possible et hisse un carré monumental à une centaine de mètres de haut. Puis, il rejoint le président français à 5 km de là. La perspective est impressionnante.
3: On était au milieu de la circulation, le président, l'interprète, moi et quelques gardes du corps. À cause du vacarme, nous devions crier pour nous faire entendre. Le président m'a dit « Il est bleu !» Je lui réponds « C'est bleu l'après-midi, c'est grâce à la lumière du soleil couchant. Demain, il sera rose. » Le lendemain matin, il était rose, le président était content, et moi j'étais ravi.
0: L'année 1984 voit les plans du projet se concrétiser, suivi d'une première maquette à l'échelle, pour une mise en chantier dès l'année suivante. C'est d'ailleurs Mitterrand lui-même qui vient poser la première pierre le 9 juillet 1985. Il n'y a pas de temps à perdre. Le monument doit être prêt pour le bicentenaire de la Révolution de 1789. Tout le monde doit être productif et efficace. Mais Sprickelsen est surtout imprévisible. Un matin, par exemple, on ne le trouve pas à son bureau. Une heure passe, deux heures, toujours personne. Quelqu'un finit par appeler chez lui pour apprendre qu'il est parti sur un coup de tête choisir du marbre en Italie. Paul Andreu exige de pouvoir le contacter dès que son avion atterrit. Réponse :
2: Monsieur Sprickelsen n'aime pas l'avion. Il a pris sa voiture, direction Carrare, au sud de Gênes. Il voulait le même marbre que Michel-Ange pour sa Pietà.
0: Plus de 10 heures de route rien que pour l'aller. Il faut espérer que ce marbre vaut le coup. Otto von Sprickelsen veut également des murs extérieurs parfaitement lisses, entièrement vitrés. Et pour ça, François Mitterrand le renvoie vers l'artiste qui est en train de travailler sur un autre grand projet architectural du septennat, la pyramide du Louvre, celle dont les États-Unis n'ont pas voulu. L'architecte danois va donc rencontrer son collègue Yeo Ming-pei. Ensemble, ils discutent d'une technique qui serait parfaite pour son cube. Une méthode de collage à base de silicone ultra lisse qui permet de fixer des plaques en verre sans trace. Seul écueil, les autorités du BTP sont formelles. Cette technique est interdite en France. Sprickelsen est stupéfait. Tout part d'un conseil du président. Comment peut-on aller à l'encontre de la volonté du chef de l'État français? Il découvrira bientôt que les pouvoirs du président peuvent être réduits à néant. Le projet architectural Tête Défense doit parachever le grand axe parisien qui passe par les Champs-Élysées et l'Arc de Triomphe. Mais il doit également accueillir en son sein le SICOM, le carrefour international de la communication. Une idée en phase avec la philosophie de Sprickelsen. Dans la lettre qui accompagnait ses dessins, il avait écrit vouloir bâtir une fenêtre sur le monde, où les femmes et les hommes pourraient se rencontrer librement. Pourtant, loin de ses idéaux, en 1986, une tempête se prépare. L'architecte danois avait du mal à saisir les subtilités de l'administration française. Il va se heurter à la dureté du monde politique. Car tandis que le chantier commence à s'élever au cœur de la Défense, à l'autre bout de Paris, l'Élysée connaît une période de trouble. Les élections législatives sont passées par là. Et François Mitterrand est contraint de mettre sur pied le premier gouvernement de cohabitation de la Ve République.
4: Le président de la République décrète, Monsieur Jacques Chirac est nommé Premier ministre.
0: Son nouveau Premier ministre s'appelle Jacques Chirac. Et il amène avec lui plusieurs proches, dont Alain Juppé, le nouveau ministre délégué aux Finances, qui envisage quelques coups de ciseaux pour redonner des couleurs au budget. Il raye plusieurs lignes des comptes de l'État. L'une d'elles, c'est le SICOM. En un trait en bas d'une page, il vient de détruire la raison d'être du cube de Spreckelsen et d'en couper tous les financements publics.
3: Les fonds publics ont été supprimés. Le projet a été privatisé. Il a fallu abandonner le grand projet du carrefour international de la communication. Chaque jour, des milliers de gens devaient s'y rencontrer. Je regrette le beau marbre que j'avais choisi, des grandes vitres en miroir des façades. Tout a été abandonné. L'État s'est désengagé. Ça affecte le cube. Il va perdre de son élégance. Mais il sera beau malgré tout. Même s'il est habillé en salopette plutôt qu'en smoking.
0: En plus de toutes les considérations architecturales et du chantier titanesque qui a déjà commencé, voici une nouvelle contrainte. Trouver des partenaires privés pour le financer. Jean-Louis Subilo, qui assurait jusqu'ici les échanges entre les équipes du projet et l'État, hérite d'une nouvelle casquette. Du jour au lendemain, il se retrouve à parcourir tout Paris pour proposer à des banques et des assurances de poser leurs valises dans les tout nouveaux bureaux de la Grande Arche. Pour Spreckelsen, en revanche, la pilule est plus dure à avaler. La nouvelle direction du projet est aux antipodes de ce qu'il imaginait. Lui qui ne voulait faire aucune concession sur la forme doit maintenant accepter un changement de cap sur la philosophie de son projet. Dépité, il retourne au Danemark et ne fait plus que quelques passages en France. C'est tout juste s'il daigne répondre au téléphone. De toute façon, quand on lui demande son avis, il a toujours l'impression que la décision est déjà prise. Un jour, il se rend à Paris pour valider certains détails. Et il en profite pour se rendre sur le chantier. Il enjambe quelques poutrelles et découvre, au détour d'une grue, que le marbre qui doit recouvrir tout le bâtiment est arrivé. 5000 tonnes de marbre. Et au premier coup d'œil, il réalise que ce marbre n'a rien à voir avec celui qu'il avait choisi en Italie. Fou de rage, il court à la rencontre de Paul Andreu, qui lui répond avec une phrase qu'il répète chaque jour depuis quelques mois, « C'était trop cher. » C'en est trop. Otto von Spreckelsen contacte l'Élysée pour exiger une rencontre immédiate avec le président Mitterrand. Face au chef de l'État, aussi impuissant que lui, il pose sur le bureau une lettre cachetée. Sa démission. Le président la glisse dans un tiroir sans même l'ouvrir. Il est déçu, mais pas surpris. Il met néanmoins une condition à cette démission. Que personne ne le sache avant que les travaux soient finis et que la Grande Arche de la Défense soit inaugurée. La Grande Arche. Dès le début, les équipes françaises lui ont donné ce nom en écho à l'Arc de Triomphe. Otto, lui, voulait dessiner un cube. Il n'a toujours dessiné que des cubes. Chez lui, au Danemark, les quelques églises qu'il a bâties sont toutes cubiques. Peut-être que dès le départ, en acceptant ce nom de Grande Arche, il s'est dépossédé de sa propre création. La légende raconte que quelqu'un a reconnu l'architecte danois quelques mois plus tard sur le parvis de la Défense. Il regardait les grues installer les dernières pièces de l'immense puzzle de béton. Et devant ce spectacle, sensiblement différent de celui dont il rêvait, l'homme aurait fait un malaise avant de se relever et de s'enfuir. Après son départ de l'Hexagone, c'est Paul Andreux qui en devient le seul architecte. Le Danois, de son côté, reprend l'enseignement à l'Académie des Beaux-Arts de Copenhague. Mais un matin de printemps 1987, sur le chantier de la Grande Arche de la Défense, une rumeur commence à se répandre. Dans le milieu de l'urbanisme, il se murmure que Johann Otto von Spreckelsen est mort subitement, il y a quelques jours. Un coup de téléphone à l'ambassade confirme l'information. Un cancer l'a emporté. Il ne verra jamais l'œuvre de sa vie terminée. Lorsqu'il l'a dessinée au début des années 80, à la terrasse d'un café du quartier de la Défense, il l'a imaginée en tout point proportionnelle. La main d'un dieu aurait pu le renverser comme un dé, que son cube n'aurait pas été déséquilibré. Peut-être pour pouvoir l'admirer autant sur la terre ferme que depuis les cieux. Merci à tous de m'avoir suivi. Tout de suite, c'est Isabelle Choquet pour la suite du Grand Récit. Bonsoir Isabelle.
5: Bonsoir André, incroyable histoire à la construction de la Grande Arche. On va revenir effectivement sur ce chantier hors norme, cette prouesse technique et son architecte étonnant, ce Danois un peu perdu chez nous, avec mon invité, le directeur général de Paris La Défense, Pierre-Yves Guisse. Et on va parler aussi de la Grande Arche aujourd'hui. Si vous vous demandez ce qu'il y a à l'intérieur, ce qu'on y fait et ce qu'il y a dessous, eh bien restez avec nous.

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2: Le grand récit consacré à la grande arche de la défense construite par le Danois Johan Otto von Spreckelsen et le Français Paul Andreu. Les anciens pensaient que pour tout bâtiment construit, un homme devait être sacrifié. Eh bien, c'est un peu ce qui est arrivé à Spreckelsen. Son œuvre lui a échappé, mais elle est aujourd'hui l'un des emblèmes de la ville de Paris, au même titre que la pyramide du Louvre. On en parle avec Pierre-Yves Guisse. Bonsoir.
3: Bonsoir.
2: Vous êtes donc directeur général de Paris La Défense. Vous vous souvenez, vous, de la première fois où vous avez vu l'Arche?
3: Ouais, moi, à la fin du chantier de l'Arche, l'inauguration, bicentenaire de la Révolution, tout ça, j'avais 7 ans.
2: Oui, vous étiez petit.
3: Ah, j'étais tout petit. Et donc, je pense, comme pas mal de monde à ce moment-là, je l'ai découverte devant ma télé. Et j'allais dire surtout avec un regard d'enfant, sans avoir les codes architecturaux et toute la petite histoire qui est derrière ce monument, on se rend immédiatement compte de son évidence, de sa simplicité, du fait que c'est une vue de l'esprit qui a été faite béton, métal et qui a été élevée à 100 mètres de hauteur dans le ciel parisien. Et évidemment, j'en ai un souvenir très très net. Il faut se souvenir, 1989, c'est la chute du mur de Berlin, c'est la place Tiananmen, c'est tout un tas de choses. On entrait dans le futur, en fait.
2: La Grande Arche, pour vous, c'est un monument ou c'est un bâtiment?
3: Alors, c'est certainement d'abord un bâtiment qui est remarquable à plus d'un titre. Je ne vais pas m'étendre dans les détails techniques, mais sa construction, faire tenir, il faut se rendre compte, un plateau de 100 mètres de côté, un hectare à 100 mètres de hauteur dans le ciel parisien, c'est une prouesse technique. Ça le serait encore aujourd'hui, ça l'était encore plus il y a 40 ans, mais c'est bien plus que ça. C'est effectivement, vous le dites, un monument. Ça a été voulu comme ça par son architecte, comme un nouveau repère le long de ce fameux axe majeur qui structure toute la région parisienne de Paris à Saint-Germain-en-Laye. C'est aussi à l'époque une volonté de donner une identité, une cohérence au quartier de la Défense qui était encore une collection de bâtiments de bureaux d'un intérêt inégal. Tout le récit porté par l'architecte, par François Mitterrand, était vraiment celui d'une expression, d'une France, d'une humanité même, tournée vers le futur, tournée vers le 21e siècle. Donc c'est tout ça que symbolise la Grande Arche.
2: Il y a quoi aujourd'hui dans la Grande Arche? Ça, c'est vraiment la question que, finalement, je me suis rendu compte, beaucoup de monde se pose.
3: On se la pose d'autant plus qu'en fait, il n'est pas si simple d'y entrer. Dans l'Arche, il y a essentiellement des bureaux. Dans les deux grandes parois latérales, il y a d'une part le ministère de l'écologie, de la transition écologique qui change régulièrement de nom. Et dans l'autre paroi, des bureaux partagés par toutes sortes d'entreprises, des écoles, des centres de formation. Dans le socle, il y a une autre grande école de commerce qui est là depuis un peu plus longtemps. Un petit musée, centre culturel dédié à l'histoire de France. Et puis dans ce fameux toit à 100 mètres de haut, il n'y a rien. Puisque depuis l'origine de ce bâtiment, on n'a jamais vraiment su ce que devait contenir ce toit, et encore aujourd'hui, malheureusement, il est vide.
2: Et il n'y a pas eu de projet, il n'y a pas eu de tentative justement de l'occuper, ce toit?
3: Il y en a eu un très grand nombre. Dans le projet initial, ce toit et le socle de l'Arche devaient être occupés par le Carrefour international de la communication, on pourra y revenir, projet qui est resté à l'état de concept. Il y a eu ensuite toutes sortes d'occupations. La dernière était un restaurant doublé d'une galerie d'art, qui était quelque chose d'intéressant, qui permettait de monter sur ce toit et donc d'avoir cette vue extraordinaire sur à la fois Paris, le Grand Paris, toute la région alentour. Mais ces contraintes d'exploitation, notamment ces fameux ascenseurs que tout le monde a en tête, les ascenseurs bulles de verre qui montent dans le toit, sont très compliqués à entretenir et à faire fonctionner. Et on n'a pas trouvé aujourd'hui, malheureusement, la martingale qui permet d'équilibrer ça, notamment d'un point de vue économique.
2: Je ne sais pas si tout le monde connaît les ascenseurs de l'Arche, effectivement. Expliquez-nous. Donc, il y en a beaucoup. Et pourquoi c'est très difficile? Parce que c'est haut?
3: Parce qu'en fait, le projet de Spreckelsen était un dessin d'artiste, et l'architecte ne s'était pas vraiment poser la question de l'usage pratique de son bâtiment au quotidien, et en particulier de comment on allait faire pour acheminer du public dans les étages, dans les bureaux et sur le toit. D'où le fait que l'Arche dispose de ces colonnes de verre avec des ascenseurs qui sont d'une esthétique folle, par ailleurs des années 80-90, qui sont magnifiques. On monte en fait dans le toit de l'Arche, dans des ascenseurs dans lesquels on voit à 360 degrés autour, y compris sous ses pieds, des ascenseurs qui bougent par ailleurs quand il y a du vent, donc c'est une expérience assez sympathique.
2: Ça peut être impressionnant,
3: mais
2: oui.
3: Voilà, mais qui sont très compliqués à entretenir et qui font peser une contrainte forte sur l'utilisation du toit.
2: Mais la vue doit être spectaculaire.
3: La vue, en effet, est incroyable, puisqu'il faut s'imaginer qu'on est en plein milieu de l'axe, je le disais, de la région parisienne. Donc, on a d'un côté une vue plongeante sur les Champs-Élysées, le Louvre, les Tuileries, et de l'autre côté, on voit tout le paysage du Grand Paris, de l'Île-de-France, la plaine de Montesson, la butte d'Orgemont, plus près de nous, la ville de Nanterre, avec des œuvres architecturales également remarquables. Et donc, on est vraiment perché comme ça, entre le sol et les nuages. C'est une expérience incroyable. Donc, je regrette que personne puisse aujourd'hui en profiter.
2: Oui, parce que donc vous disiez difficile d'accès, donc il n'y a pas de visiteurs véritablement, il y a des gens qui viennent travailler dans l'Arche.
3: Il y a effectivement quelques milliers de salariés qui viennent tous les jours travailler, il y a des étudiants, je le disais, il y a des amphis et des salles de cours dans le socle, il y a ce petit équipement sur l'histoire de France qui accueille quelques dizaines de milliers de visiteurs par an, mais c'est tout. Et effectivement, contrairement aux autres grands projets de l'époque de François Mitterrand, qui tous sont devenus des équipements culturels et des attracteurs de population très importants, et c'est très bien pour la région parisienne et pour la France, mais à l'Arche, on a jamais eu cette vocation touristique, cette vocation grand public qui aurait pu finir de donner tout son sens au monument.
2: Alors là, on parle du toit, on est dans les hauteurs, mais parlons également du sous-sol. Il y a quelle profondeur sous l'Arche ?
3: Ben, comme un peu partout à la Défense, en fait, sous la dalle sur laquelle on marche, il y a une vingtaine de mètres, donc 5-6 étages, avec d'une part un amoncellement d'infrastructures. Il y a une gare RER, il y a une station de métro, il y a des parkings, il y a des réseaux techniques en tout genre. Et puis, il y a aussi, je le disais, des locaux d'enseignement qui sont enterrés, en fait, mais qui ont toute leur utilité. Et puis, il y a des organes techniques. C'est très compliqué de faire fonctionner ce bâtiment en termes d'électricité, de climatisation. Donc, il y a vraiment tout un labyrinthe de choses qui, par ailleurs, alors qu'ils ne se visitent pas, mais qui ont très peu changé dans leur aspect et même parfois dans leur état de nettoyage depuis les années 80. Donc, c'est une visite d'urbex, comme on dit, qui est assez intéressante.
2: Il y a eu une grande rénovation de l'Arche en 2017. Qu'est-ce qu'on a changé exactement et pour quelles raisons ?
3: Alors, on l'a changé parce que, comme beaucoup de bâtiments des années 80-90, et ça n'est pas le propre des grands travaux de François Mitterrand, il y avait certains choix techniques qui avaient été faits qui se sont révélés peu robustes à l'épreuve du temps. On peut parler des performances énergétiques. Aujourd'hui, n'importe quel bâtiment, que ce soit un logement ou un bureau, on le conçoit d'abord pour sa capacité à être agréable quand il fait chaud, à pas consommer trop d'énergie. Dans les années 80, c'est une question qu'on se posait pas du tout. Donc, grosse rénovation énergétique, grosse rénovation également, et c'est un élément central de la petite histoire de l'Arche, des fameuses plaques de marbre que Sprekelsen et Paul Andreu avaient mis tant de temps et finalement n'avaient pas réussi à s'entendre sur le choix du marbre, mais en tout cas du marbre avait été posé en façade, sauf qu'on s'était pas posé la question, on n'était pas forcément capable de le prédire, comment autant de plaques de marbre dans un environnement pollué, exposé à la lumière, exposé au vent, mais tiendrait sur 25-30 ans. Et la réponse, on l'a eu, il y a des marbres qui ont commencé à se décrocher. Donc il fallait rénover ça. Et donc il y a aussi tout ce revêtement de façade qui a été refait en 2017.
2: Voilà, mais en tout cas, tout part de ce projet, le projet de Sprekelsen, donc, qui était un petit peu visionnaire, mais peut-être un petit peu utopiste également. On en parle dans un tout petit instant.
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0: Nous poursuivons ce grand récit consacré à l'Arche de la Défense, l'un des grands travaux de François Mitterrand. On en parle avec le directeur général de Paris La Défense, Pierre-Yves Guis. Alors donc, parlons de ce Danois, Spreckelsen. Là, il crée la surprise, personne ne le connaît, cet homme-là. Si la procédure n'avait pas été anonyme dans le choix des projets, est-ce qu'il aurait eu une chance en vérité?
3: Alors, absolument pas. Le concours que Spreckelsen a gagné, c'était le quatrième organisé en peu de temps au gré des alternances politiques sur la Grande Arche. Et les trois précédents avaient été faits sur liste fermée entre gens de bonne compagnie et, on peut le supposer, de bonne proximité du pouvoir également. Et c'était la volonté de François Mitterrand d'avoir recours à ce type de concours entièrement ouvert, entièrement anonyme, et donc de permettre à un candidat proprement inconnu de s'exprimer et d'être sélectionné. C'est quelque chose par ailleurs qui serait également impossible aujourd'hui. Spreckelsen, il faut se l'imaginer, à cette époque-là, n'avait même pas d'agence, il n'avait pas d'entreprise avec des collaborateurs, des ingénieurs. C'était vraiment un artiste avec des théoriciens presque seul. Il avait quelques collaborateurs et compagnons de route, mais en tout cas absolument pas à l'échelle de ce qui était nécessaire pour faire un tel bâtiment. Et je le disais, même aujourd'hui, si on devait faire un concours pour l'Arche, on ne peut pas accéder à un tel niveau de commande, notamment publique, en n'ayant aucune référence, aucune réputation. Donc c'est vraiment un moment clé, et c'est un des héritages de ces grands travaux mitterrandiens, d'avoir permis à toute une nouvelle génération d'architectes, parce qu'on parle de Spreckelsen, on peut citer Jean Nouvel, Christian de Peurzempart, Bernard Tchoumi, etc., qui ont pu se confronter à la réalité, et alors qu'ils étaient assez jeunes, se faire un nom, se faire une place pour longtemps dans le paysage parisien.
0: Spreckelsen disait que l'environnement à la Défense, à l'époque, évidemment, était tellement moche que de toute façon, rien ne pouvait le rendre plus laid. Vous confirmez ?
3: Alors, globalement, si on regarde des photos de la Défense dans les années 80, c'est vrai que c'était pas forcément une réussite. Il y a quelques bâtiments exceptionnels qui sont encore là. On peut penser au CNIT, ce bâtiment triangulaire, cette voûte en béton de l'ingénieur Esquilan. On peut penser à la tour qui s'appelait Fiat, qui s'appelle Areva aujourd'hui, ce grand monolithe noir qu'on croirait sorti d'un film de Stanley Kubrick. Mais en dehors de ça, on avait beaucoup de bâtiments de promoteurs immobiliers. C'est pas leur faire injure que de dire ça, qui avaient été conçus dans un souci de rentabilité, d'efficacité et pas d'esthétisme. Donc, une des ambitions du concours de la tête défense, comme on appelait cet emplacement, et puis du projet de Spreckelsen, c'était justement de donner du sens à tout ça, de mettre tout ça en tension, et que d'une collection d'objets qui, par ailleurs, il faut se souvenir, à l'époque, étaient plantés dans la boue, il n'y avait pas encore la dalle, c'était un chantier permanent, la Défense, ça l'est toujours, mais moins quand même. Donc, de cette collection d'objets un peu improbables, d'arriver à faire un paysage, faire une ville, faire un environnement dans lequel la France puisse se reconnaître. Donc, c'était ça, sa volonté.
0: Alors, Spreckelsen, il a participé à ce concours international, anonyme donc, pour construire un bâtiment à Paris, en France, mais il n'aime pas tellement les Français en vérité. C'est l'impression que ça donne.
3: C'est effectivement l'impression que ça donne, et qu'en donne les témoignages qui nous sont parvenus plus généralement. Mais je pense qu'il faudrait aussi poser la question à des architectes étrangers travaillant en France en 2026. Il peut y avoir un choc culturel quand on se frotte à ce qu'on appelle la maîtrise d'ouvrage public, cet art très français de conduire des grands travaux de construction publique qui nécessite de jongler avec toute une kyrielle d'intervenants, avec toutes sortes d'institutions, de gens qui ont leur avis sur les choses, et se confronter à cette culture qui peut être complexe, et qui l'est quand on vient d'une tradition d'Europe du Nord qui est beaucoup plus stricte, beaucoup plus orientée sur les principes, sur le respect de la parole donnée. Ça fait un clash culturel que, effectivement, Spreckelsen, de toute évidence, a eu du mal à vivre et à digérer.
0: C'est plus compliqué qu'ailleurs en France, si je vous écoute, à cause d'un empilement administratif, on pourrait dire, ou à cause de la politique ?
3: Je pense que c'est surtout la conjonction des deux. C'est le fait qu'en France, on ait à la fois beaucoup de normes, et on en a encore plus aujourd'hui qu'on en avait dans les années 80, et puis de la complexité qu'il faut reconnaître de nos institutions. Dans le cas de l'Arche et des grands travaux mitterrandiens, c'était exacerbé par le fait que le président de la République lui-même intervenait. Donc vous imaginez tous les effets de cours, les effets de coordination plus ou moins faciles des acteurs publics que ça peut générer. Et c'est vrai que quand on se compare aux autres pays, des pays qui ont un tel niveau à la fois de complexité normative et de complexité des personnes, tout simplement, qui incarnent le pouvoir et qui incarnent l'État, on est quand même un peu les premiers de la classe. Et donc ça peut rendre plus difficile l'exécution de ce genre de grand chantier. Mais en même temps, il faut aussi y voir la contrepartie d'une forme d'expression démocratique. Parce que quand on arrive à sortir un grand projet comme l'Arche ou comme la Grande Bibliothèque, comme que sais-je, en France, ben c'est qu'on est sûr qu'il a été décidé, redécidé, réexpertisé 10 fois, 50 fois, et donc a priori on a fait le bon choix.
0: Oui, on peut le voir comme ça, c'est une façon positive de le voir. Alors vous le disiez, François Mitterrand s'est impliqué dans ce projet, il a eu le coup de foudre pour le projet, pour l'architecte aussi d'une certaine façon, mais je crois qu'Elsen, est-ce que c'était vraiment la bonne personne? On a l'impression que c'est un rêveur et pas du tout un bâtisseur en vérité.
3: C'est certain, et il y a 1000 détails dans l'histoire du bâtiment qui le prouvent, qu'il a eu un regard d'artiste et d'esthète avant que d'avoir un regard d'ingénieur. Le fait, et je crois que le film, si je me souviens bien, le montre, qu'autant de
0: l'inconnu
3: soins...
0: L'inconnu de la Grande Arche.
3: L'inconnu de la Grande Arche. Qu'autant de soins aient été accordés au dessin des poteaux de fondation dont je parlais tout à l'heure, des poteaux qui ne se verront jamais par définition avant que le bâtiment le plus tard possible soit démoli, mais qu'il fallait exécuté de manière parfaite, parce que si les hommes le voient pas, Dieu, lui, voit ses poteaux de fondation, et bien qu'il fallait qu'il soit parfait. Le fait que Sprinkelsen se soit autant attardé sur, de la même manière, les éléments de structure, les poutres qui sous-tendent le bâtiment, là aussi, qui avaient vocation à être recouverts par une façade. Le fait que dans l'Arche, on ait deux œuvres d'art monumentales, une fresque murale de Jean de Vannes, qui est sur toute la paroisse sud, celle qu'occupe le ministère de l'écologie, et qui en fait est découpée d'étage en étage, de sorte que personne ne pourra jamais la voir, mais qui existe, ou une autre fresque qui est sur le toit, qui est une roue du zodiaque.
0: Elle est à l'intérieur ou à l'extérieur?
3: Elle est à l'intérieur. Donc en fait, si vous D'accord. découpez la paroi sud de l'arche dans son axe, dans le sens de la longueur, comme vous le feriez d'une tranche de fromage, ben, vous découvrez une fresque monumentale de 100 mètres par 100 mètres, mais que par définition, personne ne peut voir. Même chose donc pour la fresque qui est sur le toit, qu'on ne peut pas voir dans sa totalité également. Ce sont quelques illustrations, mais qui sont assez éloquentes sur cette vision d'artiste et d'esthète qui a prévalu très longtemps dans le chantier et dans le projet sur celle de l'ingénieur.
0: C'est clair, c'est une vision un peu utopiste. C'est ça l'histoire de la Grande Arche finalement, c'est un petit peu l'histoire du retour au réalisme. À un moment, on a dit à Sprinkelsen, c'est pas possible. Aujourd'hui, on lui dirait non tout de suite.
3: Alors, je pense qu'il y a des choix techniques sur lesquels on lui dirait non. Reprenant l'exemple du marbre, on saurait probablement aujourd'hui modéliser le fait que coller autant de marbre à une telle hauteur dans un tel environnement, ben sur le long terme, ça n'est pas le bon choix. En revanche, je pense qu'il faut rester modeste sur notre capacité à nous prémunir de ces dérives éventuelles de ces grands travaux. L'histoire en regorge. Pensez à la Philharmonie, pensez à la rénovation du Forum des Halles, au Musée des Confluences à Lyon, des projets publics qui doivent coûter 100 au début et qui finissent par coûter 200 ou 500 à la fin, on en a quelques exemples récents.
0: Sur ce chantier précisément, on a dépassé le budget?
3: On l'a dépassé, mais moins que sur d'autres grands projets de l'époque ou plus récents. Mais c'est l'occasion de raconter également une anecdote. Donc l'Arche a été l'invention de procédés techniques. Ces grandes poutres qui tiennent le toit en surface, c'est quelque chose qui a été inventé à cette époque-là. Mais c'est aussi l'époque où on a inventé ou perfectionné l'art des réclamations sur les marchés de travaux. Il faut savoir qu'une entreprise en France qui répond à un marché public pour faire des travaux pour l'État ou pour une collectivité locale, en général, elle répond à un certain prix parce qu'on lui demande d'atteindre un prix objectif, mais elle négocie ensuite l'exécution de son chantier pour pouvoir, à la fin du chantier, demander une rallonge, parce que, vous comprenez, ça m'a coûté plus cher, c'était pas prévu. Comme quand vous faites des travaux chez vous. Ben, dans les publics, c'est pareil, mais en plus gros. Et Bouygues, qui était l'entreprise, on peut le citer, c'est pas leur faire injure, c'est une grande réussite, surtout la Grande Arche, qui était donc en charge de la construction de l'Arche, au milieu du chantier, s'est rendu compte que ça allait coûter plus cher que ce qu'ils avaient prévu, et donc Francis Bouygues lui-même, un beau jour de 1986, a fait livrer à la Défense, dans les bureaux du chantier, 5 grandes caisses en fer de réclamation, disant que le contrat de travaux qui coûtait initialement 400 millions de francs, ben, finalement, il coûtait 800 millions, et que si on n'était pas content, tous les trimestres, tous les 3 mois, chaque situation de travaux, il y aurait une nouvelle caisse en fer avec des réclamations. Ça a fini par être tranché, beaucoup moins cher que ça, ça explique une partie des surcoûts, mais qui ont finalement été modestes à l'échelle du chantier par rapport à ce qui s'est vu à d'autres endroits.
0: Bon alors, on va y plonger dans ce chantier dans un tout petit instant. On va voir parce que c'est véritablement une prouesse technique. Restez avec nous.
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0: De retour dans ce grand récit consacré à la Grande Arche, je suis en compagnie de Pierre-Yves Guisse, le directeur général de Paris La Défense. Alors le chantier de la Grande Arche, il a duré 4 ans. En quoi c'est une prouesse ?
3: C'est une prouesse pour se rendre compte. Nous finissons actuellement à La Défense la construction de ce qui sera la plus haute tour de France et de La Défense, donc qui est la tour The Link, une tour de bureau, même si elle est très ambitieuse, qui est classique. Ce sont des étages construits les uns au-dessus des autres. Et pour construire ce bâtiment, donc plus haute tour de France, 230 mètres de haut, il a également fallu 4 ans. Donc il faut s'imaginer qu'avec les techniques d'il y a 40 ans, où on n'avait pas les ordinateurs, on avait des ordinateurs, mais pas toutes les techniques de calcul et de modélisation dont on dispose aujourd'hui, avec l'énergie des quelques centaines, mille au pic du chantier de compagnons qui se sont mobilisés, et puis avec des techniques qu'on a inventées en grandeur nature quand on avait le nez dans les difficultés, notamment comment construire et faire tenir ce fameux toit au-dessus du vide, eh bien on a quand même réussi à faire tenir ça en 4 ans. Donc c'est vraiment, je sais pas comment nos successeurs regarderont ça dans quelques siècles, mais c'est un chantier dont il faut mesurer l'importance historique par la prouesse que ça représente, et parce que ça dit aussi de la capacité qu'avait la France à cette époque, qu'elle a certainement encore aujourd'hui, à construire des bâtiments qui faisaient école et qui faisaient l'envie du monde entier.
0: Donc il y a cette prouesse de calendrier, puis il y a les prouesses techniques. Donc comme vous dites, faire tenir ce toit, ça c'était inédit, de faire tenir un toit de 100 mètres comme ça, à 100 mètres de hauteur.
3: En fait, c'est inédit par le fait qu'on l'ait fait en milieu urbain. La structure de l'arche, il faut s'imaginer que c'est celle d'un pont. C'est comme si on avait construit un viaduc sur une autoroute ou sur une rivière. Sauf que ce viaduc, d'une part, on l'a fait dans un milieu urbain qui est extrêmement contraint. C'est pas tous les jours qu'on plante des viaducs autoroutiers sur une ligne de métro, un parking souterrain et une ville constituée. Et puis c'est pas tous les jours non plus qu'on demande à des gens de travailler, d'habiter dans un viaduc autoroutier. Ça veut dire qu'il fallait que ce chantier, il soit à la fois capable de maîtriser les grandes dimensions, la grande complexité, les éléments naturels, mais en même temps qu'il soit d'une grande rigueur pour que, concrètement, les étages de bureaux aient la bonne hauteur, que les ascenseurs s'arrêtent au bon endroit. On avait en quelque sorte beaucoup moins de marge d'erreur que quand on construit un ouvrage de ce type, encore une fois, quand c'est pour faire passer un pont ou une autoroute.
0: Pendant ces 4 années de chantier, il y a eu des incidents, des péripéties peut-être, je ne sais pas.
3: Alors, en fait, je pense que la principale péripétie, elle est moins cherchée du côté technique que du côté du pilotage du projet. Parce que dans le projet initial, donc, il était question de construire des bureaux pour loger notamment le ministère qui s'appelait de l'équipement à l'époque. Et puis, donc, cette idée de carrefour de la communication, qui était une idée un peu évasive. Il y a eu, pendant un temps, l'idée de mettre l'UNESCO à La Défense. Il y a eu ensuite l'idée de mettre l'Opéra Bastille. Mais Jacques Lang a dit, oh là là, moi vivant, non, ça sera dans Paris. Et donc, dans un contexte où, au début du chantier de l'Arche, il était encore question que la France organise carrément une exposition universelle pour le bicentenaire de la Révolution, mais on s'est dit, tiens, on va célébrer la communication, les nouvelles technologies. François Chalin parlait de fiction mondialo-régionaliste pour résumer ce que devait être le carrefour de la communication. Je vous laisse méditer sur cette expression. Mais la difficulté, c'est pas tant d'avoir eu cette idée qui était peut-être pas la meilleure, c'est de ne pas avoir su la tenir sur la durée. Et puis ensuite, on s'est retrouvé un petit peu comme le lapin dans les phares. On n'a pas su quoi faire des surfaces libérées. Il y a eu le projet d'y mettre en centre Pompidou de l'automobile. Là aussi, je sais pas bien ce que ça voulait dire. On a fait appel au financier anglais Robert Maxwell. On a tenté de vendre des choses, d'y mettre des commerces, toutes sortes de choses, pour finir livrant l'arche sans avoir réellement d'idée de à quoi devait servir le socle et le toit. Mais voilà, la vraie singularité de cette histoire, c'est pas tant dans la conduite du chantier que dans la manière un peu artistique, là aussi, dont le chantier a été piloté d'un point de vue politique, il faut bien le dire.
0: Ce qui est quand même assez inhabituel, j'ai l'impression, c'est que on avait le contenant, le bâtiment, mais on ne savait pas très bien ce qu'on allait y mettre.
3: Absolument. En fait, clairement, on s'est retrouvé à construire un bâtiment de grande dimension, de grande complexité. Un bâtiment qui, par ailleurs, n'est pas très rationnel dans sa conception. Si quelqu'un parmi vos auditeurs a déjà eu l'occasion pour une réunion, que sais-je, dans les bureaux des parois de l'Arche, il a pu se rendre compte que ça donnait pas forcément envie d'y travailler. Je le dis d'autant plus facilement que j'y ai moi-même travaillé il y a quelques années.
0: Et pour quelle raison c'est pas agréable?
3: Parce que c'est bas de plafond, parce que la façade crée des reflets, la façade qui est d'un esthétisme fou de l'extérieur avec ce vermis miroir complètement lisse. En fait, ça crée des reflets et quand c'est le soir, au lieu de voir le coucher du soleil, on voit surtout son reflet grillé dans la vitre. Il y a des portes coupe-feu partout. Enfin, il y a des poteaux. C'est très contraint. Parce que voilà, on a construit encore une fois un monument. On a construit un arc de triomphe du XXe siècle avant de se poser la question de comment on allait y vivre et le pratiquer ce bâtiment pendant 50 ou 100 ans. Et ça, on en paye un peu le prix aujourd'hui.
0: Alors, cet arc de triomphe, comme vous dites, cette arche, elle n'est pas dans l'axe. C'est mieux, en fait? On la voit mieux?
3: Alors, d'une part, c'est mieux parce qu'effectivement, on la voit mieux. C'est conforme à l'intention de Sprekelsen. En ayant ce bâtiment qui n'est pas dans l'axe, ben, on interpelle le spectateur, il se pose la question, comme quand on regarde un tableau d'art abstrait. Pourquoi c'est comme ça? Pourquoi l'artiste l'a fait comme ça? La vraie réponse, ça n'est pas que une intention de l'architecte. C'est parce qu'il fallait loger les poteaux de fondation dans tout ce qu'il y a dans le sous-sol. Et donc, on ne pouvait pas faire autrement. Mais effectivement, de la même manière, d'ailleurs, que le palais du Louvre lui-même n'est pas exactement dans l'axe, mais on a cette, ce monument qui est un peu un événement inattendu le long de l'axe majeur, et je pense que c'est très bien comme ça.
0: Oui, puis ça la rend relativement cinématographique. Elle a fait du cinéma, l'Arche de la Défense.
3: Alors, le quartier de la Défense, plus généralement, a inspiré, il y a plusieurs décennies, littéralement, d'histoire artistique et cinématographique à la Défense, mais y compris récemment, ça continue d'interpeller. On a dernières itérations de la série John Wick, enfin, de la série de films John Wick qui a été filmée sous l'Arche. On avait la série Walking Dead qui a filmé plusieurs épisodes derrière l'Arche, et si on connaît le quartier, en tout cas, on reconnaît l'environnement qui a été filmé il y a quelques années. Emily in Paris, la dernière saison, si je me trompe pas, l'un des personnages habite à la Défense. Donc voilà, c'est un quartier qui continue, et l'Arche est naturellement pour beaucoup de convoquer une forme d'imaginaire. C'est le rétro-futur, comme on dit aujourd'hui, c'est le futur tel qu'on se l'imaginait à la fin du XXe siècle, et c'est ce qui lui donne toute sa singularité, parce que par définition, on ne pourra pas refaire ça.
0: Et justement, quel est son avenir à l'Arche de la Défense?
3: Alors, le gros sujet qu'on a devant nous, j'en ai parlé, c'est celui de la réouverture du toit. Donc, nous travaillons actuellement avec des acteurs de la scène artistique, notamment des établissements culturels qui pourraient être intéressés par récupérer cet endroit qui, encore une fois, a des qualités esthétiques, architecturales, d'usage vraiment exceptionnelles. On est dans un nuage, on est au-dessus de Paris, dans un endroit qui était fait pour accueillir du public, des expositions, et qui n'a jamais vraiment été utilisé à cet effet. Donc, c'est quasiment intact. Hein. C'est une vision vraiment quasiment fantasmagorique. On se retrouve en 1989 à la fin de l'Arche quand on monte dans ce toit. Voilà, on sait que ça intéresse beaucoup d'artistes, de commissaires d'exposition. On espère bien que dans les prochains mois, prochaines années, on pourra permettre à nouveau au public d'y accéder. Ce serait vraiment trop bête que ce soit pas le cas.
0: Oui, ce serait bien, c'est sûr. Merci beaucoup Pierre-Yves Guisse. On a appris plein de choses hein, grâce à vous sur la Grande Arche. Je rappelle que vous êtes directeur général de Paris La Défense. Voilà, c'est la fin de cette émission. Merci de nous avoir suivis. Je vous donne rendez-vous demain à 20h pour un nouveau Grand Récit avec André Dussolier. 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